0: Je crois que c'est votre seule radio pratiquement sur le service public. Il y a une émotion et une timidité.
1: Ah ben moi j'étais très très timide hein, quand j'étais jeune. Hein, je quittais ma province. J'avais jamais rien fait ni voyagé. Puis je vous dis, je me trouvais pas légitime d'être la Miss France. Donc je me sentais pas à ma place du tout. Donc je pense qu'il y a beau. C'est pour ça que j'étais extrêmement timide aussi.
0: Et je crois que l'élection de Miss Alsace, je crois que c'est votre père qui vous a poussé à vous présenter.
1: Oui, c'est tout à fait ça. Comme j'étais un cancre à l'école, mes parents ne savaient plus quoi faire avec moi. C'est-à-dire que je séchais beaucoup les cours. J'étais vraiment un cancre. Je supportais pas les professeurs. Je supportais pas les ordres. Enfin, j'étais vraiment une enfant terrible. Et mon père, il s'est dit, on ne sait plus quoi faire avec elle. C'est pas possible. Puis il a vu l'élection de Miss Alsace et derrière mon dos, il m'a inscrit à Miss Alsace. Il a envoyé mon CV. Il a dû inventer le CV. Hein, il a dû dire qu'elle fait des études. Et un soir, mon père me dit, t'as été sélectionnée pour faire Miss Alsace. Et là, je regarde mon père, je dis, mais hors de question, jamais je vais faire Miss Alsace. Et je dis, c'est trop ringard, et puis c'est pas mon truc, je suis un garçon manqué. Et puis, au bout de 3 jours, parce qu'avec mon père, on se faisait la gueule parce que je voulais pas y aller, ma mère, elle monte dans la chambre, elle me dit, écoute, tu vas faire plaisir à ton père, et de toute façon, tu ne risques pas de gagner. Et c'est là, j'ai dit, oui, t'as raison, maman, je risque pas de gagner. Donc, ok, je veux bien faire plaisir à papa. Voilà. Et j'ai été Miss Alsace.
0: C'était quoi les épreuves?
1: À Miss Alsace?
0: Oui.
1: Ah c'est tout simple, il fallait passer en maillot de bain.
0: Oui.
1: Il fallait dire 2-3 phrases, mais les 3 phrases c'était pas terrible, hein. C'était juste dire Nathalie Marquet, je suis du signe du poisson comme à Miss France, et puis dire les études qu'on faisait, donc j'ai inventé pour mes études parce que je faisais pas d'études. Donc c'était très comique, je commençais déjà à mentir. Mais personne n'a rien vu, hein. Donc c'est ça qui est bien en fin de compte, j'avais l'intelligence de l'instinct.
0: Oui, et à votre grande surprise, vous êtes Miss Alsace.
1: Tout à fait. Grande surprise. Surtout que pour les autres candidates, il y avait des Alsaciens qui avaient rempli des bus entiers. Moi, j'avais juste seulement ma famille. Et j'ai quand même gagné. Donc, je me demande si les votes n'ont pas été truqués, d'ailleurs. Maintenant que j'y pense, on sait jamais, hein.
0: Et non, je rigole. Père.
1: Mais très très fière, et ma mère aussi après, hein, parce qu'elle s'y attendait pas. C'était pas de la méchanceté de la part de ma mère, c'est qu'elle était très humble. Elle s'est dit, ça peut pas arriver dans notre famille, c'est pas possible. Et les deux très très fières, hein, vraiment.
0: Et à l'école?
1: Les profs, subitement, ils étaient tous heureux, ils m'aimaient tous, hein, tous ils voulaient me voir. On espère que tu vas réussir à Miss France. Ils ont jamais été aussi gentils à ce moment-là.
0: Voilà. Ça a pas sauvé votre moyenne de fin d'année?
1: Ah non, pas du tout.
0: Alors, il se trouve qu'ensuite, il y a eu le concours Miss France, et on a un peu oublié que finalement, aujourd'hui, une Miss France à la télé, c'est courant. Et vous, Nathalie Marquet-Pernaud, vous avez été la première à la télévision.
1: Oui, tout à fait, avec Guy Lux, toute première. Et donc, c'était pas l'élection en entier, c'était que on était 45 candidates à l'époque, et on prenait que les 12 finalistes, et c'est que les 12 finalistes qui allaient sur le plateau avec Guy Lux. Donc c'était vraiment le bordel, parce qu'il n'y avait pas que ça. Et ce qui était marrant, il y avait déjà aussi, en même temps, une émission sur de la voyance.
0: Oui.
1: Donc c'est ça qui est quand même incroyable. Il y avait de la voyance, alors que moi j'étais à fond déjà dedans. À 17 ans, j'avais vu ma première voyante. Donc ça m'a toujours persécutée, toujours suivie, et en fin de compte, c'est bien, parce que c'est des très bons signes pour moi. Et puis c'est vrai, il y a eu un cafouillage, parce que ils se sont plantés avec la première dauphine, la Miss France, la quatrième dauphine qui part en courant, qui dit que c'est truqué. Oh, qu'est-ce que j'étais mal. Mais bon, ça s'est bien terminé pour moi.
0: Oui, mais en même temps, vous ne pensiez même pas être dans les 12 finalistes.
1: Ah ben non, moi j'ai eu un choc. Ah non, quand je faisais partie des 12, j'ai vraiment eu un choc. En plus, nous, à notre époque, on n'était pas sponsorisés pour les robes de soirée. Donc, on nous avait dit, il faut prendre une longue robe. Et puis moi, j'avais pas envie de me prendre la tête, chercher des heures et des heures une longue robe. Donc la première longue robe que j'ai vue dans une boutique, je l'ai prise. Elle était atroce, moche, les manches bouffantes avec toutes les couleurs, et les autres candidates avaient loué des robes chez Dior, chez Yves Saint Laurent, elles étaient somptueuses. Donc après, là, pour les 12, Madame de Fontenay, elle m'a dit, je vais quand même vous prêter une robe pour la télé, parce que ça va pas passer sinon votre robe. Je suis d'accord, c'est comme vous voulez, Madame de Fontenay. Donc heureusement, elle m'a prêté une autre robe où j'avais l'air moins ridicule.
0: Et l'émotion se voit sur votre visage quand vous gagnez, parce que vous êtes totalement stupéfaite.
1: Oui, alors je sais pas si c'est de l'émotion, c'est je me trouve pas à ma place. C'est ça, je me dis, je suis désolée, parce que dans la salle, il y a quand même des sifflements, il faut le dire quand même, faut pas avoir peur. Il y a quelques sifflements, tout le jury était bourré, c'était pas sérieux. Ils avaient bu tous du champagne, ils votaient avec des roses, donc, elle est jolie, je vais faire comme ça, elle est belle, elle a des belles jambes. Puis on en passait devant eux, mais c'est horrible, parce que là, vous voyez comment on est installé, nous, on marchait sur une table qui tenait à peine debout, avec des hauts talons, c'était pas évident, et on ressemblait à rien, ça c'est sûr. Et puis, pour le jury sur place, c'était pour Miss Réunion, et je les comprends tout à fait. Donc, ça siffle un petit peu, d'autres qui applaudissent quand même aussi, mais c'est vrai que j'ai 3000 voix, ou 2000 ou 3000 voix de différence.

0: par rapport à ma première dauphine, mais moi j'ai vraiment un choc parce que je me dis mais pourquoi moi quoi, je ressemble à rien, ma coiffure elle était horrible, c'était super moche, enfin je me plaisais pas, je me trouvais très moche, donc
1: en tout cas un jury comme ça, ça passerait pas aujourd'hui.
0: Ah mais pas du tout, parce que c'est pas sérieux, mais vraiment pas. Déjà maintenant le jury ben il n'est pas bourré déjà, et puis il y a plein de plateaux maintenant où on a le temps de juger la fille, il y a déjà un jury de présélection aussi déjà pour choisir les 15 finalistes. Donc après, voilà. Donc non, heureusement, c'est très très sérieux.
1: Alors je crois que ça a été la fête toute la nuit à Wittenheim,
0: oui.
1: qui est une ancienne cité près de Mulhouse. Wittenheim, je sais que ça vient de Witam, qui veut dire habitat, foyer, chez soi, patrie d'une tribu.
0: Ben merci, parce que je ne savais pas. Vous êtes formidable.
1: et je crois que ça a été pour vous la fête. Bon, il y a eu bien sûr l'année Miss France, mais il y a eu aussi Jacques Chirac que vous avez accueilli.
0: Ah oui. Quel amour, mais vraiment quel amour. J'avais tout un discours que j'avais appris par cœur, et donc je vais le recevoir à l'aéroport de Bâle, et je le vois arriver, la prestance, j'étais vachement, j'étais jeune, j'avais 19 ans, et la prestance qu'il avait, très grand, il vient vers moi, il me fait, qu'est-ce que vous êtes jolie, donc il me fait 4 bises, oh, vous êtes tellement jolie, je vous en refais 4 autres, et ben j'ai oublié mon discours, j'étais incapable de sortir un mot, donc c'est très bien passé comme ça, il était ravi, moi aussi.
1: Et en plus, vous avez changé l'image des Alsaciens, moi je me souviens de Bachoum qui me disait, j'ai été élevé en Alsace, il y avait un côté taiseux que j'ai gardé toute ma vie. C'est vrai que les Alsaciens sont taiseux.
0: Ah oui ?
1: Oui.
0: Bon, je trouve pas, moi.
1: Vous êtes l'exception qui ne confirme pas la règle.
0: Là, voilà.
1: Alors, il se trouve que ça a changé votre vie, parce que au départ, vous rêviez de devenir mannequin et pas du tout Miss France.
0: Mannequin, c'est même pas rêvé. C'est que j'ai eu des opportunités où on m'a appelé. Bah, je pense qu'on devait me trouver jolie. Il y a que moi qui me trouvais. Je me posais même pas la question. Je pense que j'étais un garçon manqué. Je m'en foutais du maquillage. Puis c'est vrai qu'on j'ai fait des trucs de mannequin, qu'on est venu me chercher. Puis à fin de compte, je trouvais ça sympa. Puis c'était de l'argent gagné facilement aussi pour l'époque, et je me dis bah tiens, pourquoi pas, c'est facile, c'est sympa à faire, et on bouge, on danse, il y a de la musique, bonne ambiance quoi.
1: Alors je crois que vous étiez la 4e Miss Alsace devenue Miss France, et il y en a une qui est devenue très célèbre ensuite en participant à cette émission, vous connaissez bien.
0: Delphine de Spézer.
1: Exactement.
0: Ma chouchoute, hein. Je l'adore, elle est sublime ici. Ah oui, moi je l'adore, c'est vraiment une Miss que j'adore, on s'entend très très bien, on pense pareil, elle est très spirituelle aussi, elle est saine comme fille, elle est généreuse, elle a tout pour elle, elle a vraiment tout pour elle.
1: Et elle était candidate dans Fort Boyard, et ensuite elle est devenue la juge blanche et la juge rouge.
0: Oui.
1: C'est une belle histoire aussi.
0: Ben c'est une magnifique histoire, et en plus elle remplit bien son rôle, elle est sublime. Moi j'adore. Tout le monde rêve d'être en face d'elle pour pouvoir la voir. Quoi.
1: Exactement.
0: J'adore.
1: Fort Boyard, vous l'avez fait 4 fois.
0: Oui.
1: Toujours pour des œuvres particulières.
0: Association.
1: Et je crois que tout ce qui est sport pour Fort Boyard, comme les sports extrêmes, ça vous fait pas peur.
0: Oui, ça me fait pas peur, et en même temps, si on va faire Fort Boyard, il faut y aller, il faut foncer, parce que on n'a qu'une seule chance de gagner beaucoup d'argent pour une association, donc il faut pas se poser de questions. Donc, des fois, c'est pas évident quand même. Par exemple, c'est vrai que le problème, c'est qu'on vous met par exemple sur une grande balançoire où il y a le vide, mais vous attendez des fois 20 minutes à une demi-heure sur cette balançoire parce qu'ils finissent un autre jeu.
1: Oui.
0: Et là, vous commencez à dire, ouf, je commence à me sentir, parce que vous êtes quand même crispé quand vous êtes le vide en dessous, les lions, à l'époque, il y avait les lions encore, vous êtes pas très, très bien. Et après, vous dites, mais vivement que ça commence, parce que les jambes commencent à trembler, et après seulement on fait l'épreuve. Donc là, vous faites l'épreuve, ils vous balancent en l'air, il faut sauter à temps pour attraper la clé. Bon, j'ai toujours pratiquement tout le temps eu de la chance, il y a peut-être une ou deux fois j'ai raté les clés, mais sinon j'ai toujours eu de la chance, j'ai eu les clés.
1: Oui, mais vous êtes une passionnée de sport, je crois que le saut à l'élastique, en plus, ça vous passionne aussi, c'est pas si fréquent.
0: Oui, j'en ai fait beaucoup à l'époque, et d'ailleurs je suis la première en France à avoir sauté à l'élastique d'un parachute ascensionnel avec le bateau, ça ne se faisait pas du tout à l'époque, et c'est vrai qu'il faut vraiment sauter au moment où on vous dit de sauter, parce que sinon vous éclatez la tête dans l'eau et vous mourrez.
1: Carrément.
0: Ouais. Et moi j'étais une folle furieuse, j'y allais à fond, je vous dis, j'étais un garçon manqué.
1: En même temps, il ne faut pas oublier qu'un monsieur qui a sauté de la Tour Eiffel en 1987, qui est aujourd'hui le patron des sauts holistiques dans le monde, et il a fait son essai, il se revient en prison, mais finalement, ça a lancé sa société.
0: Voilà, vous voyez, il faut oser dans la vie.
1: Et puis, il y a aussi, je crois, la plongée.
0: Ah, moi, je suis fan de plongée, oui, oui. Et puis là, j'ai passé, il y a 3-4 ans, mon dernier diplôme où je peux aller sauver les gens sous l'eau. Donc, je suis une passionnée et j'adore nager avec les requins. Au début, la toute première fois, quand j'avais fait mon baptême, il y a des gens qui fait vite, vite, on saute dans l'eau. Il y a un requin marteau. Et moi, j'étais sur l'échelle pour remonter sur le bateau. Moi, je suis remontée en courant. Je me dis, mais ils sont complètement malades. Ils sont fous, un requin marteau. Et après, ben, c'est moi, je fais, ouais, vite, il y a un requin marteau, vite, il faut aller le suivre. Donc maintenant, c'est un truc de dingue. Mais je suis fan des requins et c'est une vraie passion.
1: Oui, les requins, les vrais, pas ceux du monde du spectacle, bien entendu. Pas vraiment. Non. On va plonger maintenant vers une autre date, le 12 juin 1994. À tout de suite sur Sud Radio avec Nathalie Marquet-Pernot.
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1: Sud Radio, les clés d'une vie. Mon invité Nathalie Marquet-Pernot. Nous parlerons tout à l'heure de vos débuts de romancière avec Méfiez-vous des morts. Mm-hmm. Un livre qui donne envie de rester bien vivant. Aux éditions Belladone. On en revient à votre parcours. On a parlé de Miss France. Alors, j'ai trouvé une date. Le 12 juin 1994, où vous êtes figurante dans ce film. L'Aigle Rouge. Vous êtes une petite figuration dans ce film qui est un rôle de serveuse, je crois.
0: Oui, avec Timo Dalton.
1: Ah oui, deux fois James Bond, c'est quand même pas mal.
0: Oui, c'est un mini rôle quoi. Hein. Voilà. Et ça s'était tourné en Belgique. Hein.
1: C'était un film qui était une histoire policière, une histoire d'espion entre la CIA et le FBI.
0: Très bien.
1: Échanges. Comment vous êtes retrouvé là-dedans?
0: Oh, je sais même plus, je crois que c'est une coïncidence quand j'avais été en Belgique et il y avait un producteur qui était intéressé par moi et qui m'avait dit ben ça serait bien si tu veux faire déjà un tout petit rôle, enfin c'était même pas un petit rôle, j'ai dit un mot ou deux mots quoi. Enfin à l'époque, mais je dis ben bien sûr et tout, Timothy Dalton, c'est exceptionnel. Waouh, j'étais vachement étonnée quoi. Et puis ben moi j'ai toujours été dans ma vie, ça a toujours été des coïncidences quoi.
1: Parce qu'en plus vous ne pensiez pas faire du cinéma.
0: Ben, pas du tout. Ah non. D'ailleurs ben j'en ai pas fait hein là.
1: Ah, vous avez fait beaucoup de sitcom, en revanche.
0: Oui.
1: Parce que là, vous êtes entré dans cet univers tout à fait un peu par hasard aussi.
0: Toujours. Mais c'est toujours un hasard, ma vie. Tout le temps. Le théâtre était un hasard. Écrire des livres, c'était un hasard. Tout est un hasard et hasard fait bien les choses.
1: Oui. Alors, les sitcoms, ça a commencé avec Le miel et les abeilles, je crois.
0: Oui.
1: Avec une apparition pour un épisode.
0: Oui. Après, j'ai eu la chance de rencontrer Jean-Luc Azoulay, qui est un homme vraiment formidable et extrêmement fidèle. Et après, j'ai fait plein de sitcoms. J'ai fait Les filles d'à côté, j'ai fait, je sais plus tous les sitcoms qui pouvaient exister.
1: Il y a eu Salut les musclés d'abord.
0: Voilà, merci. Je perds la mémoire, vous savez maintenant.
1: Il faut savoir que Salut les musclés, c'est l'origine des sitcoms. En fait, Jean-Luc Azoulay était aux États-Unis, il voit un sitcom, il décide de faire la même chose en France, et on lui a ri au nez pendant des mois.
0: Bien sûr.
1: Personne n'en voulait. Mm-hmm. Et puis un jour, grâce à Dorothée, qui était à l'antenne,
0: formidable.
1: Ils ont proposé Salut les musclés, qui étaient les musiciens, et ça a marché.
0: Oui.
1: Et les ancêtres des sitcoms, en fait, c'est une dame qui s'appelle Lucille Ball, qui a fait Lucie, l'extravagante Lucie, dans les années 50 aux États-Unis, offert par une marque de lessive. Et en France, elle est transposée en 62 avec Odette Laure et Pierre Louis, qui étaient deux animateurs de télévision.
0: Oui, tout à fait.
1: Avec Quand on est deux. Et c'est comme ça que tout a commencé, sans imaginer un jour que ça irait plus loin.
0: C'est incroyable.
1: C'est fou.
0: Parce que quand on sait la suite après, c'est formidable. C'était toute une génération. Ça a été un succès fou, quoi.
1: Et là, vous avez accepté tous les rôles possibles et imaginables. Comment c'est venu?
0: Ben, c'est parce que j'avais rencontré Jean-Luc Azoulay. Et puis après, moi, je suis une bonne camarade. Donc, par exemple, j'ai beaucoup sympathisé avec Thierry Redler qui nous a quittés, malheureusement. Donc, il m'a présenté à plein d'autres personnes. Et après, ça serait bien que tu fasses un guest là. Ça serait bien que tu fasses un autre guest là. Je dis, pourquoi pas? Moi, je prenais tout. Et puis, je m'éclatais, je m'amusais. Et puis voilà quoi.
1: Oui, c'est un travail très particulier quand même. Il faut apprendre vite les textes.
0: Ah, ça, c'est une école très, une excellente école. Parce que vous avez les textes des fois à minuit, et puis le lendemain matin à 6h, vous levez, vous êtes au boulot et vous devez savoir votre texte.
1: Mais là aussi, c'est un apprentissage.
0: Oui, mais c'est génial. On apprend tout. Et c'est vrai que là, on vous demande pas si vous avez fait les cours Florent, les cours, non. C'est l'instinct. Avec Azoulay, ça a toujours été l'instinct. Lui, il a toujours fait aussi à l'instinct et ça a toujours marché.
1: Et il dicte ses feuilletons allongés sur le ventre, sur son bureau, à sa secrétaire, comme les feuilletonistes du siècle passé. Car c'était une tradition, le feuilleton.
0: Ah.
1: C'est-à-dire, dans les siècles passés, on dictait sans savoir ce qui allait se passer le lendemain.
0: Ah oui, bah ça, c'est du tout craché azoulé. Bien sûr, mais toujours. Après, il dit, bon, peut-être là, il serait peut-être temps qu'il meure, parce qu'il faut changer, parce qu'il faut moderniser, donc il faut qu'il quitte la série. Puis d'un seul coup, non, c'est dommage qu'on l'ait enlevé, il va ressusciter. Et ça fonctionnait. Comment un mort peut partir et on ressuscite quelqu'un d'autre? Enfin, il revient après, 2 mois après. Et ça fonctionnait,
1: oui,
0: tout le temps.
1: Parce que dans les journaux du 19e siècle, il y avait le feuilleton quotidien, et Ponson du Terrail, il avait écrit Rocambole, et puis il avait tous les petits personnages, pour ne pas s'y perdre, sur sa cheminée. Ceux qui étaient debout étaient vivants, ceux qui étaient couchés étaient morts. La femme de ménage passe, elle a allongé tout le monde.
0: Oh.
1: Donc ça a été le pagaille pour que les feuilletons continuent.
0: Ah oui, non, ça c'est autre chose là. Mon Dieu.
1: Alors, il y a eu tous ces feuilletons, parce que vous avez même joué dans Les Vacances de l'amour.
0: Oui, moi j'étais très amie avec tous les comédiens. Que j'avais vu avant, justement sur d'autres séries. Et d'ailleurs, on voit mes fesses sur un générique de ce générique-là. Heureusement, on voit pas ma tête. Puis j'ai fait pas mal de sitcoms. Ah oui, c'était bien. Puis là, on partait à l'étranger, donc c'était sympa.
1: Et le premier réalisateur de sitcom de Jean-Luc Azoulay, c'est Jacques Samin, qui a commencé à la télévision en réalisant Bonne nuit les petits, auquel personne ne croyait.
0: Ça vous a marqué, ça. Ah bah oui, grave. Avant que j'aille faire dodo.
1: Ouais. Et puis il y a une autre série, alors là vous avez eu un rôle beaucoup plus important.
4: Le soleil.
1: Là ça a duré le matin de 18
0: sous le soleil. Ah oui, c'était formidable.
1: Comment c'est né cette aventure?
0: Alors, comment c'est venu? Encore un truc incroyable. Il y a un moment, j'ai voulu quitter tout ce monde à paillettes et je suis partie dans les îles. Je voulais plus rien savoir, je voulais plus voir dans la comédie, plus rien du tout. Et ma grand-mère n'allait pas bien, donc je suis revenue en métropole et j'ai rencontré, comment il s'appelle déjà? Ah, l'acteur de... J'ai un trou de mémoire. De La Boum. Pierre Cosseau, pardon. Excuse-moi, Pierre. Pierre Cosseau, qu'on s'est rencontrés, on a été un petit moment ensemble, et puis lui jouait dans Sous le soleil. Et puis moi, je revenais donc de mes îles, et il me dit, écoute, il cherche quelqu'un pour faire un casting pour la secrétaire d'Adeline. Oh, je fais, non, moi, j'ai pas envie de retomber là-dedans, et puis de toute façon, j'ai envie de faire autre chose, vraiment. Il me fait, écoute, ça serait vraiment sympa, parce que moi, je vais tourner longtemps avec eux, parce que j'ai un petit personnage au moins pendant 5-6 mois, donc vas-y, ça serait bien, on sera tous les deux ensemble. Je fais, bon, écoute, ouais, je veux bien passer le casting, mais j'y croyais pas du tout. Et je passe le casting, et le soir même, on me dit, t'as le rôle récurrent de Monica. Boum! Et ça m'a relancé dedans.
1: En même temps, vous avez passé quelques mois à Saint-Tropez tous les ans pendant 8 ans.
0: Ah oui, non, ça c'était génial.
1: Je crois qu'il y avait la plage, et il y avait la plage reconstituée en cas de mauvais temps.
0: Oui, alors moi j'avais moins de chance parce que j'étais la secrétaire d'Adeline. Donc nous, on était dans un genre d'immense garage où quand il faisait chaud, on était en transe. J'étais pas beaucoup à la plage, moi. J'étais beaucoup au cabinet d'avocat avec Aline Mondio.
1: Mais là encore, on apprend un autre métier.
0: Ah oui, on apprend à être comédienne, à un rôle beaucoup plus conséquent, un rôle qui est construit. Donc, mais c'est bien. C'est moi. C'est une école aussi où des fois t'as les textes à minuit pour le lendemain. Hein, c'est voilà, pareil. Hein, c'est donc pareil. Merci Jean-Luc Azoulay, ça m'a beaucoup aidé.
1: Et Saint-Tropez, bon, on parle beaucoup de Bardot qui nous a quittés, mais avant Bardot, on a oublié que Colette, la romancière, s'est installée à Ramatuelle, à la Trail-Muscade dans les années 30, et qui avait tout le gratin des écrivains et des poètes comme Jean Cocteau qui venaient passer l'été. Mais à l'époque, on ne parlait pas autant de Saint-Tropez qu'aujourd'hui.
0: Oui, ça c'est sûr.
1: Il y a eu ensuite Sous le soleil de Saint-Tropez, avec
0: oui,
1: un autre rôle.
0: Oui, mais enfin j'en ai pas fait beaucoup, mais c'était très sympathique aussi. Mais c'est vrai que c'était complètement différent parce qu'il y avait d'autres personnages, c'était pas tous les mêmes. Donc, mais j'ai pas fait beaucoup d'épisodes, mais c'est sympa à faire, c'était une bonne expérience avec Tom Leb.
1: Exactement. Mais comme vous faites jamais la même chose, vous avez ensuite tourné dans un téléfilm qui s'appelait Ils s'aiment enfin presque, et là c'était un sketch Gérard et Toinette. Et là, vous avez montré que vous pourriez faire un seul en scène, faire une comique.
0: Oui, c'est là que j'ai fait ma première pièce de théâtre, comme ça, où on n'était que deux, et justement, on était, c'était un couple, et avec tout ce qu'on peut vivre dans un couple, et donc c'est là que j'ai démarré au théâtre, qu'on est venu me chercher, alors que j'avais jamais fait de théâtre de ma vie. Et là, j'avais très très peur, et je dis, mais je suis folle d'accepter, parce que c'est un autre exercice, là, il faut parler beaucoup plus fort, c'est pas comme quand on est comédienne dans une série, c'est rester la douceur de la voix, c'est complètement différent. Là, il faut projeter la voix, il faut être présente tout de suite, quoi. On n'a pas le droit à l'erreur, donc encore un autre exercice.
1: Voilà. Mais en même temps, ces exercices de télévision vous ont appris à aller de plus en plus loin, parce que je crois que vous avez sans cesse appris quelque chose, Nathalie Marquis.
0: Oui, mais de toute façon, moi, je suis toujours dans l'urgence. On vient toujours me chercher dans l'urgence et je dois me sauver de l'urgence où j'ai dit oui. Et sur le coup, je dis, mais pourquoi j'ai dit oui? Et après, je dis, j'ai pas le choix, il faut que je fonce, faut pas que j'ai peur, je vais donner ce que je peux, et puis ça marche ou ça marche pas, il faut que j'arrête de me prendre la tête.
1: Vous dites toujours oui dans ces cas-là?
0: Oui, moi je dis souvent oui. Là, par exemple, j'ai plein de choses en ce moment et je dis oui à tout. Et je dis, mais mince, j'ai déjà dit oui là, j'ai plus beaucoup d'heures dans la journée, comment je vais faire? Mais ça, c'est moi. J'ai besoin de tout le temps travailler, j'ai besoin... C'est pas dire d'exister, mais j'ai besoin d'occuper ma journée.
1: Et de ne pas vous ennuyer.
0: Oui, surtout après que mon mari est parti. Oui, encore, voilà.
1: Encore mieux. Oui. Bon, justement, le théâtre, on va en reparler avec une date qui a marqué votre parcours, le 4 avril 2012. À tout de suite sur Sud Radio avec Nathalie Marquet.
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1: Sud Radio, les clés d'une vie, mon invité Nathalie Marquet-Pernaud. Nous parlerons tout à l'heure de Méfiez-vous des morts, ce roman passionnant et passionné chez Belladone. On en revient à votre parcours, vous avez commencé à parler de théâtre tout à l'heure, et finalement, le 4 avril 2012, vous êtes à l'affiche à Paris avec cette pièce.
2: Piège à Matignon, c'est pour la première fois au théâtre une pièce qui met en scène Internet, mais pour s'en moquer, avec des comédiens extraordinaires.
1: C'est vrai que Jean-Claude Pernaud annonce cette pièce, qui est au théâtre d'Eau Nouveau Départ. Oui. Il y a le gymnase et de l'Eau Nouveau.
3: Oui, et il y a eu une grosse tournée pendant 7 ans. Vous rendez compte, 7 ans, la même pièce qu'on a jouée tellement que ça cartonnait, puis ça parlait de politique. Et donc, on a eu le président qui a changé entre temps. Oui. Donc, on a changé toutes les, la veille avec Jean-Pierre, on a changé toutes les, enfin, la veille après l'élection, on a changé parce que c'était Jean-Pierre et moi qu'on avait écrit cette pièce. Et, mais c'était compliqué, quoi, parce qu'il fallait tout changer, tout rapprendre. Donc c'était marrant, c'était un super exercice. Et, Jean-Pierre et moi, on pensait pas être capable d'écrire une pièce de théâtre, mais c'est vrai que c'était ma deuxième pièce que j'ai jouée, celle-là. Et c'est parce que j'étais avec Halil Vardar. On était que deux sur scène avec Halil, et comme Halil Vardar c'était un showman, chaque fois il me mettait un peu en carafe et il rajoutait des textes, et des fois pendant 20 minutes j'avais plus rien à dire sur scène et j'étais frustrée. Et quand je rentrais le soir, j'ai Jean-Pierre, j'en ai marre, j'ai rien pu dire et tout. Lui il prend tous les applaudissements des gens, moi je suis une potiche. Bon, bien sûr c'est ma première scène, mais je me sens pas bien et tout. J'en ai marre, je vais écrire mes textes et puis je vais lui balancer comme ça en direct et on verra si ça marche. Donc le soir j'écris un peu mes textes et tout, et le lendemain quand on va jouer au théâtre, eh ben, je bouche bée à Halil Vardar, je lui sors mes textes. Et c'est lui qui est resté en carafe pendant 10 minutes. Et les gens ont applaudi et ils ont ri. Et Jean-Pierre, donc, il m'attendait, il attendait que je rentre. Et dès que je suis rentrée, il me fait alors, c'est passé, j'écoute, ça a cartonné. Eh ben, ça serait bien qu'on écrit une pièce tous les deux. Et c'est de là que ça a existé.
2: C'est fou, hein.
3: C'est un truc de dingue. Et on a dit, on va écrire. Et puis ça a cartonné. Ça a été vraiment un bonheur.
1: C'était le cas quand Lynn Renault et Jean-Claude Brialy jouaient ensemble au Palais Royal. C'était à qui recevrait les applaudissements le plus près. Chacun avançait vers le public.
3: Non, c'est terrible.
1: L'autre,
3: ça.
1: Ça a duré.
3: C'est horrible, mais c'est horrible ça, je trouve.
1: Et le pire, c'est pour en rajouter, c'est Jean Lefèvre. Jean Lefèvre, qui était sur scène, qui racontait n'importe quoi, qui inventait, qui parlait au public, à un ami dans la salle. Comment suivre le spectacle ensuite? Comment donner la réplique?
3: Ah oui, c'est compliqué. Mais là, c'est ça, ce qui est vachement bien. Moi, tout ça, ça me fait pas peur parce que j'ai beaucoup de répartie et j'adore l'improvisation. Donc, quand quelqu'un commence à partir à l'improvisation, il est pris dans son piège parce que moi, je le suis. Et là, il commence à éclater de rire et là, il est mal parce qu'il sait plus où reprendre. Et c'est moi, chaque fois, je lui donne la béquille. Et ça, j'adore.
1: Alors, l'idée de Piège à Matignon, comment elle est née?
3: Ouf, ça fait tellement longtemps, comment dire venir. On s'est dit on va parler de la politique. Ah oui, le sujet c'était par rapport avec un ordinateur, quoi.
1: Avec internet,
3: oui.
1: Des
3: pardon.
1: Ravages que peut causer internet.
3: Exactement. Et comme nous on a vécu ça tous les deux, on a vécu les rumeurs ou qui peut détruire un couple. Et heureusement nous on était un couple bien solide et qu'on n'écoutait pas les rumeurs. Mais comme ça peut détruire une famille, et c'est là qu'elle est l'idée. Et donc voilà.
1: Et en plus, vous êtes amusés à écrire tous les deux, parce que Jean-Pierre Pernaud n'avait pas l'habitude d'écrire des pièces de théâtre.
3: Ah ben pas du tout, mais moi non plus, tous les deux. Mais ça, c'était un super exercice. Donc c'était vraiment, ça a été un bon moment. Et ce qui est bien, c'est qu'on écrivait chacun de notre côté. Et il me fait, lui, il s'occupait de tel et tel personnage, moi de l'autre personnage, et on se remettait ensemble. Je fais, écoute, moi j'ai raconté ça. Ah ben oui, alors ça va bien, on va le mettre là comme ça. Ah ben là, ça, je pensais pas. Enfin, c'était génial, c'est un exercice extraordinaire.
1: Surtout que le monde politique, lui, il le connaissait mieux.
3: Ah ben oui, c'était, ça c'est sûr que pour ça, c'était mieux de son côté que le mien.
1: Mais les ravages d'Internet, on en parle aujourd'hui, mais on oublie, dans les années 50, il y avait la radio, on montait les bandes, et c'était tellement bien fait les montages que les juristes avaient dit aux juge, on interdit de passer des bandes comme dans un procès comme preuve parce que ce n'est pas crédible. Il faudra appliquer ça aujourd'hui.
3: Ah oui.
1: C'est une loi qui est passée qui a totalement été oubliée aujourd'hui.
3: Complètement, oui.
1: Et ça empêcherait certains ravages d'Internet auprès des juges. Alors, il se trouve que Internet, en plus, ça vous est devenu familier, parce qu'au départ, c'était pas votre univers.
3: Ah, du tout. Moi, j'aime bien toujours, et toujours maintenant encore, quand même. J'écris tout à la main. Moi, tout ce qui est ordinateur, je déteste. Donc oui, c'est pas mon truc du tout, quoi.
1: Alors, la pièce démarre au gymnase et au Donou. Vous n'imaginiez pas que ça durerait plusieurs mois à Paris et une tournée ensuite.
3: Évidemment que non. On a peur, justement. On a peur que ça rie pas là où on a envie que ça rie. Et puis là, quand on, moi, étant sur scène, quand j'entends les premiers rires, j'ai un soulagement. Je me dis, waouh, notre bébé, il fonctionne, quoi. Parce que c'est après, quand on est directement avec le public, ça fonctionne ou ça fonctionne pas. Et puis moi, j'étais en première loge. Et quand tu vois les gens qui partent et qui rient, et qui, c'est extraordinaire.
1: Mais donc, ce qui est extraordinaire aussi, c'est que la mécanique de précision du rire, et ça, faut s'y habituer.
3: Ah, voilà.
1: Un rire quelques secondes trop tard, c'est fichu.
3: C'est fini, c'est fini. C'est vraiment une gymnastique. Et puis après, faut bien laisser retomber les rires pour bien relancer, bien rebalancer. Et moi, qui avais jamais pris des cours, c'est venu instinctivement, quoi.
1: Et c'est au Donou d'ailleurs que Robert Derry a débuté Les Belles Bacchantes avec une précision totale. Il avait engagé une jeune comédienne que personne ne connaissait qui s'appelait Jacqueline Maillan.
3: Oh là, quelle actrice.
1: Et au premier rang, tous les soirs, il y avait un musicien, Michel Aimer, qui était amoureux de Jacqueline Maillan.
3: Tu m'étonnes.
1: Il prenait le fauteuil du premier rang tous les soirs et Jacqueline Maillan était un peu amoureuse et Piaf disait à Maillan, tu vas pas épouser ce con.
3: Oh là là.
1: Et ils se sont mariés et ils ont vécu heureux.
3: Ah oui, c'est une très belle histoire.
1: Et ça s'est passé au Donou. Alors, il y a eu plusieurs théâtres parce que finalement, la tournée non plus, c'était une surprise. Vous n'imaginiez pas que vous alliez vous retrouver en province.
3: Ben non, pas du tout. Et puis surtout, 7 ans. On l'a fait pendant 7 ans. C'est énorme. C'est rare pour une pièce où c'était notre première pièce, où on a fait nos preuves nulle part et que ce soit accepté. Mais moi, je pense que c'est grâce à Jean-Pierre surtout qu'on a eu des grosses tournées comme ça parce qu'il connaissait tous les maires.
1: Oui.
3: Jean-Pierre, donc il appelait monsieur le maire, excuse-moi, je viens d'écrire une pièce avec ma femme, elle joue dedans, est-ce que ça t'intéresserait? Donc on envoyait les bandes et tout, et il dit, ah bah oui, c'est génial, ça a l'air d'être marrant. Et voilà, donc Jean-Pierre, grâce à lui, il connaissait tout le monde, et on a fait 7 ans, quoi.
1: Oui, en même temps, il venait de temps en temps présenter la pièce.
3: Ah, mais il adorait ça. Mais ça, c'est un truc que je ne comprenais pas, parce que moi, quand je vois une pièce, je la vois une fois, ok. 3 mois après, je la revois une deuxième fois, d'accord. Mais la voir plusieurs fois après, non, ça, franchement, entre moi, j'ai plus envie, quoi. Et lui, il aimait bien. Enfin, il était tellement content de venir me voir jouer. Il aimait bien être au premier rang aussi. Et il était fier. Il était toujours fier. Alors, je dis, oh, ce soir, je me sentais pas très, très bien. Il me fait, mais non, t'étais formidable. Et je dis, mais Jean-Pierre, avec toi, je suis tout le temps formidable. Comment tu veux que je te croie? Donc, c'était trop mignon.
1: Mais ça s'appelle toujours l'amour, tout simplement.
3: Mais oui, mais l'amour, c'est bien de dire la vérité aussi. Donc, mais non, il était trop mignon et puis il adorait présenter le spectacle et puis il adorait derrière le rideau et entendre les gens qui s'installaient dans la salle, l'ambiance. Il a disait, moi ça me donnait des frissons pour les comédiens et tout ça. Et c'était bien, c'était mignon. Et puis les gens étaient contents de le voir sur scène.
1: Et voici quelques jours, j'ai reçu dans Les Clés d'une Vie Philippe Risoli.
3: Oh qui, oui, j'adore.
1: Donc il m'a dit que le plus grand souvenir après la télévision, c'était d'avoir joué avec vous.
3: Ben tant mieux, ça me touche énormément parce que c'est vrai que quand on avait écrit cette pièce, avant on avait un autre comédien qui est décédé et je dis à Jean-Pierre, écoute, ça serait bien avec Philippe Risoli et j'ai dit laisse-moi l'appeler et on verra et j'ai appelé Philippe. Et au début, il avait très peur parce qu'il m'a dit, mais je me vois pas comment je veux apprendre une pièce de théâtre. Ça doit être compliqué. Je dis, mais t'inquiète pas, on va te mettre des bonnes personnes entre les mains et ça va y aller. Il a travaillé comme un fou et ça l'a bien fait. Ça a été une complicité énorme.
1: Oui, et vous êtes trouvé au Théâtre des Variétés, oui. Dans d'autres théâtres sans problème. Alors, il faut savoir aussi que vous avez quand même pris quelques cours d'art dramatique au fil des années.
3: Oui, j'ai fait des petits stages. Mais bon, ça m'a, franchement, je trouve que ça aide pas. Moi, je trouve que il faut prendre les histoires de notre vie. Voilà, pour se mettre dans un personnage. Quand on est triste, faut penser à quelque chose de très triste. Quand on a envie de rire, faut un truc tout de suite, avoir une image. Ça, c'est les meilleurs cours. Je trouve.
1: Il y a une pièce aussi que vous avez joué, Les Tontons Farceurs, qui est un hommage à Michel Audiard.
3: Ah oui, c'était extraordinaire. Je chantais, je dansais, je faisais la fille bébête, et en fin de compte, c'était moi le flic à la fin. Donc j'avais plusieurs rôles différents, c'était extraordinaire. C'est dans la dernière pièce que Jean-Pierre a pu me voir aussi. Donc c'est une pièce qui me touche énormément. Mais qu'est-ce que je me suis amusée. J'avais plein de choses différentes à faire dedans.
1: C'était un clin d'œil au Tonton Flingueur, bien entendu.
3: Tout à fait.
1: Que vous aviez vu, que vous connaissiez.
3: Ah bah oui, c'est formidable.
1: La scène de la cuisine, il faut le savoir. Au départ, elle est tournée dans une toute petite cuisine. Elle devait être coupée au montage parce que l'hôtelier n'était pas content.
3: Ah.
1: Et il y a deux choses dedans. Quand on voit Francis Blanche qui dit « touche pas au Grisby Salope », c'est totalement improvisé. Et quand on voit Jean Lefebvre qui a l'œil qui pleure, en fait, Francis Blanche avait fait une farce. Tout le monde avait de la tisane, sauf Jean Lefebvre, qui avait une boisson très forte. Donc il l'a avalé, il s'est mis à pleurer naturellement.
3: Ah bah oui, oui. Mais c'est ça, vous voyez, c'est l'impro. C'est ce qu'on nous on vit vraiment du naturel, c'est ça qui marche.
1: Puis il y a eu Séverine Ferrer aussi.
3: Oui.
1: Ça c'est une autre aventure qui vous touche.
3: Oui, mais ça s'est pas fait, hein, en fin de compte. On
1: c'était
3: devait.
1: Un projet, oui.
3: C'était un projet et bah, bien sûr, dès qu'on parle pour aider les gens pour la maladie, voilà, c'est un magnifique projet. Bah, malheureusement, il s'est pas monté. C'était un peu peut-être trop compliqué ou pas le moment, mais peut-être que ça se fera.
1: Ce qui est étonnant aussi, Nathalie Marquet-Pernot, c'est le nombre d'émissions auxquelles vous avez participé comme candidate ou comme animatrice. Avec, on vous appelle toujours parce qu'on sait que vous aurez le réflexe. Alors ça va des reines du shopping à qui veut gagner des millions, en passant par toutes les autres possibles imaginables. Je crois que vous êtes une record woman dans le genre.
3: Ah bon? Oui. Bah écoutez, je sais pas, mais si il faut gagner de l'argent pour les associations, il faut être là, quoi. Il faut essayer, quoi.
1: Oui, mais il faut avoir le sens du réflexe et de l'improvisation.
3: Oui, mais bon, ça, je crois que je l'ai. Et ça fait partie, oui, ça fait partie de moi, et tant mieux.
1: Puis il y a une autre émission aussi qui a marqué votre parcours à la télévision.
4: Adieu les limousines avec chauffeur et bonjour le tracteur. Oubliez les 5 étoiles.
1: La célébrité, ça, c'est aussi une autre aventure.
3: Ah oui, complètement. Alors, au début, TF1 ne voulait pas. Et c'est vrai que c'était difficile d'être la femme de Jean-Pierre Pernaut parce qu'on vous mettait des bâtons dans les roues, ce qui est normal parce qu'il fallait faire attention par rapport aux 13 heures, ce que je comprends tout à fait. Et donc, moi, j'ai carrément été frappée aux portes à TF1. J'ai dit, écoutez, moi, je suis vraiment quelqu'un de légitime pour faire cette émission parce que si on a bien une qui a une vraie association et qui me tient à cœur, c'est bien moi, dans toutes les candidates où c'était pour Titouane, pour le cancer de la leucémie. Et comme ils m'ont dit, bon, d'accord, on va y réfléchir. Et le soir, ils me disent, c'est bon, on vous prend dans la ferme célébrité. Donc j'étais heureuse parce que bah, je suis arrivée en finale. Et puis, c'est formidable. J'ai pu acheter une machine pour la recherche du cancer des enfants. Donc c'est très bien.
1: Mais c'était aussi une épreuve. C'était pas facile comme émission.
3: Oui, c'est très très compliqué. Bah, j'étais avec Philippe Rézoli. C'est de là qu'on s'est connus tous les deux. On se soutenait énormément. Donc il a vu tout ce qui était vrai, tout ce qui était faux. Donc au moins lui, il m'a bien soutenue. Bon, mais il y a eu cette histoire horrible avec Ducruet. Oui. Mais en fin de compte, on s'en est très très bien sorti avec Jean-Pierre parce que c'est vrai que j'ai fait 66 couvertures, plus, c'est plus que la mort du pape, hein, par rapport, Jean-Pierre était le roi du JT cocu, c'était, enfin voilà, et il y a un moment, je dis à Jean-Pierre, écoute, là, il va falloir qu'on porte plainte, parce que j'en ai marre que moi, je passe pour la salope, et toi, le roi du JT, il y a un moment, il faut replacer les choses, donc il va falloir qu'on bouge, et il me dit, bon, d'accord, je te suis. Donc, j'ai attendu que tout se finisse. Et au bout de pendant trois mois, hein, j'étais harcelée par la presse, toute la presse inimaginable. Et au bout de trois mois, j'ai ouvert tous les procès. Ça nous a duré plus de six mois. Ça nous a coûté, combien ça nous coûtait à peu près? Je sais plus là maintenant, peut-être 250 000 euros. Ouais. Et j'ai récolté presque 500 000 euros. Et donc j'ai remboursé mon avocat et j'ai donné le reste de l'argent pour l'association Titouane. Donc c'est un mal pour un bien.
1: Voilà. Pour votre information, Jordi qui a gagné ce jeu, son père s'appelait Claude Lemoine et c'était un dessinateur et c'est lui qui a dessiné sous le nom de Fix, Chouchou, le personnage de Salut les copains dans les années 60.
3: Oh,
1: voilà.
3: D'accord.
1: C'est donc un petit personnage avec les cheveux longs que vous connaissez. Et ben c'est le père de Jordi qui l'a créé.
3: D'accord.
1: Voilà.
3: Jordi.
1: Ça, c'est le passé. Ben, le présent, c'est le 5 mai 2026 avec ce livre qu'on va évoquer dans quelques instants sur Sud Radio avec Nathalie Marquet-Pernot.
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1: Sud Radio, les clés d'une vie, mon invité Nathalie Marquet-Pernot. Alors, on a évoqué votre parcours, votre long parcours, et puis, à chaque fois, il y a une nouveauté. Et le 5 mai 2026, aux surprises, un premier roman, Méfiez-vous des morts, chez Belladone. Alors, un premier roman, vous avez déjà fait plusieurs livres, sans avoir votre bac, je le précise.
2: Oui, c'est ça, j'adore, j'en suis fière.
1: Et là, un roman, on s'y attendait pas.
2: Ah non, pas du tout. Justement, c'est chez Belladone, ils sont venus me chercher. Ils me disent, écoute, on aimerait bien que tu viennes chez nous parce que tes lecteurs ne t'attendent pas pour faire un roman. Je dis, non, mais moi non plus, je vois pas ce que je veux faire en roman. Je me sens pas légitime. C'est déjà plus compliqué, c'est notre thématique, donc je sais pas comment faire. Et après, je leur dis, laissez-moi réfléchir. Et d'un coup, j'ai nouveau mon flash.
1: Et ce flash, c'est lié à ce film.
2: Ah.
3: Elle
2: est en train de mourir.
3: I love you.
1: Dès
2: alors.
1: Ghost.
2: Ghost, ouais.
1: Et ce film,
2: dès que j'entends, mais dès que j'entends déjà la musique, j'ai la chair de poule. Et souvent, quand je pense à Jean-Pierre, je regarde ce clac, il y a Ghost. Tout le temps. Ça me suit partout. La dernière fois sur Ghost, j'étais en Belgique pour la promo. Je discutais avec mon attaché de presse là-bas. On s'arrête à l'hôtel. J'étais en train de parler et j'ai regardé ce qu'il y a en face. Il y avait un grand bâtiment, c'était marqué Ghost. Et il me dit, mais c'est un truc de dingue, ça me poursuit partout. Donc, grâce à ce film, Ghost, qui est une des plus belles histoires d'amour en 1990, que j'ai vu, c'est un film qui m'a marqué, m'a énormément aidé. Déjà d'une, parce que je faisais des rêves prémonitoires, et je me suis dit, tiens, il doit bien y avoir quelque chose après la mort, quelqu'un doit m'aider, me dire toutes ces choses-là. Et il m'a tellement choqué ce film, en me disant, mais il doit vraiment avoir quelque chose après la mort. Et c'est vrai, ce que j'ai vécu avec Jean-Pierre, c'est un peu comme ce film. La mort n'existe pas, elle continue. Bien sûr, c'est plus physique, mais il y a toujours ce lien qui nous unit. Et là, je me suis dit, ça me donne une idée pour faire mon roman.
1: Alors, il se trouve que Ghost, c'est Patrick Swayze et Demi Moore qui ont fait ce film. Et le scénariste Bruce Joel Robin, il s'est inspiré tout simplement d'Hamlet de Shakespeare. Et car c'est l'histoire d'un roi qui devient un fantôme et demande à son fils de le venger. C'est le point de départ. Et ce film, vous l'avez vu, vous aviez 23 ans.
2: 23 ans, oui, j'avais 23 ans. Et je l'ai trouvé vraiment formidable. Et il y a du comique aussi dedans. Il y a toujours de la voyance, il y a du comique. Il y a tout ce film, il résume tout. Il résume l'amour. Que la mort ne détruit pas. Et j'ai voulu. Alors, moi, bien sûr, j'ai pas copié le film Ghost, mais ça m'a donné une idée. Et c'est là que je me suis dit, c'est un style comme ça que je veux faire. Donc, ok, je suis partante pour faire le roman.
1: Donc, vous avez imaginé un thriller?
2: Tout à fait. Ah, oui, il fallait que je fasse un thriller, il fallait que ça change. Donc, à savoir que tous les personnages, la moitié sont des personnages qui m'entourent, c'est-à-dire l'héroïne, c'est ma fille. J'ai pris alors tous les deuxièmes prénoms, c'est-à-dire que Marguerite c'est moi, c'est mon deuxième prénom. Albert c'est Jean-Pierre qui est dans le livre. Mon fils s'appelle Jean, son deuxième prénom. Ma fille Ange, donc j'ai mis Angèle. Et plein de petites petits clins d'œil de ma vie personnelle, mais bien sûr je rajoute quand même que c'est un roman, j'ai jamais tué personne, enfin encore pour l'instant, donc j'aime bien parce que mes personnages font vraiment réel. Donc ma fille qui est influenceuse, je l'ai mis Angèle qui est l'héroïne de mon livre, elle est influenceuse, et justement je trouve que parce que c'est vrai que être influenceuse c'est un métier qui est très très très visé, très jugé, très commenté, violent, cruel. Donc c'est pour ça, de tous ces ingrédients-là, je m'en suis servie pour en mettre dans mon livre. Et donc voilà, ça m'a beaucoup aidé dans les personnages et je pense que j'ai bien réussi.
1: Magali Berda, qui est sur l'antenne avant nous tous les jours à 20h, est influenceuse et on sait combien c'est compliqué. Alors c'est vrai qu'au départ, il faut imaginer une histoire. Donc l'idée de départ, l'influenceuse, elle perd ses parents, qui curieusement, l'un travaille à la télévision, est directeur de télévision, et l'autre s'occupe d'un comité de Miss France.
2: C'est dingue curieux, quand même hein. oui, fallait que je m'aide, ça m'aidait à cerner les personnages, et puis j'aime bien, parce que c'est vrai, quand on lit un roman, on a envie de cercler bien le personnage, donc moi, oui, par rapport au Miss, un petit clin d'œil, et puis Jean-Pierre, c'était Blue TV, mais bien sûr, ça remplace la tour de TF1.
1: Voilà, exactement. Il se trouve aussi que il a fallu derrière créer une histoire policière, mm-hmm. une histoire d'assassinat. Là aussi, ça se construit assez difficilement. Mais vous avez lu beaucoup de romans policiers, je crois.
2: Oui, mais surtout moi, je suis beaucoup à l'instinct. Et moi, je vous dis, j'ai beaucoup pensé à Ghost, où on pensait. Alors après, dans Ghost, il y avait qu'un seul possible assassin. Et moi, j'aime bien. Je suis quelqu'un qui aime bien quand je suis au théâtre faire des impros. Et là, j'aime bien installer tous mes personnages et faire croire que lui c'est l'assassin et hop une petite virgule et non ben c'est encore pas lui, donc j'imagine le lecteur en train de lire en fait mais c'est pas possible, je pensais vraiment que c'était un tel mais c'est vraiment pas elle, et jusqu'à la fin je laisse une grande ouverture. D'ailleurs j'espère avoir pouvoir faire le second.
1: Oui, car à la fin on reste sur un suspense, mm-hmm. mais on en parlera
2: pas. Je laisse une grande porte ouverte, voilà. Pour Angèle, oui. Et en espérant qu'il y ait un deuxième puis un troisième, et après franchement j'aimerais faire une série sur Netflix ou pourquoi pas sur TF1 ou M6, pourquoi pas le proposer à Jean-Luc Azoulay qui serait peut-être le producteur, j'en sais rien. Je me fais plein de trucs dans la tête, mais c'est comme ça qu'on avance. Et j'aimerais que ma fille soit, alors ça j'insisterais que ce soit ma fille la comédienne.
1: Ouais, autant rester en famille.
2: Ah bah évidemment, et puis c'est tellement elle. Donc voilà. Et justement, donc il y a beaucoup de signes dans le livre, hein, des signes de surnaturel. Ces signes, c'est tous des signes qui sont réels, vrais, qui m'est arrivé. Et l'enterrement, par exemple, c'était l'enterrement de Jean-Pierre que je raconte. C'est vraiment l'enterrement de Jean-Pierre. Donc ça fait vraiment réel. On a l'impression, il y a l'atmosphère qui est là dans le livre, et j'ai envie que le lecteur se sente dans cette salle, même si c'est glauque un enterrement. Mais voilà, tout est réel.
1: Oui,
2: réel.
1: En même temps, bon, ça, on sait que vous avez parlé aussi, vous avez fait des signes dans d'autres livres, mais là, par exemple, il y a un oiseau, vous êtes à la Martinique, qui vous parle, c'est assez étonnant.
2: Oui, oui, oui, et là, c'est parce que je voulais là, par exemple, au mois de décembre, avec Jean-Pierre, je lui dis, il me faut un cadeau pour Noël. Et puis, il y a eu un petit oiseau, et il était sur la rambarde, et j'étais en train de prendre mon petit déjeuner, et je mets du pain sur ma main, même si je sais que c'est pas bon donner du pain aux oiseaux. Et j'ai dit, Jean-Pierre, fais-moi mon petit cadeau de Noël. Et l'oiseau, il vient manger dans ma main. J'ai les vidéos dans mon téléphone. C'est extraordinaire.
1: Et il y a une chose étonnante aussi, c'est que vous êtes réveillé par la télévision, oui. À 4h du matin.
2: Ah oui, alors ça c'est terrible. Ça m'a un peu embêté. Parce qu'au début, je rigole. Mais là, je dis, Jean-Pierre, les 4h du matin, je dois me lever à 7h. Là, je rigole plus. J'aimerais bien dormir. Donc, deux, trois. Alors, au départ, bien évidemment, je suis très terre à terre. J'ai dû m'endormir sur ma télécommande. Et après, non, la télécommande, elle est sur ma table de nuit. Donc, je le prends, j'éteins, elle se rallume. Donc, je dis, je vais changer HDL, MDL. Comme ça, il n'y a plus de chaîne qui se met en route. Ça continue. Et sur LCI, la dernière chaîne pour laquelle il a travaillé, les paroles, c'était un médecin qui parlait du cœur. Et Jean-Pierre, son cœur, quand il s'est arrêté avec la tête et tout ça, les problèmes de cœur qu'il avait. Voilà, et j'ai dû débrancher la télé pour être tranquille et dormir. Mais voilà, je préfère qu'il me fasse ça à 13h. Niveau du trésor.
1: Oui. Il y a quelques jours, j'ai reçu Gilbert Montagnier. Lui était dans sa voiture, dans une zone où il n'y avait pas de téléphone portable. Ça marchait pas. Et sur son téléphone, ça sonne. Et une voix, c'était sa mère décédée.
2: Alors, c'est incroyable. Alors moi, ce que j'ai eu, enfin mes parents ont eu ça. Enfin pas, il y a pas de parole, mais mes parents, donc ils sont à l'étage, ils dorment à l'étage, et leur téléphone portable, ils sont pas comme nous, hein. Ils laissent leur téléphone portable dans la cuisine. Et quand je dis comme nous, les jeunes, on met toujours sur notre table de nuit dans la chambre. Et mon père, à 3h du matin, il entend le téléphone sonner, donc il est très inquiet. Il dit c'est bizarre, on m'appelle jamais. Mes parents, ils sont âgés, donc mon père, il descend rapidement et tout. Il prend, parce qu'il avait peur que c'est moi qui ai un accident ou un de ses enfants, et il prend le téléphone. Et c'était marqué Jean-Pierre Pernaut. Il a décroché, il n'y avait personne au bout du fil.
1: C'est complètement fou.
2: Alors, c'est un truc de mes parents.
1: Ouais, déjà, on prenne pour une folle, bien sûr.
2: Mais je m'en fous. Mais alors, je m'en fous complètement. Moi, l'essentiel, c'est que je me sens bien. Je sais ce que je vois. Je sais ce que j'enregistre. Je sais les images que j'ai sur mon téléphone. J'ai tellement cassé les pieds à Jean-Pierre pour qu'il me fasse des signes, parce que je lui en ai tellement parlé avant qu'il parte. Même déjà avant, j'avais écrit un livre déjà là-dessus avant que Jean-Pierre meure. Donc, on peut pas me dire, oui, elle fait ça pour se faire de l'argent sur le dos de son mari. Enfin, j'entends de tout. Et voilà. Mais c'est pas grave. Et j'ai tellement préparé Jean-Pierre. Et là, je suis très fière parce qu'il y arrive à me donner ses signes. Et moi, j'y crois énormément. Je ne peux que y croire. Et de toute façon, c'est quand on perd vraiment de quelqu'un de très cher qu'on peut commencer à penser ou à avoir des choses. Parce qu'il y a plein de gens qui me disent, mais moi, je ne comprends pas, je vois rien et tout. Ça se travaille. Et moi, je suis très heureuse comme ça.
1: Le premier à avoir évoqué ce sujet en public, c'est Paul Mistraki, compositeur de chansons célèbres, Tout va très bien, Madame la Marquise, C'est pas un temps pour être heureux. Ouais. Il était passionné par le sujet. Il est tombé sur un livre américain de Raymond Moody, La vie après la vie. Il l'a traduit et c'est devenu le premier best-seller, du genre. Ouais, alors que c'est un compositeur de 300 musiques de films.
2: Voilà, mais ce qui est surprenant, c'est qu'il y a beaucoup de gens qui critiquent le surnaturel, mais combien de gens on voit aller voir des voyants, donc ils sont à fond, parce que maintenant les voyants, il y a beaucoup de charlatans, ça aide à être le psy, c'est meilleur qu'un psy, je trouve, je suis d'accord avec vous, mais ça marche énormément. Et là, je suis très contente dans ce roman, parce que c'est la première fois qu'on fait un thriller avec du surnaturel.
1: Exactement.
2: Et c'est très bien, et on n'a pas besoin de dire, c'est pas parce qu'on ne croit pas au surnaturel qu'on ne peut pas lire ce livre, chacun fait comme il veut, quoi.
1: Et le premier thriller moderne, on sait aujourd'hui que c'est les 39 marches, qui a été adapté au cinéma par Hitchcock, wow. Qui était vraiment un film extraordinaire.
2: Alors, dans
1: ce livre, vous avez construit des personnages avant de construire le récit.
2: Oui. Ah ben c'est super important pour moi, pour savoir vers où je vais, comment je peux les diriger et qui va faire le méchant, qui va être... Alors j'ai déjà la suite en plus. J'ai déjà plus de la moitié de la suite dans ma tête, donc c'est très dur de pas encore l'écrire parce que j'ai tant que je vais pas porter la poisse, mais on met bien ce qu'ils vont faire, on met bien le caractère, c'est important, du personnage, et puis après c'est un fil rouge et tout s'enchaîne, c'est facile après.
1: Et je crois que votre fille a été la première à lire ce roman,
2: oui.
1: Et qu'elle l'a approuvé immédiatement.
2: Oui, elle l'a approuvé, elle a adoré, elle me dit maman mais c'est génial, sauf que maman je suis désolée, il y a 3-4 pages que j'ai pas pu lire parce que ça mêle son frère avec sa marraine, qui est que de la fiction, bien naturellement. Et elle dit, maman, j'ai pas pu lire ces 4 pages.
1: Mais en même temps, votre fille, influenceuse, elle a souffert de ça,
2: oui.
1: Comme vous avez souffert des réseaux sociaux, et ça, c'est très présent dans ce roman.
2: Ah oui, énormément. Ben, justement, ma fille, ça a été violent pour elle, parce qu'on n'arrête pas de lui dire qu'elle est grosse, on n'a pas arrêté de lui dire, on aurait préféré que c'est toi qui meurs au lieu de ton père, enfin, des trucs, elle avait 19 ans.
1: C'est sympa, tout ça, oui.
2: Donc, il faut avoir le cœur solide, surtout quand, en plus, vous avez perdu votre père. Donc voilà, je vais faire un petit clin d'œil pour elle, montrer la force qu'elle a eue, et qu'on peut s'en sortir. Je pense à tous ces jeunes filles qui sont aussi influenceuses, qui se font traiter de tous les noms et que elles ont du mal à s'en sortir et que voilà, pour le harcèlement, c'est pour leur faire un petit clin d'œil à toutes ces jeunes filles et qu'il faut pas baisser les bras. Et j'ai dit les vrais gens, c'est les gens à l'extérieur, c'est ce que j'expliquais à ma fille. Je dis écoute, on te critique machin, mais quand t'es avec moi, les gens vont dans tes bras, te prennent dans les bras, te font des bisous et te disent on vous adore. Et c'est ça les vrais gens, c'est les gens de dehors que tu vois la tête, tu vois un physique que sur les réseaux, tu vois, il y a pas de tête, il y a pas d'amis, il y a rien. Donc voilà.
1: Ils se défoulent sur les réseaux en disant n'importe quoi, comme le courrier des lecteurs de jadis où on écrivait quand on était mécontent, mais jamais quand on était content.
2: Eh oui, c'est ça. Tout à fait.
1: Et il y a un clin d'œil aussi, un autre clin d'œil que j'ai repéré dans ce livre, c'est le commissaire Luc Matteo.
2: Ah oui, c'est mon Jean-Luc Reichmann.
1: Voilà.
2: Exactement. Ah oui, parce que Jean-Luc Reichmann c'était un très bon ami à Jean-Pierre. Et puis il était juste avant le 13h. Tous les deux, c'était une super équipe, super audience pour les 12 coups de midi et super audience pour le 13h, donc j'ai voulu lui faire un petit clin d'œil.
1: Oui, parce qu'en même temps, lui aussi était animateur et est devenu aujourd'hui comédien. Et auteur.
2: Ah oui, et ça cartonne, tout ce qu'il fait, tout ce qu'il touche, c'est de l'or.
1: Alors, maintenant, ce livre est prêt, vous débordez de projets, je crois qu'il y a un autre livre, il y a une autre tournée de théâtre, tout est dans tous les sens.
2: Oui, là, dans tous les sens, exactement. Là, je suis en tournée de théâtre pour Oublie-moi, je t'aime avec Laurent Petit-Guillaume. J'ai un oracle aussi qui va sortir au mois d'octobre. J'espère avoir la suite de mon livre que je vais démarrer, si c'est ça, en décembre pour écrire la suite. Et puis, plein de projets, j'espère encore d'autres. Et puis la radio, pardon, j'allais oublier.
1: Ma chère consoeur. Et puis, il y a une chose qui est évidente aussi, c'est le parfum de Jean-Pierre Pernaut qui est présent dans le livre.
2: Énormément. Il était présent déjà à l'enterrement. Oui. Et mon fils, il a eu du mal, souvent. Il me disait, maman, t'es une folle, tu dis n'importe quoi, moi j'ai jamais de signes, c'est n'importe quoi ce que tu fais. Puis d'un seul coup, il a commencé à avoir des signes, et ça je trouve ça extraordinaire. Et justement, c'était l'année dernière, par exemple, on s'était un peu embrouillé avec mon fils, genre, c'est des choses qui nous arrivent rarement, et il me parlait plus carrément, et donc ça me rendait triste, et là je dis à Jean-Pierre, écoute Jean-Pierre, il va falloir que tu mettes un coup de pied aux fesses à ton fils, et il va falloir qu'il m'appelle parce que là, j'ai trop les boules, c'est pour une histoire de chien, c'est ridicule, fais quelque chose. Et d'un coup, 20 minutes après, que je dis ça à Jean-Pierre, le téléphone sonne, c'est mon fils. Je dis, waouh, c'est quand même un truc de dingue. Et il me dit, maman, écoute, il y a un truc bizarre dans ma chambre, il y a ma petite lampe de chevet qui arrête pas de s'allumer. Je dis, bah écoute, regarde bien la prise, enfonce bien ou remets bien l'ampoule. Il fait, mais maman, je suis pas con quand même, bien sûr. Je fais, bon, d'accord. Et il me fait, ouais, puis il y a autre chose, parce que j'ai ma meilleure amie qui habite en haut de chez moi, parce que j'ai un appartement en haut de ma maison. Il me dit, écoute, j'ai appelé Muriel pour descendre, pour qu'elle constate ce que j'ai constaté. J'ai dit, c'est quoi? Il me fait, il y a l'odeur de papa dans tout l'étage. L'odeur de quoi? Je dis, de son parfum. Je dis, ah, d'accord, je croyais que tu croyais pas aussi. Il fait, là, c'est très chaud, maman, parce que ma copine, donc, elle est descendue, elle fait, mais Tom, qu'est-ce que t'as fait? T'as mis le parfum de ton père sur toi ou quoi? Ça sent le parfum partout. C'est incroyable.
1: Bah, tout ce que je vous souhaite, c'est le parfum du succès, si j'ose dire.
2: Ah, c'est gentil.
1: Et que ce livre vous rapporte beaucoup de bras d'odeur.
2: Merci infiniment.
1: Ce livre, ça s'appelle Méfiez-vous des morts, et il faut pas se méfier de ce livre, il faut le lire aux éditions Belladone. Et puis, on attend la suite et vous reviendrez en parler dans Les Clés d'une Vie.
2: Bah, avec grand plaisir.
1: Merci, Nathalie Marquet-Pernot.
2: Merci beaucoup.
1: Les Clés d'une Vie, c'est terminé pour aujourd'hui. On se retrouve bientôt. Restez fidèles à l'écoute de Sud Radio.
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1: Et ça y est, c'est vendredi, certains diraient le vendredi c'est spaghetti, en tout cas pour l'instant c'est avec nous que vous allez passer ce 10h-13h, en tout cas je l'espère, au 0826-300-300, je vous ai dit ça va être détente aujourd'hui, mais on va tâcher quand même d'aller jusqu'au bout avec tous les sujets qu'on va vous proposer dans un instant. L'équipe qui m'accompagne, je vous la présente, vous la connaissez, mais c'est toujours bien de vous en rappeler. Antoine Dizzy, bonjour.
2: Bonjour Anthony, bonjour à tous.
1: Comment ça va ?
2: Très bien et vous ?
1: Écoutez, un peu fatigué, je vous le cache pas, mais en pleine forme. Dans quelques dizaines de minutes, nos débatteurs en plateau.
2: Avec vous pour débattre autour de la table aujourd'hui, deux avocats pénalistes, Georges Parastatiste et Mathieu Juglar. Il y aura également Magali Vicente, communicante politique, et bien sûr vous au 0826-300-300.
1: Et nous parlerons
2: du Cécifoot avec la France qui est en demi-finale contre l'Italie.
1: De Coupe d'Europe, oui.
2: De Coupe d'Europe, exactement. Vous faites-vous à l'arrivée du sport féminin et paralympique sur vos écrans? Est-ce le nouvel Eldorado des marques et des médias? Ensuite, nous parlerons du gouvernement qui renonce au doublement du plafond de la franchise médicale, mais pas à son augmentation. Face à la baisse croissante des

0: devrait-on pouvoir choisir de cotiser ou non à la sécurité sociale ?
1: Eh bien, vous nous direz quelles sont les réactions sur les réseaux sociaux à partir de 11h. Et puis, il me reste à saluer Marie à la réalisation, Zach au standard. Bonjour Zach.
2: Bonjour Anthony, bonjour à tous.
1: Au 0826 300 300, vous attendez les appels et les réactions de nos auditrices, auditeurs de Sud Radio. Louis Randazzo, comme d'habitude, bonjour.
3: Bonjour Anthony, bonjour à tous.
1: Et puis Albin Texera.
4: Bonjour Anthony, bonjour à tous.
1: Vous êtes content, vous, je le sens, parce qu'on va parler dans un instant de football.
4: De football et aussi de royauté. Moi, un grand fan de royauté. À 10h, nous allons évoquer ce retour du prince Harry et de Meghan Markle au Royaume-Uni. On sera avec Bertrand Decker, journaliste spécialiste de la famille royale. Et puis à 10h15, nous allons évoquer, comme vous l'avez dit, le retour de la Ligue 1. Dans quel contexte ? Dans un contexte de santé financière très fragile pour tout le football français. Et on sera avec Maxime Lurca, économiste du sport.
1: Mathieu,
4: j'ai dit Maxime ?
1: Vous avez dit Maxime. Mais c'est normal, parce qu'au départ, c'était écrit Maxime.
4: Ah, autant pour moi.
1: Mais je l'ai dit, c'est vendredi,
4: Mathieu,
1: ça part
4: Lurca.
1: À volo. Allez, les débats de l'été, c'est parti.
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1: Et oui, le prince Harry et Meghan qui rentrent à la maison.
4: C'est magnifique, hein.
1: Cas, ils ne se sont pas faits à leur vie californienne, visiblement.
4: Donc, coup de tonnerre dans le petit monde de la royauté, selon plusieurs médias britanniques, dont le Télégraphe, le Times et le Guardian. Le prince Harry et Meghan Markle s'apprêtent à revenir vivre au Royaume-Uni dès la fin du mois d'août avec leurs deux enfants, 6 ans après leur départ fracassant pour la Californie. Qu'est-ce que cela veut dire et comment on réagit du côté du Royaume-Uni ? Pour en parler, nous sommes avec Bertrand Decker, journaliste spécialiste de la famille royale. Bonjour Bertrand Decker.
6: Bonjour, bonjour Anthony, bonjour à tous.
1: Bonjour à vous.
4: Alors, cette information qui est tombée dans la nuit de mercredi à jeudi était quand même une grosse bombe du côté du Royaume-Uni. Vous l'avez accueillie comment, cette nouvelle ?
6: Alors, très honnêtement, avec surprise, parce que c'est vrai qu'il y a un moment déjà, depuis qu'ils sont partis, on dit ils vont revenir, parce que force est quand même de constater qu'ils ont multiplié les projets et qu'on s'aperçoit quand même que c'est pas une totale réussite sur tous les plans. Pour vous donner un exemple, par exemple, le contrat qu'ils avaient avec Spotify n'a absolument pas atteint les sommes qui normalement étaient attendues, je veux dire les montants qui étaient attendus, et le contrat avec Netflix n'a pas été renouvelé, par exemple. Donc là, on se dit quand même qu'en effet, il y a des objectifs financiers qui posent un peu problème. Donc on s'attendait, on se disait, ils vont revenir. Et puis, lorsque la nouvelle tombe, je vous avoue qu'on est un peu surpris, parce que des projets, ils continuent à en avoir. Ils ont notamment racheté des droits pour adapter un film au cinéma. Donc, ils sont ambitieux, ils sont ultra indépendants. Ils n'affichent pas, en tout cas, un profil, si je peux dire comme ça, de non-réussite. En tout cas, ils continuent à afficher une image de gens, d'Américains qui aiment entreprendre. Donc, c'est vrai que c'est un peu surprenant. Maintenant, ce qu'on peut dire encore à l'heure actuelle, c'est que tout le monde annonce déjà ça comme une certitude. On rappelle quand même, ça c'est mon petit côté chroniqueur royauté, qu'à l'heure actuelle, il n'y a pas de communiqué officiel, ni de la part de Buckingham Palace, en tout cas, ni de la part des Sussex. On se base uniquement pour l'instant sur des rumeurs et sur le fait qu'apparemment, il y aurait déjà une inscription des deux enfants dans une école anglaise en périphérie de Londres. Mais pour l'instant, rien n'est encore officialisé. Je vous dis ça parce qu'avec Harry et Meghan, on est habitué aux surprises.
1: Ils garderaient leur propriété de Montecito en Californie. Ils ne reviendraient pas dans la famille, en tout cas au sens du titre. Ils ne récupéreraient pas, ils resteraient totalement inactifs. Cependant, ça ferait quand même le bonheur du roi Charles III.
6: Donc oui, on peut le comprendre, parce que le roi Charles III, maintenant, il a 77 ans, il est malade, le roi, on le sait, il a un cancer, alors même si le traitement a été un tout petit peu allégé, il reste quand même malade. Et on rappelle que lorsqu'ils se sont vus la dernière fois, c'était le 10 juillet dernier, à Highgrove, à Londres, et là, c'est la première fois qu'il voyait sa petite fille, Lily Beth, il ne l'avait jamais vue, en fait. La dernière fois qu'ils avaient croisé des enfants, c'était en 2022, lorsqu'ils étaient à Londres. Donc, en effet, on sait que le roi était particulièrement enthousiaste suite à ce rendez-vous. On dit même dans son entourage que ça a un peu reboosté le roi, que ça lui a donné un peu d'énergie. Donc, de ce point de vue-là, en effet, c'est une très bonne nouvelle. Maintenant, lorsque vous prenez le temps d'interroger

0: crois que les Anglais, ils ne voient pas très bien ça d'un très bon œil en disant les
1: Certains qualifient même que c'est de l'hypocrisie.
0: Absolument, ils ont voulu partir, qu'ils partent, qu'ils restent là où ils sont. C'est vraiment ce que les Anglais disent. On rappelle quand même le passif qu'il y a avec la famille royale. C'est énorme, c'est du jamais vu. On a atteint l'autre précédente grande crise qui était de 1936, qui était l'abdication d'Édouard VIII. On a été vraiment à ce stade-là en matière de comparaison. Ils sont partis sans prévenir la reine. On rappelle quand même que la reine a été prévenue par son secrétaire privé, évidemment, mais qu'il l'a appris par un tweet. Souvenez-vous de cette interview à Oprah Winfrey, des millions de téléspectateurs qui Meghan dit ouais. Les Winters sont racistes.
1: Ça a été un gros tournant, cette interview.
0: Absolument, on m'a demandé de quelle couleur serait la peau de mon bébé. Elle dit ça sans évidemment citer personne, comme ça l'opprobre a plané sur l'ensemble de la famille royale. Ensuite, il y a eu ce documentaire, ces épisodes vendus à Netflix, pour lesquels ils ont touché 100 millions de dollars, dans lequel on voit Harry pleurer, on voit Meghan pleurer, en effet. Et puis, il y a eu le livre qui caractérise l'ensemble de la famille royale, de Kate à Camilla, en passant par Charles, évidemment, et surtout par William. On rappelle la grande scène où il dit « Mon frère est violent, il m'a frappé, j'ai terminé la tête dans la gamelle du chat tellement il est violent. » Oui, donc il y a un passif quand même qui va être difficile quand même à tenter de résorber, si je peux dire, à tenter de réparer, pardon.
2: Est-ce qu'on n'en fait pas peut-être un peu trop? On se dit que finalement ils vont revenir quoi? Un an, puisque c'est un cours, pour le moment c'est qu'un petit test, donc minimum un an, puisque les enfants sont inscrits à l'école, on se dit qu'ils vont rester un an, voire deux ans, peut-être c'est un test. Est-ce qu'on n'en fait pas peut-être un peu trop si avec ceux-là, Harry et Meghan, je veux dire, d'où vient toute cette passion autour de ce couple royal? Je veux dire, on sait qu'ils vont jamais être rois, reines. Pourquoi toute cette passion autour d'eux?
0: Alors ça s'appelle la galaxie Windsor. Alors vous me demandez pourquoi, j'y consacre une carrière entière et je tente de répondre à cette question. Mais pour vous donner un exemple, en effet, le départ d'Harry et Meghan a suscité 2 milliards d'articles à travers le monde.
2: Ah oui.
0: 2 milliards d'articles de
1: considérable.
0: C'est absolument considérable. La mort d'Elisabeth II, 4 milliards de téléspectateurs à un moment donné regardent des images de la cérémonie. On a à un moment donné que les images ne parviennent plus et que le flux soit trop important, en fait. Donc, il y a une tension qui est complètement incroyable. Il y a un intérêt médiatique et mondial et planétaire qui est incroyable. Voilà, parce que c'est une saga qui nous est racontée, parce que c'est une histoire, parce qu'on s'identifie, parce que c'est une famille, parce qu'il y a
1: parce
0: ce
1: que c'est
0: rêve,
1: peut-être aussi l'une des seules monarchies encore existantes au monde et qui inspire ce style très anglais, ce flegme à l'anglaise, voire même ce côté un peu fashion. Vous pensez pas que ça peut être cela aussi?
0: Si, absolument, il y a un mélange de tout. Ce que je vous raconte là, il pourrait y avoir un intérêt pour toutes les familles royales. Absolument pas. Il n'y a que les Windsor qui réussissent à attirer cet intérêt-là. Pourquoi? Parce que lorsqu'ils se marient, il y a des carrosses. Les carrosses, ils sont presque en or. Il y a des chevaux. Les chevaux, ils sont blancs. On fait ça à Westminster Abbey. Il y a des millions, enfin des milliards de téléspectateurs. Donc voilà. Donc,
1: c'est un folklore qu'on entretient finalement.
0: Un folklore, absolument. Et pourquoi alors Harry et Meghan particulièrement? Parce qu'Harry et Meghan, ils nous ont ouvert la porte de ce que l'on ne voyait pas. Ils nous ont emmené côté coulisses. Et puis surtout, ils nous ont raconté une autre version de l'histoire. Ils nous ont dit, regardez, tout n'est pas tout le temps brillant. Lorsque les grilles se sont fermées, lorsque les rideaux sont tirés. Voilà.
1: Donc les gens réellement finalement s'identifient à Harry et Meghan.
0: Absolument, les gens s'identifient beaucoup plus en fait à Harry et Meghan qu'à William et Kate, il faut être honnête, qui sont un peu figés, qui sont déjà un peu trop dans le rôle, mais c'est ce que l'on attend d'eux, en fait, le job de William et de Kate, c'est de faire persister cette entreprise Windsor, parce que c'est ça, dans le fond, c'est une entreprise, hein. Nous on voit ça comme ça, comme un conte de fées, absolument, pour eux c'est une entreprise, ils n'ont plus aucun rôle politique.
1: Justement, vous parlez d'une entreprise, et c'est bien là d'ailleurs la problématique pour le prince Harry et Meghan, c'est que ils ne bénéficient pas de protection policière et donc c'est à leur charge et à leurs frais que détient en tout cas la clé de leur protection en Angleterre.
0: Oui, alors c'est un petit peu plus compliqué que ça. C'est le RAVEC, en effet, qui est l'institution en Angleterre qui va un petit peu décider de qui peut bénéficier d'une protection policière lorsque vous êtes sur le territoire, en effet, que ce soit d'ailleurs des membres de la famille royale ou peut-être des célébrités ou des hommes politiques. Et en effet, ils ont décrété que le prince Harry n'avait plus, en quelque sorte, à bénéficier de cette protection puisque le prédicat, c'est comme ça qu'on appelle le prédicat d'altesse royale et royal highness, lui a été retiré. Il a gardé son titre de duc de Sussex, un peu par courtoisie, en quelque sorte. Ce qui veut dire que comme le prélat a été retiré, il n'est plus vraiment altesse royale, il n'est plus considéré comme faisant partie de la firme et travaillant pour l'État. Donc, à juste titre, comme il n'est plus considéré employé de l'État, en quelque sorte, il ne bénéficie plus de cet avantage, si vous voulez. Voilà, c'est une façon un peu vulgarisée de raconter la chose, mais c'est un peu ça. Alors, il y a maintenant des exceptions qui sont données. Ils disent qu'ils vont étudier au cas par cas lorsqu'il est sur le territoire et que si vraiment il est amené à remplir une mission pour le palais, alors là, à ce moment-là, il pourra bénéficier de la chose. Je pense notamment, vous savez, il a gardé sa casquette de président des Invictus Games qu'il a créé, c'était ça sous Elisabeth II, et lorsqu'il est en déplacement dans le cadre de ces Invictus Games, comme s'il représente un peu le palais là, à ces occasions-là, là, il bénéficie d'une sécurité policière.
1: Mais
0: c'est compliqué en effet, parce que cette sécurité policière, elle lui coûte énormément d'argent. On ne parle pas de 2-3 petits gardes du corps.
1: Merci beaucoup Bertrand Decker. Je rappelle, vous êtes journaliste spécialisé de la famille royale. Balbin Texera, dans un instant, on va parler football. L'Angleterre est un grand pays de football, mais la France aussi.
2: La France aussi, et le championnat reprend. Le championnat de Ligue 1 reprend ce soir avec Marseille-Strasbourg à 20h45. Mais surtout, il y a toute une histoire d'argent. Depuis des dizaines d'années, la Ligue 1 connaît un contexte financier très tendu et cela se répercute sur les divisions inférieures, sur tout le monde du football français. Et du coup, qu'est-ce que cela va admettre dans les années à venir pour tous les clubs amateurs ? Nous allons en parler avec Mathieu Liorca, économiste du sport, dans un instant sur Sud Radio.
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2: De retour sur l'antenne de Sud Radio avec cette musique de Shakira qui a rythmé notre été, avec ce mondial diffusé sur M6 qui a largement réuni les Français, cette équipe de France qui va en demi-finale. Albin Texera et Louis Randazzo qui nous a rejoint sur ce plateau pour parler de la Ligue 1. Louis Randazzo.
3: Absolument. Anthony, c'est le grand retour de la Ligue 1 ce soir avec, pour commencer cette nouvelle saison, une affiche entre l'Olympique de Marseille et le Racing Club de Strasbourg. C'est ce soir à 20h45. Et c'est une affiche très indécise entre l'Olympique de Marseille en crise dans un état financier très compliqué qui a pas pu recruter cet été et qui a vu partir de nombreux cadres, et Strasbourg, eux aussi, qui ont été pillés de nombreux joueurs, notamment Diego Moreira, parti à l'AC Milan. Il y a d'autres affiches pour cette première journée, notamment en clôture, le plus gros match de cette première journée, avec le Paris Saint-Germain qui se déplace à Rennes. Je peux citer Nice-Lorient ou encore Toulouse qui reçoit Lyon. Et c'est la première fois depuis la saison 2020-2021, c'est la grande nouvelle de cette saison, que 100% des matchs, l'intégralité des matchs de la Ligue 1 seront à retrouver sur la même chaîne, chez le même diffuseur. Ça sera sur Ligue 1+, le diffuseur de la Ligue de football professionnel.
4: Nouvelle pour les consommateurs, Anthony.
2: Effectivement, c'est une bonne nouvelle. Je fais juste une petite parenthèse parce que vous m'écrivez aussi sur X. On a Bernard qui nous dit au sujet du retour de Harry et Meghan en Angleterre, mais qu'est-ce qu'on s'en fout ? Voilà. Donc, si vous voulez réagir, vous réagissez, bien évidemment. Vous pouvez nous écrire et puis nous appeler au 0826-300-300. Albin Texera, notre invité, justement, pour parler de cette Ligue 1 et bien de ses conséquences positives, négatives, sur le sport professionnel et amateur.
4: Amateur de foot, forcément. Mathieu Liorca, économiste du sport. Bonjour Mathieu.
5: Bonjour.
2: Bonjour Mathieu Liorca.
4: Alors, on en a parlé à l'instant de cet abonnement à Ligue 1+. Tous les consommateurs peuvent regarder les matchs chez le même diffuseur. C'est une première depuis plus de 15 ans. À un tarif, 19,99€. Il n'y a pas de droit acquis pour les clubs de foot. Cela va dépendre en fait du nombre d'abonnés à Ligue 1+, et cela a forcément une répercussion pour les clubs. On peut le dire, la Ligue 1 souffre économiquement actuellement.
5: Voilà, tout à fait. On a un contexte financier qui est compliqué, tendu, un petit peu comme chaque reprise du championnat. Vous l'évoquiez, ce soir, c'est Marseille-Strasbourg, et c'est également deux clubs après Lyon qui ont des gros déficits financiers. Donc c'est également une ligue qui est dans le rouge financièrement, même si la bonne nouvelle, c'est enfin on a un diffuseur unique, ce qu'on avait, c'est compliqué ces dernières saisons, depuis Mediapro.
4: Une augmentation aussi à prévoir, 14,99€ l'abonnement l'année dernière, une augmentation de 5€ cette année, 19,99€ pour avoir l'intégralité des matchs, et également la Ligue 3 qui a retrouvé sur Ligue 1+, et ça nous fait la passerelle vers le sujet, puisque le contexte économique de la Ligue 1 se répercute aussi sur tous les autres ligues, la Ligue 2, la Ligue 3, et même le football amateur qui souffre en France.
5: Effectivement, on n'a pas du tout de théorie du ruissellement, malgré les résultats du PSG ou l'équipe de France. C'est l'arbre qui cache la forêt. Et puis on a un véritable système pyramidal où ces déficits financiers finalement se répercutent indirectement également sur toutes les ligues inférieures, que ce soit la Ligue 2, la Ligue 3 et également les autres divisions inférieures. On regarde les décisions de la DNCG, on a énormément d'encadrement de masse salariale, de rétrogradation, le cas des Girondins de Bordeaux évoquant chaque année.
2: DNCG, Direction Nationale
5: de Contrôle de Gestion. Financier qui regarde tous les comptes chaque année des clubs jusqu'au football amateur.
4: Et vous l'avez dit, Bordeaux en est l'exemple même, qui malheureusement continue sa chute. Et c'est finalement, est-ce qu'on doit s'attendre à ce qu'il y ait de plus en plus de clubs historiques comme Bordeaux qui, dans les années à venir, se retrouvent dans le rouge et peuvent potentiellement disparaître?
5: On a tout un modèle économique à revoir. Le cœur de métier du football français, c'est la formation. Et en plus, on ne peut plus se permettre des dépenses extravagantes ou des investisseurs qui prennent des décisions qui ne sont pas du tout cohérentes avec le mode de fonctionnement du foot français.
2: Il y a notamment le Comité national olympique et sportif français vendredi dernier qui a confirmé, par exemple, la descente en 6e division du club FC Bobigny 93. Ça fait partie aussi des sanctions que subissent les clubs lorsqu'ils n'ont pas des budgets équilibrés.
5: Voilà, c'est véritablement le rôle de la DNCG qui existe depuis 1989 et qui chaque été finalement redistribue les cartes pour éviter un dopage financier où des clubs qui ont une mauvaise gestion obtiennent des résultats sportifs au détriment de clubs plus sains financièrement.
4: C'est important de poser aussi la question pour nos auditeurs qui comprennent peut-être pas très bien là en voiture, pourquoi la Ligue 1 qui est en difficulté financière, il y a une répercussion sur nos clubs amateurs. C'est important de préciser qu'il y a cette taxe Buffet qui en fait permet de redonner tout ce qui est droit TV, 5% je crois des droits télé du football professionnel au football amateur. Donc même à votre petit club de quartier qui touche un peu d'argent, c'est bien ça ?
5: Exactement. Alors les droits télé ont chuté quasiment de 80%. Aujourd'hui, on est à 200 millions d'euros à se partager principalement entre clubs de Ligue 1, donc c'est la part du gâteau qui se réduit, et on a beaucoup moins de recettes, on n'a pas de ruissellement qui arrive sur les clubs de division
2: notamment
5: inférieure.
2: 78 millions qui étaient attendus par Being Sport, mais qui ne se rentreront pas dans les recettes de cette année. Nicolas de Tavernos, quand il gérait le programme Ligue 1 Plus pour la Ligue de football professionnel, espérait en tout cas que nous atteignions les 1,3 million d'abonnés à partir de la saison prochaine.
5: Voilà, en fait, on est plutôt à 1,1, 1,2, on espère 2 millions. Mais le problème du football et finalement du sport français, c'est qu'on a une offre qui est fragmentée. On a énormément d'heures de match tous les week-ends, sans compter les autres sports comme le rugby et d'autres. Et donc, le spectateur est un petit peu saturé, que ce soit en abonnement ou en termes d'heures de sport à suivre.
4: Et aussi, c'est important de préciser, vous nous parlez de tout le sport français, nous sommes aussi sur Sud Radio, la radio du rugby, et on voit aussi que de plus en plus de clubs de rugby sont touchés, même des clubs, par exemple de hockey, je pense à un club de hockey. Est-ce que finalement c'est tout le sport français qui est en danger économiquement actuellement ?
5: Alors le sport français, hein, si on enlève le cas du foot, hein, vivait hein, jusqu'aux années 80 avec les subventions. Et aujourd'hui, les collectivités locales réduisent hein, le financement pour le sport professionnel ou le club qui représente la ville. Automatiquement, ça fait une perte de budget qu'il faut compenser. Sinon, on se retrouve avec des déficits financiers et des difficultés financières derrière.
4: Et le gouvernement se saisit de ce sujet ou pas du tout ?
5: Bah, ce n'est pas au rôle du gouvernement hein, ni aux municipalités finalement de soutenir le sport, la vitrine un petit peu de la ville. Hein. Par contre, on va s'occuper du sport amateur, des jeunes, hein, ça fait partie de l'éducation, mais le sport de la vitrine finalement, c'est encore du ressort du président du club. Hein, donc il y a de mauvaises décisions, une mauvaise gouvernance qui peuvent amener à ces catastrophes financières.
2: Et puis si on se met deux secondes du point de vue du fan de football, avec 20 euros par mois si on se mensualise, ou 199 euros par an, avec cette augmentation, c'est encore un coup dur porté aux fans de football, même si les clubs, eux, de leur côté, ont des pertes financières substantielles.
5: Effectivement, on a une crise du pouvoir d'achat. Il y a des choix à faire. Est-ce que je vais privilégier la première ligue, la Ligue des Champions, ou est-ce que je vais plutôt préférer aller au stade ? Une bonne nouvelle quand même, c'est qu'on a un taux de remplissage hein, pour la Ligue 1 qui est de plus de 90%. Ah, donc c'est peut-être ce choix qui est fait par le.
2: Mais on voit par exemple qu'il y a des parieurs comme Betclic, pour pas le citer, qui a décidé de sponsoriser la Ligue 3. C'est aussi stratégique d'aller sur les ligues alternatives, la Ligue 2, la Ligue 3, justement parce que la Ligue 1 commence à coûter trop cher pour les fans.
5: Oui, tout à fait. C'est en termes de sponsoring, c'est peut-être beaucoup moins cher d'aller en Ligue 3 qu'en Ligue 1. Et c'est la même façon pour les investisseurs. On a beaucoup de fonds d'investissement américains, sept propriétaires américains sur la Ligue 1 qui achètent les clubs aujourd'hui et qui prennent ce type de risque financier.
2: Et puis le risque, évidemment, de soutenir les plateformes d'IPTV, la télévision sur Internet, les sites pirates, bien évidemment. Merci Mathieu Lorca. Je le rappelle, vous êtes économiste du sport. Albin Texera, merci beaucoup.
4: Ben merci Anthony. Ce soir on regarde la Ligue 1 quand même.
2: Bien sûr qu'on va regarder.
4: Bien sûr.
2: Vous êtes pour qui vous ?
4: Ah, ce soir j'ai mis un petit match nul sur mon petit prono. Vous savez, cette application, on peut parier sans argent bien sûr.
2: Sans argent, ouais.
4: Entre amis, et j'ai mis un partout. Voilà, je vous donne toutes mes infos.
2: Ben moi j'ai mis zéro.
4: Et ben voilà.
2: Ouais. Eh ben écoutez, je vous dis à lundi, bon week-end à vous, Albin Texera. On va continuer de parler de football, mesdames et messieurs. Un football auquel bah, vous n'êtes pas forcément habitué. Vous en avez forcément entendu parler, vous l'avez vu pendant les Jeux Paralympiques de Paris 2024. Je parle de Cécifoot, le football pour les non-voyants. Ce soir, ils sont en Coupe d'Europe face à l'Italie en demi-finale. Est-ce que le sport féminin, le sport paralympique qui débarque sur vos écrans, eh bien, ça vous fait plaisir, ça vous choque du côté des marques, des médias, est-ce un nouvel Eldorado? On en parle dans un instant avec nos débatteurs qui arrivent en plateau sur Sud Radio. Et puis vous nous appelez au 0826 300 300 pour bien réagir. Comme d'ailleurs sur X, là on a Jean qui nous dit que lui, la Ligue 1, il a lâché l'affaire parce que ça coûte trop cher. Voilà, à tout de suite sur Sud Radio.
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1: 10h, passé de 32 minutes sur Sud Radio. Merci d'être à l'écoute. Vous réagissez au 0826-300-300 sur les sujets que nous abordons ce matin. Vous avez compris, ils sont légers, ça fait du bien. Au bout d'une semaine d'actualité quand même forte, dense, eh bien, parler de choses un peu plus faciles, ça fait du bien. Les débatteurs sont arrivés autour de cette table dans le studio de Sud Radio. Mathieu Juglard, bonjour.
2: Bonjour, Anthony.
1: Vous êtes avocat pénaliste et aussi spécialisé en droit des affaires. Face à vous, quelqu'un que vous connaissez aussi, Georges Parastatis, bonjour.
3: Bonjour Anthony.
1: Vous aussi, vous êtes avocat pénaliste. Vous êtes spécialisé en droit des affaires, vous ?
3: Pas du tout.
1: Voilà, un truc de moins. et Magali Vicette, bonjour Magali.
4: Bonjour Anthony.
1: Comment allez-vous ?
4: Très bien, et vous ?
1: Bah écoutez, quand je vous vois, je me sens mieux. Mais vu que je ne vois rien, eh ben je ne sais pas. Voilà.
4: Mais vous devez le ressentir.
1: Mais je le ressens, mais tout va bien. La question qu'on va se poser, les amis, maintenant, même pas dans un instant, c'est tout de suite. Le cécifoot, vous savez, ce football pratiqué par les personnes non voyantes, qui est aujourd'hui notre équipe de France en Coupe d'Europe et déjà bien avancé puisque ce soir il rencontre bien l'Italie en demi-finale. Est-ce que vous vous habituez à voir sur vos écrans de plus en plus de sport féminin et de sport paralympique ? Est-ce que c'est là le nouvel Eldorado des marques et des médias ? Vous avez été par exemple plus de 2 millions à regarder France 2 lundi sur le premier match de l'équipe de France. Magali Vicente, le sport féminin, le sport paralympique, est-ce que c'est le nouvel Eldorado des marques ? Est-ce qu'on se réjouit de voir de plus en plus ces disciplines sur nos écrans ?
4: Alors, le nouvel Eldorado, je ne sais pas encore.
1: On l'a vu avec le Tour de France féminin, notamment.
4: Oui, mais je mettrai un petit bémol, c'est-à-dire que ce qu'on constate, effectivement, et là où on peut être satisfait, c'est que qu'est-ce que ça change ? Ça change beaucoup l'imaginaire collectif, et c'est ça, moi, je pense, le côté réjouissant, c'est que jusqu'à présent, on avait quand même un sport exclusivement masculin où la représentation, en tout cas l'imaginaire de la performance, du leadership était exclusivement masculin et passé par la représentation des médias à la télévision. Aujourd'hui, ça change et ça, c'est génial pour les jeunes qui regardent la télévision, pour cet imaginaire. C'est-à-dire qu'aujourd'hui, on n'est plus obligé d'être uniquement un garçon hyper performant pour réussir. Et cette notion de changement de l'imaginaire collectif pour la dimension de performance, de réussite dans la vie, et ben ça, je trouve que c'est génial. Après, ça... Un Eldorado, je sais pas, parce que on voit bien que les marques aujourd'hui, elles ont changé. Elles sont là pour choisir aujourd'hui plutôt des valeurs, plutôt un récit que la seule publicité et l'audience. Et il faudrait pas que ce soit juste une marque de RSE, voilà. Il faut qu'il y ait beaucoup plus de profondeur.
1: Responsabilité sociétale des
4: Exactement,
1: entreprises.
4: Exactement, voilà. Et ça, on le verra à terme, comment ça va évoluer. Mais en tout cas, on ne peut que se réjouir. Et moi, la petite parenthèse que je ferai sur la notion de cécifoot, c'est que ce que j'aime beaucoup, et même au-delà du foot, hein, c'est comment finalement le corps peut fonctionner autrement, peut donner en fait d'autres capacités, d'autres ouvertures. Et c'est en ça aujourd'hui que les médias sont très importants pour relayer en fait cette définition de performance, de réussite, de projection et d'imaginaire.
1: Georges Parastatis.
3: D'abord, félicitations à nos bleus pour et encouragement pour ce soir. Personne ne pense à leur dire félicitations. On est tous là à dire est-ce que c'est bien pour les marques de faire la publicité, est-ce que ce soit bien ? Des félicitations, on les encourage et j'espère qu'on aura la victoire ce soir.
1: 2 millions de téléspectateurs qui étaient derrière nos bleus lundi soir, ça dit
3: c'est très bien. C'est très bien. Alors, est-ce que c'est un nouvel Eldorado des marques ? Oh, les marques, c'est comme des vautours. Hein. Là où ils trouveront l'argent, ils le prendront. Ils tournent comme des vautours et puis dès qu'ils peuvent trouver des Eldorado ou des oasis pour s'empocher de l'argent, ils le feront.
1: On a Paul qui m'écrit et qui dit nos bleus, qu'ils soient handicapés ou non, ont le mérite d'avoir tout le soutien de nos autres Français.
3: Et il a raison, Paul.
1: Mathieu Juglard.
2: Bien écoutez, je vais sans grande surprise rejoindre mes camarades. L'avocat que je suis va s'effacer un instant devant le président d'association de déficients visuels que je suis également. Et évidemment, je ne peux que me réjouir de ce que un média du service public, un média national, diffuse une compétition de parasport. C'est tout à fait remarquable. Alors,
1: mais est-ce qu'on peut parler déjà de parasport ? Excusez-moi, moi ce terme de parasport, je l'ai toujours dit d'ailleurs sur l'antenne de Sud Radio et dans les médias, me choque. Parce que finalement, c'est du sport. Hein, quand vous transpirez, vous ne paratranspirez pas.
4: Exactement, c'est ce que je veux dire.
2: Vous avez tout à fait raison. C'est évidemment du sport, ce qu'on appelle du parasport. C'est vrai qu'il est pratiqué par des gens dont on n'imagine pas qu'ils pourraient faire du sport.
1: Et c'est comme le sport féminin, pardon. Le sport féminin, c'est du sport.
2: Pardon, on le voit à la télévision depuis un certain temps. Moi, j'ai toujours regardé Roland Garros. Il y avait toujours des matchs de tennis féminin et depuis que le tennis existe. Et il était diffusé à la télévision au même titre que le tournoi masculin. Donc, je ne pense pas que... alors, évidemment, il était moins glorifié. Et c'est vrai que il suffit de voir le battage médiatique qu'il a pu y avoir autour de la Coupe du Monde masculine de football, où nous avons essentiellement brillé par notre ridicule à compter de la demi-finale. Et par rapport à une Coupe du Monde féminine où on parle volontiers des résultats de l'équipe de France. Mais je pense que le sport féminin a tout de même eu ses heures de gloire. On a très longtemps et très souvent parler de handball féminin, on parle, c'est heureux, de plus en plus de football féminin, on parlait dans les années 90 de Jani Longo sur son vélo, etc. etc. Donc, je pense qu'on est en train de toucher une autre dimension du sport qui est tout à fait bienvenue. C'est un héritage remarquable des Jeux qui se sont déroulés en 2024 et qui
1: avec cette
2: mérite
1: finale incroyable au pied de la Tour Eiffel.
2: On se rappellera tous, je pense.
1: Moi j'y étais, j'avais l'impression de revivre 98.
2: Ah ben moi malheureusement j'y étais pas, j'avais pas de place, mais je pense qu'on se rappellera tous de ce qu'on faisait pendant cette finale et qui était vraiment un beau match, enfin.
1: Mais une émotion, l'émotion était palpable.
2: Une vraie émotion, une vraie ferveur.
1: Il y avait 15 000 personnes dans ce stade et ça a mais hurlé littéralement au moment où il y a ce but au tir au but libérateur où l'équipe de France remporte ces Jeux paralympiques.
2: Exactement. Alors maintenant, la grande question, c'est celle de tout ce qui tourne autour du sport. C'est vrai qu'aujourd'hui, on se retrouve avec peu ou prou le même exercice, football voyant, non-voyant. On n'a pas la même couverture médiatique et encore moins la même couverture marketing. Est-ce que les marques vont s'y attacher ? Alors, les marques, leur rôle, c'est effectivement de gagner de l'argent. Ça l'a toujours été, c'est normal, ce sont des entreprises. On va pas leur jeter la pierre pour ça. Elles sont consubstantiellement conçues pour cela. Mais est-ce qu'elles vont mettre la même énergie, je ne parle même pas de dépenses financières, mais la même énergie dans du cécifoot que dans du football ? Pour l'instant, je n'en ai pas l'impression. Est-ce que elles le feront ? Je pense que ce serait souhaitable, mais ça voudrait dire que derrière,
1: sur le Tour
2: il y a
1: de
2: une
1: France
2: véritable économie
1: féminin,
2: du sport et du cécifoot.
1: Sur le Tour de France féminin, je recevais le président de la Fédération française de cyclisme la semaine passée. Et qui lui nous disait en l'occurrence que voilà les chiffres parlent d'eux-mêmes. On est quand même passé de 1 million de sponsoring à 7 millions en l'espace de 3 ans, ce qui est quand même considérable malgré tout. Donc on peut espérer voir que le sponsoring va de plus en plus se tourner vers ces nouvelles opportunités, sachant que quand vous voulez financer de la Ligue 1, et on en parlait il y a quelques minutes avec Mathieu Lorca, économiste du sport, la Ligue 1 coûte, le modèle économique d'ailleurs est très fragilisé avec ses droits télé, etc. Donc les marques vont peut-être de plus en plus s'intéresser au sport féminin et au sport paralympique, en tout cas toutes les disciplines alternatives dont on ne parlait pas jusque-là. Vous réagissez au 0826 300 300 si vous avez envie de partager avec nous votre passion de tous ces sports, qu'ils soient féminins, qu'ils soient paralympiques, qu'ils soient masculins, qu'ils soient aussi adaptés. Vous savez, le sport adapté, ça touche bien toutes les personnes qui ont un trouble cognitif. Vous nous appelez au 0826 300 300 sur Sud Radio et on se retrouve dans un instant.
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1: 10h passé de 44 minutes sur Sud Radio. Merci de votre fidélité. Vous nous appelez, comme d'habitude, au 0826-300-300. Ça réagit aussi sur les réseaux sociaux. On a notamment Jean-Marc qui nous dit que lui, il a regardé bien les trois matchs de l'équipe de France, nos Bleus, au Cécifoot et qu'il a trouvé ça totalement bluffant et qu'il ne serait même pas capable de le faire si on lui bandait les yeux. Bah oui, moi je suis d'accord avec vous, Jean-Marc, si on me bandait les yeux. Ah non, c'est pareil. Mathieu Juglar, il y a quelques minutes, vous nous disiez que vous n'êtes pas certain, mais que vous l'espérez malgré tout, que les marques s'emparent de ce sujet. Magali Vicente, vous partagez ce point de vue. Les marques, vous ne pensez pas qu'elles vont s'en emparer?
2: C'est ce que je disais tout à l'heure. Pour moi, il y a plusieurs questions à se poser. Déjà, c'est pourquoi justement aujourd'hui, et c'est là où on peut se réjouir, pourquoi les marques en fait viennent sur cette nouvelle Eldorado comme c'est intitulé. C'est parce que quelque part, ça répond à une demande et on peut se satisfaire. L'audience, la découverte en fait de ces capacités de dépassement, de puissance nouvelle et de leadership nouveau, eh bien, ça fait rêver en fait les gens, et puis ça ouvre totalement les projections imaginaires. Mais ce qui fait, et là je vous rejoins sur ce que vous disiez aussi tout à l'heure, Anthony, c'est que quelque part, pour que ça devienne un Eldorado, eh bien, quand ce sera un Eldorado, c'est quand on aura fini de mentionner sport féminin et voilà,
1: et parasport, et sport paralympique,
2: etc. Ouais. Évidemment, parce qu'on parlera du sport en général.
1: Tout court, ouais.
2: Exactement. Mmh. Et après, la question à se poser pour les marques, c'est, on le voit bien en communication aujourd'hui, qu'est-ce qui change? On n'est plus dans une dimension exclusivement marketing. On voit bien que les gens ont besoin et les marques ont besoin aujourd'hui pour s'attirer de l'audience, d'avoir des valeurs, de raconter un récit. Et donc il faut que ce soit cohérent entre la valeur de la marque, ce qu'elle défend au travers de ses produits, et ce que représentent les sportifs en question. Maintenant, l'alerte que je mets, c'est attention, est-ce qu'il n'y a pas certaines marques qui vont n'y aller que juste pour représenter cette dimension de RSE indispensable aujourd'hui à certaines entreprises. Voilà. Et est-ce qu'elles le font avec de vraies
1: sociétales des entreprises?
2: Oui, est-ce qu'elles le font avec de vraies valeurs? Et ça, on le sentira, on le verra. Et puis, ça va être aussi aux différents sportifs, bien de travailler ça de manière plus cohérente aussi, plus en adéquation avec ce qu'ils ont envie. On voit souvent les sportifs dépassés, par ces engouements médiatiques d'un seul coup. Et ben, c'est peut-être de prendre un petit peu de recul et de se dire, ok, qu'est-ce que cette marque elle défend? Est-ce que c'est en cohérence avec ce que moi j'ai comme valeur? Et c'est comme ça en fait qu'on va petit à petit faire évoluer cet imaginaire vers de belles valeurs sociétales.
1: J'ai quand même le sentiment que ces entreprises, elles étaient nombreuses sur les Jeux Olympiques, les Jeux Paralympiques. Ça a été d'ailleurs dénoncé par pas mal d'athlètes. Ensuite, après les Jeux, il y en a beaucoup qui ont lâché l'affaire. Georges Parastatis.
3: Non, mais c'est croire que les marques défendent des valeurs humaines, des valeurs de courage, de... Enfin, c'est à Disneyland, ça.
2: Non.
3: Ah, mais si, moi je vous le dis, non, mais là, on sent celles qui travaillent pour la communication, pour les dirigeants d'entreprise. Aucune marque ne défend
1: Vicente
3: des valeurs.
1: Et communicante politique.
3: Voilà. Aucune marque ne défend des valeurs humaines. Les marques défendent que l'argent et leur profit.
4: Vous pouvez pas généraliser.
3: Écoutez, moi je vous dis ce que je pense. Vous pouvez penser. Mais je suis là pour dire ce que je pense. Oui, alors si vous croyez que je pense mal, vous le direz. Mais voilà, croire que les marques défendent des valeurs. Il faut dire qu'Adidas défend le courage et l'humanisme. On a dans le tiers monde. Enfin, c'est à Disneyland, comme je vous dis. Bon, les marques sont là pour se faire de l'argent. Ce sont des vautours. Et s'ils ne gagnent pas d'argent, ils lâcheront. Le sport paralympique ou le sport du féminin ou le sport de handicap, s'ils gagnent de l'argent, ils le lâcheront pas, c'est tout.
2: C'est
3: mon opinion.
2: Les marques, elles dépendent des consommateurs, entre guillemets, et de l'audience. Et donc, c'est la responsabilité collective, j'ai envie de dire aussi, de tout ce que nous sommes, nous tous, dans la façon dont nous regardons les choses. Et elles ont aujourd'hui une obligation, c'est effectivement d'avoir beaucoup plus de valeur et d'authenticité, parce que c'est ce que les gens réclament.
3: Dites-moi une marque qui défend une valeur qu'on rigole un bon coup. Non mais allez-y.
2: Bah, des marques qui défendent des valeurs, on en a
3: une seule.
2: Une seule.
3: Qui défend une valeur. On rigole à bon coup. Oui, vous réfléchissez.
4: Et pourquoi pas Carnot?
2: Je veux trouver la bonne
3: valeur. Non, mais vous faites comme les politiciens ou les macronistes. On vous demande un exemple, il n'y en a pas. C'est le vide total sidéral.
2: Non, c'est pas le vide. C'est parce que je recherche la bonne valeur. Et la valeur, je vais essayer de la chercher.
3: On a jusqu'à midi.
2: Au niveau de...
3: On a jusqu'à midi, allez-y.
2: Écoutez, vous avez des marques, par exemple, vestimentaires. Je vais prendre l'exemple des marques vestimentaires. Oui, oui. Je ne les citerai pas, mais il y a quelques marques vestimentaires qui vont avoir des valeurs.
1: Si vous en avez trois, vous pouvez y aller.
2: Oui. Comment?
1: Si vous en avez trois, vous pouvez y aller.
2: Bah, je veux pas trop les citer, mais et puis parce qu'elles sont aussi pas connues, c'est-à-dire que c'est des marques qui sont moins connues parce qu'elles vont respecter.
3: C'est incroyable.
2: Il y a des choses que j'ai pas envie de.
3: Les marques défendent des valeurs.
1: Moi, je vais vous en citer, par exemple. Vous avez Zalando qui, en l'occurrence, défend l'inclusion. Vous avez Lacoste qui, de son côté, croit au sport, mais aussi aux questions d'inclusion. Ce sont des valeurs qu'elles portent.
3: Oui, parce que c'est très tendance. C'est que ça fait de l'argent. Non, si l'inclusion n'était pas tendance, il ne défendrait pas l'inclusion.
4: Non, mais l'erreur de Georges, qui est une erreur manifestement
1: Nike
4: commune.
1: Qui défend aussi les questions d'inclusion. Donc vous ne pouvez pas dire que les marques.
3: D'accord, mais à part l'inclusion, une valeur.
4: Non, mais l'erreur que Georges commet, c'est d'opposer argent avec les autres valeurs. Ça n'est pas incompatible. On peut quand même pas reprocher à des entreprises de vouloir gagner de l'argent.
3: Non,
4: ça n'est absolument pas incompatible.
3: C'est pas une valeur.
4: Mais on ne peut pas dire que parce qu'elles gagnent de l'argent, nécessairement, elles refusent toute valeur. Je pense qu'il y a tout de même des entreprises qui ont des valeurs tout à fait honnêtes, qui, oui, désolé pour elles, gagnent de l'argent, mais enfin, c'est aussi elles qui fournissent la grande majorité du travail. Et je pense qu'un homme de gauche, comme j'ai l'impression que mon confrère devrait plutôt s'en réjouir, à moins qu'il soit dans une logique de colcause. Et dans ces conditions, je ne comprends pas, moi, qu'on vienne aujourd'hui dire « Ah, mais les marques, de toute façon, sont des salauds et il faut vite ne pas se poser la question. »
1: Moi, j'ai du mal à croire, messieurs, que les marques soient nécessairement les méchantes de l'histoire.
3: Georges
1: Parastatis allait dépeindre. Derrière les marques, comme vous dites, il y a des hommes, il y a des femmes qui travaillent et qui ont, eux, individuellement, des valeurs. Moi, je suis sûr que si vous discutez avec des chargés de marketing, etc., oui, certes, ils cherchent le bon coup marketing et le bon coup communicationnel. Et Magali Vicente, vous pouvez peut-être en témoigner, mais ils ont quand même aussi des valeurs individuelles qu'ils cherchent à transmettre à travers leur marque. Non, vous pensez pas, Georges ?
3: Non, mais je pense pas du tout. Ce que vient de faire mes camarades ici sur le plateau, c'est un bon numéro de claquette, mais je n'ai jamais dit que les marques étaient les méchants, que c'était les salopards, je n'ai jamais dit ça. J'ai dit simplement
1: vous dites
3: que...
1: Pas de
4: c'est vos tours quand même.
3: Non, mais c'est ce que une marque n'a pas de valeur, une société d'abord n'a pas de valeur, il n'y a que les hommes qui ont des valeurs. Alors, une marque, si elle ne fait pas de profit, elle ne se lance pas dans un plan. Jamais elle se lancerait dans un plan s'il n'y a pas de profit. Je dis pas que c'est méchant, je dis pas que c'est dégueulasse, mais c'est ainsi. Alors si vous voulez pas voir la vérité en face, et si vous voulez faire, comme je dis, des numéros de claquettes partout en disant que les marques ont des valeurs, moi je vais bien, mais...
4: À
3: nos âges, on va pas se cacher derrière nos petits doigts, mais faites comme vous voulez.
4: Évitez le terme vautour.
3: Et je ne comprends pas cette histoire de gauche ou de droite, sincèrement. Voilà. C'est-à-dire qu'on peut plus avoir des opinions, on est traité de gauche, de droite, dès qu'on a une opinion.
4: C'est pas une opinion, non,
3: c'est assez manichéen.
4: C'est une taxonomie.
3: C'est assez macroniste.
4: C'est une taxonomie.
3: Taxonomie, je sais pas ce que c'est.
4: C'est une classification, si
3: d'accord.
4: Vous
3: pourtant, je suis grec et je parle grec. C'est, apparemment, c'est un mot grec, mais je sais pas ce que c'est.
1: Bon, allez, pour en revenir au débat, s'il vous plaît, messieurs, plutôt que de la gauche et de la droite.
3: Moi, je pense pas que les marques aient des valeurs.
1: Vous dites que les marques n'ont pas de valeur. Moi, c'est la question opinion. Que je voudrais vous poser, là, tous les trois, par exemple, sur la médiatisation de ces sports-là. Et le fait que ça devienne un Eldorado pour les marques et pour les médias aussi. Faut-il pas davantage d'individualité? Est-ce que, à l'instar de nos bleus dans le football masculin, il nous faut pas des Mbappé, il nous faut pas des N'Golo Kanté ou que sais-je encore?
4: Suffit de les payer. Ça va être très simple. Simple.
3: Donc c'est pas du sport, c'est du commerce.
4: Le problème de Mbappé, N'Golo Kanté et autres grands joueurs nationaux dit valide, c'est que ils sont payés et même grassement payés. Tant
1: oui,
4: mieux pour eux.
1: Mais ça fait pas deux des personnalités de renom le fait qu'elles soient largement et grassement payées.
4: Ça aide aussi à ce que vous ayez quelqu'un qui va pouvoir s'exposer dans une publicité. Alors, est-ce que c'est ce que ça doit devenir? Aujourd'hui, il faut bien se rendre compte d'une chose, c'est que la plupart des athlètes dits handisport sont bénévoles.
1: Magali,
4: ils ont un autre métier.
1: Vous êtes spécialiste de la communication. Est-ce qu'il nous faut pas plus d'individualité pour drainer justement ces sports alternatifs?
2: Je pense que oui. Et en fait, au-delà de plus d'individualité, c'est aujourd'hui peut-être un peu plus pousser un certain nombre de sportifs à prendre la parole eux-mêmes sur les réseaux sociaux pour pousser cette notion d'identification, c'est-à-dire qu'est-ce qu'ils représentent eux. Moi, je crois en l'authenticité et on sait que c'est cette authenticité aujourd'hui qui parle au cœur des gens. Qu'est-ce qui fait que les gens, les sportifs vont être suivis sur les différents matchs et les différentes compétitions? C'est parce que les gens vont s'identifier. Et ils s'identifient à quoi? Ils s'identifient aux valeurs de la personne, ils s'identifient à leur discours et ils s'identifient à ce qu'ils représentent. Parce qu'en fait, on est en train de parler de cette notion d'imaginaire. Quand quelqu'un regarde la télévision, l'image, quand en fait on a la vision de la personne, de ce qu'elle est capable de faire, c'est de la projection, c'est de l'imaginaire collectif et c'est comme ça en fait que fonctionne le cerveau. Donc oui, cette dimension, elle existe. Et en fait, ce qu'on voit, c'est que finalement, quand les gens, on leur donne pas souvent la parole, aujourd'hui, ils ont la capacité de la prendre plus sur les réseaux sociaux, et c'est de la prendre encore plus. Mais ceci dit, on voit bien le souci, c'est qu'on a, et vous l'aviez rappelé tout à l'heure, on a encore un grand nombre de sportifs, qu'ils soient porteurs de handicap ou non, qui sont très isolés et qu'ils ne sont absolument pas ni rémunérés, ni suivis par les sponsors pour pouvoir continuer leur sport de haut niveau.
1: On a Jérôme qui nous dit, si c'est pour avoir comme des Mbappé qui gagnent bien plus que le PIB du Togo en un an de travail, merci, mais non merci.
2: Oui, c'est cette notion d'identification.
3: Vous voyez, Anthony, vous avez un exemple de ce qu'une marque n'a pas de valeur. C'est-à-dire, si une marque s'empare d'une personnalité sportive, on en arrive à quoi? On en arrive à une société où Mbappé gagne 1 million en 10 minutes, tandis qu'un pompier va gagner, pour éteindre le feu, 20 euros en une semaine. Voilà, c'est ça, vos valeurs de marque.
1: Alors, on revient dans un instant, les amis, vous nous appelez au 0826-300-300. Dans un instant, on va parler de ce renoncement de la part du gouvernement qui voulait doubler la franchise sur les médicaments et sur les consultations médicales. Eh bien, il y renonce, mais en revanche, pas sur le fait d'augmenter quand même cette franchise. Ce reste à charge du patient. À tout de suite.
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1: Et on est toujours ensemble avec nos débatteurs autour de la table, Georges Parastatis, avocat pénaliste au barreau de Paris, Mathieu Juglard, avocat pénaliste aussi au barreau de Paris et spécialisé en droit des affaires, Magali Vicente, communicante politique, avec la question dans un instant qu'on va essayer d'aborder calmement, si c'est possible, messieurs. Sur la sécurité sociale. Doit-on pouvoir choisir de cotiser à la sécurité sociale lorsque la baisse des prises en charge est en croissance permanente ? Le gouvernement a renoncé à doubler la franchise sur les médicaments, ce fameux reste à charge aux patients qui ne peut même pas être pris en charge par les mutuelles, mais par contre n'a pas renoncé à l'augmentation. Donc on ne sait pas sur quoi elle sera indexée, cette augmentation. C'est facile de dire nous renonçons au fait de doubler cette franchise, mais si nous ne renonçons pas à une augmentation et qu'au final on en arrive quand même à doubler le tarif, c'est peut-être un effet de manche communicationnel. On va en parler avec vous, Magali Vicente. Vous réagissez évidemment au 0826 300 300 sur les réseaux sociaux, dont on va faire un point dans un instant avec Alexandre Saint-Étienne. Mais ce rendez-vous que nous vous donnons chaque jour désormais à partir de 11h avec Antoine Dizzy, vous ne pourrez plus dire qu'on ne vous l'avait pas dit. Ces fameux discours de l'histoire qui ont une résonance particulière avec notre époque contemporaine aujourd'hui. Antoine, vous nous parlez de qui ?
2: De Michel Rocard. Nous sommes en 1988. La France sort d'une élection présidentielle tendue. La Nouvelle-Calédonie vient de traverser des mois de violence et le pays reste profondément divisé. À Matignon, Michel Rocard veut faire du dialogue à sa méthode. Quelques jours après

0: Et des débats de plus en plus violents, des responsables politiques qui peinent à s'entendre et des Français qui ne s'écoutent plus. Michel Rocard rêvait simplement d'un pays qui retrouve le sens du dialogue. En 1988, c'était un espoir. En 2026, c'est peut-être devenu une urgence.
1: Vous mettez autant de gravité presque que son discours. J'en ai la chair de poule d'entendre Michel Rocard. Magali Vicenne, vous, communicante politique, forcément, j'imagine que ça vous traverse comme moi.
2: Exactement, et il a le juste, enfin le ton juste. Vraiment, et c'est là qu'on se rend compte que la voix et la tonalité de la voix diffusent les émotions, et c'est ce qui nous a créé cette émotion-là à la lecture de ces mots. Et oui, les gens ne s'écoutent plus, et oui, malheureusement, on va avoir besoin de beaucoup plus de prise de conscience, et aujourd'hui, on aimerait bien revenir à des postures et des leaderships politiques qui soient à la hauteur et qui ne soient plus essentiellement dans la communication permanente et dans le mauvais terme de la communication. Et là, je vais utiliser celui qu'on a utilisé tout à l'heure, c'est-à-dire le marketing communicationnel politique qui malheureusement en fait s'est emparé de nos différents politiques et candidats à la présidentielle qui en fait sur chaque événement vont faire des propositions et des surenchères permanentes alors qu'ils ont juste oublié une chose, c'était juste de prendre le temps de dire qui ils étaient vraiment et ce qu'ils voulaient vraiment et redonner en fait beaucoup plus d'espoir à la population. Ils parlent d'espoir, j'ai déjà dit, mais ils n'incarnent pas l'espoir.
1: C'est intéressant le terme que vous employez, marketing, oui. Communicationnel, sachant que les deux sont quand même des choses qui sont fondamentalement différentes. Marketing, c'est quand même l'art de savoir vendre à une cible, et communicationnel, c'est quand même l'art de faire passer un message.
2: Exactement.
1: Donc quand on parle de marketing, ça veut dire qu'on cherche à vendre ses idées par la communication.
2: Exactement, en fait. Malheureusement, c'est ce que moi je remarque le plus en plus, politiquement parlant, c'est cette dimension de je n'ai plus d'authenticité, et donc je fais du marketing, c'est-à-dire je cherche comment je vais m'adresser le mieux possible à ma cible, et politiquement parlant, on le voit bien, chaque parti va choisir sa cible et va en fait donner des messages qui vont répondre à une cible en particulier, et ça ne peut pas fonctionner en
1: fait. Mathieu Juglar, vous qui visiblement avez un regard plutôt de droite, si vous qualifiez Georges Parastatis plus à gauche que vous, malgré tout, on peut reconnaître un talent oratoire à Michel Rocard en 1988.
3: Ah, mais évidemment. Évidemment. C'est certes un peu plagié de Martin Luther King. Michel Rocard n'en avait sans doute ni le talent, ni heureusement pour lui le destin. Mais ce discours, et surtout cette péroraison qu'on entend, est tout à fait empreinte de talent. Le talent n'a rien à voir avec le positionnement politique. Jean-Luc Mélenchon est sans doute aujourd'hui l'un des meilleurs, sinon le meilleur orateur politique actuellement en exercice.
1: Vous trouvez, vous aussi, Georges Parastatis ?
4: Que Jean-Luc Mélenchon est le meilleur orateur. Oui, je trouve, mais peu importe, on va pas faire politique. Peut toujours rêver, Monsieur Rocard, c'est fini. Le rêve n'a pas été réalisé et le pays est à terre. Ce qui serait assez drôle et singulier, c'est de mettre Monsieur Rocard et Monsieur Macron à côté, les deux discours. On a quelqu'un qui incarne quelque chose et puis d'un autre côté, on aurait un enfant qui parle pour lui-même en train de jouer. Ça serait assez singulier de le faire et assez symbolique.
1: Allez, on va se tourner du côté des réseaux sociaux de Sud Radio. Avec vous, Alexandre Saint-Etienne, ça réagit.
5: Oui, on revenait sur le gouvernement qui renonce au doublement du plafond de la franchise médicale, mais pas à son augmentation, avec cette question. Face à la baisse croissante des prises en charge, devrait-on pouvoir choisir de cotiser ou non à la sécurité sociale? Eh bien, vous êtes 84% à nous répondre oui.
1: Ah oui, quand même. Oui, je m'attendais pas à ça.
5: C'est une écrasante majorité, avec Mittens qui nous dit « On aimerait surtout choisir de ne plus cotiser pour ce système, si tant est que l'argent va bien là où il doit aller. » Ou encore Sonia qui nous explique, on s'en prend toujours à ceux qui cotisent, même aux retraités qui continuent à cotiser, puisqu'on leur retire de l'argent sur leur retraite, mais jamais à ceux qui ne bossent pas et qui ne bosseront jamais et qui nous coûtent un bras.
1: On a d'autres réactions?
5: Ce sont les principales qu'on a eues pour l'instant.
1: Ok, merci beaucoup Alexandre Saint-Etienne. Vous continuez sur les réseaux sociaux à réagir. Alexandre vous lit et nous fera un point dans une petite heure, je pense. Merci beaucoup Alexandre Saint-Etienne. Justement, cette question, les amis, autour de la table. Est-ce que l'on doit pouvoir choisir de cotiser ou non à un système, comme on vient de l'entendre, qui ne nous ressemble plus? Est-ce qu'on doit pouvoir choisir de cesser de continuer à cotiser à un système qui ne nous prend en charge, en tout cas qui nous prend en charge de moins en moins bien, ou de plus en plus cher? Magali Vicente.
2: Moi je suis stupéfaite aussi de ce...

0: résultat là, du sondage, parce que j'imaginais pas qu'il était aussi fort. Ouais. C'est un signal de la population et c'est un signal aussi politique fort qui a été donné là par la ministre de la Santé. Le fait même qu'on se pose la question, c'est le résultat que finalement on a un système social qui est beaucoup abîmé. Et qu'est-ce qui fait qu'il est abîmé? Il est abîmé en fait par la confiance en fait que les Français ont en ce système. Pour quelle raison? Bah encore une, c'est qu'il est ressenti comme injuste. Et tout le sujet, il est là, quelles que soient en fait les politiques publiques, quelles que soient les thématiques. Là, on est en train de rentrer à nouveau dans les mêmes débats qu'on a eu l'an passé. C'est-à-dire comment le gouvernement va trouver en fait des façons de gagner de l'argent quelque part, plutôt que de faire des dépenses, de limiter en fait les dépenses de fonctionnement, de faire des économies là-dessus. Donc c'est les gens en fait, ils en ont marre, ils se disent ok, c'est un système qui est injuste, et donc s'il était juste et si on nous expliquait en quoi il est juste, c'est-à-dire comment vraiment il nous garantit ce qui doit être garanti et où passe notre argent, et bien là en fait on n'aurait pas 84% aujourd'hui qui auraient réagi de cette manière.
1: Expliquons peut-être ce qu'est cette franchise, en tout cas rappelons ce qu'est cette franchise, c'est-à-dire que quand vous achetez un médicament, il y a globalement 1 euro qui de toute façon restera à votre charge et qui ne sera ni pris en charge par la sécurité sociale, ni par votre mutuelle. Cette franchise était sur le projet du gouvernement, sur sa proposition. C'était même, ça a essayé de passer en catimini par décret hein, pendant cet été. Ça aurait dû passer à 2 euros. Alors, chez les consultations médicales, chez le médecin, etc., on serait passé de 2 euros à 4 euros, par exemple, voire 5 euros. C'est pour une personne qui gagne 6 000 euros par mois, ça c'est un argument avancé par le syndicat des pharmaciens, ça ne change pas grand-chose à la donne. Mais quand vous gagnez 1 200 euros par mois, que vous êtes sur une ALD, une affection longue durée, donc une maladie chronique, et que tous les mois vous devez aller chercher vos médicaments, bon, sachant qu'à l'année, c'est limité à 100 euros, hein, c'est-à-dire que au-delà, vous aurez plus reste à charge, mais ça représente un budget, Georges Parastatis.
2: Mais vous vous rendez compte, c'est dégueulasse. C'est toujours pareil. On essaie de s'en prendre en plus faible. C'est un impôt sur la maladie qu'on veut instaurer. C'est un impôt sur les maladies les plus graves. C'est-à-dire, si on voulait doubler la franchise, vous êtes malade, vous devez payer. Et on se prend en plus faible. Et toujours, pendant les vacances, on veut faire passer en catimini des projets de loi, par décret parfois, et au détriment des plus faibles. Et tout passe hein, dans ce pays, tout passe. C'est-à-dire en Macronie, tout passe. C'est-à-dire, on peut envoyer les CRS taper sur les pompiers et les mamies qui manifestent dans l'affaire Liana, ça passe. Tu veux faire le plein, 2,30 € le litre, ça passe. Faire payer les malades, ceux qui ont le cancer, doubler la franchise, ça peut passer. Même si on double pas la franchise, on va augmenter. Mais tout passe dans ce pays. Mais jusqu'à quand? Jusqu'à quand les Français vont accepter que tout passe? C'est scandaleux. C'est un impôt sur la maladie. Moi, je trouve ça scandaleux.
1: Réagissez au 0826 300 300 dans un instant. Justement, on va prendre l'un d'entre vous qui nous appelle. Ça vous fait beaucoup réagir, hein, ce sujet. On le voit, 84% dit globalement oui. Nous voulerions pouvoir choisir de cotiser ou non à la sécurité sociale. C'est aussi vos réactions sur les réseaux sociaux. À tout de suite sur Sud Radio.
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1: 11h, passé de 17 minutes sur Sud Radio, merci d'être bien fidèle à notre écoute. 0826-300-300, on a Zach qui vous attend au standard de Sud Radio. Justement, on va aller tout de suite du côté du standard. Bonjour. Ah, Marcel, vous nous entendez?
2: Oui.
1: Pardon,
2: oui,
1: excusez-moi, j'avais pas votre prénom, je suis désolé. Bonjour Marcel, vous allez bien?
2: Oui.
1: Oui. C'est un petit oui.
2: Je vais bien, alors. Je précise, je vais bien comme un retraité qui a plus de 3000 euros. C'est-à-dire que.
1: Ah oui, vous allez la prendre, hein, la banane.
2: Ouais. Voilà.
1: Ouais.
2: C'est ça.
1: Je rappelle pourquoi je dis ça. Il y a une proposition de Bercy pour le budget 2027 qui dit que les retraites de 2027 pourraient ne pas être indexé sur l'inflation. Donc, en gros, vous resterez bloqué et on n'indexera pas votre retraite et qui ne suivra pas l'inflation. Donc, les prix vont augmenter, mais pas vos revenus.
2: Voilà, vous voyez, c'est ça. Mais ce qui se joue, c'est quand même la tromperie de l'État. Quand on vous dit à 60 ans, si vous restez jusqu'à 65 ans, 9 mois, vous allez avoir la surcote de 25%. Et on vous dit pas, comme vous ne saurez pas augmenter, c'est pas la peine de rester, partez à 60. On vous dit, partez à 65. Voilà l'escroquerie. Ça, c'est le premier point. Et le deuxième, la solidarité...
1: Je pensais que vous aviez fini, c'est pour ça que j'allais donner la parole à Magali Vicente, mais terminé.
2: Voilà.
1: Terminé.
2: Voilà.
1: Allez-y, votre deuxième point.
2: Et donc... Et le deuxième point, c'est pourquoi se fatiguer pendant 35 ans à prendre des cours du soir et à passer des concours et les réussir pour en arriver à être taxé à la retraite.
1: Ça, c'est votre histoire.
2: Donc l'initiative est stérilisée. On vous parle toujours de la promotion sociale. Moi, je suis quelqu'un qui s'est levé, entre guillemets, à avoir une retraite honorable à la force du poignet. Et donc, cette retraite, on va me la piquer. Mmh. Et donc, le discours qu'on fait passer pour les jeunes, c'est pas la peine de se fatiguer, vous n'aurez plus de retraite, ne faites plus rien. Mmh. Voyez ce que je veux dire, c'est démotivant.
1: Bien sûr. Voilà. Et sur cette question précisément du gouvernement qui décide de renoncer à doubler le plafond de franchise sur les médicaments et les consultations médicales, mais qui ne renonce pas à son augmentation. Quand on pose la question, pensez-vous que nous puissions choisir de cotiser ou non à la sécurité sociale, vous répondez quoi, vous ?
2: Oh ben, bon, on n'a pas le choix. Hein. On a à la fois une économie libérale et à la fois une économie administrée. Donc, on ne nous permettra pas de choisir. Mmh. Et donc, comme on ne nous permettra pas de choisir, le problème est réglé.
1: Bon, vous êtes à une retraite de plus de 3000 euros par mois, donc j'imagine que ça, cet effort, vous êtes prêt à y consentir. Mais vous entendez quand même que quelqu'un qui gagnerait 1200, 1400 euros par mois, un euro est un euro. Enfin, de toute façon, un euro restera toujours un euro, mais...
2: Ma fille est titulaire de l'AH.
1: L'allocation adulte handicapé.
2: Elle a 1050 euros.
1: Mmh. Ouais.
2: Et donc je sais ce que c'est. Si j'avais pas eu la maison de ma belle-mère pour lui donner, elle vivrait dans la pauvreté. Mmh. Hein, voilà.
1: Ouais.
2: Et donc je sais particulièrement ce que c'est. Je viens en plus d'une famille de gauche qui a voté François Mitterrand. Moi personnellement, j'ai 72 ans, j'ai voté François Mitterrand en 81. Mmh. Donc je suis accessible au progrès social, mais à condition qu'il s'accompagne des grands équilibres économiques. Mmh. Dès l'instant où vous avez une retraite à 64 ans que tout le monde conteste et que vous ne pouvez pas, tout le monde veut la retraite à 60. Je suis d'une certaine manière un peu d'accord avec ce que le monsieur disait avant. Tout est permis dans un sens comme dans l'autre. On n'a pas les grands équilibres, ne sont pas remplis et donc fatalement, les politiques n'ont plus de marge de manœuvre. C'est-à-dire les citoyens demandent toujours plus, les politiques ont peur de ne pas être réélus, donc ils vont dans le sens des citoyens, jusqu'au moment où la banque saute. Et nous sommes, en quelque sorte, si on comparait l'État un particulier, eh bien, on est en surendettement. Voilà, 3200 milliards. 25-26% avec François Mitterrand à la fin de son mandat, 54-55. Les autres, comme Macron, ont contribué par le quoi qu'il en coûte. Et on a eu Sarkozy, qui lui aussi a sa part, plus de 25% d'endettement.
1: Vous vous retrouvez, donc, Marcel, encore dans les valeurs de gauche d'aujourd'hui ?
2: Non, parce que si vous voulez, s'il n'y a plus de valeur économique, comment dire, un déni de réalité, en passant de 64, on va passer à 60, c'est pas concevable par rapport aux 66 ans de tous les pays européens. Si on fait un déni de réalité, à gauche, je ne suis plus de cette gauche-là.
1: De cette gauche-là, oui, bien sûr. Georges Parastatis, voilà. Vous entendez ce que dit Marcel ?
3: Oui, j'entends très bien, je le comprends.
1: Il vous faisait un clin d'œil, d'ailleurs.
3: Mais encore, faut-il, il n'est plus dans les valeurs de gauche, mais il y a plus vraiment de gauche. Si on dit que le Parti Socialiste ou les écolos sont de gauche, ils ne sont pas de gauche. Le Parti Socialiste, c'est une danseuse qui se vend au plus offrant.
1: C'est quoi la gauche, aujourd'hui ?
3: Ah, ça c'est un autre débat.
1: Oui, c'est un autre débat, effectivement.
3: Ça serait trop long, mais le Parti Socialiste, on n'est pas à la gauche. C'est une danseuse.
1: On s'écarte alors, d'ailleurs de la question qu'on vous pose
3: fait
1: aujourd'hui.
3: La danse du ventre.
1: Magali Vicens, globalement, ce que dit Marcel, lui, il n'a pas envie de voir ses années de travail, et en plus le contrat qu'il a signé au départ sur sa retraite, voir que finalement on peut y toucher comme bon nous semble. Il a sa fille qui est à l'allocation adulte handicapé, un euro est un euro, disait-il. Aussi.
4: Bien sûr. Bah, en fait, pour moi, c'est pas une question de niveau de rémunération. Voilà, qu'on ait les moyens pour consentir à effectivement accepter par défaut en fait les augmentations, je dis non, parce que ça va au-delà, c'est-à-dire qu'on a vraiment aujourd'hui le consentement à la solidarité qui est abîmé parce que il n'est plus ressenti comme juste, et c'est ça qui crée en fait la frustration. Il n'est plus juste, et surtout il n'est plus transparent, et il n'y a plus de contrat social entre guillemets, puisque comme il l'a rappelé, tout évolue très vite, et ce qu'on vous a vendu à un moment donné, et quelques mois après, voire quelques années après, ça saute. Donc la confiance en fait que les Français ont en tout le système politique, dans tous les signaux et finalement dans toutes les politiques publiques, on peut toutes les prendre, elle s'est totalement abîmée, et aujourd'hui ça va être très compliqué pour le gouvernement de faire en sorte de passer en fait un certain nombre de taxes déguisées, puisqu'on voit bien qu'on est exactement dans les mêmes discours, dans les mêmes débats, ce qui n'a pas été résolu l'an passé et revient en fait sur le tapis cette année, parce que à un moment donné il faut trouver l'argent, voilà. Et l'argent,
3: Mathieu,
4: on l'a pas.
3: Juglar. Bah si, on le donne à l'Ukraine.
5: Mathieu Juglar. Mais, le problème est malheureusement celui du financement de notre modèle social. Qu'est-ce qu'on est prêt à consentir? Ce qui est certain, c'est que ça marche pas. Ce qui est certain, c'est que la sécurité sociale est le système le plus cher et le moins efficace. Entre nous, quand on voit les montants des cotisations, je pense que tous les auditeurs ont pu regarder leur fiche de paye et ont dû voir ce que l'URSSAF leur prenait, c'est absolument délirant. Est-ce que vous accepteriez ça, ce taux de cotisation-là, de la moindre mutuelle ?
1: Dans certains pays frontaliers, c'est vous-même d'ailleurs qui cotisez au régime auquel vous voulez cotiser.
5: Exactement. Et vous avez le choix, je pense.
1: La Suisse, pour pas la citer.
5: La Suisse, l'Allemagne, vous avez le choix. Je pense pas que l'Allemagne soit un pays absolument désastreux sur le plan sanitaire. Ils ont plutôt bien géré leur Covid, eux. On est avec aujourd'hui un système qui est à bout de souffle, mais alors se pose la question, je pense, de manière plus large, de qu'est-ce qu'on fait de notre modèle sanitaire et social ? Comment paye-t-on nos hôpitaux ? Oui. Comment paye-t-on nos médecins? Protection sociale avec de l'argent que pour l'instant nous n'avons plus et qu'il va bien falloir trouver quelque part.
3: Comment on fait pour en donner à l'Ukraine?
1: Merci beaucoup.
3: Si on l'a plus.
1: Marcel, oui, les 90 milliards.
3: Non, mais 90 milliards toutes les semaines, 10 milliards par-ci, 11 milliards par-là, vous le trouvez.
1: Merci beaucoup, Marcel, de nous avoir appelé. Au 0826 300 300, je vous embrasse très fort. Prenez bien soin de vous. Continuez à nous appeler au 0826.
2: Merci encore.
1: Avec grand plaisir. Merci à vous. Appelez-nous au 0826 300 300 pour réagir. Dans un instant, nos coups de cœur et nos coups de gueule, en tout cas de nos débatteurs. Magali Vicente, vous voulez nous parler des femmes afghanes?
4: Oui. Ah, c'est le moment du coup de cœur.
1: Pas tout de suite, dans un instant. Voilà. Mathieu Juglard, vous allez nous parler de...
5: Eh bien, de toutes les violations de données que nos services publics doivent affronter.
1: Oui, et la France passeport numérique.
5: Qu'on a l'air de découvrir.
1: Ouais. Et vous, Georges Parastatis?
3: Les excuses faites par les membres du gouvernement sur ces fuites.
1: La directrice, non, mais les excuses.
3: J'aime beaucoup le mot excuse qui se suit de rien du tout. Je m'excuse.
1: Gardez-nous pour après. À tout de suite sur Sud Radio.
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1: De retour sur l'antenne de Sud Radio avec vous, chères auditrices, chers auditeurs de Sud Radio. Merci de votre fidélité, vous êtes nombreuses et nombreux à vouloir réagir au 0826-300-300. Je vous propose de prendre André, si André est là. Il voulait réagir juste à ce qui s'est dit avant sur le Parti Socialiste, je crois. André, vous êtes là, bonjour.
2: Oui, bonjour.
1: Allez-y, bonjour. Je vous en prie, André.
2: L'expression que le Parti Socialiste est une danseuse qui se vend au plus offrant, danseuse qui se vend, c'est un peu suranné tout ça.
3: C'est sur quoi?
2: C'est mal
4: suranné.
2: Hein?
4: Suranné.
3: Suranné. Je maintiens.
4: Georges Parastati.
3: Je maintiens, si ça vous fait mal, je maintiens, hein. Vous pouvez penser ce que vous voulez, si ça vous fait mal, tant pis pour vous, mais je maintiens.
1: André,
3: on fait bien la danse du ventre.
1: André, allez-y.
2: Oui.
1: Répondez, je vous en prie.
2: Ce monsieur est assez rétrograde.
1: Ah oui, pourquoi donc?
2: Ah oui, dites-nous. Depuis quand c'est vrai que les danseurs sont tous des PD et les danseurs sont tous des PD.
1: Attention quand même. Mais...
2: Non, mais cette expression, non, mais c'est ça. Se vendre au plus offrant, c'est quoi?
3: Non, mais c'est... ça veut dire ce que ça veut dire, vous savez pas?
1: Bon.
2: Non.
3: C'est lui qui donne le plus de points.
2: Attendez. C'est normal.
1: André, si je comprends bien, vous, ça vous blesse parce que vous adhérez quand même aux idées du Parti Socialiste? J'imagine.
2: Non, pas du tout.
1: D'accord, oui, c'est vraiment le rapport. D'accord, c'est vraiment le rapport au fait que ce soit comparé à une danseuse.
2: Oui.
1: Et une danseuse qui se vend au plus offrant.
2: Oui. Voilà.
1: Et c'est ça qui vous choque.
2: Oui.
1: D'accord. Merci, Magali Vicente, d'avoir justement clarifié ce que André voulait dire. Oui, effectivement, peut-être que là, Georges. La comparaison était un petit peu malvenue. Maintenant, traduire ce que vous racontiez, Georges Parastatis, c'est que le Parti Socialiste a peut-être vendu ses convictions, notamment avec la MUPES, avec la NFP.
3: Anthony, c'est incroyable. Il n'y a plus d'humour dans ce pays. C'est-à-dire que vous pourriez plus inviter sur vos plateaux les Coluche, les Pierre Dac.
1: Non, mais
3: il y en aurait plus parce que ce monsieur serait froissé à chaque fois qu'il entendrait un Coluche et un Pierre Dac.
1: Oui, mais.
3: Non, mais c'est-à-dire, d'accord, faut être policé, faut faire des politesses de salon.
1: André, laissez répondre.
2: Pierre Dac, des proches.
3: Oui. Bah oui, mais bon.
2: Non, j'aime bien l'humour, mais pas des phrases de toutes.
1: Oui, je comprends ce que vous dites, André. Moi, de la même manière, lorsque l'on dit vous êtes trop aveugle pour ne pas comprendre, ou vous êtes sourd, vous faites la sourde oreille, etc. C'est évidemment des choses qui ont de quoi heurter parce que bien on utilise la faiblesse ou la minorité qui malheureusement n'a pas tout le temps. L'occasion de se défendre et de parler, ou même qu'on qualifie que quelqu'un est fou parce qu'il est autiste. En tout cas, on utilise l'autisme pour qualifier que quelqu'un ne serait pas censé. Merci en tout cas, André, de cette rectification.
2: Maintenant, sur le Parti Socialiste, c'est vrai qu'on peut reprendre la chanson de Dutronc. Ils ont tellement usé la veste qu'ils n'ont plus qu'à baisser leurs pantalons.
3: Lol.
2: Voilà. Merci,
1: André, de nous avoir appelé. Je vous embrasse très fort et merci d'avoir été vigilant justement à cette analogie. Georges Parastatis, effectivement, qui peut être malheureuse malgré tout. Mathieu Juglard.
5: Sur le fond, je crois qu'ils étaient d'accord.
1: Je crois effectivement qu'ils étaient d'accord sur le fait que le Parti Socialiste, c'est ce que vous vouliez dire, Georges Parastatis avait vendu son âme au plus offrant.
3: C'est ça.
1: Bon, ça n'engage que vous que de le penser. Mathieu Juglard, votre coup de gueule.
5: Oui, coup de gueule, Anthony, tout simplement à propos de ce qui semble être découvert cette semaine, à savoir que les serveurs de nos différents ministères sont piratés. Je dis que ça semble être découvert parce que ça n'est malheureusement pas une nouveauté. On l'a vu régulièrement et on le voit régulièrement dans les dossiers. On le voit régulièrement dans les médias également. Alors on a eu des hôpitaux qui avaient été piratés. Et là, d'un seul coup, c'est le fisc qui est piraté. Et alors, j'avoue que l'exposition du secret des fortunes à tous les quidam du monde me dérange et je pense que c'est à l'État de protéger les données qu'il nous demande de lui confier. Alors je trouve tout de même extraordinairement déplacé de la part de l'État de venir nous présenter des excuses comme s'il découvrait le problème, alors qu'on sait très bien que des fuites de données se produisent très régulièrement, que il y a des alertes régulière par de nombreux éditeurs de sécurité informatique, et également dans les médias, également sur votre antenne, mais sur toutes les antennes grand public. Comment peut-on aujourd'hui venir nous dire qu'on découvre qu'il y a que nous sommes une passoire numérique? Voilà, moi ça m'a mis un peu hors de moi. Ministère
1: vol
5: de l'Intérieur,
1: à la DGFiP, vol de données
5: au ministère de l'Intérieur, on l'a découvert
1: effectivement
5: hier,
1: à l'éducation nationale.
5: Mm-hmm. Quel est le prochain? C'est la défense. C'est quoi là après? C'est
3: l'Intérieur, je crois hier.
5: Alors oui, l'Intérieur, c'est on l'a découvert hier, mais ça remonte il y a
6: oui,
5: deux mois.
6: Ça a été
5: alors l'Intérieur, il faut quand même savoir peut-être pour nos auditeurs, c'est que le ministère de l'Intérieur tient un certain nombre de fichiers sur des gens. Ça va du fichier des personnes recherchées au fichier des délinquants sexuels, au fichier S, etc. Donc, autant vous dire que l'accès à ces données-là,
1: mais le
5: ça
1: problème,
5: vaut très cher.
1: Mathieu Juglar, est-ce que c'est le fait que la France soit une passoire numérique, parce que j'ai pas l'impression que ce soit une grande surprise pour en tout cas nos auditrices, nos auditeurs, que davantage le fait de l'apprendre un mois après, deux mois après, comme là sur le ministère de l'Intérieur. Il n'y a pas une espèce de scandale d'État naissant, Magali Vicent, sur...
5: Je dirais que ce sont les deux, moi.
1: Le fait qu'on nous dise bien après ces fuites.
6: Bah, c'est ce que je disais tout à l'heure, on en revient toujours à cette dimension de transparence et de confiance. La confiance s'effrite, elle est effritée, elle l'est encore plus aujourd'hui. Et donc on peut pas demander à la population française d'avoir confiance en l'État quand en fait, un, il y a pas du tout de transparence en fait dans les discours, et deux, on est dans l'incapacité en fait de protéger. L'État ne peut plus protéger les Français, c'est dramatique et forcément la confiance elle est totalement abîmée. Et moi quand je vois, je réagis effectivement comme vous, quand je vois les excuses et la façon dont est traité le problème, j'ai le sentiment qu'en fait ils se rendent pas du tout compte de ce que ça crée chez les gens comme émotion, comme frustration, comme colère, et que c'est minimisé alors qu'en fait c'est vraiment catastrophique.
1: Le hasard faisant bien les choses, Georges Parastatis, c'était un peu ce que vous vouliez aborder dans votre coup de gueule du jour. Donc
3: oui, sur les excuses, c'est la première fois qu'on entend des macronistes présenter des excuses. On arrive au bout de 10 ans, ils présentent des excuses. Première fois. Mais c'est suivi de quoi? Parce qu'ils croient qu'ils vont s'en tirer juste avec des excuses. Oui. Ah, je m'excuse, c'est bon, on tourne la page. Non. Quand vous ne serez plus au pouvoir, on verra peut-être de qui est la faute, qui est le fautif, et ce que juridiquement, judiciairement, on peut faire. Mais je m'excuse sans démission, ça veut rien dire. C'est de la moquerie.
1: Vous pensez que la directrice de Bercy doit démissionner?
3: Mais pas seulement la directrice, le ministre. Enfin, il a dépensé, j'ai vu, 1,3 milliard d'euros en 3 ans pour la sécurité informatique, pour que ça soit une passoire. Qu'est-ce qu'ils ont fait des 1,3 milliard d'euros en sécurité informatique en 3 ans? C'est quand même une grosse somme. Et on me dit qu'il faut taxer les médicaments de ceux qui ont une maladie chronique.
1: Oui, bon, c'est pas le même portefeuille.
3: C'est communicant tout de même. C'est le portefeuille de l'État.
6: Non, mais on va passer à la facturation électronique, par exemple.
3: Dire à quelqu'un je m'excuse sans que ça soit suivi des faits et que ça ait des conséquences, c'est vraiment
1: c'est de l'enfumage, selon vous?
3: C'est de la moquerie. C'est de la moquerie.
6: C'est de la non-considération.
3: C'est du dédain et du mépris envers les citoyens. C'est du mépris envers les personnes. C'est du mépris envers les Français.
5: Pierre, surtout ce
3: gouvernement, Mathieu, il méprise. Personne ne démissionne de rien du tout.
5: Mathieu Juglar. Mais surtout qu'il faut voir la banalité de ce piratage. Enfin, c'est quand même un pirate qui a réussi à obtenir les codes d'accès d'un agent pour s'introduire. Il n'y a pas plus bête que ça. Il n'y a pas plus bête, c'est le coup classique.
6: Oui.
5: C'est comme si vous donniez des clés au cambrioleur. Donc, c'est le truc le plus nul qui soit. Ça a marché.
3: Ça, c'est ce qu'ils vous disent. Peut-être c'est autre chose, vous en savez rien. Peut-être c'est beaucoup plus grave. C'est quelqu'un qui prend les clés.
5: C'est ce qu'ils vous disent. Oui, mais rien que ça, c'est gravissime.
3: Gravissime.
5: Si en plus c'est fabriqué, c'est encore pire. Mais je crois que, en réalité, ça nous interroge, et vous avez tout à fait raison, chère madame, sur le caractère régalien de l'État qui n'est plus du tout tenu. On en est arrivé là.
6: Et on nous demande, on passe à la facturation électronique début septembre, on nous impose de passer, on impose aux entreprises de passer à la facturation électronique. Enfin, c'est le débat maintenant qui est posé, mais quelle confiance on va accorder à ce passage-là? Enfin, je veux dire, si tout aujourd'hui va passer électroniquement.
1: L'État ne fait plus confiance aux entreprises et avec les fraudes à la TVA, etc., parce que c'est ça qui est pointé du doigt dans la mise en vigueur de cette mesure, mais par contre, les Françaises et les Français doivent faire confiance à l'État.
6: C'est ça.
1: C'est ça que vous pointez.
3: La question, c'est pourquoi ça a été piraté. Ça, c'est une bonne question. Pourquoi ça a été piraté?
1: Parce que partir
3: qui cherche quoi?
1: Où vous êtes un État, quel qu'il soit, c'est de bonne guerre que l'on cherche à vous pirater, même toute entreprise française ou
3: je crois qu'on saura la raison dans quelques temps.
6: Les données sont revendues à qui on ne sait pas, pourquoi faire, on ne sait pas encore, mais
5: et sous quel délai? Et sous quel délai?
1: Ah bah c'est déjà en vente apparemment sur le darknet, hein. Donc
5: oui, mais alors sous quel délai seront-elles utilisées? C'est ça le problème aussi, c'est que effectivement, pour l'instant, on a tous levé le bouclier, mais d'ici quelques mois, quand on pensera tous à autre chose.
1: Dans un peu plus d'un quart d'heure, justement, dans notre service après-vente de la vie quotidienne, on va s'intéresser à justement comment éviter ces fraudes, comment se prémunir de ces fraudes et puis réagir pour se protéger sur ces vols de données massifs qui sont pas que d'ailleurs chez les impôts, hein. Vous avez des entreprises qui détiennent vos informations personnelles, elles se les font voler. Enfin, en tout cas, visiblement, on confie nos informations personnelles et personne aujourd'hui, mais vraiment personne, n'est capable de les garder en sécurité. Dans un instant, sur Sud Radio, on va aller du côté des Yvelines, au Mureaux, avec un rodéo urbain qui a une fois encore dégénéré sur une interpellation, un refus d'obtempérer. Un policier a été blessé, il a été hospitalisé. Est-ce que là, il ne faudrait pas renforcer bien les dispositifs d'interpellation que l'on met à disposition de nos policiers? Faut-il être davantage coercitif? On en parle dans un instant. Ça vous fait réagir sur les réseaux sociaux d'ailleurs de Sud Radio et au 0826 300 300.
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1: C'est bientôt le week-end, les amis. Ça va nous faire du bien, en tout cas, de se reposer. Mais pour l'instant, ça nous fait du bien d'être avec vous. Et au 0826 300 300, vous nous appelez, vous réagissez. Et vous êtes déjà très nombreuses et nombreux à vouloir participer, notamment à notre Radio Libre tout à l'heure. Vous avez la parole et vous savez que vous l'avez et vous savez que je vous laisse développer ce que vous avez envie de développer. Même si on est d'accord ou pas d'accord, c'est votre antenne sur Sud Radio. On parle vrai. Et on va continuer de parler vrai avec mes invités autour de la table. Mathieu Juglar, Magali Vicente, Georges Parastatis. Avec ce sujet que je pose là sur la table. Sur ce qui s'est passé au Mureau, mercredi soir, ville dans les Yvelines, un rodéo urbain, la police intervient puisqu'elle est appelée à intervenir, elle cherche à arrêter l'auteur des faits de ce rodéo urbain sur un scooter, et qui finit par lâcher son véhicule, finir à pied et fuir parce qu'il n'entend pas obtempérer avec les forces de l'ordre. Les policiers finissent par le maîtriser, sauf que dans l'altercation, il blesse un policier au niveau du cou. Ce dernier est hospitalisé. La question qu'on vous pose aujourd'hui sur Sud Radio, est-ce qu'il faut renforcer les dispositifs d'interpellation et accepter des méthodes un peu plus coercitives, comme en Angleterre, où les policiers ont le droit d'aller au contact même du véhicule avec leur propre véhicule. Ils ont le droit d'aller taper le scooter. J'en appelle là aux deux avocats qu'on a autour de la table, avocat pénaliste, je le précise. Est-ce que vous êtes favorable, vous, à ce que les policiers aient davantage de méthodes coercitives à leur disposition? Parce que c'est pas le seul refus d'obtempérer qu'on a eu, 28 000 refus d'obtempérer
2: l'année dernière. Anthony, je ne comprends pas George votre question. Statis. Anthony, je ne comprends pas votre question.
1: Elle est claire.
2: Oui, elle est claire. Est-ce qu'il faut plus de méthodes coercitives? Mais je ne comprends pas, en tant que juriste et avocat, votre question, puisque les méthodes coercitives existent déjà. Quand vous questionnez à savoir s'il faut encore plus, vous subodorez quoi? Est-ce qu'il faut mettre un fusil d'assaut, un sniper, pouvoir tirer à la... Non, mais on va pas dire vous pouvez tirer au fusil d'assaut si vous n'avez pas un risque pour vous, monsieur le policier. Je ne comprends pas.
3: C'est-à-dire que... Là, très clairement sur cette situation, oui. C'était effectivement comme en Angleterre. C'est-à-dire, on n'est pas en train de parler de fusil d'assaut, on est en train de parler de moyens supplémentaires.
2: Mais voilà, quel
3: de
2: autre moyen? C'est-à-dire, qu'est-ce que vous imaginez comme moyen supplémentaire? Dites-moi, je vous dirai si je suis d'accord ou pas.
1: Aujourd'hui, dans l'arsenal dont disposent les policiers, visiblement, ils n'arrivent pas à s'en sortir sans qu'il y ait un personnel, un officier de police qui soit blessé dans les interventions.
2: Alors,
1: systématiquement, on a ces cas à Toulouse avec ces policiers.
2: Non, mais je suis d'accord, moi je suis de cœur avec les policiers, mais la question, est-ce que vous voulez plus de moyens coercitifs? Quels pourraient être ces plus de moyens coercitifs?
1: Oui, mais c'est pas la question que je pose. La question que je pose, c'est faut-il en avoir davantage? Parce que aujourd'hui, visiblement, nos policiers sont démunis. Comment, dans une altercation, on arrive à avoir un policier, un agent qui vient juste faire son boulot?
2: Quand vous dites davantage, vous subodorez quoi comme moyen? Parce que les moyens, ils existent.
1: Je suis en train de vous dire que c'est pas la question que je vous pose, Georges.
2: Le policier a le droit.
1: Ce n'est pas la question que je vous pose. La question que je vous pose, Georges, c'est est-ce qu'il en faut davantage, puisque ceux dont ils disposent aujourd'hui, visiblement, sont insuffisants, puisque à chaque fois, vous avez des agents des forces de l'ordre qui sont blessés dans leur intervention. Ça veut dire qu'a priori, ils sont obligés d'aller au contact, et que quand ils sont au contact, eh bien, ça se passe pas forcément bien pour eux. Mathieu Juglar.
4: Pardon, mais alors, je ne rejoins pas forcément votre analyse, Anthony, parce que vous avez deux phases, en fait, dans ce dossier tel que vous nous le décrivez. Vous avez d'abord la phase du refus d'obtempérer, et apparemment, ce n'est pas à ce moment-là qu'est intervenue la blessure. La blessure, elle intervient dans le cadre d'une... ce qu'on pourrait appeler une rébellion, c'est-à-dire au moment de l'interpellation, et là il y a un contact entre l'agent interpellateur et l'interpellé, il y a manifestement un interpellé qui résiste à son interpellation, et c'est là qu'on est dans ce cadre de rébellion, et là vous avez une blessure qui intervient. Donc il faut bien distinguer, je crois, ces deux notions. Cela dit, alors la question des moyens, on la sort à tout bout de champ. C'est une question extrêmement dangereuse, parce que c'est pas le tout d'avoir des moyens, il faut aussi savoir s'en servir. Si vous voulez mettre des flingues dans les mains des policiers, allez-y, il y aura des morts. Les Anglais, les Bobbies à Londres ne sont pas armés. Londres est une ville qui a certainement des difficultés aussi, mais où, mine de rien, les policiers peuvent faire leur travail. Donc, je pense que la question telle qu'elle est posée, de plus ou moins de moyens, non.
1: Mais je peux vous opposer les États-Unis, Mathieu Juglard. Aux États-Unis, ça vous viendrait pas une seconde à l'esprit de refuser d'obtempérer avec un policier, parce que là vous êtes immédiatement mis en joue. Hein.
4: Mais vous êtes immédiatement mis en joue, mais vous n'êtes que mis en joue. Vous avez finalement assez peu de tirs mortels de la part d'un policier, sauf en cas de riposte.
2: Oui, enfin, George Floyd, depuis un an, il y en a pas mal des morts.
4: Et nous avons malheureusement pas mal de morts dans le cadre de refus d'obtempérer. Mmh. C'est terrible, hein, parce que vous avez souvent des policiers qui pensent ne faire que leur travail et qui vont se retrouver. Alors tous en tête, évidemment, l'affaire Naël, qui est une histoire épouvantable et sur laquelle, bon, on n'interviendra pas davantage, parce que moi, je connais pas le dossier plus que ce qui a pu en être dit dans les médias, mais on pense tous à ça et à ce que ça peut, ce jusqu'où ça peut aller.
1: Mais c'est allé dans l'affaire Naël en l'occurrence parce que il y a aussi une question sur la légitime défense du policier qui est pas très claire. Magali Vicens.
4: Non mais d'accord, mais un mort c'est toujours de trop.
1: Bien sûr.
4: Et quand vous aurez des morts, c'est pas le propos, qu'est-ce qu'on fait,
1: Magali Vicens?
3: Non mais alors moi je partage pas du tout ce qui a été dit. Plus pour plus de moyens coercitifs, parce que la réalité concrètement c'est que pour l'instant les policiers sont totalement démunis. Vous parlez effectivement vous parlez de la partie où en fait ils se sont il y a eu rébellion. OK, mais avant la rébellion, il y a eu un refus d'obtempérer. Pourquoi aujourd'hui il y a des refus d'obtempérer? Parce qu'il y a un manque d'autorité.
1: 28 000 en 2025.
3: Voilà. Et ça c'est la réalité, c'est-à-dire que quels sont les moyens aujourd'hui concrets dont bénéficie la police pour stopper les refus d'obtempérer? Il y en a pas. Voilà, et on revient au débat qu'il y a eu cet été justement sur le projet de loi qui était sur la notion de la légitime défense, notamment pour les policiers. Le sujet, il est là. Le sujet, il est sur le périmètre de la légitime défense aujourd'hui, parce que plus aucun policier ne souhaite aujourd'hui agir sans avoir peur effectivement d'être attaqué sur le périmètre de
1: Magali,
3: leur défense.
1: On parle quand même d'un rodéo urbain. C'est-à-dire qu'il y a un type avec son scooter qui s'amuse à faire des roues arrière, qui met en danger possiblement des familles, des enfants qui passent dans le coin. Et les policiers doivent intervenir pour les mettre en sécurité. Et puis, finalement, ils ne peuvent quasiment pas le faire. Ils sont complètement désarmés. Ils doivent attendre que le type descende de son véhicule pour pouvoir espérer l'attraper.
2: Ils ont le droit d'accidenter même son véhicule, ils ont le droit de le faire tomber, c'est pas dit tout
1: oui,
2: ça.
1: Oui, avec le risque de prendre une enquête IGPN
3: exactement.
1: Derrière.
2: Chaque métier a un risque. Je veux dire, s'ils le font bien, ils le font bien. Et c'est toujours la balance entre est-ce qu'ils ont bien jugé la situation.
3: Qu'est-ce que vous
2: voulez? Un métier sans contrôle aussi. Ils peuvent le faire, les moyens existent déjà. En réalité, ce que vous voulez, Magali, c'est qu'ils peuvent accidenter ou le faire tomber ou lui tirer dessus sans contrôle. C'est ça que vous voulez?
3: C'est pas le fait de sans contrôle. C'est le fait qu'aujourd'hui, en fait, on dise systématiquement, on place la défiance envers le policier.
2: Mais on place aucune défiance.
3: Mais bien sûr que si, et ça a été le débat
1: un
3: justement.
1: Refus d'obtempérer,
2: parce que des non-professionnels font un débat qui est dans les salles d'audience ou dans les tribunaux, il n'y a pas un vrai débat sain et normal.
4: Et il faut qu'il y ait
2: des... Je ne comprends pas que vous dites des mesures supplémentaires lesquelles. Dites-moi encore. Mais vous allez encore, vous demandez un exemple et vous n'allez pas pouvoir m'en sortir. Parce que tout est théorique dans votre discours. C'est du politique, votre discours.
3: Quel autre
2: moyen coercitif vous pensez?
1: Mais c'est réagir, Mathieu Juglard.
4: Mais la véritable question, c'est la place du juge. Finalement, on est en train de se dire, mais les pauvres policiers, ils vont vous rendre compte, ils vont avoir une enquête. Mais heureusement qu'ils vont avoir une enquête. Est-ce que vous imaginez simplement un seul instant, vous confiez une arme par destination éventuellement, sans aucun contrôle à quelqu'un, et vous dites maintenant, t'interpelles qui tu veux.
1: Il n'y a pas de contrôle. Vous parlez d'armes par destination,
4: mais
1: Mathieu Juglard,
4: le véhicule
1: de l'auteur des faits de ce rodéo, c'est une arme par destination.
4: Mais évidemment.
1: Et c'est de ça dont les policiers doivent nous prémunir.
4: Et d'ailleurs, vous allez le juger. Et c'est normal. Et c'est logique. Mais ça veut dire que l'utilisation d'un moyen, forcément, à un moment, va être regardé avec le prisme du juge. Ça ne veut pas dire que l'utilisation de moyens par des policiers n'est pas légitime. Il y a des tas d'interpellations un peu musclées. On en voit tous les jours dans les tribunaux correctionnels. Je peux même vous dire, moi, je l'ai connu, je l'ai vu, de mes yeux vus, quelques années de ça, dans une salle d'audience, un prévenu qui s'est fait tabasser par un flic. Tabassé, hein, dans le satellite d'attente. Par un policier. On était, mais hors de nous. Et c'est vrai que s'il n'y avait pas eu de contrôle juridictionnel...
1: Mais les bavures existent dans toutes les corporations.
4: Mais c'est pour ça que vous devez... vous devez pouvoir contrôler l'application des moyens. Mmh. Alors, les moyens aujourd'hui, et mon confrère a raison... Mmh. Ils existent. Un policier peut très bien aller au contact. Un policier peut plaquer un type.
2: Il peut même tirer.
4: Il peut même tirer si sa vie est en danger.
2: Et pas si sa vie est en danger, si la vie d'autres personnes est en danger, s'il juge que c'est nécessaire. Et après, le juge va contrôler si c'était nécessaire ou pas.
3: Pardon, mais on oublie un élément quand même, c'est qu'au sujet des rodéos, il y a des consignes qui ont été données, et ça fait plus de 15 ans qu'elles ont existé. C'est-à-dire que les consignes qui étaient données pour les rodéos, c'était au niveau de la préfecture de dire surtout on poursuit pas parce que derrière, en fait, on risque d'avoir plus de conséquences à gérer que le fait que vous gériez le rodéo lui-même. D'accord. Donc ça, c'est une réalité qui fait qu'aujourd'hui, les policiers n'ont pas du tout envie et ils ont peur en fait faire leur job par rapport au rodéo. C'est vraiment une réalité. Il y a quelques préfectures qui ont donné aujourd'hui plus de transparence en disant bah si ça y est, nous on veut, allez-y, vous pouvez en fait limiter et courser les rodéos urbains. Mais il y a une généralité aussi, une réalité qui existe.
4: Mais donc la question que vous posez n'est pas celle des moyens. Elle est celle de leur emploi. Et elle est celle du courage, encore une fois, on en revient toujours à la question de l'État.
1: Vaste question.
4: Vaste débat, on pourrait passer peut-être
1: vous
4: une semaine
1: là-dessus. Vous continuez de réagir sur les réseaux sociaux de Sud Radio, 0826 300 300, la Radio Libre qui va arriver dans un instant. Juste avant, on va parler de ces fraudes, comment s'en prémunir, comment réagir lorsqu'on a été victime de fraude. On va en parler avec mon invité dans un instant. Merci beaucoup Mathieu Juglard, vous êtes avocat pénaliste et spécialisé en droit des affaires au barreau de Paris. Merci beaucoup Magali Vicente, spécialiste en communication
3: politique. J'ai pas eu le temps de mon coup de cœur, Anthony.
1: Mais c'est vrai, effectivement, mais on est parti loin. Vous reviendrez, vous le ferez sur ces voix qu'on n'entend plus, les femmes afghanes.
3: Exactement. Ouais.
2: Ah, c'était intéressant.
1: Oui, c'était très intéressant. Donc, merci beaucoup Magali. Mais voyez, on est pris par nos passions et puis en plus, on a débattu plusieurs fois Magali et moi, et donc aujourd'hui, je suis très heureux de le faire avec vous encore. Georges Parastatis, merci beaucoup, avocat pénaliste également au barreau de Paris. Vous revenez quand vous voulez, les amis. Et puis, vous bougez pas, dans un instant, Clément Barguin qui va arriver autour de cette table pour notre midi 13h, notre face-à-face aussi avec l'économiste Marc Toiti. A tout de suite sur Sud Radio.
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1: Et ça y est, il est là, à chaque fois ça me réjouit de vous voir.
2: Et bah tant mieux, moi aussi ça me fait plaisir. Bonjour Anthony, bonjour à tous.
1: Comment allez-vous ?
2: Ça va très bien et vous ?
1: Eh bien, écoutez, ça va, je me disais qu'il fallait que vous démarriez plus tôt. Ça embellirait ma journée.
2: Si bah oui, c'est la petite surprise de midi, c'est bien vrai. Pour la mi-journée.
1: C'est ma petite cerise sur le gâteau.
2: Bon, bah tant mieux.
1: Notre face-à-face à partir de 12h40, Marc Toiti, économiste.
2: Eh oui, l'économiste Marc Toiti qui annonce une rentrée catastrophique. Chômage qui augmente, faillite d'entreprises qui continuent de battre des records, hausse des taux d'intérêt. Il dresse un tableau alarmant de la situation économique de la France. On va décrypter tout ça avec lui, ce sera à 12h40.
1: Et puis notre service après-vente de la vie quotidienne, Clément Barguin, comme chaque jour à partir de midi, avec notre invité qui va nous parler de comment se prémunir de la fraude, comment on doit réagir. Bonjour.
2: Bonjour Christophe Mazzola.
3: Bonjour, bonjour.
2: Expert en cybersécurité.
3: Exactement, parmi mes nombreuses activités.
2: Bon. Merci d'être avec nous ce midi. C'est vrai, la situation est plus que préoccupante pour de nombreux Français. Comment vous analysez, comment vous pouvez expliquer tout ce qui s'est passé cette dernière semaine au niveau des piratages, des fuites de données? Est-ce que vous pouvez nous dresser d'abord un petit tableau de ce qui est en train de se jouer en ce moment?
3: Bah, c'est malheureusement pas une surprise, dans le sens où depuis de nombreuses années maintenant, la France est connue pour cette dette technique. Les fuites de données s'accumulent jour après jour. Je pense que sur les dernières 24 heures, on a une dizaine, voire une vingtaine de nouvelles fuites de données qui ont été confirmées, dont la dernière confirmée il y a quelques minutes, quelques heures par Suez. Donc c'est vraiment à tous les niveaux, que ce soit des organisations privées ou publiques, qui sont malheureusement concernées. Et il y a plein de raisons pour ça. On parle de dette technique, on parle aussi de dette de gouvernance, dans le sens où c'est pas forcément que l'aspect technique de la cybersécurité, mais aussi l'aspect humain qui pose problème.
1: Notre débatteur tout à l'heure en plateau, Georges Parastatis, disait que le

0: a été allouée pour la maintenance et pour la on va dire la mise à jour des systèmes existants. Donc c'est une petite fraction, mais qui malgré tout, enfin je reste persuadé que ce n'est pas un problème de budget, mais un problème humain avant tout, parce que le personnel est
1: Et peut-être
0: là,
1: des
0: le budget est là.
1: surcouches informatiques qui s'accumulent d'année en année, et puis si la base est pas stable, c'est comme une maison, ça sert à rien de mettre un toit tout neuf.
0: Oui, il y a ça, et aussi il y a aussi quelque chose que j'ai remarqué avec toutes ces années d'expérience en entreprise ou en organisation, qu'elle soit privée ou publique. L'information est connue, la dette technique était connue, les points d'entrée étaient connus également, parce que c'est le même point d'entrée qui a frappé pour la Ficoba en début d'année.
1: Chatte à mon cœur.
0: Et au final, rien n'a changé en quelques mois, et tout était connu, et ils n'ont rien fait. Et le problème que j'ai remarqué, c'est que souvent, les gens savent, mais ne veulent pas agir, parce que agir, c'est potentiellement être en échec, et donc c'est associer un non à un échec. Et donc il y a aussi tout un tas, toute une question d'ego autour de ça.
1: Choisir, c'est renoncer, comme on a l'habitude de le dire. Quand on a ces problèmes de fraude, nos données ont fuité, puisque c'est quand même l'objet de notre chronique. Déjà, premièrement, comment on s'en prémunit? Comment on essaye de mettre le plus possible nos données à l'abri? Alors là, dans le cas des impôts, c'est totalement impossible, hein, les impôts ont absolument tout sur nous. Mais comment on fait pour réagir quand on a ce genre d'information? Est-ce qu'on doit changer nos identifiants d'accès à la plateforme d'ImpôtGouv? Est-ce que qui est d'ailleurs France Connect pour la plupart du temps? Est-ce qu'on doit changer notre façon de d'interagir avec les mails qu'on reçoit, etc. Comment on se prémunit?
0: Alors déjà, même si vous n'êtes pas concerné par la fuite de la DGFiP, j'aime à dire qu'en 2026, il y a deux types de Français, ceux dont les données ont fuité et ceux qui ne sont pas encore informés de la fuite de leurs données. Il y a près de 600 fuites de données depuis le début d'année, près de plus des milliers depuis quelques années maintenant. Donc il faut partir du principe que vos données ont fuité. Donc
1: tout
0: ça,
1: le monde, tous les Français sont concernés par ça. Il n'y a pas d'exception, quoi.
0: Oui, ça, il y a aucune exception, parce qu'au final, on
1: Vous,
0: est dans une
1: Clément
0: société
1: Barguin,
0: qui est complètement
1: moi-même,
0: numérisée.
1: on a tous été concernés par ça.
0: En tout cas, oui, à un moment donné, ça c'est quasi une certitude, parce que toutes les entreprises sont concernées et on est dans une numérisation de la société, comme vous l'avez mentionné un peu plus tôt lors du débat, c'est qu'on a numérisé la société. On a donné nos données à tout le monde, mais sans véritablement comprendre, en tout cas faire comprendre aux gens des potentiels risques autour de ça. Et donc, comment se prémunir des fraudes une fois que les données sont dans la nature, comme c'est le cas aujourd'hui? Il y a un concept que j'aime beaucoup et que je mentionne assez régulièrement en formation ou autre, c'est être poliment paranoïaque. Dans le sens où... Ne jamais croire ce que vous voyez quand vous ouvrez un email ou quand vous recevez un appel sur votre téléphone qui prétend être un banquier, parce qu'au final, avec le nombre de données qui sont dans la nature, on peut tout savoir de vous. Et quelqu'un qui va venir par téléphone vous parler de votre de toutes vos informations personnelles, qu'elles soient médicales comme avec la fuite de données depuis confirmée ce matin également, vous ne devez plus croire ce qu'on dit sur vous. Et le meilleur moyen de se prémunir, c'est recontacter l'organisme qui essaie de vous contacter par un autre média, un autre médium. C'est-à-dire que si on vous contacte par téléphone, vous allez raccrocher et on va contacter le numéro de téléphone qui est directement sur leur site commercial. Et un vrai service sera jamais...
1: J'ai le numéro de mon conseiller
0: contre vous,
1: bancaire.
0: Cette idée.
1: Je me fais appeler par un numéro qui peut-être même ressemble, parce que il y a aussi ça. Il y a l'usurpation des numéros de téléphone. Il y a des logiciels qui le permettent visiblement de le faire.
0: Exactement.
1: Je raccroche et je rappelle le numéro avec lequel j'ai l'habitude de converser pour m'assurer que c'était bien cette personne-là qui m'appelait.
0: Exactement, oui. C'est le meilleur moyen de se prémunir des arnaques. Et ça, c'est la première étape, on va dire. La deuxième étape, si savoir suffisait, il n'y aurait plus d'arnaque.
1: Deux secondes. Je veux vraiment que ça ce soit bien clair et qu'on imprime dans l'esprit de celles et ceux qui nous écoutent. Quand on a un numéro de téléphone qui est celui de notre banque ou même un service de confiance, par définition, on ne fait pas confiance.

0: C'est ça le, c'est ça le principe de précaution c'est... qu'il faut avoir. Et donc, si on nous demande des données, des informations sensibles, on raccroche et on rappelle et on demande est-ce que c'est bien vous que j'ai eu au téléphone à l'instant ?
1: Oui, exactement. C'est aussi simple que ça, parce que malheureusement, les données sont dans la nature, on ne peut plus les récupérer, et on va devoir vivre avec ça pendant des années, parce que une fois qu'elles sont dans la nature, ben, prenons l'exemple de la fuite de données par rapport à la DGFiP, on pourrait très bien vous recontacter dans 3 ans et dire, ben, il y a un problème avec votre déclaration d'impôt de 2025, il y a un rappel à effectuer, un paiement à effectuer, c'est dans 3 ans. Dans 3 ans, tout le monde aura oublié ce qui s'est passé avec la DGFiP. Mmh. Et donc, c'est vraiment cette paranoïa simple, on va dire, à avoir constamment dans les années à venir.
0: Il y a ce SMS là, maman, j'ai perdu ma carte bancaire. Même ma mère a été victime de ce truc-là où je l'aurais contacté pour lui dire que j'ai un problème de carte bancaire. Est-ce qu'elle peut me dépanner, j'ai pas quoi. Ça. Pareil, j'ai perdu mon téléphone, maman, je la contacte avec un SMS d'un autre numéro. Là, on essaye d'appeler le numéro qui nous contacte. Ou on appelle surtout la personne d'origine.
1: Oui.
0: Avec le numéro d'origine, avec lequel on a l'habitude de la joindre, quoi.
1: Exactement. J'ai une histoire comme ça. Mon dentiste s'est fait avoir, s'est fait soutirer 2000 euros par message comme ça. Et son erreur, ça a été de répondre « Oui, c'est ton fils ». Et au lieu de dire « Mais quel fils ?», il a donné le prénom des 2 enfants et manque de bol, il a choisi l'enfant qui avait pour habitude de perdre son téléphone. Et donc, il a envoyé un virement de 2000 euros alors qu'il fallait simplement contacter le numéro de son fils pour savoir que c'était une manipulation assez sommaire au final.
2: Et au niveau des données, moi c'est ça qui m'intéresse, on parle de données au sens large, mais aussi qu'est-ce qui intéresse les hackers, les pirates, quelles sont les données les plus sensibles et derrière comment elles sont réutilisées.
1: Alors, il faut savoir que la plupart du temps, les hackers vont faire du hacking par opportunité. Ok, c'était un débat également qui était mentionné un peu précédemment. On ne va pas forcément viser telle institution parce que c'est telle institution, mais simplement parce qu'il y a une opportunité. Et cette opportunité, au niveau de l'État, elle était connue. Si on voit la feuille de route numérique du Premier ministre qui a été communiquée au mois d'avril, on savait que l'entièreté des ministères était complètement à la rue en termes de sécurité informatique au vu de ce qui était demandé. Donc c'est principalement par opportunité. Et donc ce que vont faire les hackers avec les données, ben c'est principalement les revendre parce que ça peut avoir une valeur. A priori, les données de la DGFiP ont déjà été revendues à plusieurs personnes pour un montant qui reste encore à confirmer. Et donc c'est de l'achat-revente. Et l'idée c'est après par la suite faire des attaques de masse et donc essayer d'arriver ce qu'on appelle du phishing en anglais ou de l'ingénierie sociale, c'est qu'on va pêcher. Comme on va à la pêche, et essayer d'avoir quelqu'un qui va mordre à l'hameçon pour potentiellement payer une demande de paiement ou récupérer des accès supplémentaires, des mots de passe et autres, pour pouvoir avoir plus d'informations sur vous et potentiellement voler des comptes Netflix ou Disney ou autre, par exemple.
0: Christophe Mazzola, si je me fais pirater, est-ce qu'il existe des assurances auxquelles je peux avoir recours éventuellement pour me rembourser du préjudice subi ?
1: Alors, première chose, si vous faites pirater, contactez la police, premièrement. Ça, c'est la première chose à faire. La deuxième, vous avez également un service du gouvernement qui est cybermalveillance.gouv.fr qui va permettre justement de... Ok.
0: Oui.
1: Je crois que je vous ai perdu. Donc il va justement vous permettre d'avoir une assistance technique et administrative sur ce sujet-là. Maintenant, la banque est censée vous protéger si jamais vous êtes piraté, que vos comptes puissent être vidés ou que vous faites des paiements frauduleux.
0: Il y a Stéphane justement qui demande sur X, est-ce que je peux demander à ma banque de me rembourser les sommes qui ont été prélevées sur ma carte bancaire si jamais j'ai été victime de fraude ? La réponse est oui, non ?
1: Alors, oui. Je pense même que c'est une obligation légale, mais je connais très peu de cas où la banque a refusé. Je connais un cas actuellement où la banque avait refusé de rembourser quelqu'un, mais cette personne était malheureusement trop sujette aux arnaques et après 5 ou 6 arnaques en l'espace de 2 ans, la banque a décidé de la blacklister de l'assurance.
0: Ah ouais. Merci beaucoup, Christophe Mazola. Je rappelle, vous êtes expert en cybersécurité. Merci pour ces éclaircissements dans notre service après-vente de la vie quotidienne. Clément Barguin, dans quelques instants, déjà notre radio libre avec vous au 0826 300 300, mais surtout notre face-à-face à 12h40.
2: Et oui, notre face-à-face, on va s'intéresser à la rentrée économique qui s'annonce catastrophique selon Marc Toiti, économiste. On va décrypter, parler de tout ça avec lui, ce sera à 12h40.
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1: Avec moi, Clément Barguin, pour ce midi 13h. Ça va, Clément ?
2: Ça va, et vous ?
1: Ben oui, parce que vous savez quoi ? On arrive dans la partie que je préfère de cette émission.
2: Ah, celle où on attend vos appels, au 0826-300-300. Appelez-nous.
1: C'est exactement ça. C'est ça,
2: oui, je sais.
1: Les auditrices et les auditeurs de Sud Radio qui nous appellent. Et là, je vous avoue, c'est le moment où ça devient réconfortant. Parce que vous nous parlez, franchement. Alors, on va au standard. C'est parti. Alors, Marie, dites-moi. Stéphane. Bonjour, Stéphane.
3: Oui, bonjour.
2: Bonjour, Stéphane.
1: Comment allez-vous, Stéphane ?
3: Très, très bien. Merci beaucoup.
2: Très, très bien.
1: Ça fait plaisir de l'entendre, parce que nous aussi, ça va très, très bien. Alors, dites-nous, Stéphane, vous vouliez réagir sur quoi, vous ?
3: Alors, moi, c'est sur le sport handicap.
1: Ah.
3: Je suis moi-même pas d'une jeune fille de 23 ans et annuellement on a un petit tournoi de pétanque qui est organisé, ils appellent ça Handi Valide, ouais. Où c'est monté en équipe de triplettes, on est trois, on se compose et en fait il y a on va dire une personne en situation de handicap et puis deux valides ou deux personnes en situation de handicap et un valide enfin et on joue contre d'autres équipes. Et les gens viennent de Lyon, viennent de Danemark, parce que on est sur Thonon-les-Bains.
1: Ouais.
3: Et on a toujours, et donc on a beaucoup de plaisir. Et ma fille aime beaucoup. On passe des super bons moments. Et c'est vrai que la pétanque, pour ça, c'est un super jeu convivial où on intègre, tous les âges, qu'importe le handicap. Moi, ma fille, elle a un handicap mental. Mais j'ai un excellent souvenir d'avoir joué contre deux personnes qui étaient déficients visuels.
1: Bah, justement, j'allais vous le dire, Stéphane. Peut-être que vous savez, moi-même, je suis non-voyant. Et
3: oui,
1: j'ai découvert il y a 2 ans la pétanque. J'étais avec un groupe d'amis, je vous le raconte, hein. On est entre nous. On était à l'apéro, évidemment. Donc, ça va souvent de pair, hein, la pétanque et l'apéro. Et ce moment convivial où je dis, et moi, je peux pas essayer. Et là, mes copains qui essayent de réfléchir à comment on peut le faire. Et on a trouvé. Et c'était génial. Et on s'est éclaté. Et je leur ai mis une raclée, je peux vous dire.
2: Mais ça se passe comment, moi, du coup, ça m'intéresse.
1: Ah bah écoutez, vous prenez le pote que vous aimez le moins, vous le mettez au niveau du cochonnet.
2: D'accord. Ah ouais. Donc c'est le pote qui devient le cochonnet.
1: Vous visez. Et il fait du bruit. Stéphane.
3: Alors nous, là, c'était un petit peu plus sérieux. L'équipe contre qui on avait joué, c'était deux personnes. Il y avait un éducateur qui était avec eux, qui connaît et qui participe toute l'année à jouer à la pétanque ensemble. Mmh. Et en fait, ils avaient un petit grelot. Le moniteur avait un petit grelot. Il le mettait au-dessus du cochonnet. Il le faisait bouger. Il leur expliquait un petit peu le terrain, comment il était, roulant, 4-5 mètres, du gros gravier, enfin, du roulant.
1: Ah oui.
3: Et super, mais excellent souvenir. Au début, on le savait pas, et la personne avec qui je jouais, il lui dit, tiens, tu as ton, c'était en période du Covid que je me souviens de ça, il lui avait dit, tu as ton masque sur les yeux. Il dit, ça changera rien.
1: Oui, c'est sûr. Ouais. Vous savez, pour vous livrer quelques secrets de notre rédaction, parfois, on a quelques ballons qui traînent et on s'amuse entre nous. Bah, moi, je peux vous garantir que juste avec mes oreilles, j'arrive à viser précisément la personne que je veux viser. Hein. Bon, merci beaucoup. Merci infiniment, Stéphane, de votre appel. Je vous embrasse bien fort. On va accueillir Sandrine au 0826-300-300 qui veut réagir sur la sécu.
4: Oui, bonjour.
2: Bonjour Sandrine.
1: Bonjour. Alors attendez, justement, bonjour. Au standard, si Stéphane a envie de rester pour réagir sur les autres sujets, il n'y a pas de problème. Hein, il est naturellement le bienvenu. Je l'ai embrassé peut-être un peu trop tôt. Sandrine, la question de la sécurité sociale, ça vous fait réagir. Le fait que le gouvernement ait dit on renonce à doubler la franchise sur les médicaments, les consultations médicales, donc le reste à charge aux patients. Mais on ne renonce pas à son augmentation et on ne sait pas exactement de combien elle sera, sur quoi ils vont indexer cette augmentation, peut-être sur l'inflation. Ça vous fait réagir, vous, Sandrine ?
4: Alors non, c'est pas exactement ça qui m'a fait réagir. Moi, ce qui m'a fait réagir, c'est les 90% de gens qui ont dit que
1: 84%, si ouais.
4: 84% de
1: oui,
4: gens qui
1: parce que
4: qui
1: la question
4: ne pas la sécurité sociale.
1: Oui.
4: Laissez-moi terminer s'il vous plaît.
1: Je vous en prie, excusez-moi.
4: Donc, non merci. J'ai fait quelques recherches du coup ce matin par curiosité, je me suis dit voyons combien coûte un accouchement aux États-Unis.
1: Oui.
4: un accouchement aux États-Unis coûte entre 14 et 46 000 euros. Mmh. Une prothèse de hanche aux États-Unis coûte entre 27 et 72 000 euros. Mmh. Une crise d'appendicite, environ 35 000 euros. Allez consulter un urologue pour ces messieurs entre 180 et 360 euros, pardon. Et un rendez-vous gynéco, c'est entre 180 et 365 euros. Mmh. Vous voyez ce que je veux dire? Et une entorse de la cheville entre 1500 et 3000, hein. Je suis une entorse de la cheville, aller faire une radio aux urgences, hein, voilà. Donc aujourd'hui, les gens qui disent non, on ne veut pas cotiser à la sécurité sociale.
1: Oui, voilà, c'est parce que je voulais repréciser la question qu'on posait, Sandrine. Bah, parce que vous réagissez à la question qu'on posait, c'est pouvons-nous choisir de cotiser ou non à la sécurité sociale quand on a une baisse de ses prises en charge? Merci pour ces chiffres, parce qu'effectivement, quand on les met en perspective. C'est édifiant. C'est de l'argent aux États-Unis que vous sortez de votre poche. Il y a pas de sécurité sociale comme nous l'avons en France. Donc vous, ce que vous dites, c'est pensez bien à comment ça se passe ailleurs, parce que même si on vous passe à 2 euros la prise en charge, en tout cas qui ne sera pas remboursée ni par la Sécu ni par votre mutuelle, estimez-vous heureux.
4: C'est ça. C'est ça. À un moment donné, voilà, la Sécu a été créée en 45. Il me semble quand même qu'on a une chance folle de pouvoir se faire soigner pour pas cher. De toute façon, rien que pendant les Jeux Olympiques, il y avait des médecins présents pour les athlètes. Mmh. Et une athlète américaine a eu un rendez-vous gynéco, elle était sidérée de rien avoir à payer. Les gens devraient se souvenir de ça quand même. Mais à un moment donné, c'est vrai que c'est l'effort collectif et c'est l'effort des travailleurs. Je crois que ce qui dépite un petit peu les gens, depuis 99, la création de la CMU, et je pense que beaucoup constatent qu'il y a des abus de ce côté-là aussi, et c'est peut-être là qu'on devrait aussi agir, parce que là, pour le coup, il y a zéro reste à charge, et c'est quand même un petit peu dommage. Moi, je serais pour que tout le monde paie quelque chose, même pas grand-chose, ne serait-ce que 20 centimes, mais quelque chose, de se dire c'est pas gratuit en vrai, parce que c'est l'effort collectif, parce que c'est l'effort des travailleurs. Mmh. C'est l'effort des gens qui cotisent, et c'est un effort collectif et national.
1: Vous faites quoi, vous, dans la vie, Sandrine, si je peux me permettre de vous le demander?
4: Vous pouvez, je suis éducatrice auprès d'adultes handicapés mentaux.
1: Ouais. Et donc, forcément, vous voyez ce que ça coûte, la prise en charge des personnes en situation de handicap lorsqu'elles sont dans un établissement de santé, établissement de services médico-sociaux.
4: C'est pratiquement 200 euros par jour.
1: Ouais.
4: Voilà, donc mais à un moment donné, il faut bien s'occuper d'eux, il faut bien qu'il y ait des solutions. Il y en a beaucoup qui ont plus de famille ou qui ont été abandonnés par leur famille. Mmh. Et qu'est-ce qu'on en fait de ces gens? Vous voyez ce que je veux dire? Donc à un moment donné, cet effort collectif, il est indispensable aussi. Mmh.
1: Sandrine,
4: on a cette chance folle de vivre en France. On est vraiment.
1: Sandrine, on doit revenir dans un instant. Vous restez un peu avec nous?
4: Je vous en prie.
1: Merci. C'est très intéressant ce que vous nous racontez. Clément Barguin, dans un instant, notre face-à-face.
2: À midi 40, on va parler de la rentrée économique qui s'annonce catastrophique. Ça, c'est l'avis de l'économiste Marc Touati qui sera avec nous pour parler du chômage qui augmente, des faillites d'entreprises qui continuent de battre des records, de la hausse des taux d'intérêt. On va dresser le bilan de ce qui nous attend à la rentrée. Ce sera donc à midi 40.
1: À tout de suite, et on fera un point sur les réseaux sociaux avec vous, Alexandre de Saint-Étienne.
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1: De retour sur l'antenne de Sud Radio avec Clément Barien qui m'accompagne, toujours présent, toujours vivant, comme dirait Renaud.
2: Toujours là et qui attend aussi vos appels 0826-300-300. Vous voulez réagir à l'actualité, réagir à ce que disent nos autres auditeurs. Vos appels, vos témoignages sont les bienvenus. Vous connaissez le numéro 0826-300-300.
1: Et Marc Toiti qui nous rejoint à partir de 12h40 pour notre face-à-face.
2: Pour évoquer la rentrée économique qui, selon lui, s'annonce catastrophique entre le chômage qui augmente, les faillites d'entreprises qui continuent de battre des records, la hausse des taux d'intérêt. On peut dire que son bilan n'est pas vraiment réjouissant. On va prendre le temps de décrypter tout ça avec lui dans une petite dizaine de minutes.
1: Et du côté des réseaux sociaux, Alexandre Saint-Etienne, ça a réagi.
3: Écoutez, vous avez été très nombreux à réagir au refus d'obtempérer aux Mureaux, où après un rodéo urbain, un policier a été blessé et hospitalisé. Avec cette question, faut-il autoriser des méthodes plus coercitives d'interpellation ? Eh bien, vous avez été 93% à nous répondre par l'affirmative, avec par exemple Carl Jou qui nous dit « Tout rodéo urbain enlève les allocations à toute la famille et hop, c'est réglé en quelques semaines. » Ou encore Chad Kanka qui nous dit « Comme en Angleterre, il faut les percuter, ça a dissuadé les autres. »
1: Merci Alexandre Saint-Etienne. Du côté du Standard, on a Sandrine qui est toujours là, je l'espère. Sandrine, vous êtes là ?
4: Oui, je suis là.
1: Ouais, vous entendez ce que dit Alexandre ? Avec les réactions qu'il y a sur les réseaux sociaux, on supprimerait les allocs et hop, il n'y aurait plus de rodéo urbain. Vous êtes d'accord avec
4: alors,
1: ça, vous ?
4: Alors, quand même, je pense que pour moi, l'argent, c'est le nerf de la guerre, ouais. D'une manière ou d'une autre. C'est le nerf de la guerre. Et dès l'instant où on va sanctionner de ce côté-là, ça va calmer beaucoup, je pense. Ouais. Ça calmerait beaucoup parce que là, il se trouve qu'il y a quand même beaucoup d'argent magique en France aujourd'hui. Alors, il y a beaucoup d'évasion fiscale aussi, attention, hein. Je tape pas sur les petites gens, parce que ça peut arriver à n'importe qui de se retrouver dans une galère pas possible et de devoir faire des demandes d'aide sociale, justement, et appel à la solidarité nationale. Mais on en a quand même beaucoup qui sont des professionnels du RSA. Mmh. Et là, peut-être qu'à un moment donné, taper au portefeuille et taper là où ça fait mal, peut-être que ça ferait réfléchir certaines personnes, effectivement. Mmh. Parce que là, la personne qui avait le rodéo urbain, alors je ne sais pas si c'est un homme ou une femme, mais j'imagine que c'est un mec. Homme. Ouais, voilà, il a mis sa vie à lui en danger. Mmh. Il a mis la vie de la population en danger. Mmh. Il a mis la vie des policiers en danger. Mmh. Et on a des juges rouges aujourd'hui. Mmh. Et un policier est blessé, en plus, oui, c'est ça. Et donc je me dis, mais enfin, on en arrive à des extrémités terribles parce que, enfin, il est interdit. Aujourd'hui, il est interdit d'interdire. On peut plus dire non. On peut plus mettre des stops. On peut plus mettre des stops aux infractions et aux incivilités. Enfin, moi, je trouve ça lunaire. On se promène dans des villes. Les mecs, ils ont une poubelle à 2 mètres. Ils jettent le papier par terre. Moi, je ne peux pas m'empêcher de ne pas intervenir et lui demander de le ramasser, quoi. Je n'y arrive pas. Je me dis, mais il y a des gens qui travaillent, je le rappelle, il y a des gens qui travaillent à la propreté de la ville, respectez-les, quoi. Respectez-les.
1: Ouais. Je crois que vous n'êtes pas la seule.
4: Oui, mais je ne sais pas si on est nombreux à penser comme ça, malheureusement. Mmh. Mais là, aujourd'hui, on en arrive à des extrémités. Vraiment, je crois qu'on est au bout de ce système, en fait. On est arrivé au bout de ce système et on voit bien que les gens commencent à faire justice eux-mêmes. On voit bien que. Et ça va mal finir. Ça va vraiment mal finir parce que ça va être la loi du talion et là, c'est pas bon. C'est pas bon, on est dans une société de droits et de devoirs. Mmh. Le problème, c'est que là, aujourd'hui, on entend j'ai le droit. Mais tu as le devoir de respecter la loi,
1: oui,
4: d'abord.
1: Oui, il n'y a pas de droit sans devoir.
4: C'est une société équilibrée. C'est la justice. Voilà, c'est vrai que si on en arrive à la loi du plus fort, pardon, ça va devenir compliqué, oui.
1: On a Romina qui nous appelle, Sandrine aussi, qui je crois partage peut-être votre point de vue. Bonjour Romina.
5: Oui, bonjour à tous.
1: Dites-nous, vous êtes d'accord avec ce que vient de dire Sandrine ?
5: Oui, je rejoins totalement. Bon, après, madame est éducatrice, je crois, moi je suis infirmière libérale. Ouais. Effectivement, on est dans cette société où...
1: Vous pouvez parler toutes les deux, hein, Sandrine vous entend toujours.
5: Oui, bonjour. C'est gentil, merci. C'est vrai qu'on est dans cette société en fait où on sent qu'il y a moins de respect, il y a beaucoup moins de services aussi. La France a tendance gentiment à oublier ses citoyens et les citoyens oublient un petit peu comment est faite la France. Et j'espère qu'à un moment donné, les deux se retrouvent. Alors là, il va y avoir cette période des élections présidentielles. Il va y avoir des querelles. J'espère que ça ne va pas davantage diviser les Français, parce qu'on a besoin de se réunir. Les Français sont bons dans l'adversité. Mais là, tout ce qui se passe, que ce soit au niveau sécurité, que ce soit au niveau santé, ça se recoupe, tout ce qui se passe. C'est le manque de services. C'est le manque de moyens. Si nous avions suffisamment accompagné, formé les policiers et qu'ils étaient en nombre suffisant, s'il y avait des choses réfléchies en amont, si on prenait les problèmes d'éducation aussi à bras le corps, hein, je pense que ça part aussi de gros problèmes au niveau de l'éducation, tout ça. Le manque de respect qu'on a aujourd'hui, c'est 20 ans d'abandon de la société au niveau éducatif.
1: Sandrine est bien placée pour nous en parler.
4: Alors, je dirais pas 20 ans d'abandon, pardon, Romina, au niveau éducatif, oui. Parce que on a des centres, des maisons d'enfants qui accueillent des enfants en difficulté sociale. Il se trouve qu'aujourd'hui, les éducateurs, la formation a été un petit peu biaisée. Les jeunes reçoivent une formation, ils reçoivent une formation EDUXP, ils reçoivent une formation de secrétaire de direction. Et on leur fait croire qu'en disant au môme, avec, donne-moi la main, je te ramène dans ta chambre, quand il a voulu vous casser la figure, ça fonctionne. Et les juges, pour enfants, ce sont des juges bisounours. Ces gens sont restés à l'école toute leur vie, et puis derrière, après, et ce sont de bons élèves, donc des élèves sages, qui fréquentent. Et après, derrière, ils viennent nous dire à nous, aux éducateurs, quand on a été obligé de contenir un gamin physiquement, je veux dire, vous n'êtes pas officier de police judiciaire, vous n'aviez pas à faire une clé au bras, mais comment je fais? Je me laisse tuer avec le rouleau à pâtisserie. Et le truc, c'est ça, c'est qu'aujourd'hui, on en est arrivé à des limites lunaires, en fait. On bosse plus, de cadre, et on peut même plus contenir physiquement un homme parce qu'on n'a plus le droit. Et du coup, et puis de toute façon, on sait tous qu'un enfant a besoin de stop, qu'il a besoin de limites, un adolescent ne se rappelle même pas que demain il va faire jour. Et du coup, on se retrouve avec des mômes qui tout est vu et ils repoussent
1: Romina, toujours un petit peu plus tard. Est-ce que vous parliez aussi peut-être de l'éducation parentale?
5: Bien sûr, je parlais aussi de l'éducation parentale. C'est-à-dire qu'on a de plus en plus de familles monoparentales. Comment on les accompagne? Comment on peut amener du travail aussi sur des zones parfois rurales? Donc, qui fait que, vous voyez, il y a de grosses questions de manière générale au niveau de la société. Et après, les gamins qui grandissent. Alors, je ne dis pas que il faut revenir à cette société patriarcale. Loin de là, cette idée. Parce qu'il y en a, c'est très simple de dire, ils n'ont pas de père, les mères sont livrées à elles-mêmes, donc ça fait des gamins qui sont paumés et perdus, ce qui est faux. Qu'on remette aussi tout de suite vers les éducateurs, je ne pense pas que ce soit la solution. Qu'on dise c'est l'école, c'est pas la solution uniquement non plus. Je pense qu'il faut réfléchir un petit peu les choses au départ en se disant voilà, qu'est-ce qu'il faut pour que les enfants de demain soient conscients de ce qu'ils ont, qu'ils soient heureux d'être français, heureux d'aller au travail, d'avancer sans faire de bêtises dans leur vie, et d'avoir des jolis projets, des vrais projets. Là, on dirait qu'on a des gens qui sont en perte d'objectifs. Et moi, je trouve qu'on abandonne un petit... Alors, c'est vrai qu'il y a beaucoup d'aides. C'est vrai aussi qu'il y a beaucoup d'aides, elles sont mal réparties. Ouais. Maintenant, c'est bien compliqué. Je vois pas comment on peut avancer, là.
1: J'ai l'impression que c'est un sentiment généralisé. Merci infiniment, Romina, pour le temps que vous nous avez consacré. Merci de votre appel. Je vous embrasse très fort et bon courage dans le métier que vous faites, qui est très difficile. Je le rappelle, vous êtes infirmière. Merci aussi, Sandrine. Je vous embrasse également très fort. Vous aussi, votre métier est essentiel et très difficile. Enfin, de toute façon, je ne connais pas de métier pas essentiel. Mais merci en tout cas. Je rappelle, vous êtes éducatrice auprès de personnes en situation de handicap qui ont des troubles mentaux. Merci à toutes les deux de nous avoir appelé au 0826 300 300. Juste vous transmettre une information qui vient de tomber de la part des autorités. Des préservatifs, des milliers d'entre eux ont été estimés comme étant défectueux, et les autorités nous invitent, c'est une information de santé publique, à se faire dépister et à faire des tests de grossesse. C'était important aussi de préciser cette information. Clément Barguin, dans un instant, notre face à face.
2: Dans un instant, on reçoit l'économiste Marc Touati pour évoquer la rentrée économique. Qu'est-ce qui nous attend? On en débat dans un très court instant.
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1: Le taux d'intérêt de la dette française, celui auquel la France emprunte de l'argent, a dépassé les 4%. C'est un niveau jamais vu depuis 2000.
2: Depuis 2008.
3: À quelques semaines de la rentrée, le gouvernement planche déjà sur le budget 2027. L'objectif est double, éviter le même blocage parlementaire que l'an passé et redresser les finances publiques. Une piste revient encore dans le débat, l'année blanche budgétaire.
4: Ça consiste à geler les dépenses, aujourd'hui en particulier certaines dépenses sociales, parce qu'elles représentent une quantité très importante dans le déficit public.
3: Cette année blanche budgétaire pourrait donc concerner de nombreuses prestations sociales, comme les allocations familiales, les aides au logement, le RSA ou encore les pensions de retraite.
4: Il y a un premier ciblage catégoriel, les retraités, et un deuxième ciblage donc qui concerne les retraités de petites pensions par exemple, où là on va éviter évidemment de ne pas indexer à l'inflation. Donc c'est surtout les retraités entre guillemets les plus riches, si on peut parler de retraités riches, qui vont être concernés.
5: Notre invité de ce face-à-face aujourd'hui, Marc Toiti, bonjour.
6: Bonjour Anthony, bonjour Clément et bonjour à tous.
7: Bonjour Marc Toiti.
5: Vous êtes économiste et vous êtes alarmiste pour la rentrée.
6: Non, je suis pas alarmiste, je suis simplement réaliste malheureusement, c'est-à-dire que là on a une situation qui est particulièrement dramatique. On voit les chiffres, on l'a entendu là dans le petit sujet, il y a effectivement donc des taux d'intérêt qui sont en train d'exploser, des plus hauts depuis donc 2008, c'est la dernière grande crise si vous voulez financière. Donc là évidemment, on dit bon, mais c'est vrai que l'État va payer plus de charges d'intérêt de la dette, mais ça concerne également tous les Français parce que quand les taux d'intérêt augmentent, ben tous les taux d'intérêt de tous les crédits augmentent et donc ce qui veut dire que ça va nous coûter plus cher sur la consommation, sur également l'immobilier, également les entreprises vont moins investir, donc moins embaucher. Le chômage a déjà fortement augmenté. C'est un chiffre qui était très important cet été. Il est passé un peu inaperçu parce que. Voilà, exactement. C'est-à-dire qu'on est à 8,3% de taux de chômage. Ça, c'est la catégorie A. Toute catégorie confondue, on est à 17,2% de taux de chômage. Et sur un an, on a 0,8 points d'augmentation du chômage. On n'a jamais vu ça depuis 2013. Même pendant le coronavirus, le taux de chômage n'a pas augmenté aussi fortement sur un an.
5: Marc, toi, si je voudrais revenir sur ce que vous venez de dire par rapport au taux d'intérêt qui augmente. Le taux d'intérêt d'emprunt pour la France a augmenté à plus 4%. Vous êtes en train de dire qu'il va y avoir une conséquence sur les ménages et sur les taux d'emprunt si jamais ils veulent acheter une maison, un appartement ?
6: Oui, complètement. C'est-à-dire qu'en fait, quand les taux d'intérêt de la dette publique augmentent, bah, tous les taux d'intérêt de tous les crédits augmentent mécaniquement, si vous voulez. Donc, notamment, bien sûr, sur l'immobilier. Donc, c'est-à-dire que déjà, on a une crise du secteur immobilier, donc ça ne va pas évidemment arranger les choses. Et parallèlement, également, les entreprises, lorsqu'elles investissent, elles doivent s'endetter. Donc là aussi, les taux d'intérêt vont augmenter pour les entreprises, donc elles vont moins investir, moins embaucher. Et comme justement, le taux de chômage est en train d'augmenter, ça va continuer d'augmenter. Donc, c'est-à-dire qu'il y a des conséquences très concrètes pour les Français. C'est pas juste un chiffre. Même si je va être dramatique puisque ça va se traduire par une ce qu'on appelle une charge d'intérêt de la dette. Ça veut dire cette année, l'État français, c'est la Cour des comptes qui le dit, va dépenser 77 milliards d'euros juste pour les intérêts de la dette. Vous voyez, c'est de l'argent qui est jeté complètement par les fenêtres. Ça va devenir le premier poste des dépenses de l'État. Vous voyez, plus que l'éducation nationale, plus que l'armée, etc., ce que vous voulez, premier poste jeté par la fenêtre. Les intérêts de la dette. Donc ça, c'est pour tous ceux qui disaient, il y en a encore qui le disent aujourd'hui, même des économistes, soi-disant sérieux, entre guillemets, mais je parle même pas des hommes politiques, qui nous disent, la dette, c'est pas grave, ça ne coûte rien, etc. Ben si, ça coûte extrêmement cher, ouais. 77 milliards d'euros, encore une fois, donc complètement gaspillés.
5: 77 que milliards, sur 15 ça, ans, c'est que les intérêts de la dette.
6: Voilà, que la charge d'intérêt de la dette, juste sur une année.
5: Ce qui est supérieur au budget de la défense,
6: budget même de l'éducation nationale. Vous vous rendez compte, c'est-à-dire que c'est dramatique. Ça sera bientôt l'équivalent de toutes les recettes de l'impôt sur les revenus.
5: À l'époque où l'Union européenne se fait assailler de toutes parts, et notamment par cette ingérence russe dont on identifie bien l'origine, le budget de la défense passé à 50 milliards, c'est toujours en deçà de ce que nous payons en matière d'intérêt sur la dette.
6: Ben voilà, c'est ça le problème, c'est qu'encore une fois, c'est la stratégie qu'a choisi Monsieur Macron et Monsieur Le Maire et tout y quanti. C'est-à-dire, ils ont voulu, en se disant, bon, on fait la fuite en avant. Moi, je les ai alertés, je leur ai dit, attention, à force d'augmenter la dette publique, les taux d'intérêt vont augmenter. Ils m'ont répondu, mais non, les taux d'intérêt n'augmenteront jamais, ne vous inquiétez pas. Et voilà, sauf qu'aujourd'hui, on est à 4,1% taux d'intérêt à 10 ans, donc 4,9% sur le taux d'intérêt à 30 ans, ce qui veut dire que ça coûte extrêmement cher. Et donc cet argent-là, justement, on aurait pu l'utiliser pour autre chose. Vous l'avez dit pour la défense, vous l'avez dit pour le social, pour les hôpitaux, etc., pour l'enseignement. Non, tout ça, on ne peut pas l'utiliser puisque c'est gaspillé pour les intérêts de la dette. Donc merci aux dirigeants français qui, depuis des années, ont fait tout simplement, malheureusement, n'importe quoi. Ils ont pratiqué ce qu'on appelle une fuite en avant et maintenant, nous payons la facture, malheureusement.
2: Et comment on va faire, Marc Toiti? Le gouvernement prépare son budget 2027. Là, très concrètement, comment ça va se passer et comment on peut construire un budget dans ces circonstances?
6: Ben justement, là, c'est la catastrophe. Parce que, déjà, si vous vous souvenez, en 2026, pour avoir un budget, c'était la croix et la bannière, comme on dit. C'est-à-dire qu'il y a eu avoir des accords entre amis, etc., entre différents députés, pour ne pas que le gouvernement saute. Ils ont préféré garder leur place plutôt que de faire un vrai budget. Bon, déjà, en 2026, on avait un budget catastrophique. Et si vous regardez bien, même M. Lecornu a reconnu que cette année, le déficit public allait déraper. On sera à quasiment 6% du PIB. Et donc, pareil pour 2027. Comment va-t-on trouver un accord pour justement avoir un déficit public sérieux?
2: Ça semble impossible.
6: Ce ne sera pas sérieux. Pardon?
2: Ça semble impossible.
6: Oui, c'est complètement impossible. C'est-à-dire que, en fait, dans le meilleur des cas, on va trouver un budget, si vous voulez, où on aura un déficit public de l'ordre de 6%, où encore une fois, les dépenses publiques vont encore augmenter, les impôts vont encore augmenter. Donc ça qui est complètement fou. Nous sommes numéro un du monde des dépenses publiques, numéro un du monde des impôts, et on va encore les augmenter.
5: Qu'est-ce qui fait qu'aujourd'hui,
6: c'est absolument pas sérieux.
5: La France arrive encore à emprunter, même si elle emprunte plus cher que la Grèce et plus cher que l'Italie? Qu'est-ce qui fait que les marchés ont encore confiance en la signature de la France? C'est l'épargne des Français, en se disant peut-être qu'un jour l'État aura le courage d'aller ponctionner l'épargne des Français?
6: Ah non, je dirais pas le courage, moi je dirais au contraire la lâcheté, parce que l'épargne des Français,
5: oui,
6: c'est privé.
5: Du point de vue des marchés.
6: Si l'État s'amuse à ponctionner l'épargne des Français, c'est de la spoliation. Encore une fois, c'est pas du courage, parce que ça serait vraiment une catastrophe. Oui. Donc non, en fait, pourquoi est-ce que... D'ailleurs, vous l'avez dit, hein, les taux d'intérêt français sont les plus élevés de la zone euro. On paye 0,2 points de plus que les Grecs. Vous imaginez, on est plus cher, on paye plus que les Italiens, que Malte, que Chypre, que le Portugal, enfin bon, que tout le monde. Et donc, c'est franchement une
5: honte.
6: Est-ce
5: que nous sommes au bord d'un État en faillite?
6: Alors, bon, ça c'est un bien grand mot, si vous voulez. Comme le disait François Fillon, l'État est en faillite depuis déjà 2007, c'est pas nouveau. Parce qu'effectivement, quand on rentre dans la technique, même si on vend tous les actifs de l'État, on peut pas rembourser la dette. Donc, techniquement, effectivement, l'État est en faillite. Mais vous l'avez dit, on accepte toujours de prêter à l'État français, alors, à plus cher que les autres quand même, hein, faut quand même pas l'oublier. Oui. Ça veut dire qu'il y a quand même une méfiance des investisseurs qui se disent, bon, allez, on veut bien pas être prêté à la France,
5: mais
6: on veut
5: une prime de risque. Mais est-ce que cette confiance, justement, des marchés vient du fait que les épargnants français ont quasiment, je crois, 6 000 milliards d'euros sur leur compte bancaire?
6: Tout à fait. Sur le compte d'épargne, il y a à peu près 6 500 milliards, mais c'est pas ça. En fait, le problème, il vient du fait que les agences de notation qui notent la dette publique française ne font pas leur boulot. C'est-à-dire que elles maintiennent encore le triple A moins ou le double A moins ou le A plus, si vous voulez, pour la dette publique française, qui est quand même une note assez correcte, alors qu'on mérite beaucoup moins. Donc, il y a une sorte de connivence, si vous voulez, comme juste avant la crise des subprimes, les agences de notation, elles notaient triple A des dettes subprimes. Alors, ça allait, c'était une bombe à retardement. Donc là, c'est exactement pareil. Donc, c'est ce qui fait que finalement, les investisseurs se disent, bon, on achète quand même la dette publique française. Mais, très important, parce que c'est passé là aussi inaperçu, j'en ai parlé sur ma chaîne YouTube, sur pas mal de chaînes également, mais c'est vrai que il y a une étude de la Banque de France qui est sortie juste au mois de juin, qui est incroyable. C'est une bombe à retardement, mais personne n'a vu. La Banque de France, donc c'est quand même très sérieux. La Banque de France nous dit.
5: Pardon.
6: Attendez, c'est important. La Banque de France nous dit qu'elle s'inquiète parce que là, il y a de plus en plus de hedge funds, ça veut dire des fonds spéculatifs qui achètent la dette publique française. Donc, quand vous dites, en fait, aujourd'hui, les marchés font que vendre à la France, c'est pas vrai. Ce sont des fonds d'investissement spéculatifs qui achètent la dette publique française. La part des étrangers dans la détention de la dette publique française, c'est 57%. C'est en train d'exploser. Donc, ce qui veut dire que, on lève des capitaux, mais de plus en plus dangereux. Oui. Si vous voulez. C'est-à-dire que, ils peuvent partir du jour au lendemain. Et donc, ils réclament effectivement un taux d'intérêt de plus en plus élevé.
5: Quand Jean-Luc Mélenchon dit que s'il est président de la République demain, il veut, je le cite, foutre au feu la part de la dette détenue par la Banque de France, c'est totalement illusoire.
6: Oui, c'est pire que ça. Si vous voulez, c'est un cocktail de démagogie et encore une fois de méconnaissance de la réalité économique. Déjà, je l'ai déjà dit sur d'autres chaînes, mais il faut dire à M. Mélenchon que c'est fini. Les titres de dette publique en format papier, ça n'existe plus. Hein, c'est des formats électroniques, mais non, donc on peut pas les brûler. Vous voyez ce que je veux dire? Donc bon, mais ça montre qu'il vit dans un autre monde, si vous voulez. Mais bon, il s'est pas adapté, si vous voulez. Puis autre élément important, encore une fois, la dette publique qui est détenue par la Banque centrale, donc française, la Banque de France, elle est à l'actif de la banque, du bilan de la Banque centrale. Donc si on supprime cette dette, ce qui évidemment est compliqué, mais admettons qu'on arrive à le faire, à ce moment-là, c'est-à-dire qu'il faut détruire également de la monnaie en circulation. Donc comment fait-on? Donc c'est un appauvrissement généralisé. Et puis surtout, alors si vous faites ça, alors là, évidemment, c'est la défiance totale. Et je peux vous dire que là, les taux d'intérêt, ils augmentent à 10-15%. Vous voyez ce que je veux dire? Donc, ça sera, c'est l'effondrement de la France, c'est la faillite complète de la France. Donc, c'est assez incroyable qu'il y a encore des gens qui suivent justement ce type de personnage et qui y croient. Il y a même des économistes qui ont fait des études, hein, qui ont des diplômes, qui soutiennent ce discours. C'est complètement affolant.
5: Marc Toiti, Laurent qui nous écrit et qui dit que l'État français pourrait justement bloquer les retraits des assurances vie grâce à la loi Sapin 2.
6: Ah ben malheureusement c'est ça qui est dramatique, c'est que malheureusement tout est possible effectivement. Donc il peut également ponctionner dans les comptes de l'épargne des Français.
5: C'est donc notre argent n'est plus à l'abri même sur les assurances vie.
6: L'argent, malheureusement, que vous avez un État qui est surendetté, qui est en quasi-faillite, évidemment, c'est dangereux. Je veux dire, encore une fois, rappelez-vous la CSG. Vous savez, la CSG, c'était écrit par Michel Rocard en 1991. Il avait dit, bon, ça sera 1% sur l'épargne, sur tous les revenus, ça sera pas grand-chose. Maintenant, on est à 9,2% et à 17% sur l'épargne. Donc, évidemment, l'État, s'il augmente encore l'imposition sur l'épargne, par exemple, ben là aussi, c'est une forme de retenue, une forme de spoliation. Donc, c'est ça qui, évidemment, est très dangereux. Donc, faut bien prendre conscience qu'aujourd'hui, malheureusement, comme les dirigeants français n'ont pas le courage de baisser la dépense publique, également de baisser les impôts pour relancer un peu la machine, pour avoir, moi j'appelle de mes voeux un grand soir fiscal, un grand
2: justement,
6: soir de la dépense publique.
2: Marc Toiti, c'est là qui est intéressant, c'est la rentrée politique, ça y est, tous les partis politiques se mettent en ordre de bataille, on est dans une année présidentielle, là qu'est-ce que vous attendez des candidats, vous économistes?
6: Écoutez, moi j'en ai déjà rencontré ça quelques-uns qui m'ont sollicité, mais bon, pour l'instant, je suis très déçu. C'est-à-dire que globalement, c'est vrai que on est très très loin du compte. On essaye en fait de faire du neuf avec du vieux. C'est-à-dire qu'on va vous dire oui, mais bon, là on va ajuster ici un petit peu les retraites, un petit peu là. Non, il faut repenser complètement la sphère publique française, que ça soit la dépense publique, que ça soit les impôts. Il faut tout remettre à plat parce que là, on ne peut plus continuer comme ça. Donc, on le voit. Je l'évoquais, la charge de la dette qui augmente, cette défiance qui s'installe, c'est extrêmement dangereux parce qu'à la fin, effectivement. Qui va payer la facture? Ce sont les Français. On voit aujourd'hui qu'il y a des faillites d'entreprises qui atteignent des nouveaux sommets historiques, qu'on a également donc de chômage qui est en train d'augmenter, donc peut-être les impôts qui vont encore augmenter. Donc c'est quand même très dangereux. Donc moi j'attends aujourd'hui, je dirais un homme ou une femme providentielle qui va nous dire non mais ça y est, on va tout remettre à plat. On va pas continuer.
5: Depuis 2017, on nous avait présenté Emmanuel Macron comme le Mozart de la finance. Est-ce que il a été cet homme providentiel ou malgré non. Lui, il non, a ça, eu des une circonstances arnaque, si atténuantes?
6: C'était une arnaque complètement depuis le début, je l'ai dit, si vous voulez. Alors certains m'ont
5: Emmanuel
6: voulu,
5: Macron
6: mais c'est vrai
5: est
6: que
5: une arnaque complète.
6: Il a travaillé que 3 ans. Non, bien sûr, c'est une arnaque. Il a travaillé 3 ans dans une banque. Ça fait pas un Mozart de la finance que vous avez travaillé 3 ans dans une banque, en plus une banque d'affaires. Vous voyez ce que je veux dire? Donc, bon, c'est pas, même si elle est banque d'affaires, c'est très bien, hein. Mais je veux dire par là, c'est que c'était là aussi du marketing. Et globalement, c'est ça qui est fou. C'est qu'il a réussi à se faire élire sur un programme, entre guillemets, libéral. Alors que celui qui a le plus augmenté et la dépense publique et le nombre de fonctionnaires, mais c'est Emmanuel Macron. Donc, vous voyez, elle était là, l'arnaque. Il est absolument pas libéral, Emmanuel Macron. Il est vraiment pour la dépense publique. Il n'a pas arrêté de l'augmenter. On a vu tout à l'heure, on parlait de la dette. C'est lui qui a pris cette décision, avec d'autres, bien entendu. Mais tout de même, c'est quand même lui qui a pris cette décision et qui continue aujourd'hui de vouloir le faire. Et ce qui est fou, c'est qu'on voit certains candidats à 2027 qui disent, bon, qui ont gouverné avec lui, hein, et qui disent, bon, on veut se présenter, on va faire un peu mieux que Emmanuel Macron. Ben, attendez.
5: Merci.
6: Et les Français vont voter pour ça. C'est inadmissible.
5: Merci Marc Toiti.
2: Merci Marc Toiti.
5: Toujours la franchise dans vos propos et la clarté dans vos explication.
6: On est autour du pot.
5: Et oui, économiste, je le rappelle, et vous tirez, vous, eh bien, une sonnette d'alarme réaliste, en tout cas sur notre situation budgétaire en France. Merci Clément Barguin.
2: On se retrouve lundi avec vous à midi.
5: Je vous retrouve lundi à 10h, pareillement. Très bon week-end pour les débats de l'été. Et puis, je vous remercie, vous, déjà, Clément Barguin, l'ensemble de l'équipe, Antoine Dizzy, Albin Texera, Louis Randazzo, Alexandre Saint-Etienne, Marie à la réalisation et Zach au standard. Vous continuez à nous appeler au 0826-300-300. Les débats continuent sur Sud Radio avec les vraies voix cet après-midi de Frédéric Brindel. Bon.
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2: Bonjour et bienvenue à toutes et à tous. Nous sommes ensemble jusqu'à 10h pour ce grand matin du week-end de Sud Radio. Ravi de vous retrouver et comme toutes les semaines depuis le début de cet été, vous y êtes habitués désormais, nous allons écouter ensemble jusqu'à 7h les meilleurs moments de Sud Radio avec tout d'abord, tout premier extrait ce matin, l'invité du grand matin. C'était mardi, souvenez-vous, les hackers du fisc qui affirme avoir vendu les données pour plusieurs milliers d'euros. Faut-il s'en inquiéter? Est-ce que vous faites partie d'ailleurs des, vous savez, des près de 700 000 Français qui ont été concernés par ce piratage informatique? Jacques Cardoz avec Baptiste Robert, chercheur en cybersécurité et hacker.
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3: L'administration fiscale confirme le vol de données massif. Elle le fait tardivement, puisque le vol a eu lieu fin juin. Et hier soir, elle a envoyé un courrier bien plus détaillé. Les données ont été dérobées immédiatement, vendues à d'autres hackers. Près de 700 000 foyers sont concernés. On va essayer de comprendre quelles en sont les conséquences pour nous. Au quotidien, Baptiste Robert, vous êtes ce que l'on appelle un hacker éthique. Bonjour et soyez le bienvenu sur Sud Radio. Votre société d'abord aide à faire face à la protection des données, c'est bien de cela dont il s'agit concernant votre société?
4: Exactement. Notre spécialité, ça va être de travailler sur l'empreinte numérique, c'est-à-dire toutes les données vous concernant sur Internet, de savoir tout ce qui traîne sur vous sur Internet et aussi les supprimer le cas échéant.
3: Alors d'abord, un fait, c'est le secret fiscal des Français qui a été dévoilé. Un sénateur socialiste dit que c'est vraiment très grave. Qu'en pensez-vous?
4: Alors, effectivement, c'est assez inédit, dans le sens où le revenu fiscal de référence, c'est une donnée qui, d'habitude, ne circule pas sur Internet. C'est quelque chose qui n'apparaît pas sur Internet. Et donc, là, on est sur quelque chose d'inédit, relativement grave, dans le sens où il peut y avoir des conséquences dans la vie réelle, plus que maintenant, la donnée de combien vous posez, quel est votre patrimoine, va potentiellement circuler sur Internet et va être mis dans la main, pas de cybercriminels, mais de criminels qui pourraient utiliser cette information pour vous cibler et potentiellement venir chez vous pour du cambriolage, séquestration, etc.
3: Concrètement, lorsque un criminel possède le revenu fiscal de référence, le taux de prélèvement à la source, ça veut dire qu'il peut cibler et qu'il peut être encore plus dans le détail et donc apparaître encore plus vrai et authentique à mes yeux de quelqu'un qui va se faire arnaquer. C'est bien comme ça que ça fonctionne.
4: Alors, il y a plusieurs sujets. Il y a le sujet des emails de phishing. C'est les fameux emails qui vont

0: sur le ciblage des personnes, mais on parle encore une fois d'assez peu de personnes en réalité, puisque, vous l'avez dit, il y a 600 000 contribuables qui ont fuité, mais sur les 600 000, il y a 300 000 personnes physiques, donc vous et moi, et 300 000 sociétés, personnes morales. Et dans ces 300 000 personnes physiques, tous ne sont pas très fortunés. Il doit y avoir une petite portion proportionnelle à la population française qui a beaucoup d'argent. Et j'espère, en tout cas, que le travail a été fait par la direction générale des finances pour prévenir ces gens qui ont un patrimoine important, parce que c'est eux qui ont été mis en danger et ils doivent, à l'issue de cette fuite de données, prendre des mesures en termes de sécurité physique, c'est-à-dire installer des caméras, des alarmes, si c'est pas déjà le cas chez eux.
1: Ah bon, carrément, vous iriez jusque-là à installer des caméras chez soi ?
0: Ah, tout à fait, si vous avez de l'argent, beaucoup d'argent, et que vous êtes dans la fuite de données, il y a une nécessité de considérer sa sécurité physique et d'installer autour de chez soi les mesures adéquates. Si vous avez des tableaux, si vous avez beaucoup d'argent, ça arrive chez plein de Français. Il y a une nécessité, puisque aujourd'hui, on a un peu mis une cible sur votre tête de par cette fuite de données.
1: Oui, parce que pour qu'on comprenne bien, que tout le monde ait le même niveau d'information, ce qui a été vendu, c'est l'identifiant fiscal, l'état civil, l'adresse postale, l'adresse mail, le numéro de téléphone, la situation familiale, le nombre de personnes à charge, le nombre de parts fiscales, la référence fiscale de référence, le taux de prélèvement à la source et la liste des messages échangés avec le fisc. Donc on imagine un peu toutes les mécaniques qu'il peut y avoir dans la tête des criminels à partir de ça. Qu'est-ce que vous en pensez, vous qui êtes hacker éthique ?
0: En fait, le sujet, il est assez simple. Dans tout ce que vous avez listé, dans ces données-là, ce qui va m'intéresser le plus, ça va être l'adresse postale de la personne et le revenu fiscal de référence. Ça donne une indication sur est-ce que vous avez de l'argent ou pas. Et quand je suis un cambrioleur, quand je vais monter une petite équipe pour potentiellement aller faire des enlèvements, des séquestrations, cette information, elle est capitale parce que je vais tout de suite aller chez, entre guillemets, un bon client, chez quelqu'un qui aura de l'argent et qui va être potentiellement amené à payer. Et donc, c'est ce fameux revenu fiscal de référence qui est un vrai problème dans la fuite, puisque ça permet de classer tout de suite les bons clients des mauvais clients. Alors, c'est pas les cybercriminels qui vont faire ça. Et c'est là où faut faire la distinction. Les cybercriminels, ils sont rentrés dans le système, ils ont pris les informations. Là, la problématique, elle est s'il y a une collaboration, une communication entre cybercriminels et criminels. On l'a vu dans le passé, c'est déjà arrivé, c'est-à-dire qu'il y a eu par exemple tous les enlèvements, les séquestrations sur les détenteurs de crypto-monnaies les détenteurs de crypto-monnaies ont été ciblés notamment à l'issue de fuites de données sur des sites spécialisés de crypto-monnaies. Donc c'est une mécanique qu'on a déjà vu se mettre en place. Espérons qu'elle ne se mette pas en place dans le cas présent. En tout cas, ce qui est sûr, c'est que cette fuite de données aujourd'hui, elle est vendue sur le dark web, mais elle n'est pas publiée largement pour l'instant.
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3: Et deuxième extrait de ce meilleur de Sud Radio ce matin. Nous remontons à jeudi. La dette de la France, ben oui, c'est un sujet important. Est-elle encore gérable ? C'est la question que chacun se pose. Frédéric Brindel et ses éditorialistes.
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4: Philippe Béchade, économiste et rédacteur en chef des publications Agora. Bonsoir Philippe Béchade.
5: Bonsoir.
4: Merci d'être avec nous. Bon, déjà, première question. On a fait le petit clin d'œil au lancement de l'émission sur les 40 000 milliards de dollars de dette pour les États-Unis et les 3 500 milliards pour la France en euros. Les conséquences ne sont pas les mêmes pour les deux pays. Nous sommes en France, par exemple, par rapport aux États-Unis, beaucoup plus dépendants de cette dette.
5: Alors, la différence majeure par rapport aux États-Unis, c'est que les États-Unis ont leur souveraineté monétaire, ils ont donc la maîtrise de leur planche à billets, ils peuvent jouer sur divers paramètres pour alléger la charge de la dette, même si aujourd'hui elle atteint 1400 milliards aux États-Unis, c'est du jamais vu, mais on fait encore confiance à la signature des États-Unis. La France, elle, dépend du bon vouloir de la BCE, n'a pas la maîtrise de ces taux, ne l'a plus depuis maintenant 26 ans, et c'est probablement ce qui a rendu la France beaucoup moins compétitive.

0: agressive qu'elle n'aurait pu l'être. En ce qui concerne notre situation par rapport aux autres pays européens, aujourd'hui, nous empruntons plus cher que la Grèce, que le Portugal, mais je peux également vous citer la Slovénie, la Croatie. Et ce qui est plus inquiétant, c'est que l'écart de coût de refinancement entre la France et l'Allemagne s'est nettement creusé ces deux derniers mois. Mmh. On avait 60 points, ce qui historiquement est quelque chose d'assez constant depuis presque 20 ans, et on est passé à 85. Et pour moi, la cote d'alerte se situe plutôt autour de 90. Il ne nous reste que 5 petits points avant qu'on considère que les créanciers nous envoient un message. Ce message, c'est assainissez vos finances, coûte que coûte.
1: Ouais, bien. Donc il y a de quoi effectivement s'affoler. On l'a bien compris. Chacune des vraies voix va débattre. Alors sur l'aspect politique, mais évidemment sur l'aspect politique de la dette, encore faut-il avoir tous les repères. Vous avez des questions, les vraies voix, pour notre invité Philippe Béchade, qui commence. Allez, Priscilla Ludowski.
2: Moi, j'allais dire merci pour l'info comparative avec les autres pays d'Europe. Est-ce que c'est réel qu'on est troisième pays le plus endetté d'Europe? Je me posais la question de ce que ça implique par rapport aux mesures qui ont tenté d'être mises en place l'année dernière, ou je ne sais même plus si c'était vraiment l'année dernière, le temps passe très vite, et de savoir est-ce que les mesures qui sont proposées d'aller vers les personnes les plus riches qui pourraient contribuer ou attaquer la question des évasion fiscale, tout ce genre de choses, est-ce que ça peut contrebalancer avec des mesures plutôt qui consistent à réduire les services publics qui sont plus problématiques?
0: Alors, il y a plusieurs volets dans votre question.
1: C'est vrai, j'allais le dire, c'est une question à tiroir, hein, cher Priscilla.
0: C'est bon, je vais gérer ça. Alors, premier aspect, s'en prendre aux riches. Depuis 1981, c'est, on va dire, la stratégie constante. C'est presque devenu culturel. Dès qu'on a un problème, c'est de la faute des riches, il faut fonctionner.
2: C'est pas ce que je dis.
0: Les riches. Non. Enfin, en tout cas, écoutez, le tout dernier ballon d'essai qui était de désindexer les retraites ou de les désindexer à partir d'un certain seuil, 3000 euros, on serait un retraité riche. Vous comprenez? C'est toujours il y a toujours un moment où le mot riche apparaît. Voilà, donc celui qui est riche a les moyens. Bon, sauf que les vrais riches, eux, ont déjà pratiquement tous quitté la France. Donc on reste entre petits riches. Mais le petit riche, à 3000 euros, on devient un riche aux Pays-Baltes ou en Bulgarie, hein, pour vous donner à peu près l'échelle. Donc ça, déjà, toujours s'en prendre aux riches, ça ne fonctionne pas. Évidemment. Les mesures consistant à faire de l'assainissement budgétaire, cela fait 20 ans, voire plus, que, par exemple, la Cour des comptes le réclame. Ces préconisations ne sont jamais prise en compte. Elle a pointé du doigt de nombreuses agences qui coûtent très cher, certaines au-delà du milliard. On en compte en France près d'un millier, et pour la moitié d'entre elles ne sont pas auditées. Elles coûtent, on ne sait pas ce qu'elles produisent. Ce que l'on comprend, c'est que ce sont en fait des pantoufles dorées offerte à certains soutiens politiques.
1: Vous dites donc là, ouais.
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1: Nouvel extrait de ce grand matin Sud Radio, le meilleur de la semaine. Hein. C'était vendredi, après un été marqué par les incendies et les aides. Également, la CCI, la Chambre de Commerce et d'Industrie, à l'aube d'une année charnière. Jacques Cardoz avec Alain Di Crescenzo, président de CCI France, Chambre de Commerce et d'Industrie.
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2: Bonjour Monsieur Di Crescenzo, soyez le bienvenu sur Sud Radio. Quels sont les secteurs qui sont parmi ceux qui sont les plus touchés? Quels sont ceux qui ont pu se relever le plus vite? Par exemple, est-ce que les bars, les restaurants, pour tout ce qui concerne le tourisme, sont ceux qui ont pu se relever? Ou bien on peut pas voir les choses exactement comme cela?
3: Alors, bonjour à vous toutes et à vous tous. Bon, moi je suis le président de CCI France et le président de la CCI de Gironde qui est bien plus aiguisé que moi sur le sujet. Mais bon, pour vous dire que globalement, les entreprises telles qu'on les a, soutenues se répartissent de la façon suivante. 36% sur les entreprises du secteur du tourisme et de l'hôtellerie, 29% du commerce, 26% des services aux entreprises et aux particuliers, 6% de construction et 3% de transport. Tout ça pour revenir à ce que vous disiez, les secteurs les plus touchés sont le tourisme et l'hôtellerie-restauration et le commerce. Pourquoi ? Parce que il y a eu des entreprises qui ont été touchées directement, vous le savez, qui ont dû fermer, mais il y a eu de nombreuses annulations qui font que, quelque part, cette activité d'été qui représente globalement, je dirais à peu près 40% de l'activité de l'année, elle a été sérieusement amputée. Donc, dire qu'elle se redresse aujourd'hui, je peux pas vous le dire parce que c'est pas le cas, d'accord? Ça va prendre des mois et surtout, nous espérons et nous concevons les droits, il faut absolument que le mois de septembre soit un grand mois de septembre touristique pour ces territoires. Autrement, la saison sera foutue et je ne vais pas vous apprendre la situation économique, elle est difficile, elle était difficile avant ces intempéries et ces incendies et ça vient ajouter de la difficulté à la difficulté et vraiment on n'avait pas besoin de ça.
2: Quelles sont les mesures qui ont été apportées et qui sont, j'ai envie de dire, confirmées? Parce que il y a le temps des déclarations politiques et puis il y a la réalité. Lorsque passent quelques jours et qu'on commence vraiment à analyser les choses, quels sont les points positifs qui ont pu être et les signaux positifs qui ont pu être donnés par le gouvernement et qui permettent aux chefs d'entreprise de repartir?
3: Alors, si vous voulez bien, avant de parler du gouvernement, je voudrais vous parler des entreprises et des populations.
2: La question s'adresse en fait aux entreprises.
3: Hein. Oui. Mais le premier élément qui est majeur et que l'on voit de plus en plus souvent, c'est la solidarité. Il y a eu une énorme solidarité entre les entreprises, entre les chefs d'entreprise, celles qui ont été touchées et celles qui n'ont pas été touchées, et d'autre part, les populations, et ça, c'est le point numéro un. Deuxième élément, il y a eu une grande solidarité d'entreprises qui étaient touché, mais impacté indirectement, c'était le secteur des banques et des assurances. Et donc, on a vu des banques et des assurances lever des prêts de l'ordre de 10 à 15 000 euros d'urgence qui ont été distribués massivement aux entreprises de façon à lever un petit peu à lever la tête. Ça, c'était le premier point. Deuxième point, l'action alors des chambres de commerce et d'industrie, des chambres de métiers ensemble, parce que les entreprises demandaient à être contactées, demandaient à être visitées, à faire des diagnostics. Oui. Parce que quand vous avez brûlé ou quand votre activité est arrêtée, vous n'avez pas toute la documentation pour acter. Et donc nous avons soutenu ces entreprises pour faire les formalités, faire les déclarations auprès des assurances. Et puis, il y a le soutien de l'État. Vous avez entendu parler des millions d'euros qui sont là. En tous les cas, ce qui est clair aujourd'hui, c'est que sur tout ce qui est dette fiscale et sociale, les éléments ont été mis en place et donc il n'y a pas de relance des entreprises là-dessus, ce qui fait que elles peuvent poser un petit moment le temps de se recomposer et
2: d'attendre. Qu'est-ce qui a été décidé sur le plan fiscal précisément? C'est un gel pour le moment, c'est une suppression.
3: C'est des gels pour le moment.
2: Des gels pour le moment et on verra. Bah, plus peut-être plus tard, on verra. Oui.
3: Bah écoutez, on attend toujours plus, et on aura besoin de plus.
2: Oui.
3: Je crois qu'il ne faut pas ignorer, lorsqu'on regarde le nombre d'entreprises qui ont été touchées, c'est 40 000 entreprises aujourd'hui qui ont été touchées, et vous parlez des emplois, le nombre d'emplois menacés, c'est 200 000 emplois.
2: Oui.
3: Voilà. Donc quand on regarde l'économie de notre pays, l'économie de ces territoires, c'est-à-dire aujourd'hui qu'on a 40 000 entreprises et 200 000 emplois, il y a absolument nécessité de mettre en place des plans à la bonne dimension et d'urgence, et c'est ce que fait le gouvernement. Bon, avec les moyens qui sont les siens, je ne vais pas, pas reparler des difficultés de la France, mais dans tous les cas, il faudra trouver les moyens. Mais encore une fois, la solidarité du monde des assurances, du monde bancaire, du monde des entreprises, des chambres de commerce et d'industrie, des chambres des métiers a été exemplaire, et je tiens à le saluer. Je salue aussi les syndicats patronaux et de branche.
2: Alain Di Crescenzo, est-ce que vous pouvez nous donner des exemples d'entreprises qui aujourd'hui ont justement besoin qu'on les aide parce qu'il y a des situations qui seraient trop compliquées et que malgré les premières mesures qui ont été annoncées par le gouvernement et on pense évidemment à ce que vous venez de dire sur le gel d'un certain nombre de levées d'impôts, mais et pour faire relancer une entreprise si on a brûlé ou si, j'en sais rien, une partie du stock est inutilisable ou des choses comme ça, ben forcément ça va prendre beaucoup plus de temps. Est-ce que vous avez quelques exemples à nous donner ce matin?
3: Les besoins de trésorerie des entreprises du tourisme essentiellement et du commerce. Voilà, les entreprises ont besoin de trésorerie. Et vous savez qu'on a demandé des PGE incendie. Donc aujourd'hui, ils sont pas là, quoi. Ils n'ont pas été, la démarche n'a pas été acceptée. Je crois que la priorité vient à l'injection de trésorerie dans ces entreprises-là. Il faut absolument qu'elles arrivent à trouver de la trésorerie pour tourner, pour passer le cap. De ces incendies, de la reconstruction bien sûr, et d'autre part, ce qui est important aussi, c'est de la réamorce de l'activité.
2: Quel est le moral des entrepreneurs? On sait que le président que vous êtes, évidemment, vous avez des chambres de commerce et d'industrie partout en France, et vous faites un gros travail sur le terrain. Vous avez des équipes qui vont sur le terrain. Vous y faisiez allusion tout à l'heure sur tous les travaux de paperasserie qui y a à faire, et les patrons, évidemment, dans ces cas-là, besoin d'être aidés, d'être secondés. Quel est le moral globalement? Vous avez fait des études?
3: Oui. Écoutez, depuis 2015, on sort une étude tous les mois et qui mesure à la fois le moral des entrepreneurs et aussi un taux de confiance dans leur entreprise et dans l'économie française. Sur le moral, il était en légère hausse, donc il est à 69 aujourd'hui. C'est un indice qui était à 100 en 2015. Et simplement, ce que je peux vous dire, c'est qu'au plus haut, il est monté à 140, au plus bas à 49 pendant la période Covid. Et la moyenne longue période est à 120. Donc, je vais pas
2: vous... Donc, 69, c'est pas terrible. C'est ce que vous êtes en train de nous dire.
3: Ouais. 69, c'est pas terrible. Voilà. Alors, le moral n'est pas très bon. Moyennant quoi, ils ont envie de se battre. Et le chiffre, moi, qui me plaît, si vous voulez, et qui me donne beaucoup d'émotion quand je vous parle aujourd'hui, c'est qu'on a 64% des entrepreneurs qui ont confiance dans leur entreprise pour la développer. Vous voyez, avec tout ce qui se passe, avec toutes les difficultés qu'il y a, on a encore 60% d'entrepreneurs qui disent « Oui, j'y crois, j'ai la capacité, je vais m'en sortir et je ne lâcherai rien. » Donc, le moral global n'est pas terrible, mais dans leur entreprise, les entrepreneurs ont cette confiance, une confiance qui n'est pas du tout la même à la fois dans l'économie mondiale et française, puisque les taux des alentours de 15 à 16%. Vous voyez, il y a cette défiance, mais les entrepreneurs ont envie de se battre. Ils nous livrent un autre message, si vous me permettez. On imagine souvent des grands besoins des entrepreneurs. Vous savez, ils nous disent quatre grands besoins. Les quatre grandes
2: attentes des entrepreneurs, s'il vous plaît. Allez-y.
3: Une règle d'or pour nous. On veut de la stabilité, de la visibilité, de la simplicité, et accompagnez-nous. Voilà ce qu'ils nous demandent. Et c'est pas extraordinaire. Sur ces quatre points, on ne peut pas ne pas répondre à nos entrepreneurs. En tout cas, en ce qui concerne les chambres de commerce et d'industrie, nous sommes mobilisés sur l'accompagnement. On a accompagné l'an dernier 1 167 000 entreprises. C'est pas suffisant et on se bat pour être au plus près du terrain, comme l'ont fait mes collègues, notamment de Gironde, du Var et des Alpes pendant ces incendies.
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1: Allez, les débats de l'été, le face-à-face était mardi. Hein. Anthony Martin Smith avec Benjamin Peter, responsable de l'actualité spatiale à la Cité de l'Espace de Toulouse.
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2: C'est un événement historique. Aujourd'hui, Sophie Adnot va devenir la première femme française à sortir dans l'espace.
3: À bord de la Station Spatiale Internationale, Sophie Adnot répétait encore ces dernières heures chacun des gestes de sa future mission.
4: Avec l'astronaute américain Amin Menon, elle devra remplacer cette antenne défectueuse qui permet les communications avec les équipes au sol. 6h30 d'intervention dans le vide, à 400 km de la Terre et à 28 000 km/h. Une expérience à couper le souffle, mais très éprouvante.
5: Une expérience à couper le souffle, oui, mesdames et messieurs, c'est un jour historique à graver dans nos mémoires, à graver dans l'histoire, la première française astronaute qui va faire une sortie extravéhiculaire. On a volontairement choisi de mettre un peu en scène sur le plan sonore, merci à Anthony à la réalisation pour son montage, ce moment. Clément Barguin avec notre invité, on va en parler dans un instant.
6: Avec Benjamin Peter, responsable de l'actualité spatiale à la Cité de l'Espace de Toulouse. Bonjour Benjamin.
5: Bonjour.
6: Merci d'être avec nous ce midi. Alors ouais, c'est un événement qu'on peut qualifier d'historique aujourd'hui.
7: Oui, c'est un événement historique parce que effectivement, c'est la première française à réaliser une sortie extravéhiculaire. On sait qu'avant, il y a eu Claudie Aigneret qui était déjà allée dans l'espace, mais qui a fait des séjours plutôt courts, une fois dans Mir, une fois dans la Station Spatiale Internationale, et elle n'est jamais sortie à l'extérieur avec un scaphandre. Vous savez, ce scaphandre qui permet en fait d'aller dehors, c'est une sorte de mini vaisseau spatial qui vous donne de l'énergie, de l'oxygène, qui régule aussi votre température, parce que en fait quand vous êtes dehors, vous allez avoir 45 minutes de jour puis 45 minutes de nuit, donc 150 degrés puis moins 150 degrés quand il fait nuit. Donc tout ça, il faut avoir un bon équipement, et effectivement ça va être un moment historique. Donc c'est quelque chose qu'on va suivre, en tout cas nous ici à la Cité de l'Espace, avec nos visiteurs. On va mettre ça sur tous les écrans à partir de 14h35. Ça va durer 6h30 pour changer en fait une antenne qui est défaillante.
5: Une sortie extravéhiculaire, ce n'est jamais anodin, c'est dangereux. Quels sont les risques qu'elle encourt en sortant de la sorte de la station spatiale? C'est une sortie qui va durer plus de 6 heures.
7: Alors les risques, ils sont partout. Et c'est pour ça qu'on ne sort jamais dans l'espace pour le plaisir, pour rien. On le fait vraiment parce qu'il y a une nécessité, et notamment une nécessité sur l'entretien de la station spatiale. Ça fait partie vraiment des missions des astronautes d'entretenir cette station orbitale. Et là, c'est une antenne qui ne fonctionne plus. Donc oui, il y a des risques. C'est-à-dire que quand vous êtes face au vide spatial, je vous disais la température, mais les radiations. Enfin voilà, il y a beaucoup de risques qui peuvent être là. Et puis
5: les débris spatiaux.
7: Exactement, les débris spatiaux, on pense, alors on a tous en tête Gravity par exemple, dans ce cas-là, qui est un cas extrême, mais ça fait partie des choses qui sont surveillées. C'est pour ça qu'on surveille les débris les plus volumineux pour ne pas être confronté à ce type de problème.
5: Et puis
7: de
5: même
7: problème.
5: Les plus petits qui peuvent avoir l'impact d'une balle de fusil.
7: Exactement, même les plus petits peuvent heurter et ça, alors c'est le cas quand on est en sortie extravéhiculaire, mais même l'ISS peut parfois être menacé dans ces cas-là. Mais toujours est-il que il y a des dangers aussi. C'est pour ça qu'on s'accroche en permanence, c'est-à-dire qu'un peu comme à l'acrobranche, on est toujours en train de s'accrocher sur deux points avec des mousquetons, etc., avec des longes qui font parfois plusieurs mètres. L'Américain, lui, Anil Menon, qui sera le leader de cette sortie extravéhiculaire, sera même sur le bras robotique canadien. Donc, qui va lui permettre de se déplacer, d'accéder un peu plus rapidement à certains endroits et donc de déplacer les objets volumineux. Donc oui, il y a des risques. On se souvient aussi, par exemple, en 2013, d'un astronaute italien, Luca Parmitano, qui avait failli se noyer dans son propre scaphandre, c'est-à-dire qu'il y avait de l'eau qui fuyait, il y avait une petite fuite et qui venait se coller au niveau de son visage. Donc c'était... il est revenu un peu à tâtons, les yeux fermés jusqu'au sas. C'est ses camarades qui l'ont vite déséquipé pour pouvoir l'éponger. Donc c'est jamais anodin, et donc on va suivre. On sait qu'ils se préparent à l'ensemble des cas de figure. Ça fait partie de leur formation. On sait que des astronautes, 90% de leur formation, c'est des phénomènes, des choses qui pourraient mal se passer. Donc on prévoit tout. On a des checklists pour absolument tout, et c'est pour ça que ça dure longtemps et que chaque geste sera vraiment très précis.
6: Oui, justement, comment on se prépare? Il y a une préparation, j'imagine, physique, mais aussi mentale. Comment on appréhende cette sortie?
7: Alors, la préparation, en fait, elle date d'il y a plusieurs années, pour dire la réalité. C'est-à-dire qu'en fait, elle s'est déjà préparée, elle a fait 150 heures en piscine, déjà, que ce soit à Cologne, donc en Allemagne, au Centre européen des astronautes en Allemagne, mais aussi à Houston, ensuite, quand elle a été assignée à sa mission. Et ça montre aussi l'excellence, d'ailleurs, de la formation européenne dans ce domaine-là, puisque vraiment les Européens sont très prisés, on sait qu'ils sont particulièrement bien formés pour le faire, donc on se prépare déjà, voilà, à faire les gestes, parfois même à faire les mêmes gestes, on se prépare des fois même pour exactement cette mission-là, et puis oui, mentalement, c'est-à-dire qu'il y a aussi des préparateurs mentaux, hein. Quand vous écoutez d'autres astronautes, ils vous expliquent très clairement que quand vous ouvrez le sas et qu'il faut se jeter dans le vide, entre guillemets, ouais, même si vous êtes en apesanteur, eh bien, c'est très impressionnant. C'est ce qu'explique d'ailleurs Thomas Pesquet dans son livre, hein, que voilà, c'est quand même un moment assez particulier, même si c'est le Graal. Enfin, tous le disent, le présentent comme tel. C'est-à-dire que c'est le rêve dans le rêve. Aller dans l'ISS, c'est déjà un rêve, mais alors, aller en scaphandre, qui est l'image d'Épinal, hein, quand on dessine un astronaute, on le met en scaphandre. C'est vraiment le gros plus. Et puis je pense qu'il y a encore un rêve dans le rêve dans le rêve pour Sophie Adnaud, c'est qu'on fête en ce moment les 30 ans de la mission de Claudie Aigneret. Hier c'était les 30 ans de son décollage. Wow. Donc elle qui présente ce moment-là, ces 14 ans où elle a vu décoller Claudie Aigneret comme le moment marquant qui l'a inspiré pour devenir astronaute. Je pense que pour elle c'est encore plus fort de vivre ça en août 2026.
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1: Le meilleur de Sud Radio fait un détour par les vraies voix et la question du soir de mercredi dernier, cyberattaque. Le gouvernement est-il coupable ? Frédéric Brindel et ses éditorialistes.
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8: Face à l'urgence des cyberattaques, Sébastien Lecornu crée donc une nouvelle unité spécialisée pour mieux protéger l'État, la mise en place d'une task force chargée d'intervenir en première ligne. Depuis quelques jours, nous développons tous, acceptons-le, la paranoïa du mail piégé. Je n'ouvre plus, vous n'ouvrez plus un mail sans vous inquiéter, m'a dit, non ?
9: Oui, on en a tellement, en plus on en voit tellement et c'est tellement, ça a l'air tellement véridique qu'honnêtement, on ne sait pas... Bon, il faut l'ouvrir ou pas.
8: Pas de mauvaise surprise sur le compte, Pierre-Yves Martin.
10: Ah oui, alors justement, j'ai plus d'argent, donc je voulais faire une grande collecte ce soir.
8: Pascal Giral, ils vous ont exonéré d'impôts, sans
11: écoutez,
8: le savoir.
11: Moi, je suis sur les starting blocks depuis deux jours. J'attends que le fisc m'appelle ou m'écrive pour me dire que j'ai été hacké ou pas, je ne sais pas.
9: J'ai disparu des fichiers des impôts et qu'il y a zéro à payer.
11: Ne connaissent plus, ça serait bon.
8: Alors, avec toute l'équipe des vraies voix, on vous a concocté une question qui, j'espère, va vous faire réagir, vous, les auditeurs de Sud Radio. Alors, soit par téléphone, je vous l'ai dit, soit sur la chaîne YouTube. Avec ces cyberattaques, est-ce que vous percevez le gouvernement comme un coupable ou deux victimes? Nous allons en débattre évidemment avec nos trois vraies voix, avec vous, mais aussi quand même, parce que c'est le principe, nous avons besoin d'éclairage et de précision. Aussi, Emmanuel Hervé, spécialiste des gestions de crise dans le domaine, est avec nous. Bonsoir.
12: Bonsoir.
8: Merci beaucoup Emmanuel Hervé. Bon, la France a peur, hein. Je vais pas parodier un ancien grand journaliste de JT, mais en ce moment, le moins qu'on puisse dire, c'est que notre outil numérique vacille. On est bien d'accord, vous le sentez. Tout le monde vous appelle pour vous dire au secours.
12: Tout le monde, c'est un peu, ça ferait un peu beaucoup, mais effectivement, là, il y a quand même sur l'été, une combinaison d'attaques sur la DGFiP, sur les domaines cadastrales, il y a eu un incident aussi sur le portail des successions, sur l'éducation nationale. Ça fait beaucoup pour le gouvernement. Ça, j'avoue que l'été est propice à ce genre d'attaques. En fait, c'est souvent le cas.
8: Bon, je vais pas vous envoyer au front, Emmanuel, mais quand je pose la question un petit peu provoque, on est bien, ça fait partie du jeu, faut s'amuser, c'est l'été, mais alors le gouvernement, plutôt coupable ou plutôt victime ?
12: Alors, c'est souvent assez contre-productif de toute façon de tirer sur l'ambulance, donc c'est jamais ce que je vais faire. Les cyberattaques, comme vous le savez certainement et que votre public le sait aussi, sont de plus en plus sophistiquées. Mais c'est les mêmes gens qui à la fois construisent les murs et construisent les missiles. Donc en fait, forcément, les attaques sont permanentes. Après, est-ce qu'il y a un ciblage particulier par un compétiteur ou un pays ennemi, ça sera encore à démontrer. Ce qui a été, en tout cas, les mots des hackers sur la DGFiP. Ça sent plutôt le frauduleux pur, donc de la mafia, pas forcément un règlement de compte politique ou géopolitique. Mais ça, c'est rare qu'on sache vraiment d'où ça vient, en fait, hein, parce que les proxys sont très nombreux. Donc, vous pouvez avoir une attaque russe qui passe par la Thaïlande et autres. Donc, moi, je milite pour dire qu'ils sont victimes. Après, on peut se dire, est-ce que ça aurait pu être évité? Là, il faut regarder dans le détail sur chacune des attaques ce qui s'est passé, mais je vais pas vous ennuyer avec les détails, mais ce qu'on en retient quand même, c'est que sur la plupart des attaques, on a eu une usurpation d'identité d'un fonctionnaire. Et c'est par là qu'ils sont passés.
8: Ah oui, donc, oui. C'est la porte d'entrée, en fait.
12: C'est la porte d'entrée. Donc, ce qui se passe, et le danger le plus fréquent, c'est que les gens ont un ou deux mots de passe, et ils les utilisent pour le boulot, mais aussi pour Netflix, et aussi pour, je sais pas quoi, pour leur banque, et aussi... Et en fait, ils mettent tout le temps le même. Donc, au bout d'un moment, leur email mot de passe est volé à un endroit quelconque, parce que vous avez tous reçu l'email de votre... je sais pas, de Orange ou de je sais pas qui, ouais, qui a été hacké.
8: De Free, ben, voilà, faut en citer trois. De Free, ou de Bouygues, comme ça,
12: oui,
8: voilà.
12: Pardon. Ou de Bouygues, de Free, voilà,
8: exactement.
12: Voilà,
8: avec l'Arcom,
12: voilà,
8: on
12: ça
8: est
12: y en a, c'est les trois, pardon. Voilà, là, on est bien. Ou de votre, ou d'Amélie, ou de je ne sais quoi, parce qu'il y en a eu tellement. Et il s'est rien passé. Donc les gens, comme ils reçoivent très, très, très souvent ce genre d'email, qui sont du genre, bah, on a été attaqué, vos données peut-être ont été compromises, donc merci de changer votre mot de passe. Les gens ne le font pas. Donc les gens ne le font pas. Donc en fait, ces données restent dans un coin, restent dans le dark, qui sont à vendre.
8: Oui.
12: Et il y a un petit malin, un peu plus malin que les autres, qui fait le rapprochement entre, je sais pas quoi, Dupont, qui en fait travaille à la DGFiP, et ils se disent, ah, c'est bon ça. Et donc ils vont prendre le mot de passe que ce type-là a mis pour son téléphone ou pour je sais pas quoi d'autre de très basique, et ils vont l'essayer au boulot. Et comme c'est très facile de retrouver l'email de Dupont avec son nom de domaine qui est je sais pas quoi dgfip.com.gouv. Voilà, que tout le monde a le même et on connaît ses noms de domaine, eh bien il essaye, il tente et au bout d'un moment ça finit par marcher.
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1: Vous écoutez le meilleur de Sud Radio et vous avez bien raison, la suite dans un instant.
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1: C'est à la une, c'était vendredi, Sébastien Lecornu au chevet de la Gironde pour lancer, et oui, la reconstruction après les incendies. Les sinistrés sont en colère. Jacques Cardoz avec Alain Blanc, habitant sinistré du Porge, président de l'association DFCI, Défense des forêts contre les incendies du Porge. Alain Blanc, qui est plus qu'un habitant de la région, puisqu'il est également président de l'association DFCI du Porge. Bonjour Alain Blanc, soyez le bienvenu.
2: Oui, bonjour.
1: Merci d'avoir accepté notre invitation. Je le précise, DFCI du Porge, ça veut dire Défense de la forêt contre les incendies. C'est une association qui est basée donc à la mairie du Porge. Comment vous la voyez, cette visite avec Sébastien Lecornu tout à l'heure? Vous allez le rencontrer, vous?
2: Non, on ne l'a pas encore vu, on ne l'a pas rencontré, mais on l'attend, parce qu'on attend qu'il nous fasse des offres. On ne sait pas encore, on attend impatiemment, là. Ouais. On est tous groupés,
1: sur
2: Bordeaux, là, et on attend.
1: Quelle est la première revendication que vous allez lui formuler?
2: Mais la première revendication, ça va être certainement les maisons qui ont brûlé, et puis après la forêt, il va falloir...
1: Concernant les maisons, Alain Blanc, qu'est-ce que vous lui demandez exactement? Parce que certaines vont être prises en charge pour ce qui est de leur reconstruction par certaines assurances, mais j'imagine que ce ne sera pas forcément le cas pour toutes.
2: Si, ils vont pouvoir reconstruire, mais... Ils vont faire jouer, les assurances vont faire jouer certainement la vétusté. Ils vont pas être. Ça ne sera pas certainement du 100%, hein. Je ne pense pas.
1: Justement, qu'est-ce que vous allez lui demander à Sébastien Lecornu? Peut-être des considérations un peu particulières pour ces reconstructions?
2: Mais en principe, oui, il va y avoir des réunions pour de PLU, tout ça. Il va falloir peut-être reculer certaines habitations, peut-être trop près des forêts. On ne sait pas encore. On ne sait pas comment le conseil municipal va faire.
1: Oui. Alain Blanc, concernant la forêt, quelles sont les revendications que vous pourriez formuler?
2: Mais ce qui me fait le plus mal à la forêt, là, c'est parce que on nous obligeait à avoir un plan de gestion. Et là, le plan de gestion, il n'existe plus. Du moment que la forêt est brûlée, le plan de gestion, parce que ça, il nous aidait bien, ce plan de gestion. Bon, moi, je ne le respectais pas trop parce que je suis forestier, mais pour celui qui ne connaît pas grand-chose, ça servait beaucoup pour les éclaircies, pour les débroussaillages, tout ça, ça servait beaucoup.
1: Ouais. Qu'est-ce que vous pourriez demander? Qu'est-ce qui pourrait se faire de mieux pour peut-être que pour éviter que ce qu'on a vécu cette année finalement se réédite d'année en année? Alors j'imagine qu'il y a la question des moyens quand même, parce qu'on était avec tout à l'heure un spécialiste du bois et quelqu'un qui travaille dans le secteur, un sylviculteur, et qui nous disait c'est pas normal quand même qu'il y ait si peu de canadaires qui soient mobilisés, notamment pas de canadaires mobilisés à plein temps sur les lieux, dans les Landes.
2: Oui, oui. Mais la plus grosse erreur qu'il y a eu, c'est au départ du feu. Moi, j'étais au départ du feu. C'est là qu'il y a eu l'erreur, là. Parce que le feu, normalement, en demi-heure, il devait être éteint. Mais moi, les pompiers, ils n'ont jamais voulu attaquer le feu parce qu'il y avait une maison qui était à 5 mètres. Ils ont dit, il faut qu'on protège la maison parce qu'on a deux collègues hier qui sont morts. Alors, on ne veut pas rentrer. C'est dommage parce que le feu, il était éteint. En demi-heure, il était éteint.
1: Mais qu'est-ce que vous voulez dire par là? Pourquoi les pompiers ne seraient pas intervenus dans les premières minutes? C'est pas leur intérêt.
2: Eh bien sûr, mais oui, mais ils ont eu les ordres. Ils ont eu les ordres du moment que la veille il y avait eu deux morts. Alors ils ont eu les ordres de ne pas rentrer, de ne pas prendre de risques. Et c'est dommage parce que moi j'étais pompier quand j'étais jeune. Et comme me disait mon chef, il me dit si on éteint la tête du feu, on a gagné, il me dit. Et
1: bien
2: c'est
1: sûr.
2: Ce qu'on faisait chaque fois. On s'est chauffé, mais tant pis. Mais bien sûr.
1: Sébastien Lecornu qui a déclaré que la douleur des sinistrés du méga-feu en Gironde était instrumentalisée par des complotistes sur les réseaux sociaux. Qu'est-ce que vous pensez de ces propos?
2: Il y a des propos qui sont bons, mais d'autres mauvais. Il faut trier tout ça, hein.
3: Ouais.
2: Parce que, vous savez, hein, il y en a qui disent le faux pour pas prêcher le vrai, on ne sait pas trop, quoi.
1: Voilà. Bon, il a en tous les cas, c'était dans le cadre d'une interview qu'il avait accordée à la Tribune dimanche, le 1er août dernier. Il répondait aux accusations de certains habitants qui estiment que leurs maisons ont été sacrifiées pour protéger la presqu'île du Cap Ferret. Ça a été, oui. Ça a été l'une des polémiques de l'été. Qu'est-ce que vous en pensez, vous, de ça?
2: Ah, mais moi, je l'ai vu de mes yeux, ça. Des pompiers, on s'est vu démunis à un moment donné, là. Il y avait des maisons qui prenaient feu, qui ont fallu les protéger à côté. Eh bien, non, les pompiers, on nous a sorti des camions, avant. On avait un camion, tous les 200 mètres, on avait un camion. Et puis, même pas, tous les 100 mètres, on avait un camion. Et puis, tout d'un coup, on se retrouvait avec un camion tous les kilomètres. Attends, c'est ça qui a
1: donc,
2: fait mal.
1: Donc, Alain Blanc, vous dites, vous aussi, que, ce matin sur Sud Radio, que des maisons ont été sacrifiées?
2: Oui.
1: Donc, oui, ce ne sont pas des propos complotistes?
2: Non. Moi, je sais que j'avais trouvé deux colonnes de camions. Il y avait au moins 30 camions qui s'amenaient sur le porche, là. Alors, j'étais content. J'ai dit, devant la salle des fêtes, là, on va avoir du renfort, là. Eh bien, non. Ils sont partis directement vers le Cap Ferret.
1: Je me fais l'avocat du diable, hein. Je ne comprends pas l'intérêt des pompiers de laisser certaines maisons brûler.
2: Oui, mais ça n'est pas des ordres qu'ils ont.
1: Ouais.
2: Et voilà.
1: Mais même pour le commandement, quel est l'intérêt pour le commandement de dire laissons brûler celle-là pour mieux protéger la presqu'île du Cap?
2: Bon, ben c'est facile, hein. Il y a les stars là-bas, hein. Pensez que les stars là-bas, elles commençaient à pleurer là-bas, les stars, hein, à s'inquiéter.
1: Ça veut dire, Alain Blanc, que lorsque le Premier ministre dit que ce sont des complotistes qui relaient ses propos, vous n'êtes pas d'accord? Vous dites, moi j'étais témoin, en fait.
2: Mais un petit peu, oui, quand même. Oui.
1: Vous allez lui dire, au Premier ministre, tout à l'heure?
2: Moi, je vais vous dire, on avait le PC sur place, hein, on avait le PC, on a le mercredi soir, le PC était au Porge, et le jeudi matin, je pense que c'est le jeudi matin, le PC, ou le vendredi matin, je me rappelle plus, ça passait tellement vite, le PC, il a vite déménagé, il est parti à Lège, pour défendre, justement, là-bas. Alors, il y a quelqu'un, même, quelque chose.
1: Vous dites qu'il y a eu un choix stratégique à un moment donné qui a été fait, Alain Blanc. Hein,
2: ouais. Oui.
1: Vous allez lui en parler au Premier ministre tout à l'heure. Il faut peut-être que crever l'abcès et parler de ce qui s'est passé.
2: Je pense qu'avec toute la police qu'il y a, je pense qu'on ne va pas pouvoir s'approcher.
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4: Et voilà, ça passe tellement vite, c'était les meilleurs moments de Sud Radio. Vous restez avec nous et toute l'équipe du Grand Matin, du week-end, hein, de Sud Radio jusqu'à 10h pour toute l'info du jour, pour des directs. Et nous attendons également vos réactions. Vous nous appelez comme vous le faites au 0826 300 300. À tout de suite.
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1: Voilà, 6h57 et c'est parti. À l'instant, Axel Red, merci Jamel de rafraîchir ma mémoire. Bonjour à tous, bienvenue si vous nous rejoignez à l'instant. Bienvenue dans ce grand matin du week-end de Sud Radio. 3 heures d'infos, de découvertes, de rencontres jusqu'à 10h. Nous sommes encore en été, hein, il faut le rappeler, mais à une dizaine de jours seulement de la rentrée scolaire. Le trafic routier s'annonce d'ailleurs chargé dans le sens des retours, vous le savez de toute façon. Ce samedi 22 août, c'est ce que nous dit Bison Futé. Autour de la table avec moi, ceux qui font l'actu ce matin sur Sud Radio sont des messieurs. Bonjour Thomas Ranou, je commence par vous.
2: Bonjour mon cher Jean-François.
1: Salut Thomas. Bonjour Louis de Kergorlet.
3: Bonjour Jean-François.
1: Alors Thomas, vous c'est au menu ce matin.
4: Alors deux choses. D'abord, on va mettre en avant une opération qui est mise en place par la région Île-de-France. Ce sont plus de 200 jardins qui sont ouverts dans la région avec un objectif, valoriser le patrimoine vert francilien. Et dans le On en parle, on va revenir, Jean-François, sur une séquence qui était à votre micro, c'était il y a presque un an, en septembre 2025. À l'époque, Emmanuel Grégoire proposait de transformer les 33 millions de mètres carrés de toiture parisiens en un espace commun, voilà, pour les habitants. Ça n'avait pas trop fait réagir à l'époque. Et là, ça revient totalement dans l'actualité. Bon, on va voir.
1: 500 000 vues, on ne sait pas pourquoi d'ailleurs.
4: Plus 500 000 vues, d'Internet. Voilà, c'est la magie d'Internet, exactement.
1: Le sport avec vous, Louis de Kergorlet, ce matin.
3: Et bien, la reprise de la Ligue 1, la retraite d'un grand champion, Julien Alaphilippe. Et puis, un petit mot de rugby, parce qu'on reste Sud Radio, la radio du rugby.
1: Ce matin, au menu, hein, beaucoup de choses. Elle nous fait rêver. La spationaute Sophie Adnaud, nous en parlerons. Elle nous inquiète. La dette publique, 64 milliards d'euros d'intérêts à verser cette année. Qui va payer? Le pays va-t-il dans le mur? C'est la question que nous posons ce matin. Et puis nous reviendrons sur la cyberattaque qui a visé la Direction Générale des Finances Publiques. Votre serviteur fait partie, eh bien oui, j'en fais partie, des 678 000 personnes qui ont reçu la lettre du fisc. Et notre débat sera autour de la rencontre supposée entre Trump et Kim Jong-un. À suivre dans la première demi-heure à 7h09, notre lève-toi Henri Lemarié qui dirige les cafés Bock dans la ville du Mans, et notre rubrique à 7h20, le talent n'attend pas le nombre des années. Nous parlerons de jeunes qui s'occupent de vente de voitures d'occasion. Allez, tout de suite, c'est l'horoscope, 6h59.
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5: Bonjour à tous, chers béliers, qu'il s'agisse d'une randonnée, d'un bricolage ou d'un objectif sportif, vous prendrez plaisir à repousser vos limites. Les taureaux, vous pourriez découvrir une nouvelle adresse, tester une recette ou partager un repas qui laissera de beaux souvenirs aujourd'hui. Gémeaux, veillez à ménager vos forces pour profiter pleinement de votre journée. Quant à vous, les cancers, vous pourriez prendre des nouvelles d'un proche, organiser une réunion ou simplement profiter d'un moment de qualité avec ceux qui vous sont chers. Les lions, prendre soin de votre image vous apportera un véritable regain de confiance. Vous rayonnerez naturellement, les lions. Vierge, jardinage, cuisine, couture, bricolage ou rangement, voir le résultat concret de vos efforts vous procurera un réel plaisir. Quant à vous, les balances, l'art et la beauté auront une place particulière dans votre journée. Les scorpions, vous ressentirez le besoin de faire le tri autant dans vos affaires que dans vos pensées. Sagittaire, votre spontanéité vous réservera de belles surprises. Les capricornes, la patience sera votre meilleur allié aujourd'hui. Du côté des Verseaux, votre capacité à sortir des sentiers battus inspirera les autres. Et puis enfin, chers poissons, les échanges avec vos amis ou votre entourage seront particulièrement stimulants aujourd'hui. Je vous souhaite à tous une excellente journée et un très très bon week-end.
1: Merci Camille. Il est 7h01 sur Sud Radio. Le Flash, c'est avec vous Léo Ardourel.
6: Parlons vrai.
7: Bonjour à tous. La répression des fraudes et le ministère de la Santé tirent la sonnette d'alarme. 40 000 préservatifs non conformes ont été vendus en France ces derniers mois. 5 références sont concernées, proposées en ligne, mais aussi en pharmacie et en magasin. Elles sont susceptibles d'entraîner des grossesses non désirées ou des infections sexuellement transmissibles. Les usagers sont appelés à faire des dépistages, des IST et des tests de grossesse en cas de retard de règles constaté. Un suspect mis en examen pour assassinat dans l'affaire de la mort de Sonia Bellina dans le Gard. Cette influenceuse de 29 ans retrouvée carbonisée il y a 10 jours dans des vignes à Saint-Gilles, près de Nîmes. Déjà connu pour violence conjugale, l'homme de 32 ans aurait eu une relation tarifée avec la victime le soir des faits. Il a été placé en détention provisoire. Une enquête ouverte au Havre après la découverte de tags racistes, antisémites et sexistes sur une école. Des jets de peinture et des détériorations de matériel ont également été constatés dans l'établissement. À quelques jours de la rentrée, la préfecture de Seine-Maritime dénonce des actes intolérables qui portent atteinte aux valeurs fondamentales de la République. Marine Tondelier plaide de nouveau pour l'union de la gauche en vue de la présidentielle de 2027. La patronne des écologistes appelle à un sursaut collectif pour éviter l'arrivée de l'extrême droite au pouvoir. Elle s'est exprimée hier devant plusieurs centaines de personnes à Grenoble à l'occasion des universités d'été du parti. Elles se poursuivent jusqu'à demain, tout comme celles des insoumis et des communistes. À la page des sports, l'OM ne pouvait pas rêver mieux pour lancer sa saison. Les hommes de Bruno Genesio se sont imposés 4-0 hier soir en ouverture de la première journée face à Strasbourg. À suivre ce samedi, Lens-Auxerre à 17h15 ou encore Toulouse-Lyon à 20h45. Et puis, la doyenne de l'humanité vient de souffler une nouvelle bougie. La Britannique Ethel Caterham a fêté hier ses 117 ans. Née en 1909, elle est selon les médias locaux la dernière personne à avoir vécu sous Édouard VII, l'arrière-arrière-grand-père de l'actuel roi Charles III. Très bonne matinée à tous.
1: Merci Léo Ardourel. Allez, les courses sur l'hippodrome de Deauville. La troisième course. Les pronostics, notez bien, hein, le 3 Alem, le 15 Cortado, le 2 Summersail, le 5 Grand Scoop, le 4 Mr. Chang, le 1 Laisse le passer, et oui, le 6 Hey Bentley, et le 16 le central des pronostics que vous pouvez retrouver dès à présent sur le site de sudradio.fr.
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1: Avec vous.

0: professionnel du Minot, Kélian Abdallah. On l'écoute au micro de Ligue 1 Plus.
1: Le centre un petit peu trop long, si c'est récupéré. Avec le petit ballon piqué de Timothy Weah. Ah, la frappe ! Il est bon !
2: Pied gauche, Kélian Abdallah ! Qui pouvait rêver, meilleure troisième apparition en Ligue 1, qui vient s'offrir son tout premier but dans le championnat de France. Sur cette superbe prise d'initiative, lui aussi s'invite à la fête. Kélian Abdallah, 3-0 pour l'Olympique de Marseille.
0: Et quand on connaît les difficultés de l'Olympique de Marseille à faire éclore des talents du centre de formation, les supporters eux aussi ne pouvaient pas rêver d'un meilleur début de saison.
3: À Ligue 1 qui enchaîne d'ailleurs aujourd'hui avec 5 matchs au programme.
0: Avec le retour très attendu des dauphins du PSG, récent vainqueur du trophée des champions, le RC Lens qui affronte Auxerre à 17h15, suivi d'un mini multiplex à 20h45 entre Le Mans et Brest, Nice et Lorient, Toulouse et Lyon, ainsi que Troyes et le Paris FC. À noter 3 matchs aujourd'hui aussi pour le compte de la 3e journée de Ligue 2 avec un duel Saint-Étienne-Grenoble à 20h.
3: Nouvelle plus cruelle pour les supporters des Girondins de Bordeaux. C'est assez incroyable qu'ils ne seront pas les Girondins en National 1 cette saison.
0: Et hélas, la décision aura tardé à venir hier, mais l'arrivée des nouveaux investisseurs de Sparta Capital n'aura pas suffi à convaincre le tribunal administratif de Paris. Les Girondins de Bordeaux qui repartiront donc depuis la Régionale 1, soit la 6e division du football français, ouais. Effectivement. Le club pourrait maintenant être placé en liquidation judiciaire, comme l'avaient averti les avocats de Sparta Capital dans un mail adressé à la presse jeudi dernier.
3: Allez, mon cher Louis, il n'y a pas que le foot dans la vie. Un mot de vélo, de cyclisme et la retraite d'un grand champion français, Julien Alaphilippe. Il est si vieux que ça, Julien Alaphilippe?
0: Alors, 34 ans, donc ça va. Pour un sportif, c'est quand même, voilà, un certain âge, on va dire. L'équipe, d'ailleurs, qui titre ce matin, un sacré cœur. Parce que oui, Julien Alaphilippe, au-delà d'être un grand champion cycliste, avec notamment 2 titres de champion du monde, le fameux maillot arc-en-ciel, au-delà d'avoir été le Français qui a été le plus proche de remporter un Tour de France dans sa génération, en attendant peut-être un éventuel Paul Sexas, c'est surtout son côté humain que retiennent ceux qui l'ont côtoyé, comme Pascal Chanteur, notre consultant cyclisme pour Sud Radio.
4: D'abord, 2 titres mondiaux, hein, sportivement, un palmarès impressionnant, incroyable. Mais moi, ce qui m'a véritablement touché par Julien, c'est son humanité, sa façon d'appréhender les gens, ses supporters. Toujours très avenant, un très grand humaniste.
0: Et comme un symbole, cette annonce intervient alors que débute aujourd'hui le Tour d'Espagne qui s'élance cette année depuis Monaco.
3: La Vuelta,
0: exactement. Ouais. Comme sur le Tour de France, le Slovène Tadej Pogacar fait figure de grandissime favori, surtout avec l'absence du Danois Jonas Vingegaard et du Français Paul Sexas au repos pour préparer la fin de saison.
3: Bon, il a déjà gagné, quoi, en quelque sorte. Oui.
0: Les jeux ne sont pas faits.
3: On termine avec du rugby et le Super Sevens de Biarritz qui a tenu toutes ses promesses hier.
0: Avec une première phase de qualification donc qui a commencé hier et qui continue aujourd'hui dans le Pays Basque, le championnat de France estival de rugby à 7 qui commence de belle manière. Dans la poule A masculine, la section paloise a terminé deuxième derrière la Rochelle. Clermont est donc éliminé. Du côté de la poule B, Monaco a remporté ses 2 rencontres face au Racing puis contre Toulon. Malgré ce revers, le RCT termine devant Perpignan et le Racing sera donc en quart de finale. Et enfin, dans la poule C, l'UBB et le Stade Toulousain in extremis se sont également qualifié. Et puis pour être complet, un mot aussi du tableau féminin, parce que le tournoi est mixte avec Clermont et Bordeaux directement qualifiés en demi-finale. Les matchs de barrage verront s'affronter Bobigny contre Blagnac et Toulouse contre Grenoble.
3: Voilà, c'est dit. Merci à vous, Louis de Kergorlé. C'est le moment de jouer sur Sud Radio. 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
1: Allez, dans la demi-heure qui vient, pas mal de choses. À cette heure-là, tout de suite, nous allons avoir rendez-vous avec notre lefto Henri Lemarié. Et à 7h20, le talent n'attend pas le nombre des années de jeunes entrepreneurs, vous le verrez, qui ont ouvert Capcar à Nancy, une agence qui se fait fort d'accompagner les ventes de voitures d'occasion entre particuliers, ce qui est quand même, ce qui n'est pas rien, parce que vous le savez, quand on achète une voiture, c'est toujours le piège diabolique qui nous attend. Ensuite, dans la deuxième demi-heure, avec Michel Vianès à 7h33, nous évoquerons avec la présidente de Regard de Femmes le souvenir de la très grande Yvette Roudy qui nous a quittés mardi. À l'âge, mais oui, de 97 ans. À suivre également, à 7h38, Sophie Adnaud, qui va faire une deuxième sortie dans l'espace mardi prochain. Est-ce que l'espace fascine toujours les publics? Mais oui, vous le verrez avec Benjamin Péter, qui est responsable de l'actualité spatiale à la Cité de l'Espace de Toulouse. Nous bouclerons cette heure qui vient avec Parlons Santé, un sujet qui nous concerne tous, absolument tous, je vous le garantis. Comment réguler notre sommeil après l'été à la sortie des vacances? Nous le verrons avec Sylvie Royon-Parola, psychiatre et médecin du sommeil. Mais tout de suite, c'est le lefto. Et bonjour à vous et bienvenue Henri Lemarié, dirigeant des Cafés Bock dans la belle ville du Mans. Bonjour.
2: Bonjour Jean-François, bonjour à tous.
1: Ravi de vous retrouver, Henri Lemarié. Les Cafés Bock au Mans, c'est un lieu mythique dans la belle ville du Mans qui est consacré à l'univers du café. Vous en êtes le dirigeant, vous êtes torréfacteur, comme on dit, hein, c'est ça?
2: Oui, torréfacteur, ouais. C'est ça. Et le Café Bock torréfie du café tous les jours au milieu de la ville du Mans, au centre de la ville du Mans depuis presque 100 ans.
1: C'est génial. Alors,
2: donc, vous... torréfacteur... Ouais. Torréfacteur, notre métier, en fait, c'est de recevoir le grain de café que l'on connaît, mais quand on le reçoit, nous, dans des, vous savez, dans les gros sacs en toile de jute, là, eh bien, il est pas marron, il est pas grillé, il est cru. Hein, oui. C'est le grain d'un fruit qui pousse sous les tropiques, la cerise du café. Et ce grain que l'on reçoit, il va falloir le griller pour lui donner ses arômes.
1: Et ça, c'est votre job. La brûlerie Bock, c'est une institution, vous le disiez, qui est quasi centenaire. Hein. Vous êtes à la tête de l'institution en question depuis presque 10 ans. Vous ouvrez même une deuxième enseigne, il m'a été dit, au Mans.
2: Alors, la deuxième boutique a été ouverte en 2023 parce que les gens aujourd'hui veulent revenir vers les artisans, veulent revenir vers la transparence, vers les explications, vers le goût aussi. Et le public a été nombreux à avoir envie de découvrir nos produits. Et la boutique, une petite boutique, on était un peu à l'étroit. Donc, on a ouvert une deuxième boutique. Et puis, on continue ça parce que on ouvre à la franchise. Il y a une franchise qui a ouvert à Angers et bientôt à Nantes, à Versailles. Donc ça se développe.
1: Il y a une forme de curiosité qui s'opère à l'endroit du café. Comment vous l'expliquez?
2: Mais en fait, quand on parle du vin, on va parler des cépages, on va parler du terroir, on va parler des barriques, des vignes, alors on va parler de dégustation, bien sûr, mais on parle de la filière. Mais quand on parle du café, on va parler du rituel du matin, hein, c'est l'heure du café, on va parler de goût, on va parler de pause, de convivialité, mais on va pas parler des caféiers, on va pas parler de la cerise du café. On connaît pas, en fait. C'est une boisson que 90% des adultes consomment, mais on ne connaît pas cette boisson. Et quand le voile se lève sur la filière, eh bien c'est un monde qui est lointain, c'est un monde qu'on ne connaît pas, et les gens ont envie aujourd'hui de connaître ce monde-là, cette origine, et viennent nous questionner pour ça.
1: Je vais vous faire plaisir, Henri Lemarié. Vous savez, j'ai renoncé, moi, aux dosettes jetables, et j'ai acheté une machine à café italienne. Vous voyez quelle marque. Et crac, je mets mes petits grains de café, je m'occupe de ça. Il y a quelque chose de convivial, et j'ai une petite difficulté, je la rencontre, c'est bien acheter le café. C'est dommage que je ne puisse pas venir tous les jours au Mans, dans votre boutique, pousser la porte pour acheter et me faire conseiller par vous directement. C'est important de bien choisir son café, ses grains de café.
2: C'est important. En fait, le café, c'est un produit de bouche. On s'en rend pas compte, mais il y a des goûts sur 10 cafés différents. Vous aurez 10 goûts. Vous aurez des cafés qui amèneront du fruit, de l'acidité, de la rondeur, du cacao. Et en fait, vous n'aimez pas tout, comme vous n'aimez pas tous les vins. Et il faut être guidé dans ce choix-là. Il faut avoir la possibilité de déguster. Et il y a un endroit où on fait ça, c'est chez les torréfacteurs, chez les artisans torréfacteurs, qui, eux, connaissent ça et vont vous accompagner dans ce choix-là. Donc vraiment, n'hésitez pas à pousser la porte. Vous parliez de dosette. Vous savez qu'une tasse de mon café faite sur votre machine vous reviendra deux fois moins cher qu'une dosette. On imagine que chez les artisans, ce sera toujours très cher. Et ben, c'est pas du tout le cas.
1: Oui, c'est bien meilleur d'ailleurs au goût. L'enseigne, la vôtre, hein, Café Bock, a remporté un prix coup de cœur du jury lors du concours des révélations de la franchise 2026. C'était pendant le salon Franchise Expo à Paris. C'est mérité, j'imagine. Hein ça valide votre démarche, c'est ce que je veux dire.
2: Hein, je l'espère, on fait tout pour. Oui, en fait,
1: Parce qu'il y a une démarche éthique dans ce que vous faites. Il y a quelque chose d'éthique. Hein.
2: C'est exactement ce qui a été apprécié et récompensé, je pense. C'est cette démarche auprès des producteurs. Nous, les cafés, nous les choisissons avec un importateur qui est sur place, avec des ingénieurs agronomes qui forment, qui accompagnent les producteurs, qui sont des petits fermiers, qui sont tous sous-payés et qui même le même problème finalement que rencontrent nos agriculteurs chez nous. Mais ce café sous-payé fait que les gens vieillissent, les fermes ne sont pas reprises, il y a un risque sur la ressource café. Et nous travaillons ça pour que les gens soient accompagnés et que l'on vous propose des cafés éthiques. Mais au-delà de ça, nous on propose à des jeunes d'ouvrir, ou moins jeunes, peu importe, d'ouvrir des boutiques en franchise, mais pour devenir des artisans. Pas simplement des négociants qui vont revendre du café torréfié ailleurs, mais vraiment torréfié dans leur boutique. Il faut faire revivre ce métier. Nous, au Mans, dans les années 80, il y avait 4 torréfacteurs, et à la fin des années 80, il n'y en avait plus qu'un, parce que les canaux de distribution ont changé, les habitudes de consommation, et ça fait que c'est un métier qui a beaucoup, beaucoup disparu, et aujourd'hui, il faut vraiment faire revivre ça, justement, pour vous amener cette connaissance.
1: Allez, merci, c'est génial, bravo. Henri Lemarié, dirigeant des Cafés Bock dans la ville du Mans, vous étiez notre lefto ce matin, et puis passez tous à la machine à café en grains, je vous le conseille. Merci à vous, Henri Lemarié, dans un instant, Sud Radio Découverte, nous parlons de tourisme avec Stéphane Zeremeta, le directeur éditorial des Guides du Petit Futé, qui va nous évoquer une magnifique région très méconnue, hein, le Cotentin, ça s'appelle la Manche, moi je connais bien. Dans un instant, restez à l'écoute pour le grand matin du week-end de Sud Radio.
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1: Nous parlons de tourisme à 7h18. J'en profite pour passer un petit coucou amical à mon ami Marc qui est à Agon-Coutainville. Ben oui, c'est le Cotentin, hein. C'est une des plus belles régions de France. Pas le dire trop fort parce qu'il y aura trop de monde après qui va venir. Stéphane Zeremeta qui dirige les guides, directeur éditorial, hein, des guides du Petit Futé. Il est avec Laurence Perrault, avec vous. Donc merci Laurence pour avoir interroger notre ami Stéphane Zeremeta qui vous donne parler du Cotentin.
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5: Bonjour Stéphane.
6: Bonjour
5: Stéphane.
6: Laurence.
5: C'est vrai qu'on dit les deux. Hein.
6: On peut.
5: Ça vous va bien en tout cas.
6: Ça va.
5: Nous allons continuer notre belle série du tourisme vert et culturel que vous nous proposez pour cet été sur Sud Radio. La direction le Cotentin. On est au nord-ouest de la Normandie.
6: Absolument. Ce Cotentin, bah, c'est une péninsule qui s'avance vers l'Angleterre, bordée par la Manche à l'est, au nord et à l'ouest. Tout. Voilà. C'est le principe des péninsules. C'est bordé par de l'eau et c'est sur les vache. On a un peu les plus hautes falaises d'Europe avec des plages de sable fin, donc c'est plutôt sympathique. Et puis dans les terres, on a démarré autour de 40 ans. Alors en hiver, hein, c'est plutôt des mers intérieures, assez mystérieuses, assez belles. Et il y a aussi une capitale, Cherbourg en Cotentin, qui est préservée du tourisme de masse. C'est pour ça que je voulais vous y amener aujourd'hui.
5: Eh ben, vous faites bien. Allez, on commence par côté nature.
6: Alors, on va commencer par le nez de Jobourg. On est dans la Hague. On est à 128 mètres d'altitude. Donc, c'est depuis ces falaises qui sont les plus hautes d'Europe continentale, ou parmi les plus hautes. Voilà, c'est pas forcément les plus hautes. Je crois qu'au Portugal, ils sont plus hauts. En tout cas, on va apercevoir le cap de Flamanville. Mmh. On va apercevoir les îles anglo-normandes. Et c'est le deuxième site le plus visité de la Manche, juste après le Mont-Saint-Michel.
5: Bon, vous m'avez parlé de ces marais. C'est vraiment impressionnant.
6: Alors, surtout, c'est impressionnant l'hiver, hein, quand ils sont, c'est quasiment un tiers du territoire de la presqu'île. Bon, ça devient un immense océan intérieur. Ça fait partie du parc national régional des marais du Cotentin et du Bessin. Et là, ce qui est intéressant, c'est la faune qui est là. Quoi. Il y a des oiseaux d'eau, des canards, des colverts, des sarcelles, plein de poules d'eau. C'est plutôt sympathique. Alors, c'est une nature silencieuse. Bon, les poules d'eau, ça fait un peu de bruit, mais ça reste tranquille. En tout cas, c'est spectaculaire et ça ne manque pas de charme.
5: Et Cherbourg, on va y faire quoi ?
6: Oui, alors Cherbourg en Cotentin, c'est la grande ville du territoire. Elle est tournée vers la mer, mais bon, elle est plus surprenante que ce qu'on imagine parce qu'il y a plein de petites ruelles, des parcs, du patrimoine, une vie commerçante aussi active et puis aussi et incontournable, la cité de la mer. Donc là, elle est installée, cette cité de la mer, dans l'ancienne gare maritime transatlantique Art Déco. C'est waouh déjà. Et puis la cité de la mer, c'est une des grandes locomotives du tourisme du Cotentin. On découvre l'aventure de l'homme sous la mer, les aquariums, le sous-marin, le redoutable, tout un parcours aussi autour du Titanic, et on va descendre un peu dans les profondeurs, bon, sans se mouiller les chaussettes du tout, je vous rassure.
5: Et il y a des jolis ports aussi par là-bas.
6: Oui, d'ailleurs, certains sont considérés comme parmi les plus beaux de France. Alors, Cherbourg, c'est l'immense port tel qu'on le connaît, mais il y a aussi Barneville-Carteret, Saint-Vaast-la-Hougue ou encore Port-Racine. Ça, c'est considéré comme le plus petit port de France. Bon, et le port ici, c'est pas qu'un décor, quoi. C'est une manière de vivre, c'est les bateaux, les marées, les pêcheurs. Il y a cette odeur de sel qu'on a, les filets. Bon, c'est plutôt sympathique.
5: Moi, j'aime beaucoup ce coin. Côté patrimoine.
6: Côté patrimoine, ça a une histoire très dense, parce que c'est qu'on a une présence humaine dès l'Antiquité. Puis, il y a aussi l'histoire du débarquement, 6 juin 44, qui est aussi sur la côte est du Cotentin, avec l'objectif rapide de prendre le port de Cherbourg. Et puis, côté architecture, on a des châteaux, des manoirs, des églises, des villages de granit et de schiste bleu.
5: Bon, on se met à table ?
6: Ben oui, bien sûr. Et donc, c'est vrai que dans le Val-de-Serre, on va cultiver des légumes. Il y a de la conchiculture, il y a de l'ostériculture. Sur les côtes, on va pêcher. Alors ça, barbu, cabillaud, du bar, du conque, de la dorade délicieuse. Bien sûr, on est en Normandie, il y a des pommes. Avec et qui dit pomme, dit cidre.
5: Ou calva.
6: Avec une, ou calva, oui, en version plus forte.
5: Et calva, avec modération. Ah, oui.
6: Ouais, j'allais rajouter celle-là. En tout cas, c'est vraiment du produit d'excellence. C'est vraiment plutôt sympathique. On a le Cotentin, c'est vraiment c'est une Normandie sauvage. On va marcher sur le GR 223, on va voir les falaises de la Hague, flâner à Cherbourg, explorer ces marais, longer les ports. C'est une destination authentique iodée, une destination où l'on se ressource.
5: Et puis en ces temps de canicule, ça reste une région où on respire encore.
6: Ah ben, il fait bien frais.
5: Et ça, c'est vraiment bien. On retrouve toutes ces informations. C'est donc le petit futé Cotentin Manche et nous allons nous en contenter.
6: Waouh.
5: Au revoir Stéphane.
6: Au revoir Laurence.
5: Bon, elle était un peu alambiquée celle-là.
1: Ouais, c'est vrai que c'est très beau le Cotentin, c'est sublime même. Du côté de la Hague, c'est magnifique. Merci Laurence Perrault, nous vous retrouvons tout à l'heure. Je signale quand même que je tiens la boutique en votre absence au week-end et vous serez de nouveau manette le week-end prochain. Je vous embrasse fort. À tout de suite Laurence Perrault. Et à 7h23, il est temps de retrouver le talent. On n'attend pas le nombre des années. J'aime beaucoup cette chronique hebdomadaire. De jeunes entrepreneurs se lancent à Nancy dans la vente de véhicules d'occasion sous l'égide de la plateforme française bien connue CapCar. Bonjour Wim Metzger, bonjour à vous.
3: Oui, bonjour, vous m'entendez?
1: Oui, super, super.
3: Super.
1: Je ne sais pas si vous êtes à bord de votre véhicule, vous êtes chez vous. Wim Metzger, vous êtes un jeune entrepreneur. Vous êtes plusieurs hein, à vous lancer, à vous être lancé dans cette aventure. Vous êtes combien et quel âge, grosso modo?
3: Alors, on a ouvert l'agence à 4, à Nancy. On y en a un qui a 21 ans, l'autre 20 ans, et puis le troisième, le doyen, a 28 ans.
1: Et vous?
3: Et moi, j'ai 27 ans déjà.
1: Ouais, mais c'est jeune, vous savez, pour monter une boîte. Pour bien comprendre, hein, Capcar déploie une espèce de, on peut appeler ça un maillage territorial. Le siège, je crois, est dans région parisienne, à Neuilly-sur-Seine.
3: C'est ça.
1: Et vous, vous êtes quoi, la 15e agence à Nancy?
3: Oui, il me semble que c'est la 15e, ouais.
1: C'est ça. Et quelle est l'idée, au fond? Vous êtes quoi, une sorte d'intermédiaire? Quand moi, je veux acheter une bagnole d'occasion, paf, je viens vous voir.
3: C'est exactement ça. En fait, on vient faciliter autant du point de vue acheteur que vendeur, que ce soit au niveau des démarches. Hein, donc, quand on est vendeur, ils viennent directement chez nous. On s'occupe de la mise en ligne, de l'inspection du véhicule. Ouais. Le but, c'est que ce soit aussi transparent pour les acheteurs. Et puis, les acheteurs, quand ils passent par chez nous, ils ont tous les services d'une concession sans les prix élevés d'une concession.
1: Ouais. Parce qu'en fait, il y a des sites pour acheter les voitures d'occasion, mais on va dire que les acheteurs, que nous sommes tous potentiellement, sont livrés à eux-mêmes. Quelles sont vos compétences à la fois techniques et commerciales dans cette démarche?
3: Déjà, nous, notre maître mot, ça va être la transparence. Tous nos véhicules, quand ils sont en ligne, ouais, au lieu d'avoir 3, 4, 5 photos, on va en avoir 60, 70 photos. Le but, c'est de voir le véhicule dans son ensemble, d'être très transparent aussi sur l'entretien. Et puis, lorsque le véhicule repart, le client acheteur a une garantie qui s'étend de 6 à 36 mois. Donc, c'est aussi une tranquillité d'esprit. On vient sécuriser aussi toute la partie administrative pour être sûr que y ait pas de problème à ce niveau-là. Et aussi, surtout au niveau du paiement, parce qu'on paye nos clients vendeurs en virement instantané et on sécurise la transaction pour nos acheteurs, parce que beaucoup de nos acheteurs sont à l'autre bout de la France.
1: Vous disposez d'un parc important, Wim Metzger?
3: Là, sur l'agence de Nancy, ouais, on est sur environ une centaine de véhicules.
1: Ah oui,
3: par contre, c'est vrai que dans toute la France, il me semble qu'il y a un peu plus de 3200 véhicules en annonce là, actuellement.
1: C'est quoi? Qu'est-ce qui vous a motivé, au fond? La passion de l'automobile, l'envie de vendre?
3: La passion de l'automobile a toujours été là. Et puis, après, j'ai fait un petit peu le tour dans l'automobile. Et cette solution, pour moi, reste la meilleure chez Capcar. Et c'est là où on est le plus transparent et je dirais le plus honnête avec nos clients. Parce qu'ils ont la connaissance de tous les coûts en passant par chez nous. Voilà. Et c'est des coûts qui sont réduits par rapport à la concurrence, on ne s'en cache pas. Hein.
1: Comment est-ce que vous margez, si je peux me passer l'expression?
3: C'est hyper simple. Hein. C'est un prix qu'on définit, par exemple, un véhicule qui vaut 18 000 en particulier. C'est un prix qui, chez les professionnels, va valoir 19 990, voilà, dans les ESOLA. Nous, on verrouille 18 000 euros pour notre client vendeur. On rajoute notre marge sur le prix affiché. Voilà, comme ça, tout le monde a connaissance des coûts. Et si le véhicule est vendu, c'est tout simple, c'est un virement instantané pour notre vendeur. Si le véhicule n'est pas vendu, au bout de la fin du mandat, c'est un service qui reste gratuit. Donc, il prend très peu de risques à passer par chez nous. Quand ça se vend, au moins il est tranquille, il sait que c'est vendu, il sait que c'est payé, il sait que les papiers sont faits.
1: Bonne réponse pour les arnaques, hein? Non.
3: Là au moins on est sûr de tout verrouiller. L'argent ne bouge pas tant que vous n'avez pas vu le véhicule, tant que vous n'avez pas validé le véhicule et signé les papiers.
1: D'un mot, entreprendre aujourd'hui sans attendre un âge canonique. Hein, vous vouliez le faire plutôt jeune, j'imagine. Vous avez une envie d'être indépendant.
3: Tout à fait. C'est cette liberté aussi, au point de vue horaire, au point de vue aménagement de temps, liberté aussi au niveau des finances. Hein. Forcément, c'est plus intéressant de travailler pour soi-même. Et c'est ce que Capcar a réussi à offrir, mais tout en ayant l'accompagnement du siège de Capcar, qui est là pour tout gérer, en réalité. On fait pas grand chose à part la partie commerciale, nous.
1: C'est bon d'être jeune et d'être son propre patron, n'est-ce pas?
3: Ça l'est, ça demande un peu d'effort parce qu'on a personne derrière qui va venir nous pousser, hein. Mais c'est hyper agréable et hyper satisfaisant.
1: Allez, les jeunes doivent se lancer. Je crois qu'il faut y voir une une solution en partie hein, pour relancer notre pays qui en a bien besoin, mon cher Wim Metzger. Nous rappelons hein, Cap-Car à Nancy.
3: C'est ça.
1: Vous êtes facile à trouver sur le net, j'imagine. C'est tout simple.
3: Oh, bah, vous tapez Cap-Car Nancy, oui. Et très prochainement, d'autres agences qu'on va ouvrir dans la région.
1: Et oui, l'ambition, c'est de vous étendre, j'imagine, et de créer une sorte d'empire, mais c'est pour la sécurité des acheteurs des voitures d'occasion. Merci à vous, Wim Metzger, Cap-Car à Nancy. Bonne chance, vous êtes quatre à vous être lancé dans la création de cette entreprise qui sécurise la vente des véhicules d'occasion. Dans un instant, restez avec nous sur l'antenne de Sud Radio. Nous allons donner la parole aux femmes, c'est très important, avec Michèle Vianès, la présidente de Regards de Femmes, qui évoquera le souvenir d'une grande dame, Yvette Roudy. Puis ensuite, nous évoquerons Sophie Adnaud. Sophie Adnaud, qui est notre spationaute à succès, qui va effectuer prochainement une deuxième sortie dans l'espace. Nous en parlerons avec Benjamin Péter, qui est le responsable de l'actualité spatiale à la Cité de l'Espace de Toulouse. À tout de suite.
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1: Et le flash, c'est avec vous, Léo Ardourel.
8: Bonjour à tous. La répression des fraudes et le ministère de la Santé tirent la sonnette d'alarme. 40 000 préservatifs non conformes ont été vendus en France ces derniers mois. 5 références sont concernées, proposées en ligne, mais aussi en pharmacie et en magasin. Elles sont susceptibles d'entraîner des grossesses non désirées ou des infections sexuellement transmissibles. Les usagers sont appelés à faire des dépistages, des IST et des tests de grossesse en cas de retard de règles constaté. Un suspect mis en examen pour assassinat dans l'affaire de la mort de Sonia Bellina dans le Gard. Cette influenceuse de 29 ans retrouvée carbonisée il y a 10 jours dans des vignes à Saint-Gilles, près de Nîmes. Déjà connu pour violence conjugale, l'homme de 32 ans aurait eu une relation tarifée avec la victime le soir des faits. Il a été placé en détention provisoire. Une enquête ouverte au Havre après la découverte de tags racistes, antisémites et sexistes sur une école. Des jets de peinture et des détériorations de matériel ont également été constatés dans l'établissement. À quelques jours de la rentrée, la préfecture de Seine-Maritime dénonce des actes intolérables qui portent atteinte aux valeurs fondamentales de la République. Marine Tondelier plaide de nouveau pour l'union de la gauche en vue de la présidentielle de 2027. La patronne des écologistes appelle à un sursaut collectif pour éviter l'arrivée de l'extrême droite au pouvoir. Elle s'est exprimée hier devant plusieurs centaines de personnes à Grenoble à l'occasion des universités d'été du parti. Elles se poursuivent jusqu'à demain, tout comme celles des insoumis et des communistes. À la page des sports, l'OM ne pouvait pas rêver mieux pour lancer sa saison. Les hommes de Bruno Genesio se sont imposés 4-0 hier soir en ouverture de la première journée face à Strasbourg. À suivre ce samedi, Lens-Auxerre à 17h15 ou encore Toulouse-Lyon à 20h45. Et puis, la doyenne de l'humanité vient de souffler une nouvelle bougie. La Britannique Ethel Caterham a fêté hier ses 117 ans. Née en 1909, elle est selon les médias locaux la dernière personne à avoir vécu sous Édouard VII, l'arrière-arrière-grand-père de l'actuel roi Charles III. Très bonne matinée à tous.
1: Merci à vous Léo Ardourel, à tout à l'heure pour le prochain Flash d'Info.
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1: Et bonjour Romain Laval.
9: Et bonjour Jean-Philippe.
1: Non, Jean-François.
9: Jean-François, excusez-moi. Excusez-moi pour l'erreur.
1: Non, mais c'est pas grave. C'est pas grave, Marcel. Y a pas de problème. Bon, Romain, est-ce qu'il va faire beau aujourd'hui?
9: Eh bien, écoutez, oui, ça y est, on peut enfin le dire. Les températures sont fraîches ce matin sur l'ensemble du pays, avec donc un sacré contraste entre la semaine dernière et aujourd'hui, puisque l'on retrouve des valeurs parfois sous les 10 degrés ce matin. Donc c'est le cas notamment en direction de la Bretagne, vers la Normandie, mais aussi en direction du Massif central et en montagne, du côté des Pyrénées et des Alpes, en remontant vers le Jura. Côté ciel, c'est un temps lumineux que l'on va retrouver ce matin avec du brouillard localisé notamment au nord de la France, mais aussi vers le sud-ouest et l'Occitanie. Prudence sur les routes, ce brouillard pourrait être bien dense en Bourgogne et vers le Grand Est. On pourrait également retrouver quelques averses sur la Bretagne, la Normandie et les Hauts-de-France, ainsi que le Grand Est. Et puis au cours de l'après-midi, eh bien c'est une France coupée en deux que nous allons avoir, avec des conditions très peu nuageuses et un grand soleil sur la partie sud, tandis que les nuages seront beaucoup plus nombreux et parfois denses sur la partie nord du pays, avec quelques averses possibles. Au niveau des températures, elles vont évidemment remonter au cours de la journée, sans forte chaleur, on dépassera à peine les 25 degrés sur une grande partie du pays, et puis c'est en direction du Languedoc-Roussillon et vers les régions PACA que là, eh bien on pourra dépasser les 30 degrés au cours de la journée, mais toujours dans une ambiance beaucoup plus raisonnable en termes de température.
1: Voilà, merci à vous, Roman. Voilà, c'est la situation. On redevient un petit peu plus supportable, normale, on va dire, pour cette fin du mois d'août. Merci, Roman. Dans un instant, une demi-heure très féminine, hein, passionnante, vous le verrez, puisqu'à 7h38, nous évoquerons la prochaine sortie dans l'espace de Sophie Adenau, nouvelle héroïne spationaute française, hein, de l'espace. Et puis, à 7h46, avec le docteur Sylvie Royan Parola, psychiatre et médecin du sommeil, nous évoquerons cette difficile régulation du sommeil à la fin de l'été. Mais tout de suite, Regarde Femme.
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1: Regarde Femme, comme chaque week-end sur Sud Radio avec vous, Michel Vianès, heureux de vous retrouver. Bonjour Michel.
10: Bonjour Jean-François.
1: La grande figure du féminisme, et oui, Yvette Roudy, nous a quittés mardi à l'âge de 97 ans. Elle était votre maîtresse à penser, on peut le dire, une amie fidèle et une grande alliée de Regarde Femme. Que représentait-elle pour vous ?
10: C'est avec une émotion immense et une affection profonde que je lui dis au revoir et merci Yvette. Notre histoire a commencé en 1978, lors de sa campagne législative à Lyon. Mon mari André et moi l'avions hébergé. De là est née une amitié indéfectible et une confiance absolue, d'ailleurs, parce que lorsque Yvette a créé la fondation, justement, Yvette Roudy en 2018, c'est à mon mari, avocat, à qui elle a confié les démarches administratives et juridiques. Yvette Roudy, c'est une géante. Elle a traduit Betty Friedan, la femme mystifiée, et elle a été la toute première ministre des droits des femmes sous François Mitterrand. Alors je précise, ministre des droits des femmes, pas secrétaire d'État à la condition féminine. Et on lui doit des avancées historiques, le remboursement de l'IVG par l'État en 1982, la loi sur l'égalité professionnelle en 1983, et surtout, la féminisation des noms de métiers pour que les femmes existent enfin dans la langue de la République.
1: Alors, au-delà de son œuvre ministérielle et législative, hein, Yvette Roudy est toujours restée une militante de terrain aux côtés de votre association Regarde Femmes. Quel combat particulier avez-vous mené ensemble ?
10: Yvette Roudy a toujours répondu présente à nos côtés. C'était une féministe universaliste et laïque, sans la moindre concession. Ensemble, nous nous sommes battus contre toutes les formes d'exploitation et de récession des droits des femmes. Dès 2016 et l'apparition en France des premières fillettes voilées, elle signait notre pétition contre le voilement des petites filles. En 2018, nous avons adressé un mémoire conjoint au Conseil constitutionnel pour défendre la loi abolitionniste contre le système prostitutionnel. Et toujours ensemble, nous avons lutté contre la gestation par procuration, la GPA. En 2021 encore, elle signait notre tribune dans Le Point aux côtés de 55 militantes universalistes pour renforcer le fameux projet de loi contre le séparatisme. Partout où la laïcité et la dignité du corps des femmes étaient en jeu, elle était là.
1: Michel, quel message ou quel héritage Yvette Roudy laisse-t-elle aujourd'hui aux jeunes générations de féministes ?
10: Lors des 20 ans de Regard de Femmes en 2018, je suis allée l'interviewer chez elle sur les combats qu'il nous restait à mener. Et dans cet entretien de 3 minutes, d'une clarté et d'une force incroyables, elle résumait les priorités pour une égalité réelle entre les femmes et les hommes. L'application des lois votées, d'abord, et la vigilance face à toutes les tentatives réactionnaires. Donc, vous voyez l'importance. Son message est simple. Le féminisme ne se négocie pas. La laïcité est le bouclier des femmes. Et l'égalité s'arrache par la loi et le courage. Yvette nous laisse une exigence morale et républicaine intacte à nous et aux plus jeunes de continuer à porter son flambeau et de lutter toujours, pour reprendre le titre de son dernier livre.
1: Voilà donc le souvenir d'Yvette Roudy. Merci Michel Vianès, à retrouver en podcast sur sudradio.fr. Et avec vous Michel Vianès, rendez-vous le week-end prochain.
10: Merci Jean-François.
1: Il est 7h39 minutes. Y a-t-il un regain d'intérêt pour l'espace, la conquête spatiale? Il se trouve que j'appartiens à la génération qui a vu à la télé, mais oui, les premiers pas de Neil Armstrong sur la Lune, c'était le 21 juillet 1969. Je me le rappelle. Je vous jure que c'est vrai. Bonjour à vous, Benjamin Peter.
11: Bonjour.
1: Alors vous êtes responsable de l'actualité spatiale à la Cité de l'Espace à Toulouse. J'invite à tous ceux qui nous écoutent ce matin d'aller sur notre site sudradio.fr ou d'aller sur Facebook, sur YouTube, sur les comptes de Sud Radio, parce que vous êtes installé comme si vous étiez à bord de l'ISS, j'ai l'impression. Hein,
11: oui, je suis dans la cupola, cet endroit qui est un regard, une fenêtre vers la Terre où se réunissent régulièrement les astronautes. Oui,
1: c'est génial, c'est très spectaculaire. Je vous félicite, Benjamin Peter.
11: Alors, merci, on essaie de faire les choses bien.
1: Non, c'est super, vraiment. Je vous jure, c'est vrai. C'est rare de voir un tel visuel. Et j'invite vraiment ceux qui nous écoutent là ce matin à aller voir. Benjamin Peter, donc deuxième sortie ce mardi 25 août pour Sophie Adenau. Sortie de l'ISS, hein, il faut préciser. Notre spationaute vedette est à bord de la Station Spatiale Internationale. Elle a parlé au Figaro d'une expérience qui dépasse tout ce qu'on peut imaginer. Benjamin Peter, expliquez-nous qu'est-ce qu'elle aura pu ressentir là-haut. Nous sommes à combien? 400 kilomètres?
11: Exactement, ouais. On est à 400 km d'altitude à peu près, à 28 000 km/h, hein, puisque c'est la vitesse orbitale pour que l'ISS reste en orbite autour de la Terre. Elle voit, on fait le tour de la Terre en 90 minutes à cette vitesse-là, donc ça veut dire que toutes les 45 minutes il fait jour, toutes les 45 minutes il fait nuit. Et tous les astronautes le décrivent comme ça, c'est-à-dire que c'est un peu le Graal finalement de pouvoir faire une sortie extravéhiculaire. Il y a très peu de Français hein, qui ont pu le faire. C'est la cinquième cinquième Française et donc la première Française femme astronaute à pouvoir réaliser cet exploit-là avec le scaphandre américain, donc l'EMU, qui permet d'aller à l'extérieur. Et tous, effectivement, voilà, le décrivent comme le rêve dans le rêve, c'est-à-dire le rêve, c'est d'aller dans l'espace et puis alors pouvoir ensuite être dans ce petit vaisseau individuel pour aller à l'extérieur, c'est indescriptible. Ouais. Hein. Je pense que seuls ceux qui l'ont vécu peuvent vraiment y mettre les mots.
1: L'évoquer, encore faut-il pouvoir justement mettre les mots là-dessus. Quel est le risque, au fond, de ce type de sortie? Il y a une expression anglo-saxonne, on dit, je sais pas comment on prononce, EVA, c'est l'extra-véhiculaire activity, hein, c'est le terme consacré désormais. Quelle est la difficulté, le risque, le danger?
11: Le danger, il est partout. C'est-à-dire que vous avez effectivement vous êtes dans un scaphandre, comme je disais, un mini vaisseau. Donc il peut y avoir des fuites, il peut y avoir il y a les radiations à l'extérieur. Donc on va jamais à l'extérieur de la station pour le plaisir. On y va toujours pour y faire quelque chose. En l'occurrence, là, pour Sophie Adenau, déjà, cette semaine, c'était pour changer une antenne qui permet le contact, qui permet de contacter la Terre en haut débit. Donc, il y a deux antennes sur l'ISS. Une est défectueuse depuis la fin de l'année dernière. Donc, il faut la changer. Ils devaient la remplacer, en mettre une autre. Sauf que ça a pris un peu plus de temps que prévu. Ils ont réussi à débrancher celle qui était déjà installée. Oui. Et donc, va falloir un peu plus de temps, une deuxième sortie extravéhiculaire, une deuxième EVA, comme vous disiez, pour aller chercher celle qui est déjà installée à l'extérieur et la placer au bon endroit.
1: Donc, il faut rappeler, hein, c'est ce que vous évoquiez, première Française à sortir dans l'espace. Claudie Aigneret, son illustre prédécesseuse, elle, avait voyagé dans l'espace sans pouvoir pour autant sortir, ce qui était déjà beaucoup. On va dire, est-ce qu'il y a un regain, vous qui gérez un petit peu toutes ces questions à la Cité de l'Espace à Toulouse, tous les visiteurs, est-ce qu'il y a un regain de passion pour l'espace qui avait été laissé un petit peu de côté? Je vous rappelle le programme Apollo à la fin, tout le monde s'en fichait. Hein.
11: Oui, c'est d'ailleurs ce qui a fait qu'au bout d'un moment, le programme Apollo a été abandonné. Oui. Il y avait d'autres missions après Apollo 17 qui étaient prévues. Après, ça coûtait très cher. Ensuite, nous, l'intérêt, on le voit sur les missions robotiques, comme bah, par exemple ce qui se passe sur Mars avec Perseverance, avec Curiosity. On l'a vu avec Thomas Pesquet pendant toutes ces années. Et c'est vrai qu'on le voit là depuis le départ de Sophie Adonneau en mi-février. Et là, pendant toute la sortie extravéhiculaire, nous, on a fait des animations, on a une exposition qui est consacrée à la mission Epsilon et à Sophie Adonneau, et avec des animateurs qui expliquent précisément, parce qu'on comprend pas toujours ces images d'astronautes, qu'est-ce qu'ils sont en train de faire à l'extérieur, on les voit manipuler des outils, des visseuses, et donc on a des animateurs qui sont là pour expliquer à nos visiteurs, et on voit, oui, quand même, de la magie un peu dans les yeux de ces visiteurs, notamment des petites filles. On a vu des petites filles habillées, déguisées en Sophie Adonneau, par exemple. Et on voit qu'il y a des enfants, des jeunes qui sont inspirés par ça, comme Sophie Adonneau l'a été par Claudie Agnoret. Il faut rappeler qu'il y a 30 ans, en août 96, Claudie Agnoret décolle, et il y a une petite fille qui s'appelle Sophie Adonneau, qui a 14 ans, et qui la voit décoller, et qui se dit, bah, moi aussi, peut-être c'est possible, moi aussi, peut-être je peux rêver d'être astronaute. Donc, on voit qu'il y a, bah, voilà, un lien qui se forme, une transmission, et peut-être que, bah, mardi, parmi les visiteurs, parmi les visiteuses, ben, il y avait peut-être des prochains astronautes dont on suivra les aventures dans les prochaines années.
1: C'est absolument génial. Il faut se souvenir du film Gravity d'Alfonso Cuarón. Vous vous rappelez, quand vous aviez son Sandra Bullock qui fait une sortie et ça se passe très mal puisqu'il y a trop de déchets dans l'espace, etc. Il y a une part de risque et il faut beaucoup de courage et beaucoup de lucidité pour, j'imagine, pour Sophie Adonneau pour accomplir cette mission. On peut pas parler d'échec pour la première sortie. Bon, voilà, ce sont les péripéties de la vie dans l'espace, quoi.
11: Exactement, c'est-à-dire qu'on sent qu'il y a eu un problème au niveau des boulons qui avait probablement été mal anticipé dans les archives. Il faut savoir que cette antenne, elle était là depuis 2009. Donc, probablement que la façon dont avaient été référencés ces boulons n'était pas tout à fait exacte. Mais on a vu surtout qu'ils avaient su s'adapter. Et ça, vous savez, c'est une des grandes qualités des astronautes, c'est-à-dire qu'ils ont réussi, malgré des outils qui n'étaient pas tout à fait adaptés, trouver des solutions pour réussir à la démonter et à la fixer ailleurs. Donc, ça fait partie vraiment des qualités des astronautes. Ils ont réussi à la sécuriser, la mettre là où il fallait. Et donc, nous, on peut pas vraiment parler d'échec. Régulièrement, quand on va à l'extérieur de la station, on se rend compte qu'il y a des imprévus. Ça fait partie aussi de leur formation. Il faut savoir que Sophie Adonneau, elle a passé 150 heures en piscine, que ce soit à Cologne, donc à l'Agence spatiale européenne, ou à Houston, à la NASA, pour s'entraîner pour ça. Donc elle est là pour gérer les imprévus. Et au bout d'un moment, Houston, la NASA leur a dit, bon, vous avez passé suffisamment de temps dehors. Maintenant, il faut rentrer parce que, l'équipement, les batteries, etc., l'oxygène disponible fait comme à un moment, il faut rentrer. Ben, on va reprogrammer ça pour la semaine prochaine. Et c'est donc ce qui va se passer mardi prochain.
1: Et la Cité de l'Espace à Toulouse va suivre, j'imagine, minute par minute, évidemment, ce qui se passe là-haut. Hein. Merci, Benjamin Peter, de nous faire vivre avec autant de passion et avec autant de précision. C'est pas simple, hein, mais ça y est, on y était avec vous. Tiens, je conseille au passage, si vous en êtes d'accord, Benjamin, de relire L'étoffe des héros, Tom Wolfe, qui raconte le programme Mercury, la conquête spatiale. C'est génial. Hein. Ça raconte tout. C'était la base. Hein.
11: D'accord. Exactement, c'est les débuts, c'est ce qui a inspiré tout le reste. Donc oui, bien sûr.
1: Merci en tout cas. Merci Benjamin Peter. Bravo. Je vous laisse à bord de votre module, si je puis dire. Et puis la Cité de l'Espace à Toulouse, vous cliquez sur le site, vous y allez. C'est passionnant tout ça. Dans un instant, nous évoquons la sortie de l'été. Comment réguler son sommeil? Nous serons en direct avec le docteur Sylvie Royan-Parola qui va nous éclairer. À tout de suite.
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1: Il est 7h48, je ne sais pas si vous êtes bien réveillé, moi j'ai obligation à l'être. C'est déjà la rentrée ou presque avec cette question qui est tout sauf anecdotique. Elle relève quasiment de la santé publique. Comment réguler notre sommeil au sortir des vacances, au sortir de l'été? Pour en parler, bonjour à vous Sylvie Royan-Parola. Bonjour docteur.
14: Bonjour.
1: Hein, vous êtes psychiatre et médecin du sommeil. Merci d'être en direct ce matin sur l'antenne de Sud Radio. Docteur Sylvie Royan-Parola, vous tombez à pic, hein, je vous le dis. Nous sommes face à un sujet très sérieux.
14: Oui, le sommeil c'est extrêmement sérieux, ça représente quand même le tiers de notre vie, donc ça sert à beaucoup de choses et notamment à être en forme et à rester en bonne santé, donc il faut en prendre soin absolument.
1: Vous diriez que la fin de l'été est une sorte de, comment qualifier ça, de moment de bascule pour chacun d'entre nous et que nous devons passer ce cap systématiquement. Tout le monde parle de la même chose, hein, j'arrive plus à dormir et c'est l'espèce de moment de césure entre la fin de l'été, les vacances et la reprise du travail. Hein.
14: C'est-à-dire que ça vient après une période de vacances qui dure en général 15 jours ou parfois 3 semaines, parfois même 1 mois. Donc ça veut dire qu'il y a un autre rythme qui s'est installé, d'autres habitudes, et que là il va falloir revenir à des habitudes antérieures. Donc c'est vraiment un changement de rythme. Le sommeil est beaucoup organisé sous cette notion de rythme. On dort à peu près tous les soirs à peu près à la même heure, on se réveille à peu près à la même heure, on est en forme dans la journée selon les moments de la journée à peu près à la même heure. Donc cette notion de chronobiologie de temps est très très importante.
1: C'est une forme de dérégulation du rythme biologique. Pourquoi à chaque rentrée éprouvons-nous cette sensation de jet lag, si vous me passez l'expression? Est-ce que c'est le stress du retour à l'activité, j'ai plus envie d'y revenir, l'angoisse de ne pas savoir faire? Votre serviteur, moi-même j'ai dormi 3 heures cette nuit, vous voyez, j'arrivais pas à dormir, voilà. Je n'arrivais pas à fermer l'œil, c'est fou.
14: Ouais. Oui, parce que il y a cette notion de rythme introduit une régularité qui fait que on a des habitudes et dès qu'on veut changer de registre, un peu comme vous disiez dans le cadre d'un jet lag, on change de référentiel et il y a un temps d'adaptation.
1: Qu'est-ce que vous préconisez?
14: Donc effectivement, il y a des moyens pour effectivement synchroniser ou se synchroniser plus rapidement. Et là, comme dans le jet lag, ça va être essentiellement en jouant sur l'action de la lumière et sur l'activité physique. Après, il y a l'activité sociale aussi, puisque évidemment, généralement, quand on reprend son travail, ça veut dire qu'on va se retrouver en groupe avec d'autres gens qui vont avoir le même rythme. Mais la lumière est très très importante, donc ça veut dire que si l'on peut, les premiers jours de cette reprise, le matin, parce qu'il fait encore jour tôt le matin, plutôt aller travailler à pied, donc s'exposer à la lumière avant de rentrer dans le bureau qui va être nécessairement plutôt avec de la lumière artificielle, ou s'engouffrer dans le métro, ce qui est encore plus sombre. Cette lumière va jouer sur nos horloges internes et nous permettre de nous caler plus rapidement. La deuxième chose, c'est de favoriser une activité physique plus tôt le matin. Donc ça veut dire que là aussi, si on va en marchant à son travail ou en courant, hein, y en a qui peuvent faire ça, on va se synchroniser plus facilement.
1: Vous déconseillez le running le soir, par exemple, plutôt le matin, hein?
14: Ça c'était évité, en tout cas au début, parce que on va aggraver, dirais, le décalage. Alors que quand on fait ça le matin, on avance de phase le sommeil, c'est-à-dire qu'on s'endort plus tôt, on se réveille plus tôt. Comme en vacances en général, on s'est couché plus tard et on s'est levé plus tard, ça va dans le bon sens.
1: J'ai lu sur votre site, sur le net, vous évoquez la mélatonine. Certains la consomment, j'imagine. C'est une solution?
14: Alors, la mélatonine peut être intéressante pour les gens qui sont très décalés, notamment les adolescents qui se sont couchés à 3-4 heures du matin pendant presque toutes les vacances et qui vont devoir reprendre un rythme où ils vont devoir aller à l'école, au lycée le matin à 8 heures. Donc, la mélatonine va être un des éléments qui va permettre, c'est une hormone qui donne le temps en quelque sorte, qui ouvre les portes du sommeil au bon moment. Donc, si vous la prenez le soir, vers 20h, vous allez effectivement favoriser l'arrivée du sommeil plus tôt et combiner au reste, c'est-à-dire la lumière et l'activité physique, vous allez vous synchroniser encore plus facilement.
1: Donc quelques bons conseils que vous nous prodiguez ce matin pour revenir en douceur et assez efficacement finalement pour retrouver un sommeil normal et aborder cette reprise en toute quiétude. D'un mot rapidement, docteur Sylvie Royon-Parola, les petits enfants là, j'ai un bout de chou à 4 ans qui font des bonds parce qu'on n'arrive plus à les réguler à la fin de l'été. Là, c'est compliqué là d'appliquer des méthodes précises. Il y a une solution ou pas vraiment?
14: Alors, les enfants, ça va être effectivement souvent pendant les vacances, on les aura laissés traîner un peu le soir beaucoup plus tard. On a encore quelques jours avant la rentrée scolaire, il faut les coucher plus tôt et les lever plus tôt. Mais en général, les petits se réveillent assez facilement le matin, donc c'est pas trop le souci. Mais c'est plutôt dans l'heure du coucher, c'est-à-dire qu'ils retrouvent un temps de sommeil suffisant. Là, pour le coup, la sieste, ça va être plus délicat à faire. Quand on a 4-5 ans, enfin quand ils ont 3 ans, c'est organisé à l'école. Plus tard, c'est plus difficile. Donc ça, chez les tout petits, ce qui est très important, c'est la durée de sommeil.
1: En tout cas, merci pour ces conseils précieux, vraiment, docteur Sylvie Royon-Parola. Je rappelle, vous êtes psychiatre et médecin du sommeil. Merci infiniment pour ces conseils en direct sur l'antenne de Sud Radio. Tout de suite, un hôtel, une histoire avec vous, Laurence Perrault, et Valérie Expert, bien sûr, extrait du livre Le Dictionnaire des Hôtels de Jacques et Valérie Expert. Nous évoquons ce matin les hôtels hors de prix.
5: Si vous étiez avec nous la semaine dernière, déjà dans le Grand Matin Week-end, vous le savez, depuis le début de l'été, nous avons le bonheur d'accueillir Valérie, qui co-signe avec Jacques Expert, son mari, le Dictionnaire insolite des hôtels. Et grâce à vous deux, aux éditions Cosmopol, on plonge dans des histoires assez incroyables d'hôtels. La semaine dernière, vous m'avez un peu mis les frissons, tellement c'était un peu bizarre. Là, on va parler d'hôtels très chers, voire hors de prix. Tiens, voilà. Quel est l'hôtel qui propose la suite la plus chère au monde, Valérie?
15: Alors, H, la lettre H, hors de prix. Vous savez qu'il y a de la compétition entre palaces pour prétendre à la suite la plus chère du monde. Plusieurs le revendiquent, tel l'étendard du luxe suprême. Celle de l'hôtel Président Wilson à Genève, avec une vue surplombant le lac Léman, affichait l'année dernière 79 300 euros la nuit. Alors, elle occupe 1680 mètres carrés. Ça représente tout le 8e et dernier étage du palace. 12 chambres, un billard 1930, un piano à queue Steinway, évidemment, un jacuzzi, une salle de sport, sans oublier cuisinier et majordome à disposition 24 heures sur 24. Alors, on peut signaler que Michael Jackson, Bill Gates ou encore Rihanna y ont séjourné. Pas assez cher pour vous, Laurence? Alors, il faut quitter la vieille Europe pour les États-Unis et Las Vegas avec la suite Empathy du Palm Casino en duplex. Les prestations sont ici aussi sans égale, avec des œuvres originales d'Andy Warhol et Basquiat. L'ensemble ayant été conçu, pensé par l'article provocateur britannique Damien Hirst. Alors, ça, allez voir les photos si vous voulez, parce que ça vaut le coup d'œil. Il y a installé, par exemple, quelques-unes de ses œuvres, deux requins bulldog conservé dans du formol, ça vous dirait chez vous. Et Casino Royal, c'est une collection de ces motifs de papillons. On retrouve aussi un bar incurvé de 13 places rempli de déchets médicaux. Oh. Oui, c'est une œuvre d'art. Ah, oui. Et la piscine privée avec un pavillon en mosaïque qui domine la capitale du jeu. Alors, pour ce prix-là, vous disposerez d'une salle de cinéma capable de recevoir une cinquantaine d'invités et d'un crédit de 10 000 dollars au casino. En revanche, gros bémol, la suite ne mesure que 850 mètres carrés et n'offre que 2 chambres, immenses certes, mais bon, c'est gnac de chambre. Alors son prix, c'est 100 000 euros pour une nuit.
5: Ah, oh, je suis sûre qu'il y a encore plus cher. Allez, qui dit
15: oui,
5: mieux?
15: Plus cher, plus onéreux, le Luxury Submarine Hotel sur l'île de Sainte-Lucie dans les Caraïbes. Alors, eux, ils revendiquent de posséder la suite la plus chère du monde. Alors, il s'agit d'un sous-marin de luxe, je précise, qui s'amarre près du récif côtier. Cette suite d'exception n'accepte que 2 passagers. Les larges baies vitrées offrent un spectacle unique, vous l'imaginez, sur les profondeurs, autant depuis le vaste salon que de l'unique chambre. Là, il n'y a qu'une chambre. Et puis, depuis son spot lumineux qui éclaire les alentours. Vous aurez évidemment à votre disposition un chef renommé, des majordomes et évidemment caviar au menu comme il se doit. Et petit déjeuner au champagne millésimé. Cette plongée a un coût, 165 000 euros la nuit, et il n'y paraît qu'il n'y a pas de meilleur endroit pour une lune de miel parfaitement réussie.
5: Et on a le droit quand même d'avoir un petit café juste le matin au petit déjeuner.
15: Bon, si vous demandez, je pense que ça doit être possible pour le prix. 165 000 euros. Donc il y a vraiment concours à celui qui proposera la suite la plus chère du monde.
5: Et moi, je souhaite à tous nos jolis hôtels de France qu'ils soient de 2, 3, 4, 5, 6, 7
15: parfois, c'est tout aussi bien.
5: Voilà, exactement. Et beaucoup moins cher.
15: Et beaucoup moins cher.
5: Merci beaucoup, Valérie. On retrouve évidemment ces histoires-là et beaucoup d'autres insolites dans votre dictionnaire insolite des hôtels, paru aux éditions Cosmopol, que vous co-signez avec votre mari Jacques. On se retrouve le week-end prochain.
15: Et avec grand plaisir, Laurence. À la semaine prochaine.
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1: Voilà, 165 000 euros la nuit. Merci Laurence, je suis pas sûr que d'y aller vraiment. Dans l'heure qui vient, nous allons parler justement, tiens, d'argent, la dette de la France, 64 milliards d'euros d'intérêts à régler cette année. Sommes-nous dans une impasse totale? Est-ce que ça va dans le mur? Est-ce que les candidats à la présidentielle sont crédibles sur la question de la dette? C'est la question que nous vous posons. Vous pouvez réagir hein, sur X. Est-ce qu'ils vous paraissent crédibles sur la question de la dette? Nous reviendrons sur la cyberattaque contre la DGFiP, la Direction Générale des Finances Publiques. Les intéressés, près de 700 000, j'en fais partie, ont reçu la petite lettre par mail des impôts, pas vraiment rassurés. J'aurai le plaisir d'accueillir Sainteau, expert en risque numérique, qui nous dira tout. Dans l'heure qui vient également, avec Thomas Renou, nous parlons des jardins ouverts et l'histoire d'une vie. Il sera question du tour du monde avec une mamie de presque 100 ans, 101 ans précisément. Allez, tout de suite, nous allons marquer une pause et ensuite ce sera le retour de l'info.
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1: Voilà, bonjour Camille, moi je suis Balance, hein.
19: Bonjour à tous, chers béliers, qu'il s'agisse d'une randonnée, d'un bricolage ou d'un objectif sportif, vous prendrez plaisir à repousser vos limites. Les taureaux, vous pourriez découvrir une nouvelle adresse, tester une recette ou partager un repas qui laissera de beaux souvenirs aujourd'hui. Gémeaux, veillez à ménager vos forces pour profiter pleinement de votre journée. Quant à vous, les cancers, vous pourriez prendre des nouvelles d'un proche, organiser une réunion ou simplement profiter d'un moment de qualité avec ceux qui vous sont chers. Les lions, prendre soin de votre image vous apportera un véritable regain de confiance. Vous rayonnerez naturellement, les lions. Vierge, jardinage, cuisine, couture, bricolage ou rangement, voir le résultat concret de vos efforts vous procurera un réel plaisir. Quant à vous, les balances, l'art et la beauté auront une place particulière dans votre journée. Les scorpions, vous ressentirez le besoin de faire le tri autant dans vos affaires que dans vos pensées. Sagittaire, votre spontanéité vous réservera de belles surprises. Les capricornes, la patience sera votre meilleur allié aujourd'hui. Du côté des Verseaux, votre capacité à sortir des sentiers battus inspirera les autres. Et puis enfin, chers poissons, les échanges avec vos amis ou votre entourage seront particulièrement stimulants aujourd'hui. Je vous souhaite à tous une excellente journée et un très très bon week-end.
1: Merci Camille.
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1: Il est 8h02, nous sommes un tout petit peu en retard sur Sud Radio.
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1: Et le retour de l'info, le journal avec vous, Léo Ardourel.
21: Bonjour, bonjour à tous. Un homme de 32 ans mis en examen pour assassinat après la mort de l'influenceuse Sonia Belina dans le Gard, cette TikTokeuse de 29 ans dont le corps calciné a été retrouvé dans des vignes il y a 10 jours. Édouard Philippe veut mettre fin à l'appel d'air de l'immigration à Mayotte. Le candidat Horizon à la présidentielle poursuit sa visite dans l'archipel, un thème central selon la députée Estelle Youssoufa. Et puis l'OM lance de la meilleure des manières sa saison, victoire 4-0 pour les Marseillais hier face à Strasbourg en ouverture de la première journée de Ligue 1. De nouveaux éléments dans l'enquête sur la mort de Sonia Belina, 10 jours après la découverte du corps de l'influenceuse partiellement calcinée dans le Gard. Un suspect a été mis en examen pour assassinat. Il connaissait vraisemblablement la victime, François Germain.
2: Oui, selon le parquet de Nîmes, cet homme a été en contact avec l'influenceuse de 29 ans peu de temps avant les faits, dans le cadre d'une rencontre sur un site d'escort girl. Le suspect d'une trentaine d'années a avoué avoir une relation avec la jeune femme la veille, ainsi que la nuit du meurtre, mais n'a pas souhaité fournir plus d'explications. Le suspect est déjà connu de la justice depuis plus de 15 ans pour des comportements violents, ainsi que des affaires de stupéfiants. Il a également été condamné pour violence conjugale dans le Nord. Depuis son arrivée dans le Gard, il travaillait et été suivi par le service pénitentiaire d'insertion. Reste maintenant aux enquêteurs à déterminer ce qui a conduit au drame.
21: Le principal suspect risque la réclusion criminelle à perpétuité. Un deuxième homme placé en garde à vue dans cette affaire a lui été relâché jeudi, faute d'éléments permettant d'établir sa participation au déroulement des faits. Dans l'actualité également, la répression des fraudes et le ministère de la Santé tire la sonnette d'alarme. 40 000 préservatifs non conformes ont été vendus en France ces derniers mois. 5 références sont concernées, proposées en ligne, mais aussi en pharmacie et en magasin. Les usagers sont appelés à faire des dépistages, des IST et des tests de grossesse en cas de retard de règles constatées. Deuxième jour de visite à Mayotte pour Édouard Philippe, le candidat Horizon à la présidentielle, et depuis hier sur l'archipel dans le cadre de sa campagne pour 2027. L'ancien Premier ministre fait du contrôle de l'immigration sa priorité. Il promet de fermer totalement les vannes sur l'archipel s'il est élu, alors que près de la moitié de la population à Mayotte est étrangère.

0: lutter contre l'entrée illégale de clandestins qui arrivent d'Afrique et qui pourraient transporter Ebola à Mayotte.
1: Et la semaine prochaine, c'est le Premier ministre Sébastien Lecornu qui est attendu à Mayotte. Les appels à la grève se multiplient sur ces deux jours de visite, mercredi et jeudi. Marine Tondelier plaide de nouveau pour l'union de la gauche. En vue de la présidentielle, la patronne des écologistes appelle à un sursaut collectif pour éviter l'arrivée de l'extrême droite au pouvoir. Elle s'est exprimée hier devant plusieurs centaines de personnes à Grenoble à l'occasion des universités d'été du parti. Elles se poursuivent jusqu'à demain, tout comme celles des insoumis et des communistes. À l'étranger, 15 morts et 130 blessés en Ukraine après une attaque de drones russes sur un centre commercial. Elle s'est déroulée à Kryvyi, la ville de naissance de Volodymyr Zelensky. 4 personnes, dont 3 enfants, ont également perdu la vie hier suite à une autre frappe russe dans la région de Mykolaïv. On passe au foot, un festival offensif pour la reprise de la Ligue 1. L'OM s'est largement imposé hier au Vélodrome face à Strasbourg en ouverture de la première journée, score final 4-0. Une entrée en lice réussie pour les Olympiens et leur nouveau coach Bruno Genesio. On l'écoute.
2: Lorsqu'on est venu avec mon staff, on est pour vivre ce genre de moment, même si la situation est difficile. Mais voilà, donc c'est une bonne entrée en matière. On a fait un match, je pense, sérieux. On a réussi sur la durée à les user avec une bonne maîtrise technique. Des situations en première mi-temps, on manquait peut-être un petit peu de présence devant le but. Et en deuxième, on a débloqué assez rapidement, ce qui, je pense, nous a libérés. Après, on a profité de la supériorité numérique.
1: Bruno Genesio au micro de Ligue 1 Plus, la première journée de Ligue 1 qui se poursuit à 17h15 avec Lens Auxerre. À suivre également ce soir à 20h45, Le Mans-Brest, Nice-Lorient, 3 Paris FC et Toulouse-Lyon. Et puis, l'équipe de France de Cécifoot est qualifiée pour la finale de l'Euro. Les champions paralympiques ont battu hier soir l'Italie grâce à un but de leur capitaine Frédéric Villeroux. Ils affronteront ce dimanche l'Angleterre pour le titre. C'est la fin de cette édition. Merci de l'avoir suivi. Excellente matinée à tous.
3: Et merci à vous, Léo Ardourel.
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3: Et bonjour de nouveau, Roman Laval, c'est Jean-Luc qui vous parle. Ça va, Roman?
5: Oui, écoutez, ça va, Jean-François.
3: La France respire, là, ça y est. Hein.
5: Exactement. Eh bien, écoutez, ce sont des conditions plutôt calmes que l'on retrouve sur le pays ce matin, avec une baisse des températures qui était tant attendue. Alors, ce matin, le mercure ne dépasse pas à certains endroits les 10 degrés, et même si les températures vont évidemment en remonter au cours de la journée, eh bien, elles ne devraient généralement pas dépasser les 30 degrés. Donc ça, déjà, c'est une bonne nouvelle. Voici quelques valeurs maximales pour aujourd'hui. 24 degrés à Paris, 26 à Lyon, 27 pour Bordeaux, 28 en allant vers Toulouse, 29 pour Nice et jusqu'à 31 degrés pour Ajaccio. Alors côté ciel, quelques averses sont encore présentes ce matin, notamment vers la Bretagne, la Normandie, les Hauts-de-France et le Grand Est, avec du brouillard qui peut être dense, notamment sur les régions du centre et vers justement le Grand Est. Donc prudence sur les routes, du brouillard également, mais plutôt localisé vers les Pyrénées, vers le Massif central. Et puis au fil de la matinée, eh bien les conditions vont devenir beaucoup plus lumineuses, notamment vers le sud. Au cours de la journée, la France sera partagée en deux. Sur la partie nord, ce sont des nuages parfois denses que l'on va retrouver, avec quelques averses possibles, surtout en direction des Hauts-de-France. Et puis au sud, eh bien, les conditions seront ensoleillées, les nuages seront beaucoup plus rares et les températures seront beaucoup plus chaudes. Enfin, en cours de soirée, prudence si vous vous trouvez en montagne, puisque l'on attend quelques orages en direction des Pyrénées et en remontant vers les Landes. Mais rassurez-vous, sans phénomène fort à prévoir aujourd'hui.
3: Merci Roman Laval. 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
3: À la une de l'actualité sportive de ce samedi avec vous, Louis de Kergorlet, l'OM, l'Olympique de Marseille, qui frappe un grand coup pour ouvrir cette nouvelle saison de Ligue 1. Un gros coup, hein.
6: Et les Olympiens avaient besoin de se rassurer en ouverture de cette saison 2026-2027. Les nouvelles têtes à la direction et sur le banc ont dû savourer cette victoire face à Strasbourg sur le score de 4-0. L'OM qui a pu compter
3: énorme,
6: sur un doublé de son buteur Amine Gouiri au retour des vestiaires, bien aidé par un carton rouge vers l'heure de jeu. On écoute l'attaquant algérien au micro de Ligue 1+.
7: Ouais, franchement, ça fait plaisir. On avait à cœur de bien commencer.

0: Devant nos supporters à la maison, c'est chose faite. Après, le rouge, il nous a facilité un peu, mais il fallait quand même rester sérieux. Et on a mis ces quatre buts qui nous font du bien au l'avérage. Et on est surtout, et c'est important, on n'a pas pris de but.
1: Et cerise sur le gâteau, le premier but en pro du Mino Kélian Abdallah. Et quand on connaît les difficultés de l'Olympique de Marseille à faire éclore des talents du centre de formation, les supporters eux aussi ne pouvaient pas rêver d'un meilleur début de saison.
2: Mais oui, la Ligue 1 suit aujourd'hui 5 matchs au programme.
1: Avec le retour très attendu des Dauphins du PSG, récent vainqueur du trophée des champions, le RC Lens qui affronte Auxerre 17h15, suivi d'un mini multiplex à 20h45 entre Le Mans et Brest, Nice-Lorient, Toulouse-Lyon et Troyes et le Paris FC. À noter aussi 3 matchs pour le compte de la 3e journée de Ligue 2 avec notamment un duel Saint-Étienne-Grenoble à 20h.
2: Et cette triste nouvelle pour les supporters bordelais, c'est incroyable d'ailleurs. Les Girondins au bord de la liquidation judiciaire après la décision rendue hier par le tribunal administratif de Paris.
1: Décision qui aura tardé à venir, mais l'arrivée des nouveaux investisseurs de Sparta Capital n'aura pas suffi à convaincre les Girondins de Bordeaux qui joueront donc cette saison en Régional 1, soit la 6e division du football français. Pour le club, c'est la perte de son statut professionnel, alors qu'il pourrait maintenant être placé en liquidation judiciaire, comme l'avaient averti les avocats de Sparta Capital dans un mail adressé à la presse jeudi.
2: Une page se tourne pour le cyclisme français. Julian Alaphilippe, 34 ans, annonce sa retraite sportive.
1: Et un Sacré-Cœur titre l'équipe ce matin avec cette photo du cycliste devant le Sacré-Cœur de Montmartre, près du public qu'il aimait tant. Parce que oui, Julian Alaphilippe, au-delà d'être un grand champion cycliste avec notamment 2 titres de champion du monde, le fameux maillot arc-en-ciel, au-delà d'avoir été le Français qui a été le plus proche de remporter un Tour de France dans sa génération, attendons un éventuel Paul Sexas, c'est surtout son côté humain que retiennent ceux qui l'ont côtoyé, comme Pascal Chanteur, consultant cyclisme pour Sud Radio.
3: D'abord 2 titres mondiaux, sportivement un palmarès impressionnant, incroyable, mais moi ce qui m'a vraiment véritablement touché par Julian, c'est son humanité, sa façon d'appréhender les gens, ses supporters, toujours très avenant, un très grand humaniste.
1: Et comme un symbole, cette annonce intervient alors que débute aujourd'hui la Vuelta, le Tour d'Espagne qui s'élance cette année depuis Monaco. Et comme sur le Tour de France, le Slovène Tadej Pogacar fait figure de grandissime favori. Dommage pour la concurrence, c'est surtout avec l'absence du Danois Jonas Vingegaard et du Français Paul Sexas au repos pour préparer la fin de saison.
2: Mais être prudent avec Paul Sexas, hein, vous avez dit éventuel tout à l'heure.
1: Voilà, bah oui, ouais. on a envie de rêver.
2: Ouais, autre jeune talent français qui brille à l'international, c'est du tennis, Arthur Fils qualifié pour les demi-finales du tournoi de Cincinnati.
1: Et rendez-vous compte, Jean-François, c'est la première fois qu'un Français atteint 3 demi-finales de Master depuis la saison 1991 avec Guy Forget. Alors on espère que son parcours ne s'arrêtera pas en demi-finale. Pour les amateurs, rendez-vous à 19h30 où il défiera l'Italien Flavio Cobolli, 10e mondial. Et en parlant de joueurs italiens, je vous rappelle le forfait du numéro 1 mondial Yannick Sinner pour l'US Open qui débute à partir de demain.
2: Sur Radio, la radio du rugby, nous revenons avec vous ce matin, Louis, sur cette première journée du Super Sevens de Biarritz.
1: Ah oui, avec une première phase de qualification qui a eu lieu hier et qui aura lieu aujourd'hui dans le Pays Basque. Le championnat de France estival de rugby à 7 qui commence de belle manière. Dans la poule A masculine, Pau et La Rochelle s'en sortent à l'inverse de Clermont. Du côté de la poule B, Monaco a remporté ses 2 rencontres face au Racing puis contre Toulon. Malgré ce revers, le RCT termine devant Perpignan et sera donc en quart. Et enfin, dans la poule C, l'UBB et le Stade Toulousain in extremis se sont également qualifiés. Et pour être complet, un mot du tableau féminin avec Clermont-Bordeaux directement qualifié en demi-finale et les matchs de barrage qui verront s'affronter Bobigny contre Blagnac et Toulouse contre Grenoble.
2: Merci Louis de Kergorlé. 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
2: À suivre le sujet ô combien important de la dette publique de la France, 3500 milliards d'euros, et des candidats à la présidentielle là, qui commencent à entrer en piste ce week-end, Jean-Luc Mélenchon, Raphaël Glucksmann et tous les autres. Sont-ils crédibles sur la question de la dette? Nous en parlerons tout à l'heure très vite avec mon invité, Philippe Crevel, économiste et président du Cercle de l'Épargne.
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2: Il est 8h17, elle est au cœur de la campagne présidentielle qui débute ce week-end avec les rentrées politiques de Jean-Luc Mélenchon et Raphaël Glucksmann. La dette publique pèse sur le budget de la France, que Sébastien Lecornu va devoir boucler le budget avant la fin de l'année. À quel moment cette dette devient-elle une contrainte politique majeure? Qui doit payer pour la corriger? Bonjour Philippe Crevel.
14: Bonjour.
2: Vous êtes économiste, président du Cercle de l'Épargne. Ravi de vous retrouver, cher Philippe Crevel. Que diriez-vous? Est-ce que nous allons dans le mur? Cette dette, à vos yeux, Philippe Crevel, est-elle devenue incontrôlable?
14: Alors, cette dette, hein, 3500 milliards d'euros, oui, comme vous l'avez dit, elle est aujourd'hui, on va dire, élevée, mais il n'y a pas de problème majeur tant que l'État peut rembourser. Et il y a toujours des prêteurs qui aujourd'hui sont prêts à mettre de l'argent pour financer cette dette publique, à la condition néanmoins qu'ils soient mieux rémunérés. Et nous avons vu les taux, oui, donc d'emprunt augmenter, hein, progressivement. Maintenant, on est aux alentours de 4,1-4,2%. On était en taux négatif en 2020, mais c'était exceptionnel. C'était lié à la politique de la Banque centrale, donc européenne. Nous retrouvons des taux que nous n'avions pas connus depuis, en fait, 2007-2008.
2: Plus de 4%, c'est conséquent quand même, non?
14: C'est conséquent parce que derrière, il y a le service de la dette, c'est-à-dire l'enveloppe d'intérêt que chaque année, l'État doit verser. Il était de 40 milliards d'euros, donc il y a 2-3 ans. Aujourd'hui, 60 milliards, et il pourrait atteindre 100 milliards d'euros d'ici 2029. Mmh. Et c'est là où ça fait mal. Mmh. Ça veut dire que le premier poste budgétaire en France, ce sera pas la défense, ce sera pas l'éducation, ce sera le simple paiement des intérêts. Je parle pas du capital, parce que le capital, il n'est pas dans le budget. Et donc, c'est là où, évidemment, il y a les marges de manœuvre budgétaires se réduisent comme, donc, d'année en année. Et donc, c'est là où il y a le problème. Et puis, c'est vrai que vous avez le droit, il faut le souligner, si on continue au même rythme que ces 10 dernières années, nous risquons évidemment la sortie de route avec, donc, des taux de plus en plus élevés qui mettraient l'État donc sous pression, avec un problème de solvabilité, et on pourrait arriver à un blocage. Mmh. Il est aujourd'hui impossible de dire quel est le niveau qui est insupportable. Au Japon, le taux de la dette publique, le montant de la dette publique, c'est 230% du PIB. En Italie, c'est 160% du PIB. Donc, on voit que c'est pas forcément un taux, enfin, un montant qui va déterminer ce qui est supportable ou pas supportable. C'est la confiance des investisseurs. Le jour où les investisseurs n'ont plus confiance, eh ben, il y a un problème.
2: Et la capacité, 50... et la capacité, Philippe Crevel, de ce pays de repartir dans son activité économique, parce que peu importe, on va dire, si c'est vrai que nous sommes solvables toujours pour l'instant, mais si le pays ralentit, ça devient un problème.
14: Alors, quels sont justement les critères importants? C'est évidemment la croissance économique. S'il n'y a pas de croissance, eh ben, les investisseurs vont se dire, oh là là, il y a un problème, l'État ne pourra pas me rembourser parce que les recettes n'augmenteront pas. Et puis, un deuxième facteur important, c'est le taux d'épargne. Là, nous sommes plutôt bons. Nous avons un taux d'épargne parmi les plus élevés d'Europe, voire le plus élevé avec l'Allemagne. Et donc, ça veut dire que les Français prêtent beaucoup d'argent de l'État. Hein, quand certains disent, oh ben, on n'a qu'à prendre l'épargne pour payer la dette, mais c'est déjà fait. L'épargne sert déjà à financer la dette publique française. Et heureusement que les épargnants sont là, parce que, évidemment, il y aurait un problème si on n'avait pas beaucoup d'épargne. Il faut savoir quand même que 50% des emprunts qui sont émis à l'heure actuelle sont donc acquis par des étrangers, par des non-résidents. Donc, on dépend quand même fortement du regard des Allemands, des Américains, des Chinois pour sur la dette publique.
2: Et une dernière chose, une dernière question, parce qu'il y aurait tant à dire, je vous réinviterai, je vous promets, Philippe Crevel, parce que vous êtes passionnant sur le sujet. Dites-moi, une idée, là, il y a les candidats qui rentrent en piste, une idée pour soulager un peu le bousin, si vous me passez l'expression. Vous avez une idée, vous, comment est-ce qu'on pourrait peut-être soulager un peu cette dette? Ou ralentir?
14: Les idées, elles sont nombreuses. Le problème, c'est la volonté et le courage pour les mettre en place. Nous savons qu'il faut faire une réduction des dépenses publiques, mais à quelques mois de l'élection, aucun groupe parlementaire ne veut endosser l'impopularité des mesures. Les pistes sont multiples. Ils ont été soulevés d'ailleurs par la Cour des comptes. Soit il faut s'attaquer aux aides aux entreprises, 200 milliards d'euros. Est-ce que c'est normal que les exonérations de charges sociales qui ont été instituées il y a 25 ans sur les 35 heures perdurent? Peut-être pas, il y a des effets de rente. Est-ce que les niches fiscales, elles sont toutes justifiées? Ça fait 25 000 rapports qui indiquent que les niches fiscales, en fait, c'est des effets d'aubaine, etc. Mais évidemment, comme on sait qu'il y a un chien-loup derrière chaque niche, eh ben, on ne change pas les niches fiscales. Les structures des collectivités locales, l'empilement est très compliqué. On sait qu'il faut simplifier, qu'il faut peut-être un peu mieux encadrer la création d'emplois dans les collectivités locales. Mais pareil, c'est très sensible parce que ce sont les élus locaux, etc., etc. Donc, il y a une multiple piste. Il faut simplement de la volonté, du courage, pour évidemment taper dedans, et si, faute de quoi, on joue avec les expédients, indexation, pas indexation, au-dessus de 3000 euros, en dessous de 3000 euros, et évidemment, ça fonctionne pas, parce que on ne touche pas évidemment aux structures mêmes de la dépense publique.
2: Merci à vous, Philippe Crevel, c'est éclairant. Hein. Les pistes sont là. Économiste, président du Cercle de l'Épargne, il s'est installé en studio, Sainto est là, bonjour, et c'est notre expert en risque numérique. Dans un instant, nous parlons de la cyberattaque contre la DGFiP. Bonjour Sainto, bienvenue, merci d'être là. Vous êtes notre expert, je compte beaucoup sur vous ce matin. Nous allons revenir, on en a beaucoup parlé sur l'antenne de Sud Radio, de cette, on va dire, ce piratage informatique de la Direction Générale des Finances Publiques. 678 000 foyers, entreprises, des centaines de milliers de comptes cadastraux ont été...
10: Il y a 2 millions de comptes cadastraux qui ont été récupérés.
2: Qui ont été piratés. Votre serviteur ici présent, moi-même, j'ai reçu, figurez-vous, ma petite lettre, mon petit mail de la direction générale en question qui m'explique comment moi, parce que j'ai été piraté, il se trouve que je fais partie des 678 000 Français piratés. Que dites-vous ce matin? Je vous ai vu très en colère, vous aviez parlé de scandale d'État. Nous recevons ce mail, je vais essayer de le résumer, c'est assez simple, hein, parce qu'il n'y a pas grand-chose à en dire en réalité.
10: On vous dit de faire attention, mais attention à quoi?
2: On ne sait pas. C'est ça.
10: Qu'est-ce que je peux vous dire de plus? C'est quand même malheureux de dire, il y a toutes vos données dans la nature, mais on ne sait pas quoi vous dire, quoi faire.
2: Vous savez, dans la lettre en question, il vous est dit des tentatives, quels sont les risques principaux, tentatives de possible escroquerie par l'intermédiaire de messages, du hameçonnage, hein, c'est connu maintenant, des appels rendus plus crédibles par la mention de données personnelles dérobées. Soyez prudent, grosso modo, c'est ce qui est dit.
10: Oui, après, j'ai envie de dire, c'est au moins un minimum au vu de la situation, parce que bah effectivement, faut faire attention, mais ça peut aller plus loin, en fait.
2: Qu'est-ce qui peut se passer?
10: Usurpation d'identité, ça n'est même pas évoqué. L'usurpation d'identité, vous êtes présentateur radio, vous avez forcément des gens qui ne vous apprécient pas, comme tout le monde, hein, malheureusement. Qu'est-ce qui empêche une de ces personnes de récupérer votre identité, de contracter des crédits, ce genre de choses, et après ça vous retombe dessus?
2: Ça, c'est possible.
10: C'est complètement possible. Avec, on a votre visage. Qu'est-ce qui nous empêche de faire une fausse carte d'identité en votre nom avec date de naissance, vu que ce sont malheureusement des données qui sont publiques, hein. Donc même cette possibilité-là peut être évoquée. Donc de dire faites attention aux mails, aux SMS, c'est très gentil, mais l'usurpation d'identité, c'est un réel risque, hein, surtout que vous êtes médiatisé en fait.
2: Oui, et vous savez, il est dit dans ce courrier qu'au fond, les données bancaires sont restées protégées. Et plus loin, vous lisez, il est aussi recommandé d'être vigilant, vigilanteux, et de consulter régulièrement les mouvements sur vos comptes bancaires. Elles sont protégées ou elles sont pas protégées?
10: Peut-être, voilà, c'est ça ma réponse, peut-être, parce que peut-être qu'elles ne le sont pas, peut-être qu'elles le sont, on n'en sait rien.
2: Peut-être bien que oui, peut-être bien que non.
10: On n'en a aucune idée. Après, je pense que le constat à faire, c'est que ces données ont peut-être déjà fuité, les données bancaires. Non pas nécessairement via les impôts, mais via votre opérateur, via potentiellement votre mutuelle. Étant donné qu'il y a énormément de structures qui ont eu des fuites de données, et même des données qui sont revendues à la vue de tous sur les réseaux sociaux comme Facebook, en fait, vos données sont peut-être publiées d'une façon détournée et donc déjà accessibles. Donc même si ça ne vient pas des impôts, ça peut constituer un risque supplémentaire, en fait.
2: Est-ce à dire que ce pays, la France, serait un petit peu léger sur, on va dire, la protection numérique des données de façon plus générale?
10: Non, c'est pas qu'on est léger, c'est que c'est inexistant.
2: Inexistant.
10: Pour moi, on est plus sur de l'inexistant, c'est dans certains cas de l'amateurisme, en fait.
2: Comment l'expliquer?
10: Je pense que l'une des raisons, c'est que nous avons 5000 agents au service de la DGFiP qui gèrent le parc informatique. Sur ces 5000 personnes, j'imagine qu'il y en a beaucoup qui sont très confortables avec leur salaire et qui n'ont pas envie de se casser la tête. Et surtout, s'il y en a quelques-uns qui veulent faire le nécessaire, j'imagine que sur les 5000, doivent être peut-être, on va dire, une centaine à réclamer une hausse de budget sur ce qu'ils ont à faire. J'imagine que les autres peuvent faire un petit peu levier, éviter que ça se fasse. Tout est imaginable, en fait, hein.
2: Qu'est-ce que vous diriez? Quelles sont les mesures prises à votre connaissance par la Direction générale des finances publiques, réellement, à part ce mailing et ses excuses?
10: Pas grand-chose. En fait, on a notre Premier ministre, Monsieur Le Cornu, qui a décidé de déployer une cellule de crise. Dans cette cellule de crise, il a été dit qu'ils vont mettre les moyens. Les moyens pour faire quoi? Parce que on appelle un pompier quand il y a une fuite. Une fois qu'il y a une inondation, ça sert plus à grand chose de l'appeler. Il y a tout qui est par terre. Ça coule plus. Donc il y a pas d'intérêt. Là, ce que moi je déplore, c'est que cette cellule de crise qui a été faite, où on nous dit on va déployer un budget de 200 millions pour le plan France 2030. Fallait le déployer il y a plus de 15 ans déjà, en fait, ce budget. Et quand on nous dit qu'on va déployer un secteur spécialisé pour lutter contre le piratage, ça existe déjà. Ça s'appelle l'ANSSI. Eux, ils sont là et c'est notre prouesse en France, on rayonne à l'international avec l'ANSSI, qui est quand même l'Agence nationale des systèmes
2: d'information.
10: Voilà, vous m'avez devancé.
2: Saisi par le gouvernement.
10: C'est ça, c'est un service d'État, en fait. Ils ont déjà une mission pour accompagner le gouvernement et toutes les collectivités.
2: Ça existe déjà.
10: Mais ça existe déjà. Donc pourquoi recréer quelque chose en plus? Donnez-leur du budget à ces gens-là, ils en ont besoin.
2: Donc nous sommes dans la parole performative, on annonce des mesures qui, au fond, ne vont pas forcément impacter le système. Parce que qu'est-ce qu'il faudrait? Des doubles protections? Il faudrait
10: déjà faire le nécessaire. Ouais. Commençons déjà par le commencement. Il faut faire quelque chose, parce que on n'a rien. J'imagine qu'à Sud Radio, quand vous recevez vos mails, vous devez rentrer un mot de passe, peut-être une double authentification par SMS, ce genre de choses. Ça n'est même pas mis en place par le gouvernement à l'heure actuelle. Que ça soit l'éducation nationale, les finances publiques, et j'imagine tout un tas d'autres services administratifs. Donc le problème est ici, c'est qu'il n'y a pas de sécurisation en amont pour éviter qu'on ne soit dérobé. Commençons par là, en fait. On a sur nos téléphones, on a quoi? On a un lecteur d'empreintes, on a une détection faciale, on a de la reconnaissance d'iris. Sur les plateformes Windows, on a un système qui s'appelle Windows Hello, où on reconnaît les yeux des gens. Pourquoi est-ce que le gouvernement n'a pas un équivalent? Surtout que ça se démocratise de plus en plus.
2: C'est une urgence.
10: Non, c'était une urgence il y a 20 ans. Là, c'est une très très grosse urgence en fait.
2: Les pirates en question semblent agir en toute impunité. Et on peut les retrouver. Il est trop tard. C'est déjà vendu, revendu.
10: Enfin, les données sont. Ouais. De ce que eux disent, en tout cas, oui, vendues. Est-ce que nous, on a des preuves? Pas vraiment. Peut-être qu'elles n'ont pas été vendues. On ne sait pas. Ce qui est sûr, par contre, c'est qu'il est possible de les retrouver. Tout est possible. Après, est-ce que ça sera le cas? Ça, c'est une autre question, malheureusement, à laquelle je ne serai pas à même de répondre.
2: Et ultime question que je vous pose, parce que c'est quand même un contribuable inquiet qui est face à vous. Vous êtes pessimiste?
10: Non, je pense qu'on ne peut être que optimiste. Là, on a déjà touché le fond. Donc, ça ne peut que s'améliorer, je pense.
2: Peut-être que mieux. Merci, Sainteau, pour votre franc-parler ce matin sur Sud Radio. J'ai bien compris, hein. Il va falloir que je sois très, très vigilant à chaque instant.
10: Oui, même si vous avez un doute sur le moindre mail, le moindre appel, soyez vigilant. C'est le meilleur moyen de se protéger.
2: Merci pour le conseil. Merci d'être venu ce matin dans le studio de Sud Radio pour nous conseiller, nous, les 678 000 foyers fiscaux concernés par ce piratage aussi odieux que massif. Merci. Dans un instant, une histoire de vie avec Fiona Loriol, auteure de Les 101 ans, mémé par En Vadrouille aux éditions du Livre de Poche Document. Tout de suite.
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2: L'info, c'est avec vous, le flash. Bonjour Léo Ardourel.
28: Bonjour à tous. De nouveaux éléments dans l'enquête sur la mort de Sonia Bellina, 10 jours après la découverte du corps de l'influenceuse partiellement calcinée dans le Gard. Un suspect a été mis en examen pour assassinat. Il connaissait vraisemblablement la victime, François Germain.
29: Oui, selon le parquet de Nîmes, cet homme a été en contact avec l'influenceuse de 29 ans peu de temps avant les faits, dans le cadre d'une rencontre sur un site d'escort girl. Le suspect d'une trentaine d'années a avoué avoir une relation avec la jeune femme la veille, ainsi que la nuit du meurtre, mais n'a pas souhaité fournir plus d'explications. Le suspect est déjà connu de la justice depuis plus de 15 ans pour des comportements violents, ainsi que des affaires de stupéfiants. Il a également été condamné pour violence conjugale dans le Nord. Depuis son arrivée dans le Gard, il travaille et était suivi par le service pénitentiaire d'insertion. Reste maintenant aux enquêteurs à déterminer ce qui a conduit au drame.
28: Le deuxième homme placé en garde à vue dans cette affaire a été relâché jeudi. Dans l'actualité également, cette alerte de la répression des fraudes et du ministère de la Santé, des dizaines de milliers de préservatifs non conformes ont été vendus en France ces derniers mois. Des produits susceptibles d'entraîner des grossesses non désirées ou des infections sexuellement transmissibles. Les usagers sont invités à faire des dépistages, voire des tests de grossesse en cas de retard de règles constaté. Les négociations commerciales ont échoué entre le Canada et les États-Unis. De nouveaux droits de douane de 50% contre des produits canadiens sont entrés en vigueur ce samedi. Ottawa promet de riposter en imposant des droits de douane équivalents au dollar près. TikTok accepte de passer à la caisse pour éviter un procès aux États-Unis. La plateforme chinoise va payer 400 millions de dollars. Elle a été visée depuis 2024 par une plainte déposée par le ministère de la Justice américain qui l'accusait d'avoir collecté des données d'enfants de moins de 13 ans et de les avoir aussi exposés à des contenus pour adultes. Et puis, en foot, un festival de buts hier soir au Vélodrome pour le lancement de la saison de Ligue 1. L'OM s'est imposé 4-0 face à Strasbourg. À suivre ce samedi, Lens, Auxerre, Nice-Lorient ou encore Toulouse-Lyon. Très bonne journée à tous.
2: Merci à vous, Léo Ardourel.
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2: Et nous vous retrouvons, Roman Laval, nous disions tout à l'heure, un retour à la normale sur toute la France à peu près, hein. Oui.
0: Oui, bonjour Jean-François, bonjour. C'est absolument ça, ce sont des conditions plus calmes que l'on retrouve sur le pays ce matin, donc avec une baisse effectivement des températures qui étaient tant attendues, c'est une bonne nouvelle. Alors ce matin, le mercure ne dépasse pas à certains endroits les 10 degrés, et même si les températures vont évidemment remonter au cours de la journée, eh bien elles ne devraient généralement pas dépasser les 30 degrés. On serait sur du 26-27 degrés grand maximum sur l'ensemble du pays. Voici quelques valeurs maximales pour aujourd'hui, 24 degrés à Paris, 26 à Lyon, 27 pour Bordeaux, 28 en allant vers Toulouse, un petit peu plus chaud, 29 pour Nice et jusqu'à 31 degrés pour Ajaccio. Côté ciel, quelques averses sont encore présentes ce matin, notamment vers la Bretagne, la Normandie, les Hauts-de-France et le Grand Est. Et puis c'est le brouillard qui peut être dense qui est attendu, notamment des régions du centre vers la région du Grand Est. Prudence sur les routes, du brouillard également, mais plus localisé vers les Pyrénées, le Massif central. Et puis au fil de la matinée, eh bien ce brouillard va se disperser et les conditions vont devenir beaucoup plus lumineuses, notamment au sud. Au cours de la journée, la France sera partagée en deux. Sur la partie nord, ce sont des nuages parfois denses que l'on va retrouver avec quelques averses possibles, surtout en direction des Hauts-de-France. Et puis au sud, eh bien les conditions seront ensoleillées, les nuages seront beaucoup plus rares. Et puis en cours de soirée, prudence si vous vous trouvez en montagne, puisque l'on attend quelques développements d'orages dans les Pyrénées. Et puis ces orages pourront remonter progressivement vers les Landes, peut-être vers la Gironde, mais sans phénomène fort à prévoir aujourd'hui.
2: Merci à vous, Roman Laval.
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2: Voilà, je vous l'ai annoncé tout à l'heure, dans la demi-heure, hein, ce sera 8h41, restez avec nous, nous serons en direct avec Fiona Loriol pour son livre à succès, hein, 101 ans, mémé par en vadrouille aux éditions Livre de Poche, document étonnant, mais tout de suite, l'été des bons plans avec Thomas Ranou. Et ce samedi, Thomas, vous allez nous parler des Jardins Ouverts, une initiative de la région Île-de-France, les Jardins Ouverts, hein, c'est bien ça, qui permet de découvrir autrement le patrimoine francilien.
1: Et oui, c'est ça. Tout l'été, ce sont 200 jardins historiques, domaines, parcs et lieux patrimoniaux qui ont ouvert leurs portes au public pour des visites, des balades et aussi des animations culturelles. On va en parler plus en détail avec Geoffrey Carvalinho, qui est vice-président de la région Île-de-France. Bonjour, monsieur Carvalinho.
3: Bonjour, merci de votre invitation.
1: Eh bien, merci à vous d'être avec nous. Ben, on va commencer simplement. Est-ce que vous pouvez nous parler, nous présenter ces jardins ouverts en Île-de-France et c'est quoi les objectifs concrets de cette opération ?
3: Eh bien, c'est de valoriser le patrimoine vert francilien à travers une programmation artistique diversifiée et accessible pour tous. Cet été, depuis le 27 juin et jusqu'au 30 août, vous avez 200 jardins participants, plus de 500 événements. Et surtout, c'est une édition qui fête ses 10 ans. Nous avons eu plus de 4000 rendez-vous culturels et plus de 1500 jardins qui ont participé. Et ce qui a permis à plus de 600 000 visiteurs de découvrir la richesse du patrimoine francilien. Et en plus, cette opération, ça permet en plein été, au moment où il fait chaud et on a eu des canicules, d'avoir un écrin de verdure, de respiration et puis de découvrir des lieux magnifiques, notre patrimoine local en Île-de-France qui est assez riche et en même temps participer à des actions culturelles.
1: Alors, est-ce que vous pouvez nous en dire plus justement sur ces rendez-vous culturels et de quelle manière ils permettent de sensibiliser le public à la fois à la nature et au patrimoine ?
3: De dire que l'Île-de-France regroupe eh bien 15 000 hectares d'espaces naturels. Nous avons 41 forêts régionales, nous avons différents domaines hein, dans l'ensemble des 8 départements comme la maison Jean Cocteau à Amélie-la-Forêt, vous avez le parc régional du Vexin, la forêt régionale des Coins, beaucoup de lieux à découvrir et donc en fait ces lieux sont ouverts à tout le monde. Vous pouvez aller sur le site de la région pour savoir où sont ces lieux pour cette édition. Et puis ensuite, vous pouvez regarder aussi la programmation culturelle qui est liée. Vous y rendez, vous découvrez le tout et c'est sous plusieurs formes. Hein. Vous avez des visites guidées qui sont bien évidemment gratuites, des concerts en plein air, des spectacles vivants, des lectures poétiques, des balades contées. Donc, tout un tas d'action culturelle et ça permet vraiment de faire connaître ce patrimoine que même la région a voulu valoriser avec Valérie Pécresse et Florence Portelli, notre vice-présidente en charge de la culture, et bien à travers aussi la labellisation patrimoine d'intérêt régional. Vous savez, c'est ce patrimoine local que l'État ne peut pas reconnaître en patrimoine d'intérêt national. Et bien nous avons créé ce label pour faire connaître les lieux, mais aussi investir, c'est-à-dire que si par exemple vous avez besoin d'investissement pour conserver le patrimoine en bon état, eh bien on le fait. Nous on a participé à des grandes opérations d'envergure telles que la rénovation de Notre-Dame de Paris, la reconstruction de la flèche de la basilique Saint-Denis, qui sont deux restructurations, deux aides qui sont très connues de la région. Mais après vous avez tout le patrimoine local qu'il faut faire connaître et cette opération des jardins ouverts franciliens aide à faire connaître notre patrimoine, faire connaître notre histoire et en plus cela permet eh bien de respirer et d'avoir aussi accès à la culture et d'autant plus que tous ces lieux vous pouvez les rejoindre notamment en transport en commun.
1: Et alors comment elle se déroule pour le moment cette édition 2026 qui s'approche de la fin? Est-ce que l'affluence est au rendez-vous?
3: Oui, l'affluence est au rendez-vous depuis la fin juin. Comme je vous ai dit, il y a 200 jardins participants, plus de 500 événements. Il y a des milliers de Franciliens qui sont déjà rendus. Et puis surtout, comme je vous le disais tout à l'heure, on le voit, plus de 600 000 visiteurs l'été dans nos opérations culture. Il y en a bien évidemment beaucoup plus hein, quand les lieux nos opérations culturelles ne se déroulent pas. Mais en tout cas, c'est un vrai succès. Pour cette 10e édition et d'autant plus que avec les fortes chaleurs, eh bien les Franciliens ont voulu aller respirer dans les forêts régionales, dans les parcs de magnifiques châteaux et ça participe en fait à ce succès, le fait que les gens ont envie d'aller découvrir la nature et même il y a des lieux que les Franciliens ne connaissaient pas forcément qui sont pas très loin de chez eux. Et nous, on fait en sorte, depuis maintenant quelques années avec la région, de faire connaître ces lieux patrimoniaux et de leur dire non seulement vous avez un espace de nature, mais en plus, vous avez un accès à la culture qui est très bien.
1: Très bien. Et pour finir, jusqu'à quand on peut profiter de cette opération?
3: Eh ben cette opération, c'est jusqu'au 30 août, 2 mois complets. Ça a démarré le 27 juin. Donc n'hésitez pas à vous connecter sur le site internet de la région Île-de-France où vous tapez sur un moteur de recherche agenda ouvert et vous avez tous les lieux, les 200 jardins participants. Vous allez voir les dates des événements et vraiment n'hésitez pas à vous y rendre avant une rentrée qui peut s'annoncer chargée, notamment pour les familles avec la rentrée scolaire la première semaine de septembre.
1: Bien sûr. Bah écoutez, très bien. Merci beaucoup Monsieur Carvalinho d'avoir été
3: merci
1: avec nous et bravo bien sûr pour cette super initiative.
2: Et merci à vous Thomas Ranou. Vous réagissez ce matin sur l'actu, vous nous appelez au 0826 300 300 mais aussi sur Facebook, sur YouTube, sur le compte X de Sud Radio, sur les sujets qui vous préoccupent ce matin. Zach qui a mis sa petite marinière ce matin vous attend au standard et dans un instant comme promis nous sommes en direct avec Fiona Loriol. À tout de suite.
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2: Il est 8h45, une histoire de vie. Bonjour et bienvenue Fiona Loriol.
12: Bonjour Jean-François.
2: Bonjour, vous êtes l'auteur de 101 ans, mémé par en vadrouille. Alors c'est le livre de poche document, si j'ai bien compris. Et c'est un succès ce récit, hein, un gros succès.
12: Oui, c'est suite à mon histoire avec ma grand-mère justement. J'ai récupéré à ses 100 ans, on m'annonçait qu'elle en avait pour une semaine à vivre. Elle était dans ce qu'on appelle le syndrome du glissement, donc plus d'intérêt à la vie. Et j'ai mis à peu près 6 mois à la remettre sur pied. Et avec mes parents, on est parti avec ma grand-mère faire un tour d'Europe de plus de 15 000 kilomètres en camping-car à travers le sud de la France, l'Espagne, le Portugal. Et elle a eu plein de premières fois à ses 101, 102, 103 ans. C'est génial. Et donc, c'est de ça que parle le livre, justement, qui a pas d'âge pour vivre pleinement. Elle a assisté à son premier concert à 102 ans dans le désert des Bardenas. On a fait le chemin de Saint-Jacques-de-Compostelle en la poussant avec son fauteuil roulant sur plus de 455 kilomètres. Elle s'est prélassée dans des sources d'eau chaude à Ourinz. Et plus j'en montrais, plus elle s'émerveillait et plus elle revivait, tout simplement.
2: Vous êtes devenue une petite fille accompagnatrice, conductrice. Vous avez tout fait à peu près avec elle. Qu'est-ce qui vous aura au fond ? Quel aura été l'élément déclenchant ? Pourquoi avoir envisagé et puis ensuite effectué ce long périple ?
12: Bah en fait, c'est parce que quand je l'ai récupérée, donc avec ma grand-mère, on n'avait pas trop de liens affectifs. Quand je suis allée la chercher, elle m'a dit « Ah, c'est la vieille moche qui vient me chercher ». Donc ça, c'était ma grand-mère. Et je me suis dit « Une semaine, je veux pas qu'elle meure seule, loin de tout le monde. » Donc elle va être à la maison. Et c'est vraiment au bout de 6 mois à la remettre sur pied, à lui enlever un peu tous ses cachets, etc., à lui faire reprendre du poids, qu'un jour, quand je suis rentrée dans sa chambre et que je l'ai vue regarder le mur blanc d'un air complètement ailleurs, je me suis dit « Mon Dieu !» Mais c'est ça la vieillesse, attendre bêtement la fin. Et c'est là que je lui ai proposé de partir en camping-car, faire un tour du monde parce que j'avais pas peur des mots. Et que ma grand-mère m'a regardée et elle m'a dit « Ma, c'est quoi un camping-car ?» Et donc je lui ai expliqué que c'était une petite maison roulante qui pouvait l'emmener où elle voulait. Et ça a été ma petite maman la plus réfractaire à l'idée parce qu'elle m'a dit « Tu veux mettre ma mère dans ton vieux camping-car de 200 000 km qui est même pas adapté, elle est incontinente avec son fauteuil roulant, mais ça s'est jamais fait avant. »
2: Ça a été compliqué.
12: Et mon petit papa,
2: en termes de logistique.
12: En fait, moi, j'ai toujours vécu, je ne suis jamais allée à l'école, ce sont mes parents qui m'ont instruite et on a fait une quarantaine de pays. Donc, j'emmenais ma grand-mère finalement dans mon monde. Et j'ai eu la chance justement que mes parents m'accompagnent parce que c'est vrai que s'occuper d'une personne H24, ça peut être assez éreintant. Et là, on était à trois, donc mon petit papa m'aidait à la sortir du camping-car, on allait faire des balades ensemble et ma grand-mère découvrait et finalement, même si c'était compliqué, ça devenait simple. tout simplement. Et ma grand-mère, on a réussi à tisser du lien, à se retrouver, et elle s'est adoucie au fur et à mesure des voyages.
2: Vous savez quoi, Fiona, L'Oriol, c'est un très beau récit, je dirais, de liberté, de dignité, parce que nous oublions tous, tant que nous n'y sommes pas confrontés, que nous serons un jour sans doute très âgés, que nous allons percuter certains moments difficiles, et que les personnes âgées qui sont devant nous, nos anciens, ont été des enfants jadis. Nous oublions tous trop vite dans nos vies urbaines, nos vies pressées, souvent inutiles, cet aspect-là des choses. C'est un récit de transmission en réalité.
12: C'est ça, et en fait, c'est pour expliquer justement que le lien intergénérationnel est très important. On apprend énormément au contact de l'autre, justement. Et c'est vrai qu'avant de prendre ma grand-mère, je me posais pas du tout la question sur le monde de la vieillesse. Et elle m'a montré que on pouvait encore vivre pleinement. Ce que c'était justement, c'est nous, mais avec quelques années de plus. Et comme j'explique souvent, c'est quand on aura leur âge, comment on voudrait qu'on s'occupe de nous? Donc c'est pour ça que après ça, mon livre a connu un petit succès vu qu'il a été traduit à l'international, sorti en livre de poche et qui devrait être adapté au cinéma. Mais je me suis dit avec mes parents, on devrait passer le message. C'est pour ça qu'on a fait un tour de France pour alerter sur l'isolement de nos aînés, en expliquant justement qu'en 2010, il y avait entre guillemets que 50 000 personnes âgées en mort sociale. À l'heure actuelle, il y en a 1 million. Qu'est-ce qu'on attend pour réagir? Donc on a fait tous les départements de France, on a fait plus de 1500 conférences parce qu'on a fait aussi l'Europe jusqu'aux frontières de l'Iran, l'Azerbaïdjan, etc., le Maroc. Et en fait, le problème est le même, c'est que physiquement, on va prendre soin de nos aînés, mais mentalement, on va pas chercher à savoir ce qu'ils veulent vraiment. Et ce qu'ils veulent vraiment, c'est être actifs, vivre dans la société, ne plus se sentir les inutiles, les fantômes, les indésirables de la société, mais être avec tout le monde. Et c'est pour ça d'ailleurs qu'on a été reçus à l'Assemblée nationale, au Sénat, au ministère, pour leur donner un compte rendu sur tout ce qu'on a fait. On a même croisé un ancien président de la République pendant notre tour. J'ai vendu ma maison pour m'autofinancer dans ce tour de France et pouvoir garder ma liberté d'expression, parce que ça n'a pas de prix. Voilà, et on peut nous suivre sur la page Facebook 101 ans mais mes parents vadrouillent, et on continue d'alerter parce que journalièrement, en fait, on entend des histoires de personnes qui meurent chez elles et qu'on retrouve des mois plus tard, voire le record macabre en France, c'est 8 ans pour une dame qu'on a retrouvée dans Paris 16e à cause d'un dégât des eaux, parce que sinon, ça se trouve, elle aurait pu rester 10 ou 15 ans. Et donc, est-ce que c'est ça, un pays dit civilisé? Et comme j'explique à tout le monde, parce qu'il n'y a pas que les politiciens en cause, il y a aussi la société. Ça ne coûte rien d'aller voir.
2: Oui, la société toute entière. Vous avez raison. Vous avez raison de le souligner, Fiona L'Oriol. Et vous êtes une sacrée lanceuse d'alerte sur une question, je vous le dis, fondamentale. Et vous le dites bien. Nous rappelons le titre de votre livre à succès. 101 ans.
12: 101 ans, mais mes parents vadrouillent.
2: J'adore quand vous riez comme ça. au livre de poche, document, et vous pointez effectivement un phénomène de société qui va croissant dans notre pays et qu'il faut savoir prendre à bras le corps. Merci Fiona L'Oriol pour ce témoignage ce matin sur l'antenne de ce radio. Merci à vous. Allez, 0826 300 300, vous réagissez à l'actu ce matin. Bonjour Loïc, vous êtes à Toulouse. Bonjour Loïc.
6: Bonjour.
2: Soyez le bienvenu. En ce samedi matin, c'est encore un peu les vacances. Je ne sais pas si vous êtes en vacances, Loïc.
6: Non, c'était en juillet, début août.
2: Vous êtes à fond déjà, ça y est, c'est formidable. J'imagine que vous réagissez ce matin au sujet de la dette publique. Et vous avez vu les candidats entrent en piste. C'est bien normal, c'est la rentrée politique, c'est une année présidentielle. Est-ce qu'à vos yeux, c'est la question qui était posée, c'est la question Sud Radio du jour, est-ce qu'à vos yeux, les candidats à l'élection présidentielle sont à même de prendre ce problème à bras le corps et de commencer à le régler?
6: Alors, pour moi, certains d'entre eux, oui, la très grande majorité, non.
2: Ouais.
6: Et moi, ce qui m'inquiète, c'est que ce débat-là, c'est même pas les hommes politiques qui devraient l'avoir, mais c'est bien la population française. Moi, c'est un peu l'apathie de mes concitoyens qui m'inquiète beaucoup. Je vois, pour moi, aujourd'hui, clairement, quand on voit les propositions qui sont faites maintenant depuis les 6 ou 7 semaines, parce que ça y est, la bataille est lancée, les seuls qui ont des propositions, c'est cette espèce de entre guillemets, je le dis pas péjorativement, hein, vieille droite parlementaire, qui a encore une vision de ce qu'est une économie, parce que qu'il s'agisse de, comme diraient certains, ou la gauche, ou la gauche de la gauche, et je suis même un petit peu inquiet, parce qu'on qualifie.
2: Je vous entends mal, Loïc. C'est embêtant parce que vous m'intéressez.
6: Vous m'entendez là?
2: Ah oui, mieux. Allez-y.
6: Ah non, je ne bouge plus.
2: Donc vous disiez, avec un peu de sévérité, la vieille droite, entre guillemets, hein, tout ça, mais aussi de l'autre côté, hein.
6: Ouais. C'est-à-dire que moi, enfin, très sincèrement, si vous prenez le centre, si vous prenez la gauche, la gauche de la gauche, ou même la droite de la droite, je ne vois pas d'économie sur la table. Et aujourd'hui, il va falloir être très clair, les taux d'intérêt sur les emprunts obligataires commencent à augmenter pour les dettes, pour les obligations de la France. La dette va nous coûter de plus en plus cher. La dette va devenir le premier poste de dépense. Et très sincèrement, enfin, moi, aujourd'hui, vous voyez, j'ai 50 ans, ça fait plus de 25 ans que je vote. Sur la prochaine présidentielle, si on n'a pas des gens capables de dire maintenant ça suffit, il faut mettre l'État à la diète et il va falloir le faire en espérant qu'il n'y ait pas de créanciers internationaux qui viennent mettre la pression, il va falloir qu'on le fasse et je pense que c'est la dernière fois qu'on aura la main. Après, on ne l'aura plus.
2: Mais oui. Et c'est vrai qu'il y a, c'est ce que disait tout à l'heure notre invité sur la question, l'économiste que nous avions en ligne, en direct, Philippe Cravel. Il y a des multiples solutions. Il faut les prendre toutes à bras le corps pour essayer de faire baisser la pression, Loïc. Hein, c'est
6: ni de droite ni de gauche.
2: C'est ni de droite ni de gauche. Ouais. Merci Loïc, merci. Et puis, qu'est-ce que vous faites dans la vie, Loïc, au fait ?
6: Je suis juriste.
2: Vous êtes juriste, vous avez donc un regard très précis sur la situation, j'imagine. Merci Loïc, merci d'avoir pris le soin de nous appeler ce matin. Bonjour Gérald.
13: Bonjour à vous, bonjour Sud Radio.
2: Vous êtes à Courson.
13: Merci à l'auditeur, je suis complètement d'accord avec ce qu'il dit.
2: Avec Loïc parce que...
13: Ouais. Franchement, il y en a marre. Depuis des années, L'État endette la France. Oui. Je suis désolé. Oui. Moi, j'ai travaillé toute ma vie. Il y a plein de gens qui travaillent toute leur vie et qui, à un moment donné, se trouvent face à quoi ? À des politiques qui ne font rien, mais vraiment rien, pour que la France se relève. Moi, j'ai vu, depuis Giscard d'Estaing, jusqu'à maintenant, Macron, lui, dépense des fortunes et des fortunes. Alors, dans la guerre, moi, je pense qu'on n'est pas là pour faire la guerre. On est là, justement, pour s'aider les uns les autres.
2: Oui.
13: Ce président, pour moi, fait... Alors, je me rappelle de cette phrase, « Fini l'abondance, fini l'opulence ». Je ne sais pas si vous vous souvenez de ça. C'est une honte de dire ça. C'est une honte parce que tous les gens qui cotisent, que ce soit les retraités, ceux qui travaillent, etc., ils mettent la main à la poche. Sauf que l'État vous dit encore, il va falloir. Donc, je ne pense pas qu'il y ait quelqu'un qui soit capable actuellement, à part dire, maintenant, on va se mettre, comme disait l'auditeur, à la diète, puisque l'État dépense énormément d'argent pour, je dirais, des intérêts personnels, parce que c'est souvent ça. Et je voudrais savoir où passent les milliards et les milliards qui sont cotisés tous les ans. C'est l'action que je me pose. Et là, en fait, on vous dit, gentiment mais sûrement, là j'ai vu un truc sur les retraités, on va voir sur les retraités parce qu'on est dans la cible. Stop quoi, stop. Et c'est pas possible de vivre comme ça. On est dans un pays théorique qui vit dans la démocratie, qui vit, je dirais, normalement avec des valeurs, avec plein de choses. Et là, pour moi, la France, elle aura des pâquerettes. Elle aura des pâquerettes.
2: Bon, en tout cas, vous allez être très attentif à tout ça, j'imagine, dans ce débat présidentiel qui démarre. Merci beaucoup, Gérald, depuis Courson-les-Carrières. Je précise, c'est près d'Auxerre. Merci de nous avoir appelé, d'avoir réagi ce matin au 0826-300-300 sur l'ancêtre de Sud Radio. Et nous avons en ligne la gagnante de notre jeu du jour. Bonjour, Nathalie.
14: Bonjour.
2: Vous êtes à La Trappe. En Haute-Garonne.
14: Oui.
2: C'est vous qui avez gagné ce t-shirt en fait, qui est le nouveau maillot en réalité Nike du Stade Toulousain, de la boutique rugby.com. Vous êtes contente, bravo Nathalie. Vous êtes fan de rugby?
14: Au hasard. Du stade.
2: Mais forcément.
14: Donc, voilà.
2: Vous allez au stade?
14: Alors, on y a eu été un petit peu, ouais. De temps en temps.
15: mon mari a été les voir à Caserres quand ils sont venus là cette année aussi pour des entraînements. Voilà.
2: Bon, c'est super. C'est du XL. Oui. Je crois parfait. Que vous allez donner. C'est la bonne taille ou pas? Ça va?
15: Oui, c'est pour monsieur, oui. Oui, ah, parfait.
2: Monsieur va être content.
15: Ah oui. Hein bon, oui, oui.
2: En tout cas, c'est très sympa de vous avoir ce matin sur l'antenne de Sud Radio. Je vous embrasse bien fort, Nathalie.
15: Hein,
2: je vous embrasse bien fort. Et puis,
15: merci
2: vous allez
15: beaucoup.
2: Recevoir votre joli cadeau très vite. Bravo. Vous avez bien fait d'avoir joué ce matin. Merci à vous.
15: Merci beaucoup. Bonne journée.
2: Bonne journée. Dans un instant, le retour de l'info.
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2: Le retour de l'info avec vous. Bonjour Léo Ardourel.
28: Bonjour à tous. À la une ce matin, la répression des fraudes et le ministère de la Santé tire la sonnette d'alarme. Des dizaines de milliers de préservatifs non conformes ont été vendus en France ces derniers mois. Après un été record sur le front des incendies, le pire est-il encore à venir dans les prochaines années? Une étude publiée cette semaine s'inquiète de la possible hausse significative des surfaces brûlées en Europe à cause du dérèglement climatique. Et puis, c'est parti pour une nouvelle saison en Ligue 1. Le Dauphin Lens espère bien démarrer cet après-midi face à Auxerre. Un rappel inquiétant. Plusieurs dizaines de milliers de préservatifs non conformes ont été vendus en France ces derniers mois. Des produits susceptibles d'entraîner des infections sexuellement transmissibles ou des grossesses non désirées, Florian Salva.
31: Oui, et la première alerte concerne environ 40 000 préservatifs, une trentaine de références vendues sur des plateformes en ligne par des sociétés asiatiques. Principal problème, l'absence du marquage CE censé attester de leur conformité aux exigences européennes. Certaines boîtes ne comportaient pas non plus de mode d'emploi en français. La deuxième alerte concerne cette fois-ci 260 000 préservatifs de deux marques vendues dans la grande distribution. Distribution et les pharmacies. Ces boîtes avaient bien le marquage CE, mais des contrôles ont révélé des risques d'éclatement pour l'une et la présence de perforations pour l'autre. Ces produits ont fait l'objet de rappels lancés fin mai et début août.
28: Et les usagers sont appelés à faire des dépistages, des IST et des tests de grossesse en cas de retard de règles constatés. Dans l'actualité également, une enquête ouverte au Havre après la découverte de tags racistes, antisémites et sexistes sur une école. Des jets de peinture et des détériorations de matériel ont également été constatés dans l'établissement. La préfecture de Seine-Maritime dénonce des actes intolérables à quelques jours de la rentrée. Les promeneurs vont de nouveau pouvoir profiter de la forêt de Fontainebleau. Le massif rouvre ce samedi, plus d'un mois après les terribles incendies. même si des restrictions sont maintenues sur les secteurs touchés par les feux. Des feux qui n'ont pas épargné la France. Cet été, plus de 100 000 hectares sont partis en fumée depuis le début de l'année. Et le phénomène pourrait encore s'aggraver. À l'avenir, dans le monde, la faute au réchauffement climatique, François Germain.
0: Oui, c'est l'alerte lancée par une étude allemande. Dans les années à venir, les surfaces brûlées risquent encore d'augmenter, devenir de plus en plus vastes, même en cas de réchauffement de la planète relativement bas. Concrètement, le scénario le plus optimiste prévoit d'ici la fin du siècle près de 40% de surfaces supplémentaires brûlées chaque année. Selon les auteurs de l'étude, les conditions météo extrêmes peuvent provoquer un comportement des feux encore plus imprévisible. Les chercheurs appellent donc à investir davantage dans la lutte contre les incendies en recrutant et en formant davantage de pompiers.
28: Notez que deux départements, l'Aude et l'Hérault, sont placés ce samedi en vigilance orange pour un risque élevé de feux de forêt. À l'étranger, les négociations commerciales ont échoué entre le Canada et les États-Unis. De nouveaux droits de douane de 50% contre des produits canadiens sont entrés en vigueur ce samedi. Ottawa promet de riposter en imposant des droits de douane équivalents au dollar près. TikTok accepte de passer à la caisse pour éviter un procès aux États-Unis. La plateforme va payer 400 millions de dollars. Elle était visée depuis 2024 par une plainte déposée par le ministère de la Justice américain, qui l'accusait d'avoir collecté des données d'enfants de moins de 13 ans et de les avoir exposées à des contenus pour adultes. On passe au foot. L'OM ne pouvait pas rêver mieux pour lancer sa saison. Les hommes de Bruno Genesio

0: sur les deux derniers trophées, c'est une très belle chose. Et qui plus est, ces deux trophées qui manquaient au club. Donc, pour le collectif, c'est quelque chose de grand qu'on a pu faire. Maintenant, on sait qu'on ne veut pas s'arrêter là et continuer à performer sur la saison à venir, que c'est déjà du passé. Le foot, ça avance très vite et qu'il faut se concentrer sur les futurs objectifs.
1: Lens Auxerre, coup d'envoi à 17h15. À suivre également ce soir à 20h45, Le Mans-Brest, Nice-Lorient, 3 Paris FC et Toulouse-Lyon. En cyclisme, c'est parti pour le dernier grand tour de l'année, la Vuelta, s'élance de Monaco, avec un contre-la-montre pour lancer cette 81e édition du Tour d'Espagne. L'arrivée est prévue le 13 septembre à Grenade. Et puis, la doyenne de l'humanité vient de souffler une nouvelle bougie. La Britannique Ethel Caterham a fêté hier ses 117 ans. Née en 1909, elle est selon les médias locaux la dernière personne à avoir vécu sous Édouard VII, l'arrière-arrière-grand-père de l'actuel roi Charles III. Voilà pour ce point sur l'info. Excellente journée à notre écoute.
2: Et merci Léo Ardourel.
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2: Nous vous retrouvons Romain Laval. Rebonjour Romain, avec des nouvelles rafraîchissantes.
4: Oui, exactement. Alors ce sont des températures agréables pour cette journée de samedi et des conditions encore un petit peu instables. Alors en effet, nous allons retrouver en France une France coupée en deux aujourd'hui. D'un côté, des nuages parfois nombreux des Pays de la Loire et de la Bretagne vers les régions du centre, l'Île-de-France et en allant vers la Bourgogne-Franche-Comté et le Grand Est. On pourra également retrouver quelques averses isolées, notamment sur un axe allant de la Bretagne vers la Normandie, les Hauts-de-France et la région Grand Est encore une fois. Et puis au contraire, vers le sud de la France, eh bien c'est un temps ensoleillé qui va s'imposer avec des nuages, avec des passages nuageux parfois nombreux qui resteront rares de la Nouvelle-Aquitaine vers le Massif Central et les régions du Sud-Est. Les nuages seront par contre davantage présents en allant vers les Pyrénées où l'on ne pourra pas exclure quelques averses faibles et localisées. En poursuivant justement sur les Pyrénées, eh bien là par contre, il faudra être prudent en cours de soirée puisque l'on pourrait retrouver quelques développements orageux, des orages qui pourront ensuite déborder vers les Landes, possiblement vers la Gironde au cours de la nuit prochaine. Et puis pour dimanche, les conditions seront ensoleillées dès la matinée, les températures seront à la hausse et l'on pourra dépasser à nouveau les 30 degrés, notamment au sud-ouest et sur le Languedoc-Roussillon et jusqu'à 35 à 36 degrés vers les Landes. Pour les orages, attention sur la Nouvelle-Aquitaine et le Massif Central, avec une instabilité à partir de demain qui va progressivement gagner du terrain.
2: Merci à vous, Romain, à tout à l'heure.
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2: À la une de l'actualité sportive de ce samedi, avec vous, je vous retrouve Louis de Kergorlet, un grand champion de cyclisme, tire sa révérence, Julian Alaphilippe, 34 ans, qui annonce sa retraite sportive. Il s'en va.
5: Et un coureur qui avait une place toute particulière dans le cœur des Français, et c'est bien pour cela que l'équipe titre ce matin Sacré-Cœur avec sa une devant le monument de Montmartre. Un côté très humain, au-delà du sportif, donc que retient également notre consultant Sud Radio, Pascal Chanteur.
6: D'abord deux titres mondiaux, hein, sportivement un palmarès impressionnant, incroyable, mais moi ce qui m'a vraiment véritablement touché par Julian, c'est son humanité, sa façon d'appréhender les gens, ses supporters, toujours très avenant, un très grand humaniste.
5: Et comme un symbole, cette annonce intervient alors que débute aujourd'hui la Vuelta, le Tour d'Espagne qui s'élance cette année depuis Monaco. Comme sur le Tour de France, le Slovène Tadej Pogacar fait figure de grandissime favori, surtout avec l'absence du Danois Jonas Vingegaard et du Français Paul Sexas au repos pour préparer la fin de saison.
2: La Vuelta à Monaco, c'est original. Hein. Ce week-end, Louis, c'est la reprise du championnat de Ligue 1 après la très belle victoire en ouverture de l'OM 4-0 contre Strasbourg. La Ligue déjà rattrapée par une polémique.
5: Et elle concerne l'Olympique Lyonnais alors que l'OL doit disputer un match très important pour une éventuelle qualification en Ligue des Champions mercredi. Le club rhodanien avait demandé un report de son premier match face à Toulouse pour ne pas être pénalisé sportivement. Une demande refusée par la LFP et que ne digère pas le capitaine Corentin Tolisso qui dénonce une inégalité de traitement.
7: Écoutez, on est déçus. Forcément, on aurait aimé que pour nous, cette première journée soit reportée. Après, je comprends le positionnement de Toulouse, c'est sûr, moins celui de la Ligue. On l'a vu l'année dernière, quand il y avait besoin pour certaines équipes de décaler certains matchs, même si l'adversaire ne voulait pas forcément, c'était fait. Donc, on aurait aimé que notre demande soit acceptée. Maintenant, voilà, c'est

0: C'est chose faite.
1: En attendant, l'OL jouera bien ce soir à 20h45 avec une équipe très remaniée donc face à Toulouse. Il y aura en même temps trois autres rencontres, Le Mans, Brest, Nice-Lorient et Paris FC 3. Les Dauphins du PSG, récents vainqueurs du Trophée des Champions, Lens affronte Auxerre à 17h15. À noter trois matchs aujourd'hui pour le compte de la troisième journée de Ligue 2 avec notamment un duel Saint-Étienne-Grenoble à 20h.
2: La descente aux enfers à présent. Depuis hier 19h, les Girondins de Bordeaux sont officiellement relégués en Régional 1 et risquent la liquidation judiciaire.
1: La décision était très attendue par le club et ses supporters dont les yeux étaient rivés sur le tribunal administratif de Paris. Malgré l'arrivée de nouveaux investisseurs, Sparta Capital qui annonçait pouvoir combler les dettes du club et qui répondait aux demandes financières de la DNCG, rien n'y a fait. Et comme vous le disiez Jean-François, l'inquiétude règne maintenant autour d'une possible liquidation judiciaire. Et pour en parler ce matin, j'accueille Vincent Chaudel, fondateur de l'Observatoire du Sport Business. Bonjour Vincent.
3: Bonjour.
1: Bon alors, déjà dites-nous Vincent, est-ce qu'il y a un monde où les Girondins de Bordeaux ne sont pas liquidés financièrement ?
3: Oui, il y a un monde où le nouveau propriétaire qui a fait donc ce rachat auprès de Gérard Lopez ne jette pas l'éponge et assume, et globalement repartir en R1, c'est prendre 2 ans de plus pour remonter vers les sommets. Donc la question c'est de savoir s'ils veulent perdre l'argent qu'ils ont mis là dans le rachat ou pas.
1: D'accord. Et rapidement, c'est quoi la suite maintenant pour Bordeaux ? Parce qu'on sait qu'il y a déjà eu d'autres exemples dans le foot français qui ont connu ce parcours-là.
3: Oui, le Rémois que je suis sait que le Stade de Reims est tombé en DH et remonté jusqu'à aller jouer la Coupe d'Europe il y a quelques années. Donc oui, c'est possible. Le Racing Club de Strasbourg l'a démontré également. Ce qu'il faut surtout, c'est maintenant qu'on tire les leçons de ce genre de problème. Le problème, c'est ce genre de d'investisseur. Je pense à Gérard Lopez, qui a clairement manqué d'élégance, si on peut parler d'élégance. Et je reste gentil à ce niveau-là. C'est-à-dire qu'il faut apprendre, il faut qu'on mette en place les processus pour protéger les clubs qui ont un pouvoir économique, c'est une chose, mais on voit aussi que c'est un poumon de la vie sociale dans une région. Et là, c'est tous les Bordelais et le grand Bordeaux qui est victime de, d'un escroc peut-être, ou ça confine à l'escroquerie quand même.
1: Bien sûr. Bah écoutez, merci beaucoup pour votre éclairage Vincent Chaudel, et en espérant une remontée prochaine dans l'élite de ce joyau, ce fleuron du football français que sont les Girondins de Bordeaux.
2: Oui, mais ça va devoir prendre un petit peu de temps. Merci Louis de Kergorlé.
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2: Allez, à 9h15, le débat avec nos deux invités, le général Dominique Trinquant et l'historien Jean-Baptiste Noé sur Trump. À quoi joue-t-il avec la Corée du Nord ? Mais tout de suite, c'est le hashtag On en parle avec vous, Thomas Rano. Et nous revenons, Thomas, ce matin sur une séquence qui est passée assez, on va dire, inaperçue. Nous avons parlé d'autre chose il y a près d'un an sur l'antenne de Sud Radio. Il y avait d'autres débats en l'air, mais qui revient comme un boomerang presque un an après dans l'actualité. Elle concerne la séquence le maire de Paris, Emmanuel Grégoire.
5: Mais oui, et plus précisément des propos qu'il a tenus à votre micro,
2: mais
5: Jean-François.
2: Oui, ça s'est passé ici.
5: Et oui, c'était il y a presque un an, donc je vous laisse remémorer.
6: Le toit, c'est immense. À Paris, les toits, c'est 33 millions de mètres carrés. Oui. C'est énorme. Et donc, on peut pas se priver de cet usage. Et donc, aujourd'hui, chacun connaît les rooftops. Donc l'idée, c'est de faire émerger un réseau de toits d'usage partagé, associatif, culturel, méditatif. On pourra regarder le ciel de Paris. Ce n'est pas toujours facile, sauf quand il est tout rose le soir. Mais en gros, c'est dire que c'est un espace immense dont on ne peut pas se priver. Et l'objectif est qu'il ne soit pas privatisé, mais partagé. Et c'est un beau projet, je trouve, qu'on va construire tous ensemble.
2: Voilà, donc ça c'était Emmanuel Grégoire en septembre 2025, vous le disiez Thomas, il y a presque un an, ici même dans le studio de Sud Radio. Cet extrait, là, il vient de ressortir du chapeau et il n'arrête pas de tourner. Hein,
5: voilà, exactement. Alors juste concrètement, on explique ce qu'il proposait. Hein, donc transformer ces millions de mètres carrés de toiture de la capitale en un espace collectif géant. Hein, l'idée c'était donc que ces toits, y compris privés, ne soient plus considérés comme des espaces exclusivement privés, mais comme une sorte de commun au service des Parisiens. Et Alors pourquoi on en parle aujourd'hui? Vous l'avez dit, parce qu'elle a été remise en avant cette semaine sur les réseaux sociaux, notamment par un compte assez influent, donc sur X. Et ben cette vidéo, je vais vous dire, elle comptabilise déjà plus de 550 000 vues en moins de deux jours. Voilà, c'est la magie d'Internet.
2: Ma propre surprise, rien de narcissique.
5: Ouais, ben je me doute.
2: Qu'est-ce que ça fout là, ce truc?
5: C'est la question qu'on se pose, et surtout que ça fait énormément réagir. Donc avec cette petite année de décalage, je vous livre un échantillon. Voilà, des commentaires qu'on peut retrouver en dessous de la vidéo. Le délire socialiste semble incurable, écrit un internaute. Et quand les gens vont tomber des toits, qui sera responsable, s'interroge un autre. Les socialistes sont vraiment des poètes avec l'argent des autres, pouvait-on aussi lire. Bon voilà, ceci dit, c'est important, je pense, de recontextualiser les propos donc de celui qui entre-temps est devenu maire de Paris.
2: Il avait raison.
5: Il s'agissait pas en réalité d'annoncer que les Parisiens pourraient demain accéder librement à tous les toits de la capitale, mais son idée c'était plutôt une sorte de réflexion pour une nouvelle manière de considérer ces espaces, les végétaliser notamment, en particulier donc dans cette ville où le foncier est extrêmement contraint. Et c'est vrai qu'avec les canicules à répétition qu'on a connues tout au long de cet été, le sujet là de quoi, voilà, revenir sur la table. En tout cas, cette proposition, on l'a dit à l'époque, était passée assez largement sous les radars. Puis voilà, donc Internet a fait son travail, cette vieille proposition de campagne est soudainement redevenue un sujet d'actualité. Comme quoi, en politique, certaines idées ont une drôle de durée de vie. Il suffit parfois d'attendre un an pour qu'elles redescendent des toits et retombent en plein dans l'actualité.
2: Voilà, bien dit, bien raconté. J'ai passé un coup de fil à Emmanuel Grégoire, qui était en déplacement et qui a reconnu ne pas être du tout au courant de cet échange. Il est de retour dans la capitale ce week-end. Voilà pour sa réaction. Merci Thomas Ranou. Dans un instant, c'est le débat. Nous parlerons de Trump et de la Corée du Nord.
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2: Il est 9h20, à quoi joue réellement Donald Trump avec la Corée du Nord? C'est le débat de Sud Radio ce matin, avec nos deux invités que je vais vous présenter, juste pour planter le décor, et n'oubliez pas, 0-826-300-300, vous réagissez à ce débat. Trump qui dit vouloir revoir Kim Jong-un, tandis que Kim Yo-jong, c'est la sœur, hein, hein, affirme ne rien savoir d'une quelconque communication récente entre les deux dirigeants. Dans le même temps, Pyongyang vient de tirer une dizaine de missiles balistiques à courte portée après la réduction des exercices militaires américano-sud-coréens décidés par Trump lui-même. Bonjour à vous, général Dominique Trinquant.
8: Bonjour.
2: Bonjour et soyez le bienvenu sur Sud Radio ce matin. Merci. Ancien chef de la mission militaire française auprès de l'ONU, auteur du livre « D'un monde à l'autre, comprendre les nouveaux enjeux géopolitiques » édité par Robert Laffont. Et bonjour à vous, Jean-Baptiste Noé, historien et rédacteur en chef de la revue Conflit. Bonjour, bienvenue.
8: Bonjour.
2: Je commence par vous, général Dominique Trinquant. Que faut-il comprendre de ce qui se joue là depuis Washington hein, et qui concerne tout ce qui se passe au-dessus du 38e parallèle?
8: Écoutez, je crois qu'il faut se rappeler que M. Trump est un homme de médias et que donc ce qu'il importe, ce sont les images et pas le fond des sujets. Oui. Il faut se souvenir que lors de son premier mandat, il avait déjà rencontré le dictateur nord-coréen et ça n'avait strictement rien changé. Il avait fait un show télévisé et on était reparti à zéro. Et là, le président Trump est empêtré dans l'affaire iranienne, il n'arrive pas à s'en tirer, donc il cherche une image pour arriver à se tirer de ce guépier, une image qui n'a strictement rien à voir, bien sûr, avec la crise iranienne, mais qui lui permet de chambouler un peu tout, de même que, il faut rappeler que en même temps qu'il se rapproche du dictateur, ou du moins il annonce qu'il va se rapprocher du dictateur nord-coréen, celui-ci s'investit encore plus en Russie en envoyant probablement à l'automne 50 000 soldats et des drones pour combattre aux côtés de la Russie, qu'il envoie des missiles, ce qui est une pression sur la Corée du Sud, et que le président Trump, pendant ce temps-là, vient d'arrêter les négociations avec le Canada, son plus proche partenaire, et lui impose quasiment un embargo avec des taxes à 50%. Donc voilà, c'est l'homme des médias, oui. Il ne s'intéresse pas au fond, il s'intéresse à l'image qu'il projette.
2: Jean-Baptiste Noé, vous êtes d'accord avec le regard du général Dominique Trinquant, parce qu'au fond, il y a peut-être même un risque en termes d'image, puisque la propre sœur du dirigeant nord-coréen semble dire qu'il n'y a aucun contact, en réalité.
18: Diplomatique et on bouillonne. Et je rajouterai un point pour compléter, c'est que les élections approchent, les midterms qui auront lieu en novembre, avec des sondages qui sont très mauvais pour les républicains, donc pour Donald Trump, ça serait une défaite pour lui. Donc il essaye aussi de compenser par une image internationale les échecs intérieurs et de se relancer face à la Corée du Nord, qui est un vieil adversaire des États-Unis, qui est l'axe du mal déjà depuis au moins les années 1990, à présenter tel quel. Donc il y a cette volonté d'essayer de reprendre la main pour gagner peut-être ces élections, mais tout cela rajoute du brouillon au brouillon et il rend la diplomatie américaine complexe et illisible.
2: Général Dominique Trinquant, ces tirs de missiles nord-coréens, c'est quoi? C'est une démonstration de force que cherche le leader Kim Jong-un?
8: Oui, mais le leader nord-coréen a besoin en permanence de montrer sa force. Il faut rappeler que c'est un régime dictatorial, comme l'est la Russie, comme l'est la Chine, et ils ont besoin de montrer à leur population qu'ils sont puissants, qu'ils sont forts, et donc le lancement des missiles montre à l'évidence qu'il veut marquer la puissance nord-coréenne. De même que son alliance avec la Russie, qui vient un petit peu en contrepoint de son alliance fondamentale avec la Chine, marque aussi l'indépendance et la puissance du dictateur dans l'environnement complexe international actuel.
2: Jean-Baptiste Noé, c'est l'Iran hein, qui, pour rebondir sur ce que disait Dominique Trinquant, l'Iran qui se dit désormais ouvert à la négociation pour mettre fin à 6 mois de conflit dans le Golfe, si je puis dire, en position de force, précise le président iranien. Vous diriez que Trump, là, avec cette annonce concernant la Corée du Nord, est un peu dans une position, dans une impasse quelque part, quelque chose de l'ordre du risque politique, vrai, presque même un vrai ridicule.
18: Ah oui, là-bas, c'est total. Déjà, l'intervention au mois de février a été mal comprise par beaucoup. Et on voit bien que depuis, ils n'arrivent pas du tout à s'en sortir. Ils pensaient qu'en décapitant les principaux dirigeants iraniens, le régime allait tomber et que la guerre allait se résoudre en un week-end ou en une semaine. Et ça fait 6 mois que ça dure. Il s'est aliéné beaucoup de ses alliés arabes dans la région. Et aujourd'hui, on a du mal à voir comment les États-Unis pourraient s'en sortir. Donc, effectivement, il est embourbé. Et plus la guerre dure, plus l'Iran, d'une certaine manière, en sort vainqueur, puisque même s'ils ont beaucoup de destruction, eh bien, ils résistent et ils ont ce point de blocage avec le détroit d'Hormuz. Donc, pour l'instant, c'est effectivement eux qui ont une partie des cartes en main.
2: Général Dominique Trinquant, est-ce que vous estimez que la hiérarchie militaire aux États-Unis valide ce type de mouvement médiatique du président Trump ?
19: Non, je pense que la hiérarchie militaire est très embarrassée. Maintenant, les contacts que nous avons avec les militaires américains, c'est que ils sont tétanisés par le président Trump et par son ministre Bitecek, qui font un peu n'importe quoi, mais qui peuvent à tout moment rayer des rôles les chefs militaires. Donc, ils sont très empêtrés et actuellement la crise en Iran, on le sait, dure depuis 6 mois et les armées américaines, c'est une mobilisation considérable, je parle de la marine et de l'armée de l'air américaine et singulièrement la marine, a des réels problèmes maintenant sur ses bateaux avec des porte-avions qui ont été déployés depuis plus d'un an et des équipages qui n'en peuvent plus.
2: Une forme d'épuisement qui est constatée effectivement à bord. Jean-Baptiste Noé, Trump risque-t-il d'affaiblir l'allié, la Corée du Sud pour le coup, en négociant directement avec Pyongyang ?
18: Alors, il y a un risque, effectivement. Le principal risque que je vois, c'est qu'aujourd'hui, la Corée du Nord a l'expérience du feu. Ils ont envoyé des hommes, on annonce 50 000 hommes à l'automne, même s'ils ont beaucoup de pertes, malgré tout, ça fait une armée qui a l'expérience du feu de la guerre moderne. Ils envoient des missiles, donc ils peuvent tester l'armement et avoir des retours d'expérience. Et donc, aujourd'hui, entre Corée du Nord et Corée du Sud, le pays qui a l'expérience de la guerre et qui apprend à faire la guerre, c'est la Corée du Nord. Et évidemment, ça, c'est un grave danger pour la Corée du Sud, qui, elle, a une armée certes intéressante, mais n'a pas cette expérience du feu. Et là, la Corée du Nord acquiert une expérience qu'elle pourrait très bien utiliser comme un moyen de pression, voire après comme un mode d'intervention. Donc, ça confère au pays une dimension militaire qu'il n'avait pas jusqu'à présent.
2: Pour conclure là-dessus avec vous, Général Dominique Trinquant, y a-t-il matière à s'inquiéter ou s'agit-il d'une péripétie médiatique ? Parce qu'après tout, vous l'avez rappelé, et ainsi que Jean-Baptiste Noé, il y a cette implication avec la Russie dans le conflit ukrainien aujourd'hui, et ce dictateur, il faut dire les choses telles qu'elles sont, Kim Jong-un, qui prend des forces au passage.
19: Oui, non, il faut s'inquiéter de toute façon de la politique américaine qui est totalement chaotique. Avec cette Corée du Nord, on vient de l'exposer, mais avec l'Ukraine, il faut se rappeler que lundi, la coalition des volontaires, avec singulièrement le chancelier allemand, le premier ministre britannique et le président français, vont se réunir pour marquer leur volonté de soutenir l'Ukraine, alors que on attend que les États-Unis bougent. Donc globalement, je dis, on passe d'un monde à un autre, d'un monde dans lequel les États-Unis pouvaient jouer un rôle, et là ils jouent un rôle de chaos dans le nouveau monde que nous découvrons.
2: Vous partagez ce point de vue pour conclure également, Jean-Baptiste Noé ?
18: Oui, complètement. Et ce qui est terrible, c'est qu'aujourd'hui, c'est la Chine qui apparaît comme un élément de stabilisation. Donc ça bouleverse complètement nos représentations et la structuration mondiale.
2: Mais merci à tous les deux, en tous les cas. Général Dominique Trinquant, je rappelle, ancien chef de la mission militaire française auprès de l'ONU et auteur de « D'un monde à l'autre », votre essai « Comprendre les nouveaux enjeux géopolitiques » aux éditions Robert Laffont. Et Jean-Baptiste Noé, merci également, historien, rédacteur en chef de la revue Conflit. Vous nous appelez si vous souhaitez réagir. Cette actualité assez détonnante concernant la Corée du Nord au 0826 300 300, j'entends vos appels.
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2: Il est 9h32, vous réagissez à l'actu ce matin. Bonjour Fabrice.
41: Bonjour Jean-François.
2: Vous êtes à Oloron, Sainte-Marie. Rafraîchissez ma mémoire, vous êtes à... c'est où ça, Oloron, Sainte-Marie?
41: Ah, c'est dans le Haut-Béarn.
2: Ah, c'est ça.
41: La carte de France, c'est en bas à gauche. Comme
2: souvenir, souvenir, le Haut-Béarn. D'un mot, vous avez entendu le débat entre le général Dominique Trinquant, Jean-Baptiste Noué, l'historien. Ce 38e parallèle, ce dirigeant fou, il faut le dire, à la tête de la Corée du Nord, ses missiles balistiques, l'annonce de Trump qui semble être faite dans le vide depuis le bureau Oval. Franchement, votre regard là-dessus?
41: Oui, ben je rejoins pleinement ce qui a été dit. Le plus inquiétant là-dedans, c'est, si j'ose dire, c'est pas forcément celui qu'on croit. De plus en plus, Trump, moi je l'analyse comme un mégalo communicant. Voilà. Il est dans l'ultra communication, dans la mégalomanie complète. Change d'avis sans arrêt. Hein. On a vu dans tous les conflits qu'il y a eu, le conflit russo-ukrainien, il était d'abord avec Poutine, où il a malmené Zelensky, puis après il a fait l'inverse. Également pour le conflit iranien, hein, il a été l'allié de Netanyahou avant de l'insulter, et puis finalement de revenir tout en ne revenant pas. Là, avec la Corée du Nord, il nous a fait déjà le coup lors du premier mandat. J'ai pas envie de dire que on sait plus trop à quoi s'en tenir. Si, on sait à quoi s'en tenir. Il est prêt à tout pour occuper le terrain médiatique. Et ça marche, parce que on parle que de lui.
2: On en parle.
41: Bien, hein, mais je crois que c'est un grand mégalo dangereux, quoi, par rapport à ça. Voilà, ça devient dramatique, quoi.
2: Ça devient dramatique. Merci, Fabrice. Tiens, je vous souhaite bonne fête aujourd'hui. C'est la vôtre aujourd'hui.
41: Merci, mon cher Jean-François. Ben
2: oui, c'est le 22 août, c'est la Saint-Fabrice. Bon, j'en profite. Hein. Merci en tous les cas. Oui, merci Fabrice. Merci depuis Oloron, Sainte-Marie. Allez, à présent, nous vous retrouvons, Laurence Perrault. La liberté, ma liberté de rouler avec Philippe Baudin. Quelle est la place de la France dans l'industrie automobile mondiale?
0: Et c'est avec plaisir qu'on vous retrouve tous les week-ends. Philippe Baudin, bonjour.
1: Bonjour Laurence.
0: Dans notre chronique Ma liberté de rouler, vous êtes président du salon Equipauto. Ce salon Equipauto, c'est un rendez-vous mondial, évidemment plutôt pour les professionnels, des exposants du monde entier, des visiteurs de dizaines de pays. Depuis d'ailleurs ce poste d'observation unique que vous tenez, vous avez avec vos équipes pour le salon Equipauto une vision de la place de la France dans l'industrie automobile mondiale. Alors on en est où? Est-ce qu'on se défend plutôt bien ou moyennement ou pas du tout?
1: On a beaucoup des questions comme ça aujourd'hui.
0: Oui. Si on parle de vrai sur Sud Radio.
1: Ouais, exactement. Si on parle de production automobile, il faut être lucide. L'Asie a pris une avance considérable et la France, malheureusement, ne joue plus le même rôle qu'elle occupait il y a 30 ans. Ça, c'est juste une réalité. En revanche, si l'on parle de l'après-vente automobile, des équipementiers et de l'innovation, la France reste une référence. Ça, on en est tous à peu près convaincus. Nous disposons d'équipementiers mondialement reconnus qui développent d'ailleurs des technologies présentes sur des véhicules fabriqués partout dans le monde, quelle que soit leur marque. Nous avons aussi une filière de l'après-vente qui est extrêmement mature, un marché qui est extrêmement structuré et particulièrement résilient. Grâce à un maillage dense de réparateurs que l'on a répartis sur l'ensemble du territoire, de distributeurs qui les accompagnent et de partenaires industriels, nous sommes capables d'offrir un niveau de service reconnu bien au-delà de nos frontières. C'est cette capacité d'innovation finalement, d'organisation et d'adaptation qui fait que la France continue d'occuper une place importante dans l'après-vente automobile au niveau international. Mmh. On peut être confiant,
0: mais alors sur le plan aftermarket, c'est-à-dire l'équipement, la pièce détachée, quelles sont les vraies forces françaises reconnues dans le monde?
1: Là aussi, il faut être lucide. La compétition mondiale s'est considérablement intensifiée et nous ne sommes plus les seuls à innover, fort malheureusement. Mais pour autant, la France continue à disposer de véritables atouts. Nous avons des entreprises qui restent parmi les références mondiales, on ne va pas les citer, mais dans de nombreux domaines de l'équipement automobile. Leur technologie équipe aujourd'hui des véhicules fabriqués partout dans le monde, souvent sans que les automobilistes, finalement, en aient parfaitement conscience. Nous avons aussi une filière de l'après-vente particulièrement mature depuis des décennies, comme je le disais. Et puis, elle a su évoluer, cette organisation de filière. En tous les cas, cette filière a su s'adapter aux grandes mutations de l'automobile et développer un véritable réseau de savoir-faire, en tous les cas reconnu. Enfin, je crois que notre plus grande force, c'est notre capacité à faire travailler ensemble tous les acteurs de la filière. Les constructeurs, les équipementiers, les distributeurs, les réparateurs savent conjuguer finalement leurs compétences pour apporter des solutions efficaces aux automobiles. Et finalement, si on doit résumer, c'est que notre force n'est peut-être plus d'être les plus gros, mais en revanche, nous savons encore être parmi les meilleurs dans de nombreux domaines.
0: Mais alors, et nos faiblesses, ce qu'on rate, ce qu'on aurait dû faire, qu'on n'a pas fait?
1: Je préfère parler finalement de défis plutôt que de faiblesses. L'automobile évolue à une vitesse considérable, l'électrification, l'intelligence artificielle, les nouvelles mobilités, bref. Notre responsabilité collective est de continuer à investir dans l'innovation, mais aussi dans les compétences. Le savoir, la capacité à former rapidement les professionnels sera l'un des facteurs clés de notre compétitivité. Nous devons aussi simplifier, et ça, je pense que c'est un facteur important, simplifier l'accès à la formation. Beaucoup d'entreprises souhaitent former leurs collaborateurs ou accueillir des jeunes, mais finalement, elles se heurtent encore à des démarches administratives parfois beaucoup trop complexes et trop longues. Dans un secteur qui évolue aussi vite, la formation doit être plus simple. Il faut la rendre plus accessible et plus réactive. C'est un enjeu, pour moi, majeur pour notre avenir.
0: Et d'ailleurs, quand vous accueillez des délégations étrangères sur Equipauto, parce qu'il y en a beaucoup, Asie, Amérique, Europe de l'Est, qu'est-ce qu'ils regardent, qu'est-ce qui les attire?
1: Bon, ils viennent découvrir les innovations, des équipements, des solutions concrètes, mais je pense que ce qui les impressionne le plus, c'est notre capacité finalement à réunir en un seul lieu toute la chaîne de valeur de la prévente automobile, pas uniquement des équipementiers ou pas uniquement des distributeurs, mais vraiment l'ensemble des acteurs clés. Ils rencontrent évidemment les constructeurs, ils peuvent les rencontrer, les équipementiers, les distributeurs, les réparateurs, les spécialistes du diag, de la logistique, des nouvelles mobilités. Tout le monde est présent. Equipauto, c'est avant tout un lieu où l'on vient comprendre comment une filière entière travaille ensemble. C'est cette approche qui fait sa réputation d'ailleurs au niveau international aujourd'hui.
0: D'ailleurs, au niveau international, Equipauto, le salon va s'exporter puisqu'il y aura un Equipauto au Maroc et il y a un Equipauto à Abidjan. Exactement. D'autres pays veulent aussi ce salon professionnel, pas comme les autres.
1: Exactement. Equipauto a pour vocation d'être présent partout là où l'aftermarket se développe, en tous les cas la prévente, pour rester plutôt francophone, la prévente se développe. Donc on a évidemment l'intention de poser notre drapeau en Côte d'Ivoire et puis au Maroc, à Casablanca, très rapidement, et puis on espère aller un petit peu plus loin, parce que justement c'est notre volonté d'être au plus près du marché.
0: Et puis de donner le savoir-faire français aussi à ce niveau-là. Dans 10 ans, la France est encore une grande nation de l'automobile, vous y croyez ?
1: Si on parle uniquement du nombre de véhicules produits, il faut être lucide. Je pense qu'il faut être clair. La France ne joue plus le même rôle aujourd'hui qu'elle occupait autrefois. En revanche, si l'on parle d'innovation, d'ingénierie, d'équipementier, de technologie, alors là oui, la France continuera à être une grande nation de l'automobile. En tous les cas, c'est ce que j'espère, c'est ce que je souhaite de mes voeux les plus chers. Nos équipementiers sont présents partout dans le monde et développent des solutions qui finalement équipent toutes les autos de toutes les marques sur tous les continents. Quand vous allez en Asie, vous trouvez c'est d'ailleurs ce qui était assez étonnant la dernière fois que j'y suis allé, c'est que vous rencontrez des grands groupes français finalement au cœur des projets les plus innovants. Preuve en est, cela montre que notre savoir-faire reste reconnu et recherché dans le monde entier. Et je suis convaincu que l'avenir de la France dans l'automobile passera moins par les volumes de production, ça c'est un fait, que par sa capacité à inventer, à innover ou à concevoir les technologies de demain. C'est là que nous avons une véritable carte à jouer, je pense.
0: Merci beaucoup Philippe Baudin.
1: Merci Laurence.
0: Président du salon Equipauto, qui met en avant aussi les savoir-faire français, mais pas que, dans la filière automobile. On vous retrouve la semaine prochaine pour le dernier rendez-vous de Ma Liberté de Rouler pour cet été 2026 sur Sud Radio.
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2: Et il est 9h42 sur Sud Radio ce matin. Tout de suite, restez avec nous.
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2: Il est 9h45, dans un instant, nous rejoindrons pour les chefs en cuisine Arnaud Vielle, qui est chef au restaurant étoilé de l'Hostellerie La Renaissance à Argentan, c'est près de Caen, en Normandie. Il va nous parler des carpaccio de la terre et de la mer. Mais tout de suite, avec vous, Laurence Perrault, parlons langage avec Jeanne Bordeaux sur l'écriture digitale.
0: C'est toujours un bonheur de vous retrouver. Bonjour Jeanne Bordeaux.
17: Bonjour Laurence.
0: Jeanne, aujourd'hui je voudrais avoir votre avis sur l'écriture digitale, Madame Langage.
17: Ah oui, alors c'est vrai que nous en avons parlé et il est clair que c'est bien de remarquer de votre part que le langage digital a imposé une nouvelle manière d'écrire, une nouvelle manière de parler. Il y a plus de 25 ans, le monde entier, c'est à peu près en 2000, oui, est entré en conversation. Des milliards de nouveaux échanges ont fait vivre une écriture qui respire, qui devient relationnelle, une écriture de la conversation. Par exemple, à ses clients, un transporteur aérien ne dira plus « voici la liste des vols », mais il va dire « où voulons-nous ?». C'est donc une écriture qui n'est plus autoritaire, qui n'est pas de haut en bas, qui n'est plus déclarative. Elle est plus courte, elle est vivante.
0: Alors, dans notre rendez-vous, parlons langage, parlons de cette écriture digitale. Est-ce qu'elle est vraiment si différente de celle d'il y a encore 20 ans ?
17: Elle est différente en tout, dans l'utilisation des mots et dans la posture qu'elle prend. Elle est agile parce qu'elle va se nourrir de verbes d'action et de mouvement. Elle est brève, elle est coagulée. Les plumes des marques, par ce nouveau langage, par exemple, vont vous plonger dans une immersion totale et vont jouer beaucoup plus qu'il y a 30 ans ou 20 ans sur l'émotion. On a quitté une écriture désincarnée, impersonnelle, froide, qui était pavée d'infinitifs et de concepts creux avec des « il faut », il doit, est née une écriture co-construite, participative, où les émetteurs, les récepteurs se nourrissent les uns les autres. Par exemple, une grande marque, je dirais de salle de bain, mais qui fait de la déco, demande à ses clients comment nommer certains objets nouveaux. Ah. Donc le client veut participer parce qu'on lui soumet la photo.
0: Alors, en même temps, les entreprises fournissent aussi des preuves. Notre fournisseur historique d'électricité parle d'immersion totale dans la centrale thermique de Martigues.
17: Oui, on ne devine pas qui c'est, n'est-ce pas? C'est vrai, Laurence. C'est une écriture qui démontre, mais plus que cela, c'est une écriture que j'appelle augmentée. On n'y songe pas assez parce qu'elle possède, oui, de la raison et de l'émotion, mais surtout, c'est une écriture cinématographique. Désormais, chaque marque et chaque client et chaque citoyen fait son cinéma parce qu'il conjugue son texte-image. Chaque offre, effectivement, va être reliée à des études, à des vidéos, à des schémas, à des cas, à des témoignages. Donc, tout est à portée de clic et, par exemple, pour la mode, on visionne les défilés. Mm-mm. On peut ne pas forcément, ni vous ni moi, être encore invité, on le sera, chez Chanel et Balenciaga.
0: Merci.
17: Mais on voit les défilés et on est là, je dirais, à côté de Deneuve ou Sophie Marceau. Et cette écriture ubiquitaire, pédagogique, scénarisée, s'adresse à chacun. On est dans une époque où la langue ayant été désankylosée, eh bien, finalement, on ne parle plus à tout le monde, mais à chaque personne. Donc c'est une écriture de plus, servicielle. Elle est truffée de jeux, de trouvailles, de tutos, d'applis. Voyez à quel point elle est collaborative et multidimensionnelle.
0: Alors cette écriture, d'ailleurs, parfois pour le meilleur et pour le pire, a libéré la parole. Mais Jeanne, est-ce que cette écriture a amélioré la qualité des échanges ?
17: Oui, alors... Elle a créé une forme de vérité, d'immédiateté. Elle a des côtés concrets, mais elle possède ses parts d'ombre, c'est sûr. C'est une façon de formuler qui vous coach, mais elle est manipulatoire, bien sûr. Comme elle est dans l'émotion, évidemment qu'elle bouge, puisqu'elle est mouvante, elle vous bouge plus qu'une écriture froide et distante. Dans le brassage en plus mondial, continu de mots, elle a un autre défaut en dehors de l'aspect manipulatoire, c'est que c'est une langue qui s'use vite, qui s'érode. C'est-à-dire qu'on la surutilise et il va falloir réussir à varier. Parce que ni vous ni moi, on n'en peut plus. On n'en peut plus des découvrir, des partager, des jouer. Voyez, et on se dirait, et on se dit parfois, peuvent-ils changer de verbe? Donc certains vont même jusqu'à parler d'infobésité, de saturation des messages. Il est clair qu'il y a du pour et du contre. Mais je dirais qu'elle est intéressante parce qu'elle est à la fois mondiale et intime. Et sa pensée, la manière de nous nourrir, elle nous force malgré tout nous-mêmes à être clairs parce que on fait une chose à laquelle on ne songeait pas avant, c'est que l'on parle à quelqu'un.
0: Vous avez dit un mot que je ne connaissais pas. Vous venez d'enrichir mon vocabulaire d'un mot nouveau. Infobésité.
17: Ah oui, il existe depuis 8 à 10 ans. Au fond, le digital s'est vraiment développé dès 2008-2010 et on a vu naître cette saturation et exagération des messages. Elle a quand même un phénomène rare, cette écriture, c'est qu'à l'instant, elle prévient le monde entier, par exemple, que M. Strauss-Kahn ne sera pas président, parce que ce mois de mai-là, on a tout de suite su, avec ce frisson digital perpétuel, que le monde allait bouger.
0: Merci beaucoup, Jeanne Bordeaux. C'est Parlons Langage sur Sud Radio.
2: Allez, il est l'heure des chefs en cuisine. Bonjour à vous, Arnaud Vielle. Bonjour.
12: Bonjour, bonjour.
2: Soyez le bienvenu ce matin. Vous êtes chef au restaurant étoilé de l'Hostellerie de la Renaissance à Argentan, en Normandie. Alors, quand je prends l'autoroute pour aller dans le Cotentin, vous m'arrêtez, hein, c'est, je crois que c'est à la verticale, c'est quoi, 60 km en dessous de Caen, à peu près.
12: C'est ça. Vous prenez la 28 et vous arrêtez chez nous, à Argentan, dans l'Orne, département de l'Orne.
2: Il faut que je le fasse, hein.
12: Évidemment.
2: Arnaud Vielle, vous allez nous parler ce matin des Carpaccio de la terre et de la mer. Alors expliquez à ceux qui nous écoutent de quoi il s'agit.
12: Bah, tout d'abord, c'est vrai qu'en cette saison, on aime bien manger des poissons crus ou de la viande crue. Oui. Et il faut tout d'abord déjà, avant de vouloir travailler un poisson cru ou une viande, il faut absolument avoir un produit de grande fraîcheur. Ça sera vraiment le primordial. Et puis, par exemple, là, l'idée, c'est de travailler avec une dorade. On va travailler plutôt une dorade sauvage plutôt qu'une dorade d'élevage, parce qu'on aura vraiment un meilleur produit. Ça, c'est vraiment l'achat des produits. Je pense que, avant tout, pour les consommateurs, pour bien cuisiner, il faut vraiment bien sourcer son produit.
2: Oui, ça, c'est important, avoir des bons produits. C'est quoi? C'est une association, les Carpaccio de la terre et de la mer?
12: C'est-à-dire que moi, quand je travaille le poisson, je travaille le poisson. Oui. Quand je fais un carpaccio de bœuf, par exemple, on travaille vraiment différemment. Et l'un en entrée, l'autre en plat, ou pourquoi pas les autres en entrée. Et là, l'idée, c'est de faire une dorade, par exemple, avec des agrumes, fenouil légèrement tranché finement, une huile d'olive et un peu de verveine qu'on aurait été chercher dans le jardin. Ça, c'est pour le poisson. Ça peut être très sympa. Il faut vraiment que ce soit bien assaisonné. Apporter juste un peu de citron râpé au dernier moment et on aura vraiment un produit plein de fraîcheur. Et puis, en ce qui concerne la viande, je fais un bœuf normand qu'on prend soit dans le filet et on coupe très très très finement, comme un vrai carpaccio, quoi, hein, très très fin. Et puis, moi, je l'accompagne avec des huîtres. Je fais un accord terre et mer avec le carpaccio de bœuf. On mettra un peu une brunoise de céleri, céleri branche, céleri érable, une crème crue, parce qu'on est en Normandie quand même, hein, quand on est dans le département de l'Orne, on travaille la crème et la crème crue, et puis une petite huile de vivèche. Alors l'ivèche, c'est sympa aussi, c'est un céleri sauvage, une feuille de céleri sauvage, et c'est vraiment un accompagnement que j'adore travailler.
2: Qu'est-ce qui vous plaît dans ce dialogue, hein, entre les produits de la terre et ceux de la mer, au fond?
12: Alors moi, je suis quand on se situe à Argentan, on est dans les terres, on est surtout pas loin de la mer, et j'ai la chance d'avoir très beaux produits et j'ai des pêcheurs qui travaillent pour moi. Et donc, on se retrouve avec des produits de grande fraîcheur et sourcés, quoi. Vraiment, je travaille que des produits sauvages avec une filière où on fait très attention à notre ressource et ça, je pense que c'est important. Le respect de la nature, c'est vraiment important. Et donc, je fais très attention à ça, d'avoir des produits de grande qualité et surtout avoir une histoire avec le pêcheur ou le producteur avec qui je travaille.
2: C'est important. J'imagine ce que les clients viennent chercher chez vous quand ils poussent la porte de votre restaurant. Hein.
12: Ouais, je pense que nous, les chefs étoilés, on doit justement, on apporte vraiment autre chose, l'assurance d'avoir un grand produit, et on est là pour rassurer aussi les clients, parce que on sait qu'il y a restaurant et restaurant, et je pense que nous, les chefs étoilés, on est là justement pour maintenir ce niveau de la belle cuisine française, et puis la belle cuisine de terroir avec les producteurs qui se battent au quotidien à travailler, à mettre les mains dans la terre, à salir les mains. Donc je pense qu'il faut vraiment défendre tous ces gens qui œuvrent pour garder cette tradition et ce savoir-faire de notre terroir. Hein. Donc ça, je suis vraiment sensible à avoir des gens qui sont autour de nous pour faire briller notre terroir.
2: Vous êtes les gardiens de la tradition. Vous nous rappelez l'adresse quand même au passage, Arnaud Vielle.
12: Moi, je suis à Argentan, dans le département de l'Orne, dans le centre du département, le département de l'Orne. Et je pense que c'est un des plus beaux départements, donc faut y venir.
2: C'est vrai, c'est vrai. Je vous confirme, l'hôtellerie de la Renaissance à Argentan. Merci Arnaud Vielle.
12: Merci encore.
2: Pour ce regard et de nous avoir alléché ce matin en direct sur Sud Radio. C'est la fin de ce grand matin week-end. Dans un instant, nous parlerons après le retour de l'info. Hein. Nous parlerons auto avec Laurence Perrault, indispensable Laurence Perrault, et avec Jean-Luc Moreau. Pour ma part, je vous dirai à demain tout à l'heure.
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2: Avec vous, Roman Laval, les prévisions plutôt positives en ce samedi matin.
3: Oui, exactement. Alors, des températures agréables pour cette journée de samedi, avec quand même des conditions un petit peu instables encore. Alors, en effet, nous allons retrouver une France coupée en deux aujourd'hui. D'un côté, des nuages parfois nombreux, des pays de la Loire et de la Bretagne vers les régions du centre, l'Île-de-France, en allant vers la Bourgogne-Franche-Comté et le Grand Est. Des averses seront possibles vers le nord de la France. Et puis, au contraire, au sud, c'est un temps bien ensoleillé qui va s'imposer avec davantage de... sans nuages, des nuages qui resteront justement rares de la Nouvelle-Aquitaine vers le Massif central et les régions du Sud-Est. Les nuages ne seront pas rares par contre sur les Pyrénées où l'on ne pourra pas exclure quelques averses faibles et localisées. Et justement concernant les Pyrénées, eh bien il faudra être prudent au cours de la soirée notamment puisque l'on pourrait retrouver quelques développements orageux, des orages qui pourront ensuite déborder vers les Landes et possiblement vers la Gironde au cours de la nuit prochaine. Pour dimanche, les conditions seront ensoleillées dès la matinée. Les températures seront à la hausse et l'on pourra dépasser les 30 degrés, notamment au sud-ouest et sur le Languedoc-Roussillon, jusqu'à 35 à 36 degrés vers les Landes demain, et puis gare aux orages sur la Nouvelle-Aquitaine et le Massif central, avec cette fois-ci une instabilité qui va progressivement gagner du terrain ce dimanche.
2: Merci Roman, heureux d'avoir passé ces 4 heures en votre compagnie pour ce grand matin week-end sur Sud Radio. Je vous retrouve demain à 7h. Il est 10h.
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2: Et le flash est avec vous. Bonjour Léo Ardourel.
7: Bonjour à tous. Comme un air de rentrée politique, les insoumis, les verts et les communistes tiennent leurs universités d'été ce week-end alors que l'ancien Premier ministre Édouard Philippe, candidat Horizon à la présidentielle, poursuit sa visite à Mayotte. Les membres du gouvernement, eux, ont rendez-vous lundi à l'Élysée. Un conseil des ministres de rentrée où il sera notamment question de la préparation du budget. Le gouvernement qui rappelle aux préfets qu'ils peuvent interdire la chasse au gibier d'eau. Le ministre de la Transition écologique, Mathieu Lefèvre, leur a envoyé un courrier hier pour leur indiquer qu'il appartient d'apprécier localement cette opportunité en fonction de leur situation. L'ouverture générale de la chasse a lieu vers mi-septembre, mais celle au gibier d'eau a déjà démarré dans plusieurs départements. Plusieurs associations réclament son report pour permettre aux animaux de se régénérer suite à la sécheresse et aux incendies. Un suspect mis en examen pour assassinat dans l'affaire de la mort de Sonia Bellina dans le Gard. Cette influenceuse de 29 ans retrouvée carbonisée il y a 10 jours dans des vignes à Saint-Gilles, près de Nîmes. Déjà connu pour violence conjugale, l'homme aurait eu une relation tarifée avec la victime le soir des faits. Il a été placé en détention provisoire. À l'étranger, pas d'accord commercial entre Washington et Ottawa. Les États-Unis appliquent dès ce samedi des droits de douane de 50% contre le Canada. 20 milliards de dollars d'importation sont concernés, notamment des crosses de hockey, des alcools ou des vêtements. Le Premier ministre canadien Mark Carney promet une riposte au dollar près. À la page des sports, un début de saison en fanfare pour l'OM. Les Marseillais ont écrasé Strasbourg hier lors du match d'ouverture de la première journée de Ligue 1. Score final 4-0. À 17h15, Lens reçoit Auxerre. Ce soir à 20h45, Toulouse accueille Lyon. Nice reçoit Lorient, le Paris FC joue sur la pelouse du Promu 3 et Brest se déplace sur la pelouse de l'autre promu, Le Mans. Et puis l'équipe de France de Cécifoot qualifiée pour la finale de l'Euro. Les champions paralympiques ont battu hier soir l'Italie. Ils affronteront demain l'Angleterre pour le titre. Très bonne fin de matinée à tous.
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0: Et nous sommes samedi matin, 10h et quelques minutes. Bonjour à toutes, bonjour à tous, bonjour l'ami Jean-Luc.
8: Bonjour dame Laurence, bonjour à toutes les auditrices et tous les auditeurs.
0: Une fois de plus, un grand et beau week-end que je vous souhaite et vous allez apprendre plein de choses. En tout cas, ça va commencer par moi.
8: Une belle et grande émission surtout.
0: Ouais, retrait de permis immédiat, que peut-on faire?
8: Ben oui, vous savez que depuis le 1er mai, il y a 4 départements français qui vous retirent votre permis sur le champ si vous êtes pris avec le téléphone au volant. Mais il y a plein d'autres raisons de se voir retirer son permis tout de suite maintenant, au-delà de 40 km/h, conduite en état d'ivresse, enfin voilà, il y en a plein. On évoquera tout ça avec Maître Rémi Jossaume évidemment, et puis on verra surtout comment on peut arriver à s'en tirer. Si jamais on se fait arrêter dans ces circonstances-là.
0: Bon, essayez quand même de ne pas prendre de risque déjà de vous faire arrêter, de vous le faire enlever. Ce sera déjà la bonne chose à faire pour débuter. On va évidemment vous donner la parole puisque vous avez toujours la possibilité de nous poser vos questions et ça, ce sera tout au long de l'émission. L'essai de la semaine est un vrai coup de cœur pour moi, ne serait-ce déjà qu'au niveau design.
8: La Renault Clio 6 TCE 115.
0: Alors,
8: c'est quoi? Alors, on a déjà essayé la Renault Clio 6 en version hybride, mais là, c'est la version

0: Hein, puisqu'ils ont quand même pour la cinquième fois consécutive été manufacturier de l'année. On se demande bien comment ils ont fait, donc on essaiera de vous expliquer.
1: On parlera de Peugeot, l'aventure à l'écran, au musée de l'aventure Peugeot.
0: Exactement, si je vous dis taxi, je vous demande une marque qui est liée à cette saga de films, vous allez me dire, Peugeot, oui, et c'est justement les interactions entre Peugeot et le cinéma qu'on va évoquer. C'est une expo qui a lieu en ce moment dans le musée Peugeot, et vous allez voir, il y a des choses peut-être vous souvenez même pas. Voilà, donc on fera une enquête, on demandera à un certain
1: Hervé Charpentier,
0: un certain commissaire qui avait une gabardine.
1: Maigret.
0: Mais non.
1: Je le disais à ma femme.
0: Oui, exactement.
1: Comme disait ma femme.
0: Exactement.
1: Colombo. Et puis on terminera avec un sujet sur les e-fuels. Est-ce qu'ils peuvent se substituer au carburant pétrolier vu la crise que l'on vit tous en ce moment? On aura ça avec un monsieur qu'on a déjà accueilli qui est extrêmement passionnant.
0: Oui, qui est un docteur en sciences spécialisé en raffinage, qui a été directeur d'une raffinerie, qui aujourd'hui, et là c'est son domaine, il est directeur d'une société qui s'appelle SP3H, qui met au point des systèmes qui analysent les carburants, et on va voir que ça a une importance considérable pour ces nouveaux carburants qu'on développe et qui ne sont pas issus du pétrole. Et ça marche, vous savez quoi? Il y en a même qui sont déjà commercialisés en Espagne.
1: Waouh! Allez, c'est à suivre, vous avez donc compris, restez avec nous tout au long de l'émission et on commence tout de suite avec notre permis de conduire. Si on se le fait retirer, est-ce que l'on peut faire quelque chose? C'est maintenant.
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1: Et nous accueillons tout de suite l'avocat spécialisé dont parle auto sur Sud Radio et également
0: notre avocat
1: au barreau de Paris spécialisé en droit routier et président de l'Automobile Club des avocats. Pouh, ça fait beaucoup pour un seul homme. Bonjour Maître Jossaume.
3: Bonjour Laurence, bonjour Jean-Luc.
0: Bonjour Maître, j'aime bien appeler Maître.
1: Maître, voilà. Maître, alors.
0: Bon là, il y a des départements français qui ont décidé d'offrir des retraites permis immédiats à ceux qui étaient prêts avec le téléphone au volant. Alors, en droit français, on a le droit de retirer comme ça le permis sur le champ à un automobiliste?
3: Alors, Laurence et Jean-Luc, je vais vous apprendre une petite donnée historique. Le préfet, qui est l'autorité qui confère le droit de conduire, puisque le droit de conduire, c'est une autorisation administrative, eh bien, le préfet a donc en parallèle la possibilité de retirer le permis de conduire lorsqu'il constate une infraction au code de la route. Et ça, figurez-vous, il le peut depuis 1922.
0: Voilà. Il n'y a rien
3: de nouveau.
0: Oui, mais on était jeunes à l'époque. Hein.
1: Maître Jossaume, je vais peut-être paraître ridicule, mais je vais l'assumer. Vous me dites le préfet a le droit, sauf que moi, c'est pas lui qui m'arrête sur le bord de la route, quelqu'un de la maréchaussée.
0: Délégation.
3: Alors oui, effectivement, Laurence, vous avez raison. Donc, dans l'ordre, il y a d'abord un avis de rétention qui est rédigé par les forces de l'ordre sur place, en raison d'une infraction qui a été constatée par le gendarme ou par le policier. Ensuite, cet avis de rétention du permis qui vous interdit de conduire pendant une certaine durée est transféré au préfet, et le préfet prend ou ne prend pas. Il y a rien d'automatique. Alors, sauf pour l'alcool et le stup, sans rentrer dans les détails, depuis très peu de temps, le préfet peut prendre une suspension du permis de conduire. Cette suspension, c'est un jour jusqu'à 12 mois, là aussi, sans rentrer dans le détail, en fonction des infractions commises.
0: D'accord. Alors, les infractions pour lesquelles on risque justement ce retrait, on va dire, pour que tout le monde comprenne. Moi, je dirais même confiscation presque du permis. C'est quoi?
3: Alors c'est évidemment l'alcool au volant, le stup au volant, les refus de se soumettre aux vérifications, les homicides routiers, les blessures routières, les refus d'obtempérer, les délits de fuite. C'est également l'excès de vitesse d'au moins 40 km/h au-dessus de la vitesse réglementaire. C'est également, depuis quelques années, le téléphone au volant couplé à une autre infraction au code de la route. Par exemple, Jean-Luc, vous grillez le feu rouge et vous avez le téléphone en main. Là, c'est pas possible.
0: Ah, mais j'ai pas fait exprès.
3: En effet, vous dites ça à chaque fois. on peut vous suspendre le permis.
0: Ah oui. Et dans les quatre départements qu'on évoquait tout à l'heure, en fait, ils appliquent une réglementation qui existe depuis longtemps. C'est pas eux qu'on dit tiens, on va être plus sévère qu'ailleurs. C'est juste qu'ils mettent en pratique quelque chose que les autres font pas.
3: Alors exactement. Alors pour toutes les infractions que j'ai listées là il y a quelques instants, le préfet

0: a un délai d'action. Il a 72 heures pour les excès de vitesse et il a 120 heures, donc 5 jours pour le reste des infractions. Mais effectivement, il y a une petite subtilité, et c'est ça que le préfet des Landes, qui est copié par d'autres préfets, met en articulation, c'est une autre disposition du Code de la route qui permet au préfet de suspendre le permis de conduire lorsqu'est constatée toute infraction au Code de la route qui est punie par le juge judiciaire, le juge pénal, l'infraction d'une suspension de permis de conduire. Donc en gros, en fait, je vais la faire très très courte, c'est quasiment toutes les infractions au Code de la route le préfet pourrait sanctionner d'une suspension de permis. Alors là, il le fait pour le téléphone parce que il y a l'effet communication, puis il y a aussi l'effet c'est dangereux de téléphoner au volant et donc il y a trop d'accidents, etc. Donc on va stigmatiser et pointer du doigt évidemment cette infraction-là. Mais si demain le préfet dit bah moi bon le téléphone c'est intéressant mais moi je vais faire que des feux rouges ou que des franchissements de stop, eh bien il pourrait le faire en visant cet article du Code de la route.
1: Et à partir du moment où on risque d'être condamné à un retrait de permis par un juge, lui il a le droit en amont de vous virer votre permis.
2: Ok.
0: Exactement. Alors en matière d'excès de vitesse, petite subtilité, je vous ai dit tout à l'heure, c'était au moins 40 km/h. Ça, c'est lorsqu'il a un délai. Mais comme le Code de la route suspend le permis à partir de 30 km/h, bien le préfet qui voudrait faire un peu de zèle pourrait parfaitement dire bah moi je vais suspendre le permis lorsque l'excès de vitesse est d'au moins 30 km/h. Bon, il pourrait également le faire.
2: On va pas vous appeler monsieur Bonne Nouvelle. Ouais. Ah peut-être.
1: Alors, admettons.
2: peut-être.
1: Admettons, je suis sur le j'étais dans le coma depuis plusieurs années, je reprends ma voiture, j'arrive sur le périphérique qui est limité à 80 quand je suis tombé dans le coma. Donc je suis pris à 81 km/h, c'est ce que vous venez de nous dire. Et là on me dit je suis désolé, la police sur place me dit bah on vous prend votre permis. Et là le préfet dans les 72 heures doit me signifier qu'on me retire effectivement mon permis s'il le fait pas. Alors, parce qu'il a autre chose à faire, le préfet. Il s'occupe de Laurence qui a trop bu.
2: Oh non, mais arrêtez, l'ami Jean-Luc. C'est pas vrai. Jamais au volant. Ah non, non, non. Il y a des taxis.
0: Mais vous connaissez le dicton, Laurence. N'ayez pas d'ennemis. Vos amis s'en occupent.
2: Oui. Hein? Voilà, l'ami Jean-Luc.
0: Donc, plus sérieusement. Donc, pour l'exemple précis des 81 km/h, par exemple, le préfet, il n'a pas de délai pour prendre sa décision.
1: Ah.
0: Il peut décider de suspendre le permis de conduire, mais et c'est ça peut-être la bonne nouvelle, c'est que le préfet doit respecter une procédure qu'on appelle la procédure du contradictoire, c'est-à-dire qu'il doit vous dire j'envisage de suspendre le permis de conduire, vous pouvez me faire vos observations, vous avez 10 ou 15 jours pour me les faire. Donc on rentre dans une forme de relation humaine, enfin vous allez me dire, dans ce contentieux-là où on peut essayer de dialoguer avec le préfet.
2: Oui, mais juste une question monsieur maître maître Rémi Jossaume, je suis arrêté parce que effectivement j'étais en compagnie de l'ami Jean-Luc et puis que
1: il roulait trop vite,
2: etc. Ils me prennent mon permis à ce moment-là. Enfin, les policiers prennent le permis. Donc, quoi qu'il en soit, j'ai plus le droit de prendre la voiture. Ils me demandent d'appeler quelqu'un pour venir chercher la voiture. Et je peux plus conduire. Je ne peux plus conduire, quoi qu'il en soit.
0: Exactement. Vous avez une rétention.
2: Donc, les 15 jours. Oui, mais donc, les 15 jours dont vous me parlez, je peux quand même pas conduire?
0: Non, parce qu'en fait, la rétention, elle est limitée dans le temps. C'est 72 heures, c'est le préfet. Il a 72 heures, non pas pour vous notifier la décision, il a 72 heures en matière d'excès de vitesse pour vous, pour prendre la décision. Il n'a pas de délai pour vous le notifier, ce qui est assez surprenant, mais il n'a pas le délai. Donc au bout de 73 heures, j'ai envie de vous dire, si vous n'avez pas été informé d'une quelconque suspension de votre permis de conduire, eh bien, légalement, la décision de rétention ayant pris fin, et parce que vous n'avez pas connaissance d'une suspension, la plupart du temps, eh bien, vous pouvez reprendre le droit de conduire jusqu'à soit la notification d'une décision qui vous dit vous avez une suspension, soit jusqu'au bout, parce que le préfet n'a jamais pris de suspension, et ça arrive. Et c'est ça qui est d'ailleurs assez révoltant, c'est que le préfet, quand il ne prend pas une suspension de permis, il vous le dit, mais il vous le dit 3 mois plus tard, et il vous renvoie votre permis.
1: Ah oui, donc problème, on a fait 3 mois pour rien, quoi.
0: Et ben voilà, donc vous voyez un petit peu quels sont les arguments que je plaide la plupart du temps aussi devant les tribunaux en disant mais les gens ils ont déjà consommé une partie de la suspension qui en réalité n'en était pas une.
1: D'accord. Et si je suis condamné, par exemple, je roule trop vite. On prend cet exemple-là. Je roule trop vite. On me suspend mon permis pour 6 mois. Je passe au tribunal 6 mois après et qu'on me dit finalement vous avez 1 mois de retrait de permis. Donc j'ai fait. Ça veut dire que j'ai fait 5 mois pour rien, quoi.
0: Exactement. Il y a pas vraiment de mécanisme d'indemnisation. Alors dans votre cas, j'allais dire, Jean-Luc, c'est pas trop choquant au sens où le juge a statué et votre culpabilité a été reconnue. Mais imaginez le cas d'une personne, et j'en ai régulièrement, qui fonce 12 mois de suspension de permis, par exemple pour du stup au volant. Et puis 2 ans après, ils ont récupéré leur permis, ils ont fait leurs 12 mois. Puis 2 ans après, le juge judiciaire dit, non, effectivement, vous n'avez pas commis l'infraction. Il y a un problème de procédure ou autre. Là, vous allez chercher la responsabilité de l'État, puisqu'il y a une faute de l'État. Si vous obtenez quelques centaines d'euros, alors que 12 mois de suspension, ça a parfois, même souvent, mis votre carrière professionnelle et votre vie sociale en difficulté, vous avez quasiment que vos yeux pour pleurer.
2: Donc, Maître Rémy Jossaume, pour que les choses soient claires, je suis arrêté quelle que soit la raison. On m'enlève mon permis à ce moment-là sur le bord des routes. Si 73 heures après, je n'ai pas reçu le courrier de la préfecture annonçant vraiment que je suis en retrait de permis, je peux continuer de rouler ou je peux recommencer à rouler jusqu'à recevoir le fameux courrier dont vous nous parliez. On est d'accord?
0: Alors C'est ça, Laurence, sauf petite subtilité, mais il faut être précis, on fait du droit.
2: Oui, tout à fait.
0: C'est pas forcément un courrier recommandé, parce que justement, ça a été jugé. La notification se fait par tout moyen. Ah. Ça veut dire, prenons un exemple, le gendarme vous appelle en vous disant, Laurence, dans votre dossier, le préfet m'indique que vous avez une suspension de 4 mois. Eh bien, cette simple affirmation, vaudra notification.
2: D'accord.
0: Autre exemple, et vous allez voir que c'est très surprenant et amusant. Vous avez le cas qui a été notamment tranché dans le sud de la France où des gens ne comprenaient pas et le préfet avait fait de l'affichage en mairie parce qu'on n'arrivait pas à trouver les gens. Et donc l'affichage en mairie, c'est un mode de notification tout à fait officiel d'une décision administrative. Je vais très très loin, mais donc attention quand même, parce que les gens qui pensent que c'est que par la voie du recommandé, ce n'est pas exact. C'est notamment et majoritairement par lettre recommandée, mais ça peut être au cours de l'audition par le gendarme, ça peut être donc par un affichage en mairie, etc. Ça peut même être en préfecture.
2: Un pigeon voyageur, non ? Il se moque de nous. Là.
0: Pourquoi pas ?
2: Merci beaucoup, Maître Jossaume.
1: Merci, Rémy.
0: À très bientôt. Soyez prudents sur la route. Hein.
2: Et merci en tout cas d'avoir été clair et net. Et vous qui nous écoutez sur Sud Radio, évidemment, la première chose à faire, c'est d'essayer de pas tenter le diable et de pas se faire enlever le permis. Mais si ça vous arrive, vous avez bien compris. Et si vous n'avez pas compris, réécoutez l'émission au podcast.
1: Vous réécoutez bien.
2: Sur le site de sudradio.fr. À suivre, on va vous donner la parole. Philippe nous a écrit un mail. je@sudradio.fr. Il a mis On parle auto dans son objet. Toute sa question, on l'a rappelé et on va découvrir celle-ci dans quelques instants.
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2: Et vous savez que cette émission vous donne la parole, vous pouvez d'ailleurs réagir sur la page Facebook de Sud Radio, nous appeler au 0826 300 300, ou faire comme Philippe, nous envoyer un mail à jeparticipe@sudradio.fr avec On parle auto dans l'objet du mail. Bonjour Philippe.
20: Bonjour Laurence, bonjour Jean-Luc.
1: Bonjour Philippe.
2: Alors, qu'est-ce qui vous arrive jeune homme, vous habitez où vous ?
20: J'habite dans le sud de la Haute-Garonne, près de Saint-Gaudens.
2: Oh, Saint-Gaudens, les belles Pyrénées, là. C'est très joli, oui. Saint-Gaudens.
1: Ouais. Oui, c'est chouette.
2: Alors, quel est votre souci ?
20: Mais tout d'abord, merci d'avoir sélectionné mon appel. Voilà, donc je suis propriétaire d'un Juk 1 litre d'unité 114.
1: Ouais, Nissan. Et, parce Nissan, que oui, il y a déjà un Juk, ouais, une Juk.
20: Nissan, ouais. Et donc, également d'un Captur, d'ailleurs, qui est quasiment le même moteur.
1: D'accord.
20: Et donc, voilà, donc, par les temps qui courent, je me disais, tiens, que j'aimerais bien couper un peu le réservoir et mettre 40% d'éthanol. Donc, je suis en train d'étudier cette question. Et c'est pour ça que je vous la soumets. Et donc, j'ai observé les data streams, les fuel streams, les data streams. Et puis, j'ai trouvé
1: Donc vous avez un outil de diagnostic que vous avez branché sur la prise OBD voilà. de la voiture et vous êtes voilà. allé dans ce qui concerne l'alimentation du moteur. Voilà.
20: Et j'ai trouvé une information qui s'appelle type de carburant ouais. et en face il y a écrit GAS.
1: Ouais, gaz. Gasoline.
2: Ouais, ouais. Gasoline.
1: Gasoline.
20: Alors je me dis, tiens, est-ce que cette voiture est équipée d'un détecteur de carburant ? Elle sait se débrouiller avec ? Enfin non. Bon, voilà ma question.
2: Pas
1: non,
2: très
1: du
2: bonne
1: tout,
2: question.
1: Du tout. Et non, elle n'est pas équipée d'un détecteur de carburant. Il y a juste, comme ce véhicule va être vendu dans plein d'autres pays, il y a des configurations, alors pas forcément pour tourner à l'éthanol, mais vous savez, d'un pays à l'autre, la nature des carburants est pas exactement la même. Hein. On a des indices d'octane qui sont différents. Donc ça explique, je pense que l'indication gasoline indique la cartographie que vous avez sur votre voiture, mais c'est pas c'est pas variable au sens où le boîtier moteur est chargé oui. avec un programme et ce programme oui. indique programme gasoline. Vous voyez, c'est comme ça que ça fonctionne.
20: D'accord.
1: S'il était chargé,
20: d'accord.
1: par exemple, le moteur vendu au Brésil, où là, pour le coup, il serait adapté à l'éthanol, mais c'est pas exactement le même moteur, là, vous auriez peut-être, je sais pas comment il serait noté, flex ou je ne sais quoi. Vous auriez d'accord. cette info-là qui remonterait sur votre
2: l'écran
1: diagnostic.
2: Des...
1: Mais c'est pas, on peut pas, dans votre sens, vous pourrez pas modifier ce paramètre-là.
20: D'accord. C'est, d'ailleurs, c'était pas mon but, hein, c'était simplement une information.
2: Mmh, bien sûr.
20: Et par contre, ma compagne, par erreur, parce qu'avant on avait une voiture avec un boîtier, l'autre jour, ma compagne, par erreur, a mis, s'est plantée et
2: du diesel, non, je regarde.
20: Du 85.
1: Non, du 85. Ah oui, non, mais il n'y a pas de problème, ouais.
20: Et elle s'en est aperçue, elle a quand même mis 20 litres, et après, elle a complété avec de l'essence.
1: Non, mais vous dites, elle a un boîtier ou pas de boîtier? J'ai pas compris. Alors, elle n'a pas de boîtier, elle a mis du
20: 80.
1: Ouais, mais ça tourne. Et après, si elle a remis de l'essence, franchement, c'est pas grave. Il y a beaucoup de moteurs modernes qui tournent. Tout dépend de, la cartographie étendue ou pas. Parce que tous les moteurs depuis 2000 sont adaptés pour accepter une part d'éthanol dans le carburant puisque, pratiquement.
2: Moi, ma voiture, c'est de l'E10, par exemple.
1: Tous les carburants aujourd'hui ont de l'éthanol dedans. Le 95 E10, il y a évidemment 10%. Oui. Le 98, il y a quand même de l'éthanol qui est transformé en ETBE, mais donc les grands yeux
2: de Laurence. Il a mon regard. Bon. ETBE.
1: Mais, bon, je fais simple. Il y a de l'éthanol partout aujourd'hui, donc tous les moteurs sont adaptés déjà depuis un moment à l'éthanol. Ils sont pas en revanche configurés pour tourner avec que de l'éthanol. Donc, ce qu'a fait votre compagne en mettant un petit peu d'éthanol à la place du super et en rajoutant du super après, franchement, sur un plein, si elle faisait ça tout le temps. Il y a peut-être un risque, mais sur un plein, il n'y a absolument aucun risque.
2: En vous écoutant, l'ami Jean-Luc, et merci Philippe de votre question, je me dis, tous ceux qui vont écouter l'émission sur Sud Radio vont se dire, je vais pouvoir mettre un petit peu d'éthanol. Il faut faire attention,
1: c'est presque au cas par cas, mais il faudrait vraiment pouvoir rentrer dans le programme moteur de la voiture. Alors, comme je vous dis, les moteurs sont adaptés, c'est-à-dire les pompes à essence, les joints principalement sont adaptés à l'éthanol. Vous risquez pas d'avoir une fuite de carburant lié à l'usage de l'éthanol puisque tous les joints sont adaptés. En revanche, ce qui va pas être adapté, c'est la cartographie moteur, qui est une cartographie essence, qui va pas suffisamment loin. Le débit des injecteurs va peut-être pas être suffisant puisqu'il faudrait injecter beaucoup plus, 25% de plus pour tourner à l'éthanol. Ça sera peut-être pas suffisant. Donc vous fonctionnerez, ça roulera, ça démarrera peut-être avec un peu de problème quand il fera froid ou frais, mais ça roulera. Mmh. Et par contre, vous risquez d'être au moment où vous allez accélérer à vous serez en mélange trop pauvre. Là, vous avez un témoin moteur qui va s'allumer. Vous allez cramer votre catalyseur. Vous risquez de percer un piston. Enfin, c'est pas une bonne idée, quoi.
2: Donc, Philippe, à Saint-Gaudens, on joue pas avec le feu, ni avec l'éthanol. Hein. Ok. Bon, merci beaucoup. Merci de votre mail et de vos questions.
20: Et bravo pour votre émission, et j'espère qu'elle durera
1: Eh ben, on espère aussi. Ça tombe bien, on a le directeur financier qui est là, donc on va voir avec lui tout de suite. Il va nous signer un papier pour que ça dure.
2: On vous embrasse et passez un très très bon week-end. Merci Philippe.
1: Merci Philippe, au revoir.
2: Au revoir. Allez, on va changer de sujet dans quelques instants. Quoique, on continue de parler auto, mais ce sera l'essai de la semaine de l'ami Jean-Luc sur une des voitures les moins chères de la gamme Renault. Je ne vous en dis pas plus. À tout de suite.
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2: Et vous le savez, une semaine sur deux, l'ami Jean-Luc vous propose d'essayer une voiture d'occasion et ou une voiture neuve. Cette semaine, c'est donc une voiture neuve.
1: Au prix d'une voiture d'occasion.
2: Ah, c'est super. Eh bien, c'est et ça. Vous allez pouvoir retrouver l'essentiel de l'essai filmé par l'ami Jean-Luc sur la page YouTube de Sud Radio. Et en extrait pour nous sur la page Facebook. Alors,
1: aujourd'hui, on essaye la version la plus accessible de la Renault Clio 6e génération. Vous le savez, on a déjà essayé la version hybride qui nous avait beaucoup séduit d'une part par la qualité de sa présentation, par ses prestations dynamiques et par son appétit de moineau, mais elle était un tout petit peu trop chère. Bon, Renault corrige le tir, même si c'est pas exactement la même voiture avec cette TCE 115 qui est doté d'un petit 3 cylindres 1,2 litre qui fait 115 chevaux. Cette version en boîte mécanique, c'est l'accès de gamme, 19 900€.
2: Ah ouais.
1: Pas de différence en termes de style, tant mieux, hein, parce que moi j'aime bien le look de la voiture. Ouais. Elle a toujours des formes très nervurées, la taille ne change pas, toujours 4,12 m de long. La différence la plus visible sont les jantes de 16 pouces qui sont chaussées de pneus moins larges avec un flanc plus haut. Ça va encore accroître le confort. Bon, ces pneus plus sages ont également un impact sur la conso, on le verra plus tard. Et puis, cette Clio 6 séduit aussi par quelques petits détails, le regard affûté, les poignées de porte arrière intégrées à la custode, l'antenne requin sur le toit, les petits feux arrière, eux aussi, de technologie LED. On apprécie le coffre dont la contenance est plutôt bonne dans la catégorie, 391 litres VDA. Et puis comme on n'a pas de batterie hybride à l'arrière, il y a aussi une bonne surprise, une vraie roue de secours. Et c'est même pas une roue galette bretonne. Voilà. L'habitabilité arrière n'évolue pas, ce qui est normal, bah c'est la même voiture. En revanche, la sellerie sur ce modèle moins cher, et un peu plus basique, mais rassurez-vous, le tissu est à la fois élégant et confortable. En fait, la crainte de ce modèle entre guillemets premier prix, c'était d'avoir un intérieur trop simplifié. Ce n'est pas le cas. On a toujours deux grands écrans numériques, dont le central qui fait appel pour sa gestion à Google, qui se débrouille pas mal. Comme il a bien fallu faire des économies, en revanche, on a des plastiques rigides absolument partout. Et puis côté équipement, la clim est manuelle. Bon, notre version utilise une boîte mécanique à 6 rapports, en sachant que la voiture est également disponible avec une boîte automatique robotisée. On est plus habitué à voir les mécaniques sous les capots, ça va être juste après. Là, on voit, voilà, je gratte les plastiques pour ceux qui ont la vidéo. On a des touches physiques pour la climatisation. La fameuse boîte mécanique à 6 rapports, c'est pas la plus rapide de la catégorie, mais vous allez voir qu'elle est très bien étagée, ce qui permet de diminuer les consos. Et puis le bouton magique de Renault, grâce auquel on coupe les aides à la conduite préprogrammé. Bon, pour la mécanique, sous les capots, d'habitude, il y a des gros caches en plastique. Et ben là, il y en a pas. Comme ça, ça laisse le moteur 1 litre visible pour nous faire voir que c'est un tout nouveau moteur. Il est petit mais costaud. Et il affiche 115 chevaux et surtout 190 Nm de couple dès 1750 tours minute. Ça, grâce à un turbocompresseur. Un moteur à injection directe, il vibre un petit peu quand on met, quand il est froid, qu'on met en route le moteur, mais c'est pratiquement le seul défaut. J'avais déjà été séduit par la Clio 6 avec son compromis confort tenue de route. Je vais tout de suite vous rassurer, il est intégralement préservé, je dirais mieux. On a un poil plus de confort grâce aux roues 16 pouces avec des pneus à flanc plus haut. Et franchement, c'est très agréable, même sur les bosses, même sur les ralentisseurs, figurez-vous. Les trous, tout ça, tout est abordé et avalé sans trop de soucis. C'est la première qualité de cette Clio. Et puis, on a aussi, alors la boîte est pas, comme je vous l'ai dit tout à l'heure, la plus rapide, mais elle est bien étagée, et vous allez voir que ça a une influence sur la consommation. Il est surprenant, en fait, ce petit moteur, hein, parce qu'il fait preuve de beaucoup de souplesse. Comme il a du couple, à partir de 1750 tours, on peut rouler sur le sixième rapport sans broncher, et quand on accélère, on a le sentiment d'avoir un moteur d'une cylindrée beaucoup plus importante. En plus, le châssis est parfaitement à la hauteur. Il faut dire que la voiture est plus légère que celle que nous avions essayée précédemment en version hybride. Là, on est à 1150 kilos. Donc, je peux pas dire que ça en fait une voiture de sport, hein, mais elle marche bien quand on la sollicite, tout en gardant un niveau de confort qui est extrêmement acceptable. Les performances sont bonnes. 0 à 100 en moins de 10 secondes. Et puis, à 130 km/h sur l'autoroute, la voiture reste confortable, silencieuse. Et surtout, la bonne surprise, c'est que 211 km à 130 km/h, consommation moyenne 6 litres et demi au 100 sur autoroute, c'est très bien, c'est franchement pas mal. Et quand on fait de la route avec, on a une consommation encore plus basse. Je suis descendu à 5,2 litres au 100 sur de la route avec un moteur qui était pratiquement neuf. Puisqu'il avait moins de 500 km, donc il n'était pas complètement rodé. Ça veut dire qu'on peut descendre sur route en dessous de 5 litres au 100 quand on roule gentiment. C'est pratiquement la consommation de la version hybride. Donc cette Clio de base, on va l'appeler comme ça.
2: Entrée de gamme.
1: Allez. Ouais, et il y a un petit point là, on voyait sur les images en ville, en revanche en ville, la consommation monte par rapport à la version hybride, on est aux alentours de 6 litres au 100. Donc c'est le paradoxe, hein, c'est que c'est une citadine qui n'est pas urbaine. Voilà, il vaut mieux l'utiliser sur la route et sur l'autoroute où finalement elle sera plus économe en carburant. Mais c'est vrai que l'écart de prix avec la version hybride à finition équivalente est de 4 700 €. Ça vaut vraiment le coup à 19 900 € avec la boîte mécanique. Moi, je trouve que ça n'a rien d'une voiture au rabais. En plus, elle consomme pas beaucoup. Elle est très agréable à rouler. Elle est confortable. Donc, j'annonce carton en prévision pour cette Clio 6.
2: Non, puis c'est bien chrono et retravailler aussi des entrées de gamme en termes de prix.
1: Voilà, mais même pas d'hybridation, rien du tout. Hein. Donc c'est un pur moteur essence, mais un pur moteur essence vraiment optimisé qui permet de baisser les consommations. Je vous dis, on peut sur route être à 5 litres ou en dessous de 5 litres au 100.
2: Mais là, il n'y aura pas de malus ?
1: Ah non,
2: okay.
1: Là, il n'y a pas de malus.
2: D'accord. Bon, on est d'accord.
1: Il n'y a pas de malus.
2: Eh ben, merci. Et je vous le rappelle, hein, pour ceux qui veulent en savoir plus, là, vous avez eu l'extrait de la vidéo.
1: Oui, ça, c'est un extrait,
2: intégralement.
1: Ouais, après, l'intégralité.
2: Réalisé par l'ami Jean-Luc, production Jean-Luc Moreau, cadrage Jean-Luc Moreau,
1: commentaire Jean-Luc Moreau. Voilà.
2: Vous retrouvez l'intégralité de cette vidéo, donc plus de 10 minutes sur la page YouTube de Sud Radio. Allez, dans quelques instants, et bien, juste après avoir parlé de cette Renault, on va passer les continents et on va parler d'une autre marque qui se met à l'électrique pour la première fois. Il s'agit de Suzuki et on va accueillir dans quelques instants Stéphane Magnien qui est le directeur de l'activité automobile de Suzuki France au micro dont parle Auto sur Sud Radio.
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2: Et nous allons parler évidemment d'environnement avec une marque que l'on aime bien ici sur Sud Radio dans On parle auto. Il s'agit de Suzuki. Alors vous allez comprendre pourquoi on vous parle d'environnement et de Suzuki. On va déjà accueillir le directeur de l'activité automobile Suzuki France, Stéphane Magnien. Bonjour.
1: Bonjour Stéphane.
34: Bonjour.
2: Grande année, hein, 2026 pour Suzuki. Grosse année.
1: Ouais, j'allais dire c'est un peu quelque chose qu'on attendait depuis un petit moment parce que Suzuki est la dernière marque, en tout cas sur le marché français, a proposé un véhicule 100% électrique. Et en plus, c'est un peu une arlésienne. Ça fait combien? Un an qu'on en parle?
2: Non, mais c'est pas une arlésienne parce que ça y est, la voiture existe.
1: Ça y est, la voiture existe. Ouais. Mais pourquoi ce virage tardif vers l'électrique de Suzuki?
34: Tardif, si on veut, mais vous savez que c'est une marque mondiale et au niveau mondial, c'est l'Europe qui est en demande forte pour les voitures électriques. Et donc, c'est un projet qui a été mûri longuement et qui a été finalement, il a été décidé de la fabriquer en Inde parce que l'Inde, qui est notre marché phare pour Suzuki, et aussi va être en demande de voitures électriques. C'est pour ça qu'on a mis un petit peu de temps, mais qu'on a voulu mûrir cette technologie au sein de Suzuki.
1: Bon, pour l'instant, il y a un seul modèle, mais j'imagine qu'il va y en avoir d'autres qui vont arriver.
34: Bah, d'ici 2030, c'est 4 modèles qui vont être lancés en pure électrique, sans oublier nos voitures hybrides, bien entendu.
2: Alors nous, tous les deux, on a eu la chance de l'essayer, hein, la e-Vitara, la 100% électrique. C'est une descendante logique de la Vitara chez Suzuki, qui a un énorme succès.
34: Bah, tout à fait, on a été pionniers, on peut dire,
2: Des SUV compacts.
34: Ouais. Le premier Vitara, c'est 1988. Et donc, ça monte. On appelait ça des 4x4 à l'époque. Aujourd'hui, on appelle ça plutôt des SUV. Et je pense qu'il reprend tous les codes du Vitara qu'on connaît, avec son style un peu baroudeur, et robuste. Et puis il a tous ses codes, il reprend tous ses codes et il a été complètement modernisé, bien entendu.
1: Bon, il arrive sur un créneau qui est très disputé, hein. C'est même le plus encombré, on va dire ça comme ça. Comme il arrive après les concurrents, il faut qu'il ait des arguments pour s'imposer, c'est quoi justement? Si moi j'étais potentiellement client, allez, vous me vendez une voiture, Stéphane.
34: Ouais, l'argument c'est que bien sûr c'est une pure Suzuki, donc avec tous les codes de Suzuki et qui offre cette technologie au prix le plus juste, on peut dire, puisqu'on commence avec les opérations à 28 500 € sur un véhicule déjà très bien équipé.
1: Alors, ça, on n'a pas de bonus, hein, parce que vous avez dit la voiture est fabriquée en Inde, donc il n'y a pas le coup de pouce, parce que maintenant, ça s'appelle le coup de pouce
34: hein. Gouvernemental.
2: Sauf que vous, Suzuki, vous en faites un.
34: On en fait un.
2: Oui, c'est
34: propose 4 000 €.
1: Pardon. Proposer 4 000 €.
34: 4 000 €, oui.
1: D'accord.
2: C'est-à-dire que le prix d'origine, il est pas éco-scoré parce qu'il n'est pas fabriqué en France.
34: Il est à 32 500 €. Et on offre à nos clients une promotion de 4 000 € pour compenser cet éco-score.
1: Déjà, mais vendu le prix, déjà.
2: Moi,
1: le prix,
2: maintenant qu'on parle
1: de la voiture, maintenant. Bah, alors, vous l'avez conçu en partie avec Toyota.
34: En fait,
1: qu'il y a des accords qui existent déjà depuis un petit moment avec Toyota.
34: Il est conçu dans est fabriqué dans une toute nouvelle usine en Inde, et il est fabriqué également chez Suzuki pour Toyota, dans certains pays européens d'ailleurs, s'il s'appelle l'Urban Cruiser pour Toyota.
2: D'accord.
34: Et donc, c'est aussi un des premiers SUV compacts pour le groupe Toyota également.
2: Dans les codes du Vitara, mais je crois qu'on peut le mettre dans les codes de Suzuki, alors vous aurez tous compris que j'adore cette marque, il y a la fiabilité. Et ça, c'est propre évidemment à Suzuki ou à vos concurrents japonais. Mais c'est vraiment quelque chose de très important pour ceux qui ont un peu peur de passer à l'électrique pour X ou Y raison. Là, on retrouve la fiabilité japonaise.
34: Oui, et d'autant plus que on offre en Europe maintenant, mais notamment en France, au lancement de ce véhicule, on a lancé la garantie 10 ans, qui va s'étendre à l'ensemble de la gamme, ou 200 000 km. C'est-à-dire que chaque fois que vous viendrez à partir de 3 ans faire vos entretiens dans une concession Suzuki, vous bénéficierez d'un an supplémentaire, même si vous n'êtes pas venu depuis 5 ans.
1: Bon, tout à l'heure, vous nous avez dit, il reprend l'ADN du Vitara. Le Vitara, au départ, on disait, oui, c'est un 4x4. Il avait surtout des aptitudes tout-terrain qui étaient très bonnes, voire même exceptionnelles pour certains modèles. Est-ce qu'aujourd'hui, pour se démarquer dans ce marché du SUV très encombré, c'est un des aspects que vous allez mettre en avant? Déjà, il peut être disponible en 4 roues motrices. Je crois que sur le segment, c'est le seul.
34: C'est le seul sur le segment, effectivement. On appelle ça All Grip, hein, All Grip E. Et effectivement, il est décliné en version 4 roues motrices, avec deux moteurs finalement électriques, hein, à l'avant et à l'arrière. Et puis, ça permet d'aller, c'est notre clientèle de base aussi, qui va pouvoir aussi, en fidélisation, obtenir ces 4 roues motrices sur une voiture complètement nouvelle, avec une nouvelle technologie.
2: On parle de l'architecture électrique?
1: Oui, architecture électrique, car vous nous avez dit sur le 4 roues motrices de moteur, sinon un seul moteur, puissance, batterie, qui fournit les cellules, ça fait plein de questions. Et puis après, j'ai une question vilaine.
34: D'accord.
1: Vous n'indiquez pas la vitesse de charge, hein, la puissance de charge, et pourquoi? Parce que vous faites comme Rolls-Royce à une certaine époque, elle est suffisante, c'est ça?
34: Non, la
1: non, mais on commence déjà. On va commencer oui. Moteur, batterie, oui, et puis oui, on parlera de charge.
34: Il est disponible en trois niveaux de puissance.
1: De puissance, ouais. Hein,
34: avec une batterie qui commence à 49 kW et puis une autre batterie à 61 kW. Donc ça fait à peu près 144 et 174 chevaux, donc c'est largement suffisant, oui, pour un SUV. Ouais. Et puis il est décliné en 2 roues motrices et 4 roues motrices, et puis 3 niveaux de finition, déjà très bien équipés dès l'entrée. Ensuite, pour les temps de recharge, de 10 à 80%, on estime autour de 40 minutes sur une bande de recharge rapide.
1: Vous n'avez pas peur que ça, à un moment où les Chinois nous annoncent des temps de recharge, que j'ai vu, hein, puisque j'ai testé la voiture, on fait 10-80% d'une batterie gigantesque en 5 minutes 30.
2: Oui, sauf que votre batterie et votre voiture, c'est 120 000, et que là, on est à 25 000. Donc, il y a aussi...
1: Oui, non, on est d'accord, mais la techno de flash charging, puis ça s'appelle comme ça, arrive sur des voitures beaucoup moins chères. Hein. Il y a des véhicules à moins de 40 000 € qui vont arriver avec ça.
2: Oui, mais la Evitera, elle est là déjà.
1: Oui, non, mais quand je dis qu'ils vont arriver, c'est
2: oui,
1: là.
2: Oui, mais je te taquine.
34: L'idée, c'est de garder la fiabilité des batteries le plus longtemps possible. Et je pense que c'est lié aussi à la vitesse de charge. De temps en temps, les ingénieurs, nous disent ça. Et aussi l'utilisation, c'est-à-dire que l'utilisateur de ce genre de véhicule SUVB Finalement, il recharge 80% du temps chez lui.
2: Ah.
34: Et la nuit.
2: D'accord. Ah, donc il est moins touché par le besoin
34: donc
2: de recharger rapidement.
34: Le temps de recharge est moins prégnant pour lui que, enfin, pour ses clients. Que pour l'utilisateur à haute intensité, on va dire, qui a besoin de faire 40 000 km par an.
1: Je peux faire du tout-terrain, du chemin. Alors, pourquoi je vous pose la question? Parce que les routes françaises se transforment de plus en plus en tout-terrain, exactement, avec les trous, les bosses, les ralentisseurs, etc. etc. Il est vraiment capable, par rapport aux concurrents, de sortir des sentiers battus?
34: Bah oui, c'est en fait, il a une... Il est assez haut, hein, et il peut faire du tout chemin. C'est ce qu'on a fait d'ailleurs en formant nos forces de vente dans le sud. Ils ont fait du tout chemin. Ils étaient et ils passent plutôt bien. Alors c'est pas un 4x4 pur, hein, c'est pas le Jimny, mais en tout cas on peut le mettre dans des endroits assez étonnants. Et il a fait de bons scores, notamment en tout terrain.
2: Et c'est un véhicule qui sera évidemment tout le monde peut se l'offrir. Il n'y a pas de souci par rapport à la cible, mais je crois que vous êtes beaucoup aussi sur les zones de montagne. Suzuki est très implanté.
34: Oui, c'est dû à notre gamme qui se décline entièrement en quatre roues motrices. Et effectivement, il y a des gens, notamment pour les routes enneigées, etc., ou des professions qui ont besoin de, par tout temps, aller voir des patients ou des clients. Et c'est vrai qu'on a une pénétration en quatre roues motrices sur ces zones qui est très intéressante. Mmh. On est parmi les seuls à décliner l'ensemble de nos véhicules en quatre roues motrices.
1: C'est quoi les objectifs de vente? Parce que là, vous arrivez en plus en milieu d'année du e-Vitara, oui.
34: Après, on parlera de cette année autour de entre 1000 et 1200, et puis en année pleine, autour de 10% des ventes de l'année, c'est-à-dire autour de 2000 voitures.
2: Et là, il commence à être vendu.
34: Dès juin,
2: voilà. Donc, on est un
34: peu en avance. On a fait de la fidélisation avec nos clients. On a déjà près de 300 commandes qui ont été prises.
2: Ah.
34: Et donc, au mois de juin, c'est de la communication et c'est plutôt de la conquête, on va dire, à partir des portes ouvertes du mois de juin.
1: Ah. Est-ce que, justement, vous dites de la conquête, ceux qui, jusqu'à présent, ont acheté des Suzuki pour la fiabilité, mais là on parlait de moteur thermique, donc là c'est carrément on saute le pas. Est-ce que ils vont vous suivre sur l'électrique?
34: On fait tout pour, en tout cas. et c'est ce qu'on espère. Et puis c'est la tendance. On arrive, je dirais heureusement ou malheureusement, dans un moment où l'essence est très chère, et donc on pense que c'est
1: le bon moment.
34: Par opportunisme, le bon moment.
1: C'est le bon.
34: Bon,
1: là,
34: arriver,
1: c'est bon,
34: mais c'était pas prévu.
1: Le réseau, il accueille comment ce e-Vitara?
34: Ah ben, le réseau, on a dû le former beaucoup, et notamment nos forces de vente qui étaient habituées à vendre que du thermique,
2: ou
34: de l'hybride.
2: Ou de l'hybride, ouais.
34: Et donc, c'est un passage. L'hybride, ils sont déjà très, très bien formés, et ça fait plus d'un an qu'on les forme tous les mois sur les enjeux et comment appréhender les kilowattheures par rapport aux choix fiscaux, etc. C'est une sorte de révolution intellectuelle qu'il faut mettre en place, et je pense que aujourd'hui, nos forces de vente sont, à même d'expliquer très simplement aux clients l'intérêt de ce véhicule.
2: Alors, on parlait du e-Vitara, on est dans la chronique de l'environnement. Moi, j'ai quand même un gros regret, parce que sous couvert d'environnement, Suzuki a dû arrêter en France la vente du Jimny.
1: Ah, le Jimny, oui.
2: Ah, qui était un super petit 4x4, à cause du prix, c'est ça, hein, en fait, malheureusement.
34: Non,
2: pas du prix du véhicule, mais de la taxe carbone,
34: malus.
2: La
34: fameuse taxe café et le malus, alors en plus en France, mais
1: alors,
34: c'est une décision européenne.
1: Le malus sur le 4 places a été zigouillé par le malus, voilà.
34: Et puis, ce véhicule qui fait 170 grammes de CO2, il peut pas nous faire atteindre les 93 grammes qu'on doit atteindre dans cette année ou l'année prochaine. Donc,
1: est-ce que vous aviez justement besoin dans la gamme d'un véhicule électrique pour atteindre cet objectif, ou est-ce que avec, comme vous commercialisez aujourd'hui plus que des véhicules hybrides qui consomment assez peu, vous étiez à peu près dans les clous?
34: Non, je pense qu'il fallait, en tout cas à l'horizon 2030, c'est absolument nécessaire d'avoir un certain nombre de véhicules électriques dans la gamme pour atteindre les niveaux de CO2 demandés par l'Europe.
2: On parle de la Swift rapidement, parce que nous, on en a beaucoup parlé sur cette antenne.
1: J'ai une vraie question sur le e-Vitara.
2: Parce que les autres, ils n'étaient pas...
1: J'ai une question. Alors, sur la Swift, pour virer les aides à la conduite emmerdante, hein, je dis le mot, c'est juste une galère. Est-ce que ça a progressé sur le e-Vitara? Est-ce que les Japonais ont pris conscience que quand quelque chose était obligatoire en Europe, on n'était pas obligé de respecter
34: Non seulement ils ont pris conscience, mais effectivement ils sont beaucoup moins présents. on va dire plus facile,
1: ça, c'est bien. Oui, plus facile à déconnecter. Neutraliser, ouais.
34: Et puis une bonne nouvelle pour la Swift, puisque toutes les nouvelles Swift qui arrivent depuis 2 mois aujourd'hui ont un bouton qui permet d'arrêter. Voilà.
2: Trop bien. Stéphane Magnin, patron de Suzuki France, je voudrais qu'on reparle de cette Swift, hein, parce que c'est vraiment un succès aussi pour finir notre rendez-vous.
34: Oui, ben la Swift, c'est un succès. On a fait plus de 12 000 voitures l'année dernière. C'est une sorte de record, puisque la meilleure année, c'est avant l'année dernière, c'était 2007, avec 14 000 Swift vendus. C'était la toute première génération. Vous voyez que cette quatrième génération est aussi successful que la première. Donc, on en est très heureux et on a beaucoup de clients qui renouvellent.
2: Ils
34: en sont très contents.
1: Oui, elle est très bien.
2: Et on va l'avoir en déclinaison électrique bientôt ou? C'est pas dans les tuyaux de chez Suzuki.
1: Oui, parce que dans les 4 projets là, électriques qui arrivent, il y a quoi ? Il y a des petites citadines ou il y a vraiment que du SUV ?
34: Il y a des citadines et des SUV, effectivement, mais la plateforme de la Swift est malheureusement pas faite pour accepter des batteries. Donc ça sera une autre déclinaison d'une citadine.
2: Ah, bah affaire à suivre et on vous réinvitera.
34: Avec plaisir.
1: Merci beaucoup Stéphane Magnin.
2: Directeur France Stéphane Magnin pour Suzuki, entre autres.
1: Automobile,
2: oui. Directeur Automobile France Automobile. Parce qu'il y a aussi moto, bateau. qu'est-ce qu'il y a d'autre?
34: Ouais, ça suffit déjà, on n'est pas encore dans les airs, mais voilà, on ne sait pas.
2: Ça ne va pas tarder. Allez, à suivre, juste après avoir parlé de ce rendez-vous, nous allons accueillir le pneu qui nous rejoindra juste après le journal de 11h.
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12: Bonjour à tous, un week-end de retour de vacances chargé sur les routes. Bison futé hisse le drapeau rouge ce samedi sur une large moitié ouest de la France. À une semaine de la rentrée scolaire, la circulation s'annonce très difficile concernant les retours des régions côtières vers les grandes métropoles. Demain, ça roulera un peu mieux. La journée de dimanche est classée en orange dans le sens des retours. Les promeneurs de retour à Fontainebleau, la forêt rouvre partiellement au public ce samedi plus d'un mois après les incendies du mois de juillet. 80% du domaine est de nouveau accessible. Des restrictions sont en revanche toujours en vigueur dans les secteurs touchés par les feux. Deux départements, l'Aude et l'Hérault, sont placés ce samedi en vigilance orange pour un risque élevé de feux de forêt. La répression des fraudes et le ministère de la Santé tirent la sonnette d'alarme. Des dizaines de milliers de préservatifs non conformes ont été vendus en France ces derniers mois. Des produits susceptibles d'entraîner des grossesses non désirées ou des infections sexuellement transmissibles. Les usagers sont invités à faire des dépistages et des tests de grossesse en cas de retard de règles constatés. Marine Tondelier plaide de nouveau pour l'union de la gauche. En vue de la présidentielle, la patronne des écologistes appelle à un sursaut collectif pour éviter l'arrivée de l'extrême droite au pouvoir. Elle s'est exprimée hier devant plusieurs centaines de personnes à Grenoble à l'occasion des universités d'été du parti. Elles se poursuivent jusqu'à demain, tout comme celles des insoumis et des communistes. À l'étranger, TikTok accepte de passer à la caisse pour éviter un procès aux États-Unis. La plateforme va payer 400 millions de dollars. Elle a été visée depuis 2024 par une plainte déposée par le ministère de la Justice américain qui l'accusait d'avoir collecté les données d'enfants de moins de 13 ans et de les avoir exposées à des contenus pour adultes. Et puis, une qualification historique pour le badminton tricolore. Pour la première fois, une paire française va disputer la finale des championnats du monde. Delphine Delru et Tom Jiquel se sont qualifiés ce matin en Inde en s'imposant face au numéro 2 mondiaux chinois. Voilà pour l'essentiel de l'info. Excellente fin de matinée à tous.
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2: Eh bien voilà, nous sommes juste au début de la deuxième heure d'On parle auto avec, vous allez le voir, alors moi j'aime beaucoup aussi dans notre programme un moment cinéma, car oui, dans On parle auto, on peut parler un peu cinéma.
1: Mais on peut parler cinéma avec une marque française, avec un lion, comme ça, je fais bien le lion hein, d'ailleurs.
2: On dirait la Goldwyn Mayer là, comme tu l'as fait, donc ça reste dans le cinéma, mais ce n'est pas ça.
1: Exactement, avec une marque française, Peugeot, Peugeot dans le cinéma. Bon, si je vous dis Peugeot dans le cinéma, la première idée qui vous vient, c'est Taxi, puisque toute la saga Taxi, à chaque fois, a fait la part belle à la marque au lion. Et donc, eh ben, il y a une expo, alors il n'y a pas que Taxi, il y a d'autres véhicules Peugeot qu'on peut découvrir. En ce moment au musée de l'aventure Peugeot et c'est le thème c'est le cinéma.
2: Voilà. Eh bien, ça tombe bien parce qu'en plus, il y a Cannes qui arrive dans pas longtemps. Tout ceci me paraît bien organisé. À la fin de l'émission, on va parler des e-fuels. Est-ce qu'ils peuvent se substituer au carburant pétrolier ?
1: Alors, qu'est-ce que c'est que les e-fuels ?
2: Eh bien, les e-fuels, ce sont des fuels écologiques. Donc,
1: ouais,
2: peut-être.
1: Alors, c'est surtout des carburants qui ne sont pas issus du pétrole.
2: Voilà.
1: Voilà. Donc, qui sont faits à partir.
2: Rien à voir avec des fuels électriques.
1: Hein. Ouais, à partir de CO2, à partir d'hydrogène.
2: De plantes.
1: Alors, ce n'est pas nouveau. Parce que figurez-vous que la moitié du carburant utilisé par les Allemands pendant la Deuxième Guerre mondiale, c'était du e-fuel. Hein, et eux, ils le faisaient à partir du charbon, ce qui était un peu moins écologique. Mais aujourd'hui, on a des possibilités de le faire à des prix qui sont beaucoup plus raisonnables que quand Porsche s'est lancé il y a, ça doit être 4-5 ans, dans les premiers e-fuel qui étaient faits en Amérique du Sud. On était à pas loin de 200 euros le litre. Alors donc, bon, voilà. Mais là, raisonnablement, on peut estimer qu'on sera à 1 euro le litre dans pas très
2: d'accord.
1: longtemps. Donc, est-ce que ces carburants vont pouvoir remplacer le pétrole ? La réponse, c'est oui.
2: Et puis, évidemment, vous le savez, on va vous donner la parole puisque vous avez l'occasion régulièrement dans cette émission d'intervenir. Vous pouvez poser vos questions directement au 0826 300 300 au standard de Sud Radio ou nous écrire jeparticipe@sudradio.fr. Vous avez juste à mettre On parle auto dans l'objet de votre mail. Et puis sinon, il y a bien sûr la page Facebook de Sud Radio. Mais juste avant de vous accueillir, on va parler pneus et ça tombe bien puisque notre invité est arrivé. Continental est dans la place.
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2: Et c'est Perrine Carrère de la Barre, qui est directrice marketing France de Continental, que nous recevons. Bonjour Perrine.
1: Bonjour Perrine.
0: Bonjour Laurence, bonjour Jean-Luc.
2: Je suis contente parce que c'est une nana, c'est une fille qui vient nous parler pneus.
1: Continental désignée pour la 5e fois manufacturier de l'année, mais première intervention radio de Perrine, qui était un petit peu.
2: Ça va bien se passer, on est des gentils.
1: Ne vous inquiétez pas. On est,
2: c'est votre baptême.
1: C'est pour vous dire bravo à Continental, donc c'est pas...
0: C'est plutôt une bonne nouvelle en effet. Merci en tout cas de m'accueillir, je suis ravie d'être avec vous aujourd'hui, en plus dans un contexte où beaucoup d'automobilistes se trouvent sur les routes en ce moment, donc c'est vraiment le contexte idéal. Et en effet, Continental a gagné pour la 5e fois de l'année consécutive le prix de manufacturier de l'année, donc notamment sur toutes les innovations qu'il y a au niveau des pneumatiques, tout l'engagement durable pour vraiment être aux côtés des automobilistes.
2: Alors c'est une marque quand même, on va en parler. Alors, 175 ans
1: ouais.
0: À plus de 150 ans.
1: Vous les
0: plus
1: faites 150 pas, hein.
2: ans. Ouais. Ouais. C'est incroyable, marque allemande.
0: Ouais. Tout à fait, ouais, basée à Hanovre, le siège depuis 150 ans.
1: Et là, c'était la 10e édition des... Alors j'aime bien les Tire Technology Awards for Innovation and Excellence. Voilà, quand on a dit tout ça, on a fait la moitié de l'émission. Qui vote justement pour élire le manufacturier de l'année?
0: Ça va être un jury donc indépendant de professionnels du secteur, de médias, mais vraiment depuis pas mal d'années. C'est un prix qui est basé en Allemagne et donc il y a une belle reconnaissance depuis de nombreuses années maintenant.
1: Donc c'est les innovations majeures de Continental qui ont été récompensées. On va rentrer un peu plus dans le détail.

0: 30% dans la composition d'un pneumatique. Et en fait, l'idée aujourd'hui, en tant que manufacturier, c'est de trouver des solutions alternatives pour ce caoutchouc synthétique, justement, en complément, qui va avoir des propriétés vraiment complémentaires. Quand le caoutchouc naturel va être là pour la résistance, la durabilité du produit, le caoutchouc synthétique va aider notamment sur des performances de freinage, de résistance au roulement. Donc ce genre de propriétés très importantes qui sont notamment représentées dans les labels, les étiquettes qu'on retrouve sur les pneumatiques.
1: Les résistances au roulement, je pense que c'est pas anodin de bien expliquer ce que ça veut dire pour toutes les personnes qui conduisent leur voiture. C'est que ça va apporter évidemment une longévité sur le pneu, mais aussi une sous-consommation de carburant. Enfin, il y a tout un équilibre.
0: Exactement. Sur l'étiquette, on le relie souvent à la partie consommation de carburant, et ça permet vraiment, en termes, évidemment selon la conduite aussi de l'automobiliste, mais à terme, selon le choix du profil aussi, d'où les pneus premium et les pneus continental, c'est ce qu'on défend aussi, d'avoir des économies de carburant à la fin.
2: Alors pour faire ce caoutchouc synthétique, vous utilisez, alors j'aime bien, des huiles de cuisson usagées.
0: Oui,
3: les frites. Ce sont des pneus qui sentent la frite. Hein, vous ne les vendez pas qu'en Belgique.
0: Non, non, ce n'est pas que pour la Belgique, mais en effet, de l'huile de cuisson, huile de friture, on travaille avec des partenaires qui vont être labellisés ISCC+.
1: Donc vraiment, là, il faut bien nous expliquer ce que ça veut dire.
0: C'est des réglementations qu'on trouve aujourd'hui, c'est ce qu'on trouve sur toutes nos usines, notamment en Europe et aussi en France, parce qu'on a une usine aussi en Moselle, à Sarreguemines, qui permettent de labelliser tout le processus au niveau du développement durable, l'engagement de l'entreprise. Et avec nos partenaires, en effet, une des dernières innovations dans la partie caoutchouc synthétique, c'est l'huile de cuisson, ce qui est assez surprenant en effet. Après, il y a quelques années, on avait lancé un pneu triple A, l'Ultra Contact Next, où il y avait des bouteilles en plastique aussi dans les composants. Donc en fait, de plus en plus, on va avoir ce genre de composants un peu innovants. Et si je prends un autre exemple lié au vélo, parce qu'en tant que partenaire du Tour de France, je ne peux pas ne pas parler vélo.
2: Ah oui, c'est vrai,
0: vélo.
2: Vous êtes partenaire voilà. du Tour de France.
1: Et partenaire de, quand même du champion...
0: Oui, Pogacar.
1: Pogacar, entre autres. Peut-être même de... notre jeune basque de 19 ans.
0: Alors il roule en Continental, oui, oui. En effet, parce que Continental l'équipe Décathlon. Voilà, et en effet.
1: Non, c'est chouette. Hein,
0: exactement.
1: C'est cool.
0: Oui, ça va faire 9e année qu'on est partenaire majeur du Tour de France. Donc c'est, vous voyez la visibilité un peu partout, mais c'est aussi partenaire sécurité, parce que depuis 2020, on a formé plus de 2000 personnes en termes de sécurité, tout ce qui est safety center, tous les véhicules du Tour. On équipe aussi 30 motos depuis l'année dernière en pneus Continental, et puis environ 6 équipes aussi sur le Tour. Donc vraiment différents types de produits, et ça permet de montrer que Continental est là évidemment pour la sécurité, pour accompagner aussi sur différents types de véhicules et aussi être à la rencontre des Français, parce qu'au final c'est ce qu'on veut aussi, être au plus proche des Français. C'est un événement, un des premiers événements mondiaux important, et en plus on est partenaire du vainqueur d'étape, donc on met les médailles, donc on est dans les starting blocks en ce moment. Et la médaille, c'est quoi? C'est aussi le succès, c'est des valeurs, mais c'est aussi l'émotion qu'on va retrouver chez les Français, et c'est ce qui nous tient à cœur.
2: Les couleurs de Continental, c'est pas le jaune justement? Non, c'était pas, il me semblait avoir vu des...
0: Alors c'est orange.
2: C'est orange,
0: voilà.
2: Ah, d'accord.
0: On a souvent des débats, mais c'est un jaune orangé voilà, et du noir.
2: Vous pourriez être partenaire du maillot jaune justement, hein, pourquoi pas?
1: Bah alors, c'est une banque, hein, historiquement.
2: Oui. Je sais. J'ai souvent le maillot jaune, d'ailleurs, dans les étapes de montagne.
1: Pour en revenir à...
2: Maillot à poids.
1: Ah. Pour en revenir aux awards, hein, parce que vous avez eu beaucoup de prix. Qu'est-ce qui vous touche le plus? Continental, c'est quand même une grande, grande maison. Lequel vous touche le plus?
0: En fait, ce qui va être important, c'est surtout, je pense, la récurrence de ce prix, la reconnaissance plusieurs années consécutives. Aujourd'hui, on l'a dit tout à l'heure, sa manufacturier pneumatique est là depuis plus de 150 ans. C'est-à-dire beaucoup de défis dans le monde de l'automobile, mais aussi dans le monde de la mobilité au sens global.
1: Oui, parce que vous faites du poids lourd aussi.
0: Exactement. Poids lourd, génie civil, manutention, vélo, moto. Donc il y a énormément de défis à traverser à travers ces années-là. Et c'est surtout voir des innovations, parler innovation, développement durable, parce qu'on a eu aussi une reconnaissance là-dessus. C'est très bien, mais ce qui compte, c'est qu'est-ce qu'on peut apporter demain aux automobilistes? Qu'est-ce qu'on peut faire pour apporter ces innovations? Et c'est pour ça qu'on parle, quand je parlais du pneu triple A Ultra Contact NXT, l'avantage c'est qu'il roule depuis plusieurs années, c'est un pneu en série, et donc c'est une réalité aussi pour les consommateurs.
1: Oui, parce que première monte aussi, hein, pour le constructeur.
2: On parle aussi beaucoup des particules de pneumatiques qui aujourd'hui sont une source de pollution qui devient entre guillemets de plus en plus importante, puisqu'il y a de moins en moins de particules issues des moteurs avec la généralisation avec l'électrification du parc. Vous travaillez aussi, je crois, sur ça, sur l'analyse des particules pneumatiques. C'est un gros dossier pour la suite.

0: Ça fait partie en effet des dossiers sur lesquels on travaille en tant que manufacturier, oui, tout à fait.
1: Il y a aussi une grosse politique de rechappage,
0: oui.
1: Entre autres, pas alors que pour la camions, voiture, hein. Mais pour les camions, non, bien
2: pour
1: sûr.
2: Pour la voiture, pour les camions. C'est, on non, sait mais, que c'est une impasse maintenant.
1: Non, non mais pour
2: les
1: camions, et vous êtes très très bien placé également là-dessus, avec un suivi du pneu, du début à la fin, qui oui. est assez incroyable.
0: Oui, exactement, parce qu'on va avoir la solution pneumatique, avec les différentes vies du pneumatique, souvent on parle de 4 vies, avec le recreusage, le rechappage, et on a aussi des solutions digitales, donc c'est des capteurs qu'on vient imposer à l'intérieur des pneumatiques poids lourds et qui permet aux gestionnaires de flotte de suivre en temps réel leurs statistiques.
2: Les un capteur RFID, ouais.
1: Non, pas du tout.
2: Non, pas
1: non,
2: du
1: non,
2: tout.
1: Pas du c'est encore, c'est encore autre chose. C'est un capteur qui a été développé par l'équipe de Continental. J'ai eu la chance de rencontrer Nicolas qui s'en occupe à Compiègne. Et en fait, c'est un capteur qui va sur ton téléphone portable quand, par exemple, t'es patron avec une flotte de 200 camions, de suivre exactement l'usure de tes pneus ou d'éviter les accidents, le kilométrage, de savoir d'où il vient pour le rechappage. Enfin, c'est vraiment. Enfin, j'en ai parlé cette semaine. C'était notre semaine continentale tous les deux. Hein. C'était incroyable.
0: Non, exactement. C'est assez surprenant et en fait, ça permet de mieux gérer la flotte avec tous les véhicules, vraiment en temps réel. Donc, c'est un vrai outil aussi de management et de business. Et ça permet aussi d'optimiser le choix des pneumatiques, mais aussi économiser du carburant, parce qu'aujourd'hui, un pneumatique, ça peut avoir beaucoup d'impact sur un budget aussi pour des flottes et des professionnels du transport.
2: On va rappeler d'ailleurs, parce que si Dominique était là et dire oui, ça peut avoir de l'impact, mais pensez à gonfler vos pneus.
0: La pression, la exactement. Pression. Surtout avant les ponts de mai. Et puis les vacances, c'est indispensable. C'est un geste
1: surtout pour les ponts de fin du mois de mai, puisqu'on est déjà le 16, mais
0: tout
1: il y a
0: fait.
1: Le mois de juin et l'été qui arrive. Et souviens-toi, la semaine dernière, on a eu une émission sur l'industrie automobile européenne qui souffre de toute la réalité, mais eh ben non, l'industrie de la prévente et du pneu. Alors là, eux, ça va plutôt bien. Et puis on a encore des équipes comme Continental qui travaillent. Évidemment, on a notre marque française qu'on connaît bien aussi, mais. Chapeau,
2: oui,
1: en tout cas.
2: Les pneus sont les seules choses que les Chinois font mal pour le moment. On va espérer que ça dure encore.
1: On reste sur le côté très premium, hein, Continental, c'est aussi ça. C'est une position premium et même, enfin, c'est vraiment, ça fait partie de la politique 2026, là. On continue à se positionner dans le premium.
0: Complètement. C'est une marque, notre marque premium historique. Après, on a aussi d'autres solutions aujourd'hui pour les consommateurs, les automobilistes, sur les autres segments. Si on parle du segment qualité, qualité-prix, on va avoir une marque Uniroyal qui est bien connue des Français.
1: Ouais.
0: Il y a encore 8 Français sur 10 qui connaissent et apprécient cette marque, qui est connue comme le pneu pluie aussi. Donc, c'est aussi un très bon choix qui permet comme ça d'orienter selon le choix du consommateur et ses priorités aussi.
2: Juste dernière question, là avec les départs en vacances, il y a des opérations commerciales qui sont prévues, c'est peut-être pas vous qui gérez, mais...
0: Alors il y a forcément oui des opérations commerciales etc. qui vont être prévues sur la partie pont, mais aussi pour les vacances, c'est bientôt les grands temps forts du secteur, et ça va être en effet par nos partenaires avec qui nous travaillons au quotidien.
1: Et pour tous ceux qui aiment le vélo, vous regarderez le Tour de France différemment, regardez les pneus, il y a beaucoup de Continental, surtout chez les champions. Allez, dans quelques instants, on va accueillir Philippe, plutôt sa femme, pour une question qu'il nous a envoyée. Merci beaucoup, Perrine Carrière de la Barre.
0: Merci beaucoup.
2: Merci beaucoup. Et puis, voyez, c'est bien passé.
0: C'est parfait.
2: Vous
0: merci à tous les deux.
2: Donc.
0: Avec plaisir pour parler de Continental. Merci.
1: Bon, vous reviendrez un petit pneu. Directrice marketing France de Continental Tires. Allez, à tout de suite pour accueillir Philippe et surtout sa femme pour une question à l'antenne.
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1: Et juste après avoir parlé pneus, et juste avant de parler cinéma avec Peugeot, et vous en saurez plus dans quelques instants, on va accueillir Philippe, ou tout du moins sa femme, qui nous a posé une question en l'enregistrant, puisque vous savez que vous pouvez faire cela maintenant, vous enregistrez avec votre téléphone portable votre question, vous nous l'envoyez, alors soit directement parce que l'ami Jean-Luc pourra vous donner un numéro WhatsApp, soit sur le mail jeparticipe@sudradio.fr. On écoute la femme de Philippe ?
2: Oui.
1: Allez.
17: C'est mon mari qui me fait l'entretien de ma voiture. C'est une Suzuki Swift. C'est une voiture qui a toujours roulé à l'éthanol. Mon mari met de l'huile totale 0W20 et un additif dans l'huile du P18 de chez Mécarum. Et une fois par mois du C99 dans le réservoir. Je voudrais savoir, ces deux additifs sont-ils des bons produits ou de la poudre à perlin pimpin? Dans vos émissions, vous parlez souvent de l'huile Ferretec, des additifs pour mettre dans l'huile. Le graphite ou le céramique sont-ils mieux que chez Mécarum?
1: Bon. Alors, seul problème, c'est
2: on a bien compris qu'elle lisait la question que lui avait
1: écrit Philippe. Le seul truc, c'est que Philippe nous a pas dit le prénom de sa femme, donc on est un peu frustré. Bon. Mais bon, on avait il y a de cela quelques minutes le patron de Suzuki Automobile France.
2: Oui, il aurait été très mécontent de savoir que vous mettiez de l'éthanol dans la Swift. Hein. Suzuki, même si ses moteurs, allez, je vais le dire, marchent avec de l'éthanol, ils sont. Il y avait dans les concessions pendant un moment on vous aurait brûlé avec votre voiture si vous aviez dit que vous rouliez à l'éthanol. Bon, alors déjà la voiture, alors l'huile, oui, on va commencer, tiens, on va reprendre dans l'ordre. L'huile zéro total 0W20, très bien, hein, très bien, mais il y a mieux, on en parle à la fin. il met un additif en plus de l'éthanol dans le réservoir, il met un additif. Alors déjà, dans l'huile, un additif qui s'appelle P18 de chez Mécarun. Alors Mécarun, c'est une petite société qui fait des produits. Alors quand vous allez sur leur site, évidemment, c'est les meilleurs produits du monde. Hein.
1: Ah
2: c'est,
1: oui, logique.
2: Le P18, c'est un anti-friction qui réduit l'usure du moteur. À chaque fois, ils ont un petit banc de rugométrie là qui vous démontre que effectivement, ça réduit les frottements. Il n'y a pas de test. Je vais pas dire ça marche pas. Mais il n'y a pas de tests qui ont été faits par des organismes officiels sur l'efficacité de ça. Aujourd'hui, de l'antifriction supplémentaire dans une huile, est-ce que ça marche, est-ce que ça marche pas? Déjà, rajouter quelque chose dans l'huile, c'est pas une bonne idée. Un additif dans l'huile, c'est pas une bonne idée. Je vous explique pourquoi, simplement. Quand vous faites un gâteau, vous prenez par exemple du beurre, des œufs, du lait, de la farine, vous mettez les bonnes proportions, vous mélangez, vous faites cuire et vous avez un gâteau. Si quand le gâteau est fini, vous vous dites « Ah, j'ai oublié les œufs », et que vous rajoutez des œufs sur le gâteau,
1: ça va pas le faire.
2: Eh ben non, ça marche pas. Mmh. Eh ben une huile, c'est pareil. Une huile, on a des ingrédients de départ, et puis c'est une cuisine après. Donc, imaginez que le fabricant de l'huile, c'est le pâtissier, donc il vous fait votre huile, mais si, quand c'est fini, vous voulez rajouter quelque chose, rajouter plus de farine ou plus de sucre ou plus, ben, non, ça marche pas. Donc, il faut comprendre ça. On ne peut pas rajouter un additif à une huile efficacement. Donc ça, c'est le premier truc. Donc, est-ce que le fameux, anti-friction, il est utile ou pas utile?
1: Non.
2: Je vais pas donner d'avis sur ce truc-là. En revanche, vous le rajoutez a posteriori. Donc là, pratiquement, il sert à rien. Donc déjà, vous pouvez faire l'économie de ça. Après, il rajoute un autre additif dans le réservoir qui est censé augmenter le rendement des moteurs à l'éthanol. Alors déjà, l'éthanol, il va augmenter le rendement de votre moteur. Pourquoi ? Parce que il a ce qu'on appelle un indice d'octane. L'indice d'octane, Laurence, sur le super samplon 95, il est de combien ?
1: Moi je dirais 95.
2: Exactement. Sur le super samplon 98, il est de
1: 90.
2: Exactement.
1: Bonne réponse de Laurence.
2: Et question piège, sur le 85, il est de combien?
1: Alors là, j'en ai pas.
2: Il est de 104. Donc avec 104, sur les moteurs modernes, ils vont régler le point d'allumage. Si c'est vraiment un moteur très moderne avec un turbo, il va augmenter un peu la pression de suralimentation. Vous allez gagner quelques chevaux. Donc je vois pas ce que cet additif-là va améliorer dans la combustion du truc ou améliorer le rendement du moteur. Donc dans les deux cas, je dirais, je vais pas dire poudre de perlimpinpin, je vais pas être aussi méchant que ça, mais que le fabricant arrive avec des tests réalisés par un organisme officiel qui prouve l'efficacité de son produit. Ça, c'est la première chose. Okay. Donc, on peut faire cette économie-là. La dernière question, le dernier volet de la question, on parlait d'huile. Alors, la dame a dit, alors c'est Sphertec, c'est vrai que c'est une marque dont on parle souvent, qui fait des produits haut de gamme depuis longtemps, qui sont reconnus, avec des huiles. Là, on parlait de graphite et de céramique, donc c'est des additifs physico-chimiques qui sont rajoutés à l'huile et qui ont des vraies propriétés anti-friction, et surtout qui, quand le moteur, parce que quand la pression d'huile est établie, au moment où vous démarrez, je vais le redire ce que je dis souvent, 95% de l'usure d'un moteur, c'est au démarrage à froid. Voilà. Donc ces additifs restent, puisqu'ils sont physiques, restent collés sur les parois, et quand vous démarrez, l'antifriction, c'est la céramique pendant les quelques tours moteurs où la pression d'huile n'est pas encore établie. Donc, avec de l'éthanol, c'est utile d'avoir ce genre d'huile dans un moteur. Donc oui, ça, c'est plus efficace que les additifs de Mécarone, là.
1: Bon. Ouais, d'accord, ok. Donc en tout cas, on a la réponse pour Philippe et sa femme qui nous a posé la question.
2: Donc les additifs, c'est pas la peine qu'ils les mettent, franchement. Voilà. Je pense que ça sert à rien. Changer d'huile, oui, éventuellement pour une huile. Alors je vous dis Sphertec, mais il y a d'autres marques qui font ça, donc vous vous renseignez. La Suzuki à l'éthanol sans boîtier. Alors là, bon, Stéphane, tout à l'heure, ce serait arracher les cheveux, j'en ai déjà plus beaucoup.
1: On parle du boss France Suzuki. Bon ben voilà, en tout cas, vous n'hésitez pas, vous faites comme Philippe et ou sa femme. Vous nous envoyez dans un premier temps un mail, et puis si vous n'osez pas passer à l'antenne pour X ou Y raison, vous nous enregistrez votre question.
2: Exactement.
1: Avec votre téléphone portable, c'est aussi simple que ça. Et voyez, après, on récupère le son et on le diffuse. Allez, dans quelques instants, on va parler de Peugeot à l'écran au musée de l'aventure Peugeot. On sera tenté de parler de cinéma avec ces voitures-là. Restez avec nous.
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1: Et on va aussi parler cinéma.
2: Exactement, cinéma, pas que cinéma non, d'ailleurs, que, on peut peut-être parler séries télé si je vous dis Bassé Artésien et puis Vieille Imperméable.
1: Ma femme me disait tout le temps, bonjour Hervé Charpentier.
2: Bonjour Hervé Charpentier.
39: Bonjour à toutes et tous.
1: Directeur produit et collection L'Aventure Peugeot. Alors pour ceux qui ne connaissent pas L'Aventure Peugeot, comme le dit si bien un ami que je connais depuis longtemps qui s'appelle Jean-Luc M. de Paris, si vous descendez d'une autre planète.
2: Oui, bon, L'Aventure Peugeot, oui. En quelques mots, L'Aventure Peugeot, Hervé.
39: Alors, le musée de L'Aventure Peugeot, c'est le musée de la marque Lyon, celui où vous allez retrouver toute l'histoire, non pas de là, mais bel et bien des marques Peugeot, puisque l'histoire de Peugeot, elle commence un peu avant la mobilité, en 1810, et vous allez retrouver au sein des collections du musée tout ce qui a fait de l'histoire de Peugeot ce qu'elle est aujourd'hui, autrement dit de l'outillage, des moulins à café, à poivre. Les éléments de mode également, puisque Peugeot était un acteur incontournable de la mode parisienne au 19e siècle, et puis bien entendu la mobilité avec les cycles, motocycles, automobiles, tout ceci retrace plus de 210 ans d'histoire de la marque Lyon.
1: Qui est passé à Sochaux.
2: Oui. Exactement, et qui nous intéresse, nous, on a la première émission en 1889, quand on a fait donc l'Expo Universelle, la première de On parle auto, était déjà avec Peugeot, puisque c'est la première Peugeot, la Type 1, c'est facile. D'ailleurs, pourquoi on n'a pas conservé cette Type 1, Type 2, Type 3, on serait à la Type 1000 et quelque chose aujourd'hui, j'en sais rien.
1: Oui, mais c'est à cause, tu sais, de la manivelle et du zéro qui qui a fait le zéro de la gamme Peugeot.
2: Alors tiens, on va demander, Hervé,
39: on va tordre le cou tout de suite à la légende urbaine.
2: Exactement.
39: Alors, Pourquoi est-ce qu'on n'a pas gardé les numéros de type de voiture? Tout simplement parce qu'elles n'étaient pas appelées comme ça à l'époque. On vendait des châssis, au tout début l'automobile, on vendait des châssis nus qu'on faisait carrosser chez des carrossiers, d'où le nom de carrosserie. Et personne n'appelait sa voiture par ces noms-là. On disait qu'on achetait un châssis de 30 chevaux. Et puis Peugeot, en évoluant, en allant vers la production en grande série, a pigé en fait une numérotation qui allait s'articuler autour d'un zéro central avec un premier chiffre qui est en fait la taille de la voiture, puisque Peugeot va produire au tout début des fin des années 20, début des années 30, des 201, puis 301, 401, 601, qui définit la taille de la voiture. Enfin, en fait, hein, une 201 c'est plus petit qu'une 301, plus petite que la 401 pour mener jusqu'à la 601. Et puis le dernier chiffre, c'est la génération de la voiture. Aujourd'hui, on vend des 208. Eh bien, imaginez qu'à 208, c'est l'arrière, arrière, arrière, arrière, arrière, petite fille, de la 201.
2: Oui.
39: Ah, et zéro central, celui qu'on prend pour un trou de manivelle, en fait, c'est une alliance. C'est quelque chose qui relie la taille de la voiture à sa génération. Et c'est lors de la génération 2, donc déjà quelques années après le lancement de la 201, que le style Peugeot, voulant gommer le trou de passage de la manivelle sur les calandres des voitures Peugeot, va choisir de le dissimuler astucieusement derrière le zéro. Et c'est là que va naître la fameuse légende urbaine.
2: Voilà. Mais,
39: au départ, c'est un zéro.
2: C'est un zéro, zéro. Voilà.
1: Eh ben, merci pour cette explication, professeur.
2: Bon, alors, si je vous dis taxi, tout de suite, on associe à Peugeot. Et là, l'exposition Peugeot, l'aventure à l'écran, bon, on comprend parfaitement qu'une grande place dans le musée est réservée à ces voitures qui ont brillé sur petit et grand écran, d'ailleurs, hein, pas qu'au cinéma.
39: Exactement, on va retrouver au sein des collections du musée plusieurs endroits où on va pouvoir en fait retracer l'histoire. Alors pour un espace, l'histoire des voitures dans le cinéma, voitures qui deviennent plus que des personnages, qui vont prendre parfois, on dirait presque vie, qui vont prendre une grande importance dans certains films. On va retrouver des voitures célèbres dans les séries télé, mais on va également retracer l'histoire de la publicité et toute l'évolution de ce qu'est la publicité sur les grands écrans, puisque les plus anciennes publicités que l'on ait chez Peugeot, ce sont des publicités de cinéma. Et puis, on va retracer les plus célèbres sagas, comme les sagas 205, mais également, rappelez-vous de la publicité de 106 avec le fameux éléphant qui s'assoit sur un nez de voiture en Inde pour pouvoir la transformer en copie de 206. Mais rappelez-vous aussi les fameuses séries de publicité avec les chéris, tu me prêtes ta 106.
2: Oui, ben c'est vrai.
39: Là,
2: ouais.
39: Où tu te reconnaître. Ouais. Et puis les enfants qui conseillent le 806 à leurs parents.
2: Ouais. Alors pour revenir, moi je voudrais qu'on revienne quand même à Taxi, parce que c'est vrai que pour la petite histoire, comment ça s'est fait le mariage entre cette série de films à succès et une Peugeot? Alors au départ une 406, puis une 416, une 407, mais comme vous disiez, c'était presque la voiture, l'héroïne vraiment du film.
1: Ah bah, enfin, des films. On est en 1998 pour le tout premier Taxi.
39: Alors on est sur des films qui sont réalisés avec Luc Besson, et Luc Besson a toujours très souvent mis à l'honneur des voitures Peugeot. Rappelez-vous, déjà dans le film Subway, vous aviez une formidable course-poursuite qui ouvrait le film avec une 205 GTI. Et d'ailleurs, reprenez bien les premières images de ce film et vous verrez que la 205 GTI n'est pas tout à fait encore 205 GTI. Alors pourquoi? C'est une des nombreuses anecdotes que l'on peut voir et découvrir au sein de l'exposition. C'est qu'en fait, la voiture, la 205 GTI, n'était pas encore terminée d'un point de vue stylistique, et dans les premières images, elle n'est pas encore tout à fait telle qu'elle est sortie un an plus tard dans les concessions. Alors pour le film Taxi, on retrouve le même esprit. On va prendre une voiture qui est une voiture, je vais pas dire standard, parce que quand même c'est une 406 avec un moteur un peu plus péchu que les voitures les plus communes de la gamme 406, mais elle, de par sa forme, elle a un usage de taxi, et elle va prendre sa place tout particulièrement dans ce film. Et comme le film va être un réel succès populaire, le film va être décliné. On va retrouver les aventures des deux héros et bien entendu, de la 406 dans toute une série de films. C'est la première fois qu'on va pouvoir retracer, revoir toutes ces voitures les unes à côté des autres. Et cette année, nous avons fait un petit plus. Nous proposons aux visiteurs du musée de l'aventure Peugeot un point photographique. Donc la voiture de Taxi 1 est ouverte au public. Vous pouvez monter à bord et prendre la pause pour vous prendre en photo au volant
1: excellent.
39: Du Musique Taxi.
2: Ouais. Tout à l'heure, on évoquait aussi bon la 403 cabriolet du lieutenant Colombo. C'est un véhicule qui est devenu extrêmement rare, une 403 cabriolet.
39: La 403 cabriolet, c'est un véhicule qui déjà n'a pas été produit en beaucoup d'exemplaires. Donc déjà à l'origine, c'est un véhicule de luxe, un véhicule rare. Cette voiture bien particulière du lieutenant Colombo, elle est d'autant plus particulière que normalement, elle n'aurait jamais dû se trouver aux États-Unis puisque Peugeot n'a exporté aucune 403 cabriolet aux USA. C'est un concours de circonstances qui font que la voiture est arrivée aux États-Unis. Alors là, on va être obligé de mettre des gros guillemets parce qu'on n'a pas d'écrit, on n'a pas de traces, on n'a pas de certitude sur ce voyage. Tout ce qu'on sait, c'est que pour la première 403 cabriolet qui a été utilisée, est repérée par Peter Falk quand il a dû choisir une voiture pour illustrer son personnage qu'il voulait dégingander. Rappelez-vous, Colombo, c'est un ovni dans les séries télé qui sont du genre policier. Normalement, les policiers sont toujours affûtés, jeunes, fringants, bien habillés, au fait de la mode, etc. Et là, vous avez quelque chose qui est complètement pris à contre-pied, et c'était la volonté de Peter Falk. Et en choisissant cette voiture qui était arrivée en passant par le Canada jusqu'en Californie, elle était totalement dégingandée lorsqu'elle a été stockée, et c'est cette voiture-là que Peter Falk a voulu pour son personnage, à tel point que lorsque la première saison de Colombo s'est arrêtée, il n'y aurait pas dû avoir normalement de deuxième saison, et la voiture était tellement abîmée qu'elle avait été détruite. Or, Peter Falk, pour la saison 2, a exigé
2: qui
39: de
2: est
39: retrouver
2: nouveau une
39: 403 cabriolet.
1: Ouais. Ouais, c'est des belles histoires.
2: C'est jusqu'à quand l'exposition?
39: Alors l'exposition, elle se tient jusqu'en octobre, donc vous avez toute la fin du printemps et tout l'été pour venir nous rendre visite ici au musée de l'aventure Peugeot à Sochaux.
1: Merci beaucoup
2: Hervé Charpentier,
1: directeur des produits et collections l'aventure Peugeot donc à Sochaux. Merci beaucoup.
2: Savez Laurence, dans quel film il y a une 403 cabriolet aux mains d'un de mes films préférés avec Jean-Paul Belmondo? Magnifique.
1: Ah ben voilà.
2: Au début, il a ça. C'est l'écrivain qui fait les polars populaires et il a une 403 cabriolet complètement pourrie, un peu dans l'esprit de Colombo.
1: Allez, dans quelques instants, c'est pas du pourri. Quoique, on va nous parler, à mon avis, de soupe de dinosaures. Restez avec nous si vous voulez savoir de quoi l'on cause, puisqu'on va parler des e-fuels. Est-ce qu'ils peuvent se substituer au carburant pétrolier?
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1: Et nous vous l'avons annoncé depuis le début de cette émission, on va parler des fameux e-fuel. Est-ce qu'ils peuvent se substituer au carburant pétrolier? Et pour en parler, Alain Lunati, qui est docteur en sciences spécialisé en raffinage et directeur du SP3H, est avec nous. Bonjour Monsieur
2: Bonjour
1: Lunati.
2: Alain.
1: Bonjour docteur.
17: Bonjour docteur. Bonjour Laurence, bonjour Jean-Luc.
2: Ouais,
17: alors bon, docteur.
1: Docteur en sciences quand même.
17: Oui, c'est vrai, c'est vrai.
1: On rappelle pour ceux qui nous rejoignent juste à l'instant ce qu'est un e-fuel.
2: Ouais, on va parler du malade. Le malade pour l'instant ce sont les produits pétroliers qui sont un petit peu coincés, vous l'avez vu dans le Golfe Persique, et on pourrait les remplacer par des carburants de synthèse. Historiquement, ça a déjà été fait pendant la Deuxième Guerre mondiale par les Allemands qui faisaient du carburant, je fais simple Alain, vous me dites si c'est pas bon, qui faisait du carburant à partir du charbon grâce à des procédés chimiques. Ces procédés chimiques, un petit peu différemment aujourd'hui, on peut les utiliser en faisant du carburant bas carbone, on va appeler ça comme ça, c'est ça les e-fuels en fait. C'est fait à partir d'abord de carbone qu'on va prendre dans l'air. Vous me dites, vous me copez, vous me coupez quand je dis des bêtises. Un dioxyde de carbone et hydrogène si possible issu d'électrolyse, ça permet donc de s'affranchir totalement du pétrole pour faire des carburants, qui en plus sont des carburants qui sont pas du tout mauvais, c'est ça. Alors c'était très cher jusqu'à présent, on a des perspectives qui sont très positives pour l'avenir, on va pouvoir avoir, vous m'avez dit quand on préparait l'émission, on peut entrevoir un prix inférieur à 1 euro à moyen terme.
1: Hein?
2: Oui, à 1 euro le litre à moyen terme.
1: Mais on est sûr là?
2: Oui, oui, on est sûr. Bon, c'est plus cher. Ça reste plus cher quand même qu'un carburant pétrolier. On est à 40 centimes du litre quand vous enlevez toutes les taxes.
1: Et donc une fois qu'on est sur le à la station.
2: Bon, Alain va nous réexpliquer plus en détail comment on produit les e-fuels, Alain.
17: Alors des e-fuels, vous en avez déjà sur le marché. Il faut savoir. Hein. C'est en gros le tout ce qui va concerner en fait la fabrication de carburants qui ne viennent pas de des molécules fossiles, la soupe de dinosaures dont j'avais parlé la dernière fois.
1: La soupe de dinosaures.
17: Donc en gros, vous pouvez prendre n'importe quel type de matière organique. Donc ça peut être un résidu d'un McDonald's, pour pas citer au Burger King. Ça peut être allez votre grand-mère si vous voulez. Ça peut être de la lignocellulose. Et à partir de process expliqués par Jean-Luc qui ont été développés dans les années 1920 et utilisés effectivement pendant la Seconde Guerre mondiale par les Allemands, mais qui sont encore utilisés notamment en Chine de nos jours, vous pouvez fabriquer n'importe quel carburant. Donc c'est des process qui sont connus depuis plus de 100 ans et qui permettent de convertir n'importe quel produit organique. Donc il faut du carbone. Vous trouvez de l'hydrogène, donc ça peut être dans l'eau, ça peut être ailleurs. Et à ce moment-là, vous tricotez en fait des carburants de synthèse. Et ces carburants-là sont déjà à la pompe. Donc vous avez tous les HVO. Je ne sais pas si...
2: Alors HVO, c'est quoi?
1: C'est HVO, haute valeur.
17: Oui, c'est Hydrogenated Vegetable Oil, en gros, c'est une filière pour convertir des huiles ou de la matière organique en carburant à partir d'une matière qui n'est pas en concurrence avec la chaîne alimentaire. Donc c'est des déchets organiques, en fait, qui sont convertis. Donc ça, c'est très très important, parce que l'objectif, c'est un, se substituer au pétrole, mais également la possibilité donnée à tout un chacun de pouvoir continuer à rouler avec sa vieille 206, son Renault Express.
2: Oui, parce qu'il n'y a pas besoin de modifier les moteurs pour accepter ces e-fuels.
17: En aucune façon.
1: Wow.
17: Donc le e-fuel moderne sur lequel les gens commencent à travailler sont, donc c'est en plein développement, sont carrément issus de la capture du CO2 dans l'air. Pourquoi c'est important? Parce que quelle que soit la solution qui va être mise en place dans le futur, on doit pomper du CO2 dans l'air pour pouvoir réduire l'impact du changement climatique. La meilleure façon, c'est de recapturer ces molécules. C'est des process qui existent depuis déjà une quinzaine d'années et on commence à voir ces process à la pompe, c'est-à-dire commencer à voir ces molécules qui arrivent à la pompe et c'est pas donc du futur hein, dont je vous parle dans 10-15 ans, c'est des choses qui arrivent aujourd'hui. Et donc une fois que vous capturez le CO2, vous hydrolysez l'eau, donc on récupère l'hydrogène de l'eau.
18: Alors là, stop Alain, j'adore l'avocat du diable, c'est moi hein. Je vous laisserai ma carte tout à l'heure, mais l'hydrogène aujourd'hui produit dans le monde 95% à partir du vaporeformage du gaz naturel. Donc là j'appuie sur le bouton parce que gaz naturel, pays du
1: fossile,
18: Golfe,
1: fossile,
18: voilà,
1: etc.
18: Fossile. Donc, on arrive à produire aujourd'hui de façon économiquement viable de l'hydrogène?
17: Oui. Alors, c'est certain que ça reste plus cher, et c'est pour ça que vous l'avez notifié, le 1 euro, c'est hors taxe, et donc ça restera forcément plus cher que les solutions existantes qui sont faites à partir de gaz naturel, par exemple, ou d'autres solutions. En revanche, la matière première existe, les process existent, on arrive à des rendements aujourd'hui de l'ordre de 90%, c'est-à-dire...
18: parce que je fais le sous-titrage aussi pour Laurence.
1: Non, ça va, je suivais bien, moi, là.
18: Les rendements d'électrolyse, c'est-à-dire transformation,
1: okay. Non,
18: la transformation de l'eau en oxygène et d'hydrogène, ceux qui sont allés à l'école il y a longtemps l'ont fait en cours de chimie, où on prenait une pile plate, ça n'existe plus, mais on prenait une pile plate, on mettait dans l'eau et puis on avait un dégagement d'hydrogène à côté, d'oxygène de l'autre.
17: C'est ça.
18: Donc ça, c'est l'électrolyse de l'eau et là, c'est comme ça qu'on récupère de l'hydrogène. Jusqu'à présent, c'était un des points faibles justement pour la production d'hydrogène vert, parce que les rendements des électrolyseurs étaient maximum 60%, et là, vous nous dites plus de 90%, mais on fait comment?
17: Oui,
18: il y a eu des avancées techniques
17: majeures. Et en fait, les avancées sont simplement liées à des investissements. Donc, les investissements qui ont pu être faits par ailleurs dans tout ce qui est amélioration des performances ou des rayons d'action de batteries électriques, il y a les mêmes investissements qui sont faits sur justement toutes ces solutions de capture d'hydrogène ou de capture de CO2. Quand vous mettez les moyens, vous pouvez faire des innovations. On va dire que rien n'avait été fait depuis 100 ans, hein, globalement. Et aujourd'hui, depuis quelques années, notamment aux États-Unis, en Chine, hein, on parle de la Chine comme étant le premier producteur de voitures électriques, mais il faut savoir qu'ils sont aussi très très en avance sur ces solutions-là, puisqu'ils sont multi-énergie. Ils cherchent à être souverains, puisqu'ils ont des soucis effectivement sur la partie accès au pétrole. En revanche, ils n'ont pas fait un focus uniquement sur l'électrique, donc ils sont là à chercher des solutions. Donc ces solutions-là nécessitent de l'électricité. La seule possibilité de faire de l'électricité en très très grande quantité, c'est aujourd'hui le nucléaire, hein, globalement, il n'y a pas d'autre solution. En revanche, aujourd'hui, il y a la possibilité de pouvoir convertir cet hydrogène, non pas à partir de gaz naturel, qui n'a le nom que de naturel, puisque c'est du gaz fossile en fait, et qui, effectivement, peut se faire à partir d'eau. Et donc cette hydrolyse de l'eau, aujourd'hui, avec les améliorations qui ont été faites dans les 10 dernières années par des sociétés, notamment européennes, permet aujourd'hui d'avoir des excellents rendements, c'est-à-dire en gros la conversion du kilowattheure de l'énergie nucléaire vers du kilowattheure qui est stocké quelque part dans le e-fuel.
1: Alors, juste une chose, parce que moi je voudrais vraiment qu'on soit très très clair, parce que là, si des gens arrivent en ce moment...
18: On prend du CO2 dans l'air.
1: Attends, s'il te plaît, attends. Ceux qui arrivent à l'écoute, là, ils se disent, mais de quoi on parle? On parle d'hydrogène, on parle de e-fuel.
18: Non.
1: C'est pour quand? Quand est-ce que je vais voir ça arriver dans ma station-service? Voilà, j'aimerais qu'on soit un peu concret, parce que sinon c'est presque trop technique. Excusez-moi,
18: on prend le CO2 dans l'air.
1: Non, mais ça j'ai compris, mais ça, ok.
18: On fabrique de l'hydrogène grâce au nucléaire, avec des électrolyseurs beaucoup plus performants que ce qui existait avant. Et d'ailleurs, sur ça, on pourrait même, on a fait une petite digression avec Alain, qui a pas du tout bavard cette semaine quand on préparait l'émission, où on est allé jusque dans le nucléaire en disant le choix des EPR n'est pas forcément la bonne solution, c'est des petits réacteurs qu'il faudrait.
1: Oui.
18: Bon bref,
1: Jean-Luc, s'il te plaît,
18: on prend l'énergie nucléaire, on fabrique de l'hydrogène avec le nucléaire, je fais vraiment. Ensuite, avec l'hydrogène et le CO2, grâce à des procédés chimiques qu'on connaît depuis longtemps, on produit ce fameux e-fuel.
1: Voilà. Maintenant, la question qui arrive derrière, excusez-moi d'être un peu pragmatique. Quand est-ce que ce e-fuel va arriver dans ma station-service?
18: Mais il y en a déjà.
1: Oui, mais là, on en parle. Est-ce qu'ils peuvent vraiment... La question, c'était se substituer au carburant pétrolier. Donc la réponse est oui, mais en masse.
18: Et où est-ce qu'on en trouve alors? Et est-ce qu'on en trouve à la pompe, Alain, actuellement, des e-fuel?
19: Alors, à la
1: exactement
19: pompe,
1: la question que j'ai posée.
19: Alors, à la pompe, parti cet été en vacances en Espagne pour aller manger des tapas. Et aujourd'hui, vous avez des pompes qui distribuent. Alors, aujourd'hui, c'est pas le capture du CO2 dans l'air, mais c'est à partir de la lignocellulose. Donc, c'est du déchet de papeterie, hein, en gros. Et vous avez une trentaine de stations-service qui délivrent une essence 100% de synthèse à la pompe, 100% compatible avec n'importe quel moteur.
1: Donc, moi, c'est ma petite BM, je peux me faire le plein, mais c'est en Espagne. Donc c'est pas encore actuel en France.
18: C'est chez Repsol.
1: Oui, mais pas encore
19: chez
1: en France.
19: Repsol. Voilà, Bilbao va démarrer un partenariat, donc ça fait 5 ans que l'unité construite est en train d'être construite entre Aramco et Repsol. Ils vont produire des essences de synthèse et des carburants aéronautiques de synthèse, cette fois-ci directement à partir de CO2 capturé dans l'air. Donc là on va se retrouver, alors c'est 10 000 tonnes pour démarrer, mais ça veut dire que ces produits-là sont déjà sur le marché aujourd'hui. Donc tout ce dont on parle, c'est-à-dire à partir de lignocellulose, donc de papeterie, de déchets, c'est les e-fuels d'aujourd'hui. L'e-fuel de demain, c'est celui qui permettra de réduire le CO2 dans l'air. Donc vous les avez déjà à la pompe, 100% compatible avec vos véhicules, sans modification aucune du contrôle moteur.
1: Alain Lunati, là, donc ok pour l'Espagne, mais moi ma question, excusez-moi, j'habite pas en Espagne, c'est quand chez nous, en France? Vous savez ou pas? Vous avez une idée ou pas?
19: Bah écoutez, il faudrait peut-être convaincre nos gouverneurs. Non, le Total fait déjà des carburants de synthèse dans sa raffinerie de Provence, puisqu'ils font 800 millions de litres d'HVO, donc du diesel de synthèse, partir d'huile usagée. Donc ça, c'est un vrai carburant de synthèse, donc c'est pas capture dans l'air. Ce produit est 100% compatible. On a aujourd'hui 80 pompes en France, dont une vingtaine qui permettent à tout un chacun de pouvoir le récupérer. Il y a INI, donc Eni, les Italiens qui disposent de ce produit dans quelques stations en France. Il y a Carrefour aussi qui le propose. Vous avez des stations en partant vers Nice. Donc ça, c'est pour le côté diesel. Okay. Ensuite, c'est simplement une décision stratégique de gouvernement, on va dire. C'est un plan quinquennal à 5 ans, de décision de pouvoir avoir autre chose que du 100% électrique. Si les visions sont données par nos gouvernants sur 5 à 10 ans, les industriels, Total le premier, se mettra en ordre de marche pour pouvoir délivrer ces produits à la pompe.
18: Et en plus, ce qui est alors fabuleux, parce que on va faire une transition, vous allez voir, grâce au carburant, on va revenir à Repsol qui commercialise, on va dire Renault pour faire simple, a mis au point un moteur essence traditionnel qui ne consomme que 3 litres au 100. Wow. Grâce à ce nouveau carburant, c'est-à-dire qu'on peut encore optimiser grâce à ces e-fuel les moteurs thermiques actuels.
1: C'est génial.
19: Mais tout à fait, c'est sorti très récemment dans la presse. Donc avec le Nexa, donc le carburant de Repsol, ils ont pris une Dacia, ils ont pris le petit moteur en litre, ils ont fait quelques petites modifications, mais qui pourraient être, on va dire, industrialisées en très grande série. Hein. Le moteur a été à peine modifié, et ce moteur est capable d'absorber soit des essences traditionnelles, soit cette essence de synthèse. Quand vous êtes sur cette essence de synthèse, vu que cette essence est très très bien connue avec que quelques molécules, le moteur peut être optimisé sur cette essence, et c'est ce qui est le cas, ce qui permet d'arriver à ce 3 litres 3, je crois, au 100, absolument fabuleux, mais qui est totalement disponible. On va dire que c'est pas juste un effet de manche ou de la théorie, c'est quelque chose que l'on pourrait avoir dans le futur sur nos véhicules, qui fait qu'on pense que effectivement le moteur thermique n'est pas mort.
1: Ah.
19: Et ce qui est dommage, encore une fois, c'est
18: on est très manichéen chez nous. Hein, on a été tout diesel, on est tout électrique, alors qu'il y a des solutions techniques intermédiaires qui existent, qui sont pas mauvaises en plus.
1: Et pour conclure, parce qu'on arrive à la fin de l'émission, cette histoire d'écologie, très bien, il n'y a pas de débat là-dessus. Ok,
18: non, mais ils sont trop dogmatiques, ils sont trop bloqués sur des avis pertinents.
1: C'est pas ça que je voulais dire. Ce que je voulais dire, c'est que si on avait, tu l'as dit toi-même, notre invité Alain Lunati, docteur en sciences spécialisé en raffinage, le dit aussi, c'est que pendant la Seconde Guerre mondiale, les Allemands se servaient déjà de ce e-fuel. Si on avait développé ça dès le début en termes d'écologie, avec des petits moteurs à 2-3 chevaux, ouais, tu vois ce que je veux dire, des petits moteurs, on était bien en termes d'écologie. Ben voilà. Ben en tout cas, j'ai appris plein de trucs et c'est, vous êtes passionnant, Monsieur Lunati.
2: Oui, et puis la prochaine fois, il viendra nous parler encore d'un autre système qui permet encore d'optimiser les moteurs thermiques.
1: Ok, et ben super. En tout cas, c'était vraiment bien. J'espère que tout le monde. Enfin, c'était vraiment. Ça m'a ouvert.
2: Laurence va écouter le podcast.
1: Oui, ben, j'ai pas écouté la fin parce que je suis encore dans les explications. Merci beaucoup, Alain Lunati.
2: Périne Kéna, elle a bien senti qu'il y aurait de la concurrence pour récupérer les huiles de friture bientôt. Hein,
1: Périne, c'est Continental. Merci, Monsieur Lunati, docteur en sciences spécialisé en raffinage et directeur du SP3H. Comme quoi, on n'a toujours pas de pétrole, mais on a toujours des bonnes idées. Hein. Allez, on termine notre rendez-vous et puis les programmes vont continuer, bien sûr. C'est Sylvain Lévy-Valency qui nous suit et nous, on vous retrouve la semaine prochaine.
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1: Merci d'être avec nous. Il est midi.
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1: Tout de suite, les infos sur Sud Radio.
3: Bonjour à tous. Les partis politiques font leur entrée. La France Insoumise, Europe Écologie Les Verts et les communistes tiennent leurs universités d'été ce week-end. Le premier secrétaire du Parti Socialiste, Olivier Faure, est présent aujourd'hui à Grenoble aux côtés des écologistes. Le PS organisera son université d'été vendredi et samedi prochain dans le Loir-et-Cher. De son côté, le candidat Horizon à la présidentielle poursuit son déplacement à Mayotte. Édouard Philippe a promis, s'il était élu, de mettre fin à l'appel d'air de l'immigration. Édouard Philippe répond aussi à Jean-Luc Mélenchon qui a critiqué sa déclaration. Il appelle le leader de la France insoumise à se rendre à Mayotte pour constater l'impact de la crise migratoire. Un suspect mis en examen pour assassinat après la mort de Sonia Bellina, cette influenceuse de 29 ans retrouvée brûlée dans des vignes à Saint-Gilles près de Nîmes. Déjà connu pour violence conjugale, le suspect aurait eu une relation tarifée avec la victime le soir des faits. Après l'incendie qui a détruit 2000 hectares en juillet, la forêt de Fontainebleau rouvre partiellement au public. Aujourd'hui, 80% du massif est à nouveau accessible. Une zone de 4000 hectares comprenant les secteurs touchés par le feu et une zone tampon reste fermée pour le moment. Ils appellent la France et le Royaume-Uni à agir ensemble pour faire respecter le droit international en Israël et dans les territoires palestiniens. Dans une tribune publiée dans Le Monde, une centaine d'anciens ambassadeurs français et britanniques dénoncent la précarité des 2 millions de Palestiniens de la bande de Gaza. Ils condamnent les crimes commis par le Hamas, mais ils estiment, je cite, que rien ne justifie la politique systématique de destruction de Gaza et de sa population. Encore un peu de monde sur les routes aujourd'hui. Journée rouge sur toute la moitié ouest de la France, dans le sens des retours. Orange à l'est. Dans le sens des départs, c'est orange sur le quart nord-ouest et la région Auvergne-Rhône-Alpes. La belle performance des Français Tom Jiquel et Delphine Delru qualifiés en double mixte pour la finale des mondiaux de badminton. C'est la première fois que des membres de l'équipe de France parviennent à se qualifier à ce niveau, toutes catégories confondues. Bonne journée à tous.
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5: Bonjour à toutes et à tous, bonjour la France, on est très heureux d'être avec vous autour de l'équipe de Sud Radio qui m'accompagne tous les samedis avec l'extraordinaire, la seule, l'unique, Bérénice de Villefleurio.
6: Bonjour Sylvain.
5: Comment ça va Bérénice?
6: Eh bien écoutez, ça va.
5: Voilà, en pleine forme.
6: Oui, je suis en pleine forme. Ouais, et après je pars au Puy du Fou si vous voulez tout savoir, donc je suis contente.
5: Ah sympa, j'adore la casquette.
6: Oui, j'ai mis une casquette.
5: Vous partez avec la famille j'espère.
6: Bah oui, évidemment, bon, ben, jamais écoutez, sans les enfants.
5: Le Puy du Fou, magnifique, hein, magnifique. Avec bien sûr notre producteur animateur préféré, Grégoire Daricot. Comment il va, Grégoire?
7: Très bien, Sylvain. Bonjour à tous.
5: Alors, les amis, alors que certains secteurs, ils ralentissent, voilà, on est un peu dans une forme de crise économique. L'immobilier, lui, par contre, connaît pas trop la crise puisqu'il continue de recruter. Quels sont les métiers? Bah, justement, les amis, si vous voulez vous reconvertir, les métiers qui offrent aujourd'hui de vraies opportunités dans l'industrie immobilière, on va en parler justement, une fois n'est pas coutume, avec une personne qui est le spécialiste en France du recrutement dans l'immobilier, c'est Jérôme Bianek. Bonjour Jérôme.
8: Bonjour Sylvain.
5: Comment ça va?
8: Ça va très bien, je vous remercie. Merci pour votre invitation.
5: Alors Jérôme, vous êtes directeur associé chez FSC, Executive Search et spécialiste du recrutement. On parlera justement des talents dans l'immobilier. On écoutera également, comme s'il est d'usage et de tradition dans Parlons Immo, nos auditeurs après avoir récolté par SMS en envoyant Immo au 7-18. Et c'est avec vous Bérénice.
6: Et on va parler de la taxe foncière qui augmente, mon cher Sylvain, qui augmente beaucoup dans certaines villes. On va voir pourquoi.
5: Et voilà, absolument. Et d'ailleurs, on fera un petit clin d'œil à Éric Ciotti, qui est le seul département à avoir baissé sa taxe foncière.
6: Eh bien, on le remercie, ce brave monsieur.
5: Et on parlera également, comme d'habitude également, de rénovation énergétique avec vous, Grégoire.
7: Oui, mon cher Sylvain, vous l'avez dit, on a eu froid, et là, ça y est, on a chaud. Donc, on espère tous que ça va durer. Et puis, avec Laurent Permas, on va voir si nos logements sont adaptés à ces écarts de température. Et puis, bah, vous vous sentez fatigué, peut-être, vous avez la sensation de mal dormir, mais vous ne savez pas trop pourquoi. Alors, plusieurs raisons à ça. Peut-être que, comme moi, cette nuit, vous avez eu un petit zouave de 3 ans qui s'est incrusté dans le lit. Sinon, c'est peut-être aussi un problème de qualité de l'air dans votre logement. On en parlera dans notre chronique Maison Saine avec Manuel Wojcikowski. Et puis, on fera le tour de France des biens coup de cœur. On ira à Gabaret et à Cherbourg en Cotentin.
5: Voilà. Et comme d'habitude, bien évidemment, on fait le point des infos de la semaine avec Bérénice de Villefleurio.
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5: Grosse semaine Bérénice, quel a été le programme des infos à retenir?
6: Alors au menu, une alerte sécurité, je vous parle de balcons fragilisés par l'air marin qui inquiète surtout notre littoral. Ensuite, on va jouer à un petit jeu avec 250 000 euros en poche. Qu'est-ce qu'on peut vraiment acheter comme biens immobiliers en fonction des villes. Et puis pour finir, une évasion. Une île grecque entière à vendre pour le prix d'un studio parisien.
5: Ah, ça fait rêver. Encore une info très utile. On a une étude qui répond à une question qu'on s'est tous posée. Qu'est-ce qu'on fait avec 250 000 euros? Qu'est-ce qu'on peut acheter aujourd'hui en France et où?
6: Voilà, il faut savoir que c'est le ticket moyen en fait. Donc c'est se loger. Qui a sorti une étude qui passe au crible toutes les communes de France. Alors, première chose à préciser, donc sur ces 250 000 euros, c'est un budget tout compris. Donc dedans, il y a les frais de notaire et les frais d'agence inclus. Donc concrètement, ça fait 222 000 euros environ que vous pouvez investir dans votre logement. Alors, qu'est-ce que vous pouvez vous offrir à ce prix-là? En moyenne, en France, donc sur toute la France, ce budget vous offre 95 mètres carrés, donc l'équivalent d'un 4 pièces, c'est beaucoup. Mais cette moyenne, eh bien, elle cache des écarts énormes. Le grand écart, le voici. Paris, 250 000 euros, c'est 23 mètres carrés. C'est un studio, quoi. À l'inverse, il y a les villes comme Mulhouse ou Saint-Etienne. Bon, Saint-Etienne, faut avoir envie d'y vivre, mais eh bien là, on s'offre plus de 180 mètres carrés. Une grande maison de famille, quoi. C'est 8 fois plus d'espace pour le même prix. Et entre les deux extrêmes, il y a plein d'options intéressantes. Du côté des grandes villes, Le Havre, eh bien, c'est 119 mètres carrés, pardon, pour 250 000 euros. Limoges, c'est 141 mètres carrés. Perpignan, 121 mètres carrés. Et si vous cherchez une maison dans une ville moyenne, vous avez Troyes ou Bourges qui vous offrent plus de 110 mètres carrés. Et le vrai message de cette étude, c'est qu'il suffit parfois de regarder un petit peu à côté. Par exemple, à moins de 50 km d'une grande métropole, donc sans quitter le bassin d'emploi, on gagne énormément en mètres carrés. Un exemple très parlant, à côté de Lille, vous avez Roubaix, où vous gagnez 66 mètres carrés.

0: vous connaissez bien.
1: Ah oui.
0: C'est 98 hectares.
1: Plus la ville de Ulysse, dans Homère, l'Odyssée. Voilà.
0: 98 hectares, plus de 7 mètres carrés de côte, rien que pour vous. Donc le prix annoncé, c'est 247 000 euros. Sauf que... Voilà, il y a un petit piège. Bon, déjà, c'est une vente aux enchères, donc ça veut dire que c'est le prix de départ. Donc évidemment, ça va augmenter. Et pourquoi ce prix de départ est si bas? Eh bien, parce que Lille, elle est estimée, il faut le savoir, à 8 millions d'euros à la base. Hein. Et en fait, eh bien, il y a une nouvelle expertise qui a tout changé. Il y a une forêt qui est classée et il y a des zones naturelles protégées par la réglementation européenne. Résultat, en fait, on peut quasiment rien construire sur cette île. Donc, pas de grands complexes hôteliers, pas de villas de rêve. Vous pouvez en revanche cultiver, hein, faire de l'agriculture, des pâturages. Il y a juste une maisonnette en ruine, une chapelle et une citerne, mais il n'y a pas d'eau ni d'électricité. Mais vous savez pourquoi je vous en parle, Sylvain? Parce que je sais que vous, il vous faut peu de choses. Une canne à pêche, un petit endroit abrité sur la plage et vous êtes heureux. Donc voilà, Sylvain, voilà. N'hésitez pas. C'est voilà. Pour vous, c'est le 13 novembre, la vente aux enchères.
1: Un bob et une petite bouteille de pastis.
0: Rien d'autre, what else?
1: Merci Bérénice, et tout de suite on attaque le chantier du siècle.
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1: Eh oui, une chronique que nous faisons chaque semaine sur la rénovation énergétique, le gros chantier du siècle, avec Laurent Permas qui est à distance. Il nous a boudé aujourd'hui, il est à l'extérieur, mais pour des bonnes causes. Et avec vous, Grégoire Naricot.
3: Eh oui, Sylvain, les températures vont grimper de presque 10 degrés dans certaines régions. Ça fait du bien. Mais Laurent Permas, bonjour. Ces écarts deviennent de plus en plus fréquents. Est-ce que nos logements sont vraiment adaptés?
4: Oui, bonjour Grégoire. Pas vraiment en fait. Hein. C'est justement l'un des grands enjeux de la rénovation énergétique aujourd'hui. Hein. On parle de passoire thermique. Alors, il y a une légende urbaine. Hein. On pense que l'isolation, c'est uniquement pour se protéger du froid. Bah, en fait, c'est pire pour les chaleurs. C'est même un sujet de santé publique. Hein. Et justement, bah, il faut penser confort d'été et variations extrêmes parce que c'est devant nous quand même, hein, les chocs de grandes différences de température.
3: Oui, Laurent, et pourquoi certains logements réagissent-ils aussi mal au changement de température? Et si je reformule, en fait, pourquoi est-ce que certains logements deviennent des fours et d'autres des frigos?
4: C'est tout simplement l'isolation. Donc, avant d'installer d'autres, je pense aux pompes à chaleur, je pense notamment aussi à tout ce qui est lié à la circulation RR et RO, hein, de cette fameuse pompe à chaleur. En hiver, en fait, le froid il rentre très rapidement, puis en été, la chaleur en fait s'accumule très très vite. Donc, on a des appartements qui sont étouffants sous les toits, les maisons glaciales le matin, les températures instables toute la journée. Le logement devient justement dépendant de la météo extérieur et ces fameuses pompes à chaleur, elles font pas, en tout cas, elles font très peu s'il y a une très mauvaise isolation.
3: Ce que vous dites, c'est que l'isolation sert aussi contre la chaleur.
4: Évidemment. Alors, c'est du bon sens, mais en fait, on l'oublie, malheureusement, puisqu'on est toujours sur cette fameuse isolation. C'est l'hiver, donc bonne isolation permet aussi de ralentir l'entrée de la chaleur en été. On l'oublie pas, avec un exemple très concret, un toit mal isolé, vous êtes sous les charpentes, ça peut transformer des combles en fournaises. On peut être très vite à 45 degrés l'après-midi, vous imaginez. Et là, c'est pour ça qu'on parle de santé publique. Hein. Donc une bonne isolation de toiture déjà, des protection solaire, des ventilations qui sont efficaces, déjà ça peut faire descendre un peu quelques degrés et ça peut jouer de la différence.
3: Laurent, on parle souvent en chauffage, on parle moins de ventilation.
4: Oui, pourtant c'est essentiel en fait, c'est le flux d'air, hein. Le logement performant aujourd'hui c'est pas seulement un logement qui consomme peu, c'est un logement qui garde une température qui est stable en fait, hein. Donc on va éviter les surchauffes, on va respirer correctement parce que lorsque c'est étouffant, hein, on voit dans une voiture, hein, c'est à peu près la même chose sous votre toit s'il y a justement un défaut d'isolation, et la ventilation devient cruciale avec les fortes chaleurs, même si vous avez une climatisation.
3: Justement Laurent, j'allais y venir avec les épisodes de chaleur que l'on connaît de plus en plus, j'imagine que beaucoup de Français se posent la question de la clim.
4: Oui, alors là, justement, cette climatisation, il faut faire attention parce que c'est un peu la solution magique. Vous avez des climatisations, ce qu'on appelle des pompes à chaleur, je reviens dessus, RO, et là, ça fait descendre de quelques degrés la température, et donc vous avez des pompes à chaleur RR, c'est la fameuse clim que l'on connaît, où vous pouvez avoir une température beaucoup plus basse, hein, lorsque vous avez 35 degrés. Donc, le bon raisonnement, c'est de commencer déjà par un audit énergétique, avant d'installer une pompe à chaleur, avant d'installer, en fait, une climatisation. Pourquoi? Parce que c'est protéger le logement de la chaleur avec l'isolation, la ventilation, et ensuite, on regarde, en fait, la climatisation qui sera beaucoup plus efficace.
3: Finalement, Laurent, ces écarts de température, ils révèlent les faiblesses de nos logements.
4: Exactement. En fait, un logement qui

0: refroidit très vite puis surchauffe brutalement, bah en fait ça c'est tout de suite le signe, hein, avant même de faire un audit énergétique, d'une mauvaise isolation, d'un manque de ventilation ou d'une ventilation insuffisante. Et avec le changement climatique brutal, bah vous, tout de suite on se met en difficulté, on apprécie mal en fait ce beau soleil que nous avons.
1: Donc finalement les amis, rénover c'est plus seulement préparer l'hiver à toutes et à tous. Si votre logement devient glacé en mars et étouffant en avril, c'est peut-être qu'il est temps de réfléchir à sa performance globale. Merci Laurent Permas.
0: Merci Grégoire.
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3: Les amis, une petite pause, on revient tout de suite après, on va répondre d'ailleurs à nos questions, les questions des auditeurs avec vous, Bérénice de Milflorio. On recevra également notre grand invité, on parlera justement de projets professionnels avec le recrutement dans l'immobilier qui ne connaît apparemment pas la crise.
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3: Vous êtes sur Sud Radio dans Parlons Immo, votre émission préférée du week-end. 12h, 13h, on parle de votre immobilier, de votre logement un peu partout en France. Et surtout, on répond à vos questions. Rubrique, ça vous concerne. Avec vous, Bérénice de Milflorio, nous avons reçu une question.
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11: Et je rappelle que vous pouvez nous envoyer vos messages chaque semaine. Vous nous posez votre question qui concerne votre logement, vos voisins, vous avez un problème. Vous envoyez IMO, I2MO, au 7-20-18. Donc IMO plus votre question. Comme ça, on sait que c'est pour nous. Et là, c'est Thierry qui nous a écrit. On va parler de taxes foncières. Alors, Thierry, il est en colère. J'habite la même maison depuis 15 ans. Je n'ai rien changé. Pas de travaux, pas d'agrandissement. Et pourtant, ma taxe foncière a quasiment doublé en 5 ans. Comment est-ce possible? Sur quoi est-elle calculée au juste? Il est tellement énervé qu'il nous a même pas dit bonjour, Thierry. Bon, et pour y répondre, on accueille une avocate, maître Manon Belin, qui est avocate fiscaliste et fondatrice justement de la plateforme Orca.tax. Bonjour, maître.
16: Bonjour.
11: Alors, maître, on comprend la colère de Thierry, hein, c'est justifié. Qu'est-ce qui se passe à Limoges? Bon, à Limoges et puis dans d'autres villes. Comment est calculée cette taxe foncière? Pourquoi elle a autant augmenté ces dernières années?
16: Tout d'abord, on va commencer par rappeler un point essentiel, c'est que depuis 2021, la taxe d'habitation sur les résidences principales a été supprimée. Mmh. Donc c'était a priori une bonne nouvelle pour les locataires et les propriétaires occupants, mais cette taxe rapportait quand même 22 milliards d'euros aux collectivités. Donc il a bien fallu compenser ailleurs.
11: Et donc les communes, certaines, ont décidé d'augmenter la taxe foncière, c'est bien ça, pour compenser le manque à gagner en fait.
16: Exactement. Et Limoges est un très bon exemple, puisque Limoges figure dans le top 3 national des plus fortes hausses. La taxe foncière à Limoges a augmenté de près de 118% entre 2020 et 2025.
11: 118%? Ah oui, donc c'est
16: donc
11: plus que doublé.
16: Plus que doublé. 118%,
11: et bah, c'est ce que nous disait notre brave Thierry. Bah ouais, mais c'est... Ouais.
3: Mais
11: c'est...
3: On peut dire à notre brave Thierry qu'il y a une métropole qui, elle, a carrément, et la seule d'ailleurs en France à l'avoir fait, c'est la métropole de Nice avec son maire Éric Ciotti qui a baissé la taxe foncière de 20%.
11: Ouais.
3: Comme quoi, là où il y a un chemin, il y a une volonté politique.
11: Et alors, maître, donc vous nous dites que ça fait partie des 3 villes dans lesquelles la taxe foncière a le plus augmenté. C'est quoi les autres villes? C'est quoi, on va dire, le podium?
16: Alors, on a Nancy, Le Mans et Limoges. Dans l'ordre.
3: Et Paris, alors non ?
11: Paris, ça a augmenté aussi.
16: Oui, mais pas sur le podium.
11: C'est 52%, je crois, d'augmentation à Paris,
3: ouais,
11: non ?
3: Absolument, oui.
11: Ouais,
3: absolument,
11: ouais.
16: Tout à fait. Mais Orcatax a mené une enquête justement sur les hausses ouais. qui ont eu lieu dans les 50 plus grosses villes de France.
3: Bien sûr.
16: Et on a quand même des augmentations significatives.
3: Bien sûr.
11: Ouais. Et comment ils calculent, du coup, la taxe foncière ? Parce que c'est calculé sur des valeurs cadastrales, c'est ça, hein ?
16: Tout à fait. Alors, c'est calculé sur des valeurs locatives cadastrales qui datent de 1970, donc une méthode qui a plus de 56 ans aujourd'hui, et qui est mise à jour chaque année. Donc, en fait, il y a deux façons d'augmenter la taxe foncière. Il y a la méthode nationale, donc tous les ans a lieu une revalorisation basée sur l'inflation, en plus de l'augmentation du taux. Donc, sur les 5 dernières années, pour vous donner un ordre d'idée, on a eu plus de 17% rien qu'avec la revalorisation basée sur cette inflation.
11: D'accord. Bah, ce serait bien que les salaires augmentent aussi de 17%. Ce serait pas mal.
16: Ce serait appréciable et apprécié.
11: Et donc, ouais, donc on comprend maintenant pourquoi la taxe foncière augmente. Et puis après, c'est la commune qui décide d'augmenter ou pas encore plus donc cette taxe pour les propriétaires.
3: Donc finalement, les communes augmentent leur taxe foncière parce qu'elles n'ont plus de marge de manœuvre fiscale qui leur permet de boucler leur budget.
11: Ouais.
3: Alors, on peut les comprendre, mais en même temps, encore une fois, ce seront toujours les Français les plus moyens qui vont passer à la caisse et les petits propriétaires bailleurs.
11: Et il y en a beaucoup.
3: Voilà.
11: Et plus de la moitié, ce sont des petits propriétaires bailleurs.
3: Des petits propriétaires bailleurs. Voilà. Ouais. Donc, j'allais dire que je reprends un peu ce que je disais tout à l'heure, mais c'est vrai que le message envoyé par une métropole telle que Nice, qui est une ville attractive, c'est plutôt destiné à rassurer les petits propriétaires.
11: Merci beaucoup, maître.
16: Exactement.
11: Merci beaucoup. Et n'oubliez pas, vous pouvez nous envoyer vos messages.
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3: Merci les amis, voilà, si vous prenez votre émission en cours, c'est Parlons Immo, votre émission préférée du week-end, on parle de votre immobilier, de votre logement, c'est l'heure de recevoir notre grand invité, comme c'est l'usage chaque samedi, bonjour, rebonjour Jérôme Buanec.
5: Rebonjour Sylvain.
3: Directeur associé chez FSC, je vais y arriver,
5: oui,
3: Executive Search.
5: François Sanchez, consultant historiquement, tout à fait.
3: François Sanchez, consultant, ça me plaît mieux quand même, parce que FSC, voilà.
5: Plus sympa à dire peut-être.
3: Vous êtes un cabinet de recrutement, justement, c'est la question qu'on peut vous poser. On a vu que l'immobilier avait été quand même sévèrement chahuté, hein, faut pas exagérer non plus. L'immobilier neuf, c'est carrément un naufrage. L'immobilier ancien, bon, garde de bonnes couleurs, mais c'est nettement mieux. Donc, on recrute encore dans l'immobilier.
5: On recrute encore, heureusement. Mais effectivement, c'est un secteur qui est malgré tout en crise. Alors, l'immobilier, ça a toujours été des cycles. Donc là-dessus, rien de nouveau. Hein. Ceux qui ont connu 91 vous en parleront bien mieux que moi.
3: Oui, oui.
5: Il y a eu 2008 et aujourd'hui, on vit un cycle quand même dans un sens très compliqué.
3: Certains, un peu long le cycle. Hein,
5: un peu long. Ouais. Bah, 2008, certains ont comparé ça à un V. Donc c'est descendu très bas, très vite, mais c'est remonté très haut, très vite. Aujourd'hui, certains comparent ça à un L. Vous voyez bien l'idée, ça descend très fort, très vite, mais c'est bon, la progression, on l'attend toujours. Il n'y a pas tant que ça des signes positifs aujourd'hui. Quelques secteurs résistent, on va sans doute en parler, et tant mieux. Mais dans l'ensemble, le secteur est quand même à terre aujourd'hui. il faut bien s'en rendre compte, l'industrie de la ville, donc tout ce qui est les métiers immobiliers et construction.
3: Oui, parce qu'il faut quand même rappeler à toutes celles et ceux qui nous écoutent, à toute la France, que l'immobilier ne se borne pas à uniquement l'agence du coin qui fait l'angle de la rue. C'est toute une industrie.
5: Plus vaste, plus riche que ça. Exactement. Voilà. Le réflexe, bien souvent, quand on parle immobilier, c'est de penser à l'agence immobilière au coin de la rue. Eh ben non, il y a évidemment ça, mais c'est le tout petit bout de la lorgnette.
3: Alors, mon cher Jérôme, justement, quand on pense à l'immobilier, hein, ce que pensent beaucoup de gens, bien sûr, parce qu'ils connaissent pas, on pense immédiatement justement à cet agent immobilier. Si je vous demandais, alors je sais pas si vous avez ici un chiffre, hein, mais en réalité, il y a combien de métiers différents dans ce secteur? On parle de dizaines de métiers, de vingtaines de métiers, de
5: quoi? Une dizaine. On estime qu'il y a environ une cinquantaine de métiers qui ont attrait à l'immobilier.
3: Ah, quand même.
5: Eh oui. Donc, avec la promotion, l'investissement, les bailleurs sociaux, les utilisateurs, les services, il y a finalement une multitude de métiers.
3: Alors, dites-moi, malgré les ralentissements, parce que on parle vraiment d'une crise, ces dernières années, l'immobilier apparemment continue réellement de recruter?
5: Selon les secteurs, ça dépend. Si vous allez parler à un promoteur, si on prend l'exemple de la transaction, c'est un très bon exemple.
3: Alors, transaction, achat, vente de biens immobiliers.
5: Dans le neuf, c'est vraiment sinistré. La promotion immobilière, c'est
3: ça
5: quand même.
3: Ça recrute pas.
5: Non.
3: Ça licencierait
5: c'est plutôt. C'est plutôt dans l'autre sens aujourd'hui. Par contre, la transaction dans l'ancien se porte bien. L'année dernière, c'est 945 000 ventes dans l'ancien. Ça représente 12% de plus par rapport à 2024.
3: Oui.
5: Donc ça, c'est une belle progression. Faut s'en réjouir. Et dans la transaction dans l'ancien, il y a un secteur qui va encore mieux.
3: Le luxe.
5: Exactement. Oui. Gagner Sylvain. Le luxe.
3: Voilà. Donc plus on est riche, plus on s'enrichit.
5: Voilà.
3: Et plus on est pauvre, et plus on s'appauvrit.
5: Les acheteurs russes ont plutôt déserté pour des raisons que vous imaginez. Mais les acheteurs européens et les Américains adorent toujours notre capitale et notre Côte d'Azur. Donc ça fonctionne très bien.
3: Alors le luxe, on pourrait faire un petit philosophie autour, mais on va avancer. Alors je sais quoi un profil le plus recherché quand on est justement, on dit quoi, chasseur de tête?
5: Chasseur de tête, ça me va très bien.
3: Voilà, chasseur de tête, vous les réduisez pas les têtes, hein, je précise quand
5: non,
3: même.
5: Non, c'est pas l'objectif.
3: Alors qu'est-ce qu'on, c'est qui le mouton à cinq pattes, la perle de l'immobilier?
5: Je vous inviterai dans nos bureaux, à l'accueil, on a notre mascotte, c'est un vrai mouton à cinq pattes, en bronze évidemment, mais taille réelle. Donc il fait souvent bien réagir nos clients et nos candidats quand on dit ça y est, on a trouvé votre candidat, il est là. Mais évidemment, on s'arrête pas à ça. Donc aujourd'hui, le profil idéal, alors il y a plusieurs choses qu'on pourrait mettre derrière tout ça. Il y a quand même une chose dont je veux parler, le Covid est passé par là. Ça a bousculé les habitudes et notamment le marché de l'emploi. Et aujourd'hui, s'il y a bien un critère sur lequel mes clients sont très regardants, ça va être le critère de l'engagement. Parce que le curseur vie pro, vie perso, il a quand même bien basculé vers la vie perso depuis.
3: C'est la génération qui veut ça.
11: Ils veulent plus travailler.
5: Faut pas mettre tout le monde dans le même panier, mais je suis malgré tout un peu d'accord avec vous, Sylvain.
3: On mange des graines et on fait du vélo.
11: Et on travaille pas.
5: Non mais j'en suis arrivé à des situations. Je vais vous raconter une anecdote. 2021-22, alors là, le secteur est en plein boom, tout le monde recrute, les candidats sont sursollicités. Et là, nous, en tant que chasseurs de tête, on assiste, moi ça fait plus de 20 ans que je fais ce métier, et j'ai découvert des attitudes et des exigences absolument incroyables. Un exemple très concret, un candidat qu'on sollicite sur LinkedIn.
3: Allez, qu'on rigole un peu.
5: Allez-y. Eh ben, il voit qu'on est chasseur de tête, donc il se doute bien qu'on veut peut-être lui proposer quelque chose. Ouais. Sa réponse. Monsieur, si vous avez un sujet à me proposer, je vous arrête tout de suite. Voici mes exigences, en trois points. Premièrement, mes prétentions salariales sont de temps. Et à la limite, vous allez voir ce qui va suivre, c'est ce qui me choque le moins. Derrière, les arrondissements dans lesquels je suis prêt à travailler à Paris. On ne parle même pas de tout Paris. Alors, l'extérieur du périph', au secours. Troisième sujet, les modèles de voitures qu'il aime bien pour son futur véhicule de fonction. Avec les cylindrés précisés, parce que les chevaux fiscaux, c'est important. Voilà, les bras m'en sont tombés.
3: Mais il pourrait se reconvertir dans du stand-up. Ça pourrait être plutôt pas mal. Restez avec nous, Jérôme Buanec. Justement, on va continuer sur ce chapitre-là. Et on enchaîne tout de suite après.
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1: Rebonjour les amis, si vous prenez votre émission en marche, nous sommes aujourd'hui samedi, votre émission Parlons Immo, 12-13h, sur Sud Radio, un peu partout en France. De retour d'ailleurs pour la suite de notre grand entretien avec Jérôme Buanec, le chasseur de tête bien-aimé de l'immobilier. Merci, on s'interrogera ensuite avec vous Grégoire sur la maison saine. On va parler d'un grand sujet, c'est le sommeil.
2: Oui, et sommeil et qualité de l'air.
1: Qualité de l'air, un vrai sujet. On enchaîne justement tout de suite avec vous, Jérôme Buanec. Vous êtes directeur associé au sein du cabinet Frédéric Sanchez. François Sanchez. Je vais y arriver. François Sanchez, Executive Search. Alors, on disait tout à l'heure, effectivement, vous avez dressé un portrait de... Il a trouvé du boulot, ce gars-là
2: Pas avec moi, en tout cas, non.
1: Non, parce que là, franchement, là, c'est
3: il a été embauché par les bisounours.
1: Est-ce qu'il faut, justement... faire de longues études. Est-ce que vous recrutez, voilà, j'ai fait Centrale, Sciences Po, ENA, Polytechnique.
2: C'est plutôt recommandé, évidemment, de faire des études. Bah, oui. Évidemment, je vous apprends rien. Et plutôt spécialisé. Alors, les grandes écoles de commerce ou l'école technique, voilà, pour les sujets techniques, pour les chaussées, Centrale, ESTP, ça fonctionne très bien.
1: D'accord.
2: Ça, il n'y a pas de problème. De l'autre côté, il y a quand même des écoles qui se sont spécialisées en immobilier. Ça a quelques années, mais il y a 20 ans, ça existait très peu. Les SPI, l'IMSI, Subtertiaire, ça, c'est très bien. Ça...
1: Vous savez que Subtertiaire, c'est certainement l'une des meilleures écoles qu'on
3: ait jamais fondée. C'est lui qui l'a fondée.
2: C'est ce qu'on m'a dit.
3: Non, je dis pour nos auditeurs. Parce que nos auditeurs ne savent pas que ça a été fondé par Sylvain Lévy-Valency.
2: Alors vous, j'ai bossé mon interview.
1: Vous êtes très bon. Hein. Vous saviez que c'était moi le fondateur de Subtertiaire.
2: Oui, évidemment.
1: Il est vraiment très. Il faut revenir la semaine prochaine.
2: Non, mais oui, voilà. Jérôme, je prends un abonnement.
3: Il a son rond de serviette, ça y est.
2: Je suis flatté.
1: On va gueuler. Non, mais c'est vrai que, vous savez, je vais paraphraser une phrase du général de Gaulle, finalement, l'important, c'est pas de sortir de Polytechnique, mais de sortir de l'ordinaire. En fait, je pense que quand on est chasseur de tête, on cherche aussi une singularité, non ?
2: Oui, alors, effectivement...
1: Est-ce que ça plaît ? Je veux dire, quelqu'un qui est parfaitement autodidacte, mais qui est bon, qui a une personnalité, etc., il a ses chances chez FSC ?
2: Alors... Oui, avec moi, il a les chances de me rencontrer et que je le présente à mon client. Moi, je joue un rôle de conseil. Après, c'est pas moi qui ai la décision finale, c'est mon client.
3: Il faut dire quand même que les études, ça ouvre des portes. Là
2: évidemment.
3: Où il faut faire.
2: Tout à fait.
3: Il faut quand même le rappeler.
2: Oui, il faut se former. Hein. C'est comme il y a des spécificités.
1: Non, mais il y a des formations. Mais je veux dire, quelqu'un qui, de façon empirique, a appris un métier, qui a 30 ans d'expérience, il n'est pas obligé d'avoir la diplomite aiguë.
2: Non. Hein,
1: d'accord.
2: Je suis bien d'accord. Malgré tout, il y a un mal. Un peu français, c'est que ils aiment les clones, moi, mes clients. Hein. C'est valable pour tout, chez FSC.
1: Ils aiment les clones et ils aiment les esprits de corps. Hein. Donc
2: oui,
1: on se recrute entre soi. Quoi.
2: Aussi, on est présent sur tous les métiers ou secteurs d'activité. On est plus d'une trentaine. Et ce qu'on constate, c'est autant les anglo-saxons sont très pragmatiques, ils vont regarder les soft skills, le savoir-être. En France, ils vont beaucoup regarder quand même le CV. Ouais. Une fois de temps en temps, ils sont prêts à tenter le pas de côté. On repart sur l'immobilier de luxe. Hein. Aujourd'hui, je recrute pour une grande maison de prestige. Le directeur commercial. Et là, c'est tout le contraire. Ils m'ont dit non, je veux pas de professionnel de l'immobilier, je veux quelqu'un qui ait les codes du luxe. Vous allez chercher dans la joaillerie, les voitures.
1: Justement, j'ai une demande. Charles-Édouard de Castelbajac souhaite entrer dans le luxe, c'est possible pour
2: lui ? Qui m'envoie son CV.
1: D'accord.
3: Je pense que ça marchera.
1: D'accord, voilà. Mais s'il a un autre nom, je dis ça, je dis rien. Alors, on parle beaucoup de reconversion professionnelle dans l'immobilier, beaucoup.
2: Oui.
1: Notamment avec les réseaux qu'on appelle de mandataires, qui proposent des carrières dans l'immobilier, même des personnes qui était par exemple concessionnaire automobile, vendeur. Ouais. Alors, c'est quoi les métiers aujourd'hui, Jérôme, qui recrutent le plus dans l'immobilier ?
2: Alors, les secteurs d'activité, en tout cas, je veux dire, qui recrutent le plus, on a parlé de la transaction dans l'ancien, les typologies d'actifs, parce qu'on parlait de l'immobilier résidentiel, mais l'immobilier, il faut que nos auditeurs le sachent, c'est du bureau, c'est des commerces, c'est de la logistique, c'est de l'hôtellerie, tout ça, c'est l'immobilier. Et les classes d'actifs qui fonctionnent, c'est... l'hôtellerie, c'est le commerce et c'est la logistique. Aujourd'hui, c'est plutôt autour de ces sujets-là.
1: Des classes d'actifs qui finalement sont performantes et où il y a de la demande. Alors, pour quelqu'un qui nous écoute, voilà, qui voudrait se lancer, qu'est-ce qu'on lui conseille ? Par où il commence ?
2: Se former, on l'évoquait juste avant, il y a des écoles qui font ça très bien. Se renseigner, l'immobilier, alors qu'il ouvre la porte d'une agence immobilière, ceux qui font
1: Je peux aller sur votre site, j'ai de la doc, du contenu, je peux...
2: Oui, on a un site internet qui a été refait il y a 6 mois, allez-y, il est tout beau, tout neuf. Donc, faut pas hésiter à aller sur fsc.com.
1: Alors, la question qui tue. Alors, est-ce qu'on peut bien gagner sa vie dans l'immobilier ? Ou est-ce que... Alors, c'est pas à vous que je vais l'apprendre, Mais bien souvent, on avait cette cette mythologie de, du promoteur Ray-Ban, costard à rayures, rien que de le regarder, on se disait tout de suite, on va se faire découper en morceaux. Bon, une image un peu éculée, mais voilà, concrètement, est-ce que ça, on gagne bien sa vie dans l'immobilier?
2: Oui, mais heureusement.
3: C'est comme tout, j'imagine. On n'est pas. Enfin, j'imagine que ça dépend des métiers, ça dépend des personnes. C'est
2: exactement.
3: Comme partout, quoi.
2: Tout à fait. Mais heureusement, moi, c'est une bonne chose. On peut très bien gagner sa vie dans
3: Parce
2: l'immobilier.
3: Il y en a qui galèrent aussi dans l'immobilier. Hein. Alors, moi, j'en
2: là,
3: connais.
2: Hein. Venir. Exactement. Tout le monde ne gagne pas sa vie. Je reviens sur ce que vous disiez, les mandataires.
1: Oui.
2: Les mandataires. Alors, le leader, je ne sais pas si vous l'avez en tête, mais.
1: Non. Mais on va. Parmi les leaders.
2: Parmi les leaders, souvent ceux qui arrivent là-dedans sont pas toujours très bien formés. Ils fantasment un peu le métier de l'immobilier. Ils ont vu quelques émissions sur la 6 en boucle qui leur ont fait rêver.
3: Mais c'est important de le dire.
2: Mais oui.
3: Parce que il faut le dire.
1: Il faut arrêter de faire rêver les gens.
3: Mais oui, il faut être formé.
2: Ils pensent que c'est facile, que c'est de l'argent facile. Non, pas du tout. Et donc, ils franchissent la porte du mandataire. Le taux de turnover, la première année chez les mandataires, 50%.
3: Donc il y en a un sur deux qui claque la porte.
2: Voilà. Donc c'est pas si simple.
1: Alors, c'est quoi les métiers les plus recherchés, mais parfois méconnus?
2: Parfois méconnu. Ah, alors, les métiers, qu'est-ce que je vais vous mettre en avant? Asset manager, ça parle à peu de monde, finalement.
3: Ça veut dire quoi en français, asset manager?
2: C'est un gestionnaire d'actifs, effectivement. C'est très anglo-saxon comme terme. L'asset manager, chez les investisseurs, ceux qui achètent des biens immobiliers, c'est la fonction clé. C'est celui qui va créer de la valeur en valorisant son patrimoine. Il a un patrimoine qui vaut tant, qui a été expertisé. À la fin de l'année, comment il fait pour que ce patrimoine vaille plus.
1: D'accord.
2: Donc, il va mettre plein d'actions en place,
1: contre,
2: de commercialisation.
1: Alors, il y a un autre métier qui fait de la gestion, on appelle ça le property manager, qui, en fait, il y a celui qui augmente la valeur et celui qui la conserve. Et qui l'exploite. Dernière question, si vous aviez un conseil, à donner à un jeune ou à quelqu'un en reconversion pour qui hésiterait à franchir le pas, ça serait lequel?
2: Ce serait de s'accrocher. Le secteur, la période est quand même pas hyper favorable, faut se dire. Mais ça vaut la peine d'insister parce que le secteur est passionnant et riche. Il touche le quotidien de tout le monde. Vous dormez dans un logement, vous travaillez dans un bureau, vous allez faire vos courses dans un centre commercial, vous achetez vos colis via une plateforme logistique et vous allez passer vos vacances à l'hôtel. Donc ça a un effet très concret sur la vie des gens au quotidien. Donc allez-y, je vous invite très fortement à pousser la porte des formations en immobilier parce que derrière vous allez vous éclater.
1: Alors si vous voulez en savoir plus, on va sur le site internet FSC. FSC Executive Search. Je vais y arriver.
2: Merci.
1: Et on contacte directement Jérôme Buonnet.
2: Exactement.
1: On a une question sur le recrutement. Si vous avez également d'autres questions, écoutez, vous nous écrivez. Merci Jérôme, vous restez avec nous parce que on va vous poser aussi des questions tout à l'heure sur la question de la semaine. C'est un peu un exercice hebdomadaire de dialoguer autour d'un sujet d'actualité. Et d'ailleurs, maintenant, sujet d'actualité, il y a. On va parler de la qualité de l'air dans votre logement et surtout comment mieux dormir chez vous avec un air sain.
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1: Voilà, dans votre rubrique Maison Saine avec vous, Grégoire Dorico, et l'excellent Manuel Wojciechowski qui est avec nous.
4: Et oui, bonjour à toutes et à tous, bienvenue dans Maison Saine. Aujourd'hui, on vous parle de sommeil. Vous vous couchez fatigué et vous vous réveillez encore plus fatigué. Vous avez parfois la sensation de mal dormir sans vraiment savoir pourquoi. Et bien si le problème ne venait pas uniquement du stress ou des écrans, mais aussi de votre chambre et de la qualité de l'air que vous respirez pendant la nuit. Pour en parler, je reçois Manuel Wojciechowski. Bonjour Manuel.
5: Bonjour Grégoire. Oui, on sous-estime énormément l'impact du logement sur la qualité du sommeil.
4: Manuel, dites-nous tout, comment c'est possible que notre logement puisse perturber à ce point notre sommeil ?
5: Eh bien, pendant la nuit, on passe 6, 7, parfois 8 heures dans une pièce fermée. Et durant ce temps, nous respirons, nous produisons de l'humidité, du CO2 et de la chaleur. Si la chambre est mal ventilée, l'air devient progressivement plus humide, plus chargé et moins sain.
4: Donc même sans bruit ou sans lumière, l'air peut perturber le repos.
5: Exactement, un air trop confiné peut provoquer des sensations d'étouffement, des réveils nocturnes, des maux de tête au réveil, des fatigues persistantes, voire des difficultés de concentration même la journée.
4: Et Emmanuel, l'humidité joue aussi un rôle ?
5: Oui, énormément. Une chambre humide favorise les acariens, les moisissures et une sensation de froid inconfortable. Certaines personnes se réveillent avec le nez bouché, avec la gorge irritée ou une toux légère, sans faire le lien avec leur environnement.
4: Est-ce qu'il y a des signes qui doivent nous alerter dans notre chambre ?
5: Oui, bien sûr, Grégoire. Ça peut être parfois de la buée sur les vitres le matin, une odeur de renfermé, des murs froids. Ça peut être des traces dans les angles ou alors une sensation d'air lourd. Ce sont souvent les premiers indicateurs d'un problème de ventilation ou d'humidité.
4: Manuel, on en avait déjà parlé. Le problème, c'est qu'en pensant bien faire, on a tendance à se dire qu'il faut chauffer plus le logement.
5: Oui, tout à fait. Malheureusement, chauffer sans renouveler l'air ne règle pas le problème. En fait, on réchauffe un air qui est déjà dégradé, et dans une pièce trop chaude ou trop humide, le sommeil est souvent moins récupérateur.
4: Bah, dites-nous tout, c'est quoi les bons réflexes pour mieux dormir ?
5: Alors, il y a quelques gestes simples hein, qui peuvent vraiment faire la différence. Hein. Ça peut être, par exemple, déjà d'aérer la chambre chaque jour, même en hiver, de maintenir une température autour de 18-19 degrés, éviter de faire sécher du linge dans la chambre, bien sûr vérifier le bon fonctionnement de la ventilation et surveiller le taux d'humidité idéalement entre 45 et 55%.
4: Ce que vous dites, c'est que bien dormir, ça commence par bien respirer.
5: Oui, exactement Grégoire. En fait, le sommeil, ce n'est pas seulement le matelas ou le silence, hein, c'est aussi la qualité de l'air que notre corps respire pendant plusieurs heures.
4: Manuel, le bon réflexe, c'est...
5: Eh bien, si vous vous réveillez fatigué chaque matin, écoutez votre corps, mais regardez aussi votre chambre, parce qu'un logement sain, c'est parfois le premier pas vers un sommeil récupérateur.
4: Merci Manuel Wojcikowski, directeur national de la formation des experts chez Murprotec. Et à vous qui nous écoutez, rendez-vous sur maison-saine.fr si vous avez des questions. À la semaine prochaine sur Sud Radio.
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1: On va se retrouver tout de suite après pour la dernière partie de notre émission au programme. On va parler justement de la grande question de la semaine que l'on va évoquer avec vous, mais également on fera le tour de France des biens coup de cœur de la rédaction.
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1: Les amis, vous êtes sur Sud Radio, parlons Immo, votre émission tous les week-ends de 12h à 13h. On parle de votre immobilier, des soucis que vous avez avec votre logement. Surtout, vous n'hésitez pas à vous appeler la rédaction en nous envoyant justement par SMS, vous tapez Immo au 7 28 i 2 o, et ensuite vous posez votre question. Et tout de suite, on va faire le tour de France des biens coup de cœur de la rédaction. Et cette semaine, Grégoire, où allez-vous nous emmener ?
4: Eh bien Sylvain, j'ai été très objectif pour ce premier bien. Je vous emmène dans mes chères Landes où j'ai trouvé une super superbe ferme landaise de charme à vendre. Direction Gabarret, vous êtes ici en Armagnac, à la limite du Gers, à 45 minutes de Mont-de-Marsan. Une magnifique ferme à vendre, donc d'une superficie de 350 mètres carrés avec son architecture caractéristique en torchis et colombage. L'ensemble est en excellent état, elle a été entièrement rénovée et maintenue en état par les propriétaires. Elle comprend un logement principal d'environ 175 mètres carrés avec un bel espace de vie de plus de 68 mètres carrés. Une cuisine fonctionnelle avec un four à pain, mon cher Sylvain, j'ai pensé à vous, vous allez vous régaler. Une salle à manger et un accès direct à une terrasse de 48 mètres carrés orientée plein sud. Vous avez également trois chambres confortables avec chacune leur salle de bain. À noter que les combles font 80 mètres carrés, elles sont aménageables. Et en plus de cette maison principale, vous avez une deuxième habitation et ancienne étable de 150 mètres carrés qui est parfaitement habitable après quelques travaux quand même. Mais bon, un cadre exceptionnel sur un terrain plat et arboré de 8000 mètres carrés et un logement situé à moins de 5 km des commodités essentielles, donc commerce, transport, médecin. Tout ceci est très sympathique à retrouver sur le site de Basile au tarif de 298 000 euros.
1: Vous vous rendez compte, ça c'est bref. À ce prix-là, on a un toilette amélioré dans Paris. Alors, avec un apport de 20%, soit environ
4: 59 600 euros, voilà.
1: Ça coûte
4: 25 ans à 3,4%, vous aurez des mensualités à 1438 euros.
1: La messe est dite. Allez, une annonce en plus rapidement.
4: Oui, une annonce immobilière atypique qui vient d'être mise en ligne. Le bien à vendre, c'est un château d'eau situé à Cherbourg en Cotentin. L'annonce, elle a été mise en ligne vendredi. Le bien atypique, qui se situe rue Victor Hugo à Octeville, sur une parcelle cadastrale de 808 mètres carrés, ce château d'eau dispose d'une surface habitable de 114 mètres carrés. L'annonce nous précise que c'est un beau terrain clôturé avec eau et électricité. Naturellement, la structure en béton offre une vue dégagée à 360 degrés sur le cap du Cap Lévis, pardon, à La Hague. C'est pas mal. Cap Lévis bien nommé. À l'intérieur, le château d'eau est dans son jus. Plusieurs paliers reliés par des échelles mènent au réservoir, de quoi donner le vertige. Mais bon, pour les amateurs de biens atypiques ou les investisseurs en quête d'un projet original, faudra débourser 146 000 euros pour acquérir ce château d'eau.
1: Ouais, bah écoutez, voilà.
3: Alors, Sylvain, vous voulez vivre dans un château d'eau ?
1: Oui.
4: Avec vue sur le Cap Lévis.
1: Cap Lévis, voilà. Je mets mon adresse à Monsieur Lévis en son nom. Voilà, tout à fait. Merci en tout cas. Merci Grégoire. Et tout de suite, on va attaquer la grande question de la semaine. La grande question de la semaine, c'est justement un sujet d'actualité que l'on partage avec vous. C'est un petit peu la libre antenne, la libre parole que l'on fait circuler. On va parler d'un sujet important. C'est justement un projet. Alors, c'est une qu'on appelle une PPL, un projet, une proposition de loi par une députée, Constance de Pélichy, députée du Loiret, dans un groupe qui s'appelle le groupe LIOT, voilà, ouais. L-I-O-T. Il y a de l'UDI, démocrate ouais. De gauche, voilà.
3: C'est une ancienne républicaine, en fait,
1: et
3: Constance
1: de Pélichy. Elle dit la chose suivante, voilà, elle dit la chose suivante, il faut relancer la natalité. C'est vrai que quand on prend avec vous, Bérénice, les chiffres de 2025, c'est sûr que 651 000 décès. Et seulement 645 000 naissances, il y a un vrai sujet.
3: Et ça continue, premier trimestre 2026, l'INSEE le dit, la natalité continue de dégringoler.
1: Et donc l'idée, c'est un PZ, vous allez nous expliquer alors, c'est
3: oui,
1: quoi
3: l'idée ? Alors l'idée, et je suis contente parce que j'étais la première à en parler sur les médias, j'en ai parlé sur CNews il y a 15 jours et sur Sud Radio aussi, je vous en avais parlé en exclusivité et tout le monde l'a reprise. La PPL, donc la proposition là, c'est quoi ? Elle propose, Constance de Pélichy, elle dit que la plupart des couples, 3 couples sur 4, eh bien, déclarent avoir des difficultés pour se loger. Et donc, il freine le projet bébé. Alors, elle propose un prêt à taux zéro. C'est quoi un prêt à taux zéro ? C'est un prêt sans intérêt. On n'a pas les intérêts à rembourser, c'est l'État qui le fait à notre place. Un prêt à taux zéro de 100 000 euros pour les familles. Il faudra déclarer la grossesse, mais ça peut se faire jusqu'aux 5 ans de l'enfant. Donc, en gros, vous avez 5 ans, grossesse y compris, pour le demander. Il est cumulable avec les aides existantes, hein, par exemple, MaPrimeRénov', etc. Et l'autre PTZ. Et surtout, et ça c'est important pour moi, il est sans condition de ressources. Ça s'adresse à tout le monde, à toutes les femmes qui veulent devenir maman. Et c'est important parce que la République doit soutenir tous les parents, peu importe leurs conditions de ressources. Pourquoi ? Parce que certains Français travaillent dur et sont juste au-dessus des plafonds des aides. Et nous n'avons pas le droit aux aides. Et alors, c'est injuste.
1: On va donner mon avis. Moi, voilà, ça me laisse très dubitatif, mais je vais vous dire pourquoi. Justement, notre citoyen recruteur chasseur de tête, ouais. Il en pense quoi de cette idée, comme ça, à bol pour point ?
21: Moi, je vote pour.
3: Voilà. Merci, Jérôme.
21: Je vous en prie, Bérénice. Non, en fait, toutes les initiatives qui poussent à relancer la natalité sont les bienvenues. Ouais. Sur mon prisme à moi, celui de l'immobilier, la natalité, c'est une très mauvaise nouvelle.
3: Bah oui.
21: Moins de bébés maintenant, ça veut dire besoin de moins de mètres carrés dans le logement tout de suite, et dans 20-25 ans, quand ils seront diplômés, bah besoin de moins de mètres carrés dans les bureaux. Donc il y a un vrai enjeu à relancer ouais. Cette natalité.
1: À tout point de vue. Alors je vais vous dire pourquoi ça me laisse dubitatif. Parce que le sujet, c'est pas le prêt à taux zéro. Le sujet, ce sont les prix prohibitifs, la spéculation immobilière qui empêche les cadres moyens, les classes moyennes et les classes modestes d'accéder à la propriété. Moi, ce qui m'ennuie, c'est que c'est pas le PTZ qui est en cause, puisque un PTZ, ça s'appelle un prêt à taux zéro. Mais c'est quand même un prêt. C'est-à-dire qu'il faut rembourser. Ah oui. Il faut rembourser à l'heure où les Français, non seulement n'arrivent pas à rembourser leur loyer, à payer leur loyer, mais n'arrivent carrément pas à payer l'électricité. C'est de ça dont on parle.
3: Oui, enfin, le PTZ, il a fonctionné sur la maison individuelle.
1: Je dis pas que c'est pas une mauvaise chose. Je dis simplement que aujourd'hui, vous avez trois PPL en cours sur le logement, sans aucune coordination de l'Assemblée nationale. Vous avez chaque député, une ou deux députés qui vont faire du logement leur martingale et essayer de le préparer. Ce que je déplore, tout simplement, c'est une absence totale, comme quoi, finalement, avec Emmanuel Macron, rien ne nous aura été épargné en matière d'industrie immobilière. Aucune planification, aucune loi de programmation. D'ailleurs, j'étais il y a pas très longtemps au téléphone avec Valérie Létard, ancienne ministre du Logement, qui dit qu'il aurait fallu une loi de programmation structurante, à l'instar de l'armée ou, par exemple, de la police, pour avoir une politique de la natalité. C'est hyper important, la politique de la natalité. Bah oui. Vous avez raison.
3: Oui, oui.
1: Le premier frein, vous rendez compte, le premier frein pour faire
3: alors,
1: des gosses,
3: y en a.
1: C'est le logement.
3: Oui, oui.
1: C'est un vrai sujet.
3: Il y a un plan pour relancer la natalité, mais c'est vrai que le logement n'en fait pas partie. C'est, ce que vous dites est vrai, c'est déplorable, mais là, il y a quand même des impulsions.
1: Vous voyez ce que je veux dire, l'intention de la députée. Non, mais Bérénice, vous voyez ce que je veux dire, en fait. C'est-à-dire que on s'attaque en fait à une cause, à quelque chose qui est de l'ordre de la conséquence, mais pas de la cause. La cause aujourd'hui, c'est la structuration même de la planification du peuplement.
3: Ouais.
1: Les politiques de peuplement, c'est de l'aménagement du territoire. Il faudra juste espérer que quelqu'un aura un peu plus de vision politique, mais en tout cas, sur le principe, on peut saluer effectivement l'initiative. Et bien voilà, les amis, on est très heureux. Voilà, de se quitter. Je resterai bien un petit peu avec vous. Allez, bon café pour ceux qui sont au café. Merci de nous avoir écoutés. Je rappelle que vous pouvez nous écrire, voilà, par SMS au 7 20 18, poser votre question en tapant I2MO. On se retrouve le week-end prochain dès midi pour votre émission préférée du week-end, Parlons Immo, sur Sud Radio un peu partout en France. Prenez soin de vous et on se retrouve samedi prochain.
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3: Bonjour à tous. Sandrine Rousseau plaide pour une alliance des écologistes avec la France Insoumise en vue de la présidentielle. La députée écologiste appelle à un vote interne pour acter ou non un ralliement de son parti à celui de Jean-Luc Mélenchon. Les écologistes qui tiennent aujourd'hui la dernière journée de leur université d'été à Grenoble. Autres universités d'été organisées ce week-end, celle de la France Insoumise dans la Drôme et celle du Parti communiste à Toulouse, où Fabien Roussel devrait prendre la parole en fin de journée. Réélu à la tête du parti en juillet, il pourrait de nouveau être candidat à l'élection présidentielle. De son côté, Édouard Philippe poursuit son déplacement à Mayotte. Candidat du parti Horizon à la présidentielle, il a promis de faire de la lutte contre l'immigration clandestine sa priorité absolue. Édouard Philippe sera à partir de demain en déplacement sur l'île de la Réunion. Les promeneurs de retour à Fontainebleau, la forêt rouvre partiellement au public aujourd'hui, plus d'un mois après les incendies. 80% du domaine est de nouveau accessible. Des restrictions sont toujours en vigueur dans les secteurs touchés par les feux. Deux départements, l'Aude et l'Hérault, sont placés aujourd'hui en vigilance orange pour risque élevé de feux de forêt. Au moins 16 personnes tuées et plus de 130 blessées dans des frappes russes. Elles ont visé un centre commercial ukrainien dans la ville d'origine du président ukrainien Volodymyr Zelensky. Les droits de douane imposés par Donald Trump sur des dizaines de produits canadiens sont entrés en vigueur ce matin. 50% de droits de douane sur les produits laitiers ou encore les boissons alcoolisées. En cause, l'échec des négociations commerciales entre les États-Unis et le Canada. Le Canada qui promet une riposte au dollar près. Le foot est la première journée de Ligue 1 Dauphin l'an dernier. Lens reçoit Auxerre à 17h15 avant 4 rencontres à partir de 20h45. Le Mans, Brest, Nice, Lorient, Toulouse, Lyon et 3 Paris FC. Et puis en tennis, Arthur Fils va tenter de décrocher une place en finale au Master 1000 de Cincinnati. Il affronte à partir de 19h30 l'Italien Flavio Coboli, finaliste à Roland-Garros. Bon week-end à notre écoute.
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1: Bonjour à toutes et à tous, ravi de vous retrouver à bord de Invino Sud Radio, une émission soutenue par l'enseigne Maison Nicolas, leader français des cavistes depuis 200 ans. Comme vous le savez, nous sommes la seule émission de radio au monde en français, 100% consacrée aux vins et aux spiritueux, depuis plus de 20 ans. Voilà, c'était déjà une petite date sympa. N'hésitez pas non plus à réagir sur le compte Insta Invino Sud Radio pour nous partager vos coups de cœur. Aujourd'hui, une jolie balade qui prêche comme d'habitude la consommation modérée et responsable, c'est super important. Avec tout à l'heure Guillaume Renoir du manoir de la Tête Rouge, nous serons dans le meilleur de la Loire, du Val de Loire et puis le Vino Quiz pour gagner un coffret découverte du domaine Valérie Vignal dans la vallée du Rhône, super vignoble et super équipe aussi, ainsi qu'un exemplaire du guide Wine and Spirit Tourism 100% œnotourisme. À mes côtés pour nous accompagner, on a beaucoup de chance aujourd'hui, Hélène Piau, journaliste au magazine Régal. Bonjour Hélène.
4: Bonjour Alain, bonjour à tous.
1: Et Philippe Farbach, meilleur sommelier du monde. Bonjour Philippe.
5: Bonjour Alain et bonjour à tous.
1: Pour bien débuter cette émission, Invino Sud Radio a le plaisir d'accueillir Thomas Achard du domaine Achard Vincent. Bonjour Thomas.
6: Bonjour Alain, bonjour à tous.
1: Alors racontez-nous, ça fait longtemps que une famille est installée entre la vallée de la Drôme et puis le Diois.
6: Alors ma famille, c'est très très longtemps, on peut remonter jusqu'au 12e siècle.
1: Vous êtes la 6e génération.
6: Mais après, en viticulteur, là on peut remonter sur plus de 6 générations.
1: Ah oui, vous êtes à combien de tiers vous?
6: On va dire la 6e, mais plus, parce qu'en fait le nom a changé en fonction, c'est souvent les femmes qui sont revenues au domaine, et donc d'accord. Le nom se perd au milieu du village, mais il reste à peu près dans la même,
1: bon,
6: dans le même village.
1: 6 générations à minima, on va dire.
4: 6 ouais. Générations et 8 siècles.
1: Et 8 siècles, quoi.
4: Enfin, c'est pas
1: ça
4: mal.
1: Ça va vous, le matin quand vous réveillez, il n'y a pas un truc sur les épaules, il n'y a pas de poids.
6: On n'a pas d'antériorité sur la clairette avant le 1900.
1: Ouais. 1908. Alors justement, allez, combien de, vous avez 10 hectares de vignes, c'est ça?
6: On a 10 hectares de vignes, oui, répartis sur deux zones principalement de la clairette de Die.
1: Ouais.
6: Une dans en bas de l'appellation vers Saillant, Mirabel et Blacon, où on a la moitié des vignes du côté, c'était la ferme Achard du côté de mon père.
1: D'accord.
6: Et de l'autre côté, à Sainte-Croix, à 7 km avant Die, on a 5 hectares de vignes aussi, qui était là, la cave Vincent, du côté de mon grand-père maternel.
1: Hélène.
4: Alors effectivement, et vous cultivez cette passion du temps et des années qui passent, puisque on va venir tout de suite déflorer votre nouveauté 2026, qui est une vieille clairette. Voilà, racontez-nous donc, ça, une clairette ancienne, une clairette de 9 ans.
6: Donc on a souvent fait des essais, des nouveautés, et on a vu que notre clairette pouvait vieillir un certain temps, se bonifier avec l'âge. Et donc du coup, on a essayé de faire des vieilles cuvées. On a une cuvée qu'on avait déjà fait, qui existait avant que j'arrive, la cuvée Gabriel de Richaud, qui était sortie en 98, qu'on laissait vieillir 5 ans, qui se fait toujours. Et là, je suis en train de sortir une nouvelle cuvée qui aura vieilli une dizaine d'années.
1: Quand même.
6: Voilà. Suite aux dégustations avec des amis qui ont trouvé ça assez exceptionnel. Ouais. Et donc, du coup, c'est en cours de sortir.
1: Comment
6: donc,
1: on élabore la clairette? Parce que c'est pas évident, Thomas. Comment ça se... Faut la secouer un peu, là, comment ça se passe?
7: Et peut-être préciser d'abord, est-ce qu'on parle du cépage, est-ce qu'on parle de l'appellation?
1: Très bonne question.
4: Là, on parlait de l'appellation, effectivement.
7: Clairette. Parce que là, ce qui est juste un petit mot de, important pour nos auditeurs, l'appellation clairette de Die, elle est faite avec du muscat.
6: Oui.
7: Et il y a une autre appellation dans le même coin qui s'appelle Crémant de Die, qui est fait avec de la clairette. Cherchez l'erreur. Enfin, voilà, il n'y a pas que de la clairette. D'ailleurs, dans le crémant, on peut y mettre de la ligotée, on peut y mettre...
6: Une soupçon de muscat.
7: Un crémant. Peu de muscat aussi.
6: C'est principalement Chardonnay la clairette aussi. Blanche. Non.
7: Aligotée, oui.
6: Clairette blanche à 2/3 et 1/3 d'aligotée.
7: Et une petite pointe de muscat si on le souhaite.
1: Voilà. Donc votre clairette, alors.
7: C'est intéressant de le signaler.
1: Ah oui,
6: alors la clairette de Die, le vin.
7: Clairette de Die.
6: C'est, on va dire, 3/4 de cépage muscat à petits grains.
1: D'accord.
6: Obligatoire. Ou plus. Et le reste en cépage clairette blanche.
1: Il fait des bulles ou il est sec? Donc,
6: alors c'est un vin mousseux.
1: Ah, c'est vrai, vous le précisez aussi.
6: Donc c'est un vin mi-fermenté qui fait 7 degrés d'alcool à 9 degrés. Qui est naturellement doux. Donc en fait, c'est la fermentation qui s'arrête spontanément dans la bouteille, qui laisse le goût doux et pour un vin qui fait que 7 degrés d'alcool.
1: Mais par rapport au champagne, par exemple, où il n'y a pas de dégorgement, vous arrivez au premier coup.
6: La méthode dioise ancestrale, c'est une seule fermentation avec des levures indigènes, pas de sucre ajouté. La fermentation commence dans les cuves. À la moitié de la fermentation, on clarifie le vin, on va le mettre en bouteille. Ça, c'est les méthodes modernes. Parce qu'il y a des vieilles, des anciennes méthodes, des légendes d'autrefois, mais là, on le met en bouteille pour le stabiliser. Et la fermentation continue tout doucement. Et sous la pression, la fermentation va s'arrêter. Et on aura un vin qui sera à peu près à 7,5 degrés d'alcool.
7: Avec quel type de pression atmosphérique dans la bouteille par rapport à...
6: Alors la pression monte petit à petit, on arrive à 5-6 bars.
7: D'accord.
6: Donc, ce qui, ce qui...

0: Une pogne.
1: Ou
0: des biscuits.
2: C'est léger.
0: L'été, c'est un vin festif. Hein, donc, dès qu'on reçoit des invités, c'est là qu'on peut ouvrir une bouteille. Quoi. C'est quelque chose à partager.
3: J'ai testé il n'y a pas très longtemps avec une rillette de sardines où il y avait pas mal de baies roses dedans. Ah oui. Le côté un peu sucré, floral des baies roses, ça marchait très bien avec la clairette. C'était pas mal à l'apéro.
0: La clairette qui est très, très forte en muscat, ça range bien avec le salé et avec le doux, l'aigre doux. Ça...
1: Philippe Aubrac.
4: Pour revenir à cette fameuse cuvée de patience de 10 ans, qu'est-ce que ça apporte réellement par rapport à une cuvée plus classique de chez nous?
1: Moins impatiente.
0: La clairette de 10 se boit en général sur les arômes de muscat très frais, sur le fruit frais, alors que de la laisser vieillir sur lit, ça apporte un petit peu plus des arômes de muscat confituré, un peu plus complexe, un peu plus de longueur en bouche, et elle est un peu plus puissante, donc on peut la boire avec un dessert un peu plus costaud en chocolat ou
4: voir certains fromages peut-être.
1: Quel type de fromage dans ce cas-là?
4: Dans ce coin-là, il y a des picodons sympas, pas trop faits. Hein.
0: On est le pays du picodon, oui. Donc ça...
4: Picodon, un peu d'huile d'olive.
1: Et en gastronomie, vous avez quoi? Les petites, dans le Diwa, là, comment ça s'appelle? Il y a des choses là.
0: Des croquettes.
1: Des croquettes, voilà.
0: Des petits gâteaux aux amandes. Qui vont bien aux 4 heures, quoi, des tartes.
1: Vous êtes un grand enfant quand même, hein, Thomas.
3: Il faut se replonger dans le plaisir du goûter. C'est délicieux, un petit goûter à 17 heures.
1: Qu'est-ce que vous en pensez, Philippe?
4: C'est très bien, le miron, ils ont bossé toute la journée, ils arrivent, ils ne sont pas encore dans l'apéro, c'est le 4 heures.
1: Ouais, c'est le 4 heures. Comment vous faites pour rester tout maigre en prenant un petit déjeuner, un déjeuner, un goûter, un dîner, là?
4: La vigne.
0: Je travaille à la vigne, je fais tout. Je suis à la vigne, je suis à la cave, je suis au commerce. Et j'ai en loisir de faire un peu de sport et je fais le tour des vignes en vélo et en courant régulièrement.
1: Ah, c'est vrai.
3: Ça aide, effectivement.
1: Vous n'êtes pas un peu hyperactif, vous, comme garçon?
0: Je m'occupe tout le temps.
1: Oui. Le garçon qui s'occupe tout le temps, il est super actif. Hélène.
3: Ça vous fait donc quoi? 4-5 cuvées de clairette?
0: Ouais, j'en ai 7.
3: 7, ah oui, plus, il y en a encore crément. Plus que ce que j'avais calculé.
0: Oui, on en a de plus en plus. Enfin, à chaque fois on en rajoute, les clients ont pas envie qu'on en retire, donc du coup, c'est...
1: Le prix, ça va être combien, vous dites?
0: On va dire de 9 euros à 17 euros.
1: 9 à 17 euros.
3: Voilà. Et donc, les différences d'une cuvée à l'autre, donc ça peut être effectivement ce temps de vieillissement, c'est le pourcentage de cépage également?
0: Principalement, le pourcentage de muscat. Pour les hauts de gamme, sont tous en 100% muscat. Et après, il y a un petit peu moins doux, un petit peu plus doux, et en fait, plus on est doux et moins on a d'alcool.
3: Voilà. Bien sûr. Vous avez aussi un crémant de Die, alors qui lui est fait avec le cépage clairette.
1: Ah, vous avez bien écouté Philippe Aubrac, hein, Hélène.
3: Ça. Oui.
4: Et de la ligotée.
0: Voilà, donc j'ai un crémant, le crémant Petit Jules, qui est un crémant sans sulfite.
1: Petit Jules.
0: Petit Jules, oui.
1: C'est le nom?
0: C'est le nom du crémant de la cuvée, ouais.
1: Qui c'est génial. Pourquoi Petit Jules?
0: Alors c'est le nom de mon fils, qui est né en 2012, donc ça commence à faire quelques années, mais chaque année on a réitéré ce crémant sans sulfite.
3: Et puis alors, vous avez également quand même du vin rouge, parce que il n'y a pas que le blanc dans la vie. Racontez-nous les bonnes fontaines.
0: Donc du coup, ça fait 20-25 ans que je fais mes vinifications et j'ai toujours fait un petit peu de rouge pour le grand-père. Et là, je le développe en ce moment pour le faire en commerçant.
1: En vendant les bouteilles, ça vous voulez dire?
0: En commençant à vendre les bouteilles et du coup, je travaille vraiment sur le comment se faire en vin nature et je me reforme pour.
1: Et les cépages, vous avez quoi comme cépage pour le rouge?
0: Moi, ce que j'aime le cépage de la Syrah et j'ai planté de la Syrah. Quoi.
1: Ah oui, elle se plaît là-haut?
0: Enfin, c'est la limite de maturité, comme le muscat, comme la clairette. On est vraiment au plus dur de ce qu'on peut infliger au cépage pour nous le rendre.
1: Combien de bouteilles vous commercialisez? Je connais à peu près. Hein,
0: on fait 60 000 bouteilles.
1: 60 000 bouteilles. Vous les vendez bien, ça? Vous êtes un vigneron heureux?
0: Ça se vend pas tout seul, mais en travaillant bien, on y arrive. Ouais.
1: Bon, quand on passe dans la région, qui est une très belle région, effectivement, Philippe et Hélène, vous le rappeliez, on peut venir vous voir ou vous recevez personne?
0: Alors, c'est un endroit très touristique. Ouais. Donc, nous, on est entre deux rivières. On peut se baigner dans les rivières facilement à 200 mètres, à 500 mètres de chaque côté. On a un caveau de vente. On est ouvert tous les jours, sauf le dimanche. Et
1: le samedi, le lundi, le mardi, le mercredi.
0: Non, le reste, on est ouvert. Voilà.
4: Ouais. Les routes sont belles. Le Tour de France, vous les faites découvrir régulièrement.
1: Ah, c'est génial.
4: Et vous savez qu'on est entre la Drôme, le Vercors, bien entendu, et puis ensuite les Alpes, puisque finalement, c'est la route des Alpes aussi dans ce coin-là. Et c'est vraiment très...
1: Les gens sont sympas. Il y a de la bonne bouffe, de la bonne clairette. Avec quel cépage, on se régale. Merci beaucoup, Thomas Achard. Merci également à Hélène Piau et Philippe Aubrac. On se retrouve dans un instant avec le Vino Quiz pour gagner les très jolis les cadeaux en jouant sur invinoradio.tv.
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19: Retour à bord de Invino Sud Radio, une émission soutenue par l'enseigne Maison Nicolas, leader français des cavistes depuis 200 ans. Vous remercie d'être toujours plus nombreux à nous suivre chaque week-end. 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Philippe Forbach, c'est le moment du Vino Quiz, Philippe.
6: Je vous en rappelle le principe. Chaque semaine, nous posons une question et le vainqueur gagne de très beaux cadeaux. Écoutez donc cette semaine, un coffret découvert du domaine Valérie Vignal dans la vallée du Rhône, ainsi qu'un exemplaire du guide Wine and Spirit Tourism, 100% œnotourisme. 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
19: Alors on se pose des questions. Hein.
6: Réponse A, une coopérative locale. Réponse B, une grande maison de négoce. Ou réponse C, vous proposez Florence Journal et Thomas Wesch. Eh bien, ce sont eux.
19: Oh,
6: Florence et Thomas, c'était la réponse C que nous attendions.
19: Cette semaine, Philippe.
6: La question du week-end. 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
19: Merci Philippe Forbach, Invino sur Radio, le plaisir d'accueillir un nouvel invité, Guillaume Renoir du Manoir de la Tête Rouge. Bonjour Guillaume.
0: Bonjour à vous.
19: Alors racontez-nous, vous avez toujours été passionné par le vin, même si vous n'êtes pas du tout issu d'une famille de vignerons. Quoi. Il faisait quoi les parents d'ailleurs?
0: Pharmacien et médecin.
10: Ah, c'est pas loin.
19: Hein. Ouais, c'est pas si loin.
14: Ça soigne.
10: Ça soigne.
19: Et vous, le vin, là, vous êtes, allez-y, Philippe.
6: Non, mais en plus, les pharmaciens avaient la licence pour vendre des produits œnologiques.
10: Exactement. Mon père a fait des remplacements à Bourgueil.
6: Voilà.
19: C'était avant la loi 20, ça, non?
6: C'était avant qu'on crée les facultés ou les universités d'œnologues. Effectivement, c'était une formation qui était, au départ, pharmacie avec une spécialisation en œnologie.
19: Ouais. Alors racontez-nous donc cette passion pour le vin, elle vient d'où ?
10: Bah en fait première S, c'était pas trop mon truc et puis
19: vous avez redoublé ?
14: Non.
10: Une fois. Non, pas pire, pas pire.
19: Puis en fait
10: forum étudiant, j'ai choisi entre archi, ça m'intéressait bien. Lycée viticole.
19: Je devais faire la gueule aux parents, non ?
10: À papa, oui, un peu.
19: Ah oui.
10: J'aurais bien aimé que papa,
19: le bah ça, j'imagine,
10: pharmacien. Ma mère, non, super content, parce qu'elle avait, elle était spécialiste, elle avait beaucoup de clients dans la viticulture bourgueilloise, chinonnaise et choses comme ça. Elle était allergologue. Et ça, c'est venu comme ça. Premier cours, on a parlé de chaptalisation. J'étais avec que des gamins de vignerons. Et puis, à la fin du cours, j'ai levé discrètement le doigt. Ça veut dire quoi?
19: Oui,
10: tout le monde mort de rire.
19: D'ailleurs, mort de rire, ça veut dire quoi, Philippe Forbach, la chaptalisation?
6: La chaptalisation, ça vient de fameux monsieur Chaptal.
19: Ouais, hein, du lycée, quoi.
6: Hein, oui, du lycée, mais surtout du ministre et autres. Ouais. Et qui consiste à rajouter du sucre pour monter le degré d'alcool. Finalement, c'est un renforcement du degré d'alcool par l'ajoutation de sucre. C'est le sucre qui fermente sous l'effet de levure et qui produit effectivement de l'alcool.
19: Guillaume, vous confirmez?
10: Ah, bah, complètement. Totalement.
19: Alors, racontez-nous les coulisses de votre installation. C'est en 1995.
10: Hein. Voilà, c'est ça. Donc, en fait, je vais rencontrer mon premier maître de stage qui avait un petit peu de soucis financiers. Je crois qu'il a eu besoin de vendre un peu de vignes. Donc, j'ai racheté des vignes 10 hectares. Étonnamment, au moment où je visitais ces vignes, j'avais toujours pas de maison, pas de chair, rien du tout.
19: Vous étiez où d'ailleurs? Parce qu'on n'a pas parlé de l'appellation.
10: J'étais à Saumur, puis Notre-Dame. Et puis finalement, je me dis, tiens, je vais aller voir un ancien copain de BTS et je détourne. Au lieu de passer par une ville, je passe par l'autre ville. Donc, je tourne. Et je rentre dans le village. Et là, je vois un petit panneau sur une très vieille maison du 17e. Qui était en adjudication. Ah. J'ai arraché le papier, j'ai fait une offre à l'avocat et je me suis trouvé avec, pour 300 000 francs, une maison, bon, tout à retaper, mais c'est là où j'ai fait mon chai, ma cuillerie et tout ça.
19: Hélène.
14: Alors, à ces 10 premiers hectares sont venus plus tard s'ajouter de nombreux autres. Donc, aujourd'hui, vous êtes à...
10: Alors, on est à 18, on réduit un peu. Ah. Là, on est en train de rendre un peu la structure un peu plus robuste. Donc on fait des tests, on va même planter 1,4 hectare d'oliviers pour faire de l'huile.
19: À Saumur.
14: Des oliviers à Saumur.
10: Pour tenter.
6: De plus en plus.
19: À Saumur.
6: Eh oui, ouais. Dans la Loire, d'une façon générale, de plus en plus d'oliviers.
19: L'olivier, c'est
6: à la fois le climat et à la fois aussi quelque part les problèmes liés à la vigne, je veux dire.
10: Oui.
19: Pourquoi ça marcherait pas d'ailleurs? Quel pourrait être le problème? Le gel, peut-être, non?
10: Non, je crois pas, parce qu'il y a des, on prend 5 variétés différentes, là, qu'on va planter. C'est des résistances à moins 12, donc nous, c'est quand même très très rare que ça descende à moins 5. Et puis, ce qui manquera peut-être, c'est la quantité de lumière, de soleil à voir. Et puis, un gros problème aussi, c'est la capacité à savoir extraire correctement l'huile.
19: Bon, ça s'apprend, non?
10: Ah, mais c'est très technique. Moi, j'ai parlé avec des copains italiens qui font des très grandes huiles.
19: Ouais, bon, d'accord. C'est un métier.
14: Oui, mais c'est un joli challenge.
10: Ouais.
19: Hélène.
14: En même temps, c'est ce qui est toujours sympa quand on a les mains dans la terre, c'est que chaque millésime est différent.
19: C'est pas gagné à chaque fois.
14: Hein. Et c'est pas gagné à chaque fois, mais c'est aussi ce qui rend toute l'aventure tellement excitante. Le domaine, alors pour ce qui est du raisin, on verra pour les oliviers. Est en bio et même en biodynamie. Donc vous allez faire pareil pour les oliviers, j'imagine.
10: Ah bah bien sûr.
14: C'est ça. Je vous vois pas mettre des sacs de cochonnerie sur vos oliviers à côté de vos vignes.
19: Ils poussent plus vite.
14: C'est ça. Ouais. Bon. Et puis un de vos grands dadas, c'est la plantation de cépages oubliés.
10: Alors ouais, bah en fait j'ai fait plein de trucs un peu précurseurs. J'ai fait de l'agroforesterie il y a 20 ans, on en parlait pas. Après je me suis dit on a un Pinot de Nice. Qui existe dans nos... Et qui en a?
14: Personne.
10: Personne. En a. Ouais.
6: À Vendôme.
10: Oui, bah voilà, exactement.
6: Un peu dans le... Dans
10: Blaisois, tu vois, 400 hectares.
6: Dans la Sarthe.
10: Oui, c'est ça. Donc, je suis allé voir des copains, les Maisons Rouges dans le Janière. qui m'ont donné des bois, j'ai fait greffer. Après, j'ai trouvé d'autres plantations sur Martigny-Briand, qui est un village de l'Ange Noir. Enfin, j'ai fait, en fait, sur 5 ans, j'ai fait 4 sélections massales chez autrui. Et ma 5e plantation, c'est en fait des bois que j'ai récupérés sur l'ensemble pour refaire une plantation. Donc aujourd'hui, on a 2 hectares. Puis ça fait des petits frères.
19: Ça donne quoi, ça?
10: Ça a pas la qualité des tanins du Cabernet Franc. Hein. On sait pourquoi. Mais ça a une capacité redoutable sur des grands argiles de faire des vins qui sont tout à fait étonnants.
19: Philippe Aubrac.
6: J'aime beaucoup le Pinot de Nice. C'est une couleur souvent un peu plus tendre. Et surtout, une expression épicée et poivrée d'une façon particulière qui le rend assez unique. On a une concentration en épices, et notamment en poivre, supérieure à ce qu'on a dans les Syrah. Et pour un vin qui paraît léger quand on le sert, parce que la couleur est tendre, après on a un contraste avec cette puissance aromatique qui est étonnante. Et c'est un vrai vin qui condimente bien les accords mets et vins à table, notamment pour tout ce qui est viande blanche, c'est juste incroyable.
19: Hélène.
14: Ouais, mais les charcuteries, ça donne un coup de pêche aux charcuteries.
6: Absolument.
14: Ça c'est un coup d'énergie sur le gras, c'est pas mal.
6: Oui, je sais si il y a quelques jolis charcutiers du côté de Saumur d'ailleurs.
10: Oui, pas mal.
6: Ouais.
10: Des pieds de cochon, des
6: absolument.
14: Ouais, c'est ça,
19: du light,
14: des
19: on
14: petits
19: adore.
14: Grillons là, c'est bon.
10: Bah, c'est un légume le cochon, non?
19: Absolument. Ouais,
14: c'est ça.
19: Ça pousse à côté de l'olivier d'ailleurs. Tiens.
14: Mais c'est ça.
19: Vous allez bientôt trouver la truffe, vous si vous continuez, Hélène.
14: Alors les cuvées. Donc la cuvée phare du domaine, c'est Bagatelle.
10: Oui, ça c'est la cuvée, exactement, c'est la cuvée domaine. C'est les petits cabernets francs. Moi j'ai toujours travaillé sur de l'infusion, pas de remontage. Oh, je suis feignant en fait. J'aime pas brancher les pompes et tout ça, donc que de l'infusion sur mes cabernets, et tous, hein, que ce soit les très grosses cuvées ou les cuvées de domaine. Donc pour juste aller chercher le profil des cabernets francs. Alors, pour Bagatelle, c'est du fruit, mais avec des côtés un peu pivoine, avec la petite sous-maturité du Cabernet Franc qui donne du peps, et ça, c'est chouette. Et puis après, les autres grosses cuvées, où là, on travaille plus sur le lieu-dit, quoi.
19: Bon, gamme de prix, Guillaume, ça va de combien au vin?
10: De 12 à 28.
19: De 12 à 28, ouais. Et donc on peut les garder un peu. Ça se garde bien d'ailleurs ou pas? Ça dépend lesquels.
10: Ouais. Alors pour revenir sur le Pinot de Nice, je pense que ça peut se garder longtemps, surtout que là on commence à avoir des vins bien enracinés.
19: Ouais.
10: Moi j'ai des Cabernet Franc qui sont 2003, ça truffe.
19: Et ça tient toujours quoi.
10: Ah ben c'est splendide.
19: Ouais. Philippe?
6: Absolument, je vous confirme.
19: Avez quelques souvenirs de millésimes anciens?
6: Oui, notamment, je me souviens à Chinon, alors c'est pas le même terroir, mais c'est le même cépage et le même esprit d'avoir goûté des Chinons chez Colu Dutheil de plus de 50 ans.
19: Ah bah oui, il y a le Claude Lolive, là, 64 autres jours, là. Oui, de l'écho.
6: Dans les années 64, notamment, qui était millésime un peu d'anthologie. Ouais.
14: 76 aussi, magnifique. Ouais.
6: Exactement. Et 50 ans après, le vin
19: ça tient encore
6: présent.
19: Bon, mais ça, c'est important de le rappeler aussi, parce qu'on se dit, tiens, ça, c'est plaisir immédiat, dans 2 ans, c'est fini. Eh ben non.
6: C'est vrai que l'image qu'on a des vins de Loire, rouges, notamment, c'est de Sirouan.
19: Hélène, vous voulez dire quelque chose?
6: Les vents, les bois.
14: Et bien, que je suis d'accord et que les saumures vieillissent aussi bien que moi. Et puis sinon, que manoir de la tête rouge toutattaché.com vous donnera plein d'informations sur tout ce que fait Guillaume Renoir.
19: Bon, très bien. Guillaume, température de service de vos rouges, pas trop froid quand même, parce qu'il y a aussi un autre cliché, c'est moins 5 degrés pour les vins de Loire, faut arrêter.
10: Ah non, faut pas, non.
19: Ah bah
10: surtout.
19: Non.
10: Alors, sauf en été, quand il fait 30 dehors, pas hésiter à mettre les bouteilles de vin rouge au frigo, ça aura toujours le temps à reprendre sa température.
19: Merci beaucoup,
10: correcte.
19: Guillaume Renoir, merci également Hélène Pio, également merci à Thomas Achard, Philippe Aubrac, millions d'amateurs de vin, qui nous écoutent chaque week-end. Un clin d'œil à Emma, qui a préparé cette émission très bien, comme d'habitude, ainsi qu'à l'ensemble de l'équipe technique. Fin de ce numéro d'Invino Sud Radio. Pour en savoir plus, rendez-vous sur sudradio.fr, invinoradio.tv, les réseaux sociaux. On se retrouve demain, ça sera à 13h précise pour un nouveau numéro, toujours délocalisé chez le caviste Maison Nicolas. Nous recevrons Jean-Baptiste Duquesne du château Casbonne à Bordeaux, ainsi que Arnaud Bouet, vigneron excellent, mais nous vignerons également en Bourgogne. D'ici là, excellente suite de samedi. Restez fidèles à Sud Radio. 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
35: Parce que chaque voix de femme qui s'élève change un peu le monde. Parlons femmes sur Sud Radio, c'est maintenant. Solène Saint-Gilles est responsable des programmes culturels au sein de France Télévisions et elle œuvre pour rendre la culture accessible au plus grand nombre. Et c'est bien ça, bienvenue Solène.
36: Merci Judith,
35: avec plaisir.
36: Bonjour.
35: Alors dans la lignée de votre engagement, vous êtes co-auteur avec Jean-Philippe Zappa du livre Intelligence artistique, comment transformer l'entreprise par la culture. C'est publié aux éditions Bloomtime, ça vient de sortir. Et alors ce qui est intéressant, c'est qu'avec vous, l'IA, c'est de l'intelligence artistique.
36: Oui, c'était
35: on
36: ça.
35: On adore.
36: Prendre le contre-pied d'intelligence artificielle. Voilà.
35: Allez, on va en parler à tout de suite.
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35: Parlons femmes, vous pose des questions, Solène.
36: D'accord.
35: Vous êtes prête ?
36: Prête.
35: Être une femme pour vous, c'est une force ou un combat ?
36: Ah, une force.
35: Ouais. Pourquoi ?
36: Une force. Ben, je pense qu'effectivement, moi j'ai toujours pensé qu'être une femme c'était une grande chance et que c'est une force. Alors évidemment, ça implique des combats, mais je pense que c'est avant tout une force.
35: Ouais, je suis d'accord. Trop ambitieuse, trop visible, trop directe, ça vous parle ça ?
36: Moi j'aime pas qu'on parle de trop en fait, je pense que...
35: Quand on parle
36: tous...
35: des femmes, c'est souvent ce qu'on entend.
36: Oui, c'est souvent ce qu'on entend. Après, le trop peut s'attribuer aux hommes, peut être attribué aux hommes aussi. Mais je trouve que moi, tout ce qui sert l'affirmation de sa personnalité, la singularité de chaque être vivant, ça me va. Donc le trop en fait...
35: C'est jamais trop quoi.
36: C'est jamais trop en fait. On n'est jamais trop ou pas assez en fait, on est comme on est.
35: Bien sûr. Bien,
36: et je trouve ça hyper important de s'affirmer comme on est.
35: La sororité, c'est un mythe ou une réalité ?
36: Moi, je la pratique.
35: Ouais.
36: Et je l'ai ressenti.
35: D'accord.
36: Je sais qu'il y a... J'ai entendu
35: beaucoup de femmes dire que ça n'existait absolument pas.
36: Non seulement j'ai connu des femmes... Enfin, je connais des femmes qui disent que ça n'existe pas, mais j'ai vécu une scène assez forte d'une femme qui a eu la révélation vraiment sur le tard d'une sororité qui existait. Et en fait, qui s'est dit, mais en fait, j'ai traversé ma vie seule en imaginant que ça n'existait pas. Et là, je me rends compte...
35: Alors, ça existe peut-être pas avec tout le monde, en fait, c'est ça ?
36: Moi, je pense qu'en fait, ça se cultive. C'est comme tout, en fait. C'est-à-dire que c'est vraiment... on parlera de l'intelligence artistique tout à l'heure, qui doit se cultiver aussi. La sororité, ça se cultive. C'est-à-dire que ça s'apprend.
0: Ça doit être une volonté, quoi. C'est ça que vous
36: dites. Ça doit être une volonté, puis ça doit s'exercer, en fait.
0: Bien sûr.
36: C'est-à-dire que petit à petit... En tout cas, moi, je la pratique à fond. J'encourage les femmes. J'adore encourager les jeunes femmes.
0: Ouais.
36: Et vous voyez, des émissions comme la vôtre, je trouve que c'est hyper inspirant.
0: Mmh.
36: Là, on est dans la sororité totale.
0: Bien
36: c'est-à-dire, voilà, des modèles de femmes inspirants pour des femmes plus jeunes, pour d'autres femmes, etc. Je trouve que
0: pour
36: c'est important.
0: Toutes les femmes.
36: Pour toutes les femmes.
0: Pour montrer qu'il y a d'autres
36: femmes. Pour les hommes aussi, d'ailleurs.
0: Bien sûr, aussi les hommes. Les hommes font partie de ce combat-là.
36: Ouais.
0: Mais c'est vrai qu'en fait, il faut donner d'autres chemins possibles à toutes les femmes.
36: Ouais.
0: En fait. Hein, c'est pas que les jeunes femmes, parce qu'il y a plein de femmes qui sont bloquées dans des sentiments d'imposture, etc. Non,
36: ouais. Non, mais y compris, vous avez raison, hein, c'est pas que chez les jeunes femmes, mais c'est vrai que moi je suis plutôt tournée vers la jeunesse.
0: Vous êtes axée sur la jeunesse.
36: Non, je suis tournée vers la jeunesse parce qu'effectivement c'est le monde de demain qu'on construit.
0: Bien sûr.
36: Après,
0: ouais, on verra quel monde. Solène, quelle femme vous a le plus inspirée dans votre vie?
36: Alors moi j'ai pas d'inspiration un peu écrasante comme ça de femmes, mais en revanche il y a plein de femmes qui m'inspirent. Bah par exemple Judith, vous pouvez m'inspirer.
0: Oh,
36: voyez,
0: c'est gentil ça.
36: Encore une fois je reviens à l'idée de la singularité. Moi toutes les femmes qui je suis admirative des gens qui s'affirment tels qu'ils sont, qui accueillent leur part positive et un peu plus sombre et qui avancent en fait en se libérant un peu des injonctions. Donc en fait moi il y a plein de femmes dans mon entourage, dans les médias, dans les milieux artistiques qui peuvent m'inspirer. J'ai pas de figure tutélaire comme ça. C'est
0: d'accord.
36: Vraiment.
0: Vous allez en
36: je pioche
0: fait
36: un petit peu.
0: Voilà, c'est ça. En fait,
36: ouais,
0: marcher un peu dans tout ce que vous voyez.
36: Et je trouve ça d'ailleurs beaucoup plus stimulant parce qu'en fait,
0: parce que ça vous donne plein d'énergies différentes et plein de possibilités aussi.
36: Et je sens tout de suite quand il y a une personnalité qui où je me dis tiens ça chez elle ça me plaît vachement. Et
0: du coup,
36: fait,
0: vous avez envie de le prendre à
36: en tout cas,
0: de
36: ça réveille chez,
0: vous,
36: chez moi une envie de développer ses compétences.
0: Quel conseil, justement, puisqu'on parle de jeunes femmes, vous donneriez à une jeune femme aujourd'hui le premier conseil que vous donneriez?
36: Le premier conseil, c'est d'oser, en fait.
0: Ouais.
36: D'oser,
0: de
36: d'y aller.
0: De l'audace.
36: Pardon?
0: De l'audace, encore
36: de l'audace.
0: Ouais.
36: Exactement.
0: Ouais.
36: Moi, je trouve que, d'ailleurs, jeune, j'aurais bien aimé entendre davantage ça, parce que je trouve que j'ai osé, moi, beaucoup plus sur le tas, en fait. La vie m'a obligée un peu à oser. Mais en fait, je trouve qu'il faut, il faut oser, sans être envahissante, etc. Mais en tout cas, je pense qu'on a nos vies entre nos mains et que tout est possible, en fait, quand même.
0: Bien
36: tout
0: sûr.
36: Est possible. Mais il faut
0: bien
36: y
0: sûr.
36: Aller, en fait. Il faut se lancer. Il faut, se lancer
0: faut
36: à
0: se donner
36: donné.
0: Les possibilités, même quand c'est dur aussi.
36: Le secret de l'action, c'est de s'y mettre. J'adore cette phrase.
0: C'est très bon.
36: C'est-à-dire que, voilà.
0: C'est très bon.
36: À un moment donné, il faut y aller, quoi.
0: Le secret d'action, c'est s'y mettre. Là, je me la garde. Et la place de la femme dans la culture, ça en est où? Puisque c'est un peu votre
36: alors,
0: dada. Vous êtes chez France Télé, on l'a dit.
36: Ouais. C'est mon sujet. Il y a des femmes dans la culture. Ce qui est important, c'est qu'il y ait des femmes qui portent la voix, qui portent leur voix, en fait. Je trouve qu'aujourd'hui, il y a quand même beaucoup de femmes dans la culture qui sont mises en avant. Je le vois dans les grandes expositions, par exemple, sur les peintres.
0: De plus en plus de grands artistes.
36: Vu de plus en plus
0: de grands
36: artistes. Des grandes artistes, des expositions qui sont destinées, des expositions qui sont destinées, qui montrent des femmes qui ont été un peu oubliées. En fait, je trouve qu'il y a quand même une façon de rendre visible toutes ces femmes qui ont été invisibilisées, donc dans la culture en général.
0: Ça, c'est bien, ça fait du
36: ça,
0: bien.
36: C'est vraiment bien.
0: Ouais.
36: Aujourd'hui, on le voit dans la musique, toutes ces jeunes femmes, excusez-moi, je parle encore de jeunes femmes, mais chanteuses qui émergent. Et d'ailleurs, il y a beaucoup plus de femmes qui ont été impactantes cette année dans le milieu musical que d'hommes.
0: Bien sûr.
36: Donc, il y a quand même des femmes présentes dans la culture. Après, il y a toujours un travail à faire. J'ai pas tous les chiffres en tête, mais je sais que j'avais été assommée par des chiffres. J'avais un peu effrayée, par exemple, dans les directions de théâtre,
0: etc.
36: C'est
0: ça que j'allais vous demander. Sur les quatre dirigeants, on sait qu'en général en France, une cadre dirigeante va prendre 24% de moins de salaire qu'un cadre dirigeant. Donc on imagine que c'est à peu près les mêmes écarts dans la culture aussi, sur des postes de direction, sur des postes d'engagement, etc.
36: Alors il y a un travail qui est fait quand même.
0: D'accord.
36: Moi je prends
0: France
36: exemple,
0: Télé, on sait que.
36: Mais je prends l'exemple de France Télévisions, c'est vrai que ça a été très, très accompagné, très encadré afin que les salaires soient équivalents,
0: soit
36: au même niveau pour les femmes et les hommes. J'ai l'impression quand même que dans la société en général,
0: il y a une prise de conscience.
36: Et je trouve qu'on parle toujours de. Je crois que c'était Alexandra Lamy à l'époque, elle avait appris que Jordi Jargadin gagnait beaucoup plus qu'elle, je crois, qui s'en était ému. Et en fait, c'est aussi des. Voilà, je trouve qu'il s'exprimer dès qu'on.
0: Alors, est-ce que le problème ne vient pas des femmes souvent? Parce que moi, j'entends beaucoup, c'est des femmes qui n'osent pas
35: ouais. aller demander l'augmentation ou s'imposer plus qu'eux.
36: Alors
35: etc.,
36: après,
35: etc.,
36: ça, c'est un fait. Ça, ouais. C'est vrai que culturellement, en fait, culturellement, il faut pas négliger, en fait, effectivement, tous ces siècles qu'on se porte sur les épaules où effectivement c'était pas dans la tradition que.
35: Ça fait pas si longtemps que ça.
36: Non, ça fait pas si longtemps que ça, encore une fois. Ouais. Donc effectivement, la question de l'argent, de demander, c'était peut-être moins présent chez les femmes, mais justement, il faut qu'on.
35: Il faut y aller, quoi.
36: Voilà, il faut y aller. C'est toujours la question de. Ça revient à l'idée d'oser, en fait.
35: Alors, vous avez écrit ce livre avec Jean-Philippe Zappa, hein, qui vient de sortir, Solène Saint-Gilles, Intelligence artistique, comment transformer l'entreprise par la culture. C'est publié aux éditions Bloomtime. Et ce que vous nous racontez, c'est que face à la montée de l'intelligence artificielle, au risque d'appauvrissement, en fait, hein, de nos capacités humaines, vous défendez le concept d'intelligence artistique. C'est-à-dire, il y a l'intelligence artificielle, IA, et avec vous, il y a l'intelligence artistique et IA aussi. Et ce qui est très intéressant, c'est qu'elle est basée, cette intelligence artistique, sur des qualités profondément humaines que l'intelligence artificielle ne peut pas avoir, c'est-à-dire la créativité, l'imagination, l'empathie,
36: exactement.
35: L'esprit critique.
36: Alors, on ne cherche pas à opposer l'intelligence artificielle et l'intelligence artistique. Ça va ensemble, parce que l'intelligence artificielle,
35: on
36: elle est là,
35: besoin, ouais.
36: on l'utilise tous, elle existe. Mais on a essayé de réfléchir avec Jean-Philippe, mon co-auteur, à ce qui nous, en fait, ce qui nous rend unique. C'est-à-dire, dans un monde où l'intelligence artificielle va prendre de plus en plus de place, qu'est-ce qui fait que l'être humain est irremplaçable? À ce stade, parce que l'intelligence artificielle peut encore faire beaucoup de progrès. Et effectivement, ça se joue sur
35: Vous pensez que l'intelligence artificielle pourrait avoir de l'imagination? De la créativité?
36: Bah, je pense que tout est possible.
35: Tout est possible.
36: Mais en tout cas, aujourd'hui.
35: Ça fait un peu flipper, pardonnez-moi de le dire.
36: Non, mais aujourd'hui, il y a des qualités, en tout cas, il y a des qualités très fortes. Toutes les qualités émotionnelles. Donc, effectivement, on parlait de l'empathie, de la capacité d'émerveillement, de l'imagination, de même de l'esprit critique, de la capacité de divergence, à diverger, à avoir un esprit divergent. La créativité, on en parlait. Bref, toutes ces compétences, c'est quand même des compétences pour le moment qui sont très propres à l'être humain. Et nous, ce qu'on explique, c'est important de développer, parce que ça se travaille, c'est comme le souffle, c'est comme tout, ça se travaille, et notre enjeu, c'est de sensibiliser les entreprises à l'idée d'intégrer l'intelligence artistique auprès de leurs salariés. C'était ça le point de départ.
35: Qu'est-ce que ça donne concrètement alors?
36: Parce qu'en fait, le point de départ du livre, je l'ai quand même rappelé, c'est qu'en fait, le point de départ du livre, c'est qu'il y avait il y a un désengagement du financement de la culture.
35: C'est vrai partout.
36: Ça, c'est vrai partout. Ouais. C'est normal, les caisses de l'État sont vides, donc à un moment donné, il y a des décisions politiques aussi qui sont prises. Donc, il y a moins d'argent pour la culture. Donc, on a réfléchi avec Jean-Philippe, où est-ce qu'il y a l'argent? Il est quand même dans les entreprises.
35: Bah, clairement.
36: Mais l'idée, c'est pas que les artistes fassent la manche, en fait. Il faut que les entreprises...
35: créent des symbioses.
36: C'est surtout que chacun comprenne l'intérêt qu'il peut avoir. C'est-à-dire que l'entreprise, elle est pas là, effectivement, pour faire l'aumône. Il faut qu'elle trouve un vrai intérêt à investir dans la culture. Et c'est pour ça que, d'où l'importance des indicateurs. On est en train de travailler sur un ROI de la culture, c'est-à-dire vraiment qu'est-ce que ça rapporte quand une entreprise investit dans la culture, qu'est-ce que ça lui apporte. Et ça, le MEDEF nous accompagne beaucoup là-dessus, parce qu'on a besoin d'indicateurs pour parler du monde de l'entreprise. Mais l'idée, c'est effectivement que l'entreprise se rapproche du milieu culturel, justement parce que les artistes sont en mesure de développer ces compétences d'intelligence artistique.
35: C'est ça. Et aussi parce que finalement, on se rend compte aussi qu'aujourd'hui, on est quand même dans une époque où les gens ont envie de contenu. Oui. Ils ont envie d'entendre des belles choses, de voir des belles choses, même si c'est lié à l'entreprise, et j'ai envie de dire presque d'autant plus. C'est-à-dire que c'est aussi une manière de fidéliser ses employés, etc. Donc vous, ce que vous dites, que c'est un levier stratégique quand même.
36: Ah, moi, je pense que c'est carrément un levier stratégique. Ouais. Nous, on pense que c'est même un avantage concurrentiel, avantage compétitif.
35: C'est ceux qui vont investir.
36: Les entreprises qui comprendront qu'effectivement, le développement de l'intelligence artistique auprès de leurs salariés, ce qui permet effectivement d'avoir des équipes qui trouvent du sens dans leur travail, qui prennent plus de plaisir, qui sont davantage fidélisés, qui vont développer un esprit créatif, un esprit de projection. Tout ça nourrit en fait les stratégies d'entreprise et qu'effectivement c'est un investissement à faire pour le futur, quoi, qui est important, et que les premières qui se positionneront là-dessus auront un réel avantage compétitif.
35: C'est la différence entre les gens qui lisent et les gens qui lisent pas,
36: exactement.
35: La culture, c'est plus un luxe, c'est plus un simple mécénat, c'est ça que vous dites en fait. Hein. Et ça l'a jamais vraiment été, si?
36: Non, alors c'est vrai qu'à un moment donné, les entreprises qui investissaient dans la culture, c'était souvent parce que le patron aimait bien l'opéra
35: aussi,
36: et puis tout d'un coup on soutenait l'opéra. Et c'était, il y a eu un moment.
35: Mais vous êtes de la défiscalisation, on peut le dire aussi.
36: Il y avait de la défisque, etc. Mais
35: surtout dans l'art en général.
36: C'était pas. Là, encore une fois, c'est vraiment l'idée de sortir de ces questions-là pour arriver à un modèle beaucoup plus
35: performant, en fait.
36: Et d'ailleurs, ce livre, en fait, donc Il est coécrit avec Jean-Philippe Zappa, préfacé par le MEDEF, et franchement, le MEDEF nous accompagne énormément là-dessus, Patrick Martin, Céline Nicoin, pour rencontrer des patrons, pour sensibiliser, pour travailler sur ce ROI. Mais par ailleurs, on a 30 contributeurs dans ce livre, et ça c'est important parce que c'est un collectif.
0: Bien sûr.
36: C'est pas juste Solène Saint-Gilles et Jean-Philippe Zappa qui...
0: Non, c'est un vrai livre d'enquête, de recherche,
36: en fait,
0: où vous faites des...
36: On a des contributeurs, et c'est le début de notre aventure. C'est-à-dire que là, c'est comme si c'était... Voilà, les 30 premiers contributeurs... personnalité engagée, donc on a des artistes et des chefs d'entreprise, on essaie toujours de se faire répondre des artistes et des donc on a Caroline Vionnioz, Abou Bretman, André Manoukian, Raphaël Mesrahi, Jean-Michel Ribes, bon voilà, des patrons, donc on a un politique, David Lisnard, mais qui représente un peu les maires de France, et des grands patrons,
0: Frédéric Jousset. Oui, il est un peu hors sol, David Lisnard.
36: Mais en fait, c'est parce qu'il a écrit sur la culture, et que par ailleurs, on voulait pas avoir trop de contributions politiques, mais lui, il représente les maires de France. Mais ce que je veux dire, c'est que c'est le début d'une pensée plus collective, avec à terme un think tank qui pourrait être créé et d'autres personnalités qui sont amenées à nous rejoindre. Moi, j'ai envie de dire, rejoignez-nous tous.
0: Allez, on va continuer dans un instant cet échange passionnant. C'est Parlons Femmes, l'émission qui raconte les femmes d'aujourd'hui, les femmes puissantes, vous l'aurez compris. Vous êtes avec Solène Saint-Gilles, qui est responsable des programmes culture de chez France Télé. Restez avec nous.
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0: Parlons Femmes, c'est la parole libre des femmes puissantes sur Sud Radio aujourd'hui en compagnie de Solène Saint-Gilles qui est responsable des programmes culture de France Télévisions, puis co-auteur avec Jean-Philippe Zappa du livre Intelligence Artistique, comment transformer l'entreprise par la culture, et c'est publié aux éditions Bloomtime. Alors pour continuer cet échange, Solène, ce que vous nous montrez aussi dans ce livre, c'est que c'est intéressant parce que par exemple l'intégration de l'art dans une entreprise, ça stimule effectivement la créativité des collaborateurs, mais finalement, ça différencie aussi l'entreprise sur le marché.
36: Ouais, exactement.
0: Mais pourquoi?
36: Parce qu'en fait, à partir du moment, un positionnement, une entreprise, ça, la démarche qu'on propose, c'est une démarche quand même très cohérente. On n'investit pas dans n'importe quoi, en fait. C'est-à-dire que toutes les démarches, toutes les entreprises qui décideront d'investir dans l'art, nourrissent effectivement une stratégie plus globale. Par exemple, je vais, selon le positionnement de mon entreprise, selon ce que je souhaite développer, je vais investir dans des ateliers de lecture, mm-hmm. dans du patrimoine, dans du spectacle
35: oui,
36: vivant.
35: Oui, ça peut être tout et n'importe quoi.
36: En fait, c'est un guide très pratique.
35: Mm. Oui, c'est concret.
36: C'est très concret, en fait. Mm. Vraiment, on n'a pas... Alors, on se nourrit de beaucoup d'études, mais c'est extrêmement concret. On prend toutes les formes d'art et on essaye d'expliquer comment on pourrait les adapter en entreprise et comment chaque entreprise, en fonction de sa stratégie, peut aller piocher dans ce catalogue.
35: Alors, donnez-nous un exemple concret, Solène.
36: Bah, par exemple, un exemple concret. Moi, je crois beaucoup. Par exemple, une entreprise qui est intégrée dans un territoire assez fort, va plutôt se tourner vers le patrimoine, les questions de patrimoine.
35: Ouais, okay, en général, ouais, c'est vrai.
36: On est d'accord. Mmh. Une entreprise qui est très tournée vers la créativité, etc., va plutôt développer spectacle vivant, c'est-à-dire des ateliers de théâtre en entreprise, etc. En fait, on s'adapte. Sur chaque entreprise, l'idée à terme, c'est de créer des formations pour que chaque entreprise vienne avec sa problématique et qu'on lui apporte vraiment presque un mode d'emploi concret de une reco en fait une reco là vous pourriez investir là ou là.
35: Alors il y a des secteurs, moi je relève les ateliers théâtre parce que ça les auditeurs le savent pas forcément, je fais des trainings médias pour les cadres dirigeants et tout. Il y a un truc que je constate, c'est que très souvent ils ont un problème avec l'éloquence parce qu'on leur a jamais appris.
36: Ouais.
35: Et qu'on est quand même dans une société où on doit prendre la parole absolument tout le temps et partout. Et donc les ateliers théâtre, typiquement, c'est pour une entreprise, c'est très concret. C'est-à-dire que dès qu'on a tous les dirigeants qui sont passés dans un atelier théâtre, et ben l'éloquence au moment de la prise de parole en média ou je ne sais quoi, ça change tout.
36: Bah, c'est ce que raconte Anne Romanoff d'ailleurs dans la préface. Ouais. Et il y a plusieurs des artistes effectivement qui ont contribué au livre, qui ont d'ailleurs commencé par ça en fait. Un atelier théâtre en entreprise.
35: Mais c'est la base en fait.
36: C'est vrai que c'est la base. Nous on va beaucoup plus loin dans certains exemples, mais la base effectivement c'est l'atelier théâtre.
35: La respiration.
36: Mais
35: comment
36: c'est
35: on se
36: même. C'est même plutôt que. Alors encore une fois, on peut tout à fait acheter des places au stade de foot ou de rugby, mais ne serait-ce que d'investir dans des places pour des spectacles, de proposer à ses clients plutôt des places de spectacle plutôt que des places d'événements sportifs, ça raconte quelque chose aussi en
35: c'est
36: fait.
35: Vrai.
36: Ça raconte quelque chose dans l'entreprise. Donc il y a tous ces volets là en fait.
35: Alors vous vous défendez du coup, c'est une vision gagnant-gagnant en fait, hein, Solène Saint-Gilles. C'est-à-dire que bah pour les entreprises on vient d'en parler, pour les artistes c'est un peu évident.
36: Pour les artistes, c'est des sources de financement supplémentaires,
35: voilà, parce que c'est aussi, pas facile. Hein.
36: Mais c'est aussi, c'est pas que du financement pour les artistes, parce qu'en fait, les artistes, c'est aussi les confronter. Ils se confrontent à des milieux qui sont pas forcément les leurs et auxquels ils sont pas vraiment habitués. Et ça peut être aussi des sources de créativité. On a beaucoup de témoignages, effectivement, d'artistes qui venaient au départ, pour arrondir des fins de mois, et qui, en fait,
35: finalement, se sont structurés autrement aussi. Et
36: en fait,
35: dans leur créativité,
36: non, mais surtout
35: quoi.
36: Qui ont été. Qui ont été très stimulés intellectuellement par des rencontres et qui ont été stimulés dans leur créativité. Donc en fait, c'est vraiment effectivement un deal gagnant-gagnant très largement.
35: Et alors, justement, sur la société en général, pourquoi est-ce que vous dites que ça crée ça renforce le lien social, cette intégration, ce lien créé entre les entreprises et la culture en général?
36: C'est vrai que là, on partait du constat un peu terrible. Mmh. On parlait tout à l'heure du dérèglement cognitif, mais on peut vraiment parler de la polarité de la société, c'est-à-dire que
35: ça se clive de plus en plus.
36: Ça se clive de plus en plus. Enfin, donc ça, nul
35: donc
36: ne l'ignore.
35: Donc se retrouver autour d'un bon spectacle.
36: Oui. C'est-à-dire que vraiment, tous ceux qui assistent, aller voir un spectacle, on ressent tout de suite ce lien, cette cohésion, ce moment passé tous ensemble. C'est unique, en fait. Donc rien que ça, l'expérience vécue d'émotions communes, de rire à côté de son voisin, de pleurer à côté de son voisin, ne serait-ce que d'être les uns à côté des autres et de partager quelque chose ensemble.
35: Alors, entre les hommes et les femmes, est-ce que vous pensez que ça peut changer quelque chose? Parce qu'on sait que ça évolue beaucoup, qu'il y a des choses qui vont mieux, des choses qui bougent moins lentement, moins vite qu'on voudrait. Justement, cette polarisation, en fait, le féminisme, il est souvent assez clivant, presque contre les hommes. Et moi, ça c'est mon opinion de parlons femmes, c'est-à-dire qu'on ne peut pas avancer si on fait pas ensemble.
36: Ouais.
35: Est-ce que vous pensez que la culture peut arriver à... Ça c'est une question à part complètement qui me vient moi. Est-ce que la culture, elle peut aider justement à dépolariser ces relations hommes-femmes?
36: Bien sûr. Je vous rejoins total. Hein. C'est moi, je suis complètement sur l'idée d'inclusion, c'est-à-dire que c'est un combat à mener tous ensemble en fait.
35: Oui.
36: Et à partir du moment où on exclut les hommes, plus du tout intéressant. Donc effectivement, dans les projets artistiques, moi j'aime pas les projets 100% femmes ou 100%. Je trouve que justement, ce qui est intéressant dans l'art, c'est de créer des passerelles, en fait.
0: Oui.
36: C'est de créer des passerelles entre, c'est de rencontrer quelque part une. En fait, l'art, c'est la rencontre d'une altérité. En fait, c'est tout d'un coup s'identifier à un autre. Donc par essence, le rapport homme-femme, il peut être sublimé par l'art,
0: bien
36: parce que
0: sûr.
36: C'est la rencontre de l'altérité.
0: Qu'est-ce qui vous a convaincu? Alors, on sait que vous êtes responsable des programmes culturels de France Télé, donc forcément, c'est votre quotidien. Hein. Mais qu'est-ce qui vous a persuadé, vous, personnellement, qu'il fallait écrire un bouquin là-dessus et que c'était un sujet crucial, Solène Saint-Gilles?
36: Alors, c'est vraiment parti d'un déjeuner avec Jean-Philippe. Hein. On était en train de débattre.
0: C'est une conversation que vous avez eue.
36: Je vous dis, le point de départ, c'était vraiment sur le financement de la culture. Donc, c'était plutôt une notion de cri d'alarme. Je crois même que c'est arrivé quand même peu temps après l'élection de Trump, je crois. Donc on était dans un contexte global.
0: Bah tiens,
36: bon, en même temps, les choses ont plutôt tendance à s'empirer depuis. Mais voilà, c'était une réflexion comme ça. Et puis on s'est dit, et moi je suis très pour action-réaction. C'est-à-dire qu'on a commencé à penser le truc, et quand on pense les choses, moi j'aime bien les rendre concrètes en fait. J'aime bien que ça reste pas au stade de la pensée. Donc en fait, on y a pensé, on a commencé à y réfléchir, on s'est dit, bah écrivons un livre. Et puis petit à petit, on a commencé à parler beaucoup d'intelligence artificielle, etc. Donc on a eu l'idée d'intelligence artistique. Depuis, j'ai découvert qu'on avait, il y avait aussi l'intelligence amoureuse. Donc en fait, il y a plein de IA. Donc voilà, mais c'est né comme ça en fait.
0: On entend beaucoup aussi, alors question qui a rien à voir, parler de la crise financière qui est chez France Télé en ce moment. Comment est-ce que ça touche vous, votre job, parce que vous êtes responsable des programmes culturels, donc forcément.
36: Alors la
0: ça
36: crise financière elle touche tout le monde. Hein. En fait, elle touche pas que France Télévisions. C'est-à-dire qu'en fait
0: ça touche l'ensemble des médias, on peut le dire.
36: Mais ça touche même l'ensemble de la société.
0: Ouais,
36: donc il se trouve que France Télévisions ne fait pas exception. Effectivement, on a des budgets beaucoup plus contraints.
0: Nous, comment faites pour fonctionner quand même?
36: Nous à la culture, on a un tout petit peu protégé parce qu'en fait on a des engagements à tenir, donc on a une enveloppe budgétaire qui est un peu plus préservée que d'autres, puisqu'en fait on est vraiment
0: qui est figé quoi, un peu quoi,
36: qui est pas figé, mais en tout cas qui est quand même un peu sanctuarisé. Voilà, pas figé parce que ça peut,
0: parce que c'est service public, c'est
36: parce que c'est service public, parce que vraiment la culture c'est un signal, c'est un signe fort de démarcation par rapport au privé, et donc voilà, c'est important pour nous de soutenir tout le tissu culturel.
0: Et de pouvoir aussi, j'imagine, continuer à faire des projets qui sont pas forcément des projets qui coûtent très cher ou à énorme visibilité.
36: En fait, l'idée c'est de peut-être dans le même budget d'en faire plus, ou alors enfin en tout cas de penser un peu différemment, c'est-à-dire qu'on trouve plein de systèmes aujourd'hui, on essaye de produire un peu différemment, de produire moins cher, de collaborer, de faire rentrer d'autres sources de financement. En fait, on en revient toujours aux mêmes questions, c'est quand même comment faire rentrer d'autres sources de financement, et parfois de la contrainte naît vraiment de réelles opportunités, parce que finalement en allant chercher d'autres financements, on trouve aussi des nouveaux modèles de production.
0: Bien
36: et puis on produit de façon plus légère aussi maintenant.
0: Ouais.
36: Puisqu'en fait, on produit non seulement pour le linéaire, mais aussi beaucoup pour le numérique, pour la plateforme, puisque France Télévisions, c'est quand même une plateforme.
0: Grosse plateforme
36: qui a intégré, les gens l'oublient, mais ça, on a intégré Arte, on a intégré il y a France Info, il y a tout, donc c'est vraiment une plateforme. C'est la première plateforme de France, en fait, en termes de programme français.
0: De contenu, quoi.
36: De contenu français. Donc on produit aussi pour les plateformes. Et dans ce cas-là, on est sur des productions pas plus light, hein, pas de moindre qualité, mais en tout cas qui demande effectivement des productions un peu plus légères.
0: Oui, bien sûr. Est-ce que vous êtes optimiste pour les générations qui viennent sur notre
36: Moi, je suis optimiste. Ouais. Alors, j'ai une fille de 8 ans. J'ai l'impression que, ce qui me fait de la peine, en fait, c'est que j'ai l'impression qu'il y a une petite génération sacrifiée. C'est un peu la génération des ados qui, alors sacrifiée, on va pas utiliser de mots comme ça, mais qui va
0: ceux
36: un peu plus se galérer,
0: COVID, quoi.
36: Ceux qui ont vécu le Covid. Moi, je pense que ceux qui ont été adolescents pendant le Covid,
0: c'est
36: assez compliqué pour eux. Et je pense que vraiment, il faut être hyper présent pour eux. C'est-à-dire que là, il y a un devoir de solidarité envers cette génération. Je pense que l'État a intérêt à mettre le paquet sur eux, mais que nous, médias, on a une responsabilité vis-à-vis d'eux. Hyper vigilance. Et moi, je vois dans mes parents d'amis, dans mes amis, pardon, qui sont parents de ces tranches d'âge-là, il y a vraiment dans la santé mentale ou beaucoup de choses quand même terribles.
0: Compliqué, ouais.
36: Après, j'ai l'impression que pour la génération d'après, moi, je vois ma fille qui a 8 ans, je sens que ça peut potentiellement être une génération où les choses s'inversent un peu. Peut-être qu'il y aura même moins d'écran. Peut-être qu'il y aura plus d'engagement. Enfin, je les sens assez comme ça.
0: Moi, écoute,
36: après, je suis optimiste de nature.
0: Vous avez raison, on espère. Merci pour vos vœux. Hein. On les souhaite comme vous.
36: On essaie d'y contribuer, en tout cas. Hein.
0: Voilà, et puis on actionne un maximum. Bravo pour votre engagement, Solène.
36: Merci.
0: Je rappelle votre livre, hein, Intelligence artistique, comment transformer l'entreprise par la culture. C'est aux éditions Bloomtime. Merci d'être venu partager avec nous. Je vous recommande
35: à tous et toutes, hein, d'ailleurs, ce livre, parce que c'est intéressant, parce que, en fait, l'IA, c'est pas que de l'IA. Voilà. Non, mais c'est vrai, faut le dire. Et puis, merci encore, Solène. Je rappelle que c'est vous êtes co-auteur, hein, de ce livre avec Jean-Philippe Zappa. Voilà. C'était Parlons Femmes sur Sud Radio. Merci pour votre écoute fidèle. On a rendez-vous samedi prochain à 13h30. Dès demain, de 19h, vous le savez, hein, pour cet excellent. Merci à Julien en régie. Et puis, n'oubliez pas, votre voix compte, vous les femmes.
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28: Bonjour à tous. Le maire socialiste de Montpellier s'oppose à la venue de Patrick Bruel dans sa ville. Dans un message posté sur X, Michael Delafosse estime qu'il appartient à la justice de déterminer les suites des plaintes déposées contre Patrick Bruel, mais que les paroles des femmes doivent être entendues. Accusé de viol et d'agression sexuelle, le chanteur doit commencer une tournée en France en octobre, mais plusieurs élus ont fait savoir qu'ils ne souhaitaient pas l'accueillir. Une paillote restaurant détruite par un incendie en Haute-Corse. Le feu s'est déclaré la nuit dernière. Deux personnes sont légèrement blessées, une enquête est ouverte. Un bar d'Ajaccio avait déjà été détruit par un incendie cette semaine. Un feu allumé avec deux bidons d'essence déversés dans l'établissement et sur le véhicule du propriétaire. Les partis politiques font leur rentrée. La France Insoumise, Europe Écologie Les Verts et les communistes tiennent leurs universités d'été ce week-end. Le premier secrétaire du Parti Socialiste, Olivier Faure, est présent aujourd'hui à Grenoble aux côtés des écologistes. Le PS organisera son université d'été vendredi et samedi prochain dans le Loir-et-Cher. Merci. Ils appellent la France et le Royaume-Uni à agir ensemble pour faire respecter le droit international en Israël et dans les territoires palestiniens. Dans une tribune publiée dans Le Monde, une centaine d'anciens ambassadeurs français et britanniques dénoncent la précarité des 2 millions de Palestiniens de la bande de Gaza. Ils condamnent les crimes commis par le Hamas, mais ils estiment, je cite, que rien ne justifie la politique systématique de destruction de Gaza et de sa population. Après l'incendie qui a détruit 2000 hectares en juillet, la forêt de Fontainebleau rouvre partiellement au public aujourd'hui. 80% du massif est à nouveau accessible. Une zone de 4000 hectares comprenant les secteurs touchés par le feu et une zone tampon reste fermée pour le moment. Et puis les Français brillent aux mondiaux de badminton. Alex Lanier remporte sa demi-finale. Il devient le premier tricolore à atteindre la finale en simple dans cette compétition. Tom Jiquel et Delphine Delrue sont aussi qualifiés en finale en double mixte. C'est la première fois que des membres de l'équipe de France parviennent à atteindre ce niveau. Bon après-midi à tous.
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1: Bonsoir à tous ces champions du sport au business, chaque samedi sur Sud Radio. Cette semaine, nous vous proposons la suite de notre feuilleton sur la reconversion professionnelle des sportifs. Elle était notre invitée le 4 mars dernier pour nous présenter son mercato de l'emploi. Bonsoir Jenny Gauthier-Vallée.
4: Bonsoir Frédéric et bonsoir Thomas.
1: Bon, alors en plus vous tenez vos promesses, ça c'est superbe. Vous nous amenez un de vos sportifs de légende engagés dans le programme que vous avez mis en place. Nous recevons Johan Diniz.
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6: Là, il a pris le drapeau tricolore, Johan Diniz. Il va se le mettre autour du cou comme une écharpe. Et il la savoure sa médaille d'or.
7: Extraordinaire, c'est le plus vieux champion du monde de l'histoire, à plus de 39 ans.
9: Incroyable. Ouais, recordman du monde. Trois titres européens, mais jamais champion du monde ni champion olympique. C'est le couronnement d'une carrière.
7: Il éclate tous les records aujourd'hui.
10: C'est pas pour la marche française, c'est pour lui. C'est un gros bosseur. On l'a assez fait chier, on a assez douté de lui. Et puis, il remet les pendules à l'heure, tout simplement.
11: Ça y est, c'est fait. Et du Diniz. C'est-à-dire qu'il fait toujours des trucs auxquels on peut pas s'attendre. Que ce soit dans le négatif ou aujourd'hui dans l'euphorie. Hein.
1: Eh oui! Quelle légende! Bonsoir, Johan Diniz.
12: Bonsoir.
1: Bon, vous avez transmis la passion de la marche à la France entière. Depuis vos exploits londoniens, vous avez entamé une reconversion professionnelle que vous souhaitez peaufiner. De quoi faire cavaler notre expert entrepreneurial. Bonsoir, Thomas Binet.
24: Bonsoir, Frédéric. Bonsoir, Jenny. Et bonsoir, Johan.
1: Attention, là, vous allez devoir marcher vite, hein?
24: Mais pourquoi? Vous pensez que je marche lentement peut-être?
1: Ouais. Johan Diniz, triple champion d'Europe du 50 km marche, champion du monde de la discipline en 2017, jeune retraité des compétitions depuis 5 ans, vous marchez vers le grand objectif de votre deuxième vie. Vous êtes notre champion du sport au business. Johan, c'est le premier rendez-vous de l'émission, ça s'appelle Le Relais, une série de questions sur le lien entre votre carrière de sportif et vos ambitions professionnelles. Johan Diniz, marcher 50 km ressemble à un supplice pour le commun des mortels. Qu'est-ce qui fait que vous êtes passionné pour cet éternel défi ?
12: Beaucoup de choses, on n'aura pas assez de temps pour... on n'aura pas assez de temps d'émission, à moins que vous ayez 3h30 à peu près, mais non, je pense que c'est surtout les traits de mon caractère également liés à cette discipline, quoi. La résilience, beaucoup de résilience.
1: On sait qu'on va souffrir, c'est ça. Il y a cette notion de souffrance, elle est incontournable.
12: Ouais, en fait, en tout cas, il y a une notion. Il faut en tout cas qu'on lâche rien. On sait qu'il y aura des moments qui seront plus difficiles que d'autres, et donc il faut le savoir. Donc, il faut savoir être exact. Également respectueux de la distance et de la discipline, donc l'aborder, on va dire, avec beaucoup d'humilité. Donc c'est plutôt ce qui me ressemble, et puis être assez authentique également, parce que c'est une discipline qui est très authentique, donc on peut faire des points très facilement après avec la reconversion et le milieu de l'entreprise. C'est une discipline on peut pas, on pouvait pas tricher en tout cas.
1: Voilà, on est complètement avec cette présentation effectivement sur on a ici quelqu'un qui peut apporter pas mal à l'entreprise. Bon, Johan Diniz, autre question. Vous avez déclaré que vos derniers Jeux Olympiques à Tokyo avaient été la course de trop. Mais l'expérience a quand même dû être enrichissante.
12: Bon, l'expérience, elle a été enrichissante, au moins m'a permis de bien analyser les choses, de dire que c'était la course de trop. en tout cas, parce que je pense que, comme tout le monde, hein, je suis pas le seul, et là, c'est pas du tout une excuse, mais bon, on a eu le Covid en 2020. Moi, je m'étais vraiment préparé pour cette année 2020, où, avec beaucoup de sacrifices, avec une préparation assez particulière, parce qu'on savait qu'à Tokyo, il y aurait des conditions très particulières. Donc j'avais fait toute cette préparation, on va dire, telle une souris, comme un rat de laboratoire à l'intérieur d'une chambre thermique pendant pratiquement 10 mois, donc pratiquement à pas voir l'extérieur, donc ça a été assez compliqué. Donc mentalement, faut déjà préparer son disque dur à rester 10 mois sur un tapis roulant et à faire des analyses et à faire 30-40 km sur tapis roulant. Donc j'ai tenu toute l'année 2020, repartir l'année 2021 sur le même type de préparation. En gros, j'étais épuisé, on va dire, mentalement. Mmh. Donc, et je voyais tous les signaux apparaître d'un épuisement, quoi. Mais après, je les ai eus au fur et à mesure de la préparation au cours de l'année. Mmh. Bah, je suis allé au bout de cette préparation, mais je suis arrivé aux Jeux Olympiques épuisé, en fait, par cette préparation, en fait, pas par la compétition, mais c'est plutôt la préparation qui m'a complètement épuisé, en fait.
0: Ça restera en fait l'édition des Jeux Olympiques qui a été la plus difficile de l'histoire, pratiquement à gérer pour, enfin de l'histoire moderne, hein, bien sûr, à gérer pour les athlètes, parce que ce décalage d'un an, sortir d'une période de 2020, sauf pour ceux qui s'étaient blessés en 2020, mais qui ont eu la chance de revenir de blessure en 2021. Bon, voilà, c'est en tout cas à travers votre expérience, Johan Diniz, on voit bien

0: Ah, 1 minute, c'est court, hein, c'est un défi.
1: Bah oui, bah justement, vous êtes là pour ça.
2: Rappelez-nous en combien de temps vous faites les 50 km marche, votre record du monde, c'est
0: 3h32 minutes et 33 secondes.
2: 3h32 minutes 33 secondes. Eh bien là, vous n'avez qu'une minute. Top, c'est parti.
0: C'est parti. Donc, eh ben déjà, j'ai commencé avant d'être athlète de haut niveau. J'avais déjà eu des expériences en entreprise puisque j'ai été athlète sur le tard à partir de 24-25 ans. Ensuite, j'ai eu mon entreprise qui s'appelait Dini's Evolution. Donc, j'ai été entrepreneur pendant pratiquement 17 ans durant ma carrière d'athlète de haut niveau. J'ai connu différentes entreprises. Ensuite, donc, j'ai rejoint les équipes de Decathlon avec qui j'étais en partenariat depuis 2016. Donc j'ai pu travailler au sein de Decathlon et les accompagner sur le partenariat des Jeux Olympiques et Paralympiques en 2024. Donc entre 2021 et 2024, j'ai travaillé sur ce partenariat en étant manager du team athlète. Et ensuite, j'ai rejoint les équipes de la Direction Générale France de Decathlon et plus stratégiquement la Communication Corporate France.
2: Et ça, voilà. Et ça sur le gong, c'est bien parce que on a le CV, on a la base. Alors justement, ouvrons la page Le Grand Témoin. Jenny Gauthier-Vallée, rappelez-nous le principe d'un accompagnement typique du mercato de l'emploi avec ce profil exceptionnel. Oui, hein, Johan, c'est la légende et déjà un sacré parcours. Expliquez-nous.
3: Exactement.
2: Donc,
3: voilà. Merci beaucoup Johan de ta présence et de ton témoignage. La Fondation Mercato, elle a été créée pour des personnes comme lui, tous ces athlètes qui arrivent à leur retraite à peu près autour de 30 ans, quand ils ont de la chance. Hein. Parfois, ça peut être beaucoup plus tôt s'ils subissent des blessures. Et nous, on est là pour le slogan de la Fondation, c'est de faire en sorte que la lumière continue de briller sur nos champions, parce que la vie est longue après une carrière sportive. Et on est là pour leur redonner confiance, pour valoriser surtout les compétences et les qualités sportives qu'ils ont acquises pendant leur carrière. Johan, il a parlé de résilience, il a parlé d'humilité, il a parlé de dépassement de soi. Et ben tout ça, c'est des compétences dont les entreprises ont besoin.
2: Quand vous faites le bilan de compétences de Johan, en fait, vous avez 3 dossiers, quoi.
3: J'en ai même beaucoup plus. Et derrière, ben voilà, c'est de créer des passerelles entre le monde du sport et le monde professionnel qui connaissent peu et faire en sorte qu'ils puissent s'épanouir auprès d'entreprises qui ont besoin de ces talents-là.
2: Allez, ouvrons la feuille de match. Donc, avec Thomas Binet, Johan Diniz vous a confié ses envies, ses compétences. Quelle tendance ressort pour son orientation professionnelle, Thomas ?
4: Je crois que, pour avoir échangé dans le cadre de la préparation de l'émission avec lui et de ce qu'on vient d'en entendre, il y a une volonté, en tout cas moi je l'ai relevé, de transmission. C'est-à-dire de ne pas garder les acquis de ce qu'il a vécu pour lui-même, mais de les transmettre à l'avenir. Alors ça peut revêtir différentes formes, hein. Ça peut être du mentorat, évidemment, notre invité également vient de l'évoquer, mais c'est aussi de la transmission pour donner des cours, aller dans des centres de formation. Je pense qu'il peut être multifactoriel sur le sujet, il a cette capacité, ses envies.
2: D'accord avec ce mot de transmission, Johan ?
0: Oui, c'est ce que je cherche. C'est important en fait. On va donner. J'ai eu plusieurs, on va dire, pères dans ma carrière qui m'ont beaucoup appris. Et donc, mon envie, elle a tout le temps été de partager à travers ma discipline, de la faire connaître déjà. Et maintenant, c'est aussi de pouvoir partager. Les victoires que j'ai pu connaître, mais également les échecs, montrer qu'une carrière, elle est pas linéaire, montrer qu'on peut quand même y arriver en se fixant des objectifs, en planifiant bien tout ça, en ayant du recul, et apporter, un peu tous ces... Tout ce recul, tout ce que j'ai pu apprendre tant sur ma carrière professionnelle mais sportive, que je puisse l'apporter en fait aux futures générations, que ça soit les athlètes mais également pour des entrepreneurs ou des entreprises. Je pense que c'est très important.
2: Ouais, Jenny Gauthier-Vallée. Alors, bon, vous voyez beaucoup de sportifs de haut niveau avec le mercato de l'emploi. Ça, j'imagine que la transmission, partager leur expérience, c'est leur capital principal, évidemment, ils font rêver. Mais ce n'est pas le cas de tout le monde comme Johan d'avoir cette envie de transmission, en revanche. Là, c'est de leur embarras de l'avoir, cette envie.
3: Bien sûr, parce qu'ils ont leur propre histoire. Après, la capacité à transmettre, ça demande certaines compétences et de qualité. Donc, effectivement, moi, j'aime beaucoup le parcours de Johan et la façon dont il l'exprime. Et je suis convaincue que c'est vraiment le bon projet professionnel pour ça. Maintenant, voilà, il y a plein d'autres voies professionnelles qui s'ouvrent à eux où ils peuvent transmettre de manière différente aussi. Et au-delà de la transmission, ils ont aussi envie beaucoup d'apprendre. Voilà.
2: Alors, quelques idées, parce que dans un instant, on va

0: Entrer dans le vif du sujet, dans la deuxième partie de l'émission, Thomas Binet, mais quelques idées comme ça, pour Johan.
1: Pour Johan, alors si c'est pour la transmission, effectivement, les compétences pédagogiques sont essentielles, donc ce qu'on appelle les soft skills, dans notre jargon, les compétences douces, donc cette capacité à accompagner dans la transmission douce. Mais ça veut pas dire pas déterminé, hein. Les compétences douces, ça veut dire qu'on sait ce qu'on fait. Et on doit effectivement être à côté du formé de manière à pouvoir prodiguer des conseils durables et efficaces. Parce que aujourd'hui, on demande de la praticité dans les conseils.
0: Alors, voilà le son du buzzer. Celui qui annonce la mi-temps de champion du sport au business. Dans un instant, nous évaluerons la stratégie de reconversion professionnelle proposée par Jenny Gauthier-Vallée, présidente de la Fondation Mercato, à la légende de la marche, Johan Diniz. Le tout encadré par notre Thomas Binet national. C'est sur Sud Radio. À tout de suite.
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0: De retour dans Champions du sport au business, avec ce soir notre feuilleton consacré à la reconversion professionnelle des sportifs de haut niveau. La présidente de la Fondation Mercato du Sport, Jenny Gauthier-Vallée, nous confie un de ses champions engagés dans le programme de reconversion, le recordman et champion du monde du 50 km marche, Johan Diniz. Notre expert entrepreneurial, Thomas Binet, revient sur les directions privilégiées par Johan.
1: Alors d'abord, Johan a connu différentes entreprises avant de travailler chez Decathlon comme manager du team athlète pour les JO de 2024 et travaille toujours chez Decathlon mais à la direction de la communication Corporate France. Son envie, ce qu'il fait, ce qui le résume, c'est de pouvoir transmettre et aider aux athlètes qui ont un besoin de guide et de mentorat. Pour résumer la situation, mon cher Frédéric, on peut dire qu'il est en marche vers sa destinée pour accompagner et transmettre.
0: Évidemment. Jenny Gauthier-Vallée, quelles sont les missions que vous vous êtes fixées avec Johan pour son avenir professionnel?
6: traditionnelle. Parce qu'on là, on va rentrer dans le vif du sujet.
14: Alors, Johan, je crois et confirmera, il est aussi assez ouvert. Il y a un besoin de s'épanouir dans un poste professionnel, mais il y a aussi une ouverture en termes de liberté géographique. Johan ne l'a pas dit, mais on peut dire l'Est de la France, presque l'Est de la France,
6: oui.
14: Mais il y a certainement une volonté de pouvoir aussi s'expatrier à la mer, en Bretagne principalement. Donc, s'il y en a qui nous écoutent et qui sont prêts à recevoir Johan, je crois qu'il était très, très, très, très ouvert à ça. Donc, il y a un double projet professionnel, je crois, de continuer dans ce qu'il aime faire, la direction corporate communication, ça lui plaît beaucoup et je pense que ça lui ressemble beaucoup par rapport à ce qu'il a acquis. Mais on doit aussi cumuler ça avec un projet de mobilité géographique et de conjoint aussi. Voilà.
6: Donc, oui, bien sûr. Alors, Johan Diniz, bon, vous savez que cette émission Champion du sport au business, dans sa formule traditionnelle, sont souvent les sportifs qui veulent lancer leur entreprise. Vous, c'est pas tant ça qui vous intéresse, c'est plus incarner une mission au sein d'une entreprise. Est-ce que c'est ça plus, Johan, finalement ?
20: Ouais, moi c'est tout le temps avoir du sens, en tout cas donner du sens à ce que je fais. Après la partie entrepreneuriale, je l'ai connue pendant ma carrière d'athlète où il a fallu faire preuve d'imagination parce que quand on fait du 50 km, aller chercher des partenaires, c'est très difficile, c'est assez compliqué. Donc il a fallu faire preuve d'imagination, mais j'ai réussi et je m'en suis plutôt bien sorti. J'ai été bien accompagné, j'ai fait de très belles rencontres et qui m'ont permis justement après d'apprendre un peu les codes qu'on pouvait avoir en entreprise, etc. Notamment chez Michelin, où j'ai fait la rencontre de Claire Dorland-Clauzel, qui était une personne qui m'a beaucoup aidé durant ma carrière pendant plus de 10 ans. Donc ça a tout le temps été des longues rencontres et des longs chemins ensemble.
6: C'est ce qui donne cet enrichissement finalement, ces rencontres. Alors justement, je vous propose une rencontre avec notre coach Thomas Binet, l'heure du coach. Thomas Binet, Johan Diniz offre un profil singulier pour une entreprise. Vous êtes chef d'entreprise, vous les connaissez tous, vous mangez toute la semaine avec eux, les chefs d'entreprise.
1: Bien sûr, Frédéric.
6: Thomas Binet.
1: Qui en doute ?
6: C'est, j'imagine, une opportunité exceptionnelle d'avoir un Johan Diniz dans son entreprise.
1: Oui, parce que c'est un entrepreneur. Alors, pas au sens où on l'entend habituellement. C'est pas forcément quelqu'un qui a la volonté ou l'envie, même s'il ne s'interdit rien, entendez-le quand même, de créer une entreprise. Entreprendre, c'est quelque part, quand on se lève, notre derrière d'une chaise et qu'on fait les choses différemment des autres. Mais l'entrepreneuriat, au sein des entreprises, il existe à partir du moment où vous prenez une destinée, des volontés différentes. Donc, oui, c'est quelqu'un qui a une vision, c'est quelqu'un qui a des envies, c'est quelqu'un qui, je l'ai dit, ne s'interdit rien d'une manière ou d'une autre et qui a des choses à transmettre, à accompagner. Donc ça, c'est quand même assez brillant comme approche pour une entreprise.
6: Johan, l'agenda, la préparation finalement, parce que tout à l'heure, on a évoqué la préparation de Tokyo 2021, donc. Là, on rappelle, vous avez votre activité professionnelle, mais vous voulez, dans quel espace-temps, donner ce nouveau projet, mettre en place un nouveau projet?
20: Il n'y a pas vraiment d'espace-temps, c'est ce que disait bien Thomas, en fait, c'est vraiment, en fait, c'est entreprendre, c'est pouvoir apporter certainement quelque chose de différent si des personnes sentent le besoin d'apporter quelque chose de différent, d'aborder un point d'une manière peut-être moins avec les codes de l'entreprise, mais peut-être aussi avec mes codes, mes valeurs, etc. En fait, tout peut être un peu. Il y a pas de. En tout cas, je suis pas. Je suis pas pris par le temps, je suis plus pris par, l'objectif et l'envie, en fait. C'est ça qui est hyper important pour moi.
6: Voilà,
20: ça colle avec mes valeurs. Moi.
6: Ouais, c'est une opportunité exceptionnelle parce que il y a le temps de construire. Vous avez déjà des pistes, Jenny Gauthier-Vallée, donc Johan Diniz est avec vous au Mercato de l'Emploi. C'est quoi déjà les avancées?
14: Alors aujourd'hui, celle qui l'accompagne au quotidien, c'est Cécile Padieu, qui est à Soissons, et on a mobilisé l'ensemble du réseau du Mercato de l'Emploi. C'est une des forces du programme Rebond de la Fondation Mercato. C'est-à-dire que comme on a des recruteurs qui sont présents partout en France, et dans le cadre du projet de Johan, qui est notamment d'avoir une mobilité géographique, c'est ce qu'on cherche à faire, d'aller mobiliser des recruteurs partout en France. Le projet de Johan, c'est, comme il a dit, il a du temps, donc je crois qu'il recherche avant tout une entreprise, chercher des perspectives perspectives et des opportunités en fonction de ce qui se présenterait à lui. À aujourd'hui, si on est là, c'est pour donner justement de la voix à son projet, parce que c'est aussi un profil entre guillemets atypique qui peut faire peur aussi en entreprise. Clairement, c'est un grand champion, donc ça aussi peut effrayer des TPE, PME d'accueillir un champion comme ça. Donc si on est là justement aujourd'hui, c'est pour dire non, au contraire, n'ayez pas peur des grands sportifs, ils peuvent vraiment apporter aux entreprises, quelle que soit la taille qu'elles peuvent avoir. Johan l'a expliqué, il était dans des grandes entreprises, mais il n'a pas forcément la volonté d'aller dans des grandes entreprises. Je pense qu'il peut apporter énormément dans des plus petites. Et donc le message, il est aussi là de faire passer que accueillir des grands champions, toutes les entreprises peuvent être...
6: Alors, votre argument de génie, je sais, a fait tilter notre Thomas Binet. Et oui, quelqu'un qui prend beaucoup la lumière. Est-ce que finalement, on n'hésite pas à l'embaucher aussi?
1: Prendre la lumière, ça peut faire de l'ombre, sans mauvais jeu de mots.
6: Oui.
1: C'est vrai. Mmh. Et puis, ça fait sortir...
6: C'est pour ça que j'ai hésité à vous faire venir dans l'émission.
1: Je comprends bien, Frédéric. Non, mais c'est pour ça, plus sérieusement, que ça fait sortir aussi les entreprises et certains dirigeants, ou cadres, d'ailleurs, intermédiaires et dirigeants, de leur zone de confort. Et ça peut turbuler fort dans certaines sociétés. Et je rejoins Jenny, c'est particulièrement vrai dans des petites structures qui sont habituées à prendre leurs aises d'une certaine manière dans un quotidien. Mais dans le même temps, si on est cohérent, une entreprise doit progresser. Elle doit gagner des parts de marché. Et c'est là le côté paradoxal d'une situation. On veut progresser sans rien changer. Mais est-ce possible? On le voit bien dans d'autres circonstances que le changement, c'est le mouvement. Et le mouvement, c'est aussi obtenir des résultats par rapport à ses ambitions initiales. Donc, je crois que non, il faut, et Jenny a raison, il faut combattre ces idées reçues. Il faut continuer à évangéliser sur le sujet.
6: Johan, vous sentez quand vous rencontrez finalement des responsables d'entreprise qu'ils vous regardent un petit peu, moi c'est comme ça que je vous regarde. Alors je vais le dire à nos auditeurs, c'est-à-dire que pour préparer l'émission l'autre fois, j'étais obligé de laisser ma voiture et je pars pour 2 kilomètres de marche et j'ai Johan Diniz. Alors je dis Johan, je t'ai et je suis en train de marcher. Donc tout le monde vous regarde Johan avec des yeux émerveillés et ça finalement c'est peut-être pas simple à mettre en place.
20: Bien sûr, mais j'en ai déjà discuté beaucoup avec mon amie Vitalie Tétinger, qui est la présidente du Champagne Tétinger. Elle me disait, je lui demandais des conseils, et elle me disait, oui, t'as un profil qui peut faire peur à une entreprise, justement, puisque par ton aura, par ta carrière, etc., des fois, on ne sait pas comment... On sait pas comment te placer ou comment te présenter au sein d'une équipe. Donc, il faut vraiment, je pense, une feuille de route qui soit claire, précise, mais aussi rassurer en fait les personnes de par ma personnalité qui a tout le temps été, on va dire, plutôt à mettre les personnes en avant plutôt que ma personne. Et puis, je suis tout le temps resté très humble par rapport à tout ce que j'ai pu faire durant tout le long de ma carrière.
6: Mais voilà, c'est donc, exactement.
20: Le but, c'est pas de prendre la lumière, c'est de plutôt donner la lumière à tout un collectif. En fait, c'est ça l'importance pour moi.
6: Oui, parce que au bout du compte, on pourra se servir de quelqu'un comme vous pour la lumière. Mais c'est exactement le cœur de la démarche de cette émission particulière. C'est-à-dire que finalement. Thomas Binet, on se dit, je peux avoir Johan Diniz, qu'est-ce que je lui donne? Il va être ambassadeur de mon entreprise, il va faire les relations publiques, et sur un temps précis, mais personne ne se dit, il va être mon directeur des ressources humaines, ou je ne sais quoi. C'est ça l'idée, quoi.
1: Alors, oui, je pense qu'effectivement, ça ne sera pas naturellement ce vers quoi on le destinera. Pourquoi? Parce que les ressources humaines, c'est souvent quand même des postes aussi à compétences juridiques. Donc, il faut avoir une formation initiale quand même qui est un peu qualifiée là-dessus. L'a-t-il ou ne l'a-t-il pas? Ça sera regardé quand même de près. Alors que les directions de la communication, ça ne demande pas forcément une compétence de formation initiale, même si c'est une erreur, je pense, quelquefois, parce qu'on voit le résultat aussi, malheureusement. Mais voilà, c'est donc on va l'orienter naturellement vers ce qu'il est. C'est-à-dire ses compétences du moment.
6: Jenny Gauthier-Vallée, dans le mercato de l'emploi, vous mettez évidemment en place des formations.
14: Alors nous on met pas en place des formations, on va plutôt encourager l'entreprise, comme l'évoquait Thomas, sur des métiers sur lesquels il n'y a pas forcément de besoin de formation qualifiante ou des métiers pénuriques, de convaincre l'entreprise qu'elle peut aussi former en interne et qu'elle va gagner beaucoup de temps et lui dire peut-être que sur le papier le champion il coche pas toutes les cases en termes de diplôme, de parcours académique, mais mais son expérience sportive, en fait, elle compense largement tout ça. Et vous allez voir, il va s'adapter.
6: Et voilà.
14: C'est plutôt nous qui sommes des ambassadeurs auprès de l'entreprise pour dire, prenez champion. Il coche pas toutes les cases, mais vous allez voir, il va avoir une capacité d'adaptation très rapide et on va vous accompagner pour le former avec un tuteur, avec des formations en interne, etc.
6: Passionnant. Vous entendez la photo finish. C'est passé à une vitesse, on aurait dit une marche de Johan Diniz. Johan Diniz, champion du monde et d'Europe du 50 km marche, légende de l'athlétisme mondial. Il intègre le programme du mercato du sport pour peaufiner sa reconversion professionnelle. Thomas Binet, juste une petite préconisation.
1: Oui, moi je pense que pour Johan, comme pour beaucoup de champions d'ailleurs, et Ginny nous l'a dit, ça peut leur faire peur de les embaucher, hein, de les prendre avec eux. Je pense qu'il faut effectivement se faire accompagner d'une certaine manière pour travailler le narratif, préparer des éléments de langage, comme on dit, pour tout ça simplifier et rendre accessible tant la personne que le parcours et que ce qui peut également apporter à la structure concernée.
6: La petite astuce qui va bien. Merci Thomas Binet, rendez-vous même heure, la semaine prochaine. Ouais, bien sûr. Merci, bravo Johan Diniz. Nous suivrons les prochaines étapes de votre nouvelle vie. Jenny Gauthier-Vallée, nous poursuivons le feuilleton reconversion des sportifs professionnels avec votre fondation, hein, Mercato du Sport. Nous vous attendons avec d'autres invités. Hein.
14: Avec grand plaisir.
6: On essaiera de se faire ça régulièrement. C'était un plaisir, Johan. À bientôt, Johan Diniz.
20: Merci beaucoup, au revoir.
6: Et remerciements, bien sûr, à toute l'équipe. Quentin Cabanis, Anthony Urvois, Elvin De Fazio. Tout de suite, c'est Anthony Martin Smith. Faut que ça change.
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31: Et oui, faut que ça change, comme chaque semaine sur Sud Radio et sudradio.fr évidemment pour nous retrouver en replay sur YouTube. Plus d'un million d'abonnés, merci pour votre fidélité. Vous êtes de plus en plus nombreuses et nombreux à nous suivre chaque jour. Vous nous écrivez aussi sur je participe à sudradio.fr pour participer à nos émissions. Vous nous écrivez et vous nous appelez au 0826 300 300. Nous sommes dans cette deuxième émission très spéciale puisque la région sud avec Transdev nous accueille à bord de ses trains régionaux plutôt intermétropole qui sont les trains Zoo et nous sommes avec la directrice marketing de la région Christelle Lamour. Bonsoir à vous.
5: Bonjour, bonsoir.
31: Je me trompe pas hein, sur l'intitulé de votre titre.
5: Directrice marketing et commerciale.
31: Et commerciale, voilà. Il faut bien un peu de vente avec ça quand même. Et nous avons un élu de APF France Handicap qui est le partenaire de Transdev, qui est aussi partenaire d'ailleurs de Sud Radio. Laurent Caranta, bonsoir à vous.
7: Bonsoir.
31: Alors, nous sommes cette fois-ci dans l'espace dit PMR, personne à mobilité réduite, du train Transdev, Zoo, région sud, un espace qui a été pensé, imaginé et co-conçu avec les associations comme la vôtre, Laurent Caranta, avec aussi un toilette PMR. J'avais encore jamais vu ça dans un train régional, à ma connaissance en tout cas, j'en avais jamais vu. Cet espace, finalement, il est quand même plutôt bien pensé pour vous qui êtes vous-même utilisateur de fauteuils roulants.
7: Oui, l'espace pour les personnes en fauteuil roulant, dans le train, avec les deux places où on est actuellement, pour mettre deux personnes en fauteuil, les toilettes sont assez grandes avec une rotation qui est à l'intérieur de 1,50 m. Pour dire, oui, j'ai fait l'expérience, on est en train, fauteuil électrique, fauteuil manuel, et une personne debout dans les toilettes. C'est un grand, grand toilette.
31: Christelle Lamour, un service comme celui-ci, au sein d'un train régional, je le disais, à ma connaissance, j'en avais encore jamais vu. Vous me confirmez que c'est plutôt inédit, ce genre d'initiative ?
5: Alors, dans le cadre du contrat de concession que Transdev a signé avec la région, on avait l'achat de nouveaux matériels. Donc, c'était un engagement de monter en gamme sur le service entre Marseille et Nice. Et c'est vrai que la nouveauté, c'est l'ambition de la région sur cette ligne qui relie les trois métropoles d'avoir un service premium pour toutes les catégories de clients. Et donc, on a pris en compte, effectivement, ces particularités de service pour être novateur sur l'accessibilité et sur plein d'autres services, mais je pense qu'on y reviendra.
31: Ouais. Édouard Hainaut et Jean-Pierre Cérus, que je recevais ici même à ce micro la semaine dernière, respectivement directeur général de Transdev France et vice-président au transport et à la mobilité durable de la région sud, me confiaient ce chiffre, 4 millions de passagers depuis que Transdev opère cette ligne. C'est considérable, mais sur le chiffre que j'ai trouvé particulièrement fort, c'est celui de 10 000. 10 000, c'est le nombre d'enregistrements que vous avez, de demandes d'assistance pour 8 000 réellement exécutés. Vous le constatez vous-même qu'il y a un engouement de la part de la population locale qui se saisit du fait que désormais il est quand même plus simple, plus facile, plus aisé de voyager librement à bord de vos trains.
5: Alors, je confirme, on a une affluence qui est au rendez-vous. Voilà, donc le service correspond à la demande. Le fait qu'on ait un train toutes les heures, ça offre une extrême liberté de mobilité pour les habitants de la région et pour les visiteurs de la région. Et effectivement, le train étant hyper accessible, enfin, aujourd'hui on se rend compte que l'accessibilité pour les personnes à mobilité réduite en situation de handicap, il est au rendez-vous, il explose. Et ces chiffres, quand je les ai cumulés, on s'est dit, quand même, c'est une réussite pour les personnes à mobilité réduite parce que notre train, il permet l'accessibilité en autonomie. On peut bénéficier d'une assistance gratuite si on le souhaite en gare, mais effectivement, aujourd'hui, on prend un train Transdev, comme on va acheter sa baguette de pain, c'est super simple.
31: Bon, alors vous êtes directrice marketing et commerciale, donc vous pouvez me vendre ce que vous voulez, je vais quand même aller vérifier auprès d'un usager, d'une personne concernée, Laurent Caranta. Vous êtes utilisateur de fauteuil roulant, je le rappelle. Vous confirmez ce que dit Christelle Lamour ?
7: Oui, en fait, sur cette ligne Transdev, c'est quelque chose qui, comme tous les trains sont accessibles, on ne se pose plus la question. C'est-à-dire qu'on prend notre billet, on peut venir rentrer et sortir seul du train. Les toilettes sont assez grandes. Du coup, c'est un train très adapté pour toutes les personnes en fauteuil. Parce que, en fait, des trains comme ça, ça existait vers la TTF, mais elles ne sont pas sur toutes les lignes. C'était un de temps en temps. Du coup, on ne sait jamais. Du coup, c'est compliqué. Là, on a plus à se poser la question. J'ai des collègues qui le prennent régulièrement, qui sont très contents de prendre le train parce qu'ils peuvent l'utiliser tout seul. Après, il y a encore des petites coquilles de confort et d'égalité de traitement. Mais dans l'ensemble, c'est très, très, très bien.
31: Bon, on ne va pas faire la comparaison avec les concurrents. Ce n'est pas forcément l'objet aujourd'hui. C'est plutôt de comprendre les bonnes pratiques que vous pouvez vous mettre en œuvre ici à bord de vos trains et puis surtout de permettre d'avoir une vue d'ensemble de comment la région sud a voulu s'emparer de cette question de l'accessibilité et d'en faire un sujet prioritaire. Christelle Lamour, je crois que vos trains d'ailleurs arrivent tous à fleur au niveau du quai, ce qui garantit ce que vient de dire Laurent Caranta, de pouvoir sortir, monter librement sans même faire appel au dispositif d'assistance avec Assistant Gare qui est opéré par SNCF Gare et Connexion. Vous confirmez, enfin SNCF Réseau, hein, je voulais préciser, vous confirmez ce que dit Laurent, c'est qu'on peut monter, descendre librement du train et être en totale autonomie?
5: Alors l'autonomie, elle est par le train, mais elle est effectivement par les gares. Et aujourd'hui, Jean-Pierre Sérus l'a exposé lors de la première émission, c'est un ensemble qui garantit le parcours du client. La politique de la région en termes d'accessibilité des gares, elle a été enclenchée il y a quand même pas mal d'années. Aujourd'hui, le fait que nous, on dessert des gares accessibles avec un quai à niveau, c'est exceptionnel parce que ça permet ce qu'on disait, l'autonomie. On a également des dispositifs qui permettent au niveau du train de venir combler l'espace entre le train et le quai, qu'on appelle un comble-lacune, qui justement, comme le disait Laurent, lui permet de passer le cap entre le quai et le train de manière très très simple. Donc c'est vraiment une conjonction effectivement de l'accessibilité, des accès à la gare, de la gare et du train qui font qu'aujourd'hui l'offre Marseille-Nice, elle est performante en termes d'accessibilité parce que tous les acteurs se sont alignés sur les gares et les trains.
31: Alors Laurent Caranta, on a aussi, là je peux le distinguer, un bouton SOS qui permet de demander de l'aide. On le voit aussi dans les trains réguliers du côté de la SNCF, une fois encore l'idée n'est pas de comparer, mais c'est un élément qui est rassurant pour une personne en situation de handicap, de fait de déjà comment il fonctionne ce bouton et qu'est-ce qu'il appelle?
7: En fait, c'est le bouton qui est dans tout, dans n'importe quel train. C'est une réglementation européenne qui nous met dans tous les trains. Et ce bouton SOS appelle dans les trains régionaux le conducteur. Et le conducteur nous pose des questions parce que c'est un retour son. Et après, appelle le contrôleur en fonction des demandes. Et si la personne est malentendante ou sourde, eh ben, le conducteur appelle directement le contrôleur qui vient nous voir et échanger avec la personne.
31: D'accord, c'est pas pour commander un café.
7: Non, c'est possible parce que en fait la machine à café est pas accessible en fauteuil roulant. Du coup
31: parce qu'il y a une machine à café à bord.
7: Oui, et du coup
31: et de snacking je crois.
7: Ouais, snacking, c'est-à-dire que là on appelle le contrôleur, on l'interpelle quand il passe, on lui passe notre carte bancaire et il va nous chercher la commande et il nous la ramène à la place.
31: Ah, faut avoir confiance quand même.
7: Oui, mais ça a argumenté les contrôleurs. Je passerai pas ma carte à un passager que je connais pas.
31: Oui, bien sûr. Qu'est-ce qui est le plus confortable pour vous, Laurent Caranta, utilisateur de fauteuil roulant, avec ces nouveaux trains? C'est le fait qu'il y en ait sur toute la ligne et régulièrement toutes les heures?
7: Toutes les heures, et qu'on n'a pas à se poser la question si le train est accessible ou pas, parce qu'ils sont tous accessibles. C'est-à-dire qu'on peut le prendre comme une personne, je dirais, valide, sans se poser de questions. On prend notre billet et on peut monter dans le train. Dire, voilà. C'est quelque chose de très, très, très fort et très encourageant pour nous. Et APF France Handicap, notre volet plutôt access, est déjà en discussion avec Transdev pour labelliser des gares ou du matériel pour sur Picto Access. Picto Access, c'est l'usage. C'est pas de la norme, c'est de l'usage. C'est-à-dire qu'il faut avoir une porte qui est normalisée mais trop lourde, et ben on va le remarquer. C'est-à-dire que la porte ne sera pas en autonomie. Voilà. Et on est en train de travailler avec Transdev sur certaines gares. Et du coup, je pense qu'on peut même faire du matériel s'il faut pour labelliser sur de Pick to Access.
31: Bien, vous bougez pas sur Sud Radio, on revient dans un instant. Peut-être même qu'on profitera d'avoir des passagers autour de nous pour leur demander eux aussi ce qu'ils pensent du service proposé à bord de ces trains Transdev, les trains Zoo de la région Sud. Toujours avec mes invités, Christiane Lamour, qui est directrice marketing et commerciale, attention, de la région Sud, et puis Laurent Carantin, qui est élu à l'association APF France Handicap, partenaire de Transdev, mais aussi, je le rappelle, partenaire de Sud Radio, et merci pour votre fidélité. Vous bougez pas, on vient dans un instant pour continuer à parler expérience d'usagers à bord de ces trains Transdev.
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31: Et de retour sur l'antenne de Sud Radio depuis les trains Zoo de Transdev France et la région Sud, les deux en partenariat qui nous accueillent pour cette série spéciale d'émissions à bord. C'est quelque chose d'inédit. Je suis très heureux et très fier de pouvoir piloter avec les équipes de Transdev, les équipes de la région Sud et d'APF France Handicap ce dispositif exceptionnel. Nous vous proposons depuis Marseille jusqu'à Nice, on traverse, on sillonne le sud de la France ici sur Sud Radio avec toujours mes invités, Christiane Lamour, directrice marketing et commerciale de la région Sud pour Transdev France, et puis Laurent Caranta qui est élu chez APF France Handicap. Juste avant la pub, Laurent, vous nous racontiez à quel point il est facile maintenant sur cette nouvelle rame de monter, de descendre en totale autonomie sans forcément faire appel au dispositif d'assistance assistant gare qui est proposé par l'opérateur. directeur des gares SNCF Réseau. Christelle Lamour, ça veut dire qu'en fait les chiffres que vous nous avez donnés tout à l'heure de 10 000 demandes enregistrées d'assistance et 8 000 réellement effectuées, il y a plein de gens à côté desquels vous passez finalement.
5: Alors oui, y a des clients qui s'organisent le voyage et puis y a ceux qui à un moment peuvent changer d'avis. Et aujourd'hui, effectivement, par rapport au nombre de réservations, on a un écart avec les prestations réalisées. Bon, ça fait partie de la vie du voyageur de pouvoir changer d'itinéraire. En tout cas, le parcours client de réservation aujourd'hui qui est mené par Gare & Connexion, la filiale de SNCF Réseau, est plutôt un service plutôt très bien noté, très bien reconnu, qui facilite quand même l'accès au transport, à la mobilité pour tous. Le fait d'avoir maintenant une offre très cadencée, je dirais pas qu'on passe à côté de personne, on donne la possibilité
31: d'adapter l'accessibilité
5: à un service qui est très libre d'accès. Et comme on dit, en autonomie, ça veut dire on décide de partir à l'heure qu'on veut, sans contrainte d'assistance.
31: Chacun met son niveau de granularité là où il a envie de le mettre, bien sûr.
5: Enfin, voilà. Donc je dirais pas qu'on passe à côté, au contraire, on retrouve à bord.
31: Oui, mais ce que je veux dire, c'est que les chiffres que vous nous avez donnés, en fait, sont peut-être bien en deçà de ce que vous réalisez réellement comme possibilité d'autonomie à bord.
5: Oui, parce qu'aujourd'hui, on a des personnes qui prennent le train sans aucun système de réservation. Donc, moi, ces statistiques-là, ça rentre dans la statistique de fréquentation du train. Qu'il soit valide ou en situation de handicap, pour moi, c'est un client qui est traité de manière égalitaire en termes d'accès.
31: Voilà. Moi, ce qui m'a frappé depuis que je suis monté à bord de vos trains, que ce soit quand on a repéré pour les contraintes techniques, mais même là quand on fait notre tournage, je suis assez surpris de voir autant de présence humaine. Vous avez de l'humain quasiment un peu partout dans vos trains. D'ailleurs, Edouard Reynaud le disait la semaine dernière à ce micro, vous avez recruté plus de 190 personnes supplémentaires par rapport aux besoins qui étaient requis. Pourquoi avoir fait autant d'efforts sur le plan humain et comment vous faites, en tout cas, adopter cette politique d'accessibilité auprès de votre personnel?
5: Alors, dans notre réponse qu'on a fait à la région en termes de service, on a misé sur le fait que c'est une ligne qui est longue, hein, 2h40 de transport.
31: C'est sûr.
5: 2h40, on voit que le ferroviaire, c'est pas un long fleuve tranquille, donc il faut pouvoir être présent à bord pour informer, renseigner, réassurer. Mais avant tout, le service qu'on a souhaité, nous, Transdev, proposer à la région, c'est une expérience très personnalisée, très incarnée sur le territoire. À Marseille, on accueille aux portes. En cours de trajet, nos personnels sont attentionnés. Je les ai personnellement recrutés début 2025 pour rejoindre l'aventure en ayant cette fibre de la relation client, qui était l'attachement qu'on avait, nous, chez Transdev, à avoir cette expérience client enrichie. On dit toujours, l'expérience Transdev, on veut que ce soit premium. Les clients nous l'ont dit dans la dernière enquête satisfaction client, ils considèrent qu'on est dans du premium. Donc je pense que le contrat, il est bien réalisé et on est très fiers de ces résultats.
31: Bien sûr. Laurent Caranta, je me tourne vers vous parce que du coup vous avez cette particularité chez APF France Handicap, déjà de représenter la parole beaucoup des personnes en situation de handicap. Tout le monde ne se retrouve pas forcément dans APF France Handicap, mais c'est pas là le sujet. Le sujet, c'est que vous avez réussi à attirer l'attention tant des pouvoirs publics, mais aussi d'entreprises du privé comme Transdev. C'est quand même la première fois que vous signez un partenariat, une convention avec un acteur aussi important que Transdev France.
0: Oui, c'est la première fois que c'est un partenariat aussi grand sur l'accessibilité. C'est vraiment, pour nous, c'est l'essentiel. Je dirais que pour APF France Handicap, l'accessibilité, c'est son cheval de travail, c'est notre
7: notre gêne. Je veux dire, on peut pas parler d'un PF France Handicap sans parler d'accessibilité. Je pense pas que ça peut fonctionner autrement. Mais je pense que c'est bien d'arriver à faire des partenariats, de travailler sur de l'accessibilité d'usage, parce que même si c'est pas des fois, c'est pas trop normal, mais avec des complications, on va essayer de trouver des solutions pour que tout le monde puisse le prendre. Et quand on fait pour les personnes en fauteuil ou en mobilité réduite, on facilite la vie de plein de monde. Je pense qu'il y a plein de gens qui prennent le train actuellement, qui n'ont pas de marche à monter, ils doivent être très très contents, et on monte plus vite et on descend plus vite.
31: Vous avez aussi signé un partenariat, je crois, avec la région Sud. Quel en est-il exactement, en tout cas la substance? Jean-Pierre Cyrus, qui était donc mon invité la semaine dernière, le vice-président en charge des transports et de la mobilité durable à la région Sud, nous parlait de ce partenariat avec APF France Handicap.
7: Voilà, un partenariat, une charte qui a été signée avec la région Sud pour rendre accessible le parcours et rendre accessible les gares et aussi le matériel. Parce que je veux dire, dans Transdev, comme je disais au début, c'est une liberté. C'est qu'on n'a plus besoin de faire de réservation à 700 gares 24 heures avant. On vit, je dirais, comme tout le monde. Et c'est quelque chose qui est très agréable.
31: Ça, c'est un peu le souhait, finalement, de beaucoup de personnes en France. Je vais profiter, vous savez quoi, on est dans un train. Et dans un train, il y a du monde. Il y a notamment une personne qui veut bien témoigner. Je vous donne un micro. Bonjour, bonsoir à vous. Vous appelez comment ?
1: Christian Jacob.
31: Alors Christian, enchanté, merci de prendre le temps de venir parler au micro de Sud Radio. Alors vous êtes vous-même, je crois, en situation de handicap et vous utilisez...
1: Je commence.
31: Vous commencez, d'accord. Bon, alors bienvenue au club.
1: Merci.
31: Alors, vous trouvez visiblement, de ce qu'on vient de me dire, que... le service proposé par Transdev est remarquable, en tout cas correspond aux besoins qui sont les vôtres, qui deviennent les vôtres.
1: Oui, ça fait un an que je suis en handicap maintenant, et donc je suis amené à prendre le train alors que je ne peux plus conduire, et donc je découvre le train et des services qui sont à l'intérieur qui sont pour moi assez remarquables et en bonne voie.
31: Quelles sont vos difficultés, si vous voulez bien nous en parler? Autrement, c'est pas grave, je changerai de sujet. Non, mais
1: c'est pour marcher et l'équilibre.
31: Ouais, marcher et l'équilibre. Oui. Vous trouvez que justement les trains sont confortables pour marcher quand on a des problèmes d'équilibre? Oui, parce que c'est quand même très difficile de circuler dans un train.
1: Non, parce qu'il y a des barres un peu.
31: Des barres de maintien partout, ouais.
1: Bon, il faut pas trop circuler quand le train bouge, mais le résultat qu'on pourra arriver, tout ça, descendre, c'est pas difficile. Mais c'est très pratique.
31: Qu'est-ce qui vous plaît le plus entre l'expérience que vous avez connue avant et l'expérience que vous vivez maintenant depuis plusieurs mois que la région a décidé de prendre le taureau par les cornes, si je puis dire?
1: Je ne sais pas si elle prend le taureau par les cornes, mais pour circuler dans une gare, c'est extrêmement facile maintenant.
31: Parce ouais. vous prend, SNCF vous prend, Réseau, effectivement, a fait de gros efforts là-dessus.
1: Oui,
31: ouais, bien sûr.
1: C'est bien agréable.
31: Ouais. Mais à bord des trains? Parce que là, on est sur de nouvelles rames. Je crois qu'il y en a 16 nouvelles qui circulent. Est-ce que les nouvelles rames, pour vous, changent le quotidien?
1: C'est plus facile pour monter.
31: Ouais.
1: Il y a de la place. Il y a les places réservées pour les handicapés.
31: Ouais.
1: Et donc, ça, c'est...
31: C'est rassurant pour vous.
1: Très rassurant. C'est très confortable.
31: Merci Christian d'avoir été avec nous sur le micro de Sud Radio et d'avoir témoigné là comme ça au pied levé. Merci, c'était pas du tout prévu, mais c'est aussi ça la vie d'un train, c'est des rencontres. Merci également Laurent d'avoir pris aussi du temps pour venir. Ça a été quand même une logistique pour vous pour venir sur ce tournage. Je remercie Christelle Lamour qui est directrice marketing et commerciale de la région Sud pour Transdev France. L'épisode d'aujourd'hui sur l'expérience usagée se clôture dans cette série très spéciale et inédite sur Sud Radio. J'espère en tout cas que cette série, à travers cette grande navette que nous empruntons et où nous traversons le sud de Marseille jusqu'à Nice, vous plaît. En tout cas, nous, on prend beaucoup de plaisir. Je veux évidemment remercier l'équipe qui est aussi derrière la caméra, à commencer par Lucas Monin. Et vous ne bougez pas sur Sud Radio, les programmes continuent. Très belle soirée. 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
40: Bonjour à tous. Jean-Luc Mélenchon ouvert à une alliance avec les écologistes en vue de la présidentielle de 2027. Toute aide sera la bienvenue, a déclaré le chef de file de la France Insoumise sur TF1. La députée écologiste Sandrine Rousseau plaide pour une alliance avec LFI. Elle appelle à un vote interne pour acter ou non un ralliement de son parti à celui de Jean-Luc Mélenchon. Les écologistes qui tiennent aujourd'hui la dernière journée de leur université d'été à Grenoble. Autres universités d'été organisées ce week-end. Celle de la France Insoumise dans la Drôme et celle du Parti communiste à Toulouse où Fabien Roussel devrait prendre la parole en fin de journée. Réélu à la tête du parti en juillet, il pourrait de nouveau être candidat à l'élection présidentielle. La forêt de Fontainebleau rouvre partiellement au public aujourd'hui, plus d'un mois après les incendies. 80% du domaine est de nouveau accessible. Des restrictions sont toujours en vigueur dans les secteurs touchés par les feux. Deux départements, l'Aude et l'Hérault, sont placés aujourd'hui en vigilance orange pour risque élevé de feu. feux de forêt. Aux Antilles, les agriculteurs alertent sur une situation catastrophique en raison d'une sécheresse exceptionnelle causée par le phénomène El Niño. Conséquence, baisse de rendement et perte de récolte pour les agriculteurs. Pour les animaux, le fourrage est de plus en plus rare. La filière bovine de Martinique enregistre 25% de mortalité en plus. Les droits de douane imposés par Donald Trump sur des dizaines de produits canadiens sont entrés en vigueur ce matin. 50% de droits de douane sur les produits laitiers ou encore les boissons alcoolisées. En cause, l'échec des négociations commerciales entre les États-Unis et le Canada. Ottawa promet une riposte au dollar près. Le foot et la première journée de Ligue 1, Dauphin l'an dernier. Lens reçoit Auxerre à 17h15 avant 4 rencontres. Ce sera à partir de 20h45. Le Mans, Brest, Nice, Lorient, Toulouse, Lyon et 3 Paris FC. En Formule 1, le Britannique George Russell remporte la course sprint du Grand Prix des Pays-Bas avec Mercedes. Il devance le monégasque Charles Leclerc sur Ferrari. Bon week-end à notre écoute.
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0: Les clés d'une vie, celle de mon invité. Votre univers, ce sont de petites familles qui ont fini par constituer une grande. La traditionnelle, qui vous a permis de vous initier à la culture, celle du cinéma, vous avez rapidement grandi, et celle que vous avez construite, si chère à votre cœur. Le titre de votre premier roman, Voir clair, symbolise parfaitement l'heure qu'on va passer ensemble, Voir clair dans votre parcours. Bonjour Félix Moati.
1: Bonjour et merci de me recevoir.
0: Ah ben c'est nous qui sommes heureux de vous recevoir, vous avez un tel parcours, et le principe des clés d'une vie, c'est d'évoquer ce parcours à travers des tas de clés, qu'on va passer un moment fabuleux ensemble. Alors, il y a ce roman Voir clair qui est aux éditions de l'Observatoire qu'on évoquera tout à l'heure, mais le principe des clés d'une vie, c'est donc des dates clés de votre parcours ou liées à votre famille. Et la première date que j'ai trouvée, elle est liée à votre famille, le 25 août 1944.
2: Paris outragé.
0: Car je crois que votre grand-père paternel a participé, Félix Moati, à la libération de Paris.
1: En effet. Alors, je n'ai pas eu la chance de connaître mon grand-père paternel puisqu'il est mort quand mon père à moi avait 11 ans. Donc, de lui, je ne connais que le récit qu'en a fait mon père. Mais en effet, oui, il était résistant pendant la Seconde Guerre mondiale, il a été déporté. Sa chance, si j'ose dire, c'est qu'il n'a pas été déporté en tant que juif, mais été déporté en tant que socialiste et résistant. Il a réussi à s'échapper du camp de Sachsenhausen à Berlin. Il a rejoint Paris, où il a participé à la libération aux côtés des résistants français. Et après, il est non content d'avoir fait ça. Il est retourné en Tunisie et il a milité pour la décolonisation et aux côtés de Bourguiba.
0: Et en même temps, il était journaliste pour deux quotidiens, Tunis Socialiste et Le Petit Matin, qui étaient des quotidiens en langue française, qui avaient beaucoup d'importance justement dans tout ce que vous racontez.
1: Exactement.
0: Alors il se trouve que la libération de Paris, il y a une chose qu'on sait peu, parce que Pierre Crenès au micro annonce la libération de Paris, mais en fait l'émetteur avait été volé par un groupe de résistants aux Allemands qui s'étaient déguisés en Allemands avec de faux certificats et qui ont réussi à prendre un émetteur qu'ils ont mis dans un immeuble rue de la Tour dans le 16e, et c'est comme ça qu'on a pu émettre pour la première fois.
1: Ah mais je suis ravi de l'apprendre ça. C'est la malice de ces partisans.
0: Voilà. Alors il se trouve que votre grand-père donc vient de Tunisie, votre grand-mère paternelle aussi était aussi issue de la communauté des Juifs natifs de Tunisie, les Twansa.
1: Les Twansa, ouais.
0: C'est une communauté très particulière.
1: Alors les Twansa, c'est vraiment les Juifs qui étaient implantés en Tunisie, donc des Juifs arabes berbères. Et alors que mon grand-père, lui, était un Grana, c'est-à-dire les Juifs d'Italie, qui ont été forcés à l'exil, puisque c'est l'histoire aussi du peuple juif. Hein, c'est voilà. C'est de passer d'exil en exil.
0: Et la Tunisie, c'est vraiment le berceau de votre famille, oui. Félix Moati.
1: D'ailleurs, je parle arabe.
0: Un arabe littéraire.
1: Je parle arabe littéraire, ouais. Mais, oui, c'est l'arabe du Coran, en fait. Et puis c'est l'arabe plutôt de la haute société, disons, ou des études universitaires, enfin.
0: Le problème, c'est quand vous parlez avec des Arabes, ils comprennent pas forcément.
1: C'est comme si, là, je parlais latin.
0: Oui, voilà. D'accord. Qu'est-ce qui vous a donné envie d'apprendre, justement, l'arabe?
1: Il y a eu c'est à l'intersection de plein de désirs différents. Déjà, il y a eu, à un moment donné, je me suis piqué d'espionnage quand j'avais 14, 15 ans. J'avais envie d'être espion et donc de manière très sérieuse, j'avais rencontré quelqu'un qui s'appelle Éric Denessé, qui avait créé le Centre français de recherche sur le renseignement et qui était passé dans l'émission de mon père qui animait Riposte avant. Et on se voyait beaucoup avec Éric Denessé. Il m'avait dit, il y a deux choses, il faut que t'arrêtes d'être communiste, parce que j'étais au Parti communiste, et il faut que t'apprennes l'arabe. Et donc j'ai commencé à apprendre l'arabe. Mais très vite, en fait, il y avait donc ce désir-là, cette espèce de fiction que je me racontais autour de l'espionnage et qui me passionnait, voilà. Je disais Robert Little, tout ça. Et il y avait évidemment un retour aux sources aussi de la terre de mon père, de mon grand-père, de ma grand-mère, de savoir de quoi on parlait, en fait. Voilà.
0: En même temps, les espions devenus romanciers, il y en a eu. John le Carré, par exemple, ouais, qui a travaillé pour les services secrets britanniques. Ben
1: peut-être que je suis un romancier qui va devenir espion.
0: Et pourquoi cette envie de devenir espion ?
1: Tout me passionnait dans l'espionnage. Tout me passionnait, le jeu de dupes. Bon, un esprit romanesque absolument certain. Et puis aussi la suspicion née très jeune, vers à mon adolescence, que ma mère était espionne. J'étais persuadé que ma maman était espionne. J'en étais intimement convaincu.
0: Et je crois, Félix Moati, que vous avez découvert dans Paris une librairie qui était spécialisée dans les livres d'espionnage où vous passiez votre temps.
1: Des rayons d'espionnage. Ouais. Bien sûr.
0: Parce qu'il y avait des collections. Il y a une collection de Paul Kenny, qui était deux Belges qui faisaient des romans d'espionnage Copland, qui ont fait 235 livres en 20 ans.
1: Ah bah c'est extraordinaire.
0: Et qui ont tous marché, qui sont vendus à des centaines de milliers d'exemplaires.
1: Ah ouais.
0: Et vous auriez pu écrire un roman d'espionnage ou tourner un film d'espionnage.
1: Bah j'adorerais. Autant vous dire que quand le Bureau des légendes était diffusé, je n'en loupais aucun épisode.
0: Alors il se trouve aussi que la Tunisie, vous y êtes souvent allé, et pour vous la Tunisie c'est la Dolce Vita.
1: Oui, il y a quelque chose de cet ordre. Alors, puisque je fréquente un milieu social qui est privilégié. Néanmoins, la Tunisie est disputée et traversée par une violence de classe et une misère sociale qui sont évidentes et que je ne nie pas. Mais j'ai l'impression que, oui, il y a quelque chose d'une ordre d'une, peut-être parce que c'est lié à l'enfance chez moi, mais, et que je n'y vis pas, mais il y a quelque chose de proustien, en fait, avec l'odeur du jasmin, avec les couchers de soleil, avec des hôtels où j'ai appris à nager, voilà. Et donc, en effet, c'est lié quand même chez moi à une nostalgie d'une terre qui ne m'a pas vu naître, en plus.
0: Oui, alors un seul problème en Tunisie que j'ai vécu en y allant, c'est les voitures. On circule n'importe comment, et c'est le premier qui passe qui a raison.
1: Ouais,
0: ça vous avez vécu ça?
1: Oui, moi je sais pas, ça ne me dérange pas du tout. Néanmoins, oui, si t'es sourcilleux sur le code de la route, faut pas aller en Tunisie, c'est sûr.
0: Alors, Félix Moati, je crois que vous avez aussi, par votre famille, des origines italiennes et corses.
1: Exactement, oui.
0: Et ça aussi, ça compte dans votre vécu.

0: dans voilà. vos livres ou dans vos voilà. films, on l'aperçoit. Voilà. Il se trouve que votre mère était haut fonctionnaire à la Cour des comptes,
1: Exactement,
0: je crois.
1: Exactement.
0: Et donc, elle avait un métier tout à fait différent du vôtre et de celui de votre père.
1: Oui.
0: Et en même temps, être très discrète.
1: Ma mère est discrète, oui. Ma mère n'aime pas l'exercice de parler de soi, contrairement à son fils. Et c'est quelqu'un d'incroyablement intelligent, surtout.
0: Et votre père aussi est intelligent. D'abord, il a fait beaucoup de choses. Lui, c'est un homme de médias. Il a dirigé une chaîne de télévision quand Mitterrand est arrivé au pouvoir. Mmh. Et puis, il est devenu réalisateur incontournable. Moi, je l'ai connu quand je faisais des montages. Il avait la salle de montage à côté de la mienne et il passait des heures au montage.
1: Ouais, alors ça, s'il y a quelque chose qu'on ne peut pas enlever à mon père, c'est son incroyable capacité de travail. Moi, j'ai toujours vu mes parents énormément travailler. Non pas que je fasse l'apologie de la valeur travail comme un ancien président pouvait le faire, mais par contre, eux, je les ai vus travailler et être mus, avoir la chance d'être mus par un travail qui les passionnait.
0: Et vous avez réussi quelque chose, faire parler votre père de lui-même dans un documentaire pour Arte.
1: Je vois que vous êtes très bien renseigné. Ouais. Au moment où moi-même je devenais père.
0: Donc, ouais. Et c'est vrai que ce documentaire, c'est des archives, et je sais même qu'il était ému à la fin de ce documentaire.
1: Oui, mais j'ai une facilité à émouvoir mon père.
0: Et il y a d'ailleurs de vous qu'il était fier de vous.
1: Ah, mais
0: il a dit ça dans une interview.
1: Oui.
0: Alors, il se trouve que, justement, à l'école, vous êtes un bon élève. Je crois que c'est Fénelon, votre lycée.
1: Fénelon, j'ai fait ma cagne là-bas.
0: Mais... Voilà, exactement. Et d'ailleurs, il y a quand même Charlotte Casiraghi et Christine and the Queen qui étaient à peu près en même temps que vous au lycée.
1: Ah bon?
0: Oui.
1: Ah, je sais pas.
0: Ouais. Et puis, vos études, normalement, ça vous conduit hippocagne, des choses sérieuses au départ.
1: Bah ouais, j'ai fait hippocagne et cagne. C'était l'hippocagne, ça a été l'une des plus belles années de ma vie. Et la cagne, un peu plus difficile.
0: Parce que ça vous intéressait pas vraiment?
1: Bah parce que j'avais pas l'objectif d'être normalien, et puis parce que j'ai trouvé la rivalité entre élèves agencée par les professeurs un peu malsaine.
0: Oui, d'autant plus qu'il y a des jeunes aussi. Je crois que votre tante Nina Moati a écrit des livres aussi.
1: Nina était romancière, Nina Moati. Oui.
0: Je crois que Les Belles de Tunis a été un best-seller.
1: Je crois aussi.
0: Voilà. Ouais. Mais c'est vrai, donc avec ces influences, on peut aller que vers le spectacle, car le spectacle.
1: Ah non, en tout cas, ce qui est certain, c'est que j'ai baigné dans un monde de proximité avec les choses de l'art, les choses de la culture. Donc c'est vrai que. J'ai grandi avec un capital culturel qui est évident, et alors tous ceux qui grandissent dans un capital culturel ne finissent pas par écrire des livres ou faire des films ou tout ça, mais cette chance-là de baigner à proximité des livres et des idées.
0: Voilà. Il y a aussi quelqu'un qui a compté dans votre vie, qui a été un déclic, c'est Harry Potter, Félix Moati.
1: Ouais, ça c'est certain.
0: Vous avez découvert très jeune, je crois.
1: Bon, j'avais le même âge qu'Harry Potter.
0: Oui.
1: Mais ce qui était dingue, c'est que j'ai des souvenirs vraiment précis de moi adolescent lisant Harry Potter, et si je commençais à m'endormir vers 2h du matin, je fonçais dans vos toilettes, je me mettais de l'eau sur le visage pour continuer à lire.
0: Ah, complètement.
1: Ah, mais ça m'obsédait, et j'étais fatigué en cours, mais en même temps, enfin, je pouvais
0: Qu'est-ce qui vous plaisait dans Harry Potter?
1: Bah, c'est le déploiement d'un imaginaire incroyable, et puis déjà l'émotion amoureuse avec Hermione Granger.
0: Ouais.
1: Quand j'avais 12 ans, voilà. Et puis l'idée d'un monde de sorciers, d'un monde de... C'était passionnant.
0: L'idée d'ailleurs est née, et c'est assez particulier, J.K. Rowling prend un train entre Manchester et Londres, le train tombe en panne,
1: ouais.
0: Et puis elle a eu l'idée, dans le train, de faire Harry Potter, elle a commencé à l'écrire à la sortie, sans imaginer ce que ça deviendrait.
1: Ouais, je crois qu'elle l'imaginait pas, ouais.
0: Mais personne l'imaginait.
1: Non, ouais.
0: C'est un miracle aussi, c'est de la magie.
1: Bah ouais.
0: Et votre magie, elle continue avec d'autres activités. On va évoquer une date qui est liée aussi à votre parcours, le 1er septembre 1993. À tout de suite sur Sud Radio avec Félix Moati.
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10: Sud Radio, les clés d'une vie, mon invité Félix Moati. Nous parlerons tout à l'heure de votre premier roman, un roman imposant et passionnant, Voir clair aux éditions d'Observatoire. On en revient à votre parcours, on a évoqué vos débuts familiaux. Et le 1er septembre 1993 est sorti un film qui est votre premier souvenir de cinéma. Le Fugitif avec Harrison Ford.
11: Waouh! Ouais, ouais, c'est un de mes films préférés. En fait, on parlait tout à l'heure de Madeleine de Proust par rapport à la Tunisie, tout ça. Et en effet, Le Fugitif en fait partie, puisque il y avait un rituel que beaucoup de familles françaises partagent. Le dimanche soir, ma mère essayait de faire un poulet rôti avec des pâtes bolognaises, généralement. Et on se mettait tous à table devant le film du dimanche soir. Et je me souviens très bien du dimanche soir où il y a eu Le Fugitif. Et Le Fugitif, c'était vraiment... je suis rentré en empathie totale, absolue, intégrale avec Harrison Ford.
10: C'est l'idée de l'innocence du fugitif qui vous a attiré?
11: Ouais, moi, ce qui me... je sais pas, ça a scellé quelque chose en moi, c'est-à-dire une allergie vis-à-vis de toute forme d'injustice. Voilà.
10: Et il se trouve qu'Harrison Ford a vraiment joué le jeu. Il a demandé que la scène de l'interrogatoire soit improvisée. Comme ça, il avait vraiment l'air d'hésiter avant de répondre aux questions.
11: Ah, trop bien.
10: Et c'est fabuleux, ce film. D'ailleurs, au départ, c'était une série à la télévision.
11: Ah oui.
10: En 67, il y a eu 120 fois 50 minutes, dont 26 en couleur, qui, avec David Janssen, dans le rôle d'Harrison Ford. Et ça a été un des plus gros succès de la télévision dans les années 60, en France et aux États-Unis.
11: Eh ben, j'en apprends tous les jours.
10: Mais regardez cette série, c'est le complément du film.
11: Ah, d'accord.
10: Alors, il se trouve que le cinéma, je crois, Félix Moati, ça vous passionne depuis vos jeunes années.
11: Oui, oui.
10: C'est venu comment, comme ça?
11: Par ma grand-mère, Mamouche, dont on parlait tout à l'heure, ma grand-mère corse, qui m'amenait à l'Arlequin faire des séances. Et je me souviens que Mamouche avait cette exigence. C'est-à-dire, c'était pas seulement un rituel de grand-mère avec son petit-fils. Elle avait elle exigeait de moi qu'après la séance, je développe un discours sur le film que nous venions de voir.
10: Tous les films possibles et imaginables?
11: Je me souviens qu'on était allé voir un film de Night Shyamalan, qui est un cinéaste par ailleurs que j'adore. Mais le film ne nous avait pas plu. Mais elle se contentait pas de me dire que le film ne m'avait pas plu, que le film. Oui. Elle voulait qu'en plus, je développe les raisons pour lesquelles je n'aimais pas le film.
10: Et ça vous a donné le goût du cinéma jusqu'à vous dire un jour, allez, je vais prendre des cours de comédie?
11: Non, c'est... bah, peut-être. Peut-être.
10: Peut-être. Parce que vous êtes déjà allé chez Florent?
11: Non, je suis pas allé chez Florent. J'ai pas fait de cours de...
10: c'est directement. Alors, il y a eu un casting, ouais, un jour, et ce casting, c'est pour ce film. LOL qui a changé votre vie. Comment vous êtes arrivé dans cette aventure?
11: Alors, j'avais 17 ans, j'étais donc en terminale, l'année du baccalauréat. Et là, je commence à prendre des cours de théâtre avec des amis.
10: D'accord, c'est avec des amis.
11: Avec des amis, avec toute ma bande de potes, on prend des cours de théâtre au café de la danse, café de la gare,
10: qui était le café
11: dans le Marais.
10: Créé par au départ Coluche et Robin Bouteille.
11: Et on commence à prendre des cours là-bas et le prof de théâtre qui s'appelait Nicolas Parienti nous inscrit au casting du film LOL. Non, ok, pardon. Nous inscrit au casting du film LOL et il se trouve que je suis appelé par la directrice de casting pour passer des essais et je suis piqué par l'amusement et voilà, j'ai été pris.
10: Des essais, mais vous n'imaginiez pas être engagé pour ce film?
11: Ah non, je pensais jamais être engagé pour ce film.
10: Et vous devenez Arthur, qui est le petit ami de la fille de... l'ex-petit ami de la fille de Sophie Marceau.
11: Exactement.
10: Et ça, ça a changé votre vie?
11: Bah oui, c'était mon premier pas vers le cinéma. J'ai trouvé dans les tournages quelque chose qui est fondateur dans ma vie, c'est-à-dire le travail collectif... le fait de raconter des histoires, d'être au service de la vision de quelqu'un, et ça a changé ma vie, ouais, par plein d'aspects. C'est-à-dire que déjà je suis devenu acteur, et puis après aussi la rencontre à 18 ans avec le fait d'être reconnu dans la rue, tout ça, et ce qui était un peu bizarre.
10: Oui, d'ailleurs, je crois qu'on a même posé des problèmes à la maison quand des filles ont débarqué, comme pour chez Claude François.
11: Ouais, quand le film est sorti, des jeunes filles, quoi, de 2 ans de moins que moi, j'en avais 18, elles devaient en avoir 16, ont débarqué comme ça, enfin on sonnait à la porte, ma mère a ouvert et elles ont couru dans l'appartement, voilà, ça a duré 2 minutes, ma mère les a...
10: Oui, vous prépariez le latin, je crois.
11: Je travaillais du latin, ouais.
10: Voilà. Comment elles ont retrouvé votre adresse?
11: Bah, je pense qu'elles m'avaient suivi à la sortie dans la rue, quoi.
10: En tout cas, ce film, c'était le deuxième film de Lisa Azuelos, la fille de Marie Laforêt, qui a eu un premier succès avec Comme t'y es belle.
11: Comme t'y es belle, ouais.
10: Ouais, qui était un hommage à la communauté des Juifs séfarades de Paris, qui avait été important dans son parcours et dans sa famille.
11: Ouais.
10: Alors, il se trouve que donc ce film marche bien, c'est un succès, et ça va continuer puisque vous continuez vos études. En même temps, vous allez faire quelques petits boulots, je crois que vous avez été homme sandwich.
11: Bravo. J'ai été homme sandwich à la FIAC, ouais. Passage obligé de beaucoup de Parisiens, j'ai été serveur.
10: Oui.
11: Mais alors, serveur, étrangement, c'est là que je me suis rendu compte à quel point c'était un métier compliqué, déjà de se confronter à l'impolitesse de certains. Et puis, même pénible physiquement, qui peut être très dur. Je l'ai fait pendant 3 mois et puis je me suis fait virer.
10: Pourquoi?
11: J'étais vraiment j'étais mauvais, quoi.
10: Homme sandwich, c'était mieux. Alors, ce qu'on ne sait pas, c'est que l'homme sandwich est né à Londres parce qu'il y avait une taxe sur les enseignes et les affiches. Donc, les producteurs ont engagé l'homme sandwich pour ne pas avoir à payer cette taxe.
11: Ah, c'est
10: et
11: dingue.
10: C'est comme ça que c'est né ensuite. Alors, vous êtes passé d'un genre à un autre puisque le deuxième film que vous tournez, Félix Moati, est un film d'horreur. Livide.
11: Oui, Livide.
10: Comment c'est arrivé, ça?
11: Après LOL, je reçois je passe des essais, je reçois des scénarios et je me retrouve à faire donc, le film d'horreur de Julien Maury et de Bustillo et Maury qui sont très doués dans leur genre et voilà, un film de vampire en Bretagne à Douarnenez.
10: Là aussi c'est très différent pour un acteur en plus qui a été formé sur le terrain.
11: Ouais, moi je l'un des grands plaisirs de ce métier, c'est quand même de se balader d'un univers à l'autre sans architecture préconçue. Voilà, on y va, surtout quand on est jeune acteur, on a envie de travailler et de se confronter à notre métier, quoi.
10: Il se trouve que ce film a eu 11 nominations dans des festivals internationaux, ça a été un immense succès.
11: Livide?
10: Oui.
11: Ah, mais je ne savais pas.
10: Ah, c'est fou, ça a été un immense succès international.
11: Ah bon, ben voilà.
10: Il y a eu ensuite un film qui a compté pour vous, pour différentes raisons, c'était Les Gauchos.
11: Ouais, très important.
10: En fait, Télé Gauchos, c'était une télévision associative, une des premières de Paris qu'on a un peu oublié, qui était vue, je crois, dans 44 lieux à Paris, et qui a été ensuite censurée, mais c'était quelque chose.
11: C'était Télébocal.
10: C'était Télébocal, c'est ouais. Ça. Et c'était quelque chose de tout à fait étonnant parce que ça n'existait pas à Paris.
11: Ça n'existait pas à Paris. C'est l'une des premières télé pirates. Et Michel Leclerc, qui est le réalisateur de Télé Gauchos, avait fréquenté à son arrivée à Paris cette télé associative qui est Télébocal. Et il a voulu raconter ses jeunes années là-bas. Et à travers le portrait de cette télé pirate, raconter son itinéraire de cinéaste et d'apprenti cinéaste.
10: Et vous êtes arrivé dans ce film qui vous a valu d'ailleurs une nomination au César.
11: Exactement.
10: Et ça aussi, c'était une surprise.
11: La nomination au César? Non. Non, si, bah, évidemment que c'était une surprise. Mais c'était incroyable. Et, euh, Et puis voilà, même très largement, déjà, j'ai appris vraiment mon métier, dans le sens où sur LOL, déjà, je l'avais appris au contact de Lisa Azuelos, mais là, avec Michel Leclerc, je suis resté 50 jours de tournage avec le rôle principal, entouré vraiment de cadors de la comédie, Eric Elmosnino, Mai Wen, Sarah Forestier, Yannick Chouara. Samir Ghesmi. Et donc, je les ai regardés au travail, quoi. Et c'est vrai que j'ai beaucoup appris.
10: Oui, en même temps, vous êtes devenu copain avec Michel Leclerc, vous aviez des univers communs et vous avez retravaillé avec lui.
11: Ah oui, j'ai refait, j'ai 4-5 films avec lui.
10: Exactement. Et puis, il y a la chanson. Alors, la chanson, il paraît qu'à une époque, on vous interdisait de chanter Joyeux anniversaire à la fin d'un déjeuner.
11: Ouais, ça, c'est la blague dans ma famille qui m'a un peu traumatisé. C'est-à-dire que, que je chantais très mal, donc en lieu et place de chanter Joyeux anniversaire, je devais taper dans mes mains. Sauf que j'avais pas vraiment le sens du rythme.
10: Voilà, pourquoi vous chantez vraiment si mal?
11: Ouais, c'est un peu la cata, ouais.
10: Alors ça vous empêche pas d'aimer la chanson, et en particulier celle-ci.
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10: L'affiche rouge, un poème de Aragon, mis en musique par Léo Ferré, un poème qu'il avait publié en 55 et qui rend hommage aux 23 immigrés fusillés au Mont-Valérien le 21 février 44.
11: Exactement.
10: Pourquoi cette chanson vous touche?
11: Déjà, le poème d'Aragon est splendide. Vous n'aviez réclamé ni la gloire, ni les larmes, ni l'orgue, ni la prière aux agonisants. 11 ans déjà, que cela passe vite, 11 ans. Vous étiez servi simplement de vos armes. La mort n'éblouit pas les yeux des partisans.
10: Vous le connaissez par cœur?
11: Je l'ai un peu perdu, mais en fait, bon, c'est vrai qu'il a été structurel, ce poème, dans ma vie adolescente. C'est mes parents qui me le faisaient écouter. Et c'est devenu un rituel. À un moment donné, on l'écoutait très souvent, chanté par Léo Ferré. Et même, j'ai eu des moments, vraiment de très grandes émotions à l'écouter.
10: Et Léo Ferré tenait à cette chanson, c'était une de ses préférées. C'est ce qu'il a dit un jour dans une interview.
11: Cette chanson est absolument splendide et faut écouter ce qu'elle dit. C'est-à-dire, qui a essayé de libérer la France, hein.
10: Exactement. Et Aragon a écrit ce poème en 55, donc 10 ans après la fin de la guerre. Alors, une autre affiche qui est importante dans votre parcours, et on va l'évoquer à travers la date du 13 février 2019. À tout de suite sur Sud Radio avec Félix Moati.
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10: Sud Radio, les clés d'une vie. Félix Moati, mon invité. Nous parlerons tout à l'heure de Voir clair, ce premier roman réussi et étonnant d'ailleurs chez aux éditions d'Observatoire que vous publiez ces jours-ci, un livre de près de 400 pages. Je sais pas comment
11: 384.
10: Vous avez... Voilà, mais je sais pas comment vous avez trouvé le temps de faire ça parce que c'est du boulot. On en parlera tout à l'heure. Là, on revient à votre parcours. On a évoqué vos débuts dans le cinéma et le 13 février 2019, une date que vous n'avez pas oubliée.
0: Ok, c'est un grand malade.
1: Je serai le plus grand psychanalyste du monde. Je serai le plus grand psychanalyste du monde.
10: Okay, deux fils, et pour la première fois, vous passez de l'autre côté de la caméra. Comment s'est né ce projet ?
2: Vous savez que j'ai perdu la femme de ma vie quand même ?
11: J'avais envie d'écrire depuis toujours, en fait. Donc, c'est né de la nécessité de... C'est toujours ça, hein. C'est toujours... Le désir ne suit... Je pense que le désir est absolument fondamental, mais après, la question de la nécessité s'impose. Et j'avais envie de raconter ce parcours de trois masculinités, à savoir un père et ses deux enfants, enfin ses deux fils, et d'explorer des questionnements qui étaient les miens à ce moment-là. Et... c'est une manière de répondre à la convocation de l'existence.
10: Oui, mais en même temps, écrire c'est une chose, mettre en scène le film en est une autre.
11: Bien sûr. En France, on a quand même la tradition de réaliser ce qu'on écrit.
10: Oui.
11: C'est la tradition de l'auteur, voilà. Mais je... Oui, j'avais... Là, d'ailleurs, normalement, je m'apprête à faire mon prochain film. Oui. Voilà, il y a cette idée de répondre... En fait... Moi, je sais pas. C'était une manière de négocier avec le chaos de la vie, quoi, en fait.
10: Et puis, en plus, c'était un thème cher à votre cœur. Les liens filiaux et fraternels, oui. Ça a toujours compté pour vous.
11: Toujours, oui.
10: Par rapport à votre famille, par rapport à des amis, par rapport à tout.
11: Bah, je trouve que dès lors qu'on parle de la relation filiale ou fraternelle, immédiatement. On rentre dans la mythologie, je trouve. Immédiatement, c'est des structures qui ont tellement irrigué nos sociétés et puis même nos imaginaires que tout de suite, si dans un cadre de cinéma, on met deux frères, on suppose la possibilité de la tragédie. D'ailleurs, quand on lit l'Ancien Testament, enfin, ce qu'on appelle l'Ancien Testament, la Bible, quand on lit la Bible, Abel et Caïn, le premier rapport fraternel est quand même commence dans la violence. Donc
10: ça y est. Alors il se trouve qu'en plus vous avez choisi un frère et une sœur pratiquement de cinéma qui sont Vincent Lacoste et Anaïs Desmoustiers, oui. Pour travailler avec vous, c'était une évidence pour vous.
11: J'avais envie qu'ils soient dans mon premier film, ouais.
10: Car c'est des gens que vous connaissez depuis, des comédiens que vous connaissez depuis toujours
11: et que j'adore, quoi, qui sont vraiment des amis très proches. Donc évidemment, ouais, c'est important.
10: Vous avez, je crois, tourné Suzanne avec Vincent Lacoste.
11: Après Suzanne, ouais.
10: Voilà. Et ça, c'était un film aussi qui vous étiez bien amusé.
11: Bah ouais, c'est mon premier court-métrage, intégralement financé par l'argent de ma grand-mère, que je lui ai volé, mais je l'ai remboursé depuis, je tiens à le dire.
10: Elle l'avait accepté?
11: Bah non, elle m'avait dit de prendre une certaine somme, et j'avais pris beaucoup plus.
10: D'accord.
11: Mais je l'ai remboursé depuis. Et voilà, ça c'était une belle histoire, parce que ce court-métrage a été en compétition officielle au Festival de Cannes, nommé au César, tout ça, donc c'était...
10: Bah c'était la preuve, vous pouviez aller beaucoup plus loin avec un long-métrage.
11: Peut-être, oui.
10: Et puis, il y a eu le clip du printemps du cinéma avec Anaïs Desmoustiers.
11: Oui, en effet.
10: Parce que le printemps du cinéma, c'est une fête qui existe depuis 2000. Je crois que la première fois, c'était Agnès Jaoui avec Le Goût des Autres et Libertin de Gabriel Aguillon. Et tous les ans, ça permet au public de découvrir pendant 3 jours des films pour des prix très faibles.
11: Exactement. Ouais, c'est une super opération qui a lieu tous les ans au printemps.
10: Et le clip, comment vous êtes arrivé à faire ce clip?
11: Ben, je sais pas. La Fédération des cinémas me l'a proposé. Je trouvais ça amusant, donc j'y suis allé.
10: Alors, j'en reviens à ce film de fils. Au départ, c'est une famille soudée, mais il y a un garçon qui se retrouve en pleine crise mystique.
11: Oui.
10: Comment c'est une histoire, mais inspirée de la réalité, ou est-ce venu comme ça?
11: Non. La question de la foi m'a toujours intéressé. A toujours été fondamentale et centrale dans ma vie, notamment à l'adolescence. Donc moi, j'avais fait ma bar mitzvah à l'adolescence, j'avais même eu à un moment donné l'envie d'être rabbin, et c'est vrai que là, j'avais envie de confronter ce jeune adolescent de 13 ans qui se cogne à l'effritement de ses modèles, à savoir de son grand frère et de son père, de le confronter à la question de la foi, c'est-à-dire de la du dépassement de soi-même, et puis de la cette espèce de friction qui peut y avoir entre une foi naissante et aussi la naissance de ses désirs charnels.
10: Ouais, en même temps, c'est un sujet universel qui peut traiter au cinéma.
11: Ben bien sûr.
10: Et justement, le côté charnel, il y a la rupture amoureuse. Et je crois que votre première rupture amoureuse, vous avez regretté de ne pas parler suffisamment l'anglais.
11: Vous êtes très fort. Oui. J'avais 13 ans, ouais. Et je m'en souviens, c'est un souvenir intact. J'étais tombé très amoureux d'une américaine qui s'appelait Lynn, si elle m'entend. Et en fait, la croyance qu'on a à cet âge-là, c'est que l'amour est éternel. Et je l'avais rencontrée, elle vivait à New York, je vivais à Paris, et je l'appelais l'été, chez elle, sur son téléphone fixe, et son père m'avait dit, non.
10: Ça, c'est dur.
11: C'était horrible. Mais mes parents m'ont littéralement ramassé en lambeaux, quoi. Je passais, mais je me souviens, on était à Aix-en-Provence cet été-là, et j'étais dans la maison, enfin on avait loué une maison avec toute la famille, et je passais mes journées au bord de la dans le jardin à pleurer, quoi.
10: Ça se comprend. Je suis sûr que beaucoup de gens aussi sont comme vous. Je suis sûr que celles et ceux qui nous écoutent ont vécu ce genre de moment.
11: Ben ça fonde un chagrin d'amour. Et puis non seulement ça fonde, mais en plus ça fait sortir de la famille. Il y a un truc où c'est le monde s'élargit.
10: Alors j'en reviens à ce film. D'ailleurs, il y a un point commun avec le livre, c'est la psychiatrie,
11: psychanalyse. Ouais.
10: La psychanalyse qui est très présente. Et ça, c'est une chose qui vous a toujours touché.
11: Non, c'est venu assez tardivement. Au début, j'étais plutôt assez sartrien, pensais que l'inconscient c'était une excuse. Sartre dit que c'est de la mauvaise foi. Et donc à réfuter un peu les thèses de Freud. Et puis en fait, ça m'est tombé dessus, déjà par nécessité, encore une fois, parce que en fait, j'ai été handicapé par mes névroses quand j'avais 22-23 ans, comme beaucoup de gens. Moi, ça s'est transformé en hypochondrie, voilà. Et donc en fait, à un moment donné, j'ai été acculé. Et j'ai été obligé d'aller en psychanalyse. Et j'aime bien l'idée que la psychanalyse, c'est une horreur qu'on choisit en alternative à une autre horreur encore pire.
10: Dans ce film, donc, il y a un médecin qui devient écrivain raté, et c'est Benoît Poulvord, et là aussi, c'est une complicité. Je crois que vous êtes rencontrés dans un film qui s'appelait Le Grand Bain.
11: Poulvord, on s'est rencontrés sur Le Grand Bain, et après il a fait mon film.
10: Voilà. Et Le Grand Bain, c'était étonnant, parce que je crois que vous avez appris la natation synchronisée.
11: Ouais, tout doux. Hein. J'ai appris à faire trois figures, le reste on a été doublé par des formidables cascadeurs.
10: En même temps, il faut le faire.
11: Ah ouais, mais par contre, ce qui était très drôle, c'était toute la préparation en amont avec toute la bande du Grand Bain, où en fait, très vite, nous tous qui étions acteurs et un peu portés sur nous-mêmes, on se retrouvait dans un bain à la température un peu fraîche, en moule, voilà, et c'était assez drôle, quoi.
10: Alors, j'en reviens à Benoît Poulvord, parce que il est quand même tout à fait incontrôlable sur un film. Le diriger ne devait pas être simple.
11: Le diriger, c'est très simple. Franchement, il a un vrai plaisir d'acteur et de jeu. Donc, en vérité, c'est assez facile de travailler avec Benoît.
10: Oui, en même temps, vos films sont joyeux, même quand le sujet est dramatique, Félix Moati, le tournage doit être joyeux.
11: Bah, c'est la moindre des choses pour moi que le tournage soit joyeux. C'est des métiers... Moi, c'est un métier que j'ai choisi. Je peux pas faire peser quoi que ce soit de l'ordre de la gravité à l'équipe technique. Moi, je suis très mal à l'aise avec le côté pyramidal du cinéma et très hiérarchisé. Donc, j'ai essayé de verticaliser, oui. Ouais, tout ça.
10: Et finalement, ça s'est plus bien passé. Surtout que ce film, en plus, a évolué. Au départ, vous comptiez en faire presque une lettre d'amour à votre père.
11: Ouais, bien sûr. Je pense que à chaque moment d'une vie, quand j'ai fait ce film, quand j'ai fait après Suzanne, je sais très bien à qui je m'adressais. Quand j'ai fait Deux fils, je sais très bien à qui je m'adressais. Quand j'écris Voir clair, je sais à qui je m'adresse. En fait, on est traversé dans une vie, on est toujours traversé par des moments différents, en fait, et des émotions qui sont différentes et qui doivent être exprimées.
10: Et ce film d'ailleurs a eu de très bonnes critiques, et vous avez eu un prix très étonnant que je ne connaissais pas, le festival Premier Plan d'Angers. Vous avez eu le prix des activités sociales de l'énergie.
11: Ouais, alors ça, je pense que, alors je suis très touché d'avoir eu ce prix, mais je pense que c'était vraiment un lot de ils se sont dit, bon, qu'est-ce qu'on fait pour Moati, quoi.
0: Voilà, exactement.
11: Ouais, je pense qu'ils se sont dit ça, ouais.
10: Alors, il se trouve que finalement, il y a eu ce film, il y a eu beaucoup de films très sérieux que vous avez traités avec légèreté. Il y a un film qui s'appelle À Trois, on y va, mm-hmm. qui a été aussi innovateur.
11: Ouais, sur la bisexualité de Jérôme Bonnel, avec Anaïs de Moustier et Sophie Verbeek. J'ai adoré tourner ce film. J'avais 24 ans, donc j'étais vraiment tout jeune acteur. Et c'est un film qui a été très formateur. Et on a tourné, parce que je devais me cogner à un romantisme assez sombre, à un discours amoureux assez mûr, et à l'inquiétude amoureuse.
10: En même temps, les rôles sont très différents, mais votre palmarès est impressionnant. Je crois qu'il y a eu 14 films en 10 ans, ce qui est pas courant chez un jeune comédien.
11: 14 films. Ouais. J'ai fait 14 films. Non, j'en ai fait.
10: Au départ, les 10 premières années, 14 films. C'est quand même beaucoup.
11: Ah ouais, ouais.
10: Mais est-ce que c'est un privilège pratiquement pour quelqu'un
11: Non, mais évidemment, moi je mesure je suis plein de gratitude vis-à-vis de toutes les réalisatrices ou réalisateurs qui m'ont fait travailler, puisque c'est un métier où la norme c'est de ne pas travailler. Donc voilà, je suis plein de gratitude.
10: Et puis il y a aussi un film qui a marqué votre parcours, fait d'ailleurs par, je crois, la femme de Michel Leclerc, qui est Mikado.
11: Ouais, film important. Ouais.
10: Une utopie ensoleillée.
11: Ouais.
10: Qu'est-ce que c'était ?
11: Déjà, il y a Kasmi, qui est, comme Michel Leclerc, deux des personnes que j'aime le plus sur cette terre. Et Baya m'a fait confiance pour interpréter ce personnage, qui est un personnage très très intense, très fêlé, très brisé en fait, cassé en miettes, et c'était passionnant à jouer, de rencontrer un chagrin qui n'est pas le nôtre.
10: En même temps, je crois que vous vivez chaque personnage.
11: Bon, ça c'est mon.
10: Oui, mais pleinement, même entre les prises, vous êtes ce personnage.
11: Je sais pas, parce qu'en fait, j'ai plutôt l'impression de me rendre disponible. Moi, je me rends disponible.
10: Oui, mais en même temps, il faut jouer ces personnages différents.
11: Bien sûr.
10: Il faut se mettre dans la peau, c'est pas
11: évident.
10: En fait,
11: le vrai gros travail, il est en amont des tournages. Les deux mois avant, où on rumine, on dessine dans nos têtes, on imagine, et après on se rend disponible. Voilà. Et
10: puis un autre film une mini-série qui a beaucoup marqué les gens, c'est Vivant.
11: Qui
10: évoque donc des otages du Bataclan qui se sont retrouvés.
11: Exactement. Alors ça m'a, moi, bouleversé de tourner ça. J'avais été, évidemment, comme tous les gens de ma génération, meurtri dans ma chair par les attentats du 13 novembre 2015. Par quelqu'un de très proche de moi, j'ai vécu la tragédie de très près. Et raconter cette histoire qui est un traumatisme collectif et en faire le récit quasi documentaire sous le regard de Jean-Xavier de Lestrade, ça a été en effet fondamental, important.
10: Et puis un privilège, vous avez tourné une semaine avec Wes Anderson.
11: Ouais, deux semaines.
10: Deux semaines. Ouais. Ça, c'est aussi. En fait, c'est un réalisateur américain qui s'est inspiré curieusement de Jacques Tati, qui est son maître. Et c'est vrai que ça aussi, c'est.
11: Oui, c'est assez évident maintenant que vous le dites. Oui. J'ai un minuscule rôle dans le film, mais j'ai eu la chance de rester deux semaines au contact de ce cinéaste quand même très important et de le voir au travail, quoi. Et donc ça, c'était.
10: Chaque expérience pour vous, c'était un apprentissage.
11: Parce que j'aime apprendre, en fait.
10: Oui. Eh ben, nous aussi, on va apprendre sur vous des choses à travers ce livre qui est sorti le 9 janvier 2026. À tout de suite sur Sud Radio avec Félix Moati.
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10: Sud Radio, les clés d'une vie, mon invité Félix Moati. On a évoqué votre parcours de comédien, de metteur en scène, et puis le romancier. Le 9 janvier 2026 est sorti un premier roman aux éditions d'Observatoire, Voir clair, un livre de 384 pages. D'abord, qu'est-ce qui vous a donné envie d'écrire un livre et aussi important?
11: En fait, on me pose souvent cette question. Et c'est vrai que je suis toujours dans l'embarras de ne pas savoir y répondre.
10: C'est une envie.
11: On concrétise pas tout le temps nos envies. J'ai plein d'autres envies que je ne vais jamais. Ouais. Enfin, j'aimerais être architecte, par exemple. Mais c'est pompeusement, c'est une manière de répondre à. J'avais l'impression d'être convoqué, d'être acculé, que je n'avais pas d'autre choix, qu'il ne fallait pas que je me dérobe. La littérature, ça a toujours été central dans ma vie. J'aurais eu fondamentalement l'impression de passer à côté de quelque chose qui devait être fait.
10: Est-ce que c'est aussi lié à la paternité, le fait d'avoir un enfant, de changer de vie, de ne plus être le fils d'eux, de devenir Félix Moati?
11: Bien sûr, il y a cette idée de répondre à la convocation de mon fils, en fait. Le visage d'un enfant, ça te convoque. Et moi, j'avais envie de comprendre le vertige qui était le mien et de fixer, comme le dit Rimbaud, de fixer ce vertige, d'essayer de aussi de lui adresser des pages qui lui sont entièrement destinées. C'est-à-dire que voilà ce qui se passe dans la tête d'un jeune père qui est dingue de son fils et qui apprend à devenir père chaque jour.
10: Oui, car c'est un apprentissage quotidien. Oui,
11: évidemment.
10: Et c'est pas toujours simple. Alors, le point de départ de ce livre, c'est un inconnu qui vous arrête dans la rue et qui va se révéler être votre double.
11: Exactement, oui.
10: Alors, c'est une idée très originale.
11: Ouais.
10: Alors, en fait, ce double, c'est un écrivain paralysé par l'écriture.
11: Ouais, un écrivain qui n'arrive plus à écrire et qui va demander à Félix. Je dis Félix, je parle pas de moi à la troisième personne, hein, je tiens à dire. Mais c'est parce que le personnage s'appelle Félix. Je ne sais pas si c'est moi, hein, mais bon, voilà. Et qui va demander à Félix de raconter son histoire. Donc Félix va se lancer dans le récit de Joachim, de Nathan, Nathan étant le frère de Joachim, et parlant de ses deux frères, va s'engouffrer dans ses deux vies, et on va découvrir plein d'autres vies.
10: Voilà. Justement, ça aussi c'est une idée très forte, parce que vous auriez pu raconter la vie sans passer par cet artifice.
11: J'aurais pu, en effet. Mais j'avais envie d'établir un pacte avec le lecteur. Tout ce qu'ils vont lire est vrai.
10: Alors, justement,
11: vrai, ça veut pas dire réel.
10: Voilà, justement, il raconte plein de choses et on ne sait jamais où est la vérité ou le mensonge.
11: Mais ça, je n'en sais pas plus non plus.
10: Alors, vous aimez dire que le trouble s'installe comme ça?
11: Oui, bien sûr. Mais ce trouble-là, moi, c'est le trouble que permet l'œuvre d'art, le trouble que permet la pièce de théâtre, le livre, le cinéma. Ce trouble-là, cette confusion de la frontière entre réel et fiction, c'est quelque chose qui me passionne.
10: Et en même temps, dans ce livre, il y a toutes vos envies, toutes vos obsessions, tous vos rêves.
11: En effet.
10: Il y a par exemple l'obsession des rêves. Ça, les rêves vous ont toujours marqué, Félix Moati.
11: Je crois qu'on est fait de la même matière que nos rêves.
10: C'est-à-dire?
11: Déjà, bon, quand on... Bah, on est fait de la matière même de nos rêves. Nos rêves nous renseignent sur qui on est, nous trompent, nous égarent, nous enseignent aussi surtout que tout s'interprète, puisque ce qu'on voit dans nos rêves n'est pas ce qui est le sens qui doit être compris. Il faut interpréter. Donc être l'exégète de soi-même, c'est quand même intéressant.
10: Alors le psychanalyste, c'est Nathan justement. Ouais. Là aussi, comme dans le film, il y a un psychanalyste.
11: Oui.
10: C'est parce que vous en avez vu beaucoup, parce que vous avez envie d'en parler. Ou...
11: Bah parce que c'est une discipline qui pour moi est centrale, qui est beaucoup attaquée ces derniers temps. Et ce qui ne m'étonne pas, puisque la psychanalyse va à l'inverse total de notre monde, à savoir. C'est le temps long, c'est l'absence de résultats immédiats, c'est le goût du débat, c'est le fait de penser contre soi-même, et, chose encore plus importante, c'est de se rendre responsable. Donc c'est l'exact opposé de la cour du monde actuel. Donc voilà, la psychanalyse, par définition, elle est subversive.
10: Mais moi, je me souviens d'une de mes premières interviews de jeune journaliste. C'était un livre qui était sorti et qui posait la question « Les psychiatres sont-ils fous ?» Et ce livre avait fait scandale dans les années 70. Ah
11: oui. Bah, oui, alors moi, la psychiatrie, c'est un domaine que je connais moins. Mais la psychanalyse, donc la cure par la parole, telle qu'elle a été théorisée par Freud, puis reprise par Lacan et tout ça, c'est par définition subversif, puisque c'est se rendre compte qu'on est quand même pas mettre en la demeure.
10: Et ça vous aide à faire progresser votre récit.
11: Et puis surtout, bon, c'est un formidable terrain de comédie, la psychanalyse. Moi, je trouve que, puisque ça permet du dialogue, ça permet des vannes, ça permet... L'inconscient, il est drôle. Notre inconscient ne manque pas d'humour.
10: Oui, parce que c'est très important, ce livre, c'est une histoire parfois dramatique, mais l'humour est présent à chaque page. Vous y avez veillé.
11: Ah bah oui, ouais. Mais moi, en séance, moi, d'analyse, je ris beaucoup. Enfin, dans le sens où je trouve que c'est... Comme c'est, ça met en scène du langage... Il y a la possibilité de la comédie, ouais.
10: Et vous parlez d'un hôpital pour zinzin, c'est une expression que j'avais jamais entendue.
11: Hôpital entendu. Pour zinzin.
10: Ouais. Et là aussi, c'est, vous avez fréquenté ces hôpitaux, vous avez observé, vous êtes renseigné?
11: Non, en fait, ça c'est vraiment très lointainement inspiré de quelqu'un que je connais et que j'aime beaucoup, qui a, malheureusement, le pauvre était interné à un moment donné en hôpital psychiatrique et qui m'avait raconté une anecdote qui m'avait fait hurler de rire, que je peux pas raconter ici, mais du coup qui se retrouve un peu dans le roman en témoignage.
10: Et puis ce psychanalyste va rencontrer un prêtre amoureux qui se dit directeur commercial. Là aussi, c'est tout à fait étonnant.
11: Ouais, c'est un prêtre qui va se défroquer, quoi, en fait, parce qu'il va tomber amoureux d'une fille qui l'a à confesse.
10: Tous ces personnages peuplent votre roman, ce sont des gens que vous avez observés, que vous avez envie de réunir dans cette histoire.
11: Oui, voilà.
10: Tout simplement.
11: Tout simplement. Et qui sont liés tous les uns aux autres.
10: Alors, il y a surtout, vous parlez de Tel Aviv, de Jérusalem, avec une précision totale, alors que vous n'y avez jamais mis les pieds.
11: Je suis jamais allé en Israël, non.
10: Mais vous décrivez tout.
11: Bah oui, bon, déjà je connais des gens qui sont allés et puis j'ai fait des recherches, quoi, je me documente.
10: Ouais, en même temps, ce sont pour vous des lieux peuplés d'histoires.
11: Bien sûr.
10: Et ces histoires, vous les retrouvez, car dans votre livre, on retrouve des allusions à la culture juive qui sont très présentes et très précises. Mm-hmm. Il y a par exemple le Tikkun Olam, mm-hmm. qui est quelque chose que peu de gens connaissent.
11: Le Tikkun Olam, c'est un concept assez central de la tradition juive qui s'appelle la réparation du monde. Ça vient de la Kabbale, qui est donc la mystique juive, qui la lumière divine se serait dispersée dans le monde, et en faisant tikkun, en faisant réparation, on pourrait collecter à nouveau cette lumière divine qui se serait incrustée dans l'écorce des choses.
10: Et cette culture juive est très présente dans le livre.
11: Oui. Ouais.
10: Et ça, vous y avez tenu, vous y teniez?
11: Oui, c'était très important.
10: Puis il y a Budapest.
11: Ah,
10: pourquoi Budapest?
11: Je peux pas vous dire, je suis jamais allé non plus.
10: Voilà, non plus.
11: Mais j'avais envie d'aller en Hongrie. Ce que le roman permet, c'est-à-dire de voyager par l'esprit. Et en fait, j'avais été très marqué par un tournage que j'avais fait à Prague. Et donc je voulais parler des pays de l'Est. Alors pourquoi pas Prague? Parce que Prague est trop traversée par le tourisme. J'avais envie d'une ville qui ne soit pas trop touristique et aussi parce que j'ai un camarade qui s'appelle Gezar Öring, qui joue dans Marty Suprême d'ailleurs, et qui est un poète hongrois, voilà, qui est extraordinaire. Et il me parlait beaucoup de Budapest, donc je suis allé à Budapest.
10: Budapest, d'ailleurs, je crois qu'il y a eu le premier métro à Londres en 1892, le second à Budapest en 96 et le troisième à Paris en 1900.
11: C'est dingue de savoir autant de choses.
10: C'est fou, hein.
11: C'est incroyable.
10: Alors, il se trouve aussi que dans ce livre, justement, il y a les tourments d'un père. Ça, c'est très présent. Mmh. Ça, c'est presque, c'est central dans le livre.
11: Oui, oui, c'est ça. Oui. Ça, c'est sûr. Ouais. Ce qui a même déclenché l'écriture.
10: Et parce que justement, devenir père a été très important pour vous.
11: Ah, la chose la plus importante de ma vie, en fait. Oui, oui.
10: Parce que ça a changé totalement votre envie de vivre.
11: Tout. C'est une réforme intérieure qui est radicale.
10: Ah ouais. C'est une grosse responsabilité aussi.
11: Ouais, mais moi j'adore la responsabilité, mais surtout c'est tous les parents le diront, quoi. C'est cette espèce de contact charnel, et puis c'est les phéromones. Moi, quand je vois mon fils, je suis heureux, en fait.
10: Ah, vous évoquez même l'accouchement.
11: Ça, c'était particulier. Ouais.
10: Oui. Mais vous l'évoquez dans le livre. Et puis il y a le test de paternité que vous évoquez.
11: Ouais. Alors ça c'est complètement de la fiction, évidemment. Mais c'est pour interroger la place du père, c'est qu'il y a un doute qui s'immisce. C'est qu'est-ce qui fait un père, en fait.
10: Voilà. Mais ça aussi, c'est une question que vous vous posez. Qu'est-ce qui fait un père?
11: Bah bien sûr, mais je me la poserai toute ma vie.
10: Mais vous aurez peut-être d'autres enfants pour vous reposer la question.
11: Bah évidemment.
10: Attends, en plus, les tests de paternité, au début, dans les années 80, on les faisait à partir des expertises anthropologiques, mais c'était jamais exact. Donc on a renoncé et on a trouvé de nouvelles méthodes aujourd'hui. Et c'est vrai qu'il y a aussi, dans ce livre, des couples qui se foutent sur la gueule,
11: ouais.
10: Ce que vous ne voulez pas, bien sûr.
11: Non, mais c'est ce qu'on appelle... C'est la dispute conjugale, c'est comme la psychanalyse, c'est un terrain de comédie.
10: Oui.
11: Donc je trouvais ça drôle. Et puis moi, j'aime bien l'idée que le couple, c'est pas nécessairement l'harmonie, même s'il faut tendre vers ça, mais c'est aussi deux subjectivités qui essayent d'élaborer une vérité ensemble, de construire une vérité ensemble.
10: Une complémentarité.
11: Ouais, et donc je trouve ça beau qu'ils se confrontent l'un à l'autre, qu'ils soient pas d'accord. La différence n'est jamais un problème.
10: Et dans ce livre, on comprend aussi comment le rôle du père a évolué. C'est-à-dire que le père, avant, il allait au travail, maman était à la maison, et puis c'est fini tout ça.
11: Oui, heureusement ça a changé. Oui.
10: Et ça, c'est aussi une responsabilité pour vous.
11: Bah oui, mais c'est la moindre des choses.
10: Ouais. Et puis alors, en filigrane dans ce roman, quand on le lit, on voit l'importance d'être français, l'importance de se sentir français.
11: J'ai pas trop ça, moi, mais non, c'est plutôt le questionnement. Il y a un truc quand même qui a traversé tous les esprits juifs depuis toujours. C'est la question de l'assimilation dans les pays qui voulaient bien de nous. Puisque moi, quand je vois l'histoire de ma famille, par exemple, on est en Mésopotamie, on va en Espagne, en Italie, en Tunisie, en France. Parce que c'est successivement, on nous a poussé à l'exil. Donc en fait, la question de remercier ceux qui veulent bien de nous, sachant que la France n'a pas une culture vis-à-vis de ses juifs irréprochable, hein. Vis-à-vis de, et maintenant désormais vis-à-vis de ces Arabes, vis-à-vis de toutes les autres communautés, on a du travail à faire encore.
10: Je crois. Merci Félix Noati, continuez ainsi parce que, encore une fois, vous avez un long chemin à faire et votre fils doit être fier de vous.
11: Et je suis fier de mon fils surtout. Merci infiniment.
10: Merci. Merci infiniment. Les Clés d'une Vie, c'est terminé pour aujourd'hui. On se retrouve bientôt. Restez fidèles à l'écoute de Sud Radio.
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28: Bonjour à tous. Emmanuel Macron annonce un renforcement du soutien français à l'Ukraine avec l'envoi de nouveaux missiles intercepteurs. Le président dénonce des attaques visant systématiquement des civils. Il appelle les autres pays disposant de moyens de défense aérienne à participer à l'effort. Au moins 16 personnes ont été tuées et plus de 130 blessées dans des frappes russes. Elles ont visé un centre commercial ukrainien dans le centre du pays. Jean-Luc Mélenchon se montre serein face à la probable candidature de Raphaël Glucksmann à la présidentielle l'an prochain. Interrogé sur TF1, le leader de la France insoumise déclare qu'il y a toujours eu plusieurs candidats de gauche depuis l'élection de François Mitterrand. Jean-Luc Mélenchon tend la main aux écologistes. Toute aide sera la bienvenue selon lui. Le maire socialiste de Montpellier s'oppose à la venue de Patrick Bruel dans sa ville. Dans un message posté sur X, Michael Delafosse estime qu'il appartient à la justice de déterminer les suites des plaintes déposées contre Patrick Bruel, mais que les paroles des femmes doivent être entendues. Accusé de viol et d'agression sexuelle, le chanteur doit commencer une tournée en France en octobre, mais plusieurs élus ont fait savoir qu'ils ne souhaitaient pas l'accueillir. Une paillote restaurant détruite par un incendie en Haute-Corse. Le feu s'est déclaré la nuit dernière. Deux personnes sont légèrement blessées. Une enquête est ouverte. Un bar d'Ajaccio avait déjà été détruit par un incendie cette semaine. Un feu allumé avec deux bidons d'essence déversés dans l'établissement et sur le véhicule du propriétaire. Après l'incendie qui a détruit 2000 hectares en juillet, la forêt de Fontainebleau rouvre partiellement au public aujourd'hui. 80% du massif est à nouveau accessible. Une zone de 4000 hectares reste fermée pour le moment. Encore un peu de monde sur les routes aujourd'hui. Journée rouge sur toute la moitié ouest de la France dans le sens des retours. Orange à l'est. Dans le sens des départs, c'est orange sur le quart nord-ouest et la région Auvergne-Rhône-Alpes. En tennis, Arthur Fils va tenter de décrocher une place en finale au Master 1000 de Cincinnati. Il affronte à partir de 19h30 l'Italien Flavio Cobolli, finaliste à Roland Garros. Bon après-midi à tous.
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29: Bonjour à tous, bienvenue dans votre émission, c'est votre avenir, j'espère que vous allez tous bien. Alors aujourd'hui, nous allons parler de ces périodes où tout semble figé, comme des conflits familiaux, des procédures qui traînent, des séparations parfois douloureuses, des injustices aussi professionnelles, et comment retrouver la lumière quand on a l'impression que la vie nous met à l'épreuve. Durant 7h jusqu'à 17h, nous allons accueillir des auditeurs qui attendent des réponses, des éclairages, mais aussi de l'espoir. Je suis avec vous pour ressentir les énergies qui entourent votre situation, pour vous guider, pour vous accompagner aussi. Alors, vous souhaitez passer à l'antenne, un seul numéro, 0826 300 300.
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29: Et je vais aller sur les SMS et je veux prendre celui de Christelle qui me dit « Bonjour, je souhaiterais savoir si la mise en vente de l'entreprise familiale va aboutir bientôt. » Christelle, effectivement, je sens qu'il y a un aboutissement, mais ça a été assez long, hein, parce que j'ai l'impression que ça fait peut-être plusieurs mois, même voire plusieurs années, où il y a une mise en vente de cette entreprise familiale. Il y a des négociations qui rentrent en jeu. Peut-être qu'à partir de cet automne, les choses vont se positionner, mais il semblerait, malgré tout, Christelle, que vous ayez peut-être des personnes qui pourraient être éventuellement intéressées. Je perçois trois personnes où là, il y aurait une capacité, une possibilité à ce que vous puissiez faire une signature ensemble. Et puis vous aussi, hein, si vous avez des questionnements concernant votre futur professionnel ou si vous vendez un lien immobilier ou bien d'autres choses, n'hésitez pas à envoyer un SMS 7 20 18 accompagné bien sûr du mot avenir, de votre prénom, de votre date de naissance et je vous répondrai aussi. Et je vais répondre aussi à celui de Francine qui me dit « Je souhaite déménager dans une zone très protégée car je suis électro-sensible. Pensez-vous que je vais trouver ?» Alors c'est difficile, Francine, je sais, parce que quand nous sommes, enfin si vous êtes dans cette notion de électrosensibilité aujourd'hui, eh bien l'environnement malheureusement devient de plus en plus entouré de systèmes électriques, électromagnétiques, et donc difficile de se protéger. Mais je pense que oui, vous allez trouver. Ça va demander un petit peu de temps, peut-être qu'il faut patienter, mais j'ai l'impression que vous avez un entourage autour de vous qui va pouvoir vous indiquer un lieu, un endroit et qui va vous permettre bien entendu de pouvoir tout simplement vous amener vers une réalisation de cette habitation. Allez, je rappelle le numéro à composer pour envoyer un SMS, le 7 20 18 avec le mot avenir, votre prénom, votre date de naissance et bien sûr votre message. Et à présent j'accueille Nadia, bonjour Nadia.
0: Bonjour Alexandre, merci de prendre mon appel.
29: Merci à vous, bienvenue à l'antenne de Sud Radio. Comment ça, ouf?
0: Je tremble.
29: Vous tremblez, pour quelle raison, Nadia?
0: Parce que j'ai peur.
29: Bon non, je ne veux pas être méchant avec vous, ça va aller, ça va le faire. Hein bon, très bien. Ben restez fidèle, hein, l'antenne de Sud Radio. Hein.
0: Oui, beaucoup.
29: Oui, je vois que vous avez beaucoup d'émotions, Nadia.
0: Oui.
29: Ben, ça tombe bien, oui. Moi aussi, j'ai beaucoup d'émotions en ce moment, donc c'est parfait. Allez, gardez le sourire. Et vous nous avez contacté par SMS.
0: Oui.
29: Très bien. Et voilà, et on vous aujourd'hui, vous passez à l'antenne, donc c'est magnifique. Racontez-nous un petit peu ce qui se passe pour vous dans votre vie et quelle est votre question.
0: Alors, ma question, c'est quel va être mon avenir familial, financier de mon mari. Parce que c'est fatigant. En ce moment, épuisant, imbivable. C'est épuisant moralement depuis quelques temps. Puis notre couple commence à battre de l'aile, quoi.
29: D'accord.
0: Ça, c'est dû à une discorde qu'on a eue avec notre fils aîné il y a un peu plus de 2 ans. On ne communique plus ensemble et puis c'est que des menaces, des manipulations par SMS. On ne veut plus voir sa fille. Et là, tous les deux, comme dirait le vulgairement, on se bouffe, quoi. On se supporte plus.
29: D'accord. Depuis combien de temps vous êtes marié?
0: 43 ans.
29: 43 ans, d'accord. Est-ce que est-ce qu'il y a 7 ans, il y a eu un événement marquant dans votre vie ou quelque chose qui a été ou d'une discorde ou autre chose, mais sur la période de il y a 7 ans, 2019 à peu près?
0: Oui, notre deuxième fille s'est partie à l'étranger. Mais il n'y a pas eu de discorde. Hein,
29: ça crée un vide. Et oui. Est-ce qu'au niveau de la communication, c'est devenu un peu plus compliqué à partir de là?
0: Oui. D'accord.
29: Parce que je sens que il y a eu un événement extérieur, hein, donc cet événement familial, qui a accentué, alors je ne dis pas que c'est à cause de votre fils, bien entendu, mais mais ça a fragilisé, ça a compliqué un peu la situation et les choses. Donc, pour moi, bon, bien sûr, vous êtes épuisé émotionnellement, hein, et je sens qu'il y a un trop-plein.
0: Oui,
29: Il y a un trop-plein, une accumulation, d'événements, de contrariétés depuis toutes ces années qui font que c'est compliqué. Alors, l'amour existe encore, hein, mais il faut savoir comment s'aimer. C'est ça le problème. C'est ça la fragilité, la difficulté. Parce qu'il y a quand même malgré tout un attachement. Est-ce que c'est le cas ?
0: Oui, c'est le cas.
29: Oui. Donc, pour moi, je sens pas forcément une séparation. Je sens pas une séparation, mais je sens un détachement, ça, qui est bien présent, et peut-être d'essayer ensemble de trouver un moyen de mieux communiquer. J'imagine que lui n'est pas ouvert à se faire aider par un psychothérapeute ou par une personne comme ça. Non, j'imagine bien.
0: Mais... Non, pas du tout.
29: Voilà.
0: Pas
29: donc, moi, pour moi, j'ai l'impression qu'il va se remettre un peu en question. Soit vous allez lui dire stop, on arrête tout et on se sépare. Donc ça va lui créer peut-être un déclic. Hein. Souvent il y a des personnes comme ça ne veulent pas, sont dans le déni, ne veulent pas entendre. Et puis le jour où ils se retrouvent face au mur, bah, ils changent et ils se remettent en question. Et c'est peut-être son cas à lui.
0: Hein, mais il est malheureux aussi de la situation avec notre fils aîné parce que.
29: Oui,
0: mais il me renvoie la faute à moi parce que je parle.
29: D'accord.
0: Et je veux recommuniquer avec lui, avec sa fille. Et voilà.
29: Mais je pense qu'il faut que. Alors, avec le fils aîné, il faut que.

0: Ah, d'accord, oui. C'est vrai.
1: Vous êtes trop à vouloir porter. Et oui, vous avez trop, vous avez trop, vous portez trop les problèmes sur vos épaules. Et donc, du coup, voilà, ça crée une fragilité, une difficulté. Ok?
0: Oh oui, sur ma santé et tout. Maintenant, c'est mon canal carpien. Je suis portée, je dors plus la nuit. Je suis énervée, j'en peux plus.
1: Je comprends.
0: J'ai envie de partir de l'autre côté, vous savez, là au boulevard des Allongés. J'ai envie, parce que j'en peux plus.
1: Oui, mais il y a du monde là-bas au boulevard des Allongés.
0: Ouais, mais on connaît peut-être mieux là-haut.
1: Ah, je sais pas. Mais en attendant, pour l'instant, pensez à votre petite vie et vous avez du monde autour de vous qui a encore besoin de vous. D'accord?
0: D'accord.
1: Ils ont besoin de vous et vous avez encore une mission à donner et à transmettre dans cette vie. D'accord? Allez, soyez courageuse et faites-vous accompagner aussi, hein, si vous avez besoin. Faites-vous accompagner par le biais d'un psychothérapeute, d'un psy ou autre. Non pas parce que vous avez un problème, mais pour juste vous, votre sensibilité émotionnelle qui est fragilisée. D'accord?
0: Mais il y a que vous que j'écoute.
1: Ah ben c'est bien. Continuez à m'écouter alors. Si vous avez besoin, je suis là et si vous souhaitez, je peux vous accompagner aussi. D'accord?
0: Ah, génial, j'espère. Je vais prier pour qu'on m'accompagne.
1: Bon, ben écoutez, n'hésitez pas. Allez, on se dit à bientôt alors.
0: À bientôt.
1: Merci à vous. Prenez soin de vous. Et j'ai le plaisir d'accueillir Brigitte. Bonjour Brigitte.
2: Bonjour Alexandre.
1: Bienvenue à l'antenne de Sud Radio, Brigitte.
2: Merci de m'accueillir en tous les cas.
1: Merci à vous. Brigitte, alors, vous nous appelez d'où?
2: De l'Hérault.
1: De l'Hérault. Et vous nous avez contacté aussi par SMS.
2: Oui.
1: Bon, comme quoi, hein, ça fonctionne, hein, les SMS. Hein?
2: Voilà, tout à fait.
1: Très bien, je rappelle le numéro, le 7-20-18 avec le mot « à venir hein. ». Brigitte, quelle est votre interrogation et que se passe-t-il dans votre vie?
2: Alors, en fait, c'est pour ma fille qui était dans une grande entreprise et qui, l'entreprise a été reprise par un repreneur. Ça s'est pas très bien passé. Du coup, elle a fait un burn-out. Elle a été mise en inaptitude et là, elle est en procédure. Et je voulais simplement savoir quel est votre ressenti sur le devenir de cette situation. Est-ce qu'elle va enfin tourner la page? Est-ce que ça va être du positif pour elle? Au niveau de la procédure, est-ce que bientôt l'échéance va arriver de la décision? Voilà.
1: De la décision par rapport à la procédure. Oui, la procédure. Oui, une procédure au prud'homme, vous voulez dire?
2: Oui, c'est ça traîne.
1: D'accord, voilà. Ça traîne. Mais en tous les cas, le dossier est bon. Hein.
2: Bon,
1: ah oui, je ressens un dossier solide. Alors effectivement, peut-être que les délais sont plus longs que prévu, ça c'est peut-être possible, mais je vois une issue favorable. Hein. Il y a quelque chose de bon et de positif dans ce sens-là.
2: Très bien.
1: De ce que je perçois, c'est qu'il y a une négociation avec un accord financier qui semble être assez positive. Il y a une très bonne réussite sur cette négociation. Donc il y a une nouvelle activité aussi, hein, professionnelle qui est à Paris.
2: Ça se passe bien.
1: Et ça se passe bien, voilà. Elle est beaucoup plus stable, cette activité-là. Oui. Et certainement plus stable que l'ancienne. Certainement.
2: Côté humain.
1: Voilà, certainement. Voilà. Parce que sinon, elle ne serait pas aujourd'hui arrivée à devoir faire appel au prud'homme. Et si jamais vous avez l'occasion de lui parler et de lui dire que vous nous avez contacté à l'antenne, n'hésitez pas de lui transmettre cette couleur, qui est la couleur vert émeraude, qui est une couleur de détermination et de droiture. Et ça lui servira pour justement croire en ses capacités, en ses potences, en ses possibilités futures.
2: Et qu'est-ce qu'elle doit faire avec cette couleur, du coup, émeraude?
1: La pensée, visualiser, l'imaginer, se nourrir de ça, comme si au petit déjeuner, vous prenez, au lieu de prendre un biscuit, vous mangez de la couleur verte émeraude.
2: D'accord.
1: Et en tous les cas, vous verrez que son bonheur se décide maintenant pour elle.
2: Bon, super. Et vous pensez que donc ça va être dans le long terme, la décision? Vous voyez un temps, un mois, deux mois, six mois?
1: Je pense que sous une période de 3-4 mois, il y a quelque chose qui semble se mettre en place. D'accord?
2: Se mettre en place. Bon, merci beaucoup, Alexandre, en tous les cas.
1: Merci à vous, Brigitte. Merci.
2: Merci à tout le monde. Au revoir.
1: Merci. Allez, dans un instant, on va retrouver Véronique qui revient avec deux prédictions réalisées qui se confirment et qui se sont confirmées. Alors, on en parle juste après, mais si vous aussi, hein, vous avez...

0: besoin de faire un retour ou tout simplement poser une question, 0826 300 300, je suis avec vous jusqu'à 17h pour vous accompagner et vous guider.
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0: Et de retour dans votre émission, c'est votre avenir. Alors vous avez certainement des questionnements sur votre futur. Je suis avec vous jusqu'à 17h pour vous accompagner. 0826 300 300. Mais je vais aller sur les SMS et je vais prendre celui de Nathalie qui me dit « Je suis célibataire, j'aimerais savoir si l'amour existe pour moi, j'aimerais rencontrer une belle personne. » Bon, Nathalie, oui, l'amour a déjà existé pour vous, même si ça s'est peut-être à un moment donné mal terminé, hein, comme toute rupture. Mais il y a eu quand même un cycle pour vous important avec une longue histoire. Mais je ne sais pas pourquoi je ressens une personne autour de vous qui peut avoir un lien très fort avec les animaux et notamment avec les chiens. Ou je ne sais pas si c'est vous qui avez ce rapport-là avec ces animaux-là. Mais je vous parle de ça parce que pour moi, la personne que vous rencontrez sera en lien ou en phase avec ce rapport du monde animal et vous permettra d'avoir une connexion ensemble. Et ou à moins que si vous avez des animaux et que vous les baladez, c'est peut-être aussi le contexte dans lequel vous pouvez rencontrer cette personne. Mais en tous les cas, oui, il y a une rencontre et il semblerait que d'ici ce début d'année 2027, vous êtes dans une belle réalisation sentimentale. Je dirais que période peut-être de fin de l'automne, début de l'hiver, parce que je sens une période plutôt une arrière-saison ou plus ou qui s'amène à être plutôt froide, là il y a une possibilité de rencontre. Et si vous aussi, hein, comme Nathalie, vous avez envie de savoir quand vous allez rencontrer votre dulciné, tout simplement envoyez un SMS au 7 20 18, accompagné du mot à venir, de votre prénom, de votre date de naissance et bien sûr de votre message. Et à présent, je retrouve Véronique. Bonjour Véronique.
4: Bonjour Alexandre, merci de m'accueillir une nouvelle fois.
0: Merci.
4: J'espère que vous allez bien.
0: Mais très bien Véronique. Alors, je vous assure, je ne me souviens pas de vos passages à l'antenne.
4: Mais
0: par contre, votre voix me parle. Elle me
4: d'accord.
0: parle. Au-delà de ce que je peux capter, elle me parle.
4: Oui,
0: donc je sens qu'il y a une identité vocale chez vous que je reconnais, mais je ne pourrais pas vous dire exactement. Alors, vous nous avez appelé il y a combien de temps ?
4: J'ai plus en tête, je pense que c'était l'année dernière, au courant, oui, ça devait être l'année dernière,
0: Et c'était spontanément, vous avez appelé, et bam.
4: Oui, complètement.
0: Et ce jour-là, c'était un jour de chance pour vous, peut-être.
4: Mais en fait, je vous ai appelé à deux reprises.
0: Oui.
4: Parce que j'avais une question concernant mon époux qui avait eu un grave accident de moto en 2020.
0: Oui.
4: Et on n'avait toujours pas de nouvelles en 2025, donc, et vous m'aviez dit, il y a encore un petit peu de retard, mais ne vous inquiétez pas, ce sera positif et il touchera une belle somme.
0: D'accord. C'est un accident.
4: Et c'est arrivé.
0: Ah, très bien, très bien. C'est un accident, quel genre d'accident il a eu ?
4: Il a eu un accident de moto et il a été percuté volontairement par un monsieur qui était en voiture et qui n'a pas dû apprécier qu'il avait essayé de le doubler à une première reprise, et à la deuxième reprise il a volontairement mis un coup de volant pour l'envoyer en l'air, quoi. Voilà.
0: Et puis la moto, ça pardonne pas, hein.
4: Non.
0: Oui.
4: Non, malheureusement.
0: Aujourd'hui, est-ce qu'il a retrouvé une aptitude physique un peu quand même?
4: Oui, il a quand même il a un petit handicap au niveau du bras droit, mais
0: oui.
4: On n'espérait pas qu'il récupère aussi bien finalement, donc tout va bien.
0: Bon, d'accord. Alors sur cet aspect-là, et ce retour de production a été réalisé, hein, puisque
4: positif. Oui.
0: Vous avez reçu par les assurances, hein, c'est ça, l'indemnité.
4: Absolument, oui, il y a eu un procès, ça a pris 6 ans.
0: Six ans, quand même. Ah oui, donc ça a bloqué réellement.
4: 2026. Oui,
0: d'accord.
4: Oui, tout à fait.
0: Et le deuxième retour de prédiction?
4: Et le deuxième retour, ça me concernait cette fois-ci. J'avais déposé une demande de RQTH parce que j'ai des problèmes de santé. Et vous m'aviez dit que ce serait accepté, mais en deux temps, c'est-à-dire qu'on allait me demander des compléments d'information, des compléments de documents médicaux, etc. Et c'est exactement ce qui s'est passé. Et j'ai obtenu ma reconnaissance RQTH. Voilà.
0: Super, parfait. Donc, très bien. Je suis ravi pour vous. Enfin, peut-être pas dans les conditions de la santé et tout
4: c'est mécanique. C'est uniquement mécanique.
0: Merci de votre confiance et voilà la preuve.
4: C'est normal.
0: Et aujourd'hui, vous avez peut-être une autre interrogation.
4: On a un souci. En fait, on a engagé une somme assez conséquente avec un artisan pour des travaux.
0: Mmh.
4: Des travaux de terrasse, pergola, etc. On a réglé la terrasse dans sa totalité. Il se trouve qu'il y a des malfaçons. Enfin bref, pour faire court, parce que je ne vais pas vous donner le détail de tout cela, l'artisan a commencé le chantier le 11 mars et l'a abandonné le 17 avril. Et là, ça risque d'être morte. Donc là, j'ai fait un signalement à la répression des fraudes, j'ai adressé un courrier recommandé et j'ai fait appel à la protection juridique pour une prise en charge du litige. Voilà, c'est un monsieur qui ne répond pas en fait à mes sollicitations, qui m'envoie des SMS en me disant je vais vous rappeler, il a toujours des prétextes fallacieux pour ne pas le faire. Et là, il nous a clairement dit qu'il ne souhaitait pas reprendre le chantier.
0: D'accord. Bon.
4: Voilà.
0: Et il y a une alternative, il y a un compromis, il y a quelque chose.
4: C'est-à-dire que comme il ne répond pas, on n'arrive pas à engager une discussion. Voilà. Nous, on lui a demandé, on lui a envoyé un courrier dans le sens, en lui demandant de reprendre les travaux et de les finir.
0: Ben oui. Et voilà. Il a préféré dire qu'il stoppait tous les travaux.
4: Ah oui, il y a des soucis personnels et professionnels et il ne peut pas revenir. Donc, il propose effectivement une solution à l'avenir, mais il ne répond pas aux appels. Donc, c'est compliqué de trouver une solution.
0: Il est sérieux, hein? Ah bah ça, pour être sérieux, il est sérieux.
4: Oui,
0: on sait ce qu'on va faire. Je vais réfléchir sur votre question. Donnez-moi une couleur, s'il vous plaît.
4: Alors, le rouge.
0: Le rouge. Je vais réfléchir, je vais vous répondre dans quelques instants. Restez bien à l'antenne, restez bien à l'écoute. Et je vais bien sûr vous donner la réponse. Ça sera peut-être certainement une troisième prédiction. Et puis vous aussi, si vous souhaitez avoir des prédictions pour tout sujet, n'hésitez pas. 0826-300-300. On se retrouve dans quelques minutes.
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1: Et de retour dans votre émission, c'est votre avenir. Je rappelle que nous sommes en direct, il est 16h30. Alors vous êtes peut-être en train de conduire et vous êtes en train de penser à votre futur. Alors n'hésitez pas à appeler l'antenne 0826-300-300. Et bien sûr, pour ceux qui ne peuvent pas ou sont au bureau, vous pouvez discrètement envoyer un petit SMS au 72018 accompagné du mot avenir, de votre prénom, de votre date de naissance et bien sûr de votre message. Et je reviens avec Véronique. Véronique, vous êtes toujours là ?
2: Oui, bien sûr.
1: Bon, très bien. Il y a quelques minutes, vous nous avez parlé de et vous nous avez aussi informé des deux retours de prédiction que vous avez eu lors de votre dernier passage. Et aujourd'hui, vous vous retrouvez dans une situation de fragilité, de difficulté avec un entrepreneur concernant des travaux de terrassement d'une terrasse. C'est une terrasse.
2: Il y a plusieurs travaux. Il y a une terrasse, une pergola et une aire de retournement.
1: D'accord.
2: On se retrouve avec deux piliers. Béton sur la terrasse.
1: D'accord. Avec un monsieur qui décide d'arrêter parce que tout simplement il y a une histoire d'argent et de gains. Il a augmenté son devis certainement qui n'était pas prévu initialement et aujourd'hui eh bien il donne plus signe de vie. C'est bien ça.
2: C'est ça.
1: Alors, moi, de ce que je ressens, et votre question est de savoir comment ça va évoluer et est-ce qu'il va pouvoir terminer tous ces chantiers, c'est bien ça.
2: Oui, vous nous remboursez une partie, bien sûr.
1: Alors, rembourser, je ne le ressens pas comme ça. Je ne le ressens pas parce que je pense que c'est quelqu'un qui a un problème de trésorerie et qui a du mal à gérer sa propre activité. Donc, je ne suis pas persuadé que c'est quelqu'un qui a une grande trésorerie. Au fur et à mesure qu'il gagne, il dépense pour investir ou je ne sais quoi, mais en tous les cas il semble être un peu un peu à la bourre sur ses échéances financières. Mais je ne ressens pas un retour malheureusement spontané de cette personne tout de suite. J'ai plutôt l'impression que lui il cherche à gagner du temps. Donc là, jusque-là, vous avez compris. Je vois une solution quand même administrative ou même juridique qui pourrait s'installer pour débloquer un peu la situation. Et je crois qu'il y a une reprise du chantier, mais seulement partielle. Et vous allez faire ou continuer après avec d'autres personnes.
2: D'accord.
1: Bon, ce qui veut dire que vous avez quand même perdu de l'argent. Malgré tout, je pense que vous avez une perte d'argent, mais malgré tout, il va s'engager à continuer et à finir certains travaux. Et de ce que je ressens aussi, c'est que à la limite, il va vous tarder qu'il efface et qu'il termine vite, et même ça sera difficile pour vous au niveau de, autant sur la confiance que sur la relation humaine de le laisser terminer. Mais vous avez investi de l'argent, donc c'est normal qu'il fasse son travail. Bon, vous êtes fait un petit peu arnaquer, tout simplement.
2: Ben complètement, oui, mais surtout qu'on a été plus que correct avec lui et que vraiment,
1: Allez.
2: C'est pas qu'on ne méritait pas ça, mais bon, voilà.
1: Difficile,
2: c'est comme
1: mais il y a quand même une petite solution. Voilà, il y a une petite solution et vraiment visualiser cette couleur orange qui est une couleur de combat qui permet aussi d'avancer et surtout faites attention à ne plus attendre des promesses verbales, mais formaliser toutes les démarches. C'est valable pour tout le monde.
2: Ah oui, là c'est fait.
1: Exactement.
2: j'ai tout fait.
1: Exactement, parce que on est dans un monde où malheureusement la fragilité, la c'est courant.
2: Je sais bien.
1: Allez.
2: Après, ce n'est que matériel, voilà.
1: Exactement.
2: C'est ennuyeux, mais c'est matériel.
1: À très bientôt, Véronique.
2: Merci infiniment, Alexandre. Bonne fin de journée.
1: Merci.
2: Au revoir
1: prenez soin
2: et encore
1: de vous.
2: Merci. Au revoir, merci.
1: Je vais aller sur les SMS et je vais prendre celui de Maria qui me dit « Bonjour Alexandre, bonjour Maria, j'ai besoin d'un éclairage sur le choix à faire pour mon habitation, dois-je rester dans la région où je suis ?» Écoutez Maria, je sens que vous allez partir, mais pas tout de suite. Donc pour moi, il y a peut-être un départ hein, de votre région, mais ça va se décaler un peu au niveau du temps. C'est pas non plus sur une dizaine d'années, hein, c'est peut-être sur une période de 2 ans grand maximum, mais je vous sens partir malgré tout, avoir l'envie d'un changement et de vous éloigner de certaines choses qui vous ont été jusqu'à présent parues un peu toxiques. Mais encore un petit peu de patience. Et puis vous, si vous êtes dans le même cas que Maria, vous souhaitez déménager, vous n'osez pas, ou vous avez peut-être des questionnements sur des projets, que ce soit habitation ou sur d'autres sujets, un SMS à venir, 72018, accompagné de votre prénom, date de naissance et bien sûr de votre message. Et à présent, j'accueille Marine. Bonjour Marine.
3: Bonjour Alexandre.
1: Bienvenue à l'antenne de Sud Radio, Marine.
3: Merci.
1: Vous nous appelez d'où ?
3: Alors, j'appelle Duzès, dans le Gard.
1: Bien. Et vous aussi, vous nous avez appelé spontanément, il y a quelques
3: oui.
1: temps. Et voilà, et c'est tombé sur vous.
3: Oui.
1: Ben voilà, très bien. Vous avez appelé quand ?
3: Alors, en fait, j'ai appelé sur la période d'automne. C'est mon beau-père qui a appelé, en
1: oui.
3: fait, à ma place, pour savoir un petit peu par rapport à la période que je traversais, et bien savoir qu'est-ce qu'il allait advenir un petit peu des prochains événements dans ma vie, suite à la séparation que j'ai eue, etc., etc. Donc, du coup, il m'a expliqué que, enfin, je vous ai entendu, comme quoi j'allais faire une nouvelle rencontre. Que j'allais pouvoir vendre le bien que j'avais en commun avec mon ex-compagnon.
1: Oui.
3: Et voilà, et que le soleil allait revenir.
1: D'accord. Et donc, il y a un retour de prédiction ou pas là ? Parce que votre papa a appelé.
3: Oui, alors du coup, retour de prédiction, c'est que nous avons vendu avec mon ex-compagnon le bien que j'ai en commun
1: oui.
3: avec lui.
1: D'accord.
3: J'ai trouvé un logement.
1: Parfait.
3: D'accord. depuis début avril. Voilà, et en fait, bien, là, nous avons eu l'audience pour notre petite fille, pour la garde de notre petite fille.
1: Ben voilà, ça s'est passé.
3: Voilà.
1: Et voilà, c'est parfait. Et bien...
3: Ça s'est passé lundi, et en fait, j'aurais aimé savoir, du coup, ce qu'il allait advenir de cette décision. Voilà, parce que je suis très stressée par rapport à ça, parce que la relation est très complexe.
1: Est-ce que vous savez si le juge est une femme ?
3: Oui.
1: Oui, je ne parle pas de la
3: c'était
1: série. C'est une femme. Hein.
3: C'était une femme, bon. Lundi, oui.
1: D'accord. Alors, je sens que cette juge, hein, parce que je vois une femme, je sens oui. qu'elle ne fonctionne pas à l'émotion, mais au dossier. Est-ce que
3: d'accord.
1: vous avez ressenti ça de chez elle ou pas ? Vous avez assisté à l'audience ?
3: Oui, j'étais à l'audience avec mon avocate et avec la partie adverse du coup de mon ex-compagnon et elle n'a rien laissé paraître.
1: Voilà, exactement.
3: Elle même plutôt émis un doute en fait sur la fin de l'audience.
1: C'est ça, elle ne prend pas parti de qui que ce soit, mais elle fait son
3: ouais.
1: job. Bon, moi, c'est rassurant. Je pense qu'il y a une possibilité d'accord et d'aménagement que vous avez demandé hein, en accord avec le papa de votre enfant. Vous êtes vraiment en désaccord avec votre ex ou pas ? Non, pas tant que ça, non ?
3: On va dire que c'est compliqué parce que...
1: Mais sur la garde de l'enfant ? Sur la garde.
3: Oui, sur la garde de l'enfant, oui, c'est compliqué.
1: C'est compliqué
3: oui.
1: Ah,
3: mais lui voudrait une garde alternée.
1: Oui, d'accord.
3: C'est-à-dire une semaine chacun. Et moi, je ne suis pas dans cette optique-là parce qu'il ne s'en occupe que très peu dans
1: d'accord.
3: les moments où il l'a.
1: D'accord.
3: Et du coup, je suis partie sur le mode de garde que j'ai instauré en fait actuellement, c'est-à-dire qu'il est toutes les semaines du mardi au mercredi et un week-end sur deux ainsi que la moitié des vacances.
1: Du mardi au mercredi ?
3: Du mardi sortie d'école au jeudi matin
1: je sens qu'il y a une possibilité de favorable et d'accord qui va être donnée et pour en finir ça peut faire changer sa propre décision à votre ex comme si ça lui convenait. Donc,
3: d'accord.
1: Je vous vois pas perdante sur ce point. J'ai l'impression que la juge va peut-être donner une période provisoire pour voir si ça s'adapte bien, si ça fonctionne bien et faire valider les choses au bout d'un certain temps. Vous voyez, comme si vous devez repasser peut-être devant une audience, enfin devant un juge pour à nouveau valider cette garde. Mais il y a quelque chose d'assez positif, même si la décision va prendre du temps. D'accord. Et pour moi, un conseil que j'ai à vous donner, c'est continuer à démontrer votre stabilité plutôt que à être dans l'opposition avec votre ex. Mais vous, votre stabilité. D'accord ?
3: Oui.
1: Et le violet, la couleur violette, c'est une couleur de protection et de courage.
3: Eh bien, merci, c'est ma couleur préférée.
1: Ben voilà, c'est magnifique. Je ne l'ai pas choisi par hasard. Il n'y a rien du hasard.
3: D'accord. Et pour ma petite choupinette, vous voyez des bonnes choses par rapport à l'école, à la relation et tout.
1: Complètement.
3: Parce qu'elle a eu des petits soucis. Oui, ça va.
1: Complètement. Okay. D'accord. Allez,
3: d'accord.
1: Prenez soin de vous. À très
3: bientôt.
1: Beaucoup.
3: Merci.
1: Et à présent, on va accueillir Karine. Bonjour Karine.
4: Bonjour.
1: Bienvenue à l'antenne de Sud Radio, Karine.
4: Merci. Je vous appelle pour ma fille.
1: Oui.
4: Qui a eu une relation qui a duré 5 ans à peu près.
1: Oui.
4: Et qui s'est très très mal passée tout le long de leur relation, quoi.
1: Mmh.
4: Il était très, au départ, bon, pendant 6 mois ça a été, puis après il a été très contradictoire. Et ma fille est très sensible, en fait.
1: Mmh.
4: Et du coup, ça l'a énormément perturbée. Elle a eu du mal. Ils sont plus ensemble. Hein. Elle a pas pu continuer, quoi. Elle a eu du mal à remonter la pente. Elle a fait un burn-out un peu dans sa tête. Et du coup, elle essaye à remonter la pente là, mais voilà. Mmh. Je voulais savoir qu'est-ce que vous voyez pour son avenir,
1: Oui. C'est normal. Vous êtes une maman qui s'inquiète pour votre fille et est-ce que vous seriez pas plus inquiète qu'elle, elle pourrait l'être. Vous voyez ce que je veux dire?
4: Oui,
1: je sens. Voilà. Alors moi, ce que je ressens pour votre fille, c'est pas une femme qui s'effondre. Non, je ressens pas chez elle ça. Je ressens plutôt une femme qui se reconstruit, pierre après pierre, où les choses se mettent en place et créent à nouveau une construction. Pour elle, la séparation ne devient plus une blessure principale du tout. Aujourd'hui, je crois qu'il faut qu'elle travaille vraiment sur son estime de soi. Et c'est sur ça qu'il faut vraiment qu'elle travaille. Ouais. Et ça va lui amener à aller vers une évolution progressive. Donc, n'ayez pas peur. La lumière, elle revient tout doucement pour votre fille. Il y a une nouvelle période d'ouverture, même d'ouverture sociale autour d'elle, de choses qui apparaissent positivement. Et peut-être que dans ces moments-là, c'est le moment où il faut peut-être apprendre à reconnaître ses qualités plutôt que ses blessures. Et vous allez voir que si elle va sur ses qualités, ça va lui redonner de la force et du courage. Mais en tous les cas, je sens quelque chose de très positif pour elle.
4: D'accord.
1: Une rencontre, qui semble s'annoncer d'ici la fin de l'année. Elle est du mois de novembre. Non, c'est vous, ça. Mois d'août. Août. D'ici la fin de l'année, il y a une rencontre. Peut-être entre août et fin de l'année, je sens qu'il y a une nouvelle rencontre pour elle qui va se mettre en place.
4: D'accord.
1: La couleur rose.
4: Vous sentez qu'elle va aller mieux.
1: Oui, très bien. La couleur rose, ça s'associe très bien à elle.
4: Elle l'aime, oui, justement.
1: Bon, magnifique. Allez, n'hésitez pas à revenir vers nous, Karine.
4: C'est très gentil. Merci à vous.
1: Merci,
4: au revoir,
1: à très bientôt.
4: Journée.
1: Merci. Allez, dans quelques instants, on va retrouver Nathalie. Nathalie a une carrière dans la petite enfance et pourtant, un blocage administratif aujourd'hui l'empêche de partir à la retraite. Alors, les choses vont-elles se débloquer? On en parle juste après cette pause. Et vous aussi, peut-être que vous êtes sur le point de partir à la retraite, vous voulez savoir comment votre futur va se passer. Un seul numéro, 0826-300-300.
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1: Et de retour dans votre émission, c'est votre avenir pour cette dernière partie. Alors profitez-en, appelez encore l'antenne 0826 300 300. Aude est au standard et va répondre à tous vos appels. On va retrouver dans quelques minutes aussi les vraies voix, hein, présentées par Cécile Dominibus et Philippe David et bien sûr toute leur équipe. Mais en attendant, je vais répondre à un SMS, celui de Karine qui me dit: je suis depuis plusieurs mois à la recherche d'un nouveau travail, je n'ai que des retours négatifs sur les annonces que je postule, j'aimerais savoir si la situation va évoluer. Alors, Karine, oui, effectivement, je sens des blocages, je sens des difficultés, des fragilités. Peut-être qu'à un moment donné, vous avez voulu trop penser à une reconversion et donc votre esprit, lui, s'est dispersé à autre chose. Mais je vous sens vous recadrer ou repartir vers quelque chose de bon et de positif. Et vous verrez que dans une période, pour la rentrée 2026, là, je sens qu'il y a quelque chose de bon et de positif. Septembre me parle bien pour vous, Karine. Et puis vous aussi, si vous êtes à la recherche d'un travail, eh bien, envoyez un SMS avec Avenir au 7-20-18. Et à présent, j'accueille Nathalie. Bonjour Nathalie.
12: Bonjour Alexandre.
1: Bienvenue.
12: Merci beaucoup.
1: Merci.
12: Oui, merci.
1: Vous nous appelez d'où, Nathalie ?
12: De Marseille.
1: De Marseille. Vous avez appelé spontanément et voilà, vous avez été sélectionnée. Alors,
12: oui.
1: Nathalie, qu'est-ce qui vous amène aujourd'hui ?
12: Alors voilà, moi j'ai travaillé plus de 35 ans dans la petite enfance, un peu assistante familiale et assistante maternelle.
1: Oui.
12: Je suis pas loin de la retraite, un petit peu dans cette tourmente des nouvelles propositions, nouvelles lois qui passent pas encore au journal officiel. Voilà. Et j'ai eu 8 années qui ont été omis d'être déclarées par une administration au niveau de ma caisse de retraite.
1: Oui.
12: Voilà, je suis en train de... Et j'ai déjà déclaré tout ça, remis tout ça à jour, tout bien fait comme il fallait au niveau de cette caisse de retraite. Mais ça bouge pas, ça apparaît pas, y a toujours des gros problèmes administratifs de ce côté-là. Et je voulais savoir s'il fallait que je fasse d'autres démarches ou s'il fallait que je patiente encore un petit peu pour arriver à enfin toucher ma retraite.
1: Je comprends.
12: Enfin, pouvoir partir en retraite surtout.
1: Oui, je comprends. Alors, moi, je ressens pas un refus définitif concernant cette autorisation de partir à la retraite. Hein. Il y a plutôt, un problème administratif, une période de vérification aussi, comme vous le venez de le dire. Mais l'énergie qu'il y a autour de ça montre quand même une avancée avec plusieurs échanges que vous allez avoir, des échanges qui vont être supplémentaires, peut-être avec des informations supplémentaires. Mais oui, j'ai vraiment le sentiment qu'un document ou un élément qui existe déjà permettra finalement de faire reconnaître vos droits. Et donc, d'accord, vous allez pouvoir obtenir. Ça prend du temps, ça prend un petit peu ça demande surtout de la patience. Hein, mais pour moi, continuez à défendre votre dossier avec méthodologie et surtout ne rien lâcher. Vous verrez que ça va marcher et ça va fonctionner. Et visualiser cette couleur jaune qui est une couleur méritante et persévérante aussi. Hein.
12: D'accord, écoutez, c'est une bonne nouvelle.
1: Ben oui, vous me tiendrez au courant, mais je sens que les choses vont se débloquer.
12: Volontiers, je continue et je reste patiente. Merci. Mais
1: voilà, parfait, merci.
12: Merci en tout cas pour vous.
1: Merci à vous, prenez soin de vous, merci. Et j'ai le plaisir d'accueillir Jérémy. Bonjour Jérémy.
7: Oui, bonjour Alexandre.
1: Bienvenue à l'antenne. Merci à vous aussi. Bienvenue à l'antenne de Sud Radio, vous appelez de l'Occitanie.
7: Tout à fait.
1: Et vous venez juste d'être pris au standard par Aude concernant votre question. Quel est votre sujet qui vous préoccupe aujourd'hui?
7: Donc la question que je voulais vous poser, c'est que j'ai un projet avec mon compagnon de déménagement et de changement de région. Mmh. Et je voulais savoir si vous voyez une démarche positive qui allait s'opérer en ce sens, et les délais un petit peu, et puis aussi si ça allait suivre professionnellement. Enfin, est-ce que le déménagement allait se concrétiser, bien se passer?
1: Est-ce que ça vous rapproche d'un lien ou d'une famille, ce souhait de déménager?
7: Oui, c'est de mon compagnon, tout à fait.
1: Voilà, parce que je vous sens le rapprochement d'une famille. Il y a un lieu d'accueil là-bas ou une habitation que vous auriez peut-être la possibilité de pouvoir réaménager ou refaire. Vous avez une idée de... Vous aimez restaurer les habitations?
7: Ou les de déco? Pas vraiment, non. Pas forcément.
1: Parce qu'il y a un lieu qui serait favorable, où il y aurait la capacité, la possibilité de le décorer ou de le créer à votre identité, vous voyez.
7: D'accord.
1: Mais pour moi, oui, ça va se faire. Et au niveau du travail, vous êtes volontaire. Hein, c'est décidé en vous de partir. Hein.
7: Oui, assez. Ah oui. Ouais. Après, on ne sait pas trop dans quel délai ça va pouvoir se faire, mais c'est plutôt une décision qui est assez mûrie. Ah,
1: ouais. Assez mûrie. Ça va arriver à maturité bientôt. Là, et les choses vont se mettre en place. Je dirais peut-être plus sur le début de l'année prochaine, où là, les choses vont se faire. Mais il y a quand même il y a une maison. Alors, c'est pas une maison familiale, mais c'est une maison que vous connaissez ou une habitation que vous connaissez où vous aurez la capacité et l'opportunité de pouvoir accéder. Vous avez pour intention d'acheter?
7: Oui.
1: Ah ben voilà. Donc je pense que vous connaissez déjà ce lieu ou cet endroit. Vous allez acheter, vous allez la réaménager à votre goût et il y aura vraiment une identité. Et je ne sais pas si à l'avenir avec votre compagnon vous ne serez pas amené à travailler ensemble.
7: Ah d'accord.
1: Mais en attendant, pour le travail, là, vous allez trouver un job. Tout va se mettre en place parce que vous êtes volontaire. D'accord?
7: D'accord. Ok. Merci beaucoup, Alexandre.
1: Merci à vous et surtout prenez soin de vous. Merci. Allez, merci à tous pour votre confiance, vos témoignages et vos belles énergies. Et on se retrouve, nous, demain à 16h dans C'est votre avenir. D'ici là, prenez soin de vous et surtout écoutez votre intuition.
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3: Bonsoir à tous. Le fils de Gisèle Pellicot dénonce le maintien des concerts de Patrick Bruel alors que le chanteur est visé par une trentaine de plaintes pour viol, tentative de viol ou agression sexuelle. 31 femmes ont pris le risque de parler et le silence des hommes, lui, n'a pas bougé d'un pouce. C'est ce qu'écrit David Pellicot sur Instagram. Plusieurs élus locaux se sont aussi opposés à ces concerts, dont le maire de Montpellier. Patrick Bruel doit commencer une tournée en France en octobre. Emmanuel Macron annonce un renforcement du soutien français à l'Ukraine. Avec l'envoi de nouveaux missiles intercepteurs, annonce après les récentes frappes russes contre un centre commercial dans le centre de l'Ukraine et sur la capitale Kiev, plusieurs personnes sont décédées. Jean-Luc Mélenchon ouvert à une alliance avec les écologistes en vue de la présidentielle de 2027. Toute aide sera la bienvenue, a déclaré le chef de file de la France Insoumise sur TF1. La députée écologiste Sandrine Rousseau plaide pour une alliance avec LFI. Elle appelle à un vote interne pour acter ou non un ralliement de son parti à celui de Jean-Luc Mélenchon. Les écologistes qui tiennent aujourd'hui la dernière journée de leur université d'été à Grenoble. Autres universités d'été organisées ce week-end, celle de la France Insoumise dans la Drôme et celle du Parti communiste à Toulouse où Fabien Roussel devrait prendre la parole en fin de journée. Réélu à la tête du parti en juillet, il pourrait de nouveau être candidat à l'élection présidentielle. Aux Antilles, les agriculteurs alertent sur une situation catastrophique en raison d'une sécheresse exceptionnelle causée par le phénomène El Niño. Conséquence, baisse de rendement et perte de récolte pour les agriculteurs. Pour les animaux, le fourrage est de plus en plus rare. La filière bovine de Martinique enregistre 25% de mortalité en plus. Le foot, la première journée de Ligue 1, Dauphin l'an dernier. Lens reçoit Auxerre à 17h15 avant 4 rencontres à partir de 20h45. Le Mans affronte Brest, Nice, Lorient, Toulouse, Lyon et Troyes joue contre le Paris FC. Bonne fin de journée à tous.
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1: Ah, chers amis de Sud Radio, amis IS et IES, bien sûr. Alors, entre canal du Midi et Méditerranée, vignobles, territoires de marathon et de ride à vélo. Et si on découvrait le territoire d'Agde Méditerranée, mais autrement? Oui, parce qu'avec ses 300 jours de soleil par an, vous pensez peut-être que le seul, le Cap, campant fièrement sur ses positions, est l'unique destination. Eh bien non. Ouvrez grand vos yeux et vos oreilles et vos applis pour partir explorer ce territoire dont les mille facettes brillent déjà dans les yeux de celles et ceux qui vont le découvrir avec nous. Ici, en Agde Méditerranée, on va vous parler d'un tourisme olfactif, d'une nature intacte et protégée, de vignes, de volcans, de plages bien sûr, d'une eau turquoise, mais aussi d'incroyables marchés, d'une gastronomie roborative, de Molière et de Bobby Lapointe, dont les esprits continuent de flotter dans la région et d'inspirer nombre de festivaliers, de gens de scène et de théâtre. Ici, la verve, la faconde et la poésie demeurent. Mais qui était donc Emmanuel Laurent, qui laissa un des plus étonnants châteaux palais au monde sur les berges de l'Hérault et qui émerveille aujourd'hui tous les visiteurs? Où peut-on observer 250 espèces d'oiseaux différentes en un seul lieu, parcourir 57 km de voie douce, 500 VTT de pure ride? Où peut-on loger, longer le canal du Midi ou y voguer et passer par une écluse ronde pour aller de Toulouse à Sète? Où se situe donc le belvédère de la criée du Gros? Bref, pour évoquer cette perle noire de la Méditerranée, méconnue sous cet angle, que Marco Polo avait ainsi lui-même nommé, c'est maintenant dans cette émission.
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1: Et pour évoquer cet endroit, cette destination que peu de gens connaissent, en tout cas pas sous ces angles sur lesquels nous allons vous les présenter, nous avons réuni autour de cette table Laurence Richard, qui est responsable presse et relations publiques à l'Office de Tourisme Cap d'Agde Méditerranée. Bonjour Laurence.
8: Bonjour Christophe, bonjour à tous.
1: Gaëlle Capé-Gédiquian est avec nous, alors elle est restée au pays, parce qu'elle est bien mieux. Directrice du Château Laurent à Agde, bonjour Gaëlle.
9: Bonjour.
1: Et Anne-Marie Nightingale Anne-Marie, conseillère municipale, déléguée au métier d'art, au tourisme, au jumelage et à la viticulture à la mairie de Pézenas. Bonjour Anne-Marie.
10: Bonjour à tous.
1: Alors on va parler évidemment de ce château incroyable que nos auditeurs vont découvrir et avec le même émerveillement que moi, j'en suis sûr. On va parler également de Pézenas, qui est une destination aussi incroyable parce qu'il y a, c'est une terre de festivaliers, c'est une terre de patrimoine, c'est un art de vivre. Tout ça est à Pézenas, on va en parler et la liste est longue. Et avec, on commence avec vous Laurence pour la physionomie de cette région Agde Méditerranée qui n'est pas seulement, on le dit à nos auditeurs, pas le Cap d'Agde. Il y a autre chose autour du Cap d'Agde. Qu'est-ce qu'il y a?
10: Voilà. Alors déjà pour vous situer, on est tout au bout de la France en bas. Là, on prend une ligne verticale dans l'Hérault, dans le Languedoc, hein, dans l'Occitanie, la région Occitanie. Donc déjà, ça sent bon le sud, on entend les cigales.
1: On va le voir avec l'accent d'Anne-Marie.
10: Tout à fait, qu'il a un petit peu plus que moi, effectivement. Cap d'Agde Méditerranée, c'est vrai que c'est un petit peu flou comme ça, mais juste pour préciser, ce sont 20 communes différentes de cet agglo. Et autant dire que il y a plein de visages différents. On mixte la modernité avec le patrimoine, la station dite nouvelle du temps de la mission racine Cap d'Agde, et puis Pézenas du 17e, la ville d'Agde qui remonte à 2600 ans d'histoire. Donc voilà, tout ça un petit mixte qui est très harmonieux entre soi et en fait on est aussi le dernier maillon de la chaîne des volcans d'Auvergne.
1: Ça, c'est incroyable.
10: On ignore beaucoup.
1: Mais oui, mais moi-même, je ne le savais pas.
10: Et ce qui donne une physionomie très particulière à cette destination, qui va même très loin. Ça va, c'est sous terre, enfin sur terre, sous la mer.
1: La terre est volcanique, elle est noire.
10: La terre
1: parfois.
10: Est volcanique, la pierre est volcanique. Si vous prenez la cathédrale, pourquoi elle est dans cette couleur basaltique? Le basalte, parce que c'est de l'extraction de volcanique.
1: Donc nous sommes sur une terre des volcans d'Auvergne.
10: Nous sommes le dernier maillon.
1: Et il en reste un petit bout.
10: Du volcan, on le voit, le Mont-Saint-Loup, c'est notre volcan, notre fierté qui fait 111 mètres royalement.
1: 111 mètres, bravo, on applaudit le Mont-Saint-Loup.
10: Ah voilà. Et donc je vous expliquerai un petit peu plus tard ce que ça donne au niveau de la plongée, parce que c'est quand même très particulier. Mais ça va même plus loin, parce que même les vins du Languedoc, les vins que l'on a chez nous qui sont de très bons vins, ont aussi les résurgences de ce volcanisme et donnent des vins très particuliers.
1: Ouais, avec
10: que l'on
1: une texture particulière, absolument. Voilà. Ouais, c'est vrai.
10: Donc c'est très important de le savoir. Et puis, moi, je voulais vous parler aussi un petit peu de la destination nature. Parce que au niveau du vélo, au niveau des randonnées, au niveau de la plongée, vraiment, on a le choix de découvrir tout ça. Alors, est-ce que vous voulez que nous parlions tout de suite des pistes cyclables?
1: On va pas tout de suite parler des pistes cyclables. Je sais que vous êtes bien partie, Laurence. Attention, elle est partie, Laurence. On va donner la parole à Anne-Marie. Anne-Marie, vous êtes conseillère municipale déléguée au métier d'art du tourisme, au jumelage et à la viticulture à la mairie de Pézenas. Pézenas, on y accède par la 75, comme chacun le sait. On est entre Béziers et
10: Montpellier.
1: 8000 habitants. Une ville absolument dingue. Jamel, il faut que tu y ailles cet été. 11 festivals par an. Un tous les mois pratiquement, et pas des petits festivals, des gros festivals. 3 musées, 39 bâtiments inscrits aux monuments historiques, un secteur historique sublime de 17 hectares, et puis le fauteuil de Molière, et puis Bobby Lapointe, dont les esprits planent encore sur la ville. Bravo pour cette belle ville que vous défendez, Anne-Marie. Vous voulez commencer par quoi?
11: Ah bien, je vais juste présenter la ville pour en comprendre un peu son esprit. Mmh. Alors, d'abord, c'est une ville certainement charmante, une petite ville
1: confirme.
11: Du sud, située au cœur de l'Hérault, en Occitanie, entourée de vignes, 20 km de la mer. Il fait bon y vivre.
1: On est loin d'Agde?
11: Une vingtaine de kilomètres.
1: 20 minutes,
11: près,
1: d'accord.
11: 20
1: okay.
11: minutes.
1: Ouais, un peu plus.
11: Une ville, mais c'est aussi une ville carrefour, hein, qui assume son rôle un peu de ville centralisatrice. Vous avez mentionné que nous sommes 8000 habitants, mais nous accueillons quotidiennement 4000 élèves.
1: Ah, mais d'accord, ok.
11: Et c'est une grande ville,
1: oui. Évidemment. Vous aimez dire que c'est une petite grande ville.
11: J'aime dire cela, effectivement, riche de son histoire et de son patrimoine.
1: D'accord.
11: Voilà.
1: Il y a un grand marché absolument sublime, ça on va en parler.
11: Alors, oui.
1: Il est où, sur quelle place?
11: Sur le cours Jean Jaurès. En fait, il démarre place des 3-6.
1: Ah non, mais il est génial ce marché.
11: Ah oui, il couvre toute l'artère principale de Pézenas jusqu'au Poilu. où là on a un marché bio.
1: Le poilu, c'est le monument mort en fait.
11: C'est le monument mort.
1: Eh ouais, on dit le poilu, mais bien sûr, voilà. Le poilu. Juste le prochain festival à ne pas rater pour aller tout de suite dans les dates.
11: Alors c'est le premier festival, et bien c'est après-demain, c'est le festival Tapatudi, oui. Littérature jeunesse.
1: Qui continue jusqu'en...
11: Jusqu'au 31 mai.
1: D'accord.
11: Et le 1er juin, c'est le festival Molière, théâtre dans tous ses éclats, jusqu'au 7 juin.
1: Jusqu'au 7 juin, ça c'est le premier gros festival. On fait aussi un petit zoom sur ce château et cet endroit incroyable, le château Laurent.

0: néoclassique. Expliquez-nous cette démarche qu'il a eue.
1: Alors déjà, on est à la fin du 19e siècle, on est dans un mouvement de dandysme. Donc on imagine bien tout ce mouvement avec des gens très éclairés, très instruits, curieux de la modernité, curieux du voyage, de l'ailleurs, mais aussi curieux des arts, des grands mouvements artistiques de la fin du 19e et férus de poésie et de musique. Donc on a déjà un tableau de départ qui est très riche et qui va se déployer à la faveur d'un héritage considérable, près de 150 millions d'euros, dont va hériter ce jeune Agathois.
0: Il avait 25 ans à l'époque.
1: Voilà.
0: 25 ans. Incroyable.
1: 25 ans. Et puis, le premier geste qu'il va avoir, c'est faire une reproduction d'un manuscrit de Baudelaire, des Fleurs du Mal. Qui va donner un objet artistique merveilleux avec une couverture qui est une œuvre d'art, voilà, calligraphiée à la main et qui dit un peu de ce personnage qui est très baudelairien, très romantique et qui va faire rêver en fait tous les visiteurs qui viennent visiter ce lieu puisque, comme on le disait, c'est une villa portrait, c'est-à-dire que ce n'est pas une villa d'architecte. La plupart des grands lieux comme ça sont souvent le reflet d'un architecte, d'un concepteur, mais ici, on a le rêve d'un jeune homme à la fin du 19e qui est aussi un peu notre rêve à nous.
0: Ah oui.
1: D'un monde idéal.
0: Il était incroyable. Il était épris de voyage, collectionneur, mélomane, ami des arts, et il a fait construire une sorte de palais qui se visite aujourd'hui, qui a longtemps été tombé, enfin qui est longtemps resté dans l'oubli, hein, Laurence. On s'est intéressé à lui, on l'a rénové. Aujourd'hui, c'est un lieu absolument extraordinaire, sublime. Juste un petit mot, Gaëlle. Physiologiquement, comment vous pouvez nous le décrire? Ce château.
1: Alors c'est, je dirais que c'est un palais au bord du Nil. C'est-à-dire que c'est une bâtisse qui est presque classique quand on la voit de l'extérieur, faite de basalt, on l'a évoqué, de pierre volcanique, de marbre noir qui évoque le marbre antique, et puis d'une pierre claire blonde du sud, très longue.
0: Moi j'ai vu les photos, ça m'a donné envie d'aller le voir cet été, mais comme ça m'a donné une impulsion, parce que il y a un effet waouh quand on rentre, c'est quoi l'effet waouh avec tous ces lustres?
1: Alors il y a un triple effet waouh dans ce lieu, il y a un effet waouh parce que quand on pousse la porte, on se retrouve dans un immense vestibule avec près de 150 luminaires qui étaient uniquement alimentés par l'hydroélectricité. Donc on est en 1902 et ce lieu en plus il est extrêmement vertueux puisqu'il convoque toutes les énergies douces de l'époque.
0: Génial.
1: Le bois, l'eau pour alimenter.
0: En plus c'était un visionnaire Emmanuel Laurent. Il était très en avant sur son époque. Laurence, on va juste un petit tour sur les vélos. Est-ce qu'on peut aller en vélo voir le château?
2: Bien sûr. Oui, bien sûr. Au jour d'aujourd'hui, alors je sais qu'on faut pas trop employer cette expression, mais on dit quand même.
0: Je note.
2: Vu le prix de l'essence, etc. Se développe beaucoup de pistes cyclables. Et puis maintenant, on a quand même la chance d'avoir les vélos électriques.
0: Bien sûr.
2: Ce qui a donné un élan supplémentaire à cette discipline. Donc, vous l'avez dit tout à l'heure, 57 km de pistes douces. On peut bien sûr aller au Canal du Midi et même mieux puisque il y a un double anniversaire cette année. Nous fêtons les 30 ans du classement du Canal du Midi au patrimoine mondial de l'UNESCO et les 30 ans du classement au titre des monuments historiques du Château Laurent. Château Laurent se trouve au bord du Canal du Midi. Donc on peut... Voilà.
0: En plus, il est au bord du Canal du Midi.
2: Donc, moi je vous encourage à sillonner vraiment le Cap d'Agde, il y a plein de points d'intérêt tout au long des pistes cyclables. Le Château Laurent en est un, le Canal du Midi en est un autre, le Mont-Saint-Loup, notre fameux volcan, on peut grimper dessus, on a une vue à
0: 311 mètres.
2: Pour nous c'est haut.
0: Oui, bien sûr,
2: c'est notre point culminant, très cher.
0: Oui, bien sûr.
2: On a une vision, on a une visibilité sur Sète aussi, la patrie donc de Brassens par exemple. On peut aller jusqu'à Vias où il y a les ouvrages du Libron. Ça fait partie de ce Canal du Midi qui est quand même richissime, qui est quand même assez extraordinaire au niveau de la technique, qui n'est pas d'hier comme tout le monde le sait et qui subsiste encore. On peut aller se balader aussi dans les vignobles. Voilà, donc s'arrêter aussi peut-être dans une cave.
0: On peut dire que c'est une destination de nature et de pleine nature.
2: C'est une destination nature, c'est une destination très verte.
0: Apaisante.
2: Et vous avez un mélange de vert de la nature, du bleu bien évidemment très profond de la mer, de ce ciel bleu qui est unique en Méditerranée, beaucoup.
0: Oui. comme elle en parle bien. On va marquer une petite pause, Laurence, je vois que vous êtes emballé. On se retrouve juste après pour continuer à parler de cette destination, on peut le dire, aux mille facettes, Agde Méditerranée, à tout de suite.

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14: On vous parle de cette région sous un angle méconnu, l'Agde Méditerranée. Alors, c'est une vingtaine de communes, mais c'est pas que ça. C'est aussi des destinations olfactives, patrimoniales, touristiques, culturelles, surprenantes avec le Château Laurent. Et puis, des festivals un peu partout avec Pézenas. Et nous sommes autour de nous, autour de cette table, avec Laurence Richard, qui est responsable presse et relations publiques à l'Office du tourisme de Cap d'Agde Méditerranée. Gaëlle Cap-Gédiquian, directrice du Château Laurent à Agde. Et Anne-Marie Nightingale, conseillère municipale à la mairie de Pézenas. On va poursuivre avec vous, Anne-Marie, les dates importantes, parce que vous, ça n'arrête pas dans la
15: oui,
14: ville.
15: Oui, on en perd la tête, en fait.
14: Mais oui, c'est
15: avec,
14: vrai.
15: Avec tous nos festivals.
14: Et il faut qu'on cite tout le monde, sinon vous allez revenir au pays, ils vont vous dire, oh, t'as pas parlé de nous, qu'est-ce que c'est que ça? Alors, on cite tout le monde, on y va.
15: Alors, dans le début juillet, nous aurons la Mirandella d'Elzart.
14: Là?
15: La Mirandella des Arts, la Ronde des Arts.
14: D'accord.
15: Voilà. Ce sera l'occasion de voir notre poulain qui va
14: poulinade.
15: Sortir. Alors cette poulinade, oui. Alors depuis le carnaval 2026 et jusqu'au carnaval 2027.
14: Oui, parce que vous êtes aussi une région de carnaval très
15: important. Nous allons célébrer 800 ans de notre poulain.
14: Ouais. Expliquez aux auditeurs ce que c'est que la poulinade.
15: Alors la poulinade, en fait, c'est la fête.
14: Ouais. Oh, c'est étonnant.
15: Mais disons que bon, ce seront 4 jours au mois de septembre, durant lesquels, dans l'hôtel de Peyrat-Notama, il y aura une très très belle exposition avec la carcasse du poulain, des échanges, mais c'est toute la ville. Pézenas, ce sont ses habitants. Hein. Il y a plus de 200 associations. Il faut comprendre que... le cœur historique, on en parle, mais c'est le cœur qui bat. Mmh. On parle des rues qui vont vers le cœur historique. C'est l'artère, c'est le sang qui circule, c'est la vie. Pézenas, c'est un musée à ciel ouvert.
14: C'est vrai.
15: Voilà, donc oui, nous avons les monuments répartis dans Pézenas, mais les habitants, les Piscinois, se les sont appropriés.
14: C'est eux qui font l'animation et l'esprit
15: voilà.
14: de la ville.
15: Voilà, et le poulain... J'y reviens à notre poulain national. Le poulain, qui est quand même classé UNESCO, hein, patrimoine immatériel de l'UNESCO depuis 2005. Mm-hmm. Et donc, la poulinade, ce ne seront que 4 jours d'une année de festivités autour du poulain.
14: D'accord. Et c'est voilà. pour rappeler les dates aux auditeurs?
15: Alors, c'est Carnaval 2026 qui a déjà, évidemment,
14: ah ouais.
15: qui est passé jusqu'au Carnaval 2027.
14: Ah d'accord, c'est toute l'année.
15: un an de célébration.
14: Un an de fête, chez vous.
15: Un an de fête.
14: Ça n'arrête pas.
15: Avec certainement, effectivement, avec la Poulinade, qui est un des temps forts
14: bien sûr.
15: De ces célébrations. Mais est-ce que je peux en dire quelques mots de
14: contraire.
15: Notre poulain? Il faut que je le présente.
14: Vous avez 30 secondes.
15: 30 secondes.
14: Ah bah l'exercice est difficile.
15: Alors, effectivement, donc la légende veut que le poulain remonte au XIIIe siècle, 1226, quand un roi, Charles IX, est venu à Pézenas, a laissé sa jument qui avait mauvaise mine au magistrat de la ville. Il est parti faire ses croisades en Albigeois, et au retour, auquel joie, la jument a donné bas, a mis bas, la jument est en pleine forme, et le poulain restera le symbole de la ville, qui sera toujours mis à l'honneur quand il y a des événements.
14: D'accord, très
15: voilà.
14: bien.
15: Et il est donc à l'honneur pour l'ouverture de la Mirandella des Arts, théâtre, concert et autres dégustations des rues.
14: Et pourquoi dit-on que l'esprit de Bobby Lapointe et de Molière est très présent quand on vient à Pézenas? C'est qu'on le sent, ça. C'est dans cette façon d'animer les rues, cette faconde, cette verve, tout le temps.
15: C'est surtout que Bobby Lapointe, c'était un Picénois, lui. Hein. Mm-hmm. Il avait un humour assez déjointé, mais il disait il avait des hauts et des bas. Des hauts parce qu'il avait réparé des antennes, et des bas parce qu'il a été scaphandrier. Voilà, donc auteur, compositeur, interprète, acteur, avec de grands metteurs en scène, mais donc aussi ami de Brassens, ami de Joe Dassin.
14: Et il y a encore un musée qui se visite.
15: Et il y a un lien direct entre Bobby Lapointe, mis à part les 300 ans qui les séparent exactement. Il y a un musée, effectivement, qui s'appelle La Musée Bobby Lapointe.
14: D'accord, très bien, à visiter.
15: Qui est à visiter, absolument, avec une rétrospective, un petit film, etc.
14: Au niveau du château Laurent, Gaël, on parle d'art nouveau méditerranéen, on parle d'un château complètement atypique, fabriqué par un homme de 25 ans qui était un amoureux des arts et un mécène. Qu'est-ce qu'on voit à l'intérieur de ce château? Pourquoi doit-on le visiter? Qu'est-ce qu'on y observe? Des fresques murales? Vous dites que chaque bouton de porte est une œuvre d'art pratiquement.
0: Oui, on peut dire que c'est un ensemble décoratif qui est majestueux, onirique et tout à fait particulier. C'est un ensemble exceptionnel. Il brille d'abord par sa couleur et sa gaieté. Et ça, c'est vraiment important parce qu'on y voit aussi la personnalité d'un jeune homme. Et ça, c'est très rare dans un répertoire décoratif qui relève plutôt d'œuvres de maturité. Mmh. Là, on a quelque chose qui est très jeune, très joyeux, très moderne.
14: C'est une sorte de Gatsby le magnifique de l'héros.
0: Exactement, exactement. Mais languedocien.
14: Voilà.
0: Avec l'accent,
14: bien
0: comme
14: sûr.
0: Vous faites.
14: Et c'est encore mieux, c'est encore mieux quand ça chante.
0: Voilà, ça chante, c'est joyeux, c'est léger, et en même temps, c'est très sérieux. Ça parle de modernité, on a parlé d'hydroélectricité, mais on peut parler aussi d'une chaudière au bois qui alimentait un chauffage par le sol.
14: À l'époque.
0: On peut parler de récupérateur d'eau de pluie. On peut parler d'un lieu qui était vraiment géré en termes d'énergie. Et puis un lieu qui était aussi implanté à proximité immédiate de la voie de chemin de fer. Puisque ce jeune homme, il était épris de voyage. Il s'est fait construire deux yachts qu'il avait amarrés au pied de son château, puisqu'on est sur l'estuaire de l'Hérault qui rejoint la Méditerranée. Et ces deux yachts, il les a fait construire à Barcelone, et il allait à Barcelone en train. Voilà, et pour l'année de son mariage avec sa bien-aimée qui était une artiste lyrique, il lui a offert un vélo rouge, une bicyclette rouge, ce qui est une couleur très rare à l'époque pour les bicyclettes. Et c'est très emblématique aussi de ces mobilités douces qu'on évoquait avec Laurence tout à l'heure.
14: Oui, il était très en avance sur son temps, très avant-gardiste.
0: Oui.
14: Est-ce que vous perpétrez cette folie qu'il avait, ce sens de l'éclectisme et de la déraison presque dans la visite du château?
0: Absolument, et ce sens de la fête aussi.
14: Ce sens de la fête, comme à Pézenas.
0: C'est-à-dire, oui, parce que le Languedoc est une terre joyeuse. Et ça, c'est très important. On y rencontre aussi le sourire des gens. Donc, on y accueille les gens avec des visites guidées. qui sont très narratives et on les invite à vivre une expérience autour de l'histoire de ce jeune homme parce que ce lieu est tellement foisonnant qu'on ne pouvait pas abandonner les visiteurs dans une visite comme ça en déambulation comme dans un musée, mais plutôt les prendre par la main et leur montrer tous les délices qui se trouvent dans ce décor, toutes les secrets cachés et les réalisations exquises qui ont été réalisées par les artisans de l'époque et qui ont été merveilleusement rénovées.
14: Restaurées, ouais, c'est magnifique. Ouais. Ce qui s'est fait voilà. Là est absolument magnifique. C'est un incontournable, en plus dans un écrin de verdure, parce que les jardins autour du château sont sublimes. On est sur, on est sur la berge de quel fleuve, Laurence ?
12: Du fleuve Hérault.
14: Ah, très bien. Parce que vous étiez en train d'écrire un truc, je voulais vous prendre en flagrant délit. Ne perds pas le fil. Non, mais c'est bien. On est sur le bord du fleuve Hérault. C'est vraiment un endroit que je recommande particulièrement aux auditeurs cet été ou après l'été d'aller absolument visiter cet endroit. On va en parler tout à l'heure parce qu'il y a des nuits qui se passent aussi qui sont un peu folles dans le château. Hein. On en a parlé avec Gaëlle. On va le dévoiler. On va dévoiler tout ça à nos auditeurs. Un petit mot, Laurence, après les pistes cyclables. Quel est le programme?
12: Alors le programme, bah écoutez, on peut faire du gourmand, on peut faire de la plongée.
14: Ça, la plongée, on n'y passe pas assez souvent.
12: Alors, ce que je vous expliquais tout à l'heure, grâce à ce volcan qui, dans l'éruption, la dernière éruption remonte à 750 000 ans à peu près, donc on est relativement tranquille. Ça a façonné cette côte qui est quand même assez magique, qui a créé un petit îlot sur lequel se trouve le fort de Brescou, qui est une ancienne prison d'État.
14: Très bel endroit aussi.
12: Par lequel est passé bien sûr Vauban, parce que Vauban est passé un petit peu partout en France. Mais voilà, donc il y a ce fort de Brescou qui est là, et au pied du fort de Brescou, il y a des tables, ce qu'on appelle des tables volcaniques, sur lesquelles on peut plonger. Et ce qui est très intéressant, par exemple, pour les débutants ou pour les enfants, la baby plongée, c'est que normalement, pour découvrir les poissons que vous allez avoir sous le nez, là, sur ces tables, il faudra aller beaucoup plus bas.
14: Bien sûr,
12: Maintenant, ils sont là grâce à ces tables. Donc ça fait
14: un spot de plongée absolument génial, voilà, dans des eaux translucides.
12: Dans de très belles eaux, quand
14: très
12: même,
14: belles
12: il faut
14: eaux.
12: Le dire.
14: Ah, oui, on peut le dire, c'est comme très
12: et
14: clair.
12: Puis, il y a une réserve aussi naturelle, enfin la réserve marine du roc de Brescou, qui est préservée. Et puisque tout à l'heure, on parlait un petit peu aussi d'Emmanuel Laurent, qui était un petit peu en avance sur son époque, sur les technologies modernes et écologiques, il y a un village de plongée qui a été reconstitué, justement, pour la faune, pour la flore, etc. Et pour que les plongeurs puissent y aller aussi, tout en préservant les fonds, puisque on peut pas y aller, on peut pas ancrer son bateau comme ça, c'est assez surveillé, pour essayer vraiment de ménager les fonds marins, parce qu'ils souffrent également, aussi bien sur terre, quand on balance bien un sûr. Papier, c'est pareil sous l'eau, il faut quand même faire très attention. Donc ces spots de plongée sont très intéressants. L'eau est toujours quand même relativement chaude et bonne.
14: Bah quand même,
12: voilà,
14: quand
12: je vais vous faire aller un petit peu
14: bien
12: encore.
14: Bien sûr, c'est gentil, merci.
12: et quand vous ressortez, vous pouvez avoir la vue sur les falaises volcaniques, toujours pareil, de la Grande Conque.
14: Oui.
12: C'est une espèce de anse où on voit les différentes strates du volcanisme. La plage est de sable noir. Alors sable noir, pas noir non plus, mais c'est un mélange de petits cailloux volcaniques et de sable blond.
14: Je connais. Ça brûle un peu les pieds quand il fait chaud.
12: Non, parce que
14: ça brûle un peu les pieds.
12: Bah, même le sable blond.
14: Oui, faut mieux mettre des tongs.
12: Si vous voulez. Mais c'est un site très joli. Et c'est là aussi qu'arrive la fameuse GTMC, la grande traversée du Massif Central, en vélo.
14: D'accord.
12: Nous sommes le point d'arrivée de cette GTMC qui part de Bourgogne et qui fait 1400 km à peu près. Et nous sommes ce point d'accueil. Et c'est pour ça aussi que nous avons des établissements qui sont labellisés, donc label vélo, puisqu'on fait attention aussi d'accueillir cette population qui voyage avec des sacoches, avec son vélo, qu'il faut garer, à qui il faut donner un petit kit de réparation quand il le faut. Donc voilà, on passe de la plongée au vélo, on peut faire les deux, on peut se balader.
14: C'est une destination verte qu'on est en train de découvrir, une destination culturelle, patrimoniale, mais aussi une destination famille et une destination sportive.
12: Tout à fait.
14: On va continuer sur le culturel dans un instant avec Pézenas. Restez avec nous, chers auditeurs, pour découvrir le programme de l'été et le programme de la rentrée à Pézenas. Il se passe toujours quelque chose.
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14: Ah, chers amis, Molière, Bobby Lapointe, Emmanuel Laurent aussi, ce sont des esprits qui planent audacieux sur nos têtes aujourd'hui, des esprits créatifs. Et ils sont issus tous de cette région Cap d'Agde Méditerranée. Enfin non, Molière, non, il est juste passé. Hein.
15: Molière, il est passé et il y est resté quand même.
14: Il y est resté, oui, c'est ça. Oui. Genre, il a bien marqué la région quand même.
15: Et on s'en en particulier.
14: Et on s'en souvient. Et nous sommes avec vous trois, mesdames, Laurence Richard, Gaëlle Cap, Jédikian et Anne-Marie Nightingale pour parler de, et pour donner à nos auditeurs une envie d'aller visiter une des facettes incroyables de cette région. On n'arrive pas à en sortir tellement il y en a. Il y en a de toutes parts. Du vélo. On a parlé beaucoup du vélo, de la plongée sous-marine, des festivals de Pézenas. On a parlé du château aussi. Juste un petit mot sur le château. Comment il va vivre cet été le château d'Emmanuel Laurence? Laurent, pardon.
0: Alors, je dirais qu'il va swinguer cet été.
14: Ah, ça va swinguer.
0: Il va swinguer. On a une petite saison jazz et bossa nova à proposer à nos visiteurs. Donc, on organise une fois tous les 15 jours des nocturnes qui vont permettre d'alterner des propositions qui vont du bal swing, du grand bal swing populaire le 15 juillet à des soirées plus intimes autour des années folles. Et qui vont permettre d'avoir des moments d'exception, puisqu'on a installé une scène sur le toit terrasse du château, qui nous permet d'avoir des soirées au clair de lune avec une vision sur le mont Saint-Loup, donc sur le volcan.
14: Génial, très bien.
0: Face à la cathédrale, au-dessus de l'Hérault. Et ce sont des soirées magiques, voilà, qui sont réservées à des petites jauges. On essaie aussi de travailler sur l'expérience de nos visiteurs pour que ce soit toujours des moments exceptionnels et où on puisse profiter d'un temps long et serein.
14: On peut dire que c'est un endroit où on peut chiller et écouter de la musique lounge en juillet.
0: Ouais.
14: Non, mais c'est vrai, vous avez...
0: Il n'y en a pas beaucoup, hein.
14: Ah ben c'est vrai, mais vous avez su maintenir une ambiance qui est assez conforme à l'esprit du château. Et je trouve que c'est un tel décor de cinéma, ce château, que je m'étonne qu'aucun réalisateur ne se soit emparé de la vie d'Emmanuel Laurent pour en faire un film, parce que c'est un vrai film, son truc.
0: Oui, alors il y a déjà trois romans qui sont sortis sur sa vie.
14: Mais c'est le pouvoir de l'image là-dessus.
0: Peut-être que l'image va arriver.
14: J'ai le bras long, je vais m'en occuper. J'ai demandé à deux, trois réals. Les gars, non mais ce château est absolument génial. Il faut absolument aller le voir, chers auditeurs. On retourne à Pézenas, Anne-Marie.
15: Oui.
14: Je sais que vous avez hâte de nous parler du festival.
15: Festival Molière.
14: Oui.
15: Pourquoi Molière?
14: Pourquoi Molière?
15: Pourquoi Molière à Pézenas?
14: Et les dates?
15: Et les dates. Alors le festival, c'est du 1er au 7 juin.
14: Oui.
15: Donc théâtre, cinéma.
14: Théâtre de rue aussi?
15: Théâtre de rue. Alors,
14: le théâtre est partout à Pézenas.
15: Il y a le théâtre plus conventionnel, dont le théâtre historique.
14: Oh, d'abord, qu'est-ce qu'il est beau, j'ai vu les photos.
15: Qui est une petite merveille,
14: un petit bijou
15: à l'italienne. Bijou. Effectivement, qui se trouve sur la route des théâtres historiques européens.
14: En plus.
15: Et qui est ouvert en fait toute l'année à la visite pendant les horaires de billetterie.
14: D'accord.
15: Voilà, donc le théâtre, mais nous avons aussi un théâtre de verdure l'été. Donc c'est sous le ciel étoilé que l'on peut assister aux représentations.
14: Faut que je vienne, hein.
15: Ah mais oui.
14: Faut que j'habite Pézenas, hein.
15: Tout à fait. Mais il y a aussi des lieux de représentation qui sont plus inconventionnelles comme des jardins familiaux, comme des cours ou l'école par exemple.
14: Absolument.
15: Ou sur des places de Pézenas. Donc vraiment c'est un festival qui se veut inclusif et qui se situe un petit peu partout.
14: Un autre festival, un autre grand moment.
15: Alors un autre grand
14: en
15: moment.
14: Août, qu'est-ce qu'on a en août au magasin? Il faut pas oublier de citer Pierre, Paul, Jacques, tout le monde. Hein. Faut que tout le monde soit content. Faut que tout le monde soit content.
15: Alors
14: hein.
15: Je vais c'est tout l'été en fait. C'est impossible de distinguer. L'été nous avons outre dans la Mirandella, nous avons aussi Invino. Mm-hmm. Parce que n'oublions pas quand même que nous sommes entourés de vignes, que notre vignoble est quand même l'un des plus vastes de France et l'un des plus anciens.
14: C'est vrai.
15: Voilà. Donc cette année, nous avons décidé de mettre à l'honneur deux de nos appellations, l'AOC Pézenas Languedoc et l'AOC, alors puisque c'est un rouge, et l'AOC Picpoul de Pinet qui est un vin blanc. Et à l'occasion de Invino, à nouveau, nous nous approprions notre théâtre de ville et donc on ouvre les cours des hôtels particuliers pour que les vignerons puissent organiser les dégustations.
14: Mais quel décor, quelle belle idée. Parce qu'il y en a beaucoup d'hôtels particuliers.
15: Oui, vous l'avez mentionné, oui. Il y en a entre 35 et
14: incroyable.
15: 39.
14: Ouais.
15: Et donc, voilà, c'est un écrin patrimonial magique et qui doit être diffusé, qui doit être partagé surtout.
14: Mais quelle belle ambassadrice, vous vous rendez compte? Invino, c'est les dates,
15: Invino,
14: c'est quand?
15: Alors, Invino, c'est le 3, 4 et 5.
14: De quel mois?
15: Juillet.
14: Juillet, très
15: juillet.
14: Bien.
15: Mais comme je l'expliquais, nous avons les estivales tous les lundis soirs, en juillet et en août, de 19h à 23h, où l'on invite nos visiteurs à partager ce moment de convivialité musicale. C'est tout le cours Jean Jaurès qui est piéton, table sur tréteau, banc, et il y a aussi tous les producteurs qui permettent aussi de vendre des plats réchauffés, etc. Et c'est l'occasion non seulement de déguster le vin, mais de découvrir les petits pâtés de Pézenas.
14: Oh là là, les petits pâtés de Pézenas.
15: Alors, les petits pâtés de Pézenas, recette sucrée-salée, et c'est un lien direct avec nos amis anglais, puisque c'est suite à la venue d'un Lord Clive, qui est venu en convalescence à Pézenas. Il était gouverneur du Bengale, est venu à Pézenas au 19e siècle, et en convalescence. Et donc, pour remercier la ville de l'avoir accueilli, le cuisinier a remis cette fameuse recette à un pâtissier pissénois. Et voilà, donc nous avons ces fameux petits pâtés qui sont délicieux, qui peuvent être mangés en entrée comme en dessert, toujours servis chaud.
14: Très bien.
15: Mais il n'y a pas que les petits pâtés.
14: Ah, ça repart.
15: Eh oui, ça repart. Il y a nos fameux berlingots de la fabrique Boudet.
14: Oui.
15: Alors là aussi, il y a toujours un historique. Quoi que vous touchiez à Pézenas, il y a de l'histoire derrière. Et là, c'est un Africain, ça en fait référence à nouveau à nos marchés, qui vendait des produits sucrés. Et donc, à nouveau, il avait été hébergé pour remercier ses hébergeurs. Il a remis cette petite recette. Aujourd'hui, évidemment, c'est beaucoup plus sophistiqué. Nous avons 22 saveurs toutes naturelles et ce sont les couleurs de l'arc-en-ciel. En dernier lieu, la limonade Aubert, et là aussi, 19e siècle, 5 générations de limonadiers, rafraîchissantes, parfaites pour rafraîchir les journées d'été.
14: Qu'est-ce qu'on attend pour aller passer l'été à Pézenas?
15: Je le dis tous les jours.
14: Mais oui, mais vous êtes là pour le marteler encore, pour que nos auditeurs comprennent. C'est vraiment la destination de l'été, hein, on peut le dire. Rapidement, Laurence, où peut-on voir, si je veux voir dans un environnement naturel préservé, 250 espèces d'oiseaux différentes, je vais où?
12: Oh, mais c'est la direction.
14: Oh, bah j'ai ça sous les mains.
12: Mais bien sûr, la réserve naturelle nationale du Bagnas.
14: Ça, c'est pareil, c'est à ne pas rater, ça.
12: Alors, oui, alors, juste pour rebondir sur ce qu'on entend, là, entre le Château Laurent, Pézenas, enfin, le Cap de la Méditerranée, en fait, c'est une destination qui a plein d'histoires à raconter, plein d'ambiances, plein de sensations. Je vous disais tout à l'heure, j'avais pas eu le temps de le dire, mais les odeurs de la nature méditerranéenne.
14: On parle de tourisme olfactif.
12: Mais complètement. Et on vit dehors quand même dans le sud, donc c'est vraiment très gai, comme le disait aussi Gaël. On a vraiment plein d'ambiance à vivre, selon l'heure de la journée, selon son envie, selon si on est avec ses petits-enfants, ses enfants, ses copains. Et donc la réserve naturelle naturel du Bagnas quand on a envie un petit peu d'être calme.
14: En famille.
12: En famille, par exemple. Et les petits sont très, très férus de toute cette nature, comme ça, de voir des flamants roses. Ça, c'est mythique quand même, le petit flamant rose. Mais il n'y a pas que ça. Il y a 250 espèces différentes, des oiseaux migrateurs. Il y a les roselières, donc des animations autour des roseaux. On peut aussi y aller le matin très tôt ou au coucher du soleil parce que la réserve met à disposition des visiteurs, des animateurs spécialisés, parce qu'on n'y va pas comme ça pour pas déranger justement toute cette vie à l'intérieur de la réserve. On peut découvrir aussi, on peut goûter les petites fleurs qu'il y a, les petites plantes qu'il y a sur le bord du chemin, à côté desquelles on passe comme ça innocemment sans se dire ah bah tiens je vais goûter. On peut pas tout goûter non plus, mais ils sont là pour nous guider aussi. Et c'est un moment de calme, c'est délicieux. On voit un petit peu cette nature qui est vraiment préservée à deux pas du Cap d'Agde, à deux pas de l'animation. Où on pourra aller après, par exemple, en fin de journée. Mais c'est, il y a vraiment tout un programme qui est fait aux petits oignons pour les visiteurs. Il y a un lieu aussi après où on peut se retrouver à la réserve, à la boutique, par exemple, pour amener un petit souvenir, parce que les enfants sont vraiment en admiration devant ça, émerveillés.
14: On peut dire que ce tourisme dont vous nous parlez toutes les trois, en dehors du Cap d'Agde, c'est un tourisme d'arrière-pays, un tourisme différent, autrement avec une singularité, une personnalité, une histoire qu'il est bon de connaître avant de rentrer dans le pays.
12: Ah oui, complètement. Et puis c'est vraiment un tourisme authentique.
14: Oui, c'est ça.
12: On a souvent l'image du tourisme balnéaire qui existe. Il y a des gens qui attendent toute l'année pour venir à la plage, vraiment. C'est quand même le nerf de la guerre, j'allais dire, parce que c'est vrai que le sud, la mer, le soleil, c'est un triptyque, enfin c'est un trio qui forcément ça tombe sous le sens. Mais il y a tellement autre chose.
14: Ben oui.
12: Pour peu qu'on soit un peu curieux, qu'on ait envie de découvrir vraiment ce qui s'y passe, plein de spécificités, de particularités. On n'arrête pas d'en parler tout à l'heure. Des choses qui n'existent que chez nous. Vous avez parlé aussi de la criée où on peut voir tout le circuit du poisson qu'on va retrouver dans son assiette le soir.
14: À Agde, ça.
12: Ça c'est au Gros d'Agde.
14: Mais au
12: Gros d'Agde. Peu importe. J'allais dire c'est tout dans un mouchoir de poche. On a vraiment le patrimoine de Pézenas à côté du patrimoine d'Agde et la nature et la fête, parce que c'est aussi le sens de la fête. Mais voilà, c'est multifacette, c'est une boule à facettes, cette destination.
14: Cette destination est une boule à facettes méditerranéenne qui brille de mille feux.
12: Voilà, on ne peut pas, moi je dis toujours, on ne peut pas s'ennuyer. Si on vient chez nous et on s'ennuie, c'est qu'on ne sort pas de ces quatre murs, ce n'est pas possible.
14: Absolument. Un dernier mot, enfin un avant-dernier mot, Gaëlle, sur le château d'Emmanuel Laurent, qu'on appelle aujourd'hui, comment on peut l'appeler, quel est son appellation, villa, château, c'est château. Hein.
0: On dit plutôt château Laurent, comme c'est une villa en soi et pas tellement un château, je dirais qu'on est assez libre finalement.
14: D'accord. Est-ce qu'elle vit la nuit? Est-ce que vous avez prévu des choses la nuit justement?
0: Ah bah oui, comme je vous le disais, on crée des animations nocturnes une fois tous les 15 jours, tout l'été, toute la saison, parce que vraiment, en plus on est dans un écrin paysager et Laurence évoquait les odeurs, mais les odeurs des plantes méditerranéennes, on a un très très beau jardin historique. Et c'est un enchantement en fin de journée quand toutes les senteurs se révèlent. Ce sont des moments merveilleux que je goûte au quotidien personnellement.
14: Vous êtes quand même très privilégié, vous rendez compte.
0: Mais oui, je le sais. Mais voilà, je dirais aussi que c'est une destination de plaisir. Mmh. Voilà. On vient aussi pour se faire plaisir et partager des moments de plaisir avec ses proches. C'est quand même ce qu'il y a de plus important dans la vie.
14: Oui, voilà. C'est un autre endroit complètement singulier, unique au monde. Moi, je peux le dire. Je crois que cet endroit est unique au monde. Un peu comme Pézenas, un peu comme le... Alors, on va continuer à parler de tout ça, chers amis, encore dans le dernier quart d'heure qui nous occupe, pour découvrir cette destination qui est comme une boule à facettes, hein, qui brille dans les yeux de celles et ceux qui veulent la découvrir. À tout de suite.
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14: Ah, nous vivons des tourismes de haute intensité avec Laurence Richard, responsable presse et relations publiques à l'Office du tourisme Cap d'Agde Méditerranée. Gaëlle Capgélikian est avec nous également. Elle est directrice heureuse et privilégiée du Château Laurent à Agde. Anne-Marie Nentingel est également avec nous. Elle est conseillère municipale dédiée au métier d'art, au tourisme, au jumelage et à la viticulture à la mairie de Pézenas. Et vous reprenez la parole, Anne-Marie, pour nous parler de cette phrase de Pagnol.
15: Alors, oui.
14: Alors.
15: Donc, nous avons un théâtre historique qui... Et oui, c'est le lieu d'abord et la phrase ensuite.
14: Ensuite.
15: Théâtre historique qui se trouve dans ce qui était auparavant une chapelle de pénitents noirs. Donc, il faut savoir que du temps de Molière, il n'y avait pas de théâtre, c'était les jeux de paume. Et voilà, donc notre théâtre historique a accueilli à plusieurs reprises la Comédie française.
14: Ah oui.
15: Mais aussi, en tant qu'académicien, Marcel Pagnol, qui est venu en 1947, à l'occasion du cinquantenaire du fameux monument à Molière dont je parlerai par la suite.
14: Oui, on va pas louper.
15: Et qui a fait cette fameuse déclaration dont si Jean-Baptiste Poquelin est né en 1622 à Paris, c'est certainement à Pézenas que Molière est né en 1650.
14: Ah, il disait bien Poquelin, lui. Hein.
15: Il disait bien Poquelin, oui. Poquelin.
14: Non, mais c'est bien. C'est vrai, en plus, il avait raison.
15: Tout à fait.
14: Il marque encore la ville.
15: Absolument.
14: Et d'ailleurs, il y a une statue à ne pas rater, qu'il faut aller voir, qui est très
15: absolument,
14: belle.
15: Absolument, qui se trouve dans un square.
14: Avec d'un côté Lucette.
15: Alors, effectivement, donc c'est un très beau monument qui a été en marbre de Carrare.
14: Alors que nous, à Paris, on a un pauvre truc rue... on a juste un buste.
15: Hein, ouais. Alors, donc, c'est un très beau monument en trois parties. Donc, il y a le buste de Molière à la Houdon, dans un style particulier. Alors, à la gauche du monument, il y a le personnage de Lucette, qui est une piscinoise dans la pièce de Monsieur de Pourceaugnac.
14: C'est pour ça.
15: Qui parle occitan, il faut comprendre que Molière a passé les années dans le sud de la France, il a forcément appris l'occitan. Et donc c'est une allégorie, elle offre un bouquet de fleurs à Molière.
14: Et comment le dit-elle en occitan, Anne-Marie? Vous connaissez la phrase ou pas?
15: Non, il n'y a pas de phrase.
14: Ah, vous ne parlez pas occitan, vous.
15: Non,
14: ah,
15: je ne parle pas occitan, un petit peu,
14: mais ouais.
15: Bon, voilà.
14: D'accord.
15: Et à la droite du monument, il y a un faune qui a l'air un peu libidineux, mmh, et qui est aussi une allégorie, celle à la satire, le théâtre et la comédie.
14: D'accord, très bien. Le faune, voilà, libidineux et Lucette.
15: Voilà. Et je dois préciser que le monument a été réalisé par un Biterrois, Ange Albert, qui était premier prix de Rome.
14: Et on peut le voir.
15: En pleine période moliériste.
14: Il est où à Pézenas?
15: Il est Square Molière.
14: Square Molière, très bien, ok. Gaëlle, avec vous et au château Laurent, il y a une date importante, c'est celle d'une exposition que vous voulez signaler.
0: Oui, alors début juillet, on accueille une exposition autour du canal du Midi et du génie des eaux. où on crée une relation autour du génie hydroélectrique et de l'innovation et de la fantaisie aussi de ces grands ingénieurs qui ont travaillé autour de l'eau et qui se sont développés donc avec Pierre-Paul Riquet autour du canal du Midi, qui est un ouvrage extrêmement innovant pour l'époque et qui continue de nous enseigner vraiment tout ce qui relève de l'ingénierie hydraulique, dont on est encore très fiers sur notre territoire, puisque les eaux vertes du canal du Midi nous conduisent jusqu'à Toulouse et on en est très fiers. Et puis ce fleuve Hérault sur lequel on a ces dispositifs hydroélectriques qui ont été développés et qui ont permis d'alimenter au Château Laurent des éléments merveilleux, dont un bassin Art Nouveau qui intègre le jardin historique et le bijou absolu du château, qui est sa salle de bain, puisqu'on a une salle de bain absolument magnifique, unique et merveilleuse, qu'on ne peut faire visiter qu'à 12 personnes par jour, au maximum, pour des questions de conservation. Donc on a une visite particulière pour la découvrir, mais très franchement, on peut la voir et mourir.
14: Ah, c'est beau ce que vous venez de dire. C'est vraiment une merveille du monde qu'il faut absolument découvrir. Parce que c'est le château, Laurent. C'est une succession de pièces avec des fresques étonnantes. Est-ce qu'on est sûr que c'est là-dedans qu'il vivait le jeune Emmanuel Laurent?
0: Ah oui, tout à fait, tout à fait. On a quelques photographies qui ont aidé le restaurateur à restituer ce bijou à l'identique. Donc on est vraiment, on déambule dans ces pièces et qui ont malheureusement pour certaines perdu leurs meubles. On a beaucoup de pièces vides, mais quelques-unes ont été reconstituées avec des ensembles exceptionnels. Vraiment, c'est un lieu qu'on ne peut pas oublier et qu'on ne peut pas envisager avant d'y avoir pénétré.
14: Absolument. Voilà. Et vous plaisez à dire, quand on a préparé cette émission, que c'est un lieu d'expérience culturelle.
0: Oui, tout à fait. Tout à fait. Dans ce monde de consommation, où la culture se consomme beaucoup, nous, on essaie de la déguster.
14: Très bien. Voilà. Parfait. Et à Pézenas, qu'est-ce qu'on va déguster dans les dates qui viennent en septembre-octobre? Qu'est-ce qu'il
15: Alors,
14: nous reste?
15: Alors, en septembre, nous avons le 18, 19 et 20 septembre, la première édition des rencontres des métiers de la restauration du
14: Très
15: patrimoine.
14: Très important, oui.
15: Très important.
14: Avec des savoir-faire qui viennent de toute la France.
15: Tout à fait. Alors, ces professions sont normalement mises en valeur au Salon international du patrimoine culturel au Carrousel du Louvre, donc à Paris, mais manquent totalement de visibilité au niveau local. Donc, Pézenas va relever le défi.
14: Le Louvre contre Pézenas.
15: Voilà.
14: 1-0.
15: C'est donc... Pézenas, c'est la ville de tous les talents. Bon, c'est un foyer de créativité qui lui vaut son statut de ville et de métier d'art. Mm-hmm. Plus de 40 créateurs à l'année. Les ateliers d'Art de France sont installés dans la maison des métiers d'art, qui est anciennement la maison consulaire. Donc, c'est un aussi de nos monuments historique, emblématique du centre-ville. Cette maison des métiers d'art attire 25 000 visiteurs par an.
14: D'accord.
15: Voilà, donc au programme, il y aura des stands, des démonstrations qui vont s'adresser aussi bien aux professionnels qu'au tout public. Dans toute la ville, y compris la butte du château, le musée de Villiers-Saint-Germain, visite des ateliers, table ronde le vendredi au théâtre historique, justement pour traiter de la thématique plus particulière du patrimoine en danger.
14: Alors qu'est-ce qu'on verra comme métier qui vont tout
15: Alors vous aurez du plus grand au
14: vitrail,
15: donc souffleur de verre, d'accord. vitrailliste, mais ferronnier, bijoutier.
14: D'accord.
15: Nous aurons aussi des représentants de la grande manufacture des grandes orgues de l'Odève. Voilà, toutes les professions, les tailleurs de pierre,
14: très bien.
15: Les caladeurs.
14: Les dates.
15: Alors, c'est 18, 19 et 20 septembre.
14: C'est noté.
15: Voilà, un événement majeur. Un autre événement qui est tout aussi majeur, mais qui est en octobre, c'est notre festival d'art lyrique.
14: Vous avez quand même un spectre très large au niveau culturel.
15: Nous touchons à tout.
14: Oui,
15: alors, voilà, donc, ce sera du 10 au 18 octobre. Pézenas enchanté, 20e édition, sous le parrainage de Michel Plasson et autour d'une masterclass qui est celle de Léontina Vaduva. Il y aura Traviata de Dumas à Verdi, il y aura des concerts orchestre de chambre de Toulouse.
14: Ça se déroule dans le...
15: Alors, plusieurs lieux de représentation, comme
14: partout,
15: toujours,
14: nous exploitons. À la fois dans le théâtre de Verdure.
15: Alors, pas en hiver.
14: Pas en hiver. Non. Parce que là, pour vous, c'est l'hiver déjà.
15: Octobre, il fait frisqué.
14: Oh, ça va encore.
15: Il fait frisqué, on prend le risque.
14: Petite laine.
15: Donc, ça peut être la Maison du Peuple, mais ce sera aussi la Collégiale Saint-Jean, qui est une très belle collégiale, avec le roi des instruments, des orgues, du facteur d'orgue, Jean-François Lépine, mais aussi l'église Sainte-Ursule, qui est un très très beau...
14: mobilier baroque,
15: rétable baroque, et aussi une vierge sculptée en bois du 13e, une vierge noire, qui est très rare. Voilà, donc tous ces lieux de représentation
14: sublimes
15: qui vont se succéder. Il y aura donc aussi un conte musical pour un public plus jeune, le Petit Prince, d'après de l'œuvre de Saint-Exupéry, avec Michel Volkovitsky qui sera récitant. Ensuite, les triomphes du lyrique. Chaque année, nous avons les lauréats et aux finalistes du concours international de chant lyrique de Béziers. Jazz et, en clôture, le concert de restitution de la masterclass.
14: Les dates,
15: donc, ce seront le 10 au 18 octobre.
14: Très bien. Laurence, il est temps de conclure cette émission sur cette sublime destination aux mille facettes. Cap d'Agde, enfin, Agde de Méditerranée. Qu'est-ce qu'on peut dire?
9: Oh, ben, je pense que déjà, le maître mot, c'est art de vivre quand même.
14: On a bien compris.
9: Si on résume tout ça.
14: Faites, art de vivre.
9: L'art de vivre, voilà, la douceur du Sud, l'art de vivre,
14: l'enthousiasme. Plaisir pour Château Laurent, plaisir.
9: Et je ne peux pas terminer sans annoncer quand même une grande nouveauté qui aura lieu le 27 juin par chez nous, donc sur la Rambla du Soleil. Là encore, on parle de soleil méditerranéen, avec le Cap d'Agde Sunset Marathon.
14: Oui, génial.
9: Et le mot important, c'est le sunset.
14: Voilà. Car c'est un marathon qui commence à la fin de la journée.
9: Qui commence à la fin de la journée, qui commencera à 18h pour le semi-marathon et le marathon, parce qu'on respecte les règles.
14: Et on fait une boucle, on commence sur le...
9: Tout à fait. Donc c'est vraiment le marathon avec 42,195 mètres, pardon.
14: Oui.
9: Le marathon la moitié. Il y aura aussi un circuit 10 km qui commencera à 22h. Et le but, c'est vraiment, alors déjà, de faire plaisir aux gens qui puissent découvrir aussi autrement la destination, c'est-à-dire pour les plus sportifs, qui ont envie de se dégourdir les jambes, et puis ceux qui sont vraiment, alors les amateurs, et puis vraiment ceux qui font ça de façon très très sérieuse. Et c'est de mêler un petit peu l'ancien et le nouveau, c'est-à-dire que chaque kilomètre va relier symboliquement la cité antique d'Agathe Tiché, qui était le nom donc d'Agde avant, qui veut dire la bonne fortune, au modernisme de la station dite nouvelle de la mission Racine des années 70 du Cap d'Agde. Ça passera par le port, par les plages, on verra le fort de Brescou, les vieux quais du Cap d'Agde, voilà, des ambiances vraiment différentes. Tout ça dans une atmosphère bien sûr très festive, puisque à l'arrivée il y aura aussi de quoi se mettre s'ambiancer, comme on dit.
14: Alors allez cet été en Agde Méditerranée, à Pézenas, à Agde, au Château Laurent, faire la fête, rencontrer tous ces personnes qui font vivre la culture. Oui, dites-nous, Laurence.
9: Juste un petit mot, quand on veut tout retrouver, tout ce dont on a parlé, les dates.
14: Office de tourisme.
9: www.capdagde.com, et là, il y a toutes les informations que l'on peut désirer.
14: Les drôles de dames, aujourd'hui, avec Charlie, vous ont fait une belle émission sur Agde Méditerranée. Merci, mesdames. On vient vous voir au Château Laurent, on vient vous voir à Agde, on vient vous voir à Pézenas, qui se passe toujours quelque chose. Merci pour cette belle émission. La France à découvrir, c'est terminé. On se retrouve la semaine prochaine. Salut. Au revoir, mesdames.
9: Merci, au revoir.
15: Merci.
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27: Bonsoir à tous. Emmanuel Macron annonce un renforcement du soutien français à l'Ukraine avec l'envoi de nouveaux missiles intercepteurs. Le président dénonce des attaques visant systématiquement des civils. Il appelle les autres pays disposant de moyens de défense aérienne à participer à l'effort. Déclaration après les récentes frappes russes contre un centre commercial dans le centre de l'Ukraine et sur la capitale Kiev. Plusieurs personnes sont décédées. Jean-Luc Mélenchon se montre serein face à la probable candidature de Raphaël Glucksmann à la présidentielle l'an prochain. Interrogé sur TF1, le leader de la France insoumise déclare qu'il y a toujours eu plusieurs candidats de gauche depuis l'élection de François Mitterrand. Jean-Luc Mélenchon tend la main aux écologistes. Toute aide sera la bienvenue, selon lui. Le maire socialiste de Montpellier s'oppose à la venue de Patrick Bruel dans sa ville. Dans un message posté sur X, Michael Delafosse estime que les paroles des femmes doivent être entendues. Le fils de Gisèle Pellicot dénonce lui aussi le maintien de ses concerts. Accusé de viol et d'agression sexuelle, Patrick Bruel doit commencer une tournée en France en octobre, mais plusieurs élus ont fait savoir qu'ils ne souhaitaient pas l'accueillir. Après l'incendie qui a détruit 2000 hectares en juillet, la forêt de Fontainebleau a partiellement rouvert au public aujourd'hui. 80% du massif est à nouveau accessible. Une zone de 4000 hectares comprenant les secteurs touchés par le feu et une zone tampon reste fermée pour le moment. Plus de 16 000 doses du vaccin Hervebo sont arrivées aujourd'hui en République démocratique du Congo. Ce vaccin est homologué contre une autre souche des Ebola, mais face à la flambée de l'épidémie, l'OMS a recommandé un essai clinique. Le vaccin pourrait apporter une certaine protection contre le variant qui circule actuellement en RDC. Au total, 70 000 doses sont attendues. Le foot, c'est la première journée de Ligue 1. 4 rencontres à partir de 20h45. Le Mans-Brest, Nice-Lorient, Toulouse-Lyon et 3 Paris-FC. Hier, l'OM a battu Strasbourg 4-0. En tennis, Arthur Fils va tenter de décrocher une place en finale au Master 1000 de Cincinnati. Il affronte ce soir l'Italien Flavio Cobolli. Bonne soirée à tous.
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28: Bonsoir, bonsoir, bienvenue sur Sud Radio, là où l'on célèbre celles et ceux qui font l'excellence, quelle que soit leur incarnation. Impossible de parler de vulgarisation scientifique en France, hein, sans penser à Jamy Gourmaud. Il a marqué plusieurs générations avec C'est pas sorcier, puis il continue l'aventure en ce moment avec le monde de Jamy sur France Télé. Sa chaîne YouTube aussi, Jamy Épicurieux, suivi par des millions d'abonnés, 2,3 précisément. Bienvenue Jamy.
29: Bonjour Judith.
28: Bonjour. Alors après quelques ouvrages scientifiques, vous vous lancez désormais dans l'écriture de fiction avec votre premier roman, Les ailes de la forêt, c'est publié chez Albin Michel. D'ailleurs, je vous le recommande, hein, chers auditeurs, bravo.
29: Merci.
28: C'est très sympa.
29: Merci, bah, ça a été très sympa aussi de l'écrire.
28: Ah bon, on va en parler. Alors, de Nanterre à Hollywood, entre cinéma français et production indépendante à portée mondiale, Yacine Azouz est acteur, scénariste et producteur. Bienvenue Yacine.
29: Bonjour.
28: Bonjour, vous êtes à l'affiche du court-métrage Ice Ice Bye Bye qui est réalisé par Sébastien Abel Hamid, ancien visage de Click, un film au très beau parcours avec plus de 20 sélections au festival. Vous serez au eSuccess Awards, vous êtes nommé dans la catégorie Best Showrunner for an Independent International Series, désolé pour l'accent, court-métrage. Pour votre court-métrage, un gourou qui est devenu aussi un projet de série, on attend la suite. Hein.
29: Ouais.
28: Ouais.
29: Bah, figurez-vous que ça joue déjà aux États-Unis sur Amazon Prime, Apple TV+, et une plateforme qui s'appelle Tubi.
28: Ok.
29: Là-bas. Et puis voilà, on espère que...
28: ça va continuer comme ça.
29: On espère le sortir en français.
28: Super. Chers auditeurs, ici, pas de demi-mesure, vous êtes dans C'est Excellent et vous êtes exactement au bon endroit.
2: Alors, chers amis, Les ailes de la forêt, c'est sorti chez Albin Michel. Je vais raconter un petit peu à nos auditeurs. Allez-y. Le pitch. Vous nous entraînez derrière Émile Leguillou, qui est un ancien chasseur de papillons qui est né à Cayenne, qui tente de sauver sa boutique parisienne, qui est spécialisée dans les lépidoptères rares. Ça va, je l'ai bien dit ou pas?
5: Oui, très bien.
2: Après les ravages de la Première Guerre mondiale, ce chasseur de papillons, il retourne dans la jungle amazonienne en Guyane française pour capturer un morpho-gynandromorphe.
5: Parfait.
2: Ça aussi, je l'ai bien dit, ça.
5: Très bien.
2: C'est un spécimen rare, aux ailes bleues extraordinaires. Et puis, alors, il a une autre spécificité, on va en parler. Et puis, alors, il y a des assassinats, il y a des trafics, il y a des dangers de la forêt. Sa quête, elle va vite passer à l'aventure périlleuse, j'ai envie de dire.
5: Oui, hein, c'est ça.
2: C'est ça, voilà. Ça vous va comme pitch?
5: C'est très, très bien. Et puis, la deuxième partie qui se déroule dans Paris, le Paris,
2: voilà,
5: des années folles.
2: Bien sûr. Alors, c'est un roman qui mêle science, nature et mystère, en fait.
5: Hein, oui, alors, grosso modo. Moi, je mets même le mot science de côté, parce que c'est plus une aventure, vous l'avez dit, d'un chasseur de papillons, de passionné de papillons. Le contexte est très important. On est entre, on est en 1923-1926, dans une période où il y a un engouement complètement dingue autour du papillon.
2: Oui.
5: Il faut imaginer qu'à Paris, à cette époque, il y a des dizaines de cabinets d'entomologie dans Paris, des galeries où il n'y a que des cabinets d'entomologie.
2: C'est marrant, ça vient d'où ça, vous savez?
5: Bah, parce qu'à une époque, eh bien, les enfants chassent le papillon, oui, dès leur tendre enfance. Hein. Ça fait partie des cadeaux qu'on offre aux enfants à Noël à cette époque. Et puis des occupations, on chasse le papillon comme on va à la pêche, par exemple. Et les papillons sont quand même des spécimens qui sont très beaux, certains très rares. Donc, il y a un commerce qui s'organise autour du papillon, grâce à ces cabinets dont je parlais, et des papillons qui se vendent une fortune, je le dis dans le bouquin, hein, des papillons qui se vendent le prix d'une voiture de luxe à l'époque. Donc il y a personnes fortunées qui vont organiser des expéditions pour aller chercher un papillon particulier ici ou là. C'est le contexte.
2: Alors le gynandromorphe, il est moitié mâle, moitié femelle, ce papillon.
5: Oui, il est presque... Il est ni l'un ni l'autre, parce que moitié mâle, moitié femelle, on pense tout de suite...
2: Il est hermaphrodite, alors.
5: Ben non, même justement.
2: Pas, non.
5: L'hermaphrodite, il est tantôt l'un, tantôt l'autre.
2: Il est deux en même temps, quoi.
5: Eh ben, il est ni l'un ni l'autre, parce que aucun n'a su prendre le dessus sur l'autre.
2: Ouais.
5: Voilà, donc c'est une bizarrerie de la nature, on va dire. Donc c'est un papillon qui, bien sûr, ne peut pas se reproduire. Ok, et donc chez les morphos, parce qu'on retrouve des gynandromorphes dans toutes les espèces de papillons,
2: ouais,
5: mais chez le morpho, c'est extrêmement spectaculaire, parce que quand on pense au morpho, on pense au morpho bleu, celui qui a les ailes d'un bleu.
2: Vous pensez au morpho bleu.
5: Voilà, non mais si les auditeurs tout de suite vont avoir cette image. D'ailleurs, je crois qu'il y a une petite icône
2: sur votre livre, sur votre couverture.
5: Non mais sur nos iPhones.
2: Sur vos iPhones aussi.
5: Voilà, il y a une petite icône papillon. C'est un morpho qui est représenté.
2: Dans nos emojis, vous voulez dire.
5: Exactement.
2: D'accord.
5: Donc c'est un bleu métallique. Et donc le gynandromorphe a une aile de bleu métallique comme ça. L'aile du mâle, et l'aile de la femelle, elle, est plutôt dans les tons ocre.
2: D'accord.
5: Donc ça fait un papillon très très étrange.
2: Très beau.
5: Très beau, extrêmement rare.
2: Très rare. Alors ce qui est intéressant aussi, c'est que vous parlez évidemment du Paris à la fin, on en a parlé, mais moi j'ai envie de m'intéresser à cette Amazonie qui en fait n'est pas du tout idéalisée chez vous. Hein. Elle attire, elle provoque le désir, mais elle menace aussi. C'est un vrai personnage et vous nous parlez cette nature rude, humide, mais qui est captivante aussi et qui permet en fait le cœur de l'intrigue, quoi.
5: Bah, c'est, je pense, comme tous les milieux extrêmes. Tous les milieux extrêmes ont un côté fascinant, captivant et aussi dangereux.
2: Bien
5: c'est Dr Jekyll et Mr Hyde. Cette forêt, on a envie d'y...
2: Comme ce papillon, d'ailleurs.
5: On a envie d'y pénétrer. Mais on sait qu'elle recèle de danger. Quand on est dans cette forêt, il faut faire attention à tout ce qui tout ce qui rampe, tout ce qui vole, tout ce qui marche. C'est ce que dit un personnage. Mais en même temps, elle est fascinante parce que elle recèle d'insectes, de reptiles, d'animaux parmi les plus fascinants
2: du monde,
5: de notre planète. Donc voilà, c'est ça l'Amazonie. Et puis un climat qui est qui est lui aussi extrême. Souvent, quand on pense à ces climats lourds, chauds, on pense au climat des tropiques. Ça n'a
2: C'est dix fois plus humide, c'est
5: beaucoup plus lourd.
2: C'est compact. Ouais.
5: Quand vous marchez dans la forêt amazonienne, vous avez l'impression d'avancer dans la matière. L'air devient matière. Et donc, c'est ce que j'ai essayé de rendre à travers ces pages quand on accompagne mon personnage Émile et puis les bagnards qui l'accompagnent à la recherche de ces papillons.
2: Qu'est-ce qui vous a donné envie d'écrire de la fiction? Parce que vous dites qu'il n'y a pas de science, mais c'est quand même un roman d'aventure qui est nourri par votre passion, quoi. On vous sent dans l'écriture, hein. Évidemment, c'est vous, quoi.
5: Ce que je veux dire, c'est que c'est pas un roman pédagogique.
2: Non, bien sûr, voilà, c'est une vraie fiction.
5: J'ai pas eu envie d'expliquer des choses. En revanche, je tenais absolument à ce que le contexte soit juste. C'est-à-dire que quand mes personnages se déplacent dans cette forêt, les arbres ont des noms. Et je voulais pas seulement qu'ils se baladent au milieu des arbres, mais je voulais qu'ils se déplacent au milieu d'arbres qui ont des noms.
2: Qui sont des êtres,
5: en fait. Ouais. Même chose avec les papillons. Ils ont tous un nom scientifique, un nom vernaculaire. Donc, je voulais que cette histoire, pour qu'elle devienne vraisemblable, campe dans un décor qui soit juste. C'est le seul moyen.
2: Que vous connaissez ce décor?
5: Oui, je le connais.
2: Oui, bien sûr.
5: Voilà. Je le connais.
2: Vous l'avez visité.
5: Je l'ai visité, j'y ai séjourné.
2: Ah.
5: Donc,
2: C'est quoi le premier mot qui vous viendrait comme ça d'impression de ce que c'est que la forêt amazonienne?
5: La lourdeur.
2: Voilà.
5: La lourdeur. Mais c'est ce que vous disiez tout à l'heure.
2: Et le temps lent aussi, parce qu'il y a un temps lent, très lent.
5: Vous êtes partagé entre cette lourdeur. Qui

0: l'hiver, donc ça nous donne envie de frissonner.
1: Ouais. Alors qu'il fait très très chaud.
0: Mais voilà, mais non, vous ne frissonnez pas, vous transpirez, vous avancez dans l'humidité.
1: Alors ce qui est intéressant, Jamy, c'est que il y a des références à l'appel de la forêt, à Davy Crockett dans votre bouquin. Vous assumez vraiment cet imaginaire de l'exploration des territoires sauvages et puis de cette curiosité permanente qui vous anime en fait, hein, et qui vous dévore presque parfois, on a l'impression en fait. Vous arrêtez jamais, quoi.
0: Ben oui, alors je sais pas si ça m'inspire, mais en tout cas on est toujours inspiré par ce qu'on a lu ou par ce qu'on a vu, même sans vouloir l'être. Mmh. C'est-à-dire que dès l'instant où vous regardez autour de vous, quel que soit votre âge, dès l'instant où vous lisez, ben il y a des petites graines qui tombent dans votre cerveau et puis qui vont pousser, voilà, et ça donne, ben chez moi ça donne ça, voilà.
1: Ça donne ça et c'est pas mal du tout d'ailleurs. Hein. Vous, Yacine, quand vous écoutez cette curiosité qui anime Jamy Gourmaud, c'est un peu un moteur chez vous aussi, parce que finalement lui, Jamy, il comprend le monde pour mieux nous le raconter. Vous explorez les comportements humains pour mieux nous les montrer aussi, finalement, dans vos créations, Yacine.
2: Absolument. Moi déjà, je pourrais l'écouter des heures.
1: Ouais, moi aussi, ça c'est sûr.
2: Je suis hyper fasciné et je regardais un dessin animé qui s'appelait La Vie, mm-hmm. et je me demandais si c'était pas vous le doublage du professeur.
0: Non, on aurait pu l'être.
2: C'est le même timbre de voix. Mm. Oui.
1: Alors, sur la curiosité.
2: Sur la curiosité et répondre à des histoires. Moi, je suis un peu comme lui. Ça veut dire que je suis nourri par ce que je vois, par la vie que j'ai. Et puis, il y a des thématiques, il y a des histoires qui me parlent, que j'ai envie de raconter. Mmh. Au-delà de raconter celles des autres, il y a des thématiques humaines qui sont pas nécessairement abordées. Il y a des pans d'histoire avec des thématiques qui me parlent. Et puis voilà, c'est...
1: Et vous avez envie de la raconter, quoi. L'idée, c'est de les transmettre.
2: Absolument. Et puis, on est habité par la même passion. Mmh. Le besoin d'offrir un point de vue, de poser des questions. Pas nécessairement d'avoir des réponses, mais au moins d'exposer un point de vue, de le partager.
1: Très intéressant tout ça, vous l'aurez compris, c'est excellent bien sûr. On revient dans un instant avec le journaliste, auteur Jamy Gourmaud et l'acteur, scénariste, producteur Yacine Azouz. À tout de suite sur Sud Radio.
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1: Merci d'être avec nous sur Sud Radio. Vous écoutez, c'est excellent. Ici, vous le savez, on crée le lien ce soir entre le journaliste Jamy Gourmaud, qui est à l'œuvre dans le monde de Jamy, c'est sur France Télé, et puis sa chaîne YouTube, Jamy Épicurieux. J'adore ce titre d'ailleurs. Sans oublier son premier roman, Les ailes de la forêt, je vous le recommande, c'est vachement bien, sorti chez Albin Michel. Et puis l'acteur, scénariste, producteur Yacine Azouz, à l'affiche de Ice Ice Bye Bye de Sébastien Abdelhamid. Et puis nommé dans la catégorie Best Showrunner for an Independent International Series. Il succède, je ne sais jamais si je dois faire l'accent français ou anglais à la radio. Awards. Pour votre court-métrage d'ailleurs, Gourou Yacine. Alors, on va, déjà, on va parler d'un peu de Ice Bye Bye parce que vous habitez à Los Angeles. Vous parlez évidemment, enfin, c'est Sébastien Abdelhamid hein, qui raconte le quotidien d'un homme qui est apparemment ordinaire à Los Angeles, dont la vie va basculer brutalement après une intervention de l'ICE, hein, justement cette police américaine de l'immigration. Bon, on peut le dire, c'est un film qui dénonce hein, la situation actuelle.
2: Absolument. Bon, Sébastien Abdelhamid a pris position parce qu'il vit aussi entre Los Angeles et Paris, et il a, enfin, quand tu vis à Los Angeles et que tu vas faire tes courses, tu passes d'un moment où tu vois des terrains remplis de foot avec des familles qui jouent ou qui font des pique-niques dans des parcs à des espèces de de désert. Il y a aussi l'équivalent du Leroy Merlin là-bas qui s'appelle le Home Depot, mm-hmm. où il y a toujours ces travailleurs mexicains qui sont prêts à aider si tu vas acheter du placopa, du plâtre ou du matériel.
1: Ils attendent dehors pour aider
2: à porter. Là ils sont cachés, on les voit plus. Mmh. Et donc du coup là ce qu'aborde Sébastien Abdelhamid, c'est assez c'est vraiment un film sur le faciès. On va suivre un personnage tout du long qui s'avère être juste un Français d'origine algérienne, mais qui subit un délit de faciès et qui
1: sa gueule de métèque quoi.
2: Et voilà, hein, qui se fait embarquer par ce qu'on appelle la migra là-bas, la police migratoire. Et voilà, on arrive dans une période où il y a cette politique de déportation qui est la plus grosse vague de déportation des États-Unis jamais faite.
1: Comme vous êtes là-bas, vous avez clairement vu le changement.
2: Bien sûr, on le voit, on le ressent.
1: Tous les jours quoi.
2: On voit des interpellations. J'entends beaucoup de bruit d'hélicoptères autour de chez moi. En plus, moi, j'habite pas trop loin de Downtown Los Angeles, où il y a East LA, c'est là où il y a la plus grosse communauté hispanique. Et ça, tu le vois, tu le ressens. Il y a même des bars hyper hipster dans le quartier de Silver Lake, où il y a des razzias où ils viennent. Mm. Donc c'est réel,
1: c'est très bizarre d'un point de vue français d'entendre ce genre de choses. C'est des rafles, en fait.
2: Oui, c'est vraiment des rafles. Mm.
1: Alors ces thèmes de l'identité, de l'immigration, de la déshumanisation, c'est des thèmes dans cette Amérique où tout peut basculer d'un instant à l'autre. J'ai l'impression qu'aujourd'hui c'est des thèmes qui sont communs à tous les pays. C'est finalement
2: direction artistique du monde en ce moment.
1: Ouais. Et finalement, quand on joue dans un film comme ça ou quand on crée un film comme ça, le but c'est vraiment de faire passer un message ou c'est quand même une démarche artistique pour vous?
2: C'est les deux. De toute façon, ouais. Avoir un avis de base, c'est politisé. Le cinéma, c'est du soft power. Faut être concret. C'est j'aimais un avis. Ça part de l'ego même, j'y dirais, parce que je pense avoir une vision sur le monde et je veux l'offrir aux autres. Donc c'est quand même un point de vue où on essaie d'imposer un regard sur l'autre. Personnel.
1: Vous en êtes convaincu, quoi, en fait.
2: Évidemment.
1: Ouais.
2: Ça, c'est indéniable.
1: Et alors, Gourou, donc c'est votre court-métrage hein, qui est nommé dans la catégorie Best Showrunner for an Independent International Series. C'est au High Success Awards qui accueille aussi d'ailleurs le comédien Eric Roberts, qui est le père de Julia Roberts.
2: Hein. Le frère.
1: Le frère. Ah, je sais pas pourquoi je pensais que c'était le père. C'est un court-métrage et un projet de série que vous avez monté avec Jonathan Kluger.
2: Absolument. En fait, c'était un court-métrage qui a rencontré un certain succès lors du Festival de Cannes et puis où on a eu la chance de pouvoir le réadapter dans un 2x35 minutes, ou que les Américains appellent un TV special. Et qui joue en ce moment aux États-Unis et
1: ça va arriver en France du coup.
2: On espère.
1: Donc là vous m'avez dit c'est sur Prime.
2: Là c'est sur Amazon Prime, Apple TV Plus. Et,
1: you got the accent, hein?
2: And Tubi. T-U-B-I.
1: Ok, ça, on peut le trouver
2: américaine.
1: En France aussi? Non.
2: Pour le moment, c'est qu'aux États-Unis, mais on espère pouvoir le sortir vers le mois d'automne.
1: Alors là encore, vous dénoncez cet univers du développement personnel, de la manipulation du pouvoir. C'est le parcours d'un homme charismatique qui devient un gourou, quoi, une figure d'influence. Il y a une espèce de fascination collective, il y a une quête de réussite, il y a des dérives psychologiques. Et ce projet, en fait, il explore cette manière dont finalement on est séduit par ces gens qui nous emmènent, même des gens bien construits et qui sont allés à l'école. Hein, ils peuvent être séduits parce que ils ont envie de se laisser faire et peut-être perdre le contrôle parfois, puisque ces gens-là prennent le contrôle, transforment ceux qui cherchent un sens en fait tout simplement à leur vie. Et ça, c'est vrai que dans une société où on a un vrai rapport au succès, à l'image, à l'influence qui change, c'est un sujet, j'ai envie de dire, récurrent, quotidien, quoi, qu'on vit tous.
2: Ouais, surtout qu'on vit dans une période où tout le monde a un téléphone et tout le monde passe son temps à se comparer. Et quand tu te compares, tu peux pointer du doigt les failles de ce qui va pas chez moi. Est-ce qui va pas chez moi? Je suis pas assez musclé, je suis pas assez beau, je suis pas assez intelligent, je suis pas assez riche, je conduis pas la bonne voiture, je suis pas avec la bonne meuf. Tout ça, c'est des leviers que certains influenceurs peuvent exploiter et monétiser. Après, ceci dit, ça c'est la base du court-métrage, mais après on est parti dans un truc un peu plus fantaisiste.
1: La version TV spéciale. Donc.
2: Voilà, exactement. Okay. On part du principe que ce personnage a un espèce de don qui lui permet de lire dans les pensées des femmes quand il est défoncé sous la weed.
1: Ok.
2: Donc son pouvoir de gourou, initialement dans le court-métrage, on le met de manière beaucoup plus terre à terre et plus on cultive le mystère. Mais quand on développe l'histoire, on se rend compte que il a un espèce de don qui lui permet d'offrir ses services à des gens pas forcément très bien attentionnés.
1: D'accord.
2: Une fiction pure, mais avec une pointe de fantastique.
1: Et là, vous le faites avec le sourire, vous vous amusez bien quand même, là.
2: Oui, la vie est belle, faut la raconter.
1: Et vous êtes aussi sélectionné par les profils suivis pour une distinction au Global Traveler Awards. Saluant votre parcours d'acteur cross-market, j'aimerais bien savoir ce que c'est un acteur cross-market. C'est tous les styles d'acting, c'est ça?
2: Non, en fait, c'est un acteur qui a pu travailler autre que dans son territoire d'origine.
1: D'accord, donc le fait de changer de pays, d'être à l'international.
2: Voilà, j'ai pu travailler dans trois continents, en Afrique, et évidemment en Europe, en France, et puis aux États-Unis.
1: Ouais.
2: Et en gros, le Global Traveler Award offre et met en avant des talents qui ont une portée internationale.
1: D'accord. Et pourquoi vous êtes allé vous installer à Los Angeles, Yacine?
2: Pour être honnête, c'est par pure frustration de...
1: D'ici,
2: ouais. Ok.
1: Mais quelle frustration? Parce que vous avez l'impression que vous avanceriez pas, c'est ça?
2: Je dirais que... J'ai commencé par jouer un recruteur islamique
1: Canal Plus, on s'en souvient.
2: Et alors, je suis très content de jouer ces rôles parce que je sais que je peux être cohérent.
1: Vous cantonnez qu'à ce type de rôle, c'est ça?
2: Je ne veux pas dire qu'on me cantonne qu'à ça, mais je dirais que le deuxième film qui m'a mis un peu sur la map et qui m'a rendu un peu plus identifié, c'est un long métrage de Philippe Faucon, qui est un réalisateur que je respecte énormément, qui raconte des vraies histoires. Ces histoires existent, mais je me disais que ça fait quand même deux fois que je joue un recruteur islamique. Je pense que...
1: Ça vous a fait fuir, quoi, en fait.
2: Non, ça m'a pas fait fuir, mais je disais que le monde est vaste et qu'il y a peut-être des regards de femmes...
1: D'autres regards, oui.
2: Voilà, de femmes ou d'auteurs qui pourraient me donner la possibilité de m'exprimer sur d'autres textes.
0: C'est très intéressant ce que vous dites, Yacine. C'est, me semble-t-il, un mal très français de classer les gens.
1: Ouais.
0: On campe dans un rôle et puis on ne peut plus en sortir. Mais c'est vrai pour tout le monde.
1: Vous parlez de vous aussi, du coup.
0: Je parle aussi de moi. À chaque fois que je présente ce bouquin, on me dit « Ah, il y a beaucoup de pédagogie ». Je lui dis, mais non, il n'y a pas de pédagogie dans ce livre. C'est une fiction. Ah, mais si, je l'ai lu, je vous promets, il y a de la pédagogie. C'est
1: moi,
0: terrible.
1: Je l'ai écrit.
0: Non, mais... vous voyez, c'est Yacine, c'est le recruteur, et puis Jamy Gourmaud, c'est la pédagogie pour les enfants. Et ça doit s'arrêter là, et tout le monde est content quand chacun reste bien à sa place. Faut surtout pas sortir du cadre dans lequel on est installé. C'est très dommage.
1: C'est très frustrant, j'imagine.
0: Oui, mais
2: très limitant.
0: C'est limitant, mais. C'est peut-être vrai, un peu vrai pour nous, ça l'est pour tout le monde. Tout le monde dans la vie est cantonné
1: Dans tous les types de secteurs.
0: Dans tous les types de secteurs. C'est dommage.
1: C'est dommage. Les frontières deviennent un peu plus poreuses qu'avant, j'ai l'impression, Jamy, quand même, non?
2: Alors,
1: on a des comédiens aujourd'hui qui font du chant, du théâtre, etc. Qui sont pas, on dit pas, ah, mais t'as fait de la télé, tu feras pas de cinéma.
0: Bien sûr. Non, mais parce que je pense qu'il y a des rôles, des carrières qui s'y prêtent un peu plus. Mais quand on démarre dans quelque chose de très marqué, comme c'est le cas de Yacine dans ce premier rôle.
1: Ouais, après, c'est dur d'en sortir.
0: C'est hyper dur d'en sortir. Et vous avez eu 100 fois raison.
1: Bah ouais.
2: C'est vrai que là-bas, je me suis, pour le coup, depuis que je passe un peu de temps aux États-Unis, je me suis jamais autant senti français, pour le coup. J'ai jamais été aussi fier d'être français. Et là-bas, c'est nous, les génies, entre guillemets. On arrive, on a une culture, un patrimoine, une origine, on parle 3-4 langues. C'est nous la valeur ajoutée là-bas pour le coup. Donc ça veut dire
1: c'est bon à savoir.
2: Ce qui était presque un handicap pour moi est devenu une espèce de qualité, de force. Et aujourd'hui j'ai des agents qui me mettent pour des séries qui se passent au Brésil où je peux parler.
1: Vous avez même joué dans Gossip Girl, non?
2: J'ai fait une apparition dans Gossip Girl. C'est vrai. Ouais, c'était. C'est cool.
1: C'est cool, ouais. C'est cool, c'est le terme. Ne bougez pas, surtout vous. On est ensemble et le meilleur, il reste à venir, évidemment, avec le journaliste et auteur Jamy Gourmand et puis l'acteur, scénariste, producteur Yacine Azouz. C'est excellent. Continue juste après ça.
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1: 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Et oui, vous êtes avec le journaliste et vulgarisateur scientifique Jamy Gourmaud, figure de Le Monde de Jamy sur France Télé, et puis de la chaîne YouTube Jamy Épicurieux. Et puis sans oublier votre premier roman, Jamy, hein, Les ailes de la forêt, c'est publié chez Albin Michel, je le recommande. À vos côtés, vous avez Yacine Azouz, acteur, auteur, producteur à l'affiche du court-métrage Ice Bye Bye, qui est réalisé par Sébastien Abdelhamid et puis nommé au E-Success Awards dans la catégorie Best Showrunner for an Independent International Series pour son projet Gourou. Jamy, vous avez dit « Tout est plus beau encore lorsqu'on comprend la mécanique mise en œuvre. » Mmh. J'aime beaucoup cette phrase. Oui. Parce qu'en fait, vous nous parlez d'émerveillement. Pardon.
0: C'est-à-dire que allez-y. Très souvent, on se contente de la beauté apparente des choses. Mmh. Vous arrivez, je crois que je l'ai dit la première fois, quand j'ai parlé des volcans. Mmh. Vous êtes devant un volcan, alors j'ai eu la chance de voir des volcans en éruption. Wow. Vous êtes devant un volcan qui est en éruption, c'est beau, c'est fantastique, c'est fascinant. Vous pouvez rester des heures comme ça à regarder le volcan cracher de la lave. Et vous pouvez vous arrêter là, c'est beau. Mmh. Sauf que si vous creusez un petit peu... Quand vous demandez, mais d'où vient-elle cette lave? Pourquoi sort-elle aujourd'hui, à ce moment précis? De quoi est-elle constituée? Etc, etc. Pourquoi elle sort à cet endroit et pas à un autre? Quand vous commencez à rentrer dans les coulisses des phénomènes, que vous les comprenez, bah c'est encore plus fascinant. Mmh. Parce que vous savez que cette lave,
1: alors, elle vient d'où?
0: Des profondeurs.
1: Du centre de la Terre.
0: De la Terre. Que finalement, les éléments qui jaillissent, il faut se dire, ce sont des éléments qui jaillissent, qui ne sont pas sortis à l'air libre depuis la formation de notre planète. Donc, ça vous propulse dans le temps. On n'est plus dans l'imaginaire là, mais on a besoin de son imaginaire malgré tout pour essayer de conceptualiser ce qui se passe. Et ça devient encore plus fascinant. Et c'est vrai, me semble-t-il, pour tous les spectacles que nous offre la nature. On passe tous les jours sous des arbres qui, en cette saison, sont pleins de feuilles. Si on s'arrête deux secondes et qu'on regarde une feuille et qu'on essaie de comprendre la chimie qui se déroule au cœur de cette feuille, une feuille toute banale qu'on passe à côté sans y faire attention, mais c'est extraordinaire.
1: Allez-y, racontez-nous.
0: On a sous les yeux une matière qui capte la lumière du soleil, qui capte du CO2, qui pompe de l'eau par ses racines. Tout ça arrive dans la feuille et décomposé grâce à l'énergie du soleil, recomposé pour faire une forme de sucre pour nourrir l'arbre. Et tout ça, ça se passe...
1: C'est la feuille qui nourrit l'arbre ?
0: Dans une feuille. Dans une feuille, c'est une petite usine. Enfin, une petite usine constituée de centaines de millions de petits ateliers.
1: C'est passionnant.
0: Voilà. Et donc, d'un seul coup, cet arbre que vous trouviez beau d'emblée, ben vous le trouvez encore plus beau parce que vous le comprenez.
1: Plus
0: extraordinaire. Et j'utilise le mot extraordinaire au sens étymologique. Mmh. Exactement.
1: Mmh. Alors, vous avez ce podcast Épicurieux, Jamy Épicurieux. Vous avez plus de 2,3 millions d'abonnés. C'est un succès incroyable.
0: Ça, c'est sur YouTube.
1: Oui, sur YouTube, tout à fait. Ouais. Vous nous dites que le goût du savoir, ça se partage toujours. Hein, donc, il y a effectivement cet émerveillement que vous avez envie qu'on ressente, en fait. Et puis, il y a des podcasts du type « Pourquoi on est bien allé sur la Lune ?» ou « Comment l'électricité arrive chez nous ?» Donc, vous nous permettez de comprendre, de vous nous raconter le réel et à travers la même, l'émerveillement. Mais ce qui est intéressant, c'est que vous allez aussi démonter des idées un peu compliquées, des fake news, des problèmes complotistes qu'on a en ce moment, la Terre est plate, enfin tous ces trucs-là, parce que c'est important de savoir les choses qui sont factuelles aussi, mon
0: Exactement.
1: Cher Jamy.
0: Des faits.
1: Voilà.
0: Des faits. Mais ça rejoint, pour reprendre ce que disait Yacine tout à l'heure, Yacine disait, j'ai envie de raconter.
1: Ouais.
0: En fait, il est là le truc. C'est que on fait partie des personnes qui ont envie de raconter, de mettre des mots sur ce que l'on voit, ce que l'on ressent, là, sur des faits. Donc, raconter... Alors, c'est marrant parce que souvent on dit raconter des histoires. Voilà, c'est un peu péjoratif. Mais ça peut être tout à fait positif
1: ouais.
0: de raconter une histoire.
1: Bah, d'être un conteur.
0: Trouver les mots pour expliquer les choses. Et oui, en ce moment, parmi les choses qu'il faut.
1: Les gens croient toujours qu'on n'est pas allé sur la Lune, ouais.
0: Voilà, ouais. Réexpliquer que, ben, voilà.
1: On y est allé.
0: Le vaccin, ça a sauvé 80 millions de personnes depuis qu'il existe. Mm. Que, on est allé sur la Lune, que la Terre n'est pas plate, ça s'explique.
1: Voilà. Et puis surtout, ça se voit. Yacine, on va revenir un petit peu sur justement votre parcours à vous et sur cette portée internationale, parce qu'on vous a vu dans Gossip Girl et puis après on vous retrouve aux côtés de stars internationales comme Andy Garcia et Martin Donovan dans le long métrage Netflix Redemption Day. Il y a aussi votre rôle dans la série anglophone Joe, hein, à côté de Jean Reno. Ça souligne quand même votre capacité à collaborer avec des personnalités de premier plan. Mais c'est, on a l'impression que c'est pas le but, qu'en fait, effectivement, il y a un moment donné, vous êtes arrivé, vous rayonnez là où vous êtes et que finalement, bah, c'était un chemin évident pour vous, quoi.
2: Oui.
1: Quelque part, parce que
2: évident
1: on vous a connu sur les planches de théâtre aussi au départ. Hein,
2: oui,
1: beaucoup.
2: Oui, je suis rentré par le cours Florent. Mm. Et puis en rentrant au cours Florent, j'ai découvert des auteurs qui m'ont vraiment habité.
1: Comme Shakespeare, par exemple.
2: Shakespeare.
1: Othello.
2: J'ai joué Othello. Bah, j'ai adoré jouer Othello. J'ai même joué Othello en arabe littéraire.
1: Waouh. Et vous parlez arabe, du coup?
2: Oui.
1: Et du coup, l'arabe littéraire, c'est pas tout à fait la même chose, j'imagine?
2: Ça n'a rien à voir.
1: Donc, il a fallu tout reprendre?
2: Ouais, on s'amusait à appeler Shakespeare Sheikh Zoubir.
1: Non, mal. Mais c'est... Je sais pas si ça lui aurait plu.
2: non, mais j'inviterai tout le monde, acteur ou pas acteur, ou en vouloir faire son métier, mais aller dans un cours de théâtre, aller voir les gens jouer au théâtre. C'est quand même l'homme qui se regarde et qui se raconte. Et les mots, une fois de plus, c'est les États-Unis qui me font parler comme ça, mais on a une culture tellement riche ici. On est gâté à tous les coins de rue, ou du théâtre de boulevard, ou à une pièce de UNESCO hyper pointue qui dure 4 heures. Je veux dire, on est extrêmement pointu en France. Ça veut dire que même au cinéma, je galère à aller voir un film là-bas. Il y a que des
1: gros blockbusters.
2: Des gros blockbusters, c'est que du popcorn et des Cheetos et des chips.
1: Plein de beurre dedans.
2: Et oui, et du coup, il y a pas de diversité de choix de films.
1: C'est vrai que ça, c'est important de le dire, c'est qu'on a tendance à beaucoup se plaindre en France en disant que l'école c'est de moins en moins bien, que c'est une catastrophe, que les gens sont de moins en moins instruits, etc. Mais en fait, au comparatif, à la comparaison, quand on vous écoute, c'est pas vrai.
2: On est l'élite dans le monde en tant que Français issu d'immigration.
1: Je vous assure, chauvin quand même.
2: Non, c'est vraiment avec le recul, je pense qu'on fait partie de l'élite de la culture, de ce qu'il y a de plus raffiné dans le monde. Et puis moi j'ai envie que ça le reste. Moi quand je suis aux États-Unis, que je suis fier d'être français, je suis fier de pouvoir m'exprimer dans cette langue, de même c'est des richesses qu'on a. On capte l'attention, on nous écoute. Et aujourd'hui en France, j'arrive dans un climat où je trouve que il y a beaucoup de négativité à chaque fois que je reçois une notification.
1: Bah, c'est le village gaulois en fait, hein, aussi. Hein.
2: Ouais, il y a ça. Hein. Mais moi,
1: j'ai tapé dessus avec des poissons, nous. Hein.
2: Non, ouais. je suis convaincu que il faut qu'on continue.
1: Travailler la fierté, quoi.
2: Il faut continuer à se battre pour la culture en France.
1: Alors cette culture, ces mots, Jamie, vous avez presque une relation obsessionnelle aussi au langage. Hein, vous le dites quand vous écrivez, quand vous avez écrit ce roman justement, Les ailes de la forêt. Chaque terme, il est pesé, il est tissé, il est travaillé. Pour vous, en fait, trouver le bon mot, c'est trouver la juste formulation sans trahir la complexité. J'ai envie de dire.
0: Oui, c'est-à-dire que un mot traduit une situation, un mot traduit une émotion, un sentiment. Et quand on se fait une idée juste de ce sentiment, on a l'idée. Eh bien, on veut trouver le mot qui corresponde exactement à ce qui se passe. Parfois, il vient pas tout de suite. Parfois, il est pas juste. Alors, il m'est souvent arrivé de revenir sur ma copie, voilà.
1: Vous le laissez dans ces cas-là et puis après...
0: Ça dépend. Des fois, j'en ai absolument besoin parce que je sais que c'est en trouvant ce mot que la suite va venir. Alors, ça dépend vraiment.
1: Comment ça s'explique, ça?
0: Après, vous savez, ça dépend tellement des auteurs. Y en a qui vont laisser de côté, puis qui vont continuer, ça ne les dérangera pas. Moi, il y a des moments où j'ai vraiment besoin.
1: Vous faites dans la dentelle, quoi.
0: Voilà. Ouais. Faut pas buter non plus.
1: Ouais.
0: Quand
1: non,
0: je
1: parce qu'après, ça devient un blocage.
0: Voilà. Quand je m'aperçois que je ne vais pas, je passe à autre chose.
1: Ouais.
0: Voilà. Mais j'aime bien.
1: Rester un peu dessus, quand même. Hein.
0: J'aime bien. quand même trouver le truc parce que voilà quand j'ai l'idée bien en tête ben voilà je cherche le terme qui correspond exactement. Alors c'est le mot, c'est aussi la tournure de la phrase, la ponctuation, le temps, c'est tout ça qui fait une phrase, qui fait un récit.
1: Yacine, vous comment vous écrivez? C'est pareil, parce que vous, est-ce que d'abord vous travaillez sur un plan global et puis ensuite vous rentrez dans le détail? Est-ce que vous avez besoin justement de ce mot-là, c'est ce mot-là précis, un moment précis? Comment vous faites?
2: Moi, j'ai une méthode assez bizarre.
1: Ok, allez-y.
2: C'est que je gamberge pendant peut-être un an, six mois, et il y a un moment, il y a un déclic où je décide d'écrire. Et par exemple, c'est ce qui s'est passé pour Gourou. J'avais vu la vague un petit peu red pill masculiniste un petit peu arriver. Gourou, c'est un court-métrage qui était en 2013 et qu'on a réadapté 10 ans après.
1: D'accord.
2: Et en fait, quand je vois toute cette vague arriver, j'ai réfléchi et après j'écris en 6 heures et j'ai déjà une première version avec une structure.
1: Oui, parce que vous avez cogité pendant longtemps avant.
2: Ça veut dire que même quand j'écris mes séquenciers, c'est des choses que j'ai glanées, qui se sont accumulées dans ma tête et que j'ai pu soit noter dans un petit notepad là que j'ai sur le téléphone ou sur un cahier. Et après, il y a un premier jet qui sort.
1: Alors, vous recommencez, vous.
2: Et après, on affine et on taille dans le gras entre guillemets. Mais en tout cas, il y a déjà une structure.
1: Allez, restez bien avec nous. La conversation continue. C'est excellent, vous le savez. À tout de suite sur Sud Radio, avec d'un côté le journaliste, auteur, vulgarisateur, scientifique Jamy Gourmaud, et puis de l'autre l'acteur, scénariste, producteur Yacine Azouz. À tout de suite.
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1: Et oui, c'est excellent sur Sud Radio. Merci de nous avoir choisi. Avec vous, Jamy Gourmaud, visage de Le Monde de Jamy sur France Télé, créateur de la chaîne YouTube Jamy Épicurieux. Et puis avec son premier roman aussi, Les Ailes de la Forêt, publié chez Albin Michel. Il est avec Yacine Azouz, comédien, scénariste, producteur. Actuellement à l'affiche de Ice Ice Bye Bye, nommé High Success Awards pour Gourou dans la série Best Showrunner for an Independent International Series. Alors Jamy, il y a un moment charnière dans votre parcours en ce moment, j'ai envie de dire. Hein?
0: Oui, il y en a toujours eu.
1: Il y en a toujours eu.
0: Mais parce que j'aime bien tourner des pages.
1: D'accord. Voilà. Vous aimez donc, bien changer de mots.
0: Oui, oui, c'est ça.
1: Ouais. Parce que 30 ans de pratiquement 30 ans, hein, c'est ça, c'est pas sorcier, non?
0: Oui, hein? C'est ça, c'était en 94.
1: Ouais, ça a marqué plusieurs générations dans la mienne. L'idée, c'est que quand vous passez avec une plume d'auteur, vous cherchez plus finalement à expliquer le monde, vous nous le racontez.
0: Oui.
1: Hein, c'est un autre process, quoi.
0: C'est un process qui n'a pas grand-chose à voir, en fait. Parce que d'un seul coup, je me suis senti très libre. Quand on fait une émission de science, il faut être extrêmement scrupuleux sur ce que l'on dit, sur ce que l'on explique. Alors, ça ne veut pas dire que je ne suis pas scrupuleux quand j'écris un roman.
1: Oui, ça m'aurait étonné, ça.
0: Mais je suis... Oui, mais je suis...
1: Vous êtes plus libre.
0: Je suis beaucoup plus libre. Ce que j'aime bien, c'est d'abord le contexte. Le contexte doit être juste. Et l'histoire doit s'intégrer dans un contexte pour qu'elle devienne vraisemblable. Et je dirais que la justesse, elle est dans le contexte. Voilà. Ne pas se tromper. Et toujours... En plus, quand on campe dans une autre période qu'elle n'est pas contemporaine, eh bien, il faut se remettre dans le contexte de cette époque. Penser comme les personnes pensaient à cette époque, c'est pas toujours facile. Utiliser parfois les termes, l'approche, les sentiments qui étaient adoptés à cette époque. Alors, c'est passionnant à faire, parce que la documentation là, elle est vraiment très très très motivante, c'est très épanouissant. Et après, on vient coller la fiction là-dessus. Voilà. Mais après, je suis totalement libre pour cette fiction. D'ailleurs, pour cette fiction, j'ai inventé des espèces de papillons qui n'existent pas dans la nature.
1: Wow.
0: Ce que je n'aurais jamais pu faire.
1: Soyons fous.
0: Voilà, j'ai inventé des relations entre certains personnages. Certains ont existé, pas d'autres. Mais c'est
1: vous
0: ce
1: avez tous
0: génial.
1: Les droits, c'est un roman.
0: Mais voilà, c'est ce qui différencie un roman d'un ouvrage historique. C'est-à-dire que moi, j'ai pu faire mon personnage principal, croise André Breton, ils passent beaucoup de temps ensemble, Fujita et d'autres, enfin tous les surréalistes. Voilà. Et puis au milieu de tout ça, il y a des personnages qui ont existé. C'est le vrai directeur du Muséum National d'Histoire Naturelle de 1925. Donc, mais c'est ça qui est génial, c'est de mélanger tout ça.
1: On aime beaucoup en tout cas. Yacine Azouz, vous êtes née à Nanterre, vous avez grandi à Hermont, vous avez découvert très tôt le cinéma en réalisant des petits films avec vos copains. Et puis, vous avez fait des études d'informatique après, on se demande un peu pourquoi. Vous les avez assez vite abandonnées. Bon, c'est une vocation aussi chez vous. Hein.
2: Oui, après
1: c'était
2: bon...
1: depuis très jeune quoi, non?
2: Oui, j'ai commencé à regarder des films, découpage de cassettes, vidéos, faire les propres jackets. Le passage informatique, c'est le côté geek.
1: Ouais.
2: Surtout qu'après, ce côté geek, il a été utilisé pour télécharger, regarder des films de manière illégale. Donc ça, c'est
1: on le dira à personne.
2: Faut pas le dire. Et donc du coup, disons que c'était un tremplin pour se rapprocher des films, d'avoir des accès.
1: Et l'informatique, c'était pour faire plaisir aux parents, non?
2: Non, c'était pour moi. Moi, j'étais un geek.
1: C'était pour développer ça, en fait.
2: C'était l'arrivée d'Internet, forfait AOL 1998, forfait 2 heures.
1: On s'en souvient.
2: Tu te connectes avec le modem. C'était assez drôle. Et ça a donné accès. C'était la ferme. Avant, on louait des films aux vidéos futures, aux vidéos clubs. Et ben, il y a cette période un peu transitoire où les vidéos clubs ont fermé et les gens commençaient à avoir accès à des plateformes d'émules de téléchargement de films qui étaient censés être en salle, mais qu'on piratait sur des serveurs informatiques qui venaient des États-Unis. Donc, on regardait, on avait accès.
1: C'est pas bien le piratage, hein.
2: Ah non, c'est totalement illégal. Faut
1: le
2: pas
1: dire
2: le faire.
1: Quand même.
2: Ouais, mais on n'a pas été, très
1: on va
2: correct.
1: Passer au portrait chinois, messieurs. Je serais bien resté avec vous longtemps, mais là, cette émission va se terminer. Je vous pose des questions, chacun votre tour. Vous réfléchissez pas trop, s'il vous plaît. D'accord? Jamy, si vous étiez un aventurier célèbre, vous seriez qui?
0: Un aventurier célèbre. Allez, Livingstone.
1: Ah, oui, évidemment. Ouais. C'est une bonne référence, j'ai envie de dire. Yacine, si vous étiez votre réalisateur préféré?
2: Moi, je dirais Martin Scorsese.
1: Ah ouais. Ah, c'est The King, quoi. Hein, c'est ça?
2: Il a une manière de raconter la rue
1: comme personne.
2: Comme personne, comme dans Les Misérables.
1: C'est Victor Hugo au cinéma.
2: Ouais.
1: Jamy Gourmaud, si vous étiez un phénomène naturel, un volcan?
0: Bah oui, un volcan.
1: Pourquoi ça vous fascine autant?
0: Parce que c'est d'une puissance que vous n'imaginez pas.
1: Bah en fait, faut le vivre pour le savoir.
0: C'est
1: quoi.
0: Que et encore une fois, c'est la perception qui est remise en question. C'est-à-dire que un volcan, c'est de la roche. La roche, c'est dur quand vous marchez. Et là, d'un seul coup, vous voyez cette roche qui s'écoule. Mmh. Voilà. Voilà, un volcan, mais plutôt un volcan effusif plutôt qu'un volcan explosif.
2: Ah, c'est technique, ça.
5: C'est important. Non, mais
0: effusif, c'est là
5: ça
0: où
5: coule.
0: La lave...
5: Ça coule, ça fait pas boum,
0: c'est
5: quoi.
0: Cool. Voilà. Voilà. Ouais. Vous avez le temps de voir ce qui se passe, cette lave rouge qui avance vers vous.
5: Voilà. Yacine Azou, si vous étiez une scène culte.
2: Elle est pas mal, celle-là. Moi, je dirais la scène de Jurassic Park où il y a le gobelet qui tremble avec le frémissement.
5: Quand on voit le T-Rex arriver. Ça, ça a marché sur nous tous. Hein.
0: Ouais, c'est génial. C'est génial parce que tout est suggéré en fait.
5: Ouais.
0: Voilà. Donc ouais. C'est la puissance. C'est la puissance
2: de la narration.
0: De la narration.
5: C'est ça. Jamy, si vous étiez une invention qui a changé le monde.
0: Une invention qui a changé le monde, la machine à vapeur.
5: Ouais. Ouais, c'est vrai. Ouais.
0: Ouais.
5: Ouais. Mmh. Ça a changé beaucoup de choses effectivement.
0: Ah bah ça. Voilà. Alors on va dire
5: maintenant,
0: oui, c'est
5: l'IA, révolution.
0: Quoi. Oui.
5: Hein, c'est ça,
0: oui.
5: C'est l'IA de l'époque.
0: Oui, sûrement, mais c'est un gros tournant. Et en plus, j'ai pas le temps, mais parce que c'est une invention.
5: Non, vous avez pas le temps, on a 2045. Bon, allez-y, en deux secondes, une phrase.
0: En deux secondes, ouais. Elle a été inventée deux fois par les Grecs, durant l'Antiquité.
5: Ah bon?
0: On l'a oublié tout simplement parce qu'ils utilisaient la machine à vapeur pour ouvrir des portes de théâtre.
5: Incroyable.
2: Wow.
0: Voilà. Ils n'en ont pas fait, autre chose. Tout simplement parce que, on pouvait très bien aller d'une île à l'autre à pied ou à cheval.
5: Ah.
0: Et il a fallu attendre le 18e siècle
5: pour avoir besoin de Thomas se déplacer. Watts
0: pour
5: Thomas Watts.
0: Voilà.
5: Yacine, si vous étiez un personnage de Shakespeare, c'est comme ça.
2: Othello.
5: Ouais. C'était facile. Jamy, si vous étiez un mystère non résolu.
0: Un mystère non résolu. Alors, oh là là là là, un mystère non résolu. Les trous noirs.
5: Ouais.
0: Allez.
5: Ouais, c'est pas mal. On sait toujours pas ce qu'il y a dedans, quoi. On le saura pas après. Hein. Yacine, si vous étiez votre rêve hollywoodien, ça serait quoi? Andy Garcia et puis qui derrière? Un film avec Brad Pitt et George Clooney?
2: Non, pas vraiment. Non. J'aime bien les grands espaces de la Californie. On parle d'Hollywood, mais la diversité d'environnement que cette ville offre, c'est juste. En 20 minutes, tu peux passer de la mer au désert. Tu peux aller faire la même journée au ski et revenir dans une chaleur de plomb sur Los Angeles. C'est la diversité d'environnement de LA, c'est unique au monde.
5: Ok, on adore. Jamy, si vous étiez un défi personnel.
0: Le pôle Nord.
5: Ouais, sans moi.
0: C'est un rêve, c'est vraiment un rêve.
5: Ok, vous allez le faire alors.
0: J'espère
5: vous me tiendrez au courant. Hein.
0: Oui, avec plaisir.
5: Yacine, si vous étiez une qualité essentielle de l'acteur.
2: Je dirais le garder le trac, la fraîcheur.
5: Ça c'était Sarah Bernard qui disait que le trac vient avec le talent. Un élève qui lui demandait pourquoi il ne l'avait pas.
2: Ouais, pas mal.
5: On aime bien. Jamine, la dernière question, quand vous pensez au mot émerveillement, c'est quoi votre premier souvenir?
0: Mon premier souvenir d'émerveillement, enfant,
5: ouais.
0: La mer.
5: Qu'on voit danser.
0: Voilà, tout simplement.
5: Yacine, quand vous entendez action, ça vous fait quoi?
2: Le trac, ça me donne le trac. Il y a toujours un petit
5: action.
2: Stress.
5: Vous êtes stressé ou pas là?
2: Ouais, c'est un trigger. Ouais.
5: Merci beaucoup à tous les deux. C'était super de vous recevoir.
0: Merci.
5: Je vous recommande à tous Les ailes de la forêt, c'est chez Albin Michel, c'est le tout dernier livre de Jamy Gourmaud. Et puis n'hésitez pas à suivre sa chaîne YouTube Jamy Épicurieux, sans oublier Le Monde de Jamy sur France Télé. Et puis vous, Yacine, on vous retrouve dans Ice Ice Bye Bye, c'est réalisé par Sébastien Abdelhamid, qui est un ancien visage de Clic hein, d'ailleurs. Et puis il y a plein de choses en cours en ce moment. Dites-nous là où on va pouvoir vous trouver très bientôt.
2: Alors, je prépare mon premier long métrage qui inspire un petit peu de ma vie vécue sur Los Angeles.
5: Et ok. Puis voilà. Ok. Bah on reste, on attend. Et puis vous êtes aussi, je le rappelle, nommé dans la catégorie Best Showrunner for an Independent International Series High Success Award pour votre court métrage Gourou. Bravo. Merci à tous d'avoir été avec nous pour votre fidélité, toute l'équipe en coulisses qui rend cette émission possible. C'est excellent. C'est chaque dimanche à 19h sur Sud Radio, sans oublier. Parlons femmes le samedi à 13h30. On se retrouve la semaine prochaine. Très belle soirée à tous et à toutes. Et surtout, restez excellents.
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2: Bonsoir à toutes et à tous. Les partis politiques font leur rentrée. La France Insoumise tient son université d'été dans la Drôme. Les écologistes sont à Grenoble et le Parti communiste à Toulouse. Invité aux côtés des écologistes ce samedi, Olivier Faure ne veut pas rejouer les gauches irréconciliables. Le premier secrétaire du Parti socialiste dit qu'il considère que la première priorité doit être la transition écologique. Le PS organisera son université d'été le week-end prochain dans le Loir-et-Cher. Et toujours les présidentielles de 2027 en ligne de mire. Bruno Le Maire publie un manifeste pour une autre France. Dans une interview accordée aux Parisiens, l'ancien ministre de l'économie dit vouloir réinventer le débat de fond dans un modèle qu'il qualifie à bout de souffle. Il propose trois axes de réflexion. Rétablir l'autorité de l'État partout, garantir la prospérité par le travail et par la production et défendre l'indépendance de la France face à la Chine et les États-Unis. Deux réalisateurs de France Télévisions sont détenus au Togo depuis fin juillet. Ils y étaient partis tourner un épisode de l'émission Les Routes de l'Impossible. Ils sont poursuivis pour fausses déclarations. Ce samedi, le gouvernement togolais a affirmé que la justice disposait d'indices graves et concordants contre eux. C'est la première déclaration du gouvernement à ce sujet. Elle n'avait que 17 ans. La victime de l'attaque à l'épée dans un lycée en Suède était une élève de l'établissement mineure, annonce la police locale ce samedi. Hier, un homme âgé de 18 ans s'est introduit dans le lycée armé d'une épée. Son attaque a fait une morte et trois blessés. Il a ensuite été placé en détention. Et puis on termine avec du sport. Reprise de la Ligue 1 à suivre ce soir. Le match d'ouverture hier a parfaitement lancé la saison avec un 4-0 pour Marseille face à Strasbourg. Place maintenant à Le Mans-Brest, Nice-Lorient, Toulouse-Lyon et 3 Paris-FC. Coup d'envoi en multiplex à 20h45. Voilà pour l'essentiel de votre actualité. Bonne soirée à notre écoute.
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3: On rencontre sa destinée par des chemins qu'on prend pour l'éviter. Jean de La Fontaine. Voili voilou, merci d'être avec nous dans ce Loft Musique. On est ravis de vous accueillir et puis de parler chansons, musique, de pratiquer aussi, de se rencontrer, d'échanger, enfin voilà, une certaine idée du bonheur autour de la chanson et de la musique. Merci d'accueillir autour de cette table pour leur nouvel album, le sixième du nom, un nouvel album après une pause aux réflexions, un passage de cap, Matt et Nelson de Skip the Use. Salut les garçons, merci d'être là.
4: Merci à toi.
3: Et j'ai un cadeau pour Nelson aujourd'hui dans cette émission, mais je te le réserve tout à l'heure, surprise. C'est pour la fin. Merci d'être avec nous en tout cas. Vous serez au Zénith de Paris, les Skip the Use notamment, le 5 décembre prochain. Également avec nous, une chanteuse belgeo-camerounaise qui revient sur son histoire, sur sa tradition, celle de ses ancêtres même, et qui raconte cette histoire puissante qui te relie, Ljubljana, à l'Afrique. Et tu t'appelles précisément Ljubljana.

0: Merci d'être là, Lubiana.
1: Merci pour l'invitation.
0: On va avoir un petit live tout à l'heure. Hein.
1: J'espère.
0: Si tout va bien.
1: Oui.
0: Et c'est la réédition de ton deuxième album Terre Rouge, dont on parle aujourd'hui notamment. Également avec nous, un auteur, compositeur, interprète, écrivain, voilà, auteur de près de 400 chansons et des textes qui ont été chantés par Johnny Hallyday, Vanessa Paradis, Michel Delpech, etc., etc. Et là, tu parles de
2: que des petits jeunes.
0: Que des petits jeunes, oui. Et tu parles de ton aventure perso. L'EP s'appelle Célibataire avec mon chat et le livre CD pour le jeune public, Le chaton qui vivait chez un ogre. On en parle avec toi. Tu t'appelles Jérôme Attal.
3: Célibataire avec chat. Ça, c'est tout ça, c'est tout moi.
0: Merci d'être là. On est ravis de vous accueillir à l'Escape de Youse. Vous êtes assez habitué de cette émission. Matt, j'ai dit de te recevoir quand même plusieurs fois. 3, 4, peut-être 5, je sais plus. Mais en tout cas, voilà. On est heureux que tu viennes.
4: Moi, je suis très content d'être là et je suis très content de la trompette, personnellement.
0: Oui, je sais. Et Nelson aussi.
2: Ça spoilait la surprise.
0: C'est ça pour toi, la surprise, Nelson. Il y aura un petit moment de trompette. Oui, alors, il y a quand même un problème. Donc, à la trompette, on va l'évacuer directement, Nelson. Trompette qui n'est jamais trop intervenu chez Skip the Use ou quelquefois?
5: Alors, en off, oui. De temps en temps, Matt sort son téléphone et il nous fait écouter des trucs et ça commence généralement par du punk rock, mais à un moment donné, il y a de la trompette qui se met dessus. Et ça a toujours eu le don de me faire décrocher. Voilà. Je sais.
0: Vos ambiances musicales sont plutôt loin, effectivement, de la trompette et du bal musette. Dans cet album, il y a une volonté, voilà, d'aller visiter plein de styles différents, de faire vraiment une espèce de grand 8 comme ça, qui vient délivrer ce message, peut-être, d'ascenseur émotionnel, de choses qui vous concernent aujourd'hui dans votre avancée et dans l'âge et dans votre parcours musical. C'est-à-dire que ce retour, en fait, il symbolise quoi aujourd'hui, ce nouvel album après cette réflexion? Il dit quoi?
4: En fait, c'est un album de Skip, donc du coup, c'est résolument contemporain. C'est juste que dans la manière de l'appréhender et de le faire, on a décidé de faire une longue pause pour pouvoir s'y consacrer. On a décidé de prendre le temps de se tromper. Et on aime écrire sur la vraie vie, et donc on est aussi retourné à la vraie vie en faisant des trucs pendant 2 ans et à écrire sur les réalités du quotidien. Des fois, à la tournée et tout ça, ça te met un peu dans une sorte de bulle et t'es un peu loin de ce qui se passe dans la réalité de la vraie vie. Et donc du coup ça nous a fait beaucoup de bien. Puis on a vécu plein de choses et qui nous ont permis en fait d'élaborer cet album, mais ce concept album limite, je dirais, parce que c'est un concept album.
0: C'est ça.
4: Voilà.
0: Avec cette dualité qui est souvent présente à travers cet album, ces contrastes, voilà, ouais. Ces oxymores ou ces reliefs, quoi. Love and anxiety, ça c'est l'idée justement. Et ouais. Elle est déclinée finalement, cette idée de dualité, tout au long de l'album.
5: Elle est vraiment, oui. Elle parcourt toutes les chansons. En fait, c'est un concept qui s'est un peu imposé à nous. Naturellement, pendant qu'on était en train d'écrire l'album, et l'idée, ça a été après de le décliner sous plusieurs états, quoi, visuel, même après en live, etc. On est vraiment sur cette espèce de concept album, comme disait Matt, qui s'est imposé à nous. C'est pas quelque chose, comme il l'a dit, on a pris tellement de temps pour vivre d'autres expériences, et ça nous sortir de la tournée, c'était aussi quelque chose de pas anodin.
0: Bah oui, bien sûr.
5: Parce qu'on a fait qu'enchaîner album, tournée pendant des années.
0: Ouais, c'est ça.
5: Donc, pour le coup, c'est vraiment l'inspiration, Love and Anxiety qui s'est imposée.
4: Puis revenir à l'essentiel sur les rapports aux humains. Pour nous, l'amour et l'anxiété, c'est vraiment ce qui définit les rapports humains. Enfin,
0: ouais.
4: En réfléchissant, il n'y a pas beaucoup d'autres choses. Tout est basé autour de l'amour. Et alors, quand je dis amour, c'est amour avec un grand A.
0: Oui,
4: il y a plein de trucs, l'amitié, le ressenti.
0: La famille aussi, c'est une forme de d'ancrage peut-être qui existait moins avant chez
5: vous. Bien sûr, certainement.
4: Non, mais complètement.
0: Et puis, en fait, vous êtes devenu sage et posé.
4: Non,
0: calme.
4: Non, pas du tout. On est devenu un peu, peut-être un peu plus clairvoyant sur la réalité.
0: Ouais.
4: Et le fait aussi de vivre des choses et de se rendre compte et surtout de laisser parler nos émotions, de les mettre en chanson.
0: Ouais.
4: Et j'avoue que dans ce qu'on a vécu, Moi, j'ai fait pas mal de collabs, mais j'ai passé beaucoup de temps avec Ljubljana sur scène.
0: Mais oui, Ljubljana qui est avec
4: ces derniers temps. Super. Avec Wax. Et ça me fait penser à une anecdote où, je crois que le dernier concert qu'on a fait ensemble, on était dans un festival.
0: Avec Ljubljana?
4: Avec Ljubljana, ouais. Et la Momali.
0: Ouais, et donc le projet de Mathieu Chédid,
4: ouais. Ouais, dans laquelle c'était génial.
0: Bien sûr.
4: Et moi, je venais faire juste une connerie avec les copains sur scène. À un moment donné, je venais chanter et on était. Je me souviens ce jour-là, toi, t'étais un peu down au début de la journée. Et donc t'as le côté vraiment anxiété, tu vois, de se dire parce que il y a quelque chose qui s'est passé, du coup bah t'es resté un peu dans cet état-là. Et moi je lui vends ce festival que je connais par cœur en lui disant t'inquiète, les gens ils vont te donner tellement d'amour que ça va rééquilibrer.
0: Ah,
4: et moi en
0: le
4: étant
0: titre vient de là.
4: Non, pas du tout, mais c'est pour te donner un peu de d'anecdotes sur lesquelles on part. Et après on a chanté, on a vécu un truc et c'était tellement intense ce qu'on vivait que même moi qui suis arrivé un peu en début à voir Ljubljana lui dire mais t'inquiète, je me suis fait déstabiliser. Et c'est elle pendant qu'on chantait qui est venue tellement je me faisais submerger par l'émotion des gens. Et je pense que nous en tant qu'artistes, c'est ce genre d'émotion qu'on cherche après à mettre en chanson.
0: D'accord.
4: Et l'album, c'est un peu tout ça, quoi.
0: D'accord. C'est bien résumé. Et puis c'est bien, il fait le lien avec Ljubljana qui est autour de cette table. C'est magnifique. Tout est dit. Ouais, tu confirmes, Ljubljana?
1: Ouais, je me souviens très bien de cette journée.
0: Que t'étais down et que voilà. T'étais pas dans ton assiette, en fait.
1: Non, en fait, on avait un souci technique sur la date précédente.
0: Il y a des soucis techniques, des fois, dans ce métier? Arrête.
1: Spoiler. Donc voilà, c'était une date où j'avais un souci technique et puis ça m'avait un peu impacté. Et c'est vrai que quand on s'était vu avec Matt, il m'avait donné plein de bonnes énergies. Et puis après, c'était aussi la beauté de ce projet, la Momali, qui est un collectif où finalement on a plein d'amis qui viennent sur la route et c'est un bon moment.
0: Skip the Use, c'est un extrait, le premier extrait de votre nouvel album, ça s'appelle We Are Good.

0: Skip the Use, we are good. Ils sont avec nous cet après-midi dans le Loft Music Sud Radio. On revient juste après ça, ne bougez pas.
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0: Les Skip the Use sont dans le Loft Music. Leur sixième album s'appelle Love and Anxiety. Et ils sont en concert, notamment au Zénith de Paris, le 5 décembre prochain. Et puis partout en France, dans les festivals. Par exemple, les Franco le sont également en compagnie de Loubiana et de Jérôme Attal. On a écouté ce We Are Good, d'ailleurs, qui a été remixé d'ailleurs, avec Moziman, qui vous a amené totalement ailleurs. En fait, on écoute un extrait. Qui est devenu en fait quelque chose de beaucoup plus quoi, dense, dansant, beaucoup plus énergique. Qu'est-ce que c'est le résultat de ce mix avec Moziman?
4: Bah déjà nous on a vraiment un gros côté musique électronique, ça on l'a toujours eu. Surtout moi qui suis vraiment à fond dans la techno, c'est vraiment ma musique. Et Mozi c'est la famille aussi.
0: Ouais.
4: Donc faire un remix avec Mozi, c'était totalement naturel parce que c'est les copains. Et il a remixé donc We Are Good, puis il a remixé Ghost aussi.
0: Ouais, c'est ça.
4: On l'a laissé complètement libre d'être lui parce qu'on l'aime quand il est lui.
0: Ouais, c'est
4: et
0: ça.
4: Quand on écoutait le résultat, eh ben, on était très contents parce qu'on on a reconnu notre chanson, puis on l'a reconnu lui dans non. On est très, très heureux d'avoir fait cette collab et il y aura plein d'autres trucs qui vont venir avec
0: Mozi. On le disait tout à l'heure, il y a un mélange vraiment de hip-hop, de pop, de funk, d'électro, etc., de punk. Mais l'origine du groupe, c'est quand même plus le punk et le metal de Skip the Use. C'est quoi? Comment vous identifiez cette origine, ce départ du groupe?
4: Ouais, je sais pas si le punk, enfin, j'ai toujours du mal à dire que c'est un style de musique. Pour moi, c'est beaucoup plus
0: un état d'esprit.
4: Qu'un style de musique ou qu'une façon de s'habiller ou une coupe de cheveux.
0: Ouais.
4: Je te l'ai déjà dit, pour moi, un des plus grands punks de l'histoire, c'est Bob Marley. Parce que chanter I Shot the Sheriff aux États-Unis à cette époque-là, fallait en avoir.
0: Ouais.
4: Donc, c'est la volonté, justement, c'est le vivre ensemble, ce qui veut dire de faire danser les gens,
0: ouais.
4: De s'inspirer des différences et d'évoluer ensemble et de grandir ensemble. Donc, moi, j'adore. On parlait de l'anecdote de la Momali, moi c'était mon premier concert de la Momali. J'ai des origines africaines, mais je connais pas du tout la musique africaine. Et par les copains, par Loubiana, par d'autres, par Mathieu, j'ai cette vibe de musique africaine que je connais pas du tout. Et ça m'intéresse. Et du coup, peut-être qu'un jour, j'aurai cette vibe-là dans un morceau. Et en fait, au fur et à mesure des années, des albums, on rencontre des gens.

0: Oh, ouais, et... c'est la vie en fait. On traduit la vie, voilà. les rencontres et ce qu'on vit en fait sur un album.
1: Et on utilise tous les chemins possibles pour arriver à notre destination. Mais les chemins pour nous, c'est des genres musicaux quoi.
0: Ouais, c'est ça. Il y a sur cet album notamment Good Old Days.

0: Là, on plonge dans les années 90 avec ce son saturé à mort, voilà, qui vient illustrer cette période-là, dont vous êtes un peu nostalgique.
1: Pas du tout.
0: Non, Nelson?
1: Pas du tout, en fait.
0: Il n'y a pas de trompette en 90
1: non plus. Si, il y en avait, mais
0: si, il y en avait. Peut-être.
1: Pas dans le grunge. Non, là, ce qui est assez rigolo, c'est la façon dont est venu ce titre, en fait. Ce titre, il est venu d'Enzo, qui, lui, n'a pas vécu les années 90. Ouais, donc, c'est quelqu'un qui a pris la musique des années 90 sur le tard, qu'il a digéré avec le goût et les choses propres à sa génération, à lui. Et quand il nous a proposé ce titre et qu'on l'a travaillé ensemble, nous, on n'a fait qu'accompagner sa vision, entre guillemets, fantasmée. Et Matt, lui, a trouvé un texte très, très juste, tu vois, pour rester dans l'ADN Skip, mais pas partir dans l'hommage, en fait. C'est pas du tout un hommage, cette track.
0: Ouais, c'est ça. C'est une référence, en fait, plus, quoi. C'est plus, voilà.
2: C'est des bases, quoi.
0: Matt.
2: Enfin, c'est vraiment ça, c'est des bases. C'est, en fait, il y a quand même... On voulait pas c'était mieux avant, pas du tout ça. Mais il y a des trucs super aujourd'hui. Mais il y a des bases. Moi, j'aimais beaucoup quand il y avait des artistes qui me disaient que je pouvais arriver à faire quelque chose juste si je travaillais, que j'avais envie de le faire. J'avais pas besoin de ressembler à quelque chose. Aujourd'hui, on est à une époque où on dit tu veux faire quelque chose, mais à quoi tu ressembles?
0: Ouais, d'accord.
2: T'as combien de followers? T'as combien de
0: C'était plus libre.
2: On s'en tape. Et Kurt Cobain, c'est un mec qui est arrivé qui a dit mais on s'en fout. C'est toi, trésor, c'est toi. C'est toi tout seul. T'es un trésor, t'es un diamant brut. Alors faut le tailler. Tu vois. Et ça, c'est le travail. Mais tu peux y arriver si tu veux. Et cette philosophie, ça fait partie des socles sur lesquels on continue de grandir. Encore aujourd'hui, tous les jours, on grandit. Mais donc c'est plutôt un coucou à ça, quoi.
0: Il y a également ceci.

0: fondamentaux avec ce titre, voilà, qui est synonyme certainement aussi de quoi, de rébellion, vraiment,
1: de prendre sa vie en main, quoi. Ouais. C'est pas si c'est de la rébellion. Alors forcément, pour ceux qui détiennent le pouvoir, ils vont trouver que c'est de la rébellion. Moi, je pense que c'est juste être un être humain. On est des artistes. Notre but, c'est de montrer un autre prisme du réel aux gens. Et c'est même pas une question de vitesse, de saturation, de ça. C'est juste parce qu'on aime bien s'exprimer de cette manière-là. Mais on offre un autre prisme du réel. On essaie de développer l'esprit critique des gens. Et après, ils pensent ce qu'ils veulent. On n'est pas là pour leur dire quoi penser.
0: Ouais.
1: Mais par contre, on n'est pas là pour se laisser guider par des gens qui ont d'autres intérêts. Et Distorteur, c'est de dire, et c'est pas grave des fois d'être en dehors de la légende, et c'est pas grave des fois de pas être dans la trame, et c'est pas grave des fois parce qu'il faut mieux être accordé avec son âme, avec ce qu'on est à l'intérieur. Et Distorteur, c'est purement ça.
0: Ça veut dire que c'est quelque chose dont vous êtes rendu compte en avançant tout ça, ce retour vers les fondamentaux personnels, humains en fait. Ils sont arrivés petit à petit. C'est une évidence qui s'est posée à vous au cours de votre parcours. En fait, vous n'aviez pas cette lucidité avant, peut-être.
2: Je pense que chaque album témoigne d'une période existentielle dans le groupe. Et là, faut savoir que c'est un album sur lequel il y a beaucoup de chansons, mais il y en a aussi le double qu'on n'a pas mis dans l'album, et que on a mis du temps en fait à trouver la couleur de cet album. C'est pour ça que je disais tout à l'heure que ce concept, ce message, il s'est imposé à nous pendant cette période où on a pu respirer. Ouais. Il y en a dans le groupe qui ont eu, sur la dernière tournée par exemple, qui ont eu des enfants, et qui, par l'espèce de tourbillon infernal de la vie de tournée, ont pas pu profiter à 100% de cette espèce de connexion hyper forte avec le réel, avec le quotidien de tout le monde.
0: Ouais.
2: Et on s'est, pour certains en tout cas, on s'est retrouvé pour la première fois avec du temps pour en profiter, pour réaliser
0: la vraie vie, quoi.
2: La vraie vie.
0: Ouais, c'est ça. La vraie vie.
2: En dehors de la bulle dont parlait Matt, tout à l'heure.
0: Ouais.
2: Et forcément, cet impact-là, on l'a retranscrit, qu'on le veuille ou non, dans la musique. Aussi.
1: Il y a l'aspect concret du monde aussi.
0: Oui, c'est ça.
1: Qui fait qu'on est obligé aussi de réagir face à ce qui se passe devant nos yeux, c'est aussi de la lucidité, mais en tout cas c'est s'adapter à ce qui se passe en face de nous et ne pas rester les bras ballants en disant de toute façon je peux rien faire, je vais faire de l'entertainment, je vais faire danser les gens et puis vais payer mon loyer, tu vois.
0: C'est nourrir. On est assez raccord avec toi, ce qui se passe dans ta musique, ou bien, hein, c'est-à-dire c'est une vision aussi de son propre parcours, de sa vie, de ses racines, de ses origines, de ce qui se passe, quoi. C'est un état d'éveil en fait.
3: Oui, après moi, mon lien à la musique, ça part toujours d'une quête. Avant même de penser à créer de la musique, c'est d'abord un besoin, un appel. Et c'est vrai qu'en étant métisse, mais en ayant grandi en Europe, même si j'allais tous les ans au Cameroun, j'avais quand même plein d'interrogations autour de mon métissage, autour de mes racines africaines. Et c'est vraiment en découvrant mon instrument, qu'un instrument ancestral d'Afrique de l'Ouest.
0: La kora, donc.
3: La kora, qui se transmet de père en fils depuis le XIIIe siècle, que j'ai vraiment ressenti cet appel pour me reconnecter à cette terre rouge, cette terre d'Afrique.
0: C'est dingue quand tu parles de cette rencontre avec la kora, c'est mystique, c'est très puissant, c'est évident, c'est très touchant en fait. Et pour toi, c'est bouleversant.
3: Oui, parce que moi, je fais de la musique depuis toute jeune, c'est mon rêve. Et c'est vrai que je découvre la kora à mes 21 ans. Et je la découvre justement en rêve. Je connaissais pas cet instrument, mais j'avais des visions où je me voyais en train de jouer une petite harpe.
0: Oui.
3: Et j'ai cherché cet instrument, et un jour, quelqu'un en jouait sur la Grand Place à Majorque, en Espagne. Et puis j'ai entendu le son avant de la voir et j'ai su que c'était elle. Moi je dis toujours, voilà, pour moi la kora c'est mon âme sœur.
0: Ouais. Et à partir du moment, c'est un maître de la kora qui te l'a dit en fait, certainement, que si tu en arrivais, il fallait que tu en joues en fait, c'est ça?
3: En fait, d'abord moi j'ai voulu en jouer tout de suite, et puis j'ai découvert que c'est un instrument réservé aux hommes, que les femmes pouvaient pas en jouer, et puis surtout que c'était réservé à la tradition des conteurs d'Afrique de l'Ouest. Et en effet, c'est Toumani Diabaté qui m'a dit que si j'en avais rêvé, c'est qu'elle m'avait choisi. En fait, je pense que la vie est faite de plein de connexions. Je pense que Toumani Diabaté a parlé de moi à Mathieu Chédid. Mathieu Chédid m'a fait rejoindre la Momali. Même avec Matt, on s'est rencontrés. Enfin, voilà, c'est ça qui est beau dans la vie, c'est que c'est plein de rencontres qui sont tissées au fur et à mesure des années, quoi.
0: Ouais, c'est ça. Et puis, la Cora se transmet aussi. Enfin, elle évoque une tradition qui se transmet. Enfin, il y a un symbole et un rôle de la Cora en Afrique qui est pas simplement le rôle musical, enfin, le rôle des sons qu'on entend. Ça va bien plus loin que ça, en fait.
3: Oui, et puis il y a cette dimension du sacré que je pense qu'on perd en Occident, qu'on a envie de retrouver aussi, d'où l'envie de célébrer aussi les femmes, de célébrer le féminin sacré. Je pense que la légende, en tout cas, raconte que la Cora, c'était l'instrument d'une femme génie. Et qu'un jour, un guerrier a entendu le son de la Cora, c'était au Mali, est tombé amoureux de cet instrument et l'a dérobé. Et on dit que depuis ce jour, l'esprit de cette femme génie et l'âme de la Cora ont fusionné. Et que la Cora est devenue une femme. C'est notamment pour ça que les femmes ne peuvent pas jouer de la Cora, parce que c'est la polarité masculin-féminin.
0: D'accord,
3: on va dire.
0: D'accord.
3: Donc c'est vrai qu'il y a beaucoup de choses mystiques autour de cet instrument, mais globalement autour des cultures ancestrales africaines, et c'est fascinant.
0: On va t'écouter en live juste après ça, avec grand plaisir. L'album s'appelle Terre Rouge, Mother Earth. C'est la réédition de ce deuxième album qui est paru le 3 avril. Mmh. Et bien d'accord. Et tu es avec nous, Lubiana, également Jérôme Attal et Skip the Use. On revient dans quelques secondes.
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1: Ljubljana est dans le Loft Music. L'album dont on parle s'appelle Terre Rouge, Mother Earth. Elle sera en concert, évidemment. On a des dates à annoncer, ma chère Ljubljana.
2: Elles sont toutes complètes.
1: Ah non, mais c'est magnifique. Écoute, oui. C'est une bonne nouvelle. Merci d'être avec nous. Puis la tournée qui va en Roumanie, en Hollande, en Allemagne. Et tu seras au Théâtre de l'Atelier, c'est ça?
2: Alors, c'est déjà passé.
1: C'est ça passé, le Théâtre de l'Atelier, d'accord. Mais c'est tout faux. En tout cas, tu tournes beaucoup. Et Skip The Use sont également avec nous. Le Zénith de Paris, ça c'est pas encore complet, le 5 décembre, dépêchez-vous. Et puis Jérôme Attal également. On va écouter Divine Féminine. C'est ce titre qu'on voit extrait de cet album de Ljubljana dans le Loft.

0: Divine Féminine, Loubiana, cet extrait de ton album réédité. Et on reconnaît la patte de Clément Ducol à la réalisation, ces magnifiques arrangements de cordes notamment, cette délicatesse qui va totalement de pair avec ton message en fait. Et ce message de paix, voilà. Et puis ces inédits, enfin, dans cette réédition, qui sont quatre morceaux qui célèbrent vraiment le féminin dans son aspect très universel.
1: Oui, en fait, Mother Earth, donc c'est Mère Nature, et c'est un titre lié à un élément, et chaque titre célèbre le féminin qu'on a toutes et tous, hommes et femmes.
0: Ouais. Alors sur les deux versions, il y a par exemple ceci. Under your mango trees, avec Toumani Diabaté, du coup, ce maître de la cora. Qui intervient, dont on parlait tout à l'heure, et qui est sur deux versions, et qui est un morceau qui signifie quoi? Qu'est-ce qu'il raconte, ce morceau?
1: En fait, on a écrit cette chanson au Mali, à Bamako.
0: Ouais.
1: Et il m'avait invité chez lui, et c'est la dernière chanson qu'il a enregistrée avant de rejoindre nos ancêtres.
0: Ouais.
1: Et pour moi, Toumani, ça a vraiment été un ami, un guide tout au long de mon apprentissage de cet instrument sacré.
0: Ouais.
1: Donc je suis très touchée qu'il puisse être là et puisse célébrer aussi l'empire mandingue, la culture d'Afrique de l'Ouest.
0: Oui, dont tu parles sur un joli documentaire en fait de 17 minutes que tu as tourné ou avec ton équipe et que je vous recommande sur les réseaux, sur le web, où tu expliques tout ça, vraiment tout ce parcours et ce retour où on te voit revenir sur les terres de tes ancêtres, et c'est très émouvant. Il y a également grand-père sur les deux versions.
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0: L'un des inédits sur cette réédition.

0: avec Fatoumata Diawara. Lisa, qui est-elle?
1: Fatoumata Diawara, c'est l'une des grandes reines de la musique mandingue d'Afrique de l'Ouest.
0: Ouais.
1: Et puis, c'est inspiré d'un livre qui célèbre le féminin, qui s'appelle Women Who Run With The Wolves. Et c'est vraiment un livre qui célèbre l'archétype de la femme sauvage, la femme libre. Et pour moi, c'était évident d'inviter Fatou sur ce titre. C'est quand même une femme qui a décidé de fuir son pays, de refuser un mariage forcé, qui a décidé de se reconstruire après une excision. Donc c'est une femme puissante, forte, inspirante, et c'était pour moi un honneur de l'avoir sur cet album.
0: Tout autant que ton album Terre Rouge, Mother Earth, Ljubljana, et dans le Loft Music avec Skip the Use et avec Jérôme Attal qu'on va découvrir dans quelques secondes. Et pour faire plaisir à Nelson maintenant, évidemment, je l'ai promis, nous allons jouer au quiz
2: trompette.
0: À la trompette.
2: Je m'en vais.
0: Alors, je vais me tourner, si tu veux bien, plutôt vers Jérôme Attal.
3: Il sera apprécié. Nelson,
0: ouais, il sera apprécié. Allez, ceci, première devinette, il faut deviner la chanson que j'évoque à la trompette.
4: C'est un... qui ressemble à la Louisiane, le
0: c'est
4: Sud.
0: Un, c'est un quoi?
4: Le Sud, c'est un, je sais pas, c'est un...
0: Ah non, il faut tout.
4: C'est un pays.
0: Non, c'est pas un pays, c'est un... encore...
3: Comment elle s'appelle la chanson? On dirait le Sud.
0: On dirait le Sud.
5: On dirait le Sud.
0: C'est accordé. C'est un endroit qui ressemble à la Louisiane.
6: Je pensais que c'était joyeux anniversaire au début.
0: je sais pas comment je dois le prendre.
6: Bah non, mais tout à fait.
0: C'est ça.
3: T'aurais dû répondre tout de suite.
0: L'originalité de ce jeu, c'est ça. Ça peut ressembler à 3 millions de trucs. Alors, ça, par exemple, c'était en
6: 1981.
1: Moi, je suis libertine.
0: Cette note.
3: Satisfaction, non?
0: Alors, Nelson, il dit ça. Il a vraiment un problème avec la trompette.
6: Je suis libertine.
0: Attends, je dis rien. Jérôme, tu dis quoi?
3: Je dis comme Ljubljana, libertine.
0: Libertine est copieur. Et Ljubljana, tu dis maintien libertine. Vérification. Désolé pour les skips.
6: Oh, de toute façon. Tu vois.
0: Ne dis rien, tu vas être désagréable. Et celui-ci pour finir.
6: Michael Jackson.
3: C'est Phil Collins.
0: Mais non, Nelson, tu es en train de me dire que tu as
3: aucune idée du nom de la chanson.
0: Ouais, mais
6: c'est Genesis déjà.
0: Est-ce que c'est Genesis? Non, c'est pas Genesis. Mais c'est effectivement.
3: Je sais pas quelle chanson de Phil Collins.
0: Mais tu maintiens Phil Collins, Nelson?
3: Je signe. Tu sais quoi? Je prends le risque.
0: Vérification. Quelque part.
3: J'aurais préféré que ce soit Satisfaction. Franchement, à une note près, c'était Satisfaction.
0: Mais c'est dingue, en fait.
3: Je respecte totalement, il n'y a pas de souci, mais Satisfaction, quoi.
0: C'est vrai, c'est autre chose, tu veux dire.
3: Mais comme quoi, la trompette, ça m'a induit en erreur, tu vois. C'est l'instrument.
0: C'est l'instrument, tu as raison.
6: Ça, c'est la quatrième ou cinquième fois que je viens ici, j'ai toujours un score nul et
3: non avenu.
6: C'est bien, hein.
0: Tu vas être obligé de revenir, c'est
6: ouais,
0: pas
6: ouais.
0: Ça.
3: Accompagne-nous à la trompette.
6: C'est vrai que ça ressemble.
3: mais c'est fou, en fait.
0: Mais c'est toujours curieux, ce jeu, parce que comme quand t'enlèves les harmonies, en fait, c'est ta tête qui imagine les harmonies, qui les entend, qui les met. Tu vois, t'as que la mélodie, donc c'est toujours curieux. Et tu t'aperçois que ça peut t'amener sur plein de chansons différentes, quoi. Et nous, ça nous amène chez Jérôme Attal pour Célibataire avec mon chat dans quelques secondes dans le Loft. Merci d'être avec nous.

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6: Jérôme Attal est avec nous dans ce Loft Music. Le P s'appelle Célibataire avec mon chat. Et nous sommes également avec Loubiana et les Skips de Hughes qui seront au Zénith de Paris le 5 décembre prochain. N'oubliez pas, Jérôme Attal, je le disais, intervenant dans les voix du Sud chez Francis Cabrel, chez Aurélie Cabrel, Babou Musique, etc. Donc formateur, c'est-à-dire enseignant finalement, une coach. On dit quoi?
7: Ouais, pas du tout. Ouais, enseignant, non, non. L'idée d'Astafor, moi j'interviens pour la partie texte.
6: Ah oui, pour la partie texte.
7: Et l'idée, c'est de créer des conditions pour que les participantes et les participants puissent donner le meilleur d'elles-mêmes et d'eux-mêmes.
6: Ouais, c'est l'idée. C'est ça. Et donc là, c'est un EP très personnel qui s'appelle Célibataire avec mon chat. Qui te caractérise bien en fait.
7: C'est
6: t'imagine
7: avec
6: tout
7: chat.
6: Seul avec chat, oui, pardon.
7: Non, c'était l'idée de détourner. J'avais écrit un petit éloge des chats aux éditions Les Pérégrines sur lequel j'avais pas mal travaillé sur l'histoire du chat et de la sorcière.
6: Ouais.
7: Et l'idée c'était de détourner ce concept très péjoratif de la célibataire avec chat pour dire aussi que les types pouvaient être aussi, les mecs pouvaient être aussi des célibataires avec chat. Voilà, c'est ça le projet.
6: Et cette réalisation, tu l'as confiée à qui pour mettre en forme toutes tes chansons, cette EP?
7: Alors, c'est la même personne qui avait travaillé sur mon album il y a 2 ans. C'est ouais. un jeune garçon qui s'appelle HL et qui a un projet qui est multi-instrumentiste, qui a un projet électro sous le nom d'HL. Et voilà, donc parfois je faisais des petites mélodies au piano et je lui envoyais. Parfois je lui confiais les musiques. Moi, ce que j'adore dans la musique par rapport à la littérature où je suis tout seul avec mes romans, c'est justement de pouvoir, quand j'ai une émotion, de pouvoir la partager avec une autre personne ou d'autres personnes.
6: Oui, bien sûr. Et puis tu jettes un œil sur en tout cas tu traduis une forme de mélancolie quand même d'une vie où il y a une mise en perspective du chagrin, des ruptures avec de l'humour évidemment aussi, un recul et de l'ironie, sinon ça marcherait moins bien en fait, mais c'est une forme d'observation de la vie quotidienne aussi.
7: Moi je suis un créateur comme nous toutes et tous autour de cette table. Donc je pense que la mélancolie, c'est un sentiment qui est là de toute façon. Je sais pas pour vous, mais il y a une phrase de Gilles Deleuze, moi, que j'adore. Il dit qu'on crée quand il y a un décalage entre ce que la vie nous donne et ce qu'on est soi, profondément. Et c'est dans ce décalage qu'on a envie de poser des mots ou de faire de la musique. Mais c'est un peu ce que tu disais tout à l'heure par rapport à la brutalité souvent, alors d'une rupture, mais aussi du monde actuel ou de voilà, quand il y a vraiment cette distance entre ce qu'on est soi profondément et ce que la vie nous offre ou nous donne. Voilà, moi j'ai toujours envie de créer. Il y a des phrases qui me viennent, il y a des mots qui me viennent. Et j'y vais, comme dans un ring. Alors effectivement, ça peut être un ring de mélancolie, souvent. Mais l'idée, c'est de, comme avec de la pâte à modeler, en fait, c'est de créer quelque chose avec ce qu'on a dans le cœur et d'en faire, dans l'idéal. Alors, moi, j'ai le choix d'en faire soit des livres, soit des chansons. Mais voilà, je sais pas ce que vous en pensez, mais moi, je me reconnais vachement dans cette idée de création.
6: Oui, autour de la table. Pareil, bah oui.
8: Moi déjà, je reste sur le célibataire avec avec mon chat. C'est pour moi, c'est une autobiographie de Enzo Gabber.
9: là en ce moment, c'est célibataire sans chat, mais il y a débat.
8: Célibataire avec feu sans chat.
7: Alors le chat partage l'anxiété et l'amour.
8: Ouais, c'est vrai. Non, mais je suis d'accord complètement avec tout ce que tu viens de dire.
6: J'adore cette phrase qui parle du célibat que j'avais relevé. Vous pouvez être en couple avec le célibat jusqu'à ce que l'amour vous sépare. Elle est bien celle-là. Elle est très bien. Il y a la révélation du mot, de l'attirance pour le mot, pour le verbe arrive quand chez toi, Jérôme Attal? Et comment?
7: Alors, moi, je viens de la grande tradition de la lettre d'amour. Quand j'avais 14-15 ans, j'osais pas aller voir les filles, donc je leur écrivais des lettres, et évidemment, à cet âge-là, elles préfèrent que vous veniez directement vers elles, donc je me prenais que des râteaux. Et ça a forgé mon style. C'est-à-dire que j'ai arrêté d'écrire. Et je viens de cette grande tradition de la lettre d'amour. Donc, la lettre d'amour vous emmène vers la love song assez rapidement.
6: Ouais, j'adore. Il y a toujours quand même ce rapport, souvent, dans les gens qui racontent leurs premiers émois musicaux ou de artistique à la séduction, quoi. La guitare arrive souvent pour séduire les filles ou les garçons, qu'importe, et l'écriture finalement souvent aussi, quoi.
7: Oui, puis moi j'habitais dans les Yvelines quand j'étais adolescent,
6: et quand
7: on a 14 ans ou 15 ans, il y a deux solutions, c'est soit la mobylette, soit la guitare, et donc j'ai pour rassurer mes parents, je pense que j'ai pris la guitare, et en fait je pensais que ça allait contenir un peu justement cette mélancolie, et ça n'a fait que l'accentuer malheureusement.
6: On écoute ce titre extrait de ton EP Jérôme Attal, Célibataire avec chat.
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0: chat.
1: Célibataire avec chat, Jérôme Attal dans le Loft Musique pour cette EP dont on parle aujourd'hui et ce livre, ce conte musical, le chaton qui vivait chez un ogre, voilà, qui parle de la des violences familiales en fait, de il y a quand même évidemment un grand sous-texte sous tout ça, hein.
2: Subtilement, parce que c'est pour les enfants, mais l'idée c'est pour dire aux petites filles et plus généralement aux garçons aussi, aux enfants, de qu'ils peuvent dire non dans des situations qui ne les conviennent pas. Et donc c'est avec la métaphore d'un chat qui vit chez un ogre parce que sa maman est chez l'ogre pour chasser des souris, voilà. Enfin, il y a oui. vraiment, et c'est des enfants qui vont aider ce petit chaton à le sauver. Et mais derrière cette histoire qui est illustrée par Aurélie Gouel, et il y a des chansons. Donc moi j'ai écrit tous les textes et c'est Roxane Arnal que vous avez déjà reçu ici
1: oui.
2: pour son projet. Roxane qui a fait toutes les musiques. Et voilà, c'est assez féministe dans l'idée. C'est vraiment dans l'idée pour dire aux enfants, voilà, quoi, c'est le pouvoir de dire non des situations qui ne leur conviennent pas.
1: Bien sûr, bien sûr. Dans ton EP, Jérôme Attal, il y a également le bel et grand

0: où tu évoques et tu affiches ton appétit ou en tout cas ta passion, ton amour pour la pop britannique, ou on va dire comment?
1: Moi, je suis très londonien, je suis un londonneur. C'est une ville où je retrouve, sans décrier Paris une énième fois, mais ce que je retrouve plus à Paris, c'est-à-dire une énergie, une espèce de... Voilà, de... Et j'adore Londres. J'ai toujours adoré les parcs à Londres et tout ça. Donc, ce disque est très ancré dans Londres. Mais j'ai écrit un livre sur l'histoire d'amour entre Patty Boyd, George Harrison et Eric Clapton, le triangle amoureux.
0: Ouais.
1: Et j'en parlais à Francis Cabrel, que tu connais bien.
0: Ouais.
1: Et je disais, mais c'est... Tous ces chanteurs anglais, ça reste du registre amoureux, mais c'est les mêmes thématiques que les troubadours d'Occitanie.
0: Du Moyen Âge.
1: Voilà. Et Francis me dit, mais c'est normal, Jérôme, c'est parce que Aliénor d'Aquitaine, qui protégeait les troubadours, est partie se marier à Londres.
0: À Londres.
1: Avec,
0: oui.
1: Avec Henri Plantagenet, je crois. Et donc, elle a amené tous les troubadours à Londres. Et moi, j'étais comme un dingue, et j'ai fait tout un délire.
0: Je ne connaissais pas ce lien, j'adore. Hein.
1: Je te ferai ce livre.
0: Mais oui.
1: J'ai fait tout un délire dans ce livre en disant que tous les Beatles et tous les chanteurs des années 60.
0: Venez des troubadours.
1: En fait, alors, on pourra en origine et en comme ancêtre les troubadours d'Occitanie.
0: J'adore l'idée. Ah ben Francis a dû adorer aussi. Et puis, une chanson sur une déclaration aux amours impossibles également.
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0: En tout cas, fantasme.
1: Impossible dans l'idée qu'on ne peut pas vivre tout ce qu'on aurait envie de vivre. Et donc, parfois, il faut savoir se contenter de que l'autre personne existe dans le même monde que vous au même moment.
0: C'est très joli.
1: C'est ça l'idée.
0: C'est très joli. Merci d'être passé nous voir, mon cher Jérôme Attal, célibataire avec chat. Et le chaton qui vivait chez un ogre, c'est ton actualité qu'on a été ravis d'accueillir et de partager. Merci beaucoup. Également avec nous, Loubiana aujourd'hui. Merci d'être passé, Loubiana.
3: Merci.
0: Terre Rouge, Mother Earth. C'est la réédition de ton deuxième album Terre Rouge qui était paru le 3 avril. Merci et bonne route à toi.
3: Merci.
0: Avec toutes tes belles aventures. Et également les garçons de Skip the Use qui étaient avec nous, Nelson et Matt, avec ce sixième album Love and Anxiety, qui seront sur les scènes cet été de La Rochelle au Franco et sur le Zénith de Paris le 5 décembre prochain. Merci d'être venus les garçons.
4: Non, merci à toi.
0: Et bravo Nelson, t'as déchiré sur le quiz trompette. Merci beaucoup. Merci à toute l'équipe du Loft. Merci à Anthony. Merci à Nicolas Julien à la programmation et à Erwin Lefaou à l'accueil de cette émission. Salut, même heure, même endroit, le week-end prochain.
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2: Bonsoir à toutes et à tous. Le Premier ministre adresse une lettre aux députés. Dans ce courrier, Sébastien Lecornu appelle à adopter un budget pour 2027. Choisir d'attendre l'élection présidentielle pour adopter un budget, c'est choisir le désordre, écrit-il dans ses 14 pages, qui sonnent comme un avertissement pour les parlementaires dont la rentrée aura lieu le 1er octobre en séance plénière. Et alors que tous les partis sont déjà en campagne pour 2027, Raphaël Glucksmann fait durer le suspense. Le député européen sera l'invité du 20h de TF1 demain pour une possible officialisation de sa candidature au présidentiel. Le coprésident de Place Publique devrait probablement participer à la primaire social-démocrate organisée par le Parti Socialiste en octobre. Une quinzaine de maires ont dit non à Patrick Bruel. Le chanteur qui est accusé de viol et d'agression sexuelle doit démarrer une tournée en octobre prochain. Mais plusieurs élus ont fait savoir qu'ils ne souhaitaient pas l'accueillir. C'est le cas notamment des maires de Reims, Montpellier, Marseille, Caen, Tours et Chartres. Pour rappel, Patrick Bruel est mis en examen dans 4 dossiers de violences sexuelles et placé sous le statut de témoin assisté pour 4 autres. Il est actuellement sous contrôle judiciaire. Les compagnies pétrolières visées par 6 États membres de l'Union européenne, ces derniers réclament la mise en place d'une taxe exceptionnelle sur ces entreprises dont les bénéfices ont explosé en marge du conflit au Moyen-Orient. L'Allemagne, l'Italie, l'Autriche, la Pologne, le Portugal et l'Espagne ont adressé une lettre commune au ministre des Finances irlandais. Le pays qui occupe la présidence tournante du Conseil de l'Union européenne. Emmanuel Macron annonce un renforcement du soutien français à l'Ukraine avec l'envoi de nouveaux missiles intercepteurs. Le président dénonce des attaques visant systématiquement des civils. Au moins 16 personnes ont été tuées et plus de 130 blessées dans des frappes russes sur un centre commercial ukrainien. Et puis un duo de choc qu'il sera bien difficile de battre. Serena Williams et Carlos Alcaraz feront équipe pour le double mixte à l'US Open. Rendez-vous le dernier dimanche d'août sur les courts américains. Bonne soirée à tous.
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3: Vous avez grandi dans la plus belle des îles avant de créer un répertoire fleuve, plusieurs milliers de chansons. Vous démontrez dans un livre que les vrais amis de 50 ans, ça existe, la preuve Johnny Hallyday. Bonjour Michel Mallory.
4: Bonjour Jacques Pessis, bonjour.
3: Alors c'est vrai qu'on vous retrouve aujourd'hui, on connaît votre nom par les milliers de chansons que vous avez écrites et composées, on connaît aussi votre nom par votre parcours de chanteur, on va en parler, et on découvre un livre, La véritable histoire de la musique que j'aime, de Johnny, c'est-à-dire chez Talent Édition par Michel Mallory, un livre effacé par David Hallyday, qui est l'un des rares livres où on apprend vraiment quelque chose sur Johnny, que vous avez connu pendant 50 ans je crois.
4: Oui, ça a été une longue amitié. Ça n'a pas été toujours la ligne bleue des Vosges. On a eu quelques chocs amicaux. Mais ce qui était formidable, c'est qu'on a eu un coup de foudre amical tout de suite. Et ce coup de foudre amical a duré 50 années jusqu'à la fin de sa vie.
3: Alors ça, on va en parler tout à l'heure. Mais avant, on va revenir à votre propre parcours. Et j'ai trouvé une date, le 10 juin 1964, votre première télévision avec cette chanson.
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3: c'est vous, hein, chanter 16 ans dans Achetant des aides de bois,
4: oui,
3: d'Albert Esner.
4: Je me rappelle, j'étais allongé sur je sais pas quoi, une table, je crois, et c'était ma première télévision, alors j'étais mort de trac, et puis c'était une chanson très romantique, pas du tout dans le coup à l'époque.
3: Oui, car c'était le temps des yéyés. Je crois que ça se tournait au Moulin de la Galette, en direct.
4: Oui.
3: Et qu'à côté de vous, il y avait Claude François.
4: Absolument.
3: Qui vous avait parrainé dans cette émission.
4: Oh, il a été formidable avec moi. Non seulement il m'a parrainé, il a fait des duos avec moi, où je me suis trompé dans les paroles, bravo. Et il m'a emmené en tournée. Donc il a été vraiment formidable avec moi.
3: Et je crois que Claude vous a repéré, et tout de suite, il a changé votre look, car il considérait que vous étiez mal habillé, Michel Mallory.
4: Ah oui, oui, oui, oh là là. Il m'a emmené chez son tailleur, mais évidemment, les costumes que s'offrait Claude François étaient bien au-delà du prix de ce que je pouvais m'offrir. Alors donc, je me suis endetté pour acheter un costume, et Claude François faisait tout sur mesure, y compris ses caleçons. Il y avait des caleçons dans un tissu très s'approchant de la soie avec ses initiales et ses chemises sur mesure. Il m'avait donné ce truc de me faire faire des chemises sur mesure, mais je n'ai pas tenu longtemps parce que ça me coûtait beaucoup trop cher.
3: Alors la première tournée de Claude François, bon, on connaît les dernières, mais moi je me souviens de cette tournée en 64 devant un public déjà hystérique. Il sautait sur la batterie et il finissait dans la salle déjà.
4: Absolument, absolument.
3: Et c'était une folie qui était tout à fait nouvelle à l'époque.
4: Mais Claude à l'époque avait déjà comment, cette espèce de côté showman. Son solo de batterie ça durait un quart d'heure. Hein. Là il s'en donnait vraiment à cœur joie. Il dansait, mais ce qu'il faisait. C'était assez étonnant parce que personne ne le faisait. Mais en fait, il était batteur à l'origine. Voilà. Donc, je crois que ses fans en prenaient plein la gueule hein, quand ils l'entendaient. Alors, il savait faire quelque chose que Johnny avait un petit peu de mal à faire après. Claude savait faire les nuances. C'est-à-dire, il passait d'une chanson extrêmement douce, Le téléphone pleure, après avec un truc où il sautait partout et il faisait vraiment un spectacle où il se donnait à fond et je me souviens qu'il finissait en nage.
3: Ah oui, la chemise en satin, elle finissait dans la salle en mille morceaux.
4: Ah oui, mais alors c'était, il avait un public. Très jeune, hein, Claude. Il avait un public féminin, bien évidemment, et elles étaient inconditionnelles.
3: Et je crois qu'un jour, vous avez parlé de Claude François Michel Mallory avec Valérie Giscard d'Estaing, qui était ministre des Finances.
4: Oui, absolument, parce que j'avais été invité dans une chasse, et dans cette chasse, il y avait Valérie Giscard d'Estaing, qui n'était pas président de la République, mais ministre des Finances à l'époque. Et après la chasse, il y a eu un dîner, et tout le monde, je ne sais pourquoi, s'en est pris à Claude François. Et tout d'un coup, je ne sais pas pourquoi, tout en sachant pourquoi, j'ai défendu cet homme parce qu'il faisait mon métier, et je l'avais vu faire très sérieusement son métier. Et je me suis rebellé au milieu de tous ces gens. J'ai dit qu'il avait créé une maison d'édition, une maison de disques, il avait créé plusieurs entreprises, un journal qui s'appelait Podium à l'époque. Donc il faisait travailler beaucoup de monde et que il faisait son métier avec énormément de sérieux. Si on n'aimait pas le chanteur, qu'on respecte au moins l'homme qu'il était. Et quelque temps après. Il est devenu ami avec Giscard d'Estaing, qui lui a raconté cette aventure. Alors, il m'a dit, viens, je t'embrasse.
3: Alors, votre jeunesse, c'est beaucoup plus calme, loin du show business, c'est à Monticello, c'est un petit village. Oui. D'ailleurs, où Jacques Dutronc et Françoise Hardy ont eu une maison, où Jacques Dutronc vit aujourd'hui. Et la Corse, c'est vraiment votre paradis. Il y a Bastia aussi, et le club de football de Bastia.
4: Ah oui, c'est... parce que le CAB... Le club athlétique Bastiais n'est pas le premier club de Bastia qui est le Sporting. Et moi, j'étais enfant, j'étais un fanatique du CAB. Et j'ai pu rencontrer certaines de mes idoles de l'époque, que personne ne connaît, bien évidemment, mais que j'admirais beaucoup, parce qu'il y avait un des joueurs, un arrière-droit, qui habitait dans le même immeuble que moi. Et alors, quand il passait le soir, je me cachais derrière la porte de l'immeuble, juste pour le regarder passer. Et il a appris cette histoire et depuis nous sommes devenus amis.
3: Voilà. Je crois que ce club a été fondé en 1905 au Café des Palmiers.
4: Au Café des Palmiers, j'habitais juste à côté du Café des Palmiers à Bastia sur la place Saint-Nicolas.
3: Alors, votre vraie passion déjà c'est la musique, Michel Mallory. Je crois que vous êtes un autodidacte de la guitare que vous avez appris à 15 ans à peu près.
4: Oui, c'est ça. Mon père avait une guitare qu'il m'interdisait de toucher, évidemment. Alors, j'ai commencé par l'harmonica et puis finalement, il a quand même accepté que je décroche cette guitare et très curieusement, cette guitare, mais on en parlera peut-être tout à l'heure, elle a tout un passé et je pense qu'elle est habitée par un esprit bienveillant, en tout cas, puisque c'est sur cette guitare que j'ai appris à jouer et que tout a commencé.
3: Il se trouve que la musique, bon, il y a eu des études, je crois que vous avez fait des études d'optique, vous avez travaillé...
4: J'ai fait des études d'optique pour faire plaisir à ma mère, parce que c'était un vrai métier, voilà. Et j'ai travaillé en usine pendant 2 ans, Et puis après, il y a eu le service militaire.
3: Oui, et puis un orchestre que vous avez...
4: Oui, oh la vache, j'avais fait un orchestre qui s'appelait les Bops. Alors, on se produisait, mais à l'époque, il y avait déjà les chaussettes noires, enfin, toutes ces choses, qui, eux, étaient vraiment des vedettes. Mais ça m'a appris beaucoup de choses. Et puis, ce qui m'a permis à l'armée de refaire un groupe avec d'autres guitaristes.
3: Et à l'époque, vous ne vous appeliez pas Michel Mallory, mais Jean-Paul Cugurneau.
4: Absolument.
3: Pourquoi j'ai mis Michel Mallory? Comment c'est venu?
4: Alors, il faudrait demander, mais maintenant, elle n'est plus parmi nous. C'est Patricia Cocatrix,
3: oui,
4: qui m'a appelé Michel Mallory. Et d'ailleurs, j'ai vu mon premier 45 tours chez Eddie Barclay. Et on me présente ce premier 45 tours et je vois mon visage et je vois Michel Mallory. Je dis mais qui est-ce? On me dit mais c'est toi.
3: Voilà.
4: Voilà.
3: Et ce 45 tours, il y avait cette chanson, je crois. Votre première chanson, Dring Dring Dring.
4: Oui. Avec la chanson qu'on a entendue tout à l'heure pour un tendre et tête de bois. Mon producteur de l'époque était Paul Mauria,
3: oui,
4: le grand Paul Mauria,
3: qui a été le seul Français aux États-Unis numéro un pendant 5 semaines,
4: ah,
3: grâce,
4: oui,
3: à L'amour est bleu.
4: Oui, Love is Blue, c'était formidable, mais Paul était quelqu'un de passionnant et qui m'a tout de suite donné la bonne direction dans ce métier. C'est lui qui m'avait dit, toi, il faut que tu écrives et que tu composes.
3: Parce qu'au départ, vous aviez envie de chanter, pas d'écrire et de composer.
4: Chanter, oui, mais j'avais quand même beaucoup plus envie d'écrire et composer.
3: Et pourtant, vous avez chanté, et à 3 reprises, vous êtes intervenu dans La Rose d'Or, et votre premier passage, c'était en 1965, Michel Mallory.

0: J'en avais fait une. Alors, est-ce que c'est la deuxième ou la troisième? Je me souviens plus. Mais il y avait Michel Polnareff avec moi.
1: La deuxième, en 66.
0: Voilà. Ah, voilà, la deuxième. Et il n'avait pas été sélectionné.
1: Avec Love Me, Please Love Me.
0: Vous vous rendez compte?
1: Voilà.
0: Voilà, ce sont des souvenirs quand même extrêmement marquants.
1: Et c'est vrai qu'à l'époque, vous n'imaginiez pas que vous alliez faire ensuite une carrière d'auteur-compositeur, Michel Mallory.
0: Pas du tout, parce que c'était extrêmement difficile de rentrer dans ce métier. Il y avait des forteresses défendues par des auteurs et des compositeurs en place, qui n'avaient pas du tout envie de laisser leur place à un petit Corse inconnu.
1: Voilà. Oui, c'est raté de ce côté-là, parce que le petit Corse inconnu, oui, a fait son chemin. Et a une chanson qui a très bien marché, et on va l'évoquer à travers la date du 7 mars 1974. À tout de suite sur Sud Radio avec Michel Mallory.
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1: Sud Radio, les clés d'une vie. Mon invité Michel Mallory. Nous parlerons tout à l'heure de ce livre, La véritable histoire de la musique que j'aime, chez Talent Édition, qui est un livre où vous racontez Johnny, votre amitié, et un vrai Johnny, comme on le lit rarement dans certains livres. Alors, on a évoqué vos débuts dans la chanson, et puis, le 7 mars 1974, vous êtes dans l'émission de Guy Lux, Domino, une suite du palmarès des chansons, où vous interprétez ceci.
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1: La chanson phare de l'album d'Aubervilliers à Nashville.
0: Oui.
1: Et cette chanson, c'est basé sur un fait authentique. Vous étiez le cow-boy d'Aubervilliers.
0: Absolument. C'est Sardou qui m'avait appelé comme ça. Parce que je projetais d'acheter, parce que c'était pas cher, un appartement à Aubervilliers. Et Sardou m'avait dit, à Aubervilliers, toi, un cow-boy? Et ça a fait son chemin dans ma tête. Et puis, alors, hélas, quand cette chanson est sortie, qu'elle a été apportée pour passer en radio, le président Pompidou est décédé. Donc, on ne passait plus que des chansons classiques. Alors, elle a été un petit peu difficile à promouvoir, mais finalement, elle a fait son chemin.
1: Elle a fait son chemin, et en plus, c'est vrai que ce côté cow-boy, ça a amusé Sardou, parce que vous étiez toujours habillé en cow-boy.
0: C'est vrai, et... D'ailleurs, ça a été un des points de rencontre avec Johnny, qui adorait aussi lui s'habiller en cow-boy quand il avait 12 ans.
1: Oui. On voit des photos d'ailleurs.
0: Oui, il y a des photos magnifiques où il a de superbes costumes.
1: Et il se trouve qu'effectivement, vous êtes habillé en cow-boy. Et à l'époque, il y avait une dizaine de villages western en France. Et le journal Pilote avait lancé le premier d'entre eux avec Jean Richard dans les années 60. Et c'est vrai que se déguiser en cow-boy, ça plaisait à beaucoup de monde, Michel Mallory.
0: Oui, et puis il y avait même des magasins un peu spécialisés. C'est-à-dire, il fallait porter le vrai Lewis, le jean. Il y avait les Santiago qui allaient avec. Certaines chemises un peu dites de bûcheron ou de cow-boy, tout simplement. Et puis, il y a eu toute une mode qui s'est développée. Et puis, même Eddie Mitchell ne détestait pas porter des bottes de western. Et Johnny adorait ça. Après, on a été très loin.
1: Voilà. Alors, il se trouve aussi que ce côté cow-boy, vous l'avez déjà chanté en 66 dans le palmarès des chansons.
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1: le grand succès de mon temps que Piaf lui a interdit de chanter parce qu'il fallait plus que ce soit un cow-boy, vous l'avez interprété.
0: Oui, alors j'avais un lasso et c'était formidable parce que l'auteur-compositeur était en fin de vie à l'époque, je crois que c'était François de Luxeuil, oui. Voilà. Et il m'avait appelé au téléphone, il avait été extrêmement touché que je chante sa chanson, et je lui ai dit non, c'est un honneur pour moi, parce que inutile de vous dire que Yves Montand dans les plaines du Far West, je l'avais écouté.
1: Imagine. Alors, vos débuts à Paris, c'est dans les cabarets comme beaucoup de jeunes, comme Brel, comme Aznavour, comme Jacques Revaux, vous avez démarré dans les cabarets, le Don Camillo,

0: Les cabarets de Montmartre, c'était votre quotidien, Michel Mallory.
1: C'était mon quotidien avec Sardou, Guy Mardel, Hugo Frey. On tournait. Il y avait chez ma cousine, il y avait chez Patachou où je suis resté longtemps. La Villa d'Est. On tournait un petit peu dans tous ces cabarets, ce qui nous permettait de gagner notre vie et aussi d'apprendre notre métier, parce que chanter devant des gens qui mangent. Ça n'était pas évident. Il fallait alors évidemment la vedette arrivait au dessert, mais moi la plupart du temps je commençais aux œufs durs mayonnaise. Alors c'était un peu plus difficile quand même.
0: Moi, je me souviens de Jacques Revaux qui me racontait, je sors d'un cabaret avec Brel, je croise Aznavour.
1: Oui.
0: C'était vraiment la bohème.
1: Ah oui, oui, oui. Moi, je me rappelle d'un cabaret que j'avais fait avec Fernand Reynaud. Il y avait qui d'autre encore, des amuseurs, mais qui tournait Roger Nicolas de l'époque.
0: Bien
1: Roger
0: sûr.
1: Nicolas.
0: Écoute.
1: Ah oui, écoute. Et je suis devenu ami avec ces gens qui étaient pour moi des monuments de la nuit, parce que c'était des nuiteux.
0: Exactement.
1: Voilà, c'était des nuiteux. Et alors, moi j'étais très jeune, alors c'était un honneur pour moi de les suivre dans quelques bars malfamés de la place du Tertre à l'époque.
0: Et il se trouve aussi qu'une rencontre a marqué votre vie, car elle a changé votre parcours, c'est celle d'Alice Donna.
1: Ah, Alice, ça a été très important pour moi, oui, parce que je l'ai rencontrée par l'intermédiaire pratiquement de son mari, qui s'appelait Bernard Ricci à l'époque, et qui travaillait dans une société d'édition. Et Alice travaillait beaucoup avec Serge Lama à l'époque, mais elle travaillait aussi avec plein d'artistes, notamment avec Sylvie Vartan. Et Alice avait quelque chose que je n'avais pas. C'est-à-dire qu'Alice était extrêmement rigoureuse, professionnelle. Elle appelait les gens, ce que je ne faisais jamais. Et tout à coup, notre couple artistique a commencé en faisant la Tour Eiffel. Nous avons chanté pendant 4 mois à la Tour Eiffel.
0: Ou que Patachou animait, elle était la directrice artistique.
1: Absolument.
0: Et c'est là où une inconnue a débuté dont personne ne voulait, qui était Véronique Sanson.
1: Absolument, absolument. Et tous les soirs, pendant 4 mois, avec Alice, nous chantions des chansons même en duo, des trucs comme ça. Et puis, avec Alice, j'ai appris réellement à faire mon métier d'auteur-compositeur. C'est-à-dire de remettre 100 fois sur le métier mon ouvrage. Elle était extrêmement rigoureuse et elle a toujours beaucoup de talent. Voilà.
0: Alors, il se trouve que vous avez écrit, je crois, plusieurs milliers de chansons, dans tous les genres. Ça va de Mireille Mathieu à Gérard Lenormand, en passant par Nicoletta, Daniel Guichard, Herbert Léonard. Il faut s'adapter à chaque fois, Michel Mallory.
1: Oui, mais j'aime les artistes. C'est-à-dire que, comment dirais-je, je n'ai pas travaillé avec des gens, je n'ai jamais travaillé avec quelqu'un avec qui il n'y avait pas de contact. On m'a dit, mais pourquoi tu n'as pas travaillé avec telle ou telle personne? Eh bien, parce que ça le faisait pas, tout simplement. Mais je sais très bien que lorsqu'on est auteur ou compositeur, on est quelqu'un de l'ombre. On est derrière celui ou celle qui est devant, et il faut devenir une forme de serviteur. C'est-à-dire d'aller le plus possible dans la personnalité et dans les choses que cet artiste peut interpréter, même quelquefois en l'obligeant à aller un tout petit peu plus loin.
0: Et le Corse que vous êtes a travaillé avec Tino Rossi.
1: Oui, oh, ça c'est une aventure incroyable. C'était l'idole absolue de mes parents. Vous imaginez Tino Rossi. Et un jour, il avait entendu une chanson que j'avais écrite, mais en langue française. Et il m'avait téléphoné, il m'avait dit « Je vais chanter ta chanson. Voilà, viens déjeuner à la maison. » Alors je vais à Neuilly déjeuner chez lui, et alors il était habillé comme dans Petit Papa Noël, c'est-à-dire il avait un peignoir en soie, avec le foulard en soie blanc, c'était lui, c'était l'idole absolue, et alors le déjeuner a été plutôt frugal. Je crois qu'on a dû manger une demi-tomate chacun, une feuille de laitue et une pomme. Voilà, mais il faisait le régime. Alors il y avait rien. Alors j'ai été me taper un sandwich dans le café à côté après.
0: Il y a une légende qui court. Il ne parlait jamais au public. Et un soir, il dit à Pierre Spears, son pianiste, ce soir, je parle au public. Donc Pierre Spears arrive et Tino rentre en scène et fait quelle belle soirée.
1: Voilà.
0: Et Pierre Spears attend. Il n'y a pas eu de suite. Et Tino a commencé à chanter.
1: Oh, mais c'était, après, il est venu chanter à l'île Rousse, dans la ville qui est proche de mon village. Et d'ailleurs, il y a eu un square qui s'appelle toujours, d'ailleurs, le square Tino Rossi. Et, quand il était venu, alors il y avait Pierre Spears, évidemment, et il y avait son bassiste, qui était un petit peu son régisseur, quelque part. Alors, il ne fallait pas s'approcher de Monsieur Rossi, il ne fallait pas parler à Monsieur Rossi, c'était une idole absolue, quoi. Mais il avait été, enfin en tout cas, avec moi, il avait été formidable.
0: Et puis justement, la Corse, ben vous l'avez chantée aussi.
1: Est-ce qu'elle est devenue cette chanson maintenant?
0: Terra Corsa.
1: Ah oui.
0: Ça, c'est une belle histoire, Michel Mallory. Comment c'est dit?
1: C'est une belle histoire avec Jacques Revaux. Je chantais en langue corse. Et Jacques Revaux me dit, tu sais, ça serait formidable qu'on fasse une chanson qui ressemble un peu à un hymne. Alors je lui dis, écoute, tu as écrit le Connemara, tu as écrit ce genre de grandes chansons. Et écris-moi une musique et moi je te garantis que je vais écrire un texte en langue corse formidable. Et ça a marché tout de suite parce qu'il m'a dit non, il nous faut une chorale. Alors bon, on n'avait pas la chorale qu'on à l'heure actuelle Mezzu Corse où il y a 5000 choristes qui chantent. Nous on n'avait que 70 choristes et ça a été, c'est devenu un hymne national ou régional, oui. En tout cas pour nous. Oui, c'est une merveilleuse histoire.
0: Et une histoire qui vous a marqué, une autre histoire qui vous a marqué, eh bien on va l'évoquer à travers une autre date, le 23 juin 1973. À tout de suite sur Sud Radio avec Michel Mallory.
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1: Sud Radio, les clés d'une vie, mon invité Michel Mallory. On a parlé du chanteur, de l'auteur-compositeur, et puis à l'écrivain, puisque sort un livre, La véritable histoire de la musique que j'aime, chez Talent Édition, un livre lié à Johnny. Et Johnny, on va en parler maintenant, parce que ce sont 50 ans d'amitié. Et le 23 juin 1973, dans Top A, il y a un duo historique. Notre

0: La prison des orphelins, un duo avec Johnny qui vous a marqué, Michel Mallory.
1: Oui, parce que d'abord, il faut dire que c'est le premier duo qu'il enregistre avec un homme. Oui. Et oui, ça m'a marqué parce que, comment dire, c'est l'histoire, la prison des orphelins. L'histoire nous a marqué, Johnny et moi. Je vais aller très très vite. C'est l'histoire d'un jeune garçon aux États-Unis dont la ferme a pris feu. Et ses parents sont morts dans cet incendie, et lui s'en est sorti, et donc il a été pris en charge par les services sociaux américains, et il a été donc dans un orphelinat, et ensuite ils ont, sur la terre même de la ferme qui avait brûlé, ils ont construit un orphelinat, et lui s'est retrouvé dans cet orphelinat. Et ça avait bouleversé Johnny complètement, il m'avait dit « il faut qu'on fasse quelque chose ». Et voilà, comment ça s'est fait.
0: Alors c'est vrai que les orphelinats et les prisons ont marqué Johnny. Moi je me souviens d'un sondage dans les années 60, où on disait il y a deux personnes que les prisonniers veulent voir, ce sont Raymond Devos et Johnny Hallyday.
1: Absolument, et d'ailleurs on a fait ça avec Johnny en Suisse.
0: Voilà. Il se trouve qu'en France c'était pas facile que Johnny aille dans une prison, Michel Mallory.
1: Alors vous savez ce qu'on faisait? Comme il ne pouvait pas assurer la sécurité, parce qu'il ne pouvait y avoir qu'un certain nombre de prisonniers, alors donc Johnny ne venait pas. Donc c'était moi qui allais chanter, mais avec ces musiciens. Alors, mais à Boussuche, je crois, en Suisse, il y avait Raymond Devos, Johnny Hallyday et moi, bien modestement. Mais là, on a pu faire le spectacle et j'avoue que c'était très très émouvant. Cela dit, Johnny et moi, si vous regardez l'émission, elle repasse quelquefois, on était rompétés. On était ronds défoncés parce qu'on avait très peur en fait.
0: Alors votre rencontre avec Johnny, vous la devez à quelqu'un qui est Suzy Hallyday,
1: oui,
0: la femme de lui,
1: oui.
0: Qu'on a connue dans les Gams, qui est devenue éditrice, et un jour elle vous convoque dans son bureau, Michel Mallory.
1: Oui, elle me convoque, elle me dit « Est-ce que tu veux écrire pour Johnny Hallyday ?» Alors que c'était un rêve absolu, mais c'était un graal, écrire pour Johnny Hallyday, c'était, il y avait un mur, personne ne passait. Elle me dit « Mais je te préviens, c'est très difficile, c'est une adapte. Voilà, tous les auteurs de Paris s'y sont cassés les dents, et il la veut pour demain matin, mais vraiment demain matin, c'est-à-dire demain matin à 10h. » Et donc, j'ai dit, je vais quand même essayer, et donc j'écoute cette adapte sur un disque souple, très usé déjà, et je me suis dit, mais pourquoi tous ces auteurs se sont cassés les dents sur cette chanson? Et je pense que, comme moi, ils parlaient assez bien anglais, donc ils se sont peut-être laissés entraîner par le texte original, qui était « Peace and love, Jesus love you » et tout ça. J'ai dit, moi, je vais aller ça passe ou ça casse, je vais écrire le contraire. Un condamné à mort qui meurt comme un lâche et qui est prêt à vendre sa mère. Bon, c'est une chanson « ça passe ou ça casse ».
0: Et cette chanson, c'était « Sauvez-moi ».

0: extraordinaire que vous débarquez chez Johnny, donc à l'île de la Vité, 16 années du président Wilson. Ses voisins d'ailleurs, c'était Jean-Louis Barrault et Madeleine Renaud, dans l'île d'à côté. Oui. Et puis, il y a eu une erreur sur la personne.
1: Oui, parce que j'étais habillé comme ça. Exactement avec ce bleu de Chine corse. Voilà. Et donc, je portais ça comme je porte, très souvent chez moi. Son concierge était un portugais et qui m'a dit l'entrée du service c'est de l'autre côté. J'ai dit non, je suis attendu par Monsieur Hallyday. Alors il m'a dit bon, quatrième. Alors j'ai été au quatrième, mais je pensais que c'était une peut-être à corte servante qui m'ouvrirait ou un maître d'hôtel, je ne sais pas. Je sonne et c'est Johnny qui m'ouvre, habillé avec un peignoir et une casquette d'officier aviateur de la dernière guerre. Qui me tend une bière qu'il avait à la main, il m'a dit « Tiens, tu veux une bière ?» J'ai dit « Vachement sympa ce mec !» Et puis il m'a dit « Viens, il faut que je te montre !» Et puis il m'emmène dans cet appartement qui était immense, alors je longe un couloir avec des disques d'or de chaque côté, Sylvie et lui, et on arrive dans la cuisine. Et il prend le premier robinet, il fait « Voilà, celui-là il a pas de débit, et celui-là fait un boucan du diable !» il me dit. Et en fait, Johnny me prenait pour le plombier, et voilà. Donc, c'était très difficile de lui dire qu'en fait, j'étais venu pour la chanson. Mais quand je lui ai dit, il m'a dit, oh merde. Il aurait préféré, en fait, que je sois plombier.
0: Oui, mais il écoute quand même votre chanson. Enfin, il va lire le texte de votre chanson.
1: Oui, il va le lire et il va, vous savez, il lisait, puis, cigarette, il fumait. Et il lisait très près, comme ça, parce qu'il avait besoin de lunettes, mais il en mettait pas. Et puis, il me rend mon texte, il me dit, il n'y a pas le nombre de pieds. Alors, j'avais travaillé toute la nuit, j'étais sûr d'une chose, c'est qu'il y avait le nombre de pieds. Peut-être que le texte ne lui plaisait pas, mais une chose dont j'étais certain, c'est que le nombre de pieds y était. Et il me redemande mon texte, il relit, il me dit encore, il n'y a pas le nombre de pieds, et là, j'ose. La phrase qui a changé ma vie, je lui dis si vous voulez, virgule, Monsieur Hallyday, je peux vous la chanter. C'est complètement fou. À 10h du matin, moi, habillé comme un plombier, devant l'idole absolue du public français, je lui propose de chanter une chanson. Alors que quand je suis arrivé dans cet appartement, j'ai vu au loin quelques jeunes demoiselles qui se rhabillaient. Donc, moi, c'était le matin, mais lui, c'était le soir pour lui, voilà. Et je lui propose de lui chanter. Alors, il est très amusé quand même, parce que il est pas du tout certain que je vais réussir mon coup, quoi. Alors, enfin, je vous passe les détails techniques, et je chante la chanson. Inutile de vous dire que j'envoie le bâton, je fais ce que je peux, je fais de mon mieux. Alors, il s'aperçoit de deux choses, en fait. D'abord, qu'il y a le nombre de pieds, et ensuite, que je chante pas si mal que ça, et que j'ai respecté à fond le phrasé original. Et là, il me dit, t'as une minute, il me retutoie, et il s'en va. Il revient 5 minutes après avec un type formidable, qui est un guitariste qui s'appelle Jerry Donahue. Il a une autre bière, il me tend une autre bière, et il lui dit en anglais, tu veux voir, le mec qui m'a écrit une chanson super, il pense que je ne parle pas anglais. Et je rechante la chanson. Après, il y a deux demoiselles qui viennent, et puis un pianiste. Le studio de musique commence à se remplir. Et la troisième fois que je rechante, Johnny chante avec moi. Alors là, je fais du léger, parce que sa voix, évidemment, monte. Et là, les Sauvez-moi deviennent... pathétique, quoi. C'était, il se voyait déjà sur scène. D'ailleurs, il la chantera au Palais des Sports. Mais il dit, sauvez-moi, il faisait le geste et tout. Et à la fin, il a dit, the party is over. La fête est terminée. Tout le monde rentre chez lui. Et alors, tout le monde est parti et je voulais partir aussi. Il m'a arrêté. Il m'a dit, non, toi, tu restes. Et je suis resté une semaine.
0: Voilà. Et votre femme ne vous croyait pas et il a fallu lui passer de Johnny pour...
1: Oui, elle était, oui, parce qu'il a fallu qu'il me prête des slips et des maillots de corps parce que et même une brosse à dents, j'étais pas venu pour, et ma femme ne me croyait pas. J'arrive demain. Et puis, finalement, elle m'a cru lorsque Johnny lui a parlé.
0: Voilà. Et en même temps, il lui avait fait découvrir d'autres chansons dont celle-ci et immédiatement, il a dit, je la veux.
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0: n'était pas qu'il avait l'instinct comme Piaf de choisir une chanson, de comprendre en une seconde, Johnny, que c'était pour lui.
1: Et il avait un instinct plus un talent particulier, celui de s'approprier immédiatement la chanson. La chanson n'était plus vôtre, elle était à lui. C'était, voilà, il y avait son phrasé, sa façon d'interpréter, tout d'un coup, alors en tant qu'auteur-compositeur, on est habitué, des fois il y a des artistes qui mettent un mois pour rentrer vraiment dans les pantoufles de la chanson, lui c'était immédiat, il s'appropriait la musique, les mots, c'était à lui. C'était incroyable, ce talent qu'il avait.
0: Et puis il avait un autre talent que vous racontez dans ce livre, Michel Mallory, c'est que Johnny était un menteur professionnel.
1: Oh oui, c'était... Là, on frise le génie. Là, on arrive à le très très haut niveau. C'est-à-dire qu'il avait des mensonges calibrés. Il avait le mensonge gentil, celui pour pas faire de peine. Alors, il avait un autre mensonge, celui pour faire plaisir. Il avait le mensonge qu'il arrangeait bien. Il avait... Et puis, quelquefois, il avait des mensonges grave. Un jour, nous avions un rendez-vous avec des gens, on avait un procès avec Noël Interdit, et des gens nous avaient attaqués pour Noël Interdit, et on avait rendez-vous avec des avocats, et évidemment, ces avocats voulaient voir Johnny Hallyday, c'était un déjeuner chez lui, et Johnny n'est pas venu. Je suis resté seul avec les avocats, évidemment, je voulais le tuer. Et quand il est arrivé, il m'a dit, non, mais... Et tu m'excuses, en fait, j'ai une mauvaise nouvelle à annoncer. J'étais voir un médecin, j'ai fait mes analyses, j'ai un cancer du poumon. Et il ne savait pas, c'était un mensonge, il ne savait pas que 50 ans plus tard, eh bien, il s'en irait avec un cancer du poumon.
0: C'est fou, ça. Et c'est fou. Aussi il avait plein d'humour, Johnny. Moi, je me souviens d'une chose, c'est que il prêtait une voiture à des copains, et après, il téléphonait au commissariat pour dire « on m'a volé ma voiture ».
1: Ah oui, mais ça, c'était classique. Ça, les voitures et les motos, c'était classique. Ou alors, il y avait un autre truc, c'était « il paraît que t'as fait du gringue à ma femme ».
0: Oui.
1: Mais j'ai vu des mecs devenir bleu ciel. Mais non, qui, moi? Non. Oui, il adorait ça. Oui.
0: Et puis il avait un truc aussi. Il n'était pas dupe de grand chose. Il y avait la cour qu'il suivait dans les restaurants. Oh, oui. Et là aussi, vous avez vécu ça. Et il avait un truc. Il appelait son chauffeur pour aller faire pipi, soi-disant, et il partait avant l'addition, laissant l'addition aux autres.
1: Alors c'était l'inventeur de ça. Pardon, Jacques, c'était moi.
0: Ah carrément.
1: Oui.
0: Bravo.
1: Alors ça s'appelait la malle. Alors, il y avait des gens, je n'ai pas encore de réponse aujourd'hui, on avait décidé, par exemple, Johnny avait décidé d'aller manger italien à midi, voilà, on montait dans la voiture, on allait pour aller manger italien, il changeait d'avis, disait des fruits de mer, ça te tente pas, on allait dans une brasserie pour manger des fruits de mer, et les gens étaient déjà là. Toute une famille était, c'était les plus grands picassiettes du monde, je vous donnerai pas leur nom, mais, et ces gens-là, bien sûr, venaient avec enfants, petits-enfants, et se gobergeaient à la santé de Johnny. Alors le truc, c'était Johnny me disait, va me chercher mes cigarettes. Alors je disais, attends, je suis pas ton chauffeur, va me chercher mes cigarettes, tu me fais chier quand même, je suis avec mes amis, tu peux. Et je faisais semblant de lui en vouloir. En fait, j'allais payer pour lui et moi. Et puis après, je revenais, quand j'avais payé, et je disais, mais je les trouve pas. Oh, ils disaient, oh, mais elles sont dans mon blouson. Ils se levaient pour me montrer, et hop, on partait. Voilà, la malle. Mais on a fait la malle quelques fois.
0: Hein. Oui, mais ça, moi, je me souviens aussi de Johnny faisant croire à ses collaborateurs n'importe quoi. C'était Alan qui était son garde du corps. Il disait, mais t'as mangé ça, tu vas mourir demain. Et ça passait très bien.
1: Alors il mentait aussi sur un truc. Johnny mangeait très épicé. C'était impossible de manger ce que mangeait Johnny. C'était le plus grand acheteur chez Fauchon de sauce épicée. Et quand on lui disait mais c'est pas possible, et il racontait une histoire fausse évidemment, qu'il s'était brûlé le palais quand il était petit avec du chocolat chaud. Et tout ça passait. Voilà. Ah ben non, je me suis brûlé avec un chocolat. C'était faux, absolument faux.
0: Alors ça, c'est le côté faux, mais le côté vrai, c'est ce livre très passionnant et qu'on va évoquer, La véritable histoire que j'aime, de la musique que j'aime, dans quelques instants sur Sud Radio avec Michel Mallory.
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0: Sud Radio, les clés d'une vie, mon invité Michel Mallory. On a évoqué votre parcours, votre rencontre avec Johnny. Et Johnny, justement, vous l'évoquez longuement dans un livre qui est un livre rare, parce qu'il y a beaucoup de livres sur Johnny. Mais moi, j'ai rarement lu un Johnny aussi vrai. La véritable histoire de la musique que j'aime chez Talent Édition. Pourquoi avoir d'abord fait ce livre aujourd'hui, Michel Mallory?
1: Parce que j'ai, ça s'est fait il y a 50 ans, j'ai une très bonne mémoire, parce qu'il y a eu des petits éléments, je suis très cartésien, hein, j'ai bien les pieds sur terre, mais il y a eu des choses qui me sont arrivées comme ça, comme des messages. Voilà. Mais c'était trop étrange, notamment, je donne mon ordinateur à réparer à un de mes amis, et il répare mon ordinateur, il me dit, mais dis-moi, c'est pas la photo de Bobby Keith, le saxophoniste des Stones, qu'il y a sur ton ordi? Je dis, oui, absolument, oui. Mais comment tu as rencontré ce mec? Ben, je dis, je l'ai rencontré à Londres, à l'époque, on enregistrait avec... Non, mais c'est pas possible! Mais ça, c'est Bobby Keith, et ça, c'est Jim Horn et Jim Price. Oui, oui, bien... Et il me dit, mais attends, et puis petit à petit, des choses sont arrivées. Il me dit, mais tu devrais écrire ça. Je dis, non... Et petit à petit, c'est venu, et d'autres choses sont arrivées. Des petits messages, comme ça, allez, je sais pas, d'une entité amicale, en tout cas. Et ça m'a donné l'idée de se faire, d'écrire ce livre.
0: Alors, la musique que j'aime, bien sûr, c'est une chanson que vous avez signée. Ça commence par un appel dans la nuit, un appel angoissé de Johnny, Michel Mallory.
1: Oui, pas dans la nuit, hélas. Un appel à 10h du matin, ce qui est, alidesquement parlant, impossible. C'est pas possible. Ou alors c'est très très grave. Et à 4h du matin, oui. Ou 3h du matin, pas de problème. Mais 10h du matin, c'est une heure indue. Et là, c'est un coup de téléphone extrêmement court. C'est « Ça va mon pote, tu peux venir à la maison là tout de suite ?» Il faut que tu viennes à la maison tout de suite. J'ai besoin de toi. Je prends ma vieille voiture et je vais avenue du président Wilson, endroit que je connaissais bien, et je vais dans la cuisine, puisqu'on me dit qu'il est dans la cuisine et qu'il m'attend dans la cuisine. Là, c'est pas une question de robinet. Pas du tout. Il est au bout de la... Il a un cendrier, grand comme ça. Oui, un cendrier grand comme ça, plus grand cendrier que j'ai vu de ma vie, plein de cigarettes, et une cartouche de gitane juste à côté, des fois qui viennent à manquer, évidemment. Et, chose rarissime, une tasse avec du café. Ça, c'était rarissime, parce que Johnny ne buvait jamais de café, il détestait ça. Je me suis dit, là, il y a un problème. Je me suis assis, j'étais à côté de lui, et j'attendais qu'il parle. Il n'a pas dit un mot pendant... Je sais pas, 2 minutes, il fumait. Je dis, mais enfin, il m'a fait venir en urgence. Il dit, et la première, les premières phrases qu'il m'a dit, il m'a dit, j'ai fait le con. Je dis, mais tu as tellement fait le con de un nombre de fois incalculable, ça va s'arranger. Et il m'a répondu, pas cette fois. Là, ça commençait à devenir un peu, et je n'avais qu'un prénom à demander. Sylvie m'a fait... Et là, ça a été... C'était une période difficile pour Johnny, cette période-là. Il venait de sortir du Johnny Circus qui avait été un échec.
0: Un gouffre financier.
1: Un gouffre financier, un échec artistique. Il avait perdu une grande partie de ses fans et sa femme s'en allait. Donc, on n'était pas au mieux. Et Johnny, après avoir bu encore un café avec moi, me dit, on va faire quelque chose, on va faire une chanson, parce que je veux reconquérir ma femme et mon public avec une chanson. Et c'est toi qui vas l'écrire. Ah, je dis, mais attends. Et comme on était tous les deux des fous amoureux de blues, de country à l'époque, on était les deux seuls, hein. Personne n'aimait ce genre de musique. Ça ne passait jamais en radio. Et il me dit, on va faire quelque chose, on va faire un album à Londres. Mais là, je peux pas rester ici, je peux pas rester à Paris, parce qu'elle arrive dans 2 jours, je peux même pas rester dans cet appartement. Je m'en vais, je me casse à New York. Pendant 2 mois. Je dis, moi, je vais en Corse. Alors, on va travailler. Enfin, inutile de vous dire que il a rien foutu, bien évidemment, et que moi j'ai pas fait grand chose, mais j'ai eu cette musique qui est arrivée à 4h du matin dans la maison où je suis né.
0: Et la guitare de votre père a été un déclencheur, Michel Mallory.
1: Oui, c'est cette fameuse guitare dont je vous ai parlé tout à l'heure, qui était sur la cheminée, toute fondue. Et donc, il fallait que je note cette musique absolument. Pas de magnétophone, rien du tout. Donc, j'ai accordé cette vieille guitare et j'ai réussi, sur un papier d'écolier, à écrire, moi qui ne suis pas très bon en solfège, les 16 premières mesures.
0: Guitare, d'ailleurs, qui a été achetée avec Django Reinhardt.
1: Oh, mais vous connaissez même ça? Oui, mon père était très, était un fan de Django Reinhardt et il se fréquentait assez souvent, du côté de Pigalle où il y avait les boîtes de nuit où les gitans jouaient de la guitare avec les Corses. Mais les boîtes de nuit appartenaient la plupart à des Corses. Et donc, mon père avait la chance de rencontrer Django. Et le jour, il lui a dit, je voudrais acheter une guitare. Django lui a dit, mon frère, ou mon cousin, je me souviens plus. Viens, on va chez le gars qui me vend des guitares. Je vais t'avoir un prix. Alors, ils ont, évidemment, il n'a pas pu s'acheter une Selmer comme Django. Mais c'est Django qui a essayé cette guitare et qui l'a choisie. Et Django, d'ailleurs, est venu un jour avec des amis corses jouer chez, dans le petit appartement de, dans la petite maison de banlieue que nous habitions à l'époque.
0: Alors, il se trouve que Johnny revient de New York. Vous allez le chercher avec votre vieille voiture. Il débarque à l'hôtel, qui était l'hôtel des Beaux-Arts, rue des Beaux-Arts, qui était tenu par Guy-Louis Dubouchereau, qui avait une suite Colette, une suite Mistinguette.
1: Oui, avec... oui.
0: Et vous jouez dans le hall cette musique à Johnny, Michel Mallory.
1: Oui, il m'a dit, il avait ramené une guitare superbe des États-Unis, une Martin D45. Il ouvre l'étui dans un petit salon qui rend, dans l'entrée à gauche. Il me dit, je vois ton truc. Alors j'ai dit, mais enfin, tu es fatigué, l'avion, tout ça. Il n'avait pas bu que du Vittel dans l'avion. Et on reprend une bouteille de champagne. Et je lui joue, mais en lui chantant du yaourt, du franglais, quelque chose qui ne veut rien, une langue qui n'existe pas. Et je vois qu'il il avait une, comment dirais-je, une attitude physique quand quelque chose lui plaisait ou quand quelque chose lui déplaisait. Quand quelque chose lui déplaisait, il se penchait en arrière, comme ça. Mais quand quelque chose lui plaisait, il s'avançait. Quelquefois, son visage était même à 10 centimètres du vôtre. Et on avait ce regard. C'était assez éprouvant. Et là, je le vois qu'il est comme un fou. Il se lève. Il y avait une table basse. Il se met à tourner autour de la table basse, comme les Indiens, vous savez. Et il disait, on a notre tube, on a notre tube, on a notre tube. Et c'était un blues. Et là, pour finir l'histoire, c'est que je lui dis, je ne sais pas quoi écrire comme texte là-dessus. C'est là qu'il avait dit plusieurs fois, il faut que nous fassions la musique que nous aimons. Qu'on s'en fout des autres. Faisons la musique qu'on aime. Voilà. Bon. Moi, c'était resté dans ma mémoire. Et puis, j'ai dit, mais qu'est-ce que je vais écrire? Il me dit, écris quelque chose qui se mélange au blues de ma vie actuelle, avec le blues, l'essence même du blues et des Noirs qui travaillaient dans les champs de coton et qui chantaient et qui priaient et qui n'avaient que ça. Il faut que tu mélanges tout ça et que ça soit déchirant et qu'elles comprennent à quel point je l'aime.
0: Et résultat, vous retenez dans votre voiture et 10 minutes plus tard, un miracle.
1: Encore une fois, ça doit être le même génie qui m'a botté le cul quand j'étais en Corse à 4h du matin, qui vient, j'avais un petit carnet pour noter dans les embouteillages si j'avais des idées qui me venaient. Et vraiment, Jacques, je le dis à tout le monde, j'ai écrit en 10 minutes. C'est honteux parce que c'est la chanson que j'ai écrit le plus rapidement. Et j'ai l'impression, tout simplement, de n'avoir été qu'un relais entre quelque chose de nébuleux, un inconscient et la réalité. Je suis retourné tout de suite à la suite Colette, où Johnny habitait, et j'ai dit, j'ai écrit les paroles. Il m'a dit, tu te fous de ma gueule, t'es parti il y a 10 minutes, tu me prends pour un con. J'ai dit, non, écoute, donne-moi ta guitare. Ça a été... Il dit, on part à Londres dans 2 jours.
0: Et à Londres, vous avez non seulement travaillé avec Johnny, mais écrit tout l'album.
1: Tout l'album, on a fait... Tout l'album, on est parti avec une chanson d'écrite. C'est-à-dire que quand Monsieur Hallyday dormait, Monsieur Mallory travaillait. Voilà, et je travaillais partout. Il m'avait prévenu, hein. Il m'avait dit, ménage ton sommeil, parce que... Et c'est vrai que je dormais partout, dans les toilettes, dans le taxi, je dormais au restaurant, je mentais pour aller... voilà. Si je pouvais voler un petit quart d'heure, parce que Il me l'avait dit. Il m'avait dit, moi, j'ai besoin de dormir pour pouvoir chanter, ce qui est vrai. Et on avait les musiques, la plupart, mais on n'avait pas de texte. Il fallait faire les textes parce que monsieur chantait le lendemain.
0: Voilà. Et résultat, vous racontez comment se passe un enregistrement. Et moi, j'ai découvert que Johnny avait des manies précises lorsqu'il enregistrait dans un studio, Michel Mallory.
1: Ah, c'était un rituel. Et la distance entre le micro, c'est-à-dire la feuille blanche avec le crayon, pas le stylo, la gomme, le micro, il fallait que ça soit un Schneiser ou un truc comme ça, c'est, parce qu'il avait l'impression que ce micro, cette marque de micro lui portait chance. Il fallait que la hauteur du texte avec un petit, comment dirais-je, une petite lumière. Juste pour voir, une sorte de veilleuse, parce qu'il fallait que tout soit sombre. Voilà. Et un haut tabouret de bar pour que monsieur puisse poser ses fesses quand il chantait une ballade, par exemple.
0: Et vous racontez l'enregistrement de cette chanson, toute la musique que j'aime, qui a été, mais ça a été un moment magique. En une prise, c'était dans la boîte.
1: Oui, parce que cette chanson, il en avait peur. C'est la première fois que je vois Johnny. Je l'explique dans ce livre. Il m'a fait peur à moi aussi parce que il a pas dormi de la nuit. Et il me dit dans le taxi, il me dit, je vais l'enregistrer en direct. Jamais il a fait ça. Jamais. Qu'est-ce que tu en penses? Et il faut bien que je trouve quelque chose à lui dire. Je lui dis, mais tu sais, Brel enregistre tout en direct. Il adorait Brel. Il avait pour lui beaucoup d'admiration. Et je lui dis, tu sais pourquoi il fait ça, Brel? Parce qu'il a l'impression d'être sur scène. Et toi, il faut que tu penses que tu es sur scène. Et il nous a fait ça en une prise. Et en fait, il a eu deux prises. Parce qu'il a dit à la fin de cette première prise, la machine est chaude, on en refait une autre. Mais on s'est aperçu, mon cher Jacques, que la chanson faisait 6 minutes. Alors qu'à cette époque-là, pour passer en radio, il fallait faire 2 minutes et demie, pas plus. Donc on n'aurait eu aucune chance de passer en radio.
0: Et ça a marché contre l'avis de la maison de disques qui ne voulait pas de cette chanson.
1: Oh là là! Et il voulait une chanson, une grande chanson. Il voulait un « que je t'aime » ou et on nous avait dit « on va vous mettre comme un corbeau blanc en face A de cet album pour sauver l'album ». Et oh là mon Dieu. Et 2 jours après, ça a été une déferlante, une véritable déferlante. Et il passait, et toutes les radios passaient les 6 minutes de la chanson. C'était incroyable.
0: Et Johnny, d'ailleurs, n'avait pas bien pris. Il n'en avait rien à faire des directeurs artistiques. Il faisait comme il voulait.
1: Ah oui. On lui a dit, mais il faut que tu chantes des trucs. Je ne chanterai plus ça. Je ne veux plus faire ça. J'ai déjà fait ça. J'ai déjà enregistré presque 2000 chansons. J'ai déjà fait ça. Non, je veux pas faire encore que je t'aime ou quoi ma gueule. Je l'ai déjà fait. Alors, je vais faire autre chose.
0: Et les vieilles canailles, vous étiez là et la dernière chanson qu'il a interprétée, c'est celle-ci.
1: C'était toute la musique que j'aime. Et c'est aussi son requiem. Parce que quand on a emmené son cercueil à l'église de la Madeleine, son cercueil est parti sur cette chanson-là. Donc c'était sa signature. Je veux dire, c'était plus ma chanson, c'était la sienne depuis longtemps. Il l'avait complètement habité, cette chanson.
0: Vous dites dans ce livre qu'il aurait aimé être enterré en Corse.
1: Il me l'a dit 10 fois. Parce que dans le cimetière de Monticello, qui est très beau, évidemment ma famille a ce qu'on appelle un caveau. Je pense que Jacques Dutronc y sera aussi. François Hardy y a déjà. Et il a dit, comme ça serait bien, tous les trois avec Dutronc, on pourra jouer aux cartes.
0: Mais est-ce que vous mesurez le privilège que vous avez eu, Michel Mallory, de travailler avec Johnny pendant 50 ans?
1: Oui, parce que à chaque fois, je dis pas à chaque seconde, je mesurais la chance que j'avais de vivre avec cet homme pour qui la vie était une aventure nouvelle à chaque minute qui passait. On ne savait absolument pas ce qui allait se passer 10 minutes plus tard avec lui. C'était toujours... Et puis en même temps, on a eu des paroles d'hommes ensemble. Quand on s'est fâché, on s'est fâché pas pour de l'artistique, on s'est fâché pour des choses d'hommes. Voilà, et il a dit quelque chose à ma femme, quand il venait en Corse, un jour il a parlé à ma femme, il a dit « Ton mari, c'est un mec que j'ai jamais pu acheter et j'ai jamais pu l'avoir. » Et peut-être que c'est pour ça que nous sommes restés amis aussi longtemps. Il m'a donné tellement de preuves d'amitié qui sont pratiquement des preuves d'amour. Et qui sont des preuves d'amour.
0: Et ces preuves d'amour et d'amitié, elles sont tout à fait dans ce livre « La véritable histoire de la musique que j'aime », que je recommande à celles et ceux qui nous écoutent, qui aiment Johnny ou non, parce qu'ils découvriront un autre Johnny.
1: Oui.
0: Et c'est chez Talent Édition. Merci Michel Mallory d'avoir écrit. Puis à bientôt, parce que je suis sûr que vous allez encore faire des tas de choses dans la chanson. Vous n'allez pas vous arrêter comme ça.
1: Merci, à bientôt Jacques.
0: Merci, les clés d'une vie, c'est terminé pour aujourd'hui. On se retrouve bientôt. Restez fidèles à l'écoute de Sud Radio.
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2: Bonsoir à toutes et à tous. De nouveaux départements placés en vigilance pour risques élevés de feux de forêt. Météo France alerte l'Hérault, l'Aude, la Vienne, les Deux-Sèvres, la Vendée et la Loire-Atlantique. Alors qu'autour de Paris, la forêt de Fontainebleau a partiellement réouvert au public ce samedi. 80% du massif est de nouveau accessible. L'incendie de juillet avait détruit 2000 hectares de terrain. Pour le moment, une zone de 4000 hectares est toujours fermée. Il s'agit des secteurs les plus touchés par le feu. Les fortes chaleurs provoquent des vendanges précoces, même dans le Beaujolais, où un jeune de 17 ans est mort dans un accident de remorque ce samedi. 9 autres personnes ont été blessées, dont 2 dans un état grave. Fabien Roussel a appelé ce samedi à se débarrasser de la politique d'Emmanuel Macron et de toutes les personnes qui souhaitent continuer à la mettre en œuvre. À l'occasion de l'université d'été du Parti communiste qui se tient à Toulouse, le secrétaire national a porté l'idée d'une révolution sociale et écologique. Fabien Roussel, qui doit être officiellement investi en tant que candidat aux élections présidentielles lors de la fête de l'humanité en septembre. L'université d'été du PC a lieu en même temps que celle de LFI et des écologistes. Deux réalisateurs de France Télévisions sont détenus au Togo depuis fin juillet. Ils y étaient partis tourner un épisode de l'émission Les Routes de l'Impossible. Ce samedi, le gouvernement togolais a affirmé que la justice disposait d'indices graves et concordants contre eux. C'est sa première déclaration dans cette affaire. Les négociations ont échoué. De nouveaux droits de douane américains visent le Canada. Donald Trump décide de taxer à 50% certains produits, dont le ciment et les crosses de hockey. En réponse, Mark Carney, le premier ministre canadien, annonce la taxation de l'acier, des produits laitiers, du papier ou encore des machines agricoles américaines. Et puis, Tadej Pogacar remporte la première étape du Tour d'Espagne. Le Slovène s'impose sur le contre-la-montre qui a démarré à Monaco cet après-midi. La Vuelta est le dernier des grands tours qu'il manque à son palmarès. La deuxième étape sera encore française demain. Bonne soirée à tous.
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3: Bonjour à tous, bienvenue dans votre émission, c'est votre avenir, j'espère que vous allez tous bien. Alors aujourd'hui nous allons parler de ces périodes où tout semble figé, comme des conflits familiaux, des procédures qui traînent, des séparations parfois douloureuses, des injustices aussi professionnelles, et comment retrouver la lumière quand on a l'impression que la vie nous met à l'épreuve. Durant 7h jusqu'à 17h, nous allons accueillir des auditeurs qui attendent des réponses, des éclairages, mais aussi de l'espoir. Je suis avec vous pour ressentir les énergies qui entourent votre situation, pour vous guider, pour vous accompagner aussi. Alors, vous souhaitez passer à l'antenne, un seul numéro, 0826 300 300.
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3: Et je vais aller sur les SMS et je veux prendre celui de Christelle qui me dit « Bonjour, je souhaiterais savoir si la mise en vente de l'entreprise familiale va aboutir bientôt. » Christelle, effectivement, je sens qu'il y a un aboutissement, mais ça a été assez long, hein, parce que j'ai l'impression que ça fait peut-être plusieurs mois, même voire plusieurs années, où il y a une mise en vente de cette entreprise familiale. Il y a des négociations qui rentrent en jeu. Peut-être qu'à partir de cet automne, les choses vont se positionner, mais il semblerait malgré tout, Christelle, que vous ayez peut-être des personnes qui pourraient être éventuellement intéressées. Je perçois 3 personnes où là il y aurait une capacité, une possibilité à ce que vous puissiez faire une signature ensemble. Et puis vous aussi, hein, si vous avez des questionnements concernant votre futur professionnel, ou si vous vendez un lien immobilier ou bien d'autres choses, n'hésitez pas à envoyer un SMS 7 20 18 accompagné bien sûr du mot avenir, de votre prénom, de votre date de naissance, et je vous répondrai aussi. Et je vais répondre aussi à celui de Francine qui me dit: je souhaite déménager dans une zone très protégée car je suis électro-sensible, pensez-vous que je vais trouver? Alors c'est difficile, Francine, je sais, parce que quand nous sommes, enfin si vous êtes dans cette notion de électrosensibilité aujourd'hui, eh bien l'environnement malheureusement devient de plus en plus entouré de systèmes électriques, électromagnétiques, et donc difficile de se protéger. Mais je pense que oui, vous allez trouver. Ça va demander un petit peu de temps, peut-être qu'il faut patienter, mais j'ai l'impression que vous avez un entourage autour de vous qui va pouvoir vous indiquer un lieu lieu, un endroit et qui va vous permettre, bien entendu, de pouvoir tout simplement vous amener vers une réalisation de cette habitation. Allez, je rappelle le numéro à composer pour envoyer un SMS, le 7 20 18 avec le mot « Avenir », votre prénom, votre date de naissance et bien sûr votre message. Et à présent, j'accueille Nadia. Bonjour Nadia.
4: Bonjour Alexandre, merci de prendre mon appel.
3: Merci à vous, bienvenue à l'antenne de Sud Radio. Comment ça, ouf?
4: Je tremble.
3: Vous tremblez, pour quelle raison, Nadia?
4: Parce que j'ai peur.
3: Bon non, je ne veux pas être méchant avec vous. Ça va aller, ça va le faire.
4: Hein
3: bon, très bien. Restez fidèle, hein, l'antenne de Sud Radio. Hein.
4: Oui, beaucoup.
3: Oui, je vois que vous avez beaucoup d'émotions, Nadia.
4: Oui.
3: Eh ben, ça tombe bien, moi aussi, j'ai beaucoup d'émotions en ce moment, donc c'est parfait. Allez, gardez le sourire. Et vous nous avez contacté par SMS.
4: Oui.
3: Très bien. Et voilà, et on vous, aujourd'hui, vous passez à l'antenne, donc c'est magnifique. Racontez-nous un petit peu ce qui se passe pour vous dans votre vie et quelle est votre question.
4: Alors, ma question, c'est quel va être mon avenir familial, financier avec mon mari? Parce que c'est fatigant en ce moment, épuisant, invivable. C'est épuisant moralement depuis quelques temps. Puis notre couple commence à battre de l'aile, quoi.
3: D'accord.
4: Et tout ça, c'est dû à une discorde qu'on a eue avec notre fils aîné il y a un peu plus de 2 ans. On ne communique plus ensemble, et puis c'est que des menaces, des manipulations par SMS. On ne veut plus voir sa fille. Et là, tous les deux, comme dirait le vulgairement, on se bouffe, quoi. On se supporte plus.
3: D'accord. Depuis combien de temps vous êtes mariée?
4: 43 ans.
3: 43 ans, d'accord. Est-ce que depuis, est-ce qu'il y a 7 ans, il y a eu un événement marquant dans votre vie ou quelque chose qui a été ou d'une discorde ou autre chose, mais sur la période de il y a 7 ans, 2019 à peu près?
4: Oui, notre deuxième fils est parti à l'étranger. Mais il n'y a pas eu de discorde. Hein,
3: mais ça, là-dessus. Oui, mais ça crée un vide. Ça crée un vide. Et oui. Est-ce qu'au niveau de la communication, c'est devenu un peu plus compliqué à partir de là?
4: Oui.
3: D'accord. Parce que je sens qu'il y a eu un événement extérieur, hein, donc cet événement familial, qui a accentué, alors je ne dis pas que c'est à cause de votre fils, bien entendu, mais
4: non,
3: qui a...
4: Tout, non,
3: qui, voilà. Mais ça a fragilisé, ça vous a, ça a compliqué un peu la situation et les choses. Donc, pour moi, bon, bien sûr, vous êtes épuisé émotionnellement, hein, et je sens qu'il y a un trop-plein. Il y a un trop-plein, une accumulation, pardon, j'y arrive, d'événements, de contrariétés depuis toutes ces années qui font que c'est compliqué. Alors, l'amour existe encore, hein, mais il faut savoir comment s'aimer. C'est ça le problème. C'est ça la fragilité, la difficulté. Parce qu'il y a quand même malgré tout un attachement. Est-ce que c'est le cas?
4: Oui, c'est le cas.
3: Oui. Donc, pour moi, je ne sens pas forcément une séparation. Je ne sens pas une séparation, mais je sens un détachement ça, qui est bien présent. Et peut-être d'essayer ensemble de trouver un moyen de mieux communiquer. J'imagine que lui n'est pas ouvert à se faire aider par un psychothérapeute ou par une personne comme ça. Non, j'imagine bien.
4: Mais... Non, pas du tout.
3: Voilà.
4: Pas
3: donc, j'ai l'impression qu'il va se remettre un peu en question. Soit vous allez lui dire stop, on arrête tout et on se sépare. Donc ça va lui créer peut-être un déclic. Hein. Souvent il y a des personnes comme ça qui ne veulent pas, sont dans le déni, ne veulent pas entendre. Et puis le jour où ils se retrouvent face au mur, bah, ils changent et ils se remettent en question. Et c'est peut-être son cas à lui.
4: Hein? Mais il est malheureux aussi de la situation avec notre fils aîné parce que.
3: Oui,
4: mais il me renvoie la faute à moi parce que je parle.
3: D'accord.
4: Et je veux recommuniquer avec lui, avec sa fille. Et voilà.
3: Mais je pense qu'il faut que. Alors, avec le fils aîné, il faut qu'il y ait des efforts donnés de chacun des deux côtés. Il faut baisser un peu les armes. Et chacun doit faire des efforts. C'est pas que un plus que l'autre. C'est les deux qui doivent faire des efforts dans ce sens-là. Mais n'hésitez pas à visualiser cette couleur bleu indigo, qui est une couleur de protection, d'épuisement. Et puis, arrêtez de vouloir tout réparer seul. D'accord?
4: Ah. D'accord, oui. Oui, c'est vrai.
3: Vous êtes trop à vouloir porter. Et oui, vous avez trop, vous portez trop les problèmes sur vos épaules. Et donc, du coup, voilà, ça crée une fragilité, une difficulté. Ok.
4: Oh oui, sur ma santé et tout. Maintenant, c'est mon canal carpien. Je supporte, je dors plus la nuit. Je suis énervée. J'en peux plus.
3: Je comprends.
4: J'ai envie de partir de l'autre côté, vous savez, là au boulevard des Allongés. J'ai envie parce que j'en peux plus.
3: Oui, mais il y a du monde là-bas au boulevard des Allongés.
4: Alors, c'est mieux là-haut.
3: Je sais pas. Mais en attendant, pour l'instant, pensez à votre petite vie et vous avez du monde autour de vous qui a encore besoin de vous. D'accord?
4: D'accord.
3: Ils ont besoin de vous et vous avez encore une mission à donner et à transmettre dans cette vie. D'accord? Allez, soyez courageuse et faites-vous accompagner aussi, hein, si vous avez besoin. Faites-vous accompagner par le biais d'un psychothérapeute, d'un psy ou autre. Non pas parce que vous avez un problème, mais pour juste vous, votre sensibilité émotionnelle qui est fragilisée. D'accord?
4: Mais il y a beaucoup que j'écoute.
3: Ah ben, c'est bien. Continuez à m'écouter alors. Si vous avez besoin, je suis là et si vous souhaitez, je peux vous accompagner aussi. D'accord?
4: Génial, j'espère. Je vais prier pour que vous m'accompagniez.
3: Bon, écoutez, n'hésitez pas. Allez, on se dit à bientôt alors.
4: À bientôt.
3: Merci à vous. Prenez soin de vous. Et j'ai le plaisir d'accueillir Brigitte. Bonjour Brigitte.
5: Bonjour Alexandre.
3: Bienvenue à l'antenne de Sud Radio, Brigitte.
5: Merci de m'accueillir en tous les cas.
3: Merci à vous. Brigitte, alors, vous nous appelez d'où ?
5: De l'Hérault.
3: Et vous nous avez contacté aussi par SMS.
5: Oui.
3: Bon, comme quoi, hein, ça fonctionne, hein, les SMS. Hein?
5: Voilà, tout à fait.
3: Très bien, je rappelle le numéro, le 7-20-18 avec le mot « avenir ». Hein. Brigitte, quelle est votre interrogation et que se passe-t-il dans votre vie ?
5: Alors, en fait, c'est pour ma fille qui était dans une grande entreprise et qui, l'entreprise a été reprise par un repreneur, ça s'est pas très bien passé. Du coup, elle a fait un burn-out. Elle a été mise en inaptitude et là, elle est en procédure. Et je voulais simplement savoir quel est votre ressenti sur le devenir de cette situation. Est-ce qu'elle va enfin tourner la page? Est-ce que ça va être du positif pour elle au niveau de la procédure? Est-ce que bientôt l'échec

0: Il y a une très bonne réussite sur cette négociation. Donc, il y a une nouvelle activité aussi, hein, professionnelle, qui apparaît.
1: Ça se passe bien.
0: Et ça se passe bien, voilà. Elle est beaucoup plus stable, cette activité-là, et certainement plus stable que l'ancienne.
1: Oui, certainement.
0: Sinon,
1: côté humain.
0: Voilà, certainement. Voilà. Parce que sinon, elle ne serait pas aujourd'hui arrivée à devoir faire appel au prud'homme. Et si jamais vous avez l'occasion de lui parler et de lui dire que vous nous avez contacté à l'antenne, n'hésitez pas de lui transmettre cette couleur, qui est la couleur vert émeraude, qui est une couleur de détermination et de droiture. Et ça lui servira pour justement croire en ses capacités, en ses possibilités futures.
1: Et qu'est-ce qu'elle doit faire avec cette couleur, du coup, émeraude?
0: La penser, la visualiser, voilà, l'imaginer, se nourrir de ça, comme si au petit déjeuner, vous prenez, au lieu de prendre un biscuit, vous mangez de la couleur verte émeraude.
1: D'accord.
0: Voilà. Et en tous les cas, vous verrez que son bonheur se décide maintenant pour elle.
1: Bon, super. Et vous pensez que donc ça va être dans le long terme, la décision, vous voyez un temps, un mois, deux mois, six mois?
0: Je pense que sous une période de 3-4 mois, il y a quelque chose qui semble se mettre en place. D'accord?
1: Se mettre en place. Bon, merci beaucoup, Alexandre, en tous les cas.
0: Merci à vous, Brigitte. Merci.
1: Merci à tout le monde. Au revoir.
0: Merci. Allez, dans un instant, on va retrouver Véronique qui revient avec deux prédictions réalisées qui se confirment et qui se sont confirmées. Alors, on en parle juste après, mais si vous aussi, hein, vous avez besoin de faire un retour ou tout simplement poser une question, 0826 300 300, je suis avec vous jusqu'à 17h pour vous accompagner et vous guider.
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1: Et de retour dans votre émission, c'est votre avenir. Alors vous avez certainement des questionnements sur votre futur. Je suis avec vous jusqu'à 17h pour vous accompagner, 0826 300 300. Mais je vais aller sur les SMS et je vais prendre celui de Nathalie qui me dit: je suis célibataire, j'aimerais savoir si l'amour existe pour moi, j'aimerais rencontrer une belle personne. Bon, Nathalie, oui, l'amour a déjà existé pour vous, même si ça s'est peut-être à un moment donné mal terminé, hein, comme toute rupture. Mais il y a eu quand même un cycle pour vous important avec une longue histoire. Mais je ne sais pas pourquoi je ressens une personne autour de vous qui peut avoir un lien très fort avec les animaux et notamment avec les chiens. Ou je ne sais pas si c'est vous qui avez ce rapport-là avec ces animaux-là. Mais je vous parle de ça parce que pour moi, la personne que vous rencontrez sera en lien ou en phase avec ce rapport du monde animal et vous permettra d'avoir une connexion ensemble. Et ou à moins que si vous avez des animaux et que vous les baladez, c'est peut-être aussi le contexte dans lequel vous pouvez rencontrer cette personne. Mais en tous les cas, oui, il y a une rencontre et il semblerait que d'ici ce début d'année 2027, vous êtes dans une belle réalisation sentimentale. Je dirais que période peut-être de fin de l'automne, début de l'hiver, parce que je sens une période plutôt une arrière-saison ou qui s'amène à être plutôt froide. Là, il y a une possibilité de rencontre. Et si vous aussi, hein, comme Nathalie, vous avez envie de savoir quand vous allez rencontrer votre dulciné, ben, tout simplement envoyez un SMS au 72018 accompagné du mot à venir, de votre prénom, de votre date de naissance et bien sûr de votre message. Et à présent, je retrouve Véronique. Bonjour Véronique.
2: Bonjour Alexandre, merci de m'accueillir une nouvelle fois.
1: Merci.
2: J'espère que vous allez bien.
1: Mais très bien Véronique. Alors, je vous assure, je ne me souviens pas de vos passages à l'antenne. Mais par contre, votre voix me parle. Elle me parle. Au-delà de ce que je peux capter, elle me parle.
2: Oui,
1: donc oui, je sens qu'il y a une identité vocale chez vous que je reconnais, mais je ne pourrais pas vous dire exactement. Alors, vous nous avez appelé il y a combien de temps?
2: J'ai plus en tête, j'avoue, je pense que c'était l'année dernière, au courant, oui, ça devait être l'année dernière,
1: Et c'était spontanément, vous avez appelé, et bam.
2: Oui, complètement.
1: Et ce jour-là, c'était un jour de chance pour vous, peut-être.
2: Mais en fait, je vous ai appelé à deux reprises.
1: Oui.
2: Parce que j'avais une question concernant mon époux qui avait eu un grave accident de moto en 2020.
1: Oui.
2: Et on n'avait toujours pas de nouvelles en 2025, donc. Et vous m'aviez dit, il y a encore un petit peu de retard, mais ne vous inquiétez pas, ce sera positif et il touchera une belle somme.
1: D'accord. C'est un accident.
2: Et c'est arrivé.
1: Ah, très bien, très bien. C'est un accident. Quel genre d'accident il a eu?
2: Il a eu un accident de moto et il a été percuté volontairement par un monsieur qui était en voiture et qui n'a pas dû apprécier qu'il avait essayé de le doubler à une première reprise, et à la deuxième reprise il a volontairement mis un coup de volant pour l'envoyer en l'air, quoi. Voilà.
1: Et puis la moto, ça pardonne pas, hein.
2: Non, malheureusement.
1: Aujourd'hui, est-ce qu'il a retrouvé une aptitude physique un peu, quand même?
2: Oui, il a quand même il a un petit handicap au niveau du bras droit, mais oui. On n'espérait pas qu'il récupère aussi bien, finalement. Donc, tout va bien.
1: Bon, d'accord. Alors, sur cet aspect-là, et ce retour de production a été réalisé, hein, puisque...
2: Positif, oui,
1: voilà, positif. Oui. Vous avez reçu par les assurances, hein, c'est ça, l'indemnité?
2: Absolument, oui, oui. Il y a eu un procès, oui. Ça a pris 6 ans.
1: Hein, ah, 6 ans, quand même. Ah oui,
2: oui, oui,
1: donc ça bloquait réellement.
2: D'accord. Oui, tout à fait.
1: Et le deuxième retour de prédiction?
2: Et le deuxième retour, ça me concernait cette fois-ci. J'avais déposé une demande de RQTH parce que j'ai des problèmes de santé. Et vous m'aviez dit que ce serait accepté, mais en deux temps, c'est-à-dire qu'on allait me demander des compléments d'information, des compléments de documents médicaux, etc. Et c'est exactement ce qui s'est passé. Et j'ai obtenu ma reconnaissance RQTH. Voilà.
1: Super, parfait. Donc, bon, mais très bien. Je suis ravi pour vous. Enfin, peut-être pas dans les conditions de la santé et tout
2: c'est,
1: ça.
2: C'est mécanique. C'est uniquement mécanique.
1: Bon, merci de votre confiance et voilà la preuve.
2: C'est normal.
1: Et aujourd'hui, vous avez peut-être une autre interrogation.
2: On a un souci. En fait, on a engagé une somme assez conséquente avec un artisan pour des travaux. Des travaux de terrasse, pergola, etc. On a réglé la terrasse dans sa totalité. Il se trouve qu'il y a des malfaçons. Enfin bref, pour faire court, parce que je ne vais pas vous donner le détail de tout cela, l'artisan a commencé le chantier le 11 mars et l'a abandonné le 17 avril. Et là, ça risque d'être morte. Donc là, j'ai fait un signalement à la répression des fraudes, j'ai adressé un courrier recommandé et j'ai fait appel à la protection juridique pour une prise en charge du litige. Voilà, c'est un monsieur qui ne répond pas en fait à mes sollicitations, qui m'envoie des SMS en me disant je vais vous rappeler, il a toujours des prétextes fallacieux pour ne pas le faire. Et là, il nous a clairement dit qu'il ne souhaitait pas reprendre le chantier.
1: D'accord. Bon,
2: voilà.
1: Et il y a une alternative, il y a un compromis, il y a quelque chose
2: C'est-à-dire que comme il ne répond pas, on n'arrive pas à engager une discussion. Voilà. Nous, on lui a demandé, on lui a envoyé un courrier dans le sens, enfin, en lui demandant de reprendre les travaux et de les finir.
1: Ben oui, et voilà. Il a préféré dire qu'il stoppait tous les travaux.
2: Ah oui, il a des soucis personnels et professionnels et il ne peut pas revenir. Donc, il propose effectivement une solution à l'avenir, mais il ne répond pas aux appels. Donc, c'est compliqué de trouver une solution.
1: Il est sérieux, hein? Ah bah ça, pour être sérieux, il est sérieux.
2: Allez,
1: on sait ce qu'on va faire. Je vais réfléchir sur votre question. Donnez-moi une couleur, s'il vous plaît.
2: Alors, le rouge.
1: Le rouge. Je vais réfléchir, je vais vous répondre dans quelques instants. Restez bien à l'antenne, restez bien à l'écoute. Et je vais bien sûr vous donner la réponse. Ça sera peut-être certainement une troisième prédiction. Et puis vous aussi, si vous souhaitez avoir des prédictions pour tout sujet, n'hésitez pas. 0826 300 300. On se retrouve dans quelques minutes.
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1: Et de retour dans votre émission, c'est votre avenir. Je rappelle que nous sommes en direct, il est 16h30. Alors vous êtes peut-être en train de conduire et vous êtes en train de penser à votre futur. Alors n'hésitez pas à appeler l'antenne 0826-300-300. Et bien sûr, pour ceux qui ne peuvent pas ou sont au bureau, vous pouvez discrètement envoyer un petit SMS au 7-20-18 accompagné du mot avenir, de votre prénom, de votre date de naissance et bien sûr de votre message. Et je reviens avec Véronique. Véronique, vous êtes toujours là ?
2: Oui, bien sûr.
1: Bon, très bien. Il y a quelques minutes, vous nous avez parlé de et vous nous avez aussi informé des deux retours de prédiction que vous avez eu lors de votre dernier passage. Et aujourd'hui, vous vous retrouvez dans une situation de fragilité, de difficulté avec un entrepreneur concernant des travaux de terrassement d'une terrasse. C'est une terrasse.
2: Oui, il y a plusieurs travaux. Il y a une terrasse, une pergola et une aire de retournement. En
1: d'accord.
2: Fait, on se retrouve avec deux piliers de béton sur la terrasse.
1: D'accord. Avec voilà. un monsieur qui décide d'arrêter parce que tout simplement il y a une histoire d'argent et de gains. Il a augmenté son devis certainement qui n'était pas prévu initialement et aujourd'hui eh bien il donne plus signe de vie. C'est bien ça.
2: C'est ça.
1: Alors, moi, de ce que je ressens, et votre question est de savoir comment ça va évoluer et est-ce qu'il va pouvoir terminer tous ces chantiers, c'est bien ça.
2: Oui, vous nous remboursez une partie.
1: Vous remboursez, bien sûr.
2: Oui.
1: Rembourser, je ne le ressens pas comme ça. Je ne le ressens
2: d'accord.
1: pas parce que je pense que c'est quelqu'un qui a un problème de trésorerie et qui a du mal à gérer sa propre activité. Donc, je ne suis pas persuadé que c'est quelqu'un qui a une grande trésorerie. Au fur et à mesure qu'il gagne, il dépense pour investir ou je ne sais quoi, mais en tous les cas, il semble être un peu, un peu à la bourre sur ses échéances financières. Je ne ressens pas un retour malheureusement spontané de cette personne. Tout de suite.
2: Non, ça, c'est ça. Non.
1: J'ai plutôt l'impression que lui, il cherche à gagner du temps. Donc là, jusque-là, vous avez compris. Je vois une solution quand même administrative ou même juridique qui pourrait s'installer pour débloquer un peu la situation. Et je crois qu'il y a une reprise du chantier, mais seulement partielle. Et vous
2: d'accord.
1: allez faire ou continuer après avec d'autres personnes.
2: D'accord.
1: Bon, ce qui veut dire que vous avez quand même perdu de l'argent. Malgré tout, voilà, ça, je pense que vous avez une perte d'argent, mais malgré tout, il va s'engager à continuer et à finir certains travaux. Et de ce que je ressens aussi, c'est que à la limite, il va vous tarder qu'il efface et qu'il termine vite, et même ça sera difficile pour vous au niveau de, autant sur la confiance que sur la relation humaine, de le laisser terminer. Mais vous avez investi de l'argent, donc c'est normal qu'il fasse son travail. Bon, vous êtes fait un petit peu arnaquer, tout simplement.
2: Ben complètement, oui, mais surtout qu'on a été plus que correct avec lui et que vraiment.
1: Allez.
2: C'est pas qu'on ne méritait pas ça, mais bon, voilà.
1: Difficile.
2: C'est comme
1: mais il y a quand même une petite solution. Voilà, il y a une petite solution. Et vraiment, visualiser cette couleur orange, qui est une couleur de combat, qui permet aussi d'avancer. Et surtout, faites attention à ne plus attendre des promesses verbales, mais formaliser toutes les démarches. C'est valable pour tout le monde.
2: Oui, là, c'est fait.
1: Exactement.
2: j'ai tout fait.
1: Exactement, parce que on est dans un monde où malheureusement la fragilité, la très bien. Et voilà, et bien c'est courant.
2: Je sais bien.
1: Allez.
2: Après, ce n'est que matériel. Voilà.
1: Exactement.
2: C'est ennuyeux, mais c'est matériel.
1: À très bientôt, Véronique.
2: Merci infiniment, Alexandre. Belle fin de journée.
1: Merci.
2: Au revoir.
1: Prenez soin
2: et
1: de
2: encore
1: vous.
2: Merci. Au revoir. Merci.
1: Je vais aller sur les SMS et je vais prendre celui de Maria qui me dit bonjour Alexandre. Bonjour Maria. J'ai besoin d'un éclairage sur le choix à faire pour mon habitation. Dois-je rester dans la région où je suis? Écoutez, Maria, je sens que vous allez partir, mais pas tout de suite. Donc, pour moi, il y a peut-être un départ de votre région, mais ça va se décaler un peu au niveau du temps. C'est pas non plus sur une dizaine d'années, c'est peut-être sur une période de 2 ans grand maximum, mais je vous sens partir malgré tout, avoir l'envie d'un changement et de vous éloigner de certaines choses qui vous ont été jusqu'à présent parues un peu toxiques. Mais encore un petit peu de patience. Et puis vous, si vous êtes dans le même cas que Maria, vous souhaitez déménager, vous n'osez pas, ou vous avez peut-être des questionnements sur des projets, que ce soit habitation ou sur d'autres sujets, un SMS à venir, 7-20-18, accompagné de votre prénom, date de naissance et bien sûr de votre message. Et à présent, j'accueille Marine. Bonjour Marine.
3: Bonjour Alexandre.
1: Bienvenue à l'antenne de Sud Radio, Marine.
3: Merci.
1: Vous nous appelez d'où ?
3: Alors j'appelle Duzès, dans le Gard.
1: Bien. Et vous aussi, vous nous avez appelé spontanément, il y a quelque temps. Et voilà, et c'est tombé sur vous.
3: Oui.
1: Ben voilà, très bien. Vous nous avez appelé quand ?
3: Alors, en fait, j'ai appelé sur la période d'automne. C'est mon beau-père qui a appelé, à ma place, pour savoir un petit peu par rapport à la période que je traversais, et bien savoir qu'est-ce qu'il allait advenir un petit peu des prochains événements dans ma vie, suite à la séparation que j'ai eue, etc., etc. Donc, du coup, il m'a expliqué que, enfin, je vous ai entendu, comme quoi j'allais faire une nouvelle rencontre, que j'allais pouvoir vendre le bien que j'avais en commun avec mon ex-compagnon.
1: Oui.
3: Et voilà, et que le soleil allait revenir.
1: D'accord. Et donc, il y a un retour de prédiction ou pas, là ? Parce que votre papa a appelé.
3: Oui, alors du coup, retour de prédiction, c'est que nous avons vendu avec mon ex-compagnon le bien que j'ai en commun.
1: Oui.
3: Avec lui.
1: D'accord.
3: J'ai trouvé un logement.
1: Parfait.
3: depuis début avril. Voilà, et en fait, bien là, nous avons eu l'audience pour notre petite fille, pour la garde de notre petite fille.
1: Ben voilà, ça s'est passé.
3: Voilà.
1: Et voilà, c'est parfait.
3: S'est passé lundi, et en fait, j'aurais aimé savoir du coup ce qu'il allait advenir de cette décision. Voilà, parce que je suis très stressée par rapport à ça, parce que la relation est très complexe.
1: Est-ce que vous savez si le juge est une femme ?
3: Oui.
1: Oui, je ne parle pas de la série.
3: C'est
1: hein. C'est une femme. Hein.
3: C'était une femme, bon. Lundi, oui.
1: D'accord. Alors, je sens que cette juge, hein, parce que je vois une femme, je sens qu'elle ne fonctionne pas à l'émotion, mais au dossier. Est-ce que vous avez ressenti ça de chez elle ou pas ? Vous avez assisté à l'audience ?
3: Oui, j'étais à l'audience avec mon avocate et avec la partie adverse du coup de mon ex-compagnon et elle n'a rien laissé paraître.
1: Voilà, exactement.
3: Elle m'a plutôt émis un doute en fait sur la fin de l'audience.
1: C'est ça, elle ne prend pas parti de qui que ce soit, mais elle fait son job. Bon, moi, c'est rassurant. Je pense qu'il y a une possibilité d'accord et d'aménagement que vous avez demandé hein, en accord avec le papa de votre enfant. Vous êtes vraiment en désaccord avec votre ex ou pas ? Non, pas tant que ça, non ?
3: On va dire que c'est compliqué parce que...
1: Mais sur la garde de l'enfant ? Sur la garde.
3: Oui, sur la garde de l'enfant, oui, c'est compliqué.
1: C'est compliqué ?
3: Oui. Lui voudrait une garde alternée.
1: Oui, d'accord.
3: C'est-à-dire une semaine chacun. Et moi, je ne suis pas dans cette optique-là parce qu'il ne s'en occupe que très peu dans les moments où il l'a.
1: D'accord.
3: Et du coup, je suis partie sur le mode de garde que j'ai instauré en fait actuellement, c'est-à-dire qu'il est toutes les semaines du mardi au mercredi et un week-end sur deux ainsi que la moitié des vacances.
1: Du mardi au mercredi.
3: Du mardi sortie d'école au jeudi matin semaine.
1: D'accord. Ah ok, d'accord, oui, d'accord. Moi je sens qu'il y a une possibilité de favorable et d'accord qui va être donnée. Et pour en finir, ça peut faire changer sa propre décision à votre ex, comme si ça lui convenait. Donc,
3: d'accord.
1: Je ne vous vois pas perdante sur ce point. J'ai l'impression que la juge va peut-être donner une période provisoire pour voir si ça s'adapte bien, si ça fonctionne bien, et faire valider les choses au bout d'un certain temps. Vous voyez, comme si vous devez repasser peut-être devant une audience, enfin devant un juge pour à nouveau valider cette garde. Mais il y a quelque chose d'assez positif, même si la décision va prendre du temps. D'accord. Et pour moi, un conseil que j'ai à vous donner, c'est continuer à démontrer votre stabilité plutôt que à être dans l'opposition avec votre ex. Mais vous, votre stabilité. D'accord.
3: Et le violet,
1: la couleur violette, c'est une couleur de protection et de courage.
3: Eh bien, merci, c'est ma couleur préférée.
1: Ben voilà, c'est magnifique. Je ne l'ai pas choisi par hasard. Il n'y a rien du hasard.
3: D'accord. Et pour ma petite choupinette, vous voyez des bonnes choses par rapport à l'école, à la relation et tout.
1: Complètement.
3: Parce qu'elle a eu des petits soucis. Oui,
1: non,
3: ça va.
1: Complètement. Okay. D'accord. Allez,
3: d'accord.
1: Prenez soin de vous. À très
3: merci
1: bientôt.
3: Beaucoup.
1: Merci. Et à présent, on va accueillir Karine. Bonjour Karine.
4: Bonjour.
1: Bienvenue à l'antenne de Sud Radio, Karine.
4: Merci. Je vous appelle pour ma fille.
1: Oui.
4: Qui a eu une relation qui a duré 5 ans à peu près.
1: Oui.
4: Et qui s'est très très mal passée tout le long de leur relation, quoi.
1: Mmh.
4: Il était très, au départ, bon, pendant 6 mois ça a été, puis après il a été très contradictoire. Et ma fille est très sensible, en fait.
1: Mmh.
4: Et du coup, ça l'a énormément perturbée. Elle a eu du mal à, ils sont plus ensemble, hein. Elle a pas pu continuer, quoi. Elle a eu du mal à remonter la pente. Elle a fait un burn-out, un peu, dans sa tête. Et du coup, elle essaye à remonter la pente, là, mais voilà. Mmh. Je voulais savoir qu'est-ce que vous voyez pour son avenir,
1: c'est normal, vous êtes une maman qui s'inquiète pour votre fille et est-ce que vous seriez pas plus inquiète qu'elle pourrait l'être, vous voyez ce que je veux dire? Je sens, voilà. Alors moi ce que je ressens pour votre fille, c'est pas une femme qui s'effondre, non, je ressens pas chez elle ça, je ressens plutôt une femme qui se reconstruit, pierre après pierre, où les choses se mettent en place et créent à nouveau une construction. Pour elle, la séparation ne devient plus une blessure principale du tout. Aujourd'hui, je crois qu'il faut qu'elle travaille vraiment sur son estime de soi. Et c'est sur ça qu'il faut vraiment qu'elle travaille. Ouais. Et ça va lui amener à aller vers une évolution progressive. Donc, n'ayez pas peur. La lumière, elle revient tout doucement pour votre fille. Il y a une nouvelle période d'ouverture, même d'ouverture sociale autour d'elle, de choses qui apparaissent positivement. Et peut-être que dans ces moments-là, c'est le moment où il faut peut-être apprendre à reconnaître ses qualités plutôt que ses blessures. Et vous allez voir que si elle va sur ses qualités, ça va lui redonner de la force et du courage. Mais en tous les cas, je sens quelque chose de très positif pour elle.
4: D'accord. Une
1: rencontre, qui semble s'annoncer d'ici la fin de l'année. Elle est du mois de novembre. Non, c'est vous ça. Mois d'août. Août. D'ici la fin de l'année, il y a une rencontre. Peut-être entre août et fin de l'année, je sens qu'il y a une nouvelle rencontre pour elle qui va se mettre en place.
4: La couleur rose. Vous pensez qu'elle va aller mieux.
1: Oui, très bien. La couleur rose s'associe très bien à elle.
4: Elle l'aime, oui, justement.
1: Bon, magnifique. Allez, n'hésitez pas à revenir vers nous, Karine.
4: C'est très gentil. Merci à vous.
1: Merci,
4: au revoir,
1: à très bientôt.
4: Journée.
1: Merci. Allez, dans quelques instants, on va retrouver Nathalie. Nathalie a une carrière dans la petite enfance et pourtant, un blocage administratif aujourd'hui l'empêche de partir à la retraite. Alors, les choses vont-elles se débloquer? On en parle juste après cette pause. Et vous aussi, peut-être que vous êtes sur le point de partir à la retraite, vous voulez savoir comment votre futur va se passer. Un seul numéro, 0826-300-300.
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1: Et de retour dans votre émission, c'est votre avenir pour cette dernière partie. Alors profitez-en, appelez encore l'antenne 0826 300 300, Aude est au standard et va répondre à tous vos appels. On va retrouver dans quelques minutes aussi les vraies voix, hein, présentées par Cécile Dominibus et Philippe David et bien sûr toute leur équipe. Mais en attendant, je vais répondre à un SMS, celui de Karine qui me dit: je suis depuis plusieurs mois à la recherche d'un nouveau travail, je n'ai que des retours négatifs sur les annonces que je postule, j'aimerais savoir si la situation va évoluer. Alors, Karine, oui, effectivement, je sens des blocages, je sens des difficultés, des fragilités. Peut-être qu'à un moment donné, vous avez voulu trop penser à une reconversion et donc votre esprit, lui, s'est dispersé à autre chose. Mais je vous sens vous recadrer ou repartir vers quelque chose de bon et de positif. Et vous verrez que dans une période, pour la rentrée 2026, je sens qu'il y a quelque chose de bon et de positif. Septembre me parle bien pour vous, Karine. Et puis vous aussi, si vous êtes à la recherche d'un travail, eh bien, envoyez un SMS avec Avenir au 7 20 18. Et à présent, j'accueille Nathalie. Bonjour Nathalie.
2: Bonjour Alexandre.
1: Bienvenue.
2: Merci beaucoup.
1: Merci.
2: Oui, merci.
1: Vous nous appelez d'où, Nathalie?
2: De Marseille.
1: De Marseille. Vous avez appelé spontanément et voilà, vous avez été sélectionnée. Alors,
2: oui.
1: Nathalie, qu'est-ce qui vous amène aujourd'hui?
2: Alors voilà, moi j'ai travaillé plus de 35 ans dans la petite enfance. Mmh. Un peu assistante familiale et assistante maternelle.
1: Oui.
2: Je suis pas loin de la retraite, un petit peu dans cette tourmente des nouvelles propositions, nouvelles lois qui passent pas encore au journal officiel.
1: Mmh.
2: Voilà. Et j'ai eu 8 années qui ont été omis d'être déclarées par une administration au niveau de ma caisse de retraite.
1: Oui.
2: Voilà, je suis en train de... Et j'ai déjà déclaré tout ça, remis tout ça à jour, tout bien fait comme il fallait au niveau de cette caisse de retraite. Mais ça bouge pas, ça apparaît pas, il y a toujours des gros problèmes administratifs de ce côté-là. Et je voulais savoir s'il fallait que je fasse d'autres démarches ou s'il fallait que je patiente encore un petit peu pour arriver à enfin toucher ma retraite.
1: Je comprends.
2: En fait, pouvoir partir en retraite surtout.
1: Oui, je comprends. Alors, moi, je ressens pas un refus définitif concernant cette autorisation de partir à la retraite. Il y a plutôt, un problème administratif, une période de vérification aussi, comme vous le venez de le dire. Mais l'énergie qu'il y a autour de ça montre quand même une avancée avec plusieurs échanges que vous allez avoir, des échanges qui vont être supplémentaires, peut-être avec des informations supplémentaires. Mais
2: oui.
1: J'ai vraiment le sentiment qu'un document ou un élément qui existe déjà permettra finalement de faire reconnaître vos droits. Et donc,
2: d'accord,
1: vous allez pouvoir obtenir. Ça prend du temps, ça prend un petit peu ça demande surtout de la patience. Hein, mais pour moi, continuez à défendre votre dossier avec méthodologie et surtout ne rien lâcher. Vous verrez que ça va marcher et ça va fonctionner. Et visualiser cette couleur jaune qui est une couleur méritante et persévérante aussi. Hein.
2: D'accord, écoutez, c'est une bonne nouvelle.
1: Ben oui, vous me tiendrez au courant, mais je sens que les choses vont se débloquer.
2: Bon, je continue et je reste patiente. Merci.
1: Ben voilà, parfait, merci.
2: Merci en tout cas pour vous.
1: Merci à vous, prenez soin de vous, merci. Et j'ai le plaisir d'accueillir Jérémy. Bonjour Jérémy.
3: Oui, bonjour Alexandre.
1: Bienvenue
3: merci
1: à l'antenne.
3: De
1: merci à vous aussi. Bienvenue à l'antenne de Sud Radio, vous appelez de l'Occitanie.
3: Tout à fait.
1: Et vous venez juste d'être pris au standard par Aude concernant
3: oui.
1: votre question. Quel est votre sujet qui vous préoccupe aujourd'hui?
3: Donc la question que je voulais vous poser, c'est que j'ai un projet avec mon compagnon de déménagement et de changement de région.
1: Mmh.
3: Et je voulais savoir si vous voyez une démarche positive qui allait s'opérer en ce sens, et les délais un petit peu, et puis aussi si ça allait suivre professionnellement. Enfin, est-ce que le déménagement allait se concrétiser, bien se passer?
1: Est-ce que ça vous rapproche d'un lien ou d'une famille, ce souhait de déménager?
3: Oui, celle de mon compagnon, tout à fait.
1: Voilà, parce que je vous sens le rapprochement d'une famille. Il y a un lieu d'accueil là-bas ou une habitation que vous auriez peut-être la possibilité de pouvoir réaménager ou refaire. Vous avez une idée de... Vous aimez restaurer les habitations?
3: Ou les décors? Pas vraiment, non. Pas forcément.
1: Parce qu'il y a un lieu qui serait favorable, où il y aurait la capacité, la possibilité de, si vous voulez, de le décorer ou de le créer à votre identité, vous voyez ?
3: D'accord.
1: Mais pour moi, oui, ça va se faire. Et au niveau du travail, vous êtes volontaire. Hein. C'est décidé en vous hein, de partir. Hein.
3: Oui, assez. Ah oui. Ouais. Après, on ne sait pas trop dans quel délai ça va pouvoir se faire, mais c'est plutôt une décision qui est assez mûrie. Ah,
1: assez mûrie. Et ça va arriver à maturité bientôt. Là, et les choses vont se mettre en place. Je dirais peut-être plus sur le début de l'année prochaine, où là, les choses vont se faire. Mais il y a quand même, vous savez, il y a une maison. Alors, c'est pas une maison familiale, mais c'est une maison que vous connaissez ou une habitation que vous connaissez où vous aurez la capacité et l'opportunité de pouvoir accéder. Vous avez pour intention d'acheter ?
3: Oui.
1: Ah ben voilà. Donc je pense que vous connaissez déjà ce lieu ou cet endroit. Vous allez acheter, vous allez la réaménager à votre goût et il y aura vraiment une identité. Et je ne sais pas si à l'avenir avec votre compagnon, vous ne serez pas amené à travailler ensemble.
3: Ah d'accord.
1: Mais en attendant, pour le travail, là, vous allez trouver un job. Tout va se mettre en place parce que vous êtes volontaire. D'accord ?
3: D'accord. Ok. Merci beaucoup, Alexandre.
1: Merci à vous et surtout prenez soin de vous. Merci. Allez, merci à tous pour votre confiance, vos témoignages et vos belles énergies. Et on se retrouve, nous, demain à 16h dans C'est votre avenir. D'ici là, prenez soin de vous et surtout écoutez votre intuition.
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0: Il est 22h.
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0: Bonjour à tous, nous sommes ensemble durant ces deux heures sur Sud Radio, ces blessures invisibles qui dirigent notre vie. C'est à nouveau un thème que connaît bien Jean-Charles Bouchoux et que vous connaissez bien aussi si vous êtes fidèle à cette émission, ce que j'espère. En fait, nous pensons choisir librement nos relations, notre métier, bref, nous croyons diriger notre existence dans notre âme et conscience, mais en fait il y a des peurs et bon nombre de nos réactions sont dictées par une partie de nous-mêmes qui agirait encore sous l'emprise de traumatismes anciens, parfois même hérités de nos ancêtres. C'est ce qu'explore Jean-Charles Bouchoux dans son nouveau livre « Ces traumas qui nous possèdent » qui va sortir chez Trédaniel. Et ce livre est un peu à la croisée de la psychanalyse, des neurosciences et des traditions spirituelles. Et c'est d'ailleurs ce que j'aime chez Jean-Charles Bouchoux parce qu'il aborde les choses sous ces angles qui semblent différents, mais qui en final se recoupent énormément. En tout cas, si vous avez remarqué que vous répétez toujours un même schéma douloureux et que vous avez envie de vous en libérer, eh bien, c'est le moment ou jamais de nous appeler et peut-être que Jean-Charles Bouchoux pourra vous aider à décoder tout ça. Notre numéro, vous le connaissez, c'est le 0826 300 300 300. Excellent. 0826 300 300, voilà. Bonjour Jean-Charles Bouchoux.
2: Bonjour,
0: merci
2: Brigitte,
0: d'être avec nous. Alors, expliquez-nous ce livre. Moi, je sais à quel point vous ne cessez pas de nous rappeler quand vous venez qu'il faut comprendre que quand on répète quelque chose, c'est parce qu'on a à se guérir d'un ancien trauma et que c'est pour ça que ça revient, encore et encore.
2: Oui, dans cet exemple, on serait possédé par un schéma. Mais moi, à l'origine du livre, c'est pas ça qui m'a fait bouger. C'est une amie qui me dit, tu sais quoi, le soir, au moment de m'endormir, je vois des visages étranges qui veulent m'agresser et je suis terrorisé. Qu'est-ce que je peux faire? Et là, j'étais un peu perdu. Je lui dis, bah, écoute, va voir un psychiatre. Elle me dit, non, si je vais voir un psychiatre, il va me donner des antipsychotiques et il va me transformer en légume. Et j'avoue que je suis resté sans voix, je savais pas quoi lui répondre. Puis nous nous sommes un peu perdus de vue et j'ai eu envie de lui amener une réponse. Alors, je suis venu ici à Paris, à l'hôpital Sainte-Anne, qui est un hôpital psychiatrique, j'ai rencontré un médecin psychiatre, je lui ai posé la question de qu'est-ce qu'il en pensait, après quoi j'ai contacté un autre médecin psychiatre en Suisse, qui est aussi superviseur d'exorciste. Donc lui, il a les deux casquettes, on en a bien discuté, j'ai rencontré des psychologues qui m'ont dit que ça pourrait être un traumatisme transgénérationnel, un traumatisme qui vient de nos ancêtres et qui veut se dire aujourd'hui. D'autres que ça pourrait être une dissociation traumatique. J'expliquerai un peu plus tard ce que peut être une dissociation traumatique. Et puis je suis allé voir des chamans. Et les chamans m'ont dit, tu sais, quand tu as un traumatisme quand tu es petit, ton âme se brise et dans les interstices peuvent venir se loger des parasites énergétiques. Alors c'est intéressant parce qu'on a là plein de réponses différentes, mais en fin de compte, ce que j'ai repéré, c'est que toutes reposent sur une même chose. À l'origine, il y a un traumatisme. Donc moi, qui ne suis pas exorciste, si je dois travailler avec quelqu'un comme ça, eh ben je vais la faire travailler sur son trauma. On va essayer de retrouver le trauma, on va lui permettre de se vivre, de se dire et de pouvoir enfin s'en aller.
0: Donc en fait, Jean-Charles Bouchoux, ça veut dire que quand on a quelque chose qui nous revient et qui quelque part nous entrave dans notre vie, hein,
2: oui.
0: On est bien d'accord.
2: Oui, une répétition.
0: Ça veut dire qu'il faut plutôt aller comprendre quelle est l'origine,
2: qu'est-ce qu'il veut se dire,
0: la graine qui a été plantée dans notre enfance ou peut-être notre adolescence. On peut penser par exemple à quelque chose un viol par exemple à 16 ans.
2: Ça peut même être nettement antérieur, ça peut être périnatal, ça peut même être avant la naissance. Imaginez le bébé au moment de sortir, il n'y arrive pas. Et peut-être que dans son corps...
0: Oui, le cordon ombilical autour du cou, par exemple.
2: On avait eu cet exemple une fois lors d'une émission. Et il va se dire, je suis nul, j'y arriverai jamais. Alors il se dit pas ça, parce qu'il ne sait pas parler, il ne sait pas penser en termes avec des mots. Mais il va y avoir ces contractions. Il est prêt à abandonner, à quoi bon continuer? Et ça donne des blessures qui ont été repérées par notamment M. Pierre Acos, qui voit 5 blessures de l'âme périnatale. Blessure d'abandon, blessure de rejet, oui, blessure d'humiliation, etc.
0: Lise Bourbeau les a remis en forme,
2: mais s'est appuyée sur des travaux qui existaient déjà bien avant.
0: Oui, bien sûr, mais son livre est très populaire.
2: Oui, c'est intéressant, mais c'est un peu ça, c'est ça.
0: Absolument.
2: Et c'est ça qui veut se dire.
0: Et puis, il faut bien comprendre que quand on est un petit garçon ou une petite fille, je prends des exemples divers et variés. Par exemple, la maison a brûlé, nos parents nous ont sortis du lit en pleine nuit, tout ça, c'est un trauma.
2: Oui.
0: On a vu, je sais pas moi, un accident de voiture très violent quand on était avec ses parents en voiture. Enfin, tout ça, ça crée des traumas dans l'enfance dont on se souvient pas forcément toujours.
2: Mais
0: qui sont toujours présents.
2: Un trauma infantile, c'est une quantité d'énergie que l'organisme trop juvénile de l'enfant ne peut pas vivre. C'est trop. Une énergie, c'est par exemple la peur. La peur est une énergie. La peur, c'est une somme de tensions internes. Alors, cette énergie est mise de côté et on met en place des mécanismes de défense pour pouvoir continuer. Mais une fois que nous sommes devenus matures, notre organisme va nous pousser à revivre le même type de situation, c'est-à-dire si j'ai eu peur à ce moment-là, il va se débrouiller pour qu'on se retrouve dans des situations où on va avoir peur, pour pouvoir enfin vivre la peur, et quand nous l'aurons vécue, elle va partir. Le problème est que, confrontés à la peur, bien évidemment, nous remettons en place des mécanismes de défense parce que nous n'avons vraiment pas envie de vivre cette peur. C'est là où intervient le thérapeute, où il va vous aider à traverser cette peur et à la vivre pleinement.
0: Voilà, et une fois qu'on la vit pleinement, on
2: en est libéré.
0: Exactement.
2: Et on récupère énormément d'énergie.
0: Oui, mais faut-il encore accepter d'aller vers cette émotion forte, violente, parfois même ça fait très très peur parce qu'on croit qu'on va pas réussir à la surmonter.
2: C'est ça.
0: Alors que, puisque enfant on n'a pas réussi à la surmonter.
2: On ne pouvait pas. Enfant on ne pouvait pas. Aujourd'hui on le peut. Alors au boulot.
0: Eh bien, c'est ce qu'on va faire durant ces deux heures et on vous inviter évidemment à réagir. Alors, j'ai plusieurs annonces à faire. D'abord, je voudrais parler de votre atelier découverte, Jean-Charles Bouchouz. Oui. Ça s'appelle Respiration Rebirth.
2: Oui.
0: C'est du 19 au 21 juin. C'est à Montpellier.
2: Oui.
0: C'est un espace donc concret de transformation qui est en lien évidemment avec le thème de votre
2: Exactement.
0: Livre.
2: Exactement. C'est un endroit où on va pouvoir laisser vivre nos émotions refoulées, nos traumatismes. Et alors, on le fait sur un week-end, il y a plusieurs respirations, et c'est très efficace, ça marche très bien.
0: Oui, donc c'est une
2: méthodes.
0: Tout le monde peut s'inscrire?
2: Ah oui, bien sûr. Oui.
0: Et on s'inscrit sur...
2: Alors, pour s'inscrire, il faut me contacter, cherchez-moi sur Internet, envoyez-moi un
0: Jean-Charles
2: email, et je vous inscris. Ou
0: très
2: appelez-moi.
0: Bien. Donc ça, c'est une chose. Et puis, vous le savez peut-être pas, mais il y a un film qui sort, qui s'appelle Pour le plaisir.
2: Ouais.
0: Et Passage du Désir est partenaire officiel de ce film, puisque c'est un film qui parle notamment des jouets, notamment du fameux Womanizer Premium 2. 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On retrouve dans un instant Enola qui a été victime de violences conjugales et qui a envie donc de réagir avec ce trauma.
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1: Notre Roma qui nous possède, c'est le titre du prochain livre de Jean-Charles Bouchou chez Très Daniel, et on en parle avec vous. Un trauma, oui, ça crée une sorte
2: une énergie refoulée. Voilà. C'est-à-dire une énergie qui est comme oubliée, mais qui est toujours présente, et qui est présente dans notre corps, j'ai l'impression, sous forme de tension. Parce que tout à l'heure je parlais du bébé, en psychanalyse on va jamais dire mais vous savez au moment de naître j'ai eu très peur. Le mot peur n'existe pas chez le bébé. En réalité c'est mon estomac se contracte, le dos se contracte et moi c'est ça que je vais rechercher avec mes patients. C'est le sensoriel.
1: Ben bien sûr, parce que tout passe par le sensoriel, par ce qu'on ressent évidemment. Enola, bonjour, merci d'être avec nous.
3: Bonjour, j'ai adoré votre introduction et je vous remercie d'avoir pu me prendre au téléphone.
1: Mais je vous en prie, on est ravis de vous écouter. Racontez-nous alors, pendant de nombreuses années, vous avez été victime de violences conjugales, hein, c'est ça ?
3: Oui, violences conjugales et psychologiques. Alors, le truc, c'est que c'est un trauma qui est complexe, parce que ce n'est pas un trauma lié à un événement comme un accident ou un viol, qui sont des traumas immenses et énormes, évidemment.
2: Oui.
3: Mais moi, c'est un trauma immense et énorme parce qu'il est fait de milliers de petits traumas. Un peu comme si un viol ou un accident, c'était un énorme trou dans une toiture et que là, il fallait s'occuper de soigner ce trou.

0: un autre truc. Et finalement, quand je suis en suivi thérapeutique, parce que je me fais accompagner, évidemment, eh ben, il y a des milliers de petits événements qui arrivent et qui doivent être traités. Et c'est très difficile parce que finalement, ce sont des choses qui ont l'air anodines. Ce sont des phrases assassines anodines. Mmh. Et elles reviennent toutes. Mmh. Et j'ai du mal, et il va me falloir du temps, pour pouvoir tout prendre en compte, tout soigner, et tout cicatriser et tout traiter. Parce que vraiment, c'est tellement colossal. Moi, ça fait 22 ans de vie conjugale, quand même.
1: Ouais, c'est faisable, Enola. Vous pouvez y arriver. Vous pouvez faire un travail et votre travail peut fonctionner. Vous savez, quand on veut refouler un trauma, on le met de côté, mais on le remplace par des mécanismes de défense. C'est pour éviter de ressentir, justement. Et vous, ce que vous présentez, c'est l'intellectualisation. Hein? Oui. Je suis tout le temps en train de penser à ci, à ça, et un jour on m'a dit et autre chose. À un moment donné, ce qu'il faudrait que vous arriviez à trouver une méthode qui vous permette d'arrêter de penser et de vous centrer sur vos ressentis physiques, sensoriels. C'est-à-dire, un jour vous avez vécu cette scène, d'accord, alors fermez les yeux, revivez la scène, qu'est-ce qui se passe à l'intérieur, dedans, sensoriellement? L'estomac se contracte, la gorge contracte, ok, laissez évoluer ce que vous ressentez, laissez, et c'est comme ça que ça s'en va.
2: C'est penser moins et ressentir plus.
1: C'est ça.
2: En gros.
1: Mais il faut pas que ce soit une injonction, hein. Ça s'appuie sur une méthode.
2: Non, bien sûr.
1: Si vous pensez beaucoup, si vous réfléchissez beaucoup, c'est tout simplement pour vous protéger. Donc c'est très bien. Vous en avez eu besoin. Ça a fonctionné. Mais ça permet pas de guérir.
0: C'est que j'ai besoin de. Alors, je suis en train de faire un truc, mais bon, c'est colossal comme travail, mais je suis en train de faire quelque chose. C'est que l'empathie soigne énormément. Et donc, moi, je vous dirai pas quel métier je fais, mais vous devez comprendre que je fais un métier de la relation parce que je n'aurais pas de telles capacités et compétences d'intellectualisation si j'avais pas un savoir-faire métier derrière. Et en fait, ce que je suis en train de faire, c'est que j'ai fait une liste exhaustive de tout ce qui me vient et tout ce qui ressort depuis 22 ans. Et je les ai écrits. Et en fait, j'ai un personnage que j'ai construit, il s'appelle Lucien, pour tout vous dire. Et ce fameux Lucien, il est mon thérapeute intérieur, celui qui m'apporte de l'empathie. Et alors Lucien, quand je lui dis, ben là, en fait, je me sens triste. Là, j'ai la gorge nouée. Là, quand je repense à tel truc, tu as le corps d'une femme de 50 ans, je me sens tellement mal dans mon corps. Voilà. Et là, Lucien, il me dit, ah oui, alors, il m'apporte une empathie, il me dit, ben oui, j'imagine que ça a dû être tellement difficile d'entendre ça. Et en fait, je me fais à moi-même ce que je sais faire aux autres, et par le biais de l'écriture. Mais je prends un à un.
2: Alors, Enola, c'est très bien, ça, c'est une sorte d'art-thérapie, si on veut. Mais ce qui est vraiment important, c'est que quand vous écrivez, vous écriviez ce que vous ressentez, et non pas de trop factuel, parce que sinon vous restez encore dans de l'intellectuel. Et c'est un peu ce que vous nous racontez. Donc je pense qu'il faut vraiment que vous puissiez, et l'écriture le permet, hein, l'écriture permet à un moment donné de dire, comme si vous écriviez l'instant présent que vous avez ressenti à ce moment-là.
1: Oui, l'écriture est extrêmement thérapeutique, surtout quand on raconte, on se replonge dans ce qu'on a vécu, on le raconte. Et en le racontant, vous avez des personnes, par exemple, qui vont se mettre à pleurer en écrivant. Vous voyez,
0: oui,
1: en revivant la scène.
0: C'est ce qui m'est arrivé hier soir.
1: Et ben voilà. Et vous racontez ce que vous avez vécu et laissez évoluer le sensoriel à l'intérieur. Je me répète. Hein. Oui. C'est-à-dire si ça génère une crampe, je sais pas, dans l'estomac. Ok, vous l'observez. Bienvenue, crampe. Et puis vous respirez, vous la laissez évoluer. On la retient pas, on l'empêche pas de se vivre. Et là, effectivement, c'est un travail extraordinaire.
2: Mais ce que dit Jean-Charles Bouchoux est très important, et je vais rebondir sur ce que vous dites, Jean-Charles Bouchoux. Tous, quand on a un mauvais souvenir de quelque chose qui nous est arrivé et qui nous a fait mal, qu'est-ce qu'on a tendance à faire? On a tendance à dire, bon, allez, c'est fini, on le met de côté, et surtout pas ressentir à nouveau cette émotion qui est douloureuse.
1: Oui, c'est ça.
2: Et c'est là
1: où on met en place des mécanismes de défense
2: absolument.
1: Pour ne pas ressentir. Comme je vais penser à autre chose, ou l'hyperactivité, ou toutes ces choses qui en fait sont là pour ne pas ressentir. Moi qui suis un petit peu sadique sur les bords, si vous venez me voir, je vais vous demander absolument de ressentir dans le cabinet.
2: Alors, bien sûr qu'il ne faut pas être tout le temps en train de ressentir tout ce qu'on a vécu. Mais
1: une fois qu'on l'a ressenti, c'est parti.
2: Oui, je suis bien d'accord. Mais ce que je veux dire, c'est que quand c'est quelque chose qui revient sur toujours la même chose qu'on

0: peut pas ressentir justement parce que c'était trop douloureux. C'est là où c'est vraiment essentiel de le ressentir.
1: Oui, de le laisser vivre, oui.
2: Mais moi, je suis aux prises avec ce qu'on appelle des ruminations. Hein.
1: Oui, c'est ça le mécanisme de défense.
2: Ouais.
1: Mais bien, merci mécanisme de défense de vous avoir accompagné jusqu'à là. Attention, c'est pas une critique. Mais à un moment donné, on va tenter de le contourner pour aller vers le sensoriel.
2: En laissant le truc vivre dans le corps, en fait.
1: Exactement. Soit
2: et
1: par le revécu sensoriel.
2: Juste en l'observant.
1: Je connais plusieurs méthodes. Vous avez le revécu sensoriel, je le pratique beaucoup en cabinet ou par téléphone. C'est-à-dire fermer les yeux, revivez la scène et ne me parlez que du sensoriel. Ça fait quoi dedans?
2: D'accord.
1: Et à ce moment-là, il y a toujours cette phrase, laissez évoluer ce qui se produit. Et ça donne des résultats extraordinaires. Et puis, ce dont nous avons parlé tout à l'heure, l'atelier Rebirth, qui est formidable. Avec un certain type de respiration, on arrive dans un état de conscience modifié.
2: Oui.
1: C'est tout ce qu'on a refoulé s'impose à nous et là, on laisse s'exprimer les choses et on les laisse partir. Il faut accepter
2: moi,
1: de laisser partir.
2: Je vais venir à votre atelier là, parce que j'habite pas très loin de Montpellier.
1: En plus, vous êtes la bienvenue.
2: Oui, je vais chercher vos coordonnées sur internet. Avec plaisir.
1: D'accord. Avec plaisir.
0: Ça vous fera beaucoup de bien parce que vous savez, Enola, quelque part, c'est bien déjà d'avoir compris sur le plan intellectuel le mal que ça vous a fait et le trauma que ça représente. Parce qu'encore une fois, le dernier livre de Jean-Charles Bouchoux, ça va vous parler. C'était les violences invisibles.
1: Hein. Oui.
0: Et quelque part, toutes ces phrases sont des violences invisibles. Parce que, en effet, il vous a pas tapé, ok, mais...
1: Non, mais c'est presque pire.
0: Mais c'est des violences qui sont...
2: Mais personne ne l'a vu. Ce qui est difficile, c'est que personne ne l'a vu. Mais moi, je veux bien que vous redisiez le nom de votre livre.
1: Les violences invisibles, c'était le dernier qui était paru aux éditions Le Courrier du Livre. Et celui qui arrive demain s'appelle Ces traumas qui nous possèdent, aux éditions Trédaniel.
2: D'accord. Et là-dedans, vous y expliquez ces méthodes où on rentre dans le ressenti.
1: Oui, bien sûr.
0: Et dans les violences invisibles, Jean-Charles Bouchoux parle bien de toutes ces petites phrases assassines qui s'ajoutent et qui finissent, en effet, par faire de vrais traumas.
1: Oui, c'est terrible.
0: Et 22 ans de passé dans ce contexte-là.
1: Effectivement, c'est les traumas complexes, vous avez raison.
0: C'est énorme.
1: Mais les traumas complexes, rappelez-vous, ça s'appuie sur un trauma d'origine, hein. Voilà. Donc, quand vous en soignez un, vous soignez les autres en même temps. C'est pas si, si vous avez plusieurs fois employé le terme de colossal, c'est pas si colossal. Vous pouvez y arriver. Moi, j'ai vu des personnes, c'est pas tout le temps, mais j'ai vu des personnes en une séance de revécu sensoriel, dégager tellement d'énergie qu'elle me disait, mais ma vie a changé. Une dame m'a dit la semaine dernière, j'ai éprouvé de la joie entre deux séances, j'ai éprouvé de la joie, je crois que c'est la première fois de ma vie. Parce que si vous voulez...
0: Enfin, elle a pleuré de joie.
1: Oui, une énergie veut se dire. Par exemple, ça a été de la peur. Une énergie ne veut pas que ça se dise. Donc les deux se confrontent. On appelle ça le contre-investissement. Quand vous arrivez à vivre votre trauma, mais ces deux énergies dégagent et elles se mettent à votre service.
2: Vous voulez dire que quand on arrive à soigner... moi, ce que je vous dis, c'est colossal parce qu'il y en a des milliers de petits traumas. Mais ce que vous voulez dire, c'est que quand on va arriver à récupérer... et à soigner au moins une partie, ça infuse et ça diffuse sur le reste.
1: Ah oui. Oui. Oui, parce que
2: sur
1: le trauma...
2: ceux qui sont venus avant.
1: Oui, le trauma d'origine, il est peut-être périnatal, il était peut-être même avant la naissance.
2: Oui. D'accord.
1: Oui.
0: Bon, et vous avez eu raison d'appeler, Enola. Je pense que votre vie va changer. Vous nous raconterez. Hein,
1: ah bah oui,
0: si
1: volontiers.
0: Vous allez,
1: moi, j'adore être tenu au courant après.
0: Si vous allez à l'hôtelier Rebirth de Jean-Charles Bouchoux, il faudra nous appeler après sur Sud Radio pour nous raconter. Hein.
1: Bien sûr.
0: Promis.
2: Pas de problème.
0: Bon,
2: promis.
0: Merci beaucoup en tout cas. Merci beaucoup. On fait une petite pause et on va se retrouver avec le Love Conseil du jour. On va parler de ce petit mot ces trois petits mots qu'on ne dit pas assez. Je t'aime. Et puis nous aurons Nathalie également qui souffre d'abandon. Elle nous raconte.
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1: Et c'est important de se dire je t'aime, Jean-Charles Bouchoux, et pourtant on a tendance à l'oublier. Et je vous propose donc tous de faire un petit bilan. Quand avez-vous dit je t'aime la dernière fois? S'il est nécessaire pour vous de réfléchir longtemps avant de trouver la réponse, c'est pas très bon signe, sauf évidemment si vous êtes célibataire. Parce que je pense que se dire je t'aime régulièrement, c'est une bonne manière de maintenir la relation dans des ondes positives. C'est des petits mots qui ne sont pas des violences invisibles, mais qui sont des choses positives, bien visibles. Et je pense qu'il faut ne pas rater une occasion de le dire. Voilà. Et c'est pas parce que vous l'avez déjà dit beaucoup et que vous pensez que l'autre le sait. C'est quand même mieux de le dire de temps en temps. Et lorsque votre partenaire vous dit je t'aime, prenez toujours cette déclaration en compte. Alors, ça peut être un regard, ça peut être un geste tendre. Ne dites pas forcément « moi aussi », parce que c'est une réponse tellement bateau que je trouve que ça ne veut pas dire grand-chose. Et si vous trouvez qu'il ou elle ne vous le dit pas assez, vous pouvez lui signaler gentiment « j'adore quand tu me dis je t'aime, ça fait longtemps ». Tu me l'as pas dit.
2: Ouais. Stendhal disait, il n'y a pas d'amour. Il n'y a que des preuves d'amour.
1: Alors, c'est vrai, mais il y a des gens pour qui les paroles sont très importantes.
2: Les paroles peuvent être une preuve d'amour si elles sont sincères.
1: Alors, ça dépend dans quel sens vous prenez la phrase. Parce que ça pourrait être pris comme c'est les actes qui comptent et non pas les paroles.
2: Mais la parole est un acte. Hein. Quand si je dis à quelqu'un que je l'aime, je m'engage dans la phrase. C'est important.
1: Oui, c'est parce que je me référais aux cinq langages de l'amour où on dit qu'il y a les paroles, il y a les actes, il y a les cadeaux, il y a les mots, etc. Bon, en tout cas, c'est vraiment important de se le dire et c'est bien de temps en temps de le rappeler. Nathalie est avec nous, bonjour.
3: Bonjour, bonjour Brigitte, bonjour Jean-Charles.
2: Bonjour Nathalie.
3: Alors, je suis un petit peu émue, alors vous pardonnerez mes éventuels tremblements de voix.
1: On les accueille avec autant de joie que vous.
3: Oui, alors je ne sais pas si c'est de la joie.
1: Mais si, c'est la joie de pouvoir enfin parler de votre trauma, parce que c'est quand même pas rien. Vous avez, si j'ai bien compris, toujours ce sentiment d'abandon parce que vous êtes arrivée, vous étiez une petite fille et on voulait un petit garçon. Hein, c'est ça?
3: Voilà. Ben c'est bien résumé. Et en fait, cette chose-là m'a vraiment façonné toute ma vie jusqu'à quelques années. Mais le fait de ne pas être aimé tel qu'on est, en ce qui me concerne, ça a résulté dans un désamour de moi-même, dans un manque d'estime de moi, dans une non-acceptation de mon apparence physique et un maelstrom total quand j'ai donné naissance à quelqu'un parce que je me suis dit « mais en fait, je ne suis pas un garçon ».
1: Ah, mais ça a peut-être été une révélation.
2: Oui, oui, c'est ce que j'entends. Ouais.
1: Ce jour-là.
3: Oui, une douloureuse révélation, parce que ça a cassé mon couple, mais effectivement, ça a été le point de départ d'une renaissance qui a pris bien plus de 9 mois en ce qui me concerne.
1: Oui, mais au moins, tout d'un coup, vous avez pu vous rendre compte que vous portiez les habits de quelqu'un d'autre, quoi.
3: Oui, et je pensais m'être défaite de pas mal de signes de ce manque d'estime de soi, et en fait non, parce que j'ai traîné longtemps une forte mentalisation, vous savez, de pas habiter dans son corps.
2: Bien sûr.
3: Ma psy me disait ça et je ne comprenais pas.
2: Ouais.
3: Mais j'ai compris au fur et à mesure que les somatisations se sont déclarées. Ouais. Donc ça a été vraiment vraiment compliqué. Et c'est vraiment quelque chose qui m'a marqué toute ma vie.
1: Et par exemple, qu'est-ce que vous aviez comme symptôme?
3: Bah écoutez, un gros trou à l'intérieur de moi, un grand vide. Ce qui fait que le fait de me dire non, je suis devenue dictatoriale. Parce qu'en fait, me dire non, c'était me refuser en tant qu'être humain.
2: Vous castrez. C'est ça.
3: Hein. Oui. Tout à fait. Et c'est encore difficile d'entendre non. Je dois me raisonner pour poser la question gentiment, du genre, est-ce que tu voudrais bien faire ceci? Alors qu'avant, c'était, tiens, vas-y, fais ça, merci.
2: Ouais, ouais, ouais, ouais. Mais vous savez, avant même la naissance, hein, parce que vous identifiez le départ à votre naissance, mais ça peut même venir d'avant. Il semble que nous soyons beaucoup plus nombreux qu'on le croit à avoir eu un jumeau à l'intérieur du ventre de notre mère. Et pour beaucoup, ben, ce jumeau n'a pas survécu. Donc imaginez, vous êtes en présence d'un autre et soudainement cet autre disparaît. Et vous dites, j'ai un trou à l'intérieur de moi et je ne suis pas la bonne personne. Et ça peut être un garçon. Peut-être que c'est un garçon qui avait, mais bien sûr, qui lui est parti, il n'a pas vécu. Alors il peut y avoir quelque chose. Alors c'est pas la culpabilité du survivant qui est une représentation très intellectuelle, mais ce sont des crispations dans le corps qui en fait sont ça, de la tristesse, de un sentiment d'abandon. Et c'est ça que vous nous décrivez, un sentiment d'abandon.
3: Oui, oui, oui, et une grande tristesse cachée à l'intérieur de beaucoup de volubilité et de joie.
2: Ouais. Et ce trauma anténatal va se répéter au moment de la naissance quand vous vous rendez compte que vos parents attendaient un garçon, et puis se répétera certainement dans votre vie lors de choix professionnels ou ailleurs, parce que l'abandon ne le vit pas qu'en famille ni en amour, on peut le vivre au travail aussi ou dans ses relations amicales.
3: Mais vous dites tellement juste, c'est exactement ça. J'ai jamais osé quitter l'entreprise qui a bien voulu de moi, ouais, par peur de ne pas retrouver. Parce que déjà, c'était formidable qu'on m'accepte.
1: Mais oui, mais ça, c'est une façon de voir les choses qui vient de votre manque d'estime de vous-même. Vous en avez pris conscience aujourd'hui.
3: Oui, maintenant, oui. Oui, tout à fait. Bon, alors, j'ai 52 ans, il est trop tard pour changer d'entreprise. Et puis, maintenant, ça va bien.
2: Ah bon?
3: Mais toujours est-il que j'ai identifié ça, oui, tout à fait. Mmh. Ouais, ouais, ouais.
1: Ben, il est en tout cas pas trop tard pour vous prendre conscience que cette entreprise, vous méritez largement et que vous êtes largement à votre place.
2: Oui, et c'est vous qui leur avez fait le cadeau de rester.
1: Vous voyez, c'est une façon aussi de revisiter les choses.
3: Et ça, c'est du baume au cœur, ce que vous me dites.
1: Ben, oui, mais ça va vous faire du bien, parce que quand vous allez aller travailler demain matin, vous irez avec une meilleure estime de vous-même. Et comme par hasard, vous serez encore plus heureuse d'y aller et vous ferez du meilleur travail et on vous regardera avec beaucoup plus de sourires.
3: Génial, et c'est extraordinaire.
2: Ouais. Et quand on arrive à retrouver donc la blessure d'origine, le trauma d'origine qui a généré l'abandon, et qu'on arrive à travailler dessus, je disais tout à l'heure, on récupère énormément d'énergie, mais après, on travaille plus pareil. Avant, on travaillait dans le but d'être aimé, pour pouvoir être conservé, ce qui est extrêmement qui coûte beaucoup très cher en énergie. Après, non. Après, on travaille parce qu'on aime son travail, parce qu'on a envie qu'il soit bien fait, parce qu'on a envie d'aller de l'avant. C'est pas du tout la même chose. À l'intérieur, il y a une tension qui est tombée, quoi. Ce que je disais, une énergie qui réapparaît, qui se rend disponible.
3: Ah, mais c'est fou! Vous êtes en train de décrire ce qui m'est arrivé un jour sans vraiment que je comprenne pourquoi. C'est que d'un coup, j'ai aimé ce que je faisais, je me suis éclatée au bureau, alors que avant, non, c'était pas l'éclate, quoi.
2: Bien sûr.
3: C'est incroyable ce que vous êtes en train de me dire.
1: C'est valable pour tout le monde. C'est juste que on n'en parle pas beaucoup parce que on est toujours avec des il faut, etc. Enfin, on a des injonctions.
3: Oui,
2: bien sûr.
1: Mais non, rien.
2: Ouais, travailler dans le but d'être aimé. Regardez, il y a une tension à l'intérieur. J'ai tellement peur qu'on n'aime pas ce que je vais faire. On va changer de sujet. Imaginez, vous faites la cuisine pour quelqu'un. Si vous vous dites oh là là, il faut que la personne aime. Et puis vous voyez, vous allez vous contracter. Lâchez prise. On a des techniques pour ça. Et maintenant, qu'est-ce qu'on fait? Eh ben, écoutez, je vais faire la cuisine et je vais y mettre toute ma créativité pour le plaisir de cuisiner et de laisser aller ma créativité. Et puis on verra bien le résultat. Ça sera de toute façon mangeable, hein, vous savez. Ça risque d'être délicieux. Mais s'il y a quelque chose d'un petit peu raté, eh ben on le note quelque part et puis la fois suivante on le fera un peu différemment. On apprend.
3: Ouais. C'est difficile à incarner, ce que vous dites.
2: Ouais.
3: Même si je le comprends, je le mentalise, tout à fait.
1: Mais c'est pas grave. Le tout, c'est de faire un petit pas et puis un autre petit pas et puis à un moment donné, on y arrive.
3: Oui.
1: C'est tout.
3: Oui. Tout à fait. C'est le but de la vie, hein, de toute façon.
2: Oui.
3: Chaque petit pas qui mène à la sérénité et à la félicité.
1: Mais si on est bien avec soi-même, on est forcément plus à même d'être bien avec les autres. Et donc, si on est bien avec les autres, ils nous trouvent déjà mieux.
3: Oui, et c'est un cercle vertueux.
2: Peu importe, hein, si je suis bien avec moi-même et que ça dérange les autres, c'est pas grave. Hein.
1: Oui, mais ça, vous dites ça parce que vous êtes un grand solitaire,
2: oui,
1: Jean-Charles Bouchou,
2: je suis un moine zen.
1: Et que vous aimez aussi
2: vous
1: votre solitude.
2: Vous vous asseyez en méditation devant l'océan, vous vous posez pas la question de savoir si à partir de là, les gens vont vous aimer. Je veux dire, là, il faut arrêter de vouloir être aimé.
1: Je suis d'accord avec vous. Il faut mais si on s'aime, on n'a plus envie d'être aimé.
2: On n'a plus besoin d'être aimé.
1: Oui, et on a plus. On a
2: plus. Ça fait toujours plaisir hein, quand.
1: Non, voilà, moi, je veux dire, on n'a plus envie. Dans le sens
2: quand on a des petits compliments, comme on en a là à l'antenne, ça fait tellement plaisir.
1: Bah voyez bien. Mais,
2: oui, je suis d'accord. Je suis d'accord. Mais vous voyez, quand j'écris un livre, j'écris pas un livre en me disant oh là là, est-ce qu'il va être vendu, est-ce qu'il va être aimé, est-ce que non, je laisse aller ma créativité. Et à la fin, il y a un retravail, et puis après, oui, il y a tout un travail commercial qui se fera, mais qui est vraiment pas l'âme du livre.
1: On est bien d'accord. Ouais. Mais ça, c'est pas si simple, parce que il faut déjà l'entendre, et puis après, il faut y travailler un tout petit peu, Nathalie.
3: Mais oui, et quand j'étais à l'école, j'étais joyeuse en apparence, et à l'intérieur, j'étais très triste.
2: Bien
3: et
2: sûr.
3: Je voulais absolument être aimée.
2: Bien
3: et Brigitte,
2: sûr.
3: Ce que vous dites est très très juste, en tout cas je l'ai vécu, les autres enfants ne m'aimaient pas, ne m'appréciaient pas, ne venaient pas vers moi, et je pense que c'est parce qu'ils sentaient que, un, j'étais pas alignée, et deux, je voulais absolument être aimée.
1: Sans doute, parce que de toute façon, moi je rappelle toujours qu'on est quand même aussi des animaux, on a beau porter un masque magnifique, si en dessous on est triste, les autres le sentent.
3: Oui.
1: Parce qu'on ressent, on se ressent mutuellement. On se renifle pas les derrière comme les animaux, mais on se ressent.
2: Pas tout de suite, non.
1: Bon, bah écoutez, pour quelqu'un qui était un peu ému, etc., vous êtes bien joyeuse, Nathalie, ça fait plaisir.
3: Bah, super, tant mieux.
2: Merci beaucoup, Nathalie.
3: J'étais un petit peu anxieuse de remettre les pieds là-dedans, mais c'est que visiblement, j'ai commencé pas mal
1: je pense
3: à
1: que
3: faire
1: ça
3: la
1: va.
3: Paix avec tout ça.
1: Oui, je pense que vous avez déjà bien avancé. Et en tout cas, on était ravis de vous entendre, Nathalie.
2: Et Nathalie, si vous pouviez laisser votre adresse à l'antenne, enfin, après, j'aimerais bien vous envoyer un livre et vous en faire cadeau.
3: Avec plaisir, un grand plaisir.
2: D'accord.
3: Merci beaucoup.
2: Mais je vous l'enverrai.
1: Eh ben, c'est formidable. Vous allez recevoir le livre C'est Trauma qui nous possède de Jean-Charles Bouchou qui est sorti aux éditions Très Daniel. On va faire une petite pause et c'est Delphine qui sera avec nous dans un instant et elle va nous parler de l'emprise qu'elle a vécue avec durant son mariage.
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1: Jean-Charles Bouchou est avec nous et nous parlons de ce livre, ces traumas qui nous possède aux éditions Trédaniel, alors qui nous possède, qui en tout cas ont un pouvoir sur nous, hein, c'est dans ce sens, hein,
2: oui,
1: possédé, alors, pas au sens exorciste.
2: Oui,
1: c'est important.
2: C'est pas le trauma. Hein. Le trauma, c'est une somme d'énergie, je l'ai dit tout à l'heure, qui est refoulée, donc mise de côté. C'est, si vous voulez, il y a deux instances. Il y a mon inconscient qui dit ça doit se vivre et ça doit dégager pour revenir à un état d'homéostase, c'est-à-dire d'équilibre. Et il y a le conscient qui dit non, ou une autre partie de l'inconscient, je saurais pas dire, qui dit non, ça c'est trop dangereux, je veux pas que tu le vives.
1: Voilà,
2: il y a
1: pas,
2: deux forces qui s'opposent.
1: Je veux pas souffrir.
2: Ouais. Donc mon inconscient me pousse à aller revivre des scènes que j'ai pas envie de vivre, oui, mais qui me feraient revivre ce qui la peur ou la tristesse ou tout ce que j'ai à dégager.
1: Et c'est souvent d'ailleurs notre inconscient qui nous va nous faire choisir un partenaire,
2: oui,
1: qui va nous faire revivre.
2: Voilà. Pourquoi des personnes me disent j'ai rencontré un pervers narcissique, j'ai réussi à partir, puis j'en ai rencontré un autre, puis j'ai réussi à partir, j'en ai rencontré un troisième.
1: Et là, il faut arriver à dépasser son trauma, parce que sinon,
2: voilà,
1: on ne s'en sort pas. Delphine, bonjour, merci d'être avec nous.
3: Oui, bonjour Brigitte, bonjour Jean-Charles.
2: Bonjour Delphine.
3: Alors, quand on parle du pervers narcissique, ça me rappelle des souvenirs, mais je pense qu'il faut du temps et analyser les choses qu'on a vécues.
1: Alors là, vous allez un petit peu à l'encontre de ce qu'essaye de nous expliquer Jean-Charles Bouchou.
2: Oui.
1: Alors ça dépend qu'est-ce qu'on dit dans analyser.
2: J'ai écrit un livre qui s'intitulait Les pervers narcissiques, donc je ne vais pas vous dire, il faut arrêter d'intellectualiser sur le sujet, j'ai été le premier à le faire. Mais c'est bien parce que ça nous permet de nous resituer, de comprendre ce qui s'est passé, de s'apercevoir qu'on n'est pas fou. Combien de personnes m'ont dit, j'ai lu votre livre et derrière j'ai compris que je n'étais pas folle ou que je n'étais pas fou. D'accord, ça c'est bien, c'est fait. Après, il faut beaucoup parler de ce que l'on a vécu, mais à un moment donné, moi j'ose dire, excusez-moi, pourquoi ai-je eu besoin de rencontrer un pervers narcissique? Qu'est-ce que j'ai à comprendre? Qu'est-ce que j'ai à revivre? Vous voyez, le sujet n'est en aucun cas le pervers narcissique, on s'en fiche du pervers. Le sujet, c'est vous.
3: Oui, nous.
1: Pourquoi à un moment donné, Delphine, vous avez rencontré cet homme, vous avez eu envie de vivre avec lui,
2: oui,
1: et vous êtes restée avec lui peut-être,
2: oui,
1: plus longtemps que c'était nécessaire parce que vous étiez possédée, si je puis dire.
3: Mon ex-mari, j'avais 20 ans. Suis mariée, j'avais pas encore 20 ans. Je l'ai rencontré, j'avais 18 ans et demi, et c'était le premier homme dans ma vie, quoi.
2: Oui.
1: Certes,
3: mais j'ai découvert la vie avec lui et un fonctionnement.
2: Bien sûr.
1: Mais peut-être,
3: c'est en nous séparant et en rencontrant quelqu'un d'autre que j'ai vu que c'était peut-être pas un bon fonctionnement.
2: Oui,
1: Delphine, je vais vous dire les choses peut-être un peu crûment, mais c'est important que vous l'entendiez, mais je pense que vous le savez. Toutes les personnes qui ont eu des familles très harmonieuses, très sécurisantes et très aimantes ne tombent pas à 20 ans sur un pervers narcissique.
3: Oui, moi j'ai ma maman qui m'a eu jeune, oui. Oui, je pense, oui, il y a de ça. Hein. Et après, il y a aussi, moi quand je l'ai connu, il avait 13 ans de plus que moi, il avait déjà été marié, après il avait eu encore une liaison, et la façon dont il parlait de ses relations... il n'avait jamais eu de chance. Il n'avait pas eu une mère maternelle, ses parents étaient divorcés, avec un divorce très douloureux et puis très conflictuel.
1: Alors ça, c'est pas un vrai pervers narcissique, parce qu'en général, ils ne se plaignent pas comme ça quand ils nous rencontrent, ils sont plutôt
2: brillants. Et vous étiez posée comme sa sauveuse?
3: Voilà,
1: ça c'est sûr.
3: Exactement.
1: Oui. Je pense que c'est plus ce profil-là qui s'est passé entre lui et vous.
2: Et souvent, vous savez, on veut sauver l'autre là où on a mal soi-même. C'est encore un évitement, en fin de compte. C'est très très beau de se mettre au service des autres. Mais nous, psychanalyse par exemple, moi j'ai fait 3 psychanalyses. C'est-à-dire que je suis allé d'abord me sauver avant de me mettre à la disposition des autres.
3: Je pense qu'il faut d'abord se sauver,
2: oui,
3: pour pouvoir aider l'autre.
2: Oui.
3: Mais à 20 ans, on ne sait pas ça, Jean-Charles.
2: Mais bien sûr, non, mais je comprends très bien quand on est quand on est petit, on ne sait pas comment ça va se passer. Et dans certaines familles, on n'a même aucune culture en fin de compte du couple, et on a l'impression que ce qu'on vit est normal. C'est pour ça que tout à l'heure j'ai eu besoin de dire, c'est bien que j'ai écrit Les pervers narcissiques, parce qu'il y a des personnes qui, en le lisant, se sont dit, mais en fait, ce que je vis n'est pas normal, et elles le découvraient. Elle le découvrait. Vous savez, c'est quoi? Où est-ce qu'on apprend la norme? On l'apprend à la maison. Je veux dire, si quand je suis petit, papa me donne une claque, c'est normal. Pour l'enfant, c'est normal.
1: Bien sûr.
2: Si on me parle mal, c'est normal. Et souvent, les enfants, en plus, ils protègent leurs parents en se disant « je dois être coupable de quelque chose ». à arriver à comprendre, ah bah oui, à prendre du recul, c'est ça. Arriver à prendre du recul pour comprendre que ce qu'on vit n'est pas normal, eh bien, ce n'est pas facile. Et ça se fait, ben, écoutez, grâce à des émissions comme celle que vous proposez, Brigitte, ou grâce à des livres, ou grâce à des conférences.
1: Et grâce aux témoignages.
3: Je trouve que maintenant, on en parle.
2: Bien.
3: Avant, on n'en parlait pas.
2: Bien sûr. Bien sûr.
3: Et comme vous dites, il y a des. Moi, je me dis, j'étais aussi sous son emprise parce que je pensais que ce que je vivais, ce que je ressentais, quand je me. J'avais pas confiance en moi.
2: Oui.
3: Bah, je trouvais que c'était. Voilà, je me dis, c'est. Quand je me plaignais parce que je trouvais qu'il y avait un truc qui allait pas dans mon couple, je dis, c'est moi.
2: Ouais, c'est de ma faute.
3: Ou je suis trop rêveuse.
2: Ah ouais, on appelle.
3: Ça doit être ça.
2: On appelle ça le clivage, vous savez. Parce que l'enfant, pour grandir, il a besoin de lait maternel. Il a besoin de l'amour maternel et il aura rapidement besoin de l'amour paternel. Mais si la mère n'est pas suffisamment bonne, il se coupe en deux, si vous voulez. On va prendre les défauts de maman, on les met de côté et on va voir que le bon côté. Vous voyez? Et quand les défauts arrivent, ça doit être de ma faute. Donc on se crée une bonne mère, si vous voulez. Et il y a une mauvaise mère quelque part qui plane dans la pièce. Vous voyez ce que je veux dire? Comment on se coupe en deux? Et après, ça se retrouve dans nos vies. On dit oui, il m'a fait du mal, mais le pauvre, il avait souffert quand il était petit. Ça s'appelle du déni. Et c'est pour pouvoir continuer de l'aimer, parce que ça fait écho avec l'amour maternel dont on avait tellement besoin et qu'on ne recevait peut-être pas suffisamment. Ça vous parle?
3: Oui, ça je le ressens par rapport à mes filles.
2: Oui.
1: C'est-à-dire?
3: J'excuse leur père à chaque fois.
2: Oui, c'est ça. C'est exactement ça. C'est pour pouvoir continuer de l'aimer. Mais alors que si on sort du clivage, on rentre dans ce qu'on appelle l'ambivalence, c'est-à-dire si je rencontre quelqu'un, mais ce quelqu'un a des qualités, puis ce quelqu'un a des défauts, de même que moi j'ai des qualités et des défauts, et à un moment donné je me posais la question, est-ce que j'ai envie de vivre avec cette personne? Mais si la réponse est oui, je l'accueille tel qu'il est.
1: Comme je dis souvent d'ailleurs, voilà. C'est facile d'aimer les qualités de l'autre,
2: ouais.
1: Mais aimer l'autre, c'est accepter ses défauts.
2: Bien sûr, sortir du clivage, entrer dans l'ambivalence.
1: Mais si on n'aime pas, si les défauts de l'autre ne nous plaisent vraiment pas, eh bien, il ne faut pas rester avec.
2: Oui, exactement.
3: Là, c'est ce que je vis avec mon second mari, c'est qu'il a des défauts, mais ça fait partie de lui et je les aime aussi, ses défauts.
2: Exactement, je comprends très bien.
1: Donc tout va bien, vous êtes maintenant avec quelqu'un avec qui vous êtes bien.
3: Oui, c'est maintenant... avec quelqu'un avec qui je suis équilibrée et qui m'a acceptée comme je suis. Donc,
2: bien sûr.
3: Ça m'a fait drôle aussi.
1: Oui, mais vous avez fait un bon choix et quand vous étiez plus jeune, vous ne pouviez pas faire ce bon choix parce que sans doute que vous avez dû un petit peu aider votre mère à tenir debout et que ça a créé chez vous le syndrome du sauveur.
3: Ah bah oui, et puis malheureusement j'ai l'impression que ma fille aînée elle est un peu pareille quoi que moi. La première fois qu'elle a été avec quelqu'un, j'avais l'impression qu'elle reproduisait un peu ce que j'avais vécu.
2: Ouais. Donc c'est intéressant parce que ça nous amène à une conclusion, c'est si je veux faire du bien à mes enfants, il faut que je me fasse du bien à moi-même, puisqu'ils vont s'identifier à moi et s'ils s'aperçoivent, tiens, papa ou maman, waouh, détendu, il a l'air d'aller bien, donc j'ai le droit, quoi, en fait, vous voyez ce que je veux dire? Il y aura une répétition du côté positif, donc prendre soin de soi, faire le travail qu'on a à faire, qu'on a décidé de faire, c'est faire du bien au monde qui nous entoure, c'est de la compassion, pour soi, c'est la compassion pour le monde. De la même façon que la compassion pour le monde, c'est de la compassion pour soi, parce que ça fait toujours plaisir d'aider quelqu'un.
3: Et ça, j'en charge, j'ai mis du temps l'apprendre et le comprendre, et maintenant le réaliser.
2: Mais c'est ça qui devrait être enseigné à l'école, non? Plutôt que...
3: apprendre aux enfants à s'aimer soi-même, oui.
1: Vous savez, ouais, Jean-Charles Bouchou...
3: Différences, ça fait partie de la vie, on doit aimer les gens différents.
1: Oui, mais quand on est enfant, adolescent, on est un peu égocentré, et c'est normal, c'est comme ça qu'on grandit. Je pense pas qu'on serait apte à apprendre tellement la différence, que les autres sont pas comme nous, etc., etc. Ça nous déstabiliserait un petit peu. Je pense que l'adolescence, c'est quand même un moment où on est...
2: où on a besoin de faire partie d'un groupe.
1: Oui.
2: Oui, s'identifier aux autres, je suis d'accord.
1: Et puis d'être quand même le centre du monde aussi.
2: Bien sûr.
1: Parce que sinon, on n'arrive pas à se construire, donc c'est compliqué. Mais après l'adolescence, oui, on pourrait par exemple donner des cours de psycho aux parents avant que les enfants arrivent, ou des tas de choses comme ça.
2: Ça existe en Suisse, l'école des parents.
1: Oui, je pense qu'il y a des choses qu'on pourrait vraiment faire, absolument. Enfin. Ben, en tout cas, merci Delphine. On continue après les infos à parler de ces traumas qui nous possèdent, avec notamment Tessa qui veut revenir sur sa vie sentimentale chaotique. Et je vous propose une petite devinette. Quelle est la différence entre les bières et les femmes, Jean-Charles Bouchou? Vous avez le temps des infos pour me trouver une réponse.
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0: Il est 23h.
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0: Nous sommes avec Jean-Charles Bouchoux aujourd'hui, qui nous présente son prochain livre chez Très Daniel, c'est Trauma qui nous possède. Dans ce livre, vous nous expliquez de différentes manières d'ailleurs, hein, d'une manière psychologique, d'une manière plus spirituelle, que ces événements qui ont été difficiles, qu'on n'a pas pu élaborer parce qu'on était trop jeune, eh bien, provoquent des...
2: Un sentiment de possession.
0: Voilà.
2: Un sentiment d'être possédé, par une, par le sucre, tiens, par exemple, l'alcool, des habitudes qu'on ne comprend pas, des répétitions incompréhensibles. Et puis certaines personnes m'ont dit, moi, je me sens habité par un esprit, par un djinn. Oui. Et en interrogeant le psychiatre, le psychologue, les psychanalystes et les chamans et les religieux, je me suis aperçu que dans tous les cas, à l'origine, il y a un trauma. Donc comme je suis pas capable de dire si des djinns existent ou n'existent pas, je fais mon métier et puis je travaille sur le trauma.
0: Et donc vous aidez les gens à ressentir pour qu'ils puissent se libérer de leur trauma.
2: Oui.
0: Je rappelle aussi que vous avez un atelier découverte qui se tiendra le week-end du 19-21 juin à Montpellier. Donc si vous habitez du côté de Montpellier, n'hésitez pas. C'est un espace où vous pourrez donc justement revivre par la respiration ces traumas. Respiration Rebirth, c'est donc du 19 et 20 au 21 juin. Si vous avez envie de vous inscrire, vous pouvez contacter Jean-Charles Bouchoux. Vous trouverez toutes ses coordonnées sur le net. Et puis, je vais avoir la réponse à ma devinette, je suis sûre. Quelle est la différence entre les bières et les femmes?
2: Je sais pas, les femmes, ça se décapsule pas, quand même, non? Je sais pas si on les fait mousser, peut-être?
0: Ça, c'est pas mal, c'est pas mal.
2: Loin.
0: Oui. Non, c'est pas tout à fait
2: c'est
0: la réponse,
2: ça.
0: Mais ça pourrait. Ouais. En fait, la différence entre les bières et les femmes, les premières sont excellentes froides, et les secondes sont excellentes chaudes.
2: C'est vrai.
0: Voilà.
2: C'est juste.
0: Très bien. C'est une grande différence, finalement.
2: Ouais, c'est énorme.
0: Hein. Parce que, alors, une bière chaude et une femme froide, franchement, bonne soirée. Hein. Bonjour Tessa.
3: Bonjour Brigitte. Bonjour Jean-Charles.
2: Bonjour Tessa.
3: Merci de m'accueillir. Je suis très émue de passer à l'antenne parce que je crois que la dernière fois que je vous ai parlé, Brigitte, c'était il y a autour de 25 ans.
0: Oh, ben
3: donc
0: c'était.
3: J'ai 51 ans.
0: Vous étiez toute jeune?
3: Voilà,
0: remarquez, moi j'étais plus jeune aussi de 25 ans. Hein.
3: Exactement. Donc je suis une de vos premières auditrices, je pense.
0: Oh, ben, ça me fait plaisir de vous réécouter à nouveau, Tessa.
3: Et moi de vous retrouver.
0: Ah oui, parce que vous m'aviez perdue, vous ne saviez pas que j'étais sur Sud Radio.
3: Oui, effectivement. Je l'ai découvert il n'y a pas très longtemps, donc j'étais ravie. Je vous écoute maintenant très régulièrement en podcast, notamment.
0: Merci.
3: Et en tout cas, ce qui est intéressant dans le fait de vous retrouver aujourd'hui, c'est que ça me permet de mesurer le chemin accompli ces 25 dernières années. Et je réalise que effectivement, même si j'ai coché les cases, j'ai eu un compagnon avec qui je suis restée 10 ans, dont je suis séparée également depuis 10 ans. La case, j'ai eu des enfants, j'ai eu deux filles, eh bien, ça il ne suffit pas pour dire que j'ai rencontré l'amour ou le bonheur. Et j'ai l'impression, au contraire, que en fait, j'ai traversé toutes ces années avec comme des sacs de sable aux jambes. C'est-à-dire que j'ai l'impression d'avoir...
0: C'est intéressant ce que vous dites. Ça veut dire qu'il y a quelque chose... Comme s'il y avait... Vous manquiez d'énergie, comme s'il y avait quelque chose qui bloquait votre avancée, quoi. Et là, on est un peu dans... On serait un peu dans le thème de votre livre, Jean-Charles.
2: Complètement, oui. Il y a un trauma qui fait qu'on a le sentiment d'être accroché par quelque chose.
3: Complètement.
2: Ouais.
3: Et en fait, oui, c'est vraiment des vents contraires. D'ailleurs, le titre de votre livre me parle complètement parce que j'ai quand même fait énormément de travail sur moi. Hein. J'ai passé du temps chez les psy pour essayer de dénouer les nœuds, essayer d'aller mieux déjà.
2: Oui, bien sûr.
3: Et donc, même si j'ai réussi à mettre des mots sur ce qui n'allait pas, c'est-à-dire que je pense que ce qui vraiment m'a pesé, c'est le sentiment de culpabilité et la peur, parce que j'ai grandi dans un climat, on va dire, incestuel, et avec beaucoup de violence à la maison, et ben, enfin, le fait de le savoir, ça suffit pas. J'ai l'impression que je peux passer mon temps chez les psys. Je sais, mais ça ne suffit pas. Et là, je suis quand même très découragée parce que, comme je l'ai dit, ça
0: non,
3: fait
0: il faut pas.
3: Que je suis toute seule.
0: Il faut pas te ça.
3: J'ai l'impression que c'est un karma.
0: Moi, j'ai l'impression dans ce que vous nous avez déjà donné comme info et le fait que vous vous sentiez un petit peu les pieds collé dans le sol, peut-être que vous avez eu cette sorte de, vous savez, quand on est face à quelque chose de difficile, on peut fuir, on peut attaquer, ou on peut se retrouver hypnotisé. Et j'ai l'impression que vous, c'est un peu la troisième chose, c'est-à-dire que vous seriez un petit peu immobilisé par la vie à cause de ce qui s'est passé dans votre enfance. Est-ce que ça vous parle?
3: Ça me parle parce qu'en fait, j'ai l'impression aujourd'hui, je pense que j'étais une sorte de guerrière toute ma vie, j'ai lutté, et qu'aujourd'hui j'ai vraiment l'impression d'avoir perdu
0: toute votre énergie.
3: Ouais, c'est-à-dire que j'ai envie de faire beaucoup de choses, et au niveau intellectuel, mon cerveau, il a plein d'idées, il reste créatif, mais au bout de 3 jours, je me sens complètement, comme vous dites, ça redescend et je j'arrive plus. Je n'y arrive pas. Et c'est pareil pour les rencontres.
2: Tessa, le travail que vous avez fait, il est certainement très intéressant et c'est très bien. Il vous a permis de vous situer, de comprendre où étaient vos problèmes, d'intellectualiser beaucoup sur ce qui vous est arrivé. Encore une fois, j'en reviens à mon trauma, excusez-moi. Il y a une fois qu'on l'a dit, il faut le vivre. Il y a des traumas, il y a quelque chose qui s'accroche à vous. Vous dites quand même, j'ai des sacs de sable accrochés aux jambes. Donc il y a quelque chose qui est accroché à vous et qui vous empêche d'avancer. Donc le travail, à un moment donné, une fois qu'on aura terminé de l'intellectualiser, c'est qu'est-ce qui se passe dans votre corps? Revivre sensoriellement le trauma qui vous a donné cette impression, à un moment donné, de pas arriver à passer, de pas arriver à sortir, de pas arriver à avancer.
3: Mais je l'ai fait, ça, parce que je vous ai déjà entendu dans une émission précédente.
0: Oui, mais vous le savez, mais vous l'avez pas revécu, c'est-à-dire.
2: Exactement.
3: J'ai fait ce moment où effectivement me suis laissée, on va dire, traversée par les sentiments. Je me suis revue enfant dans une scène particulière.
2: Oui.
3: Bon, je sais. Peut-être qu'il faut peut-être le refaire plusieurs fois.
2: Non, une fois suffit. Vous fermez les yeux, revivez la scène et qu'est-ce qui se passe dedans? Qu'est-ce que ça fait quoi à l'intérieur du corps et vous laissez évoluer les sensations.
0: Parce que vous l'avez peut-être revécu de manière intellectuelle et pas suffisamment sensorielle.
2: Et puis une scène de l'enfance, c'est peut-être trop loin. C'est peut-être trop loin. On peut retravailler sur une scène qui m'est arrivée il y a 2 mois et je vais parler d'un trauma qui en fait est le même que celui que j'ai vécu quand j'étais enfant. Mais essayer de revivre une scène de quand j'étais petit, je crois que c'est trop loin. Vous voyez?
3: Pourtant, elle est très présente, je la vois, cette image. Elle m'habite.
2: Et quand vous fermez les yeux, que vous revivez la scène, il se passe quoi dans vous?
0: Qu'est-ce que vous ressentez?
3: De la tristesse, beaucoup de tristesse.
2: Et sensoriellement, dans le corps, ça fait quoi? Pour un tout petit, un trauma, c'est pas je suis triste. Ça veut rien dire pour un enfant, je suis triste. Ouais. C'est mon estomac se contracte, ma gorge se serre, et mon dos, mes épaules se contractent.
0: J'ai du mal à respirer.
2: C'est
0: ça qu'il faut revivre. C'est vraiment cette oppression.
2: Ouais.
0: Que vous n'avez pas vraiment revécu. Bon, ok, vous avez intellectualisé, je suis triste. Vous voyez? D'une certaine manière. Ce que dit Jean-Charles, et moi je ne cesse de dire que tout passe par le corps et je ne cesse de dire qu'il faut ressentir, donc je suis complètement en phase avec ce que nous dit Jean-Charles, mais je crois que c'est compliqué parce qu'il faut se laisser aller à ressentir et à revivre dans le corps, et c'est toute la difficulté, et c'est pour ça que souvent on a besoin d'être aidé.
2: Et puis vraiment ce que j'entends, je suis désolé, ça me fait penser à un traumatisme de la naissance. Je suis dans le passage, j'y arrive pas, je me sens tiré en arrière, j'arrive pas à avancer. Vous voyez, à quoi bon? Et puis à quoi bon lutter? Et j'ai l'impression d'avoir des sacs de sable qui sont accrochés à mes jambes. J'ai l'impression.
0: Comme vous insistez beaucoup sur la naissance. Non, mais je vais donner une information à ceux que ça peut intéresser. En astrologie, on repère justement le moment de la naissance puisque c'est la maison 12 et on passe en maison 1. S'il y en a que ça intéresse, on peut, par votre thème astral, voir s'il y a eu quelque chose de difficile à la naissance. Et je vous conseille, par exemple, j'ai Carole Cédillo qui est une excellente astrologue. Voilà. Ça peut être une manière aussi très simple de voir si, en effet, il y a eu quelque chose à la naissance.
2: Mais si la semaine dernière, quelqu'un m'a empêché d'avancer et que j'ai revécu mon trauma à ce moment-là, je me sens coincé parce que, voilà, je sais pas, je passe la douane, le douanier me dit, je veux vos papiers, il m'empêche de passer. Eh bien, si je travaille sur ça, sur les émotions qui ont existé à ce moment-là, il se peut que ce soit les mêmes que le traumatisme de la naissance. Donc, je peux arriver à me libérer à partir de choses qui sont arrivées récemment, en faisant un revécu sensoriel.
3: D'accord. Et donc ça, il faut le faire de manière accompagnée, comme vous disiez.
2: On peut essayer de le comprendre et de le faire tout seul, hein. Ou alors on se fait accompagner une fois ou deux. Si vous avez affaire à un thérapeute honnête, il vous explique comment faire. Et effectivement, vous pouvez le faire tout seul ensuite.
0: En tout cas, déjà, cette scène que visiblement vous avez vraiment, qui vous est revenue à la mémoire, rien ne vous empêche, à un moment donné, quand vous serez toute seule chez vous, vous respirez très profondément, vous vous mettez dans un état de respiration profonde, tranquille, et vous essayez de revivre cette scène les yeux fermés, en essayant le plus possible de ressentir ce qui se passe dans votre corps. Et si vous êtes vrai, si ça a été vraiment très très très très triste et vous avez vraiment beaucoup souffert parce que c'était terrible, eh ben vous allez éclater en sanglots, vous allez pleurer, vous allez avoir le corps qui va, il y a des compulsions dans le corps, et là vous allez vraiment revivre. Vous voyez ce que je veux dire?
2: On les observe, on les accueille et on les laisse évoluer.
0: Et surtout, on ne les freine pas. Et c'est ça qui est difficile, c'est parce que ça, comme c'est très fort, et forcément c'est très fort puisque ça vous possède.
2: Vous voyez, c'est ça.
0: Donc comme c'est très fort, on n'ose pas y aller franchement, mais pourtant c'est ce qu'il faut faire.
2: Ouais. C'est comme si vous aviez deux mauvais génies qui sont accrochés à vos jambes et qui vous empêchent d'avancer.
3: Oui.
2: Alors on va se faire un exorcisme. Non mais sérieusement, excusez-moi, et puis je respecte pour les gens qui font de l'exorcisme, mais à un moment donné, arriver à retrouver le traumatisme qui est en train de vouloir s'exprimer, c'est vraiment se libérer de ces sacs de sable. Et ça image très bien ce que je disais tout à l'heure, où on récupère tellement d'énergie. Quand on n'a plus des sacs de sable accrochés aux pieds, qu'est-ce qu'on a comme énergie?
0: C'est plus facile de marcher.
3: Ouais. Qu'est-ce qu'on est léger? Ah oui,
2: ben oui.
3: C'est sûr.
2: Allez, au boulot.
3: Au boulot, malheureusement, c'est ce que je fais tout le temps. D'un côté, je me dis, j'aimerais bien me laisser tranquille.
2: Oui, aussi. Vous avez raison. Les vacances, c'est une très très bonne thérapie. C'est peut-être la meilleure. Ou une des meilleures.
3: Et est-ce que je peux poser une autre question?
0: Oui, c'est ça. En fait. Mais je vais juste rebondir un petit peu. Quand on fait des thérapies qui continuent et qui ne marchent pas, à un moment donné, changer de thérapeute.
2: Ouais.
0: Moi, je peux me permettre de le dire, je ne suis pas thérapeute.
2: Mais je suis d'accord avec vous.
0: Vous voyez, il y a un moment aussi...
2: Je fais l'apologie du revécu sensoriel. Il y a des gens qui ont des résultats extraordinaires, puis il y a des gens avec qui il ne se passe rien.
0: Exactement. Donc, il faut aussi, à un moment donné... Allez-y, posez votre question, Tessa. Je vous en prie.
3: Alors, en fait, ça regarde plus mes filles, parce que je pense que quand... Alors, il y a effectivement ce que j'ai vécu dans ma famille, mais ce que je pense, ce que je comprends également, c'est qu'on ne naît pas seul. N-A-I-T. C'est-à-dire que je pense que moi, ma naissance, elle s'inscrit aussi dans celle d'une lignée de femmes, et j'ai eu l'impression, avec mon histoire, de répéter l'histoire de ma mère et de ma grand-mère.
0: Oui, bien sûr.
3: Donc avec une histoire de femme abandonnée, avec deux enfants qui ont dû se battre. Et moi, j'ai eu un scénario assez proche, mais j'ai réussi, j'ai eu l'impression qu'il

0: maternelle et de l'histoire paternelle. C'est-à-dire que ce qui est en train de se jouer, ce qui s'est joué il y a quelques années, c'était mon histoire à moi, mais avec ce qui se passe aujourd'hui avec ma fille et donc mes deux filles qui sont séparées, c'est l'histoire ou la névrose du père. Mmh. Et je me sens complètement impuissante finalement à résoudre ça, à sortir ma fille. Cette malédiction, parce qu'elle ne m'appartient pas, en fait.
1: Si elle ne vous appartient pas, vous n'avez rien à faire. Ce qui est très intéressant dans ce que vous dites, c'est comment est-ce que je peux faire pour libérer mes enfants en me libérant moi-même, puisqu'il y a chez vous quelque chose de transgénérationnel qui se passe de génération en génération. Si je me soigne et si je m'en libère, je libère mes enfants. Donc, j'ai pas à me poser la question comment est-ce que je vais les libérer de quelque chose. Non, c'est comment moi je vais me libérer de ce que je suis en train de vivre. Se faire du bien à soi, je l'avais déjà dit tout à l'heure, c'est faire du bien au monde.
2: En revanche, si c'est leur père qui bloque, vous n'y pouvez rien et il faut laisser faire.
1: Ça vous appartient pas.
2: Exactement.
0: Mais c'est ma fille qui le paye sur sa peau, on va dire.
1: Oui, mais vous avez votre histoire, votre ex-compagnon a son histoire et vos filles ont leur histoire, sont des histoires différentes.
2: Il faut bien
1: chacun doit faire son travail.
2: Il faut bien comprendre que nos enfants, ils s'envolent et il faut les laisser faire leur chemin. Alors après, vous pouvez lui signaler quelque chose, évidemment, ou lui faire juste une...
1: Lui acheter mon livre.
2: Ou lui acheter le livre de Jean-Charles. Merci Tessa. On fait une petite pause et on retrouve Philippe dans un instant qui a subi un viol lorsqu'il avait 12 ans.
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1: On est avec Jean-Charles Bouchou et on parle de ces traumas qui nous possèdent. Titre du livre sorti chez Très Daniel. Jean-Charles Bouchou, on va accueillir Philippe.

0: Merci d'être avec nous. Bonjour.
1: Oui, bonjour Brigitte, bonjour Jean-Charles.
2: Bonjour Philippe.
1: Merci de m'accueillir à l'antenne.
0: Je vous en prie. Donc c'est un cousin hein, qui vous a violé quand vous étiez jeune, 12 ans.
1: Ben, en fait, il m'a mis son sexe dans la bouche.
0: Oui, ben, donc, c'est un viol, hein. Oui.
1: Oui, je l'ai pas vu comme ça, mais je l'ai enterré. Et c'est sorti un petit peu à un moment de mon divorce, et maintenant ça sort beaucoup.
2: Donc ça demande à être retravaillé.
1: Oui, tout à fait.
2: Hein, c'est-à-dire que votre inconscient a refoulé une grande partie de la scène parce que c'était invivable. Et aujourd'hui, parce que vous aviez un organisme qui était trop juvénile, et aujourd'hui votre organisme demande à ce que enfin vous alliez travailler là.
1: Oui, tout à fait.
2: Ouais, ouais.
1: Mais également, quand j'étais tout petit, j'ai eu plusieurs nourrices. Et mes parents ont changé plusieurs fois. Et je sais pas, je pense qu'il y a quelque chose qui s'est passé à ce moment-là, mais j'ai aucun souvenir.
2: D'accord.
0: Alors, ce qui est possible, parce que ça, on travaille beaucoup sur les abus sexuels dans cette émission, vous le savez sans doute, Philippe. Ce qui est possible, en effet, c'est que si déjà des nourrices ont été un petit peu trop intrusives dans des soins corporels, ça crée déjà une programmation, si je puis dire, que l'autre peut abuser et faire ce qu'il veut dans notre corps. C'est possible, hein. Je dis pas que c'est ce qui s'est passé, mais ça pourrait expliquer que votre cousin, ben, c'est cru tout permis parce que vous étiez peut-être déjà un peu utilisé, si je puis dire. Vous voyez? Mais de toute façon, vous êtes une victime et c'est lui qui est coupable. Et à un moment donné, si vous avez l'impression que ça vous hante et que ça...
1: Je ne sais pas, dans ma vie, il y a eu de nombreux échecs, il y a eu un divorce, il y a eu mon enfant qui s'est suicidé, il y a eu plein de...
2: Voilà. Vous n'êtes pas responsable du suicide de votre enfant, hein ? Vous le savez, ça ?
1: Non.
2: D'accord.
1: Bien sûr.
2: C'est qu'à un moment donné, il a fait ce choix-là. Ouais. Vous êtes responsable de votre histoire, de votre vie, et de comment est-ce que vous allez pouvoir arriver à revivre ça.
0: C'était votre cousin, il était plus âgé que vous, j'imagine.
1: Il avait 2 ans ou 3 ans de plus que moi.
0: Qu'est-ce que vous diriez, vous pensez que cet événement traumatique aurait pu vous empêcher de vous constituer mieux dans votre virilité, par exemple?
1: Ouais, de toute façon, j'ai beaucoup de mal à dire non, beaucoup de mal à m'affirmer. Voilà.
0: Donc c'est là où on peut penser qu'à un moment donné, oui, cet événement traumatique vous a empêché de vous affirmer. Et c'est peut-être là où il faudrait, encore une fois,
2: il faut
0: revivre.
2: Arriver à travailler sur des scènes peut-être plus récentes parce qu'elles seront moins difficiles à travailler, mais oui, retravailler sur du revécu sensoriel, c'est certain. Et en travaillant sur du revécu sensoriel, indirectement, on va détacher des tensions qui sont dans le corps, des vieilles mémoires vont pouvoir s'en aller, des mémoires qui sont bien évidemment liées à ce trauma que vous avez vécu avec votre cousin, peut-être à des choses traumatisantes que vous avez vécues avec les nourrices, et peut-être même antérieures. Un disciple de Freud, à l'époque, bon, il n'avait pas été retenu par Freud, parlait du traumatisme de la naissance, Otto Rank.
0: Oui.
2: Il s'est peut-être passé quelque chose à ce moment-là. On n'y a pas accès directement. Donc c'est en travaillant sur des scènes qui récemment nous ont choqués ou ont créé énormément d'émotions en nous, qu'on arrive à retravailler sur indirectement, si vous voulez, ou même directement, en fin de compte, sur des scènes archaïques.
0: Par exemple, Philippe, vous dites que vous avez du mal à dire non. La dernière fois que vous n'avez pas réussi à dire non, c'est peut-être hier ou...
1: J'y arrive plus maintenant, mais j'étais longtemps dans...
0: Oui, mais une fois, quand il y a eu récemment quelque chose et que vous n'avez pas su vous affirmer, que vous n'avez pas su vous positionner ou dire non, eh ben, c'est peut-être cette scène-là qui est assez récente et qui n'est pas trop traumatique. Essayez de la revivre dans votre corps et voyez ce que vous ressentez.
2: Qu'est-ce qui se passe sensoriellement, hein. C'est-à-dire, si vous revivez cette scène, fermez les yeux et... Vous voyez, l'estomac s'est contracté, j'observe l'estomac qui se contracte et je laisse évoluer la sensation. Et c'est comme ça qu'elle va se détacher. Alors qu'habituellement, on l'empêche, on essaie de penser à autre chose, ou faire autre chose.
0: Parce que, il est évident, Philippe, que quand vous aviez 12 ans, vous avez dû être totalement hypnotisé par ce cousin un peu plus âgé qui vous a violenté. Et vous avez, votre corps a forcément été complètement handicapé, inhibé, mais à l'intérieur, il a dû se passer quelque chose de très très fort, vous comprenez ? Et c'est ça qu'il faut arriver à revivre pour que ça s'éloigne de vous et que ça vous libère.
1: J'ai également, je remplis beaucoup par la nourriture, par beaucoup de travail, j'ai été voir des prostituées.
2: Vous êtes toujours en lien avec la nourrice, hein ? Il s'est passé quelque chose avec les nourrices ? Vous dites, j'arrête pas de manger, il y a quelque chose de très nourricier là-dedans.
1: Peut-être.
2: Ouais. Donc en fin de compte, il peut y avoir aussi un attachement. Parce qu'étonnamment, quand on vit quelque chose d'extrêmement dur, notre corps peut produire des hormones de plaisir pour que ce soit moins difficile. Donc on vit à la fois quelque chose de traumatisant et on avait eu le cas avec une dame qui avait le cordon ombilical autour du cou, hein, à la naissance, et dans sa vie régulièrement, quand elle avait des rapports amoureux, elle aimait se faire étrangler et elle aimait étrangler son partenaire et en même temps elle en était horrifiée. Et je lui avais proposé ça au moment de la naissance, c'est tellement affreux de naître avec le cordon ombilical, elle était violette hein, au moment de la naissance, que le corps peut envoyer des hormones de plaisir et quelquefois le trauma est aussi associé. C'est-à-dire qu'il peut y avoir en même temps un attachement.
0: Mais je me permets, puisque vous allez voir des prostituées, Philippe, est-ce que vous auriez tendance justement à avoir envie de mettre votre pénis d'une manière un peu forte dans leur bouche ?
1: Comme si... Non.
0: Non. Donc vous n'avez pas besoin de revivre ce traumatisme à l'inverse, si je puis dire.
1: Non.
2: Non, Philippe est le nourrisson, il n'est pas le nourricier.
0: Oui, j'entends bien, mais parfois, on va revivre on va revivre son traumatisme, et c'est ce qu'il aurait pu revivre ce qu'il a vécu à 12 ans.
1: Par contre, je l'ai fait avec des hommes, là, j'avais le besoin de mettre le sexe en.
2: D'accord. De rendre à l'autre ce qu'il vous a pris, non ?
1: Ouais, c'est ça.
0: Oui. Et donc là, à ce moment-là, vous voyez, vous aviez certainement un peu de colère, mais de la colère très enfouie que vous n'avez pas pu.
1: Après, j'ai eu longtemps de la colère.
0: Oui, mais c'est à la limite, il faut qu'elle sorte cette colère, vraiment. Vous voyez, c'est tout ce qui est ressenti émotionnel en fait qu'il faut que vous arriviez. Ouais,
2: la colère peut être une réponse, peut encore être un mécanisme de défense. J'ai peur quand je suis petit, donc c'est ça que je vais refouler. Et je mets en place de la colère pour éviter de ressentir ma peur. Moi, si vous travaillez avec moi, je vais pas vous faire vivre votre peur, votre colère, pardon. Je vais vous faire vivre peur.
0: On sait pas, parce que 12 ans, 15 ans, il peut y avoir eu envie il peut y avoir eu un peu de colère quand même.
2: Il y a eu de la colère, mais la colère, elle vient masquer la peur.
0: Oui, je suis.
2: C'est un mécanisme de défense.
0: Je suis bien d'accord avec vous, mais après, il peut y avoir de la colère.
2: Tout à fait. La colère, vous avez raison, elle est réelle. Elle est réelle, il faut pas la nier.
0: En tout cas, Philippe, c'est bien déjà que vous nous en ayez parlé, parce que le fait de nous en parler, ça va déjà libérer quelque chose. Et puis, maintenant, restez pas comme ça.
1: Oui, tout à fait.
0: Ressentez les choses, vraiment. Ressentez les choses le plus possible. Et puis, vous verrez comment ça bouge. Et puis, on reste toujours prêt à vous écouter de toute façon.
1: D'accord.
0: Merci Philippe, merci beaucoup. On fait une petite pause, on se retrouve avec le sexo du jour et on va parler des miroirs. On va reparler de ce film pour le plaisir et puis nous aurons Florence qui est avec nous et qui fait de l'anorexie mentale depuis la mort de son père.
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2: Eh bien, on va parler des miroirs, Jean-Charles Bouchoux, dans ce sexe au conseil, parce que c'est vrai que le miroir peut avoir un effet excitant lors de débats sexuels. Et donc, il y a plusieurs manières de les utiliser. C'est ce que je vais aborder dans ce sexe au conseil. D'abord et avant tout, je conseille toujours aux femmes d'avoir regardé au moins une fois dans un miroir leur vulve, parce que c'est pour nous les femmes le seul moyen de les voir. Vous les hommes, vous pouvez dans un miroir face à vous vous regarder en détail. Pour nous, on est obligé d'être un peu accroupi et de mettre le miroir au sol et de regarder un petit peu, éventuellement d'écarter les lèvres, etc., etc. En tout cas, c'est une belle manière de se découvrir. Et ça peut être aussi une belle manière d'en faire un jeu à deux, parce que je pense qu'à deux, ça peut être plus facile pour certaines femmes si elles n'osent pas toutes seules. Bref, voilà. Donc ça, c'était la première chose que je voulais dire sur les miroirs. Alors évidemment, il y a le miroir au plafond. Alors ça, c'est vrai que c'est très chouette. Et dans certains couples très, très libertins, par exemple, il y a parfois un miroir au plafond. Moi, je pense que c'est quand même pas génial pour des rapports sexuels au quotidien. Et c'est peut-être pas génial non plus pour dormir, parce que il peut y avoir des reflets dans le miroir, etc., etc. Bref, moi j'aime beaucoup le miroir style palais des glaces. Vous savez, ces paravents à plusieurs panneaux avec qui seraient en miroir, parce que là ça donne du relief aux ébats. Et puis sinon, moi j'aime bien aussi l'idée, pourquoi pas une commode en miroir ou un meuble avec un peu de miroir, parce que là ça, c'est tout à fait anodin et en même temps c'est quand même un miroir qui peut permettre de donner un peu de côté excitant aux ébats. Et puis un très beau miroir dans une chambre, c'est quand même toujours très joli et ça peut être très efficace.
3: Alors dans le feng shui, les miroirs dans la chambre sont déconseillés.
2: C'est vrai.
3: Alors ce qu'on peut faire, effectivement,
2: on peut
3: c'est une bonne idée, ce que vous avez dit tout à l'heure, un paravent.
2: Oui.
3: Voilà, vous amenez un ou deux paravents, pourquoi pas, ou trois. Et vous jouez, mais quand vous avez fini de jouer, vous sortez les paravents et vous les remettez à la cave.
2: Oui, bien sûr. Mais enfin bon, moi j'aime bien les miroirs et j'ai des miroirs dans ma chambre et je dors très bien. Hein. Donc vous savez, le feng shui c'est comme le reste. Hein. Chacun y met ce qu'il veut y mettre.
3: Bien sûr.
2: Et on continue avec Florence qui nous revient. Bonjour Florence.
4: Bonjour.
2: Merci de prendre la parole, Florence.
4: Ben merci de me recevoir. J'espère que je vais pouvoir parler parce que depuis que je vous appelle, je fais que pleurer.
2: Ben c'est bien. Au moins, vous ressentez des choses, Florence. C'est formidable. Bravo.
4: Oui, mais c'est pas la première fois. Et en fait, c'est toujours pareil, quoi.
2: Ben oui.
4: Et qu'en fait, j'ai l'impression que je comprends tout, mais c'est pas pour ça que j'avance. Enfin, que j'ai pas l'impression d'avancer, parce que l'anorexie, elle est toujours là. Et que presque, au fur et à mesure des années, parce que je vieillis... Mais forcément, comment vous dire, je passe par le cap, quoi, parce que je suis malade. Enfin, je sais que je suis malade depuis ma première hospice, c'était en 2022. Mais je pense que j'ai fait de la boulimie à partir de 14 ans. Et puis bon, j'ai eu un moment où quand j'ai travaillé, ça s'est arrêté. Et puis là, j'ai sombré quand mon père est mort.
2: C'est quand votre père est mort que l'anorexie s'est déclenchée, c'est ça?
4: Non, enfin, l'anorexie, elle avait débuté, mais j'étais plus dans le déni, si vous voulez.
2: D'accord.
4: Alors j'arrivais mieux à me maintenir parce que je travaillais. Donc ce que j'appelle moi une soupape où j'arrivais à évacuer mes angoisses, que je ne savais pas que c'était des angoisses en fait.
2: Mais en même temps, vous nous parlez de votre boulimie quand vous aviez 14 ans, donc tout ça remonte à bien plus loin que la mort de votre père. La mort de votre père est un déclencheur qui a...
3: La mort de du père de Florence l'a obligé à sortir du déni, semble-t-il. Donc en fait, que vous soyez sorti du déni est une bonne nouvelle. Parce qu'on peut commencer à partir de là, on peut commencer un travail beaucoup plus profond.
4: Ben voyez, en vous attendant... et c'est pas la première fois que je le dis, c'est que quand mon père a appris qu'il était malade, en fait, il m'a pris dans ses bras pour la première fois de sa vie, quoi. Et il m'a serré fort. Mmh. Et ce jour-là, j'ai eu une sensation où j'avais l'impression qu'il me collait son cancer. Et quand il est mort, alors il y a toute une, après, toutes des histoires de famille qui sont remontées. J'ai appris comment ma sœur avait été adoptée parce que c'était ma demi-sœur. J'ai appris plein de secrets. Et là, c'est la colère qui a pris le pas. Et mon corps, depuis, ben en fait, je me rends compte que c'est mon corps qui parle. Et moi, en fait, je suis en colère.
3: Bien sûr. Vous avez l'impression d'avoir été trahi?
4: Ah oui.
3: Oui, c'est ça.
4: Et je n'existe pas. Je n'ai jamais existé, en fait. Jamais. On m'a jamais dit les choses. Jamais.
3: Ouais.
4: Jamais.
3: Blessure de rejet, blessure de trahison.
4: À l'hôpital, on me dit aussi le syndrome de l'abandon. Enfin, j'ai l'impression que je cumule tout. Et aujourd'hui, l'an dernier, j'étais hospitalisée pour la deuxième fois. Je suis partie en réanimation parce que j'ai failli mourir. Mon foie, il a explosé parce que j'étais trop maigre. Et donc, du coup, et là, aujourd'hui, en fait, comment vous dire, je survis et je cours les médecins. Là, j'attends les résultats d'une analyse par rapport à parce que j'ai mon corps qui est en train de parler à ma place. Mais je ne sais pas. Je ne sais plus. J'ai l'impression qu'en fait, comme je vous disais, je ne veux pas abandonner mon père. J'y pense tous les jours à mon père.
3: Et c'est normal que vous pensiez à votre père, vous savez. Florence, c'est normal de penser à son père. En quoi est-ce que c'est un problème? Il y a combien de temps qu'il est décédé?
2: En 2022. Il y a 4 ans.
4: Je me sens abandonnée. Je me sens complètement abandonnée, seule.
2: Ouais. Et votre maman, dans tout ça, vous n'en parlez pas. Qu'est-ce qu'on pourrait en dire de votre maman?
4: Ma mère, j'ai vécu que pour mes parents, en fait.
2: Mais...
4: Et vous voyez, en début de votre émission, il y a une dame qui a appelé et qui disait qu'il voulait un garçon. Mmh. Et ma mère... Mon père ne parlait pas. Ma mère, j'étais collée à ma mère. J'ai toujours été très collée à ma mère.
2: Ouais.
4: Et donc, tout ce qu'elle disait, et encore maintenant, c'est le bon Dieu, ma mère. Mais d'un autre côté, c'est ambivalent parce que elle m'a caché des choses. Je l'ai vu mentir à mon père parce que mon père était un anxieux. Et donc, j'ai une colère contre elle, mais en même temps, j'ai l'impression que c'est elle qui me soutient. Et combien de fois je lui ai dit, je veux partir avant toi, maman. Et aujourd'hui, à part ma mère...
2: Ah. Alors, Florence, on a déjà là une piste qui m'intéresse parce que, d'abord, c'est pas normal de vouloir mourir avant
4: mais
2: ses parents.
4: Mais je m'en fous.
2: Mais moi, bah, vous peut-être, mais pas moi.
4: Mais vous savez, quand je vous dis je m'en fous, c'est qu'en fait, j'ai frôlé la mort, j'ai l'impression de l'avoir vue. Et d'un autre côté, j'ai extrêmement peur d'elle, parce que mon père peut-être m'a fait peur avec ça, depuis tout le temps, et depuis que j'ai 11 ans, et que quand son père est mort, je voulais assister à son enterrement, et on n'a pas voulu. Et ça m'a traumatisée parce que je voulais être à son enterrement et on m'a dit que non. Et on m'a pas expliqué. Et depuis, j'ai l'impression que l'amour pour moi, c'est... Bon, je pense que c'est tout le monde dans la tout le monde sur Terre. Mais et de voir mon père avoir peur de cette mort et je l'ai pas vu mourir. Après, il y a plein de choses. Et puis peut-être que j'ai un côté sensible parce qu'à l'hôpital, on me dit que je suis malade, que c'est une maladie, l'anorexie. Mais on peut me dire tout ce qu'on veut, quoi. Moi, je le vis et j'en souffre, quoi.
3: Bien sûr.
2: Oui, mais je crois que vous avez surtout besoin, Florence, à un moment donné, de vous rendre compte que vos parents n'ont pas fait leur bien, très bien le job. Et tant que vous... Alors, vous avez parlé de votre ambivalence, mais vos parents n'ont pas fait très bien le job. Donc, à un moment donné, si vous voulez rester en vie, il va falloir que vous fassiez le job.
4: Oui, mais je ne sais pas par quel bout le prendre.
2: Ben, je sais c'est bien, ça. Mais c'est pour ça que vous avez besoin d'être aidé.
3: Oui. Et pas ça. C'est bien que vous soyez proche de la médecine, parce que la médecine, elle vous accompagne. Et c'est nécessaire. J'ai presque envie de dire, c'est obligatoire, mais il faudrait en même temps faire une psychothérapie fondée sur justement les traumatismes que vous avez vécus. Parce que là, là, on dirait que vous avez tellement peur d'être abandonnée que vous êtes prête à abandonner avant d'être abandonnée. C'est ça, hein?
4: Ben oui, parce qu'en fait,
3: ce qui est d'ailleurs pas une angoisse. Alors, si vous voulez grimper dans la technique, c'est pas une blessure d'abandon que vous avez, c'est une blessure de rejet, et c'est très différent. Parce que l'abandonique, on a eu un cas tout à l'heure d'abandonique d'une personne, l'abandonique est tout le temps à mendier l'amour. Donc il est dans la vie, il va chercher, même si c'est un mendiant, il va demander, vous voyez. Alors que celui qui a la blessure de rejet, il se dit mais à quoi bon continuer? Ça sert à rien.
2: Florence, vous êtes soignée par les médecins, mais il n'y a que vous qui pouvez vous guérir.
3: Oui.
2: C'est ça déjà qu'il faut que vous entendiez. Ensuite.
4: Mais j'ai l'impression que je veux pas.
2: Oui, c'est ça. Mais oui, Florence, vous ne voulez pas parce que vous préférez garder votre symptôme que découvrir les horreurs que vous avez traversées quand vous étiez enfant. Moi, je peux vous dire, Florence, que vous avez subi des choses difficiles dans votre enfance, et je pense que votre mère ne vous a pas respecté dans votre corps comme elle aurait dû vous respecter. Je me permets de dire ça. Je ne sais pas si c'est vrai parce que c'est ce que je ressens. Mais en tout cas, je crois que vous avez vraiment besoin de vous faire aider par quelqu'un pour comprendre que maintenant, c'est à vous d'être le bon parent, parce que vous n'avez pas eu des bons parents. Et tout doucement, vous arriverez à guérir. Mais c'est à vous de vous prendre en main. Continuez évidemment à voir les médecins qui vous soignent et qui vous permettent de ne pas mourir. Mais si vous avez envie de guérir, il va falloir que vous soyez votre bon parent. En tout cas, c'est ce que je vous souhaite.
4: Mais je vois des psychologues, j'en vois. Depuis là, je vais.
2: Non, mais pas des. Mais c'est difficile, Florence, parce que vous venez de très très loin. En tout cas, je vous embrasse fort si vous avez envie de me faire plaisir, vous mangez un petit quelque chose quand vous raccrochez. D'accord?
4: Mais je mange, c'est ça le pire. C'est que je mange, mais j'ai l'impression que ça sert à rien. Parce que, comme disait Jean-Charles, c'est ça?
2: Oui, c'est ça, oui.
4: En fait, je fais de l'hyperactivité. Je suis focalisée sur mon poids qui ne veut rien dire.
2: Bien
4: sûr, pas possible.
2: Mais bien sûr, mais c'est tout le problème de l'anorexie, c'est que c'est votre obsession. Florence, je vous souhaite bon courage et puis tout est possible, vous savez, dans la vie, tant qu'on est en vie. Merci, merci beaucoup. On fait une petite pause et on va conclure dans un instant avec Marianne qui a aussi subi de la violence dans l'enfance.
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1: Jean-Charles Bouchou est avec nous et nous parlons de ce livre, ces traumas qui nous possède aux éditions Très Daniel, alors qui nous possède, qui en tout cas ont un pouvoir sur nous, hein, c'est dans ce sens, hein,
2: oui,
1: possédé,
2: alors,
1: pas au sens exorciste.
2: Oui,
1: c'est important
2: C'est pas le trauma, hein. Le trauma, c'est une somme d'énergie, je l'ai dit tout à l'heure, qui est refoulée, donc mise de côté. C'est, si vous voulez, il y a deux instances. Il y a mon inconscient qui dit ça doit se vivre et ça doit dégager pour revenir à un état d'homéostase, c'est-à-dire d'équilibre. Et il y a le conscient qui dit non, ou une autre partie de l'inconscient, je saurais pas dire, qui dit non, ça c'est trop dangereux, je veux pas que tu le vives.
1: Voilà,
2: il y a deux forces qui s'opposent.
1: Je veux pas souffrir.
2: Ouais. Donc mon inconscient me pousse à aller revivre des scènes que j'ai pas envie de vivre, oui, mais qui me feraient revivre ce qui la peur ou la tristesse ou tout ce que j'ai à dégager.
1: Et c'est souvent d'ailleurs notre inconscient qui va nous faire choisir un partenaire,
2: oui,
1: qui va nous faire revivre.
2: Voilà. Pourquoi des personnes me disent j'ai rencontré un pervers narcissique, j'ai réussi à partir, puis j'en ai rencontré un autre, puis j'ai réussi à partir, j'en ai rencontré un troisième.
1: Et là, il faut arriver à dépasser son trauma, parce que sinon, on ne s'en sort pas. Delphine, bonjour, merci d'être avec nous.
3: Oui, bonjour Brigitte, bonjour Jean-Charles.
2: Bonjour Delphine.
3: Alors, quand on parle du pervers narcissique, ça me rappelle des souvenirs, mais je pense qu'il faut du temps et analyser les choses qu'on a vécues.
1: Alors là, vous allez un petit peu à l'encontre de ce qu'essaye de nous expliquer Jean-Charles Bouchou.
2: Oui.
1: Alors ça dépend qu'est-ce qu'on dit dans analyser.
2: J'ai écrit un livre qui s'intitulait Les pervers narcissiques, donc je vais pas vous dire, il faut arrêter d'intellectualiser sur le sujet, j'ai été le premier à le faire. Mais c'est bien parce que ça nous permet de nous resituer, de comprendre ce qui s'est passé, de s'apercevoir qu'on n'est pas fou. Combien de personnes m'ont dit, j'ai lu votre livre et derrière j'ai compris que je n'étais pas folle ou que je n'étais pas fou. D'accord, ça c'est bien, c'est fait. Après, il faut beaucoup parler de ce que l'on a vécu, mais à un moment donné, moi j'ose dire, excusez-moi, pourquoi ai-je eu besoin de rencontrer un pervers narcissique? Qu'est-ce que j'ai à comprendre? Qu'est-ce que j'ai à revivre? Vous voyez, le sujet n'est en aucun cas le pervers narcissique, on s'en fiche du pervers. Le sujet, c'est vous.
3: Oui,
1: oui. Pourquoi à un moment donné, Delphine, vous avez rencontré cet homme, vous avez eu envie de vivre avec lui,
2: oui,
1: et vous êtes restée avec lui peut-être,
2: oui,
1: plus longtemps que c'était nécessaire parce que vous étiez possédée, si je puis dire.
3: Mon ex-mari, j'avais 20 ans. Suis mariée, j'avais pas encore 20 ans. Je l'ai rencontré, j'avais 18 ans et demi, et c'était le premier homme dans ma vie, quoi.
2: Oui.
1: Certes,
3: donc, j'ai découvert la vie avec lui et un fonctionnement.
2: Bien sûr.
1: Mais peut-être,
3: c'est en me séparant et en rencontrant quelqu'un d'autre que j'ai vu que c'était peut-être pas un bon fonctionnement.
2: Oui,
1: Delphine, je vais vous dire les choses peut-être un peu crûment, mais c'est important que vous l'entendiez, mais je pense que vous le savez. Toutes les personnes qui ont eu des familles très harmonieuses, très sécurisantes et très aimantes ne tombent pas à 20 ans sur un pervers narcissique.
3: Oui, moi j'ai ma maman qui m'a eu jeune, oui. Oui, je pense, oui, il y a de ça. Hein. Et après, il y a aussi, moi quand je l'ai connu, il avait 13 ans de plus que moi, il avait déjà été marié, après il avait eu encore une liaison, et la façon dont il parlait de ses relations... Il n'avait jamais eu de chance. Il n'avait pas eu une mère maternelle, ses parents étaient divorcés, avec un divorce très douloureux et puis très conflictuel.
1: Alors ça, c'est pas un vrai pervers narcissique, parce qu'en général, ils ne se plaignent pas comme ça quand ils nous rencontrent, ils sont plutôt...
2: Et vous, vous étiez posée comme sa sauveuse?
3: Voilà,
1: ça c'est
3: exactement.
1: Sûr. Oui. Je pense que c'est plus ce profil-là qui s'est passé entre lui et
2: sauver.
1: Vous.
2: Et souvent, vous savez, on veut sauver l'autre là où on a mal soi-même. C'est encore un évitement, en fin de compte. C'est très très beau de se mettre au service des autres. Mais nous, psychanalystes par exemple, moi j'ai fait 3 psychanalyses. C'est-à-dire que je suis allé d'abord me sauver, avant de me mettre à la disposition des autres.
3: Je pense qu'il faut d'abord se sauver,
2: oui,
3: pour pouvoir aider l'autre.
2: Oui.
3: Mmh. Mais à 20 ans, on ne sait pas ça, Jean-Charles.
2: Mais bien sûr, non, mais je comprends très bien quand on est quand on est petit, on ne sait pas comment ça va se passer. Et dans certaines familles, on a même aucune culture en fin de compte du couple, et on a l'impression que ce qu'on vit est normal. C'est pour ça que tout à l'heure j'ai eu besoin de dire, c'est bien que j'ai écrit Les pervers narcissiques, parce qu'il y a des personnes qui, en le lisant, se sont dit, mais en fait, ce que je vis n'est pas normal, et elles le découvraient. Vous savez, c'est quoi? Où est-ce qu'on apprend la norme? On l'apprend à la maison. Je veux dire, si quand je suis petit, papa me donne une claque, c'est normal. Pour l'enfant, c'est normal.
1: Bien sûr.
2: Si on me parle mal, c'est normal. Et souvent, les enfants, en plus, ils protègent leurs parents en se disant « je dois être coupable de quelque chose ». À arriver à comprendre, ah bah oui, à prendre du recul, c'est ça. Arriver à prendre du recul pour comprendre que ce qu'on vit n'est pas normal, eh bien, ce n'est pas facile. Et ça se fait, ben écoutez, grâce à des émissions comme celle que vous proposez, Brigitte, ou grâce à des livres, ou grâce à des conférences.
1: Et grâce aux témoignages.
3: Je trouve que maintenant, on en parle.
2: Bien.
3: Avant, on n'en parlait pas.
2: Bien sûr. Bien sûr.
3: Et comme vous dites, il y a des. Moi, je vous dis, j'étais aussi sous son emprise parce que je pensais que ce que je vivais, ce que je ressentais, quand je me. J'avais pas confiance en moi.
2: Oui.
3: Bah, je trouvais que c'était. Voilà, je me disais, bah, c'est. Quand je me plaignais parce que je trouvais qu'il y avait un truc qui allait pas dans mon couple, bah, je disais, bon, bah, c'est moi.
2: Ouais, ouais, c'est de ma faute.
3: Ou je suis trop rêveuse. Mmh.
2: Ah ouais, on appelle.
3: Bah, alors ça doit être ça.
2: On appelle ça le clivage, vous savez. Parce que l'enfant, pour grandir, il a besoin de lait maternel, il a besoin d'amour maternel, et il aura rapidement besoin d'amour paternel. Mais si la mère n'est pas suffisamment bonne, il se coupe en deux, si vous voulez. On va prendre les défauts de maman, on les met de côté, et on va voir que le bon côté. Vous voyez? Et quand les défauts arrivent, ça doit être de ma faute. Donc on se crée une bonne mère, si vous voulez. Et il y a une mauvaise mère quelque part qui plane dans la pièce. Vous voyez ce que je veux dire? Comment on se coupe en deux? Et après, ça se retrouve dans nos vies. On dit oui, il m'a fait du mal, mais le pauvre, il avait souffert quand il était petit. Ça s'appelle du déni. Et c'est pour pouvoir continuer de l'aimer, parce que ça fait écho avec l'amour maternel dont on avait tellement besoin et qu'on ne recevait peut-être pas suffisamment. Ça vous parle?
3: Oui, ça je le ressens par rapport à mes filles.
2: Oui.
1: C'est-à-dire?
3: J'excuse leur père à chaque fois.
2: Oui, c'est ça. C'est exactement ça. C'est pour pouvoir continuer de l'aimer. Mais alors que si on sort du clivage, on rentre dans ce qu'on appelle l'ambivalence, c'est-à-dire si je rencontre quelqu'un, mais ce quelqu'un a des qualités, puis ce quelqu'un a des défauts, de même que moi j'ai des qualités et des défauts, et à un moment donné je me posais la question, est-ce que j'ai envie de vivre avec cette personne? Mais si la réponse est oui, je l'accueille tel qu'il est.
1: Comme je dis souvent d'ailleurs, voilà. C'est facile d'aimer les qualités de l'autre,
2: ouais.
1: Mais aimer l'autre, c'est accepter ses défauts.
2: Bien sûr, sortir du clivage, mais entrer si, dans l'ambivalence.
1: Mais si on n'aime pas, si les défauts de l'autre ne nous plaisent vraiment pas, eh bien il ne faut pas rester avec.
2: Oui, exactement.
3: Bah là, c'est ce que je vis avec mon second mari, c'est qu'il a des défauts, mais ça fait partie de lui, et je les aime aussi, ses défauts.
2: Exactement, ça donc, je le comprends très bien.
1: Donc tout va bien, vous êtes maintenant avec quelqu'un avec qui vous êtes bien.
3: Mais c'est maintenant... Et avec quelqu'un avec qui je suis équilibrée et qui m'a acceptée comme je suis. Donc,
2: bien sûr.
3: Ça m'a fait drôle aussi.
1: Oui, mais vous avez fait un bon choix et quand vous étiez plus jeune, vous ne pouviez pas faire ce bon choix parce que, sans doute que vous avez dû un petit peu aider votre mère à tenir debout et que ça a créé chez vous le syndrome du sauveur.
2: Oui.
3: Ah bah oui, et puis mais malheureusement j'ai l'impression que ma fille aînée elle est un peu pareille quoi que moi. La première fois qu'elle a été quelqu'un, j'avais l'impression qu'elle reproduisait un peu ce que j'avais vécu.
2: Ouais. Donc c'est intéressant parce que ça nous amène à une conclusion, c'est si je veux faire du bien à mes enfants, il faut que je me fasse du bien à moi-même, puisqu'ils vont s'identifier à moi et s'ils s'aperçoivent, tiens, papa ou maman, waouh, détendu, il a l'air d'aller bien, donc j'ai le droit, quoi, en fait. Vous voyez ce que je veux dire? Il y aura une répétition du côté positif. Donc prendre soin de soi, faire le travail qu'on a à faire, qu'on a décidé de faire, c'est faire du bien au monde qui nous entoure. C'est de la compassion. De la compassion pour soi, c'est la compassion pour le monde. De la même façon que la compassion pour le monde, c'est de la compassion pour soi, parce que ça fait toujours plaisir d'aider quelqu'un.
3: Et ça, Jean-Charles, j'ai mis du temps
2: à l'apprendre
3: et le comprendre, et maintenant le réaliser.
2: Mais c'est ça qui devrait être enseigné à l'école, non? Plutôt que...
3: Déjà, apprendre aux enfants à s'aimer soi-même, oui.
1: Oui. Vous savez, ouais, Jean-Charles Bouchou...
3: Les différences, ça fait partie de la vie, on doit aimer les gens différents.
1: Oui, mais quand on est enfant, adolescent, on est un peu égocentré, et c'est normal, c'est comme ça qu'on grandit. Je pense pas qu'on serait apte à apprendre tellement la différence, que les autres sont pas comme nous, etc., etc. Ça nous déstabiliserait un petit peu. Je pense que l'adolescence, c'est quand même un moment où on est...
2: Oui, on a besoin de faire partie d'un groupe.
1: Oui,
2: s'identifier aux autres, je suis d'accord.
1: Et puis d'être quand même le centre du monde aussi.
2: Bien sûr.
1: Parce que sinon, on n'arrive pas à se construire, donc c'est compliqué. Mais après l'adolescence, oui, on pourrait par exemple donner des cours de psycho aux parents avant que les enfants arrivent, ou des tas de choses comme ça.
2: Ça existe en Suisse, l'école des parents.
1: Oui, je pense qu'il y a des choses qu'on pourrait vraiment faire, absolument. Enfin. Mais en tout cas, merci Delphine. On continue après les infos à parler de ces traumas qui nous possèdent, avec notamment Tessa qui veut revenir sur sa vie sentimentale chaotique. Et je vous propose une petite devinette. Quelle est la différence entre les bières et les femmes, Jean-Charles Bouchou? Vous avez le temps des infos pour me trouver une réponse.
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2: Bonsoir, les vraies voix de l'été. N'ouvrez aucun site internet, priorisez la radio, c'est plus sûr. Et parce que nous sommes bien ensemble, voici le sommaire de cette émission. Dans un instant, la question du soir. Les questions du soir. Devons-nous changer notre mot de passe? Le mail reçu est-il piégé? Ai-je toujours autant d'argent sur mon compte? Ce sont plutôt des questions du soir, effectivement, suite aux différentes attaques dont l'administration française est victime depuis plusieurs semaines. Hier, le ministre des Comptes publics a présenté ses excuses au nom du gouvernement. La question du soir, hashtag cyberattaque, le gouvernement est-il coupable ou victime dans cette affaire? Dites-nous ce que vous en pensez. La campagne présidentielle pourrait crouler sous un nombre incroyable de candidats de tous bords et surtout de tous profils. À 18h05, le grand débat à quelques jours des probables annonces de candidature de Raphaël Glucksmann et de Francis Lalanne posera la question suivante. Faut-il limiter le nombre de candidats à la présidentielle? Vous réagissez au 0826 300 300 ou sur nos réseaux sociaux et bien sûr sur la chaîne YouTube où on aura une petite consultation avec un pourcentage. C'est passionnant, c'est sympa. On compte sur vous. Je vous présente tout de suite nos vraies voix du soir. Connu pour sa classe, pour son talent et depuis cet été son à-propos. Je trouve qu'il a monté en gamme, un peu comme à l'époque Aimé Jacquet avait demandé à Robert Pires de muscler son jeu. Il l'a fait. Pierre-Yves Martin, bonsoir.
3: Bonsoir.
2: Non mais c'est vrai. C'est...
3: Merci pour vos attentions répétées à me concernant. C'est... Je viendrai uniquement pour les deux minutes qui me concernent. Parce que c'est toujours un plaisir que je veux croire sincère.
2: Elle est une incontournable directrice, conseil en communication d'influence. Alors elle a de l'influence sur moi, elle sait communiquer avec moi, elle n'est pas encore ma directrice mais allez savoir, je l'aimerais tant. Maddy Saïdi, bonsoir.
4: Oh ben, franchement je vais rougir là, je perds mes mots, je ne sais plus quoi dire, bonsoir.
2: Et puis, il est devenu mon jeu de Lego préféré parce qu'il est le seul à pouvoir déconstruire et reconstruire tous nos sujets avec une pertinence incroyable. Pascal Giral, chef d'entreprise.
5: Bonsoir à tous.
2: Et on dit jamais quelle entreprise d'ailleurs.
5: Oh, il y en a eu plusieurs.
2: Ouais.
5: Il y en a eu plusieurs. Mmh. La dernière en date, c'était dans la décoration. Et avant, c'était dans l'automobile.
2: Rassurez-moi, vous ne les avez pas rachetés un euro pour les rendre plus chers.
5: Non, je n'ai pas joué mon Bernard Tapie.
2: Très bien. Allez, la question du soir, c'est parti.
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2: Face à l'urgence des cyberattaques, Sébastien Lecornu crée donc une nouvelle unité spécialisée pour mieux protéger l'État, la mise en place d'une task force chargée d'intervenir en première ligne. Depuis quelques jours, nous développons tous, acceptons-le, la paranoïa du mail piégé. Je n'ouvre plus, vous n'ouvrez plus un mail sans vous inquiéter, Maddy, non?
4: Oui, on en a tellement, en plus on en voit tellement et c'est tellement, ça a l'air tellement véridique qu'honnêtement, on sait pas... Bon, il faut l'ouvrir ou pas.
2: Pas de mauvaise surprise sur le compte, Pierre-Yves Martin.
3: Oui, alors justement, j'ai plus d'argent, donc je voulais faire une grande collecte ce soir.
2: Pascal Giral, ils vous ont exonéré d'impôts, sans
5: écoutez,
2: savoir.
5: Moi, je suis sur les starting blocks depuis deux jours. J'attends que le fisc m'appelle ou m'écrive pour me dire que j'ai été hacké ou pas, je ne sais pas.
4: J'ai disparu des fichiers des impôts et
5: exactement.
4: Zéro à payer.
5: Ils ne me connaissent plus, ça serait bon.
3: Ça serait bien.
2: Alors, avec toute l'équipe des vraies voix, on vous a concocté une question qui, j'espère, va vous faire réagir, vous, les auditeurs de Sud Radio. Alors, soit par téléphone, je vous l'ai dit, soit sur la chaîne YouTube. Avec ces cyberattaques, est-ce que vous percevez le gouvernement comme un coupable ou deux victimes? Nous allons en débattre évidemment avec nos trois vraies voix, avec vous, mais aussi quand même, parce que c'est le principe, nous avons besoin d'éclairage et de précision. Aussi, Emmanuel Hervé, spécialiste des gestions de crise dans le domaine, est avec nous. Bonsoir.
6: Bonsoir.
2: Merci beaucoup Emmanuel Hervé. Bon, la France a peur, hein. Je vais pas parodier un ancien grand journaliste de JT, mais en ce moment, le moins qu'on puisse dire, c'est que notre outil numérique vacille. On est bien d'accord, vous le sentez. Tout le monde vous appelle pour vous dire au secours.
6: tout le monde, c'est un peu, ça ferait un peu beaucoup. Mais effectivement, là, il y a quand même sur l'été, une combinaison d'attaques sur la DGFIP, sur les domaines cadastrales, il y a eu un incident aussi sur le portail des successions, sur l'éducation nationale. Ça fait beaucoup pour le gouvernement. Ça, j'avoue que l'été est propice à ce genre d'attaque, en fait. Bon. C'est souvent le cas.
2: Bon, je vais pas vous envoyer au front, Emmanuel, mais quand je pose la question un petit peu provoque, on est bien, ça fait partie du jeu, faut s'amuser, c'est l'été, mais alors le gouvernement plutôt coupable ou plutôt victime ?
6: Alors c'est souvent assez contre-productif de toute façon de tirer sur l'ambulance, donc c'est jamais ce que je vais faire. Les cyberattaques, comme vous le savez certainement et que votre public le sait aussi, sont de plus en plus sophistiquées, mais c'est les mêmes gens qui à la fois construisent les murs et construisent les missiles. Donc en fait, forcément, les attaques sont permanentes. Après, est-ce qu'il y a un ciblage particulier par un compétiteur ou un pays ennemi, ça sera encore à démontrer. Ce qui a été en tout cas les mots des hackers sur la DGFIP, ça sent plutôt le frauduleux pur, donc de la mafia, pas forcément un règlement de compte politique ou géopolitique. Mais ça, c'est rare qu'on sache vraiment d'où ça vient, en fait, hein, parce que les proxys sont très nombreux. Donc vous pouvez avoir une attaque russe qui passe par la Thaïlande et autres. Donc moi, je milite pour dire qu'ils sont victimes. Après, on peut se dire, est-ce que ça aurait pu être évité ? Là, il faut regarder dans le détail sur chacune des attaques ce qui s'est passé, mais je vais pas vous ennuyer avec les détails, mais ce qu'on en retient quand même, c'est que sur la plupart des attaques, on a eu une usurpation d'identité d'un fonctionnaire. Et c'est par là qu'ils sont passés.
2: Ah oui, donc, oui, c'est la porte d'entrée, en fait.
6: C'est la porte d'entrée. Donc, ce qui se passe, et le danger le plus fréquent, c'est que les gens ont un ou deux mots de passe, et ils les utilisent pour le boulot, mais aussi pour Netflix, et aussi pour, je sais pas quoi, pour leur banque, et aussi... Et en fait, ils mettent tout le temps le même. Donc, au bout d'un moment, leur email mot de passe est volé à un endroit quelconque, parce que vous avez tous reçu l'email de votre... je sais pas, de Orange ou de je sais pas qui, ouais, qui a été hacké.
2: De Free, ben, voilà, faut en citer trois à chaque fois, ou de Bouygues, comme ça,
6: oui,
2: voilà.
6: Pardon. Ou de Bouygues, ou de Free, voilà,
2: avec l'ARCOM,
6: voilà, ça y est, on a fait les trois, pardon. Voilà, là, on est bien. Ou de votre, ou d'Amélie, ou de je ne sais quoi, parce qu'il y en a eu tellement. Et il s'est rien passé. Donc les gens, comme ils reçoivent très, très, très souvent ce genre d'email, qui sont du genre, bah, on a été attaqué, vos données peut-être ont été compromises, donc merci de changer votre mot de passe. Les gens ne le font pas. Donc les gens ne le font pas. Donc en fait, ces données restent dans un coin, restent dans le dark, qui sont à vendre.
2: Oui.
6: Et il y a un petit malin, un peu plus malin que les autres, qui fait le rapprochement entre, Dupont, qui en fait travaille à la DGFIP, et ils se disent, ah, c'est bon ça. Et donc ils vont prendre le mot de passe que ce type-là a mis pour son téléphone ou pour je sais pas quoi d'autre de très basique, et ils vont l'essayer au boulot. Et comme c'est très facile de retrouver l'email de Dupont avec son nom de domaine qui est dgfip.com.gouv. Que tout le monde a le même et on connaît ses noms de domaine, eh bien il tente et au bout d'un moment ça finit par marcher, quoi.
2: Nous avons compris comment ça se passait. Voilà, alors pardon. Les trois vraies voix. Non, mais c'est super intéressant. Les trois vraies voix autour de la table ont des questions, ont un angle de tir, eux aussi. Alors, qui commence avec Emmanuel? Pierre-Yves Martin.
3: Allez. Bonjour Emmanuel. Moi, j'avais un point à partager avec vous. Les différentes communications liées à ces hackers donnent l'impression, et je voulais avoir votre avis, donnent l'impression que la politique de sécurité numérique du gouvernement, de l'État français, est segmentée. Ça donne l'impression que chaque ministère a son DSI, et que finalement, il n'y a pas forcément une vision transverse, une politique, un cadre transverse, qui permette de sécuriser l'ensemble des réseaux liés au gouvernement et à l'État français. Est-ce que vous pourriez nous en dire un peu plus?
6: Là, j'avoue que c'est parfois un peu désespérant. Cependant, on a quand même, en fait, C'est, en fait, les systèmes sont très compliqués. Ils sont pas tous alignés, ils ont pas tous été montés, fabriqués au même moment, ils ont pas tous les mêmes besoins. Donc, en fait, ils ont chacun le leur d'une certaine manière. Avec l'ANSSI, vous voyez ce qu'est l'ANSSI ou peut-être...
2: Non, expliquez-nous.
6: L'agence nationale, ouais. Donc, on a quand même, de manière transverse, cette agence, qui est l'Agence de nationale de sécurité des systèmes d'information, l'ANSSI, qui est là, justement, pour travailler, et essentiellement pour le gouvernement, mais aussi pour toutes les grandes entreprises privées, pour donner des consignes, etc., pour protéger des cyberattaques. Et ça, c'est complètement transverse. Donc, l'ANSSI, d'ailleurs, a été saisie par le ministère, en tout cas de l'Éducation nationale, et je pense aussi par cette cellule interministérielle qui vient d'être montée. Il y a 2 jours, ils ont monté cette cellule interministérielle, le Cornu a monté cette cellule. L'ANSSI va certainement être complètement partie prenante en fait de ce travail d'audit. Donc l'ANSSI, c'est la structure, c'est l'agence qui est vraiment transverse. Après, effectivement, d'un ministère à l'autre, il y a
2: Machin
6: qui a décidé d'avoir
2: C'est le mal français, c'est-à-dire
6: un autre fournisseur. Voilà,
2: Emmanuel. C'est-à-dire à force de compartimenter, c'est un peu le mal français. On s'aperçoit que et on a bien compris que derrière la question perfide de notre Pierre-Yves Martin, il y avait un message. Madi Saïdi.
4: Ben moi, je suis assez surprise quand même parce que la cybersécurité et la guerre aujourd'hui informationnelle, on sait que ça se passe depuis longtemps. Et parfois, contrairement à ce qu'on pourrait croire, c'est pas forcément des entités étrangères hyper capées, tout ça. Parfois, c'est des jeunes qui jouent à ça. J'ai en mémoire ce gamin qui avait 13-14 ans, qui a réussi à pirater tout le machin de son école. Pourtant, il n'était pas informaticien ni rien. Il a pu changer les notes, il a pu faire ce qu'il voulait. Et j'avoue que moi, je suis assez perplexe de voir que quand même, c'est une entité importante, c'est les impôts. Qu'elle se fasse pirater de la sorte, moi, j'aurais pensé qu'on serait vraiment proactif, qu'on aurait vraiment de la manœuvre derrière, qu'on aurait un système beaucoup plus performant. Je suis assez surprise, et puis on en voit tous les jours. Parfois, c'est la CPAM, mais ça arrive même 2-3 fois par an. On a quand même des expériences de piratage, et on n'est toujours pas assez performant pour pouvoir les contrer. Et surtout, moi, ce qui m'inquiète, c'est l'après. Où vont aller ces données? Qu'est-ce qui vont être fait? Qu'est-ce qu'on va avoir peut-être à supporter par la suite?
2: Sur la première partie de votre intervention, Madi, effectivement, on a commencé à dire manque de moyens, manque de volonté, etc. Maintenant, puisque vous êtes spécialiste des gestions de crise, Emmanuel Hervé, on peut en faire quoi? C'est la deuxième partie de la question de Madi, de ces données.
6: Alors, pour la première partie de la question, qui n'en est pas vraiment une, si je puis me permettre...
2: C'est pour ça qu'on n'est pas obligé d'y répondre, parce qu'on en a déjà plus ou moins parlé dans l'actualité.
6: J'ai répondu au début, c'est-à-dire que ce qui s'est passé, enfin ce qui semble s'être passé, parce que les enquêtes sont toujours un peu compliquées et longues, c'est une usurpation d'identité qui est extérieure en fait au monde professionnel de la personne par laquelle ils sont rentrés. Et pour ça, contre ça, on peut vraiment pas grand-chose en fait. Vous voyez, parce que si les gens ont un mot de passe de boulot qui est le même que leur mot de passe de, je vais pas les refaire tous, de leur téléphone, et qu'un jour, jour cet email est volé, bah en fait c'est
2: le
6: gouvernement ou l'entreprise
2: quelque chose. Bah oui, mais là il faut que les fonctionnaires soient Pierre-Yves Martin.
3: Juste un point.
6: Les fonctionnaires sont comme vous le savez extrêmement nombreux. Ils sont les niveaux de c'est comme dans l'entreprise privée finalement les niveaux de compréhension ou de sensibilisation sont hétérogènes et évidemment ça passe par les gens qui se sentent le moins concernés.
2: Pierre-Yves Martin, je voulais ajouter deux petites secondes, Emmanuel.
3: Dans la suite de vos échanges, il y a quand même une surprise, un étonnement sur le fait que on soit pas capable d'ajouter des couches de sécurité et d'authentification et que un email et un mot de passe sont

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2: Le Premier ministre donne 3 jours au service de la sécurité nationale pour monter une nouvelle unité cyber qui sera chargée d'intervenir en première ligne en cas de suspicion d'atteinte grave à l'intégrité du système d'information de l'État. Fin de citation. Voilà pour les prises de décision urgentes du gouvernement. Parce que notre question du soir est la suivante, vous y répondez sur la chaîne YouTube. N'hésitez pas, on donnera le résultat dans un instant. Hashtag cyberattaque, le gouvernement dans cette histoire est-il 1. Coupable, 2. Victime. Alors, avec nous, bien sûr, nos 3 vraies voix, Pierre-Yves Martin, Mahdi Saïdi et Pascal Giral. Une experte, Emmanuelle Hervé, spécialiste des gestions de crise, nous répond aux nombreuses questions. Juste avant la petite pause, Emmanuelle Hervé, Mahdi Saïdi, vous avez demandé ce que ces données peuvent apporter. Ou autrement dit, que va-t-on faire des données qu'on a volées concernant les gens qui ont été concernés?
3: Alors, dans les différents incidents, puisqu'il y a eu la DGFiP, hein, qui est l'élément essentiel, je pense, celui auquel tout le monde pense, donc l'accident, enfin, où la pénétration a eu lieu en juin, et la DGFiP s'en est aperçue à partir du 12 août. C'est ça qui a fait beaucoup de buzz, parce que, d'abord, le volume, on parle de 700 000 personnes à peu près. Donc c'est beaucoup de gens qui se sentent concernés et qui sont concernés. Donc les identifiants ont été volés.

0: Alors, qu'est-ce qui a été volé? Le nom, le prénom, l'adresse et la situation fiscale. Qu'est-ce qu'on peut faire de ça quand on est un hacker
1: Tiens, le
0: ou
1: monsieur,
0: quand
1: il est riche, ça
0: c'est...
1: vaut le coup d'aller faire
0: Il a
1: son
0: été cambriolé.
1: appartement. C'est un
0: Bah,
1: peu ça.
0: c'est un peu ça. C'est on peut faire le tri et on peut se dire, celui-là, je vais en faire une cible particulière. Et donc, qu'est-ce qui va se passer? C'est que le monsieur ou la dame en question va recevoir et a sans doute déjà reçu, je pense qu'elle a déjà reçu un mail particulier de la DGFiP lui disant qu'elle était concernée. Et lui donnant tout un arsenal en fait de choses à faire pour se protéger du phishing, pour se protéger des
1: Et
0: attaques.
1: quelles sont ces choses?
0: Eh bien, des trucs hyper basiques du genre changez tous vos mots de passe, faites extrêmement attention dans les 6 mois, dans l'année qui vient, tout ce qui vient, tous les liens, ne cliquez sur rien, ouvrez vos mails avec beaucoup d'attention, revérifiez l'adresse de la personne qui vous a envoyé le mail, à quoi ressemble l'adresse du mail,
1: Mais ça peut
0: vérifiez
1: être
0: parce qu'ils
1: aussi,
0: peuvent parfois interchanger les...
1: ça
0: Mais
1: peut
0: ça
1: être
0: peut être
1: aussi
0: aussi du
1: fermer votre
0: deepfake.
1: porte à double tour parce que s'ils ont les
0: Ça les empêche
1: coordonnées et
0: pas de rentrer.
1: l'adresse, ils y sont déjà, quoi. Vous voyez, ça peut être ça ou pas?
0: Oui, c'est vrai qu'il y a, il y a à la fois le nom, l'adresse
1: Ah
0: physique
1: bah
0: et
1: oui.
0: la situation fiscale. Mais bon, je pense que les gens n'ont pas attendu pour mettre des sécurités particulières
1: Bien sûr, c'était le petit clin
0: qui
1: d'œil,
0: les
1: Emmanuel.
0: protègent ou
1: Mais
0: pas.
1: on est bien
0: Oui,
1: d'accord que la situation est assez grave. Alors justement, restez bien avec nous,
0: mais
1: Emmanuel Hervé. Écoutons
0: parce
1: David
0: que.
1: Amiel, le ministre de l'Action et des Comptes Publics de France, qui s'est excusé hier soir. Écoutez.
2: À chacune des personnes concernées, comme j'ai déjà eu l'occasion de le faire, je tiens à présenter nos excuses. Oui, nos excuses. Parce que ce qui est arrivé est insupportable pour les Français et non seulement comprend leur colère, mais je crois pouvoir dire que cette colère, avec la directrice générale des finances publiques, nous la partageons. Et cette colère, elle doit guider notre action.
1: Bon, c'est fort. Alors, il assume, hein, en même temps. Pascal Giral, ça vous fait réagir. Donc, votre
0: Rien
1: réaction
0: quoi, hein.
1: est la question dans la foulée pour Emmanuel.
3: Je suis rassuré. Des excuses. Il suffit de s'excuser pour que tout soit gommé. Ben voilà, qu'est-ce que vous voulez que je vous dise? Moi aussi, je vais pas payer mes impôts et je vais m'excuser de ne pas les payer. Non, mais c'est hallucinant cette réponse quand même. Je relève plusieurs détails. C'est que l'incident a eu lieu au mois de juin. On s'en aperçut au mois d'août.
1: Ce que disait
3: Sachant
1: Emmanuel
3: personne
1: le
3: l'a
1: 12
3: déjà.
1: août, ouais.
3: Deux mois pour déclencher la réflexion. Ensuite, le gouvernement met
0: non,
3: en
0: non,
3: place ce
0: pas
3: que
0: tout à
3: vous
0: fait
3: avez
0: ça.
3: dit tout à l'heure.
1: Alors vous allez nous dire, attendez Emmanuel, vous allez nous dire.
3: Le gouvernement a mis en place ce que vous avez dit tout à l'heure, un comité ou un...
1: Alors, en fait, le Premier ministre donne 3 jours au service. Voilà,
3: une cellule interministérielle.
1: Une nouvelle unité cyber qui sera chargée d'intervenir en première ligne, le task force, etc.
3: Ce qui
1: etc.
3: veut dire qu'elle n'existait pas. Donc,
1: voilà.
3: évidemment, puisqu'elle est mise en place aujourd'hui. Donc, il n'existait pas à ce jour d'unité de sécurité pour contrôler tout ça. C'est étonnant.
0: Si, il y a l'ANSSI. Je parlais du rôle de l'ANSSI.
3: D'accord.
0: C'est l'agence qui est en charge de ça.
1: Oui, mais dont les problèmes de transversalité, Pierre-Yves Martin le disait.
4: La question, c'est sur l'ANSSI, jusqu'où cet organe peut aller. Est-ce qu'elle est en support
3: oui,
4: pour donner des orientations
3: bien sûr.
4: Ou est-ce que, vous parliez, Emmanuel, tout à l'heure, à juste titre, de la multiplicité des modèles de systèmes d'information qu'il peut y avoir dans les différentes organisations publiques. Peut-être que l'une des premières étapes et des actions qu'un organisme ou qu'un comité pourrait mettre en place, c'est une uniformisation des modules de systèmes d'information pour que au moins on ait une politique de cyber
1: voilà,
4: sécurité.
1: Bah, mais ça, on est d'accord. On en
0: fait,
1: a parlé.
0: C'était le rôle de l'ANSSI, hein. C'était
1: de
0: mettre en place des best practices, que tout le monde ait les mêmes, etc. Et d'ailleurs, ce comité interministériel demande à l'ANSSI un audit. Je sais pas si c'est tous les ministères ou simplement la DGFiP, qui doit être rendu en septembre pour essayer de creuser, de voir où sont les endroits où il y a des fonctionnements un peu anciens, des choses qui n'ont pas été mises à jour, d'aller regarder partout. Alors après, là où je vous comprends, c'est on peut se dire, ah bon, il a fallu attendre cette crise pour que l'ANSSI fasse un audit. C'est là où je ne sais pas répondre. Il faudrait que vous invitiez le patron de l'ANSSI.
4: Et puis peut-être aussi, il y a un sujet, permettez-moi, il y a peut-être aussi un sujet de communication. de dire voilà, ça, moi gouvernement, je communique sur la mise en place ultra rapide d'une cellule, d'un comité.
1: Et bien justement, Mahdi Saïdi, rappelons-le, est professionnel.
0: Mais pas que, parce qu'ils
1: attendez, deux petites secondes. Oui, Mahdi Saïdi, qui est spécialiste de communication, justement aussi de gestion de crise. Là, quand le ministre David Amiel dit « je présente mes excuses », c'est honnête, en termes de communication, c'est plutôt bien fait.
5: En fait, il n'a pas le choix. Quand il arrive ce genre de choses, il faut absolument prendre la parole. On peut pas, d'autant plus que ça date depuis longtemps, nous on l'a pris que maintenant. Donc c'était important qu'il prennent la parole, qu'il ait des mots forts à l'égard des Français. Mais j'avoue que le fait de s'excuser, il faut aussi regarder comment le message est reçu par les Français. Et je pense que beaucoup de Français se disent, mais en fait, les excuses, ça ne suffit pas.
1: Qu'est-ce que va pouvoir apporter Emmanuel Hervé, qu'est-ce que va pouvoir apporter cette nouvelle unité cyber, selon vous?
0: Je sais pas du tout qu'elle n'existe pas pour l'instant. Mais pour ce qui est des excuses, en tout cas, on a une américanisation de la com de crise qui date d'une dizaine d'années. Donc il faut commencer par montrer de l'empathie, présenter ses excuses et surtout démontrer quelles sont les actions qui vont être mises en place. Et là, il y a quand même un certain nombre d'actions. Donc cette cellule interministérielle de crise, je sais pas s'ils vont arriver à faire ça, mais généraliser l'authentification à deux facteurs. Je ne sais pas si vous voyez de quoi on parle.
1: Vous avez
0: une première authentification, un mot de passe, etc. Donc ça va être généralisé. Ils vont retravailler les dispositifs de détection. Ils vont renforcer l'accès à certains fichiers. Il va y avoir encore plus, si possible, de formation, de sensibilisation des fonctionnaires à l'hameçonnage ou à toutes sortes de, enfin, pour que les gens changent leur mot de passe en fait régulièrement ou aient des mots de passe plus solides.
1: Et tout à l'heure, on évoquait les tokens aussi. C'est quoi les tokens
0: Alors, les tokens, c'est encore un autre truc, mais c'est, pour faire simple, c'est un système de double authentification via un token qui va fabriquer un mot de passe au moment où on en a besoin, si je peux faire simple.
1: Ouais, d'accord.
0: Donc, vous appuyez sur le truc, il vous fabrique le mot de passe ne sert qu'une fois. Si vous n'avez pas de token, vous n'aurez jamais de mot de passe.
1: Et ça, c'est efficace C'est efficace, Emmanuel?
0: C'était pas mal, c'est pas infaillible, mais c'est pas mal. C'est bien, c'est mieux, c'est voilà. De toute façon, je le disais un peu tout à l'heure. D'abord, je sais pas vraiment s'ils vont le faire et comment ils vont le faire, mais le problème, c'est que les gens qui construisent les murs sont les mêmes que ceux qui construisent les missiles. Donc, vous allez mettre un token, vous allez renforcer tout l'authentification, la double authentification, mais les hackers de leur côté, ils vont aussi renforcer
1: La parade et tout ça, etc. Emmanuel Hervé, merci. Tout cela a été très très clair. On doit avancer. C'est passionnant. On l'a bien compris. Je pense qu'on y reviendra cette semaine parce que le sujet inquiète tout le monde. Merci Emmanuel Hervé. Je rappelle, vous êtes spécialiste des gestions de crise. On revient d'ailleurs sur la consultation auprès de nos auditeurs. On vous dit tout. Alors, est-ce que dans cette affaire, le gouvernement est coupable ou victime? On fait le point dans un instant.
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2: L'actualité, une nouvelle fois autour des cyberattaques. Sébastien Lecornu crée une nouvelle unité spécialisée pour mieux protéger l'État. La mise en place d'une task force chargée d'intervenir en première ligne. Nous vous posions justement la question pour notre question du soir. Le gouvernement est-il dans cette affaire de cyberattaque coupable ou victime? Nous en débattons, nous en parlons avec nos trois vraies voix ce soir. Pierre-Yves Martin, Madi Saïdi, Pascal Giral. Que disent nos auditeurs, Quentin Saunier, sur la question coupable ou victime? J'ai une petite idée.
3: Eh ben écoutez, le sondage est sans appel, c'est le moins qu'on puisse dire, coupable à 97%. Ouais. Vous nous laissez aussi beaucoup de commentaires pour Sandro, le gouvernement n'est ni coupable ni victime, juste incompétent. Ce qu'il s'est passé est très grave et les conséquences risquent d'être apocalyptiques, dit-il. Et on a Patricia qui dit le gouvernement est coupable de ne pas savoir protéger nos données, mais au moins peut-être que les hackers nous dévoileront des secrets bien gardés.
2: Alors, un peu comme le Parti socialiste ce matin, pour LFI, Mathilde Panot, l'une de ses députées, a demandé ceci. On l'écoute.
4: Et donc, dès 2024, nous demandions une commission d'enquête sur la question.
5: Là, il faut une commission d'enquête sur ce qui se passe spécifiquement sur le fisc, parce que là, on passe un cap.
4: Oui, même si nous savons ce qu'il faut faire. Et nous savons qu'il faut donner des moyens à la fois à l'Agence nationale de sécurité des systèmes informatiques et à la CNIL, qui en demande budget après budget.
2: Bon, voilà, c'est demandé, on est bien d'accord. Donc le tour de table dans un instant de nos vraies voix, mais je fais avant un tour de table pour la question. Donc pour vous, Pascal Giral, le gouvernement est plus coupable que victime?
6: Il est les deux. Il est victime,
2: oui, mais justement,
6: et coupable.
2: Oui, mais justement, je vous attendrai. Parce que sinon, je n'aurais mis une troisième, deux.
6: Alors avant d'être victime, on va le faire dans l'ordre, avant d'être victime, il est coupable.
2: Très bien, Pierre-Yves Martin.
7: Il est plutôt victime, ouais, je dirais.
2: C'est votre côté consensus.
7: On ne sait pas ce qui se passe vraiment à l'intérieur. On n'a pas le niveau de professionnalisme et de compétences. Peut-être que il y a des équipes formidables qui font un travail formidable, mais que les hackers sont juste un peu plus forts ou un temps d'avance. Ou peut-être que l'État est à la ramasse sur ces sujets-là et qu'il y a nécessité de donner un grand coup d'accélérateur. J'en sais rien. Et c'est difficile de savoir ce qui se passe vraiment à l'intérieur.
2: Si je posais des questions faciles, ça serait pas intéressant.
7: On serait pas là.
2: Et Madi Saïdi?
8: Moi, incontestablement, je pense qu'ils sont coupables.
2: Bon.
8: On peut pas être une puissance comme la nôtre. Ça arrive tous les trois jours. C'est grave. C'est-à-dire qu'on est protégé de rien du tout. Même la simple chose comme la double d'authentification, on l'a tous nous sur nos mails. Pourquoi c'est pas fait? Donc moi, je trouve qu'il y a une part d'amateurisme ou de je sais pas.
2: Alors là où c'est génial, c'est que ça fait le lien avec votre tour de table. Vous me voyez venir? Allez, le tour de table.
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2: Donc, chaque soir, vous le savez, nos éditorialistes, nos vraies voix apportent un sujet d'actualité. Alors, de temps en temps, ils disent, tiens, je sais pas trop, alors je peux leur proposer un petit peu. Hein, voilà, en disant, c'est dans l'actualité. En tout cas, Madi Saïdi, elle a dit, moi, j'ai mon idée. Le gaspillage de l'argent public, c'est un peu lié, alors,
8: tout ça, effectivement, est lié. Alors, évidemment, ça sera pour moi un coup de gueule au risque de passer pour une rabat-joise, mais c'est la réalité. Alors, en politique, évidemment, ça surprend personne. Les politiques ont un usage de l'argent public qui est assez irresponsable. Évidemment, quand ça sort pas de leur poche, c'est toujours plus facile. Mais en fait, moi, je trouve qu'à un moment, il va falloir arrêter ces gabégies. Alors, évidemment, la France est surendettée. Donc, on sait bien qu'on est endetté à 3500 milliards, même un petit peu plus maintenant. Alors ça, c'est passé presque sous le tapis. Et aujourd'hui, on demande tout le temps aux Français de serrer la ceinture. Tout le temps. Il faut tout le temps se serrer la ceinture. On en demande beaucoup en français. Et là, je vois une info qui est sortie de vos confrères du Canard. Mm-hmm. C'est la fameuse affiche que Macron a estampillée là, le 14 juillet. Ça a coûté, je crois, 103 000 euros. Mm. 103 000 euros. C'est terrible. Peut-être qu'à l'échelle d'un gouvernement, c'est rien. Mais à l'échelle d'un Français lambda, c'est beaucoup. D'autant plus que c'est resté que 3 ou 4 heures affiché sur la place Concorde. Et évidemment, ça ne gêne personne. En tout cas, ça n'a pas l'air de gêner les gens au gouvernement. Parce que de toute manière, c'est toujours Nicolas qui paye. Là, on va être à la rentrée. Évidemment, on va avoir les impôts qui vont tomber. À défaut d'avoir de nouveaux impôts, on aura des hausses d'impôts. Le pouvoir d'achat est très compliqué pour les Français. On voit bien rien que le prix des tomates, ça va jusqu'à 5 euros et quelques dans certains endroits.
2: On demandera à notre auditeur fil rouge de se mettre dans la place du ministre du pouvoir d'achat dans un
8: d'accord.
2: instant.
8: Et vraiment, moi, c'est quelque chose qui m'exaspère, qui me rend vraiment colère de voir qu'on joue avec l'argent public. Bon. On en trouve toujours là où on en trouve toujours. Vous voulez une agence publique d'État, ben en veux-tu, en voilà, on la crée tout de suite. Évidemment, on avait parler de retirer les avantages des anciens premiers ministres, ça n'a pas tout à fait été aboli. Mais les Français, on leur demande toujours plus de serrer la ceinture. À un moment, il va falloir réfléchir à ça. Comment on fait aujourd'hui pour servir uniquement l'intérêt des citoyens, l'intérêt public, plus que nos propres intérêts?
2: Bon, et vous ouvrez le débat. Vous ouvrez le débat. Pascal Giral, d'accord ou pas? Mais par exemple, vous prenez la série des feux de forêt, ça coûte cher. Vous prenez les émeutes, ça coûte cher, faut réparer. À chaque fois, j'ai l'impression qu'on passe notre temps aussi à réparer.
6: Oui, moi, je pense que comme on vient de le dire, non seulement il y a une gabegie, dépenses hallucinantes, mais je pense qu'on n'a pas les bonnes priorités. C'est pense que le gouvernement est complètement déconnecté de la pensée des Français. Effectivement, on parle des 103 000 euros. 103 000 euros, c'est énorme. Mais pour eux, ça l'est pas. Les investissements à faire, par exemple, pour les incendies, investir sur les forces qui luttent contre l'incendie est prioritaire à, par exemple, donner un budget pour le tremblement de terre, je sais pas où. Il faudrait classer les priorités et organiser les choses.
2: Aider les étrangers, les pays étrangers, etc., ça fait partie du jeu diplomatique aussi.
6: Oui, mais avec plaisir, mais pas quand on a d'autres priorités.
2: Oui.
6: Quand tout va bien, effectivement, les caisses sont pleines, ça baigne, tout va bien, on distribue l'argent, alléluia.
8: Mais là, c'est pas le cas. Au-delà même de l'étranger, par exemple, dans nos banlieues, il suffit qu'on brûle 3 voitures pour qu'on amène des millions d'euros. Chaque fois, c'est la même chose et ça ne change jamais. À un moment, je pense qu'il faut réfléchir et se dire, on donne de l'argent. L'argent ne règle pas tout. Peut-être qu'à un moment, il faut réfléchir à l'éducation des gamins, accompagner les parents, plus que de déverser de l'argent pour construire des terrains.
2: Sauf qu'on vous dira, il faut des moyens pour l'éducation. C'est le serpent qui se mord la queue.
8: Et peut-être que si on le fait une fois et qu'on a une vraie politique avec une vraie ambition, peut-être que ça finira par marcher.
7: Je pense que je suis d'accord avec ce qui a été dit, mais je rajoute juste un point, c'est que il faut éviter de comparer un budget de 103 000 euros, même si c'est extrêmement choquant pour un logo, c'est extrêmement choquant symboliquement, avec les masses financières qui constituent le budget de l'État. Et je pense que tout à l'heure vous évoquiez l'enjeu de prioriser, mais je pense aussi que nous Français, on est les premiers à vouloir tout. C'est-à-dire qu'on n'est pas capable de prioriser, de donner un niveau de priorité, un arbitrage entre la sécurité, le pouvoir d'achat, l'éducation, la défense, et en fait...
2: La culture, le sport, n'oublions pas, sauf que
8: nous, on n'est pas aux manettes. À un moment, c'est eux qui sont aux manettes. C'est à nous de réfléchir et justement de faire la part des choses.
2: Oui,
8: et
2: mais
8: dire, finalement.
2: Mais je reviens à cette histoire là. À chaque fois, il y a une grande crise. Ça nous coûte énormément. Les forces de l'ordre. Il y a une soirée de Ligue des Champions de football. Vous mobilisez un nombre de fonctionnaires énorme. Donc, mais il y a un moment où on arrive. On dit peut-être c'est être capable d'anticiper et d'empêcher les dégradations qui coûtent tellement cher. Mais comment on fait si on n'est pas un État autre qu'un État de droit? Posons la question.
7: Le sujet, c'est aussi de... Vous preniez la capacité à anticiper sur des événements sportifs, par exemple. Voilà, il y a un match de Ligue, etc. Il y a des forces de l'ordre qui sont sollicitées avec un volume important. Si c'est pas fait... les citoyens vont dire qu'est-ce que c'est que ça, il y a pas de sécurité. Et si c'est fait, mais 8000 CRS et gendarmes dans les rues de Paris, c'est peut-être un peu too much. Et je me souviens suite au débordement qu'il y a pu y avoir, je me suis moi-même étonné de voir que il y avait des forces de l'ordre qui observaient des dégradations, etc. Et on m'a répondu qu'il y avait un système de priorisation, c'est-à-dire que on n'intervient pas sur tout, on intervient sur les dérapages les plus structurant ou déstructurant pour reprendre le terme, mais c'est vrai que c'est compliqué à accepter parce que on est aussi une génération, on est un peuple, on a une culture qui veut un peu tout et tout de suite et on n'est pas capable de faire la part des choses entre les différents
2: Très intéressant votre tour de table comme à chaque fois, cher Madi Saïdi. Alors Maintenant, retournons-nous vers Pascal Giral. Vous, vous voulez revenir sur l'affaire Bruel. Alors, plusieurs choses, hein, il est parti en voyage, du coup, etc., etc., et nouvelle plainte.
6: Alors, pour le moment, on n'a pas de nouvelles de l'Iran et on n'a pas de nouvelles de l'Ukraine. Donc, on reparle de Patrick Bruel. C'est le sujet à la mode en ce moment. Et si des fois...
2: Si, il y a quand même des nouvelles de l'Iran et de l'Ukraine, et on en parlera d'ailleurs tout à l'heure avec Louis de Kergornet.
6: Si des fois vous habitiez sur la Lune ou sur une autre planète, je vais vous faire un petit résumé de l'affaire Patrick Bruel. Patrick Bruel est mis en examen depuis mi-juin pour viol, tentative de viol, harcèlement sexuel. Il a été placé sous contrôle judiciaire mi-juillet pour à peu près 32 plaintes au total.
2: La 32e aujourd'hui.
6: 32e aujourd'hui. Ouais. Et donc, qu'est-ce qui se passe ? Avant son jugement, qui aura lieu, pour le moment, on ne connaît pas la date, le juge d'instruction a décidé de le mettre sous contrôle judiciaire. Et donc le contrôle judiciaire, c'est quoi ? C'est une mesure temporaire qui vient avant un procès, de manière à ce que l'accusé, pas encore accusé, enfin accusé, oui,
2: le suspect,
6: ne puisse pas s'évader ou se soustraire à la justice. C'est ça le contrôle judiciaire. Et le contrôle judiciaire, il n'a pas été inventé pour Patrick Bruel, hein, il est là depuis longtemps. Et les juges d'instruction, enfin, on lit beaucoup que ce sont les juges d'instruction, c'est pas le juge d'instruction, c'est le juge des libertés des détentions a décidé d'assouplir ce contrôle judiciaire de Patrick Bruel pour lui permettre d'aller voyager à l'étranger.
2: Aux États-Unis.
6: Aux États-Unis. Pour des raisons personnelles. Voilà. Alors, est-ce que c'est bien, est-ce que c'est pas bien ? D'abord, premièrement, il y a une sécurité là-dessous. Il est pas parti comme ça au hasard. On lui a fait verser une caution de 500 000 euros. Donc, il y avait même si c'est Patrick Bruel, il y a quand même de fortes chances qu'il revienne. Et il est revenu. Donc, ce que je veux dire, c'est que c'est pas un cas exceptionnel. On essaye de faire de surmédiatiser la chose en disant c'est pas normal parce que Patrick Bruel, c'est Patrick Bruel, donc c'est pour ça qu'on a assoupli. Non, ça arrive à d'autres gens qui sont aussi sous contrôle judiciaire, bien Nicolas Sarkozy par exemple, qui a eu aussi des assouplissements dans ce domaine. Alors c'est pas parce que c'est un ancien président de la République, mais c'est ponctuellement les juges qui décident. Moi, je pense qu'il faut laisser les juges faire leur boulot et que il n'y avait a priori pas de souci pour Patrick Bruel revienne.
2: Parce qu'il y a effectivement sur les chaînes info depuis ce matin.
7: Je me permets.
2: Allez-y, j'arrive, bien sûr.
7: Je suis complètement d'accord avec vous, mais j'apprécie la manière dont vous portez ce sujet. Mais ce qui est choquant, on est sur de la symbolique. Hein. Ce qui est choquant en termes de communication, c'est que il y a une décision qui est prise, qui ne doit pas sortir du territoire. Je ne sais plus, il y a quelques semaines. Et quelques semaines après, finalement, c'est possible. Donc il y a un côté incohérence en fait. Soit on décide, en fait, je veux dire, c'est que soit on décide de le laisser sur le territoire français, de l'empêcher de sortir du territoire français, soit dès le départ on dit bon, il est libre de ses mouvements.
2: Ou alors on ajoute la formule sous réserve d'allègement.
6: Je précise que le parquet a fait appel de cette décision.
2: Voilà, c'est ça.
6: Et que même si le parquet a fait appel, il a eu le temps de partir et de revenir parce que le temps que tout le monde réagisse.
8: Sur le côté symbolique de la situation, évidemment, je comprends, mais c'est une mesure pour un profane qui ne connaît pas le droit. Évidemment, ça peut choquer parce que c'est quand même des histoires de viol. Il n'y en a pas deux, il n'y en a pas trois, il y en a 32 aujourd'hui. Et je comprends que quelqu'un puisse se dire ah bah oui, parce que c'est une personnalité, il y a droit. Mais en réalité, c'est une mesure légale qui existe dans notre droit et ça peut arriver à d'autres personnes qui ne sont personnes entre guillemets, qui ne sont pas des personnes médiatiques et on n'en entend pas parler. Mais effectivement, il n'a pas eu
2: Et c'était précieux de le rappeler. Merci, là aussi. Troisième point, rien à voir avec le point précédent, donc la loi sur la fin de vie. Pierre-Yves Marin.
7: Rien de drôle d'ailleurs.
2: C'est pas drôle du tout, mais bon, allez-y. Respirons, donc promulguée là, ça y est, au journal officiel par le président de la République.
7: Ouais, le texte a été publié le 19 août, aujourd'hui même, après, donc au journal officiel, comme vous le disiez, après la validation par le Conseil constitutionnel le 14 août. Et alors du coup, on a l'impression, en lisant la presse, les médias, en écoutant les médias, que ça y est, la loi est en application. Oui, la loi est en application, sauf que le dispositif n'est pas du tout opérationnel. Il nécessite notamment, et il prévoit plusieurs décrets d'application, notamment émanant du Conseil d'État, pour définir précisément les différents formats de la demande, pour définir et mettre en place les modalités de vérification, et puis pour définir quelles vont être les substances létales qui vont être la solution. Donc il y a encore beaucoup de chemin à faire.
9: Et pas des petites questions.
7: Et pas des petites questions. Les conditions, elles, ont été définies dans le texte. Hein, être adulte, donc avoir plus de 18 ans, nationalité française, être en phase avancée ou terminale dans sa maladie, et enfin, qui est la plus importante, la condition la plus importante et certainement la plus complexe à gérer, qui est être capable, que le malade soit capable de manifester une volonté libre et éclairée. Mmh. Et donc, quand on est en phase terminale, je me posais la question de... dans quelle situation on est capable et dans quelle situation on n'est pas capable. Et donc, du coup, en quoi ce texte propose une solution stable et voilà. Le point très positif, c'est qu'il y a quand même sur ces différents, c'est un sujet très sensible, il y a quand même un ensemble de dispositifs de vérification, de contrôle médical, voilà, c'est pas une démarche qu'on met en place.
9: Et c'est aussi une réponse à des souhaits de beaucoup de nos concitoyens qui ont souhaité mourir dans des conditions insupportables, etc., etc. Donc attention, c'est promulgué, mais ce n'est pas. Non, mais je dis ça parce que faut pas imaginer que
7: voilà.
9: Très important ce que vous avez rappelé, Pierre-Yves Martin. Ben à chaque fois, de toute façon. Pour ça qu'on vous invite. Bien. Alors. Merci pour vos trois tours de table, les vraies voix. Vous, les auditeurs de Sud Radio, vous savez, vous participez à cette émission. Et nous avons dans notre team des auditeurs de Sud Radio toujours quelqu'un qu'on choisit pour se mettre dans la situation d'un ministre et d'un ministre du pouvoir d'achat dans un instant. À tout de suite.
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2: Vous venez avec votre sujet d'actualité et on en débat comme des passionnés, des acharnés et des gens informés, puisqu'on vient tous avec nos informations. C'est le cas de nos trois vraies voix, Pierre-Yves Martin, entrepreneur et consultant, Maddy Seydi, directrice en conseil en communication d'influence, et Pascal Giral, chef d'entreprise. Et donc, notre auditeur, notre auditrice, Éléonore.
3: Oui, bonjour Frédéric, bonjour les vraies voix.
2: Bonjour. De Chalon-sur-Saône, en Saône-et-Loire.
3: C'est ça. Bon. Exactement.
2: Comment elle va l'équipe de basket, là, à Chalon-sur-Saône?
3: Mais ils se débrouillent très bien, ils gagnent tout, ils sont au top.
2: L'élan chalonnais, bien sûr. Pas passé très loin en voiture de chez vous, là, dernièrement, Éléonore, en rentrant de vacances. Voilà, et d'accord. C'est toujours sympa. Bon, attendons ce qui va se passer maintenant, Éléonore, parce que voici le jingle spécialement pour vous.
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2: Voilà, le jingle, évidemment, que la France entière nous envie. Éléonore, la mission que nous vous confions n'est pas une petite mission, parce qu'elle concerne la principale préoccupation des Français. Si vous étiez ministre du pouvoir d'achat, le challenge de nous donner trois mesures. Allez-y, nous vous écoutons.
3: Alors, tout d'abord, je réduirai les dépenses essentielles. Donc, je mettrai en place des mesures pour faire baisser le coût des dépenses indispensables, comme l'énergie, le transport ou encore l'alimentation.
2: Qu'est-ce que vous mettez dedans, alors, donc, énergie, alimentation, quoi d'autre?
3: Les transports.
2: Ouais,
3: ça me paraît pas mal. Ensuite, l'objectif, ce serait quoi? D'agir en priorité sur les dépenses que les Français ne peuvent pas éviter, hein. On est bien d'accord qu'il faut bien chauffer, il faut bien manger, il faut bien aller travailler, il faut bien se déplacer, quoi. Donc, voilà. Ensuite, moi, je proposerais de faire en sorte que le travail paie davantage. Donc, et bien sûr, donc je chercherai à augmenter le revenu réellement disponible des salariés, notamment pour les revenus modestes et les classes moyennes. Donc, je réduirai certaines charges sur les salaires afin qu'une augmentation accordée par une entreprise bénéficie davantage aux salariés. Ça, c'est important.
2: Oui, donc vous libéralisez un petit peu, mais en même temps, il y a une incitation du coup au travail. C'est-à-dire que parallèlement, les gens qui sont en recherche d'emploi, vous les incitez aussi, c'est ça?
3: Oui. Et puis j'encourage les entreprises à verser des primes défiscalisées pour valoriser le travail aussi et que l'argent revienne bien aux salariés. Et enfin, dernière proposition, j'allégerai le coût du logement.
2: Parce que ça
3: coûte cher.
2: Mais quand on voit le prix d'un loyer, c'est n'importe quoi. Alors nous parlions justement il y a deux jours de la hausse du coût de la vie des étudiants et ces loyers. Alors comment vous faites? Est-ce que vous plafonnez les loyers? Parce que ça avait été utilisé ça une année, hein?
3: Alors, on pourrait plafonner effectivement le montant des loyers, on pourrait aussi augmenter l'offre de logement et peut-être mieux accompagner les ménages modestes et les classes moyennes, par exemple.
2: Alors,
3: parce que c'est le premier poste de dépense, quand même, le logement, c'est énorme.
2: Qu'est-ce que vous en pensez, les vraies voix? Parce que limiter les loyers, vous, Pascal Giral?
5: Oui, limiter les loyers.
2: Plafonner les loyers.
5: Ouais. Bon, c'est déjà le cas dans certaines communes mises en place par certains maires. Oui, bien sûr. Ça regarde les propriétaires surtout.
2: Oui, mais c'est ça. Mais il va encore être évoqué le fait que ça ne va pas inciter à construire de la pierre. Ça Pierre-Yves Martin. Oui.
6: En fait, je pense que le. Bon, déjà, Madame la Ministre, j'apprécie beaucoup vos trois propositions.
3: Et
6: je voudrais juste revenir sur la troisième.
2: C'est celle-là. Il y a des débats.
6: Bien sûr, ça n'a pas échappé, Frédéric.
2: Oui, non, mais c'est bien, on est en phase encore.
6: Ouais, c'est bien, ça me fait plaisir, alors, du coup. Non, c'est la question de la politique du logement. Et, en fait, fondamentalement, pour apporter une solution, faudrait mettre en place une politique de logement ambitieuse. Et ça prend du temps. Ça prend entre 10 et 15 ans. Et donc du coup,
2: c'est-à-dire sur les constructions, tout
6: exactement,
2: ça.
6: Exactement. Ouais. Et donc du coup, enfin sur les constructions, sur les modalités de financement, sur l'implication des acteurs publics dans la construction de logements, du foncier, etc., etc. Et du coup, je crains que ça ne soit guère possible puisqu'il y a il y a quand même un autre mal français qui est que à chaque fois qu'il y a un ministre qui est remplacé par un autre ministre du logement.
7: Eh oui, Pierre-Yves,
6: mais justement, avec Éléonore ministre,
3: on va trouver des solutions.
7: Et juste un petit mot, Maddy, parce que du coup, c'était tellement intéressant qu'on arrive pile là. Mais votre sur l'histoire du coût du logement, il y a une solution.
8: En tout cas, sur des propositions qui ont été faites, je suis plutôt favorable. Sur le coût du logement, en tout cas pour la question de plafonner, c'est un petit peu compliqué, notamment de la part des propriétaires. Moi, je sais que ça a été fait à un moment à Paris, et beaucoup de propriétaires, justement, refusent de louer parce qu'on trouve qu'ils ne ressortent pas. On leur demande des loyers qui sont trop peu élevés au regard de ceux que ça leur a coûté.
7: Quand il y en a un qui loue une chambre d'étudiant à 1000 euros par mois,
8: Éléonore, j'adore, on
7: mettra comme thème de campagne, Éléonore, j'adore. Notre ministre du pouvoir d'achat. Vous revenez avec nous un petit peu pour débattre tout à l'heure. Dans un instant, ce sera le grand débat. Vous serez là
3: avec
7: ou pas ?
3: Bien sûr.
7: Super, très bien. Le grand débat. D'ailleurs, qu'est-ce qu'on s'est dit sur le grand débat ? On s'est dit, j'ai perdu la tête, moi. C'était tellement bien d'avoir une ministre comme ça. Eh bien, l'autre grand débat, ça sera, y a-t-il trop de candidats pour les prochaines élections présidentielles ? Ça ne vous est pas échappé, on a explosé le timing. Dans quelques secondes, il va être 18h, mais avant vos infos de 18h, il y a ça.
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0: Merci.
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3: Les vraies voix de l'été, deuxième partie. Pense à moi comme je t'aime et tu me délivreras, cher auditeur. Ces mots de Francis Lalanne inspirent nos échanges ce soir. Le chanteur va se présenter aux prochaines élections présidentielles. Nous y revenons dans 2 minutes. Mais avant, parce qu'ils ont pensé à moi comme ils m'aiment, je vous présente nos 3 vraies voix du soir. Avec une mèche impeccable et une chemise non moins impeccable. Pierre-Yves Martin, entrepreneur et consultant.
4: Bonsoir.
3: Bonsoir. Nous avons également, attention, ce soir avec des lunettes, tout simplement parce qu'il y a un arrivage de nouveaux arbres à Paris et qu'elle nous a fait une petite allergie. Maddy Saïdi, directrice conseil en communication d'Affluence.
5: Bonsoir.
3: Et puis l'homme qui déconstruit, mais qui pour l'instant était d'accord avec tout le monde, donc il aimerait bien déconstruire. On va y venir, cher Pascal Giral, chef d'entreprise. Vous êtes prêt à déconstruire?
6: Oui, je suis prêt, à fond.
3: À fond. On y va, c'est parti pour le grand débat.
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3: Francis Lalanne, l'artiste contestataire ancien gilet jaune et connu pour ses positions anti-vaccin, lancera officiellement sa campagne présidentielle vendredi 22 août dans le 18e arrondissement de Paris, sous les arbres. Et puis dimanche, Raphaël Glucksmann en fera de même au nom ou pas du PS, c'est à voir. Combien seront-ils à se présenter? On s'y perd déjà, d'où la question que nous vous posons, hashtag Glucksmann, hashtag Lalanne. Faut-il limiter le nombre de candidats à la présidentielle? C'est vrai qu'on s'y perd un petit peu. Juste autour de la table, rapidement, oui, non, ou une petite phrase, parce que vous avez du fond de jeu. Pascal Giral, faut limiter?
6: Ça va s'auto-réguler, hein. Il faut 500 signatures, donc de toute façon, ça va s'auto-réguler.
3: Voilà, il déconstruit ma question, vous avez compris, voilà, c'est très bien.
4: Il a raison de la déconstruire, parce que en fait, il y a une période de novembre à février, c'est la période où tout va se consolider et tout va se nettoyer, en fait.
3: Donc, il n'y en aura pas trop.
4: Non mais en fait moi je trouve ça plutôt bien, j'ai pas de sensibilité avec Francis Lalanne mais je trouve ça plutôt rigolo, ça donne un peu d'oxygène même si je sais pas ce qu'il va pouvoir proposer mais voilà, et que le jeu démocratique va réguler.
3: Et puis vous êtes tous les deux passionnés de coiffure et il y a le problème avec Francis Lalanne. Oui. Maddy Saïdi, il faut limiter le nombre ou pas?
5: Non, moi je serais plutôt pour qu'on laisse les gens se présenter comme ça a été dit à un moment, soit on a des parrainages, soit on a des appâts et puis c'est le jeu démocratique et puis on peut pas prétendre avoir une démocratie exemplaire et empêcher les gens de se présenter.
6: Moi j'espère que les Baudins vont se présenter aussi.
3: Ah oui, les deux humoristes.
6: Oui, les Baudins, ça serait sympa. Aussi.
3: Éléonore de Chalon-sur-Saône, notre auditrice fil rouge, elle se contente de ministre du pouvoir d'achat, mais vous êtes plutôt pour ou contre la multiplication de candidats à la présidentielle, Éléonore?
7: Moi, je dirais contre. Je pense qu'il faut quand même limiter le nombre de candidats. Là, on s'y perd complètement. Donc là, Francis Lalanne, vous l'évoquiez. Moi, je trouve que ça part un peu dans tous les sens quand même.
3: Mmh. Ah bon, je voulais voter pour lui. Je comprends pas pourquoi vous.
7: Vous pouvez, hein.
3: Non, je plaisante. Je plaisante. Sûr,
7: mais non, ça fait beaucoup là. On s'y perd en fait. Moi, je trouve que pour le coup, non, c'est pas une bonne chose.
3: Bon,
7: et
3: alors,
7: les votes vont être noyés. Enfin, on va être noyés dans les votes.
6: Mais ils vont peut-être pas jusqu'au bout.
3: Alors, nous allons en débattre. Mais avant, pour bien comprendre les données du problème, j'appelle celui qui construit l'émission avec lui, autant certains déconstruisent, lui construit avec lui, avec nous. C'est Louis de Kergorlay. Vous avez compris, vous construisez avec lui.
4: Exactement, avec vous, main dans la main.
3: Voilà, c'est ça. Alors, où en sommes-nous de ces candidatures? Vous m'aviez d'ailleurs rappelé ces nouvelles annonces de candidatures. La liste des prétendants à l'Élysée, finalement, n'en finit plus de s'allonger.
8: Voilà, et c'est pour ça que je voulais faire un petit point avec vous, cher Frédéric et chère vraie voix, sur cette liste qui n'en finit pas de s'allonger. Alors déjà, tour de table, combien de candidats sont déclarés pour 2027? Je parle bien des déclarés, pas des pressentis.
4: 34,
8: un petit peu.
6: Une trentaine.
5: Une vingtaine, je dirais.
8: Une vingtaine,
5: ça me paraît
8: proche,
5: beaucoup.
8: Vraiment déclaré, on est plus proche de la vingtaine. Alors j'ai omis tous les candidats à la primaire de la gauche. Donc par exemple, tout ce qui est Philippe Brun, etc., qui participeront à la grande
3: tout ce qui est Philippe Brun. Bon, voilà. C'est la formule.
4: voilà. Des gens comme Philippe Brun.
8: Voilà. Donc, sur les candidats déclarés, bon, on a évidemment les cadors, Marine Le Pen à l'extrême droite, Gabriel Attal, Édouard Philippe au centre, Bruno Retailleau à droite, Jean-Luc Mélenchon tout à gauche de l'échiquier politique, centre-droit, David Lisnard, plus petit candidat, Florian Philippot, François Asselineau. Et là, deuxième question autour de la table, combien de candidats déclarés pour la gauche qui ne sont pas dans la primaire?
3: Vous savez, Éléonore, on va demander à Éléonore, combien pour la gauche, Éléonore, pour vous?
7: Eh bien, je ne sais pas, je dirais 4 ou 5, non?
3: Louis?
8: Alors, on est plus sur 7. Vous avez notamment Delphine Bateau, Jérôme Guedj, Karim Bouamra, Nathalie Arthaud, Clara Eiger et Anas Kazib.
3: Ouais. Mais c'est le problème, c'est-à-dire qu'Éléonore, qui est dans une ville de basket, elle a dit 5, et puis vous, qui adorez le hand, vous avez dit 7.
8: Exactement, voilà, c'est plus vous le hand.
3: Je ne pouvais pas apprendre. Alors, allez-y, continuez, Louis.
8: Donc voilà, et puis vous avez du coup ces candidats, on en parlait un petit peu inclassables, comme Francis Lalanne, alors il y a Juan Branco, l'avocat essayiste, et dernier candidat, alors là si vous l'avez, vous êtes très fort, on peut même donner un point pour le blind test, on va voir si vous êtes d'accord avec ça Frédéric, qui veut juste le nom du plus jeune candidat déclaré à la présidentielle, il a tout juste 20 ans, est-ce que vous le connaissez?
5: Ah non.
3: Alors moi j'ai non, sous, je réponds pas, je... Donc Éléonore ne l'a pas.
7: Non, je l'ai pas.
3: Pierre-Yves Martin, vous qui savez tout,
4: Non,
3: je suis surpris.
8: Voilà. Et donc il s'agit de Manolo Mlekuz, alors candidat de 20 ans du mouvement Trajectoire 2027. Et comme vous le disiez justement en préambule, pour rappel,
3: Mlekuz,
8: exactement. Oui. Seuls les candidats qui rassembleront 500 signatures d'élus issus de 30 départements différents pourront se présenter. Ils étaient 12 lors de la dernière présidentielle.
3: Oui, c'est ça. C'est-à-dire qu'en général, ça tourne autour de 10-15. Oui. C'est ça l'idée. C'est un bon chiffre, 10-15, Pierre-Yves Martin?
4: Ben en fait, tout dépend de la qualité des projets politiques qui sont portés que ce soit pour 2027, on va bien voir, mais sur la précédente élection présidentielle, on peut pas dire qu'on a été envahi et étouffé par la densité des projets politiques des différents partis et des différents candidats. Et je pense que c'est pas tant le nombre de candidats qui pose sujet. Le vrai point pour moi, c'est que les candidats ne s'implique pas suffisamment dans la définition d'une vision pour la société française, donc dans la définition d'un projet politique qui parle aux uns et aux autres. Soit on est sur des punchlines, soit on est sur des petites propositions, mais jamais de cadre complet autour d'un projet politique. C'est ça qui manque, et c'est ça qui fait que il y a divorce entre l'opinion publique et le politique.
3: Quand même, le nombre, Éléonore, vous nous l'avez dit, j'aimerais que vous développiez. Il y a un moment, évidemment, Pierre-Yves Martin, c'est le bon sens. Tant qu'il y a des idées, il peut y avoir des candidats, mais il n'y a pas 150 000 idées à avoir sur un projet de société pour la France, non, Éléonore?
7: Ah bah complètement, non, il faut une personne qui représente les mêmes idées tout simplement, parce que là moi-même personnellement, je suis complètement perdue, j'ai mes idées mais qui vont être éparpillées à droite et à gauche, ça va me gêner en fait au moment du vote, donc je voudrais quelqu'un qui représente un parti, voilà, simplement, pas besoin de 50 personnes.
3: Et est-ce qu'au moment du vote vous vous trouvez un peu gêné parce que, ayant conscience que si vous votez pour la personne qui se rapproche la plus de vos idées, vous pénalisez quelqu'un qui est un peu aussi proche de vos idées au détriment de celui qui n'a pas du tout les mêmes idées que vous? Est-ce que ma question est claire?
7: Complètement.
3: Oui, elle est claire. Si vous aviez répondu, c'était qu'elle était claire.
4: Mais Éléonore, il faut dire la vérité. Hein. Il ne faut pas hésiter à dire que Frédéric, quand il parle, on ne comprend rien.
7: Je crois que j'ai compris, mais pas 100% sûr.
3: Ça veut dire que. Voilà.
7: De laisser c'est quelqu'un utile, qui pourrait effectivement avoir aussi des bonnes idées, mais bon, je ne peux pas voter pour deux personnes, donc voilà.
3: Bon, alors justement, Maddy, hein, parce que on vient de parler du nombre, des idées, mais il y a aussi la réflexion du vote utile, de la stratégie du premier, du second tour, quand même.
5: Oui, ça existe, mais en tout cas, moi, à titre personnel, je vote d'abord pour des valeurs, pour un projet de société. Donc la question se pose pas, il y a beau avoir 40 candidats, moi, celui qui porte les valeurs et la société à laquelle j'aspire, je voterai pour celui-ci. Effectivement, après, il y a aussi des calculs politiques de se dire, mais est-ce que si je vote pour ce tout petit candidat, est-ce que je pénalise pas un autre qui porte mes idées aussi? Donc ça, c'est aussi un sujet, mais moi, je n'ai jamais été confrontée à ça. J'ai toujours été très claire dans ma tête. J'ai des idées, j'ai des valeurs. Celui qui porte le projet qui correspond à ma vision de la société, je vote pour lui.
3: C'est-à-dire, vous savez déjà pour qui vous allez voter, là, ou pas? Non, je vous demande pas de nous dire
5: Non. Cette année, c'est compliqué, mais une chose est sûre, c'est que moi, j'ai toujours voté à droite, et j'attends celui qui portera le mieux mes valeurs dites de droite, celles auxquelles j'aspire, voilà.
3: Pascal Giral.
6: Oui, oui, pareil. Il y a deux clans, moi, dans les gens qui se proposent. Il y a ceux qui vont passer le premier tour. Quand je dis le premier tour, c'est les 500 signatures, hein. Et ceux qui vont pas les passer. Ceux qui se présentent comme Francis Lalanne en étant parfaitement conscient qu'il aura pas ses 500 signatures. Et d'autres, et beaucoup d'autres. Alors, c'est quoi? C'est une crise d'ego. C'est une manière de revenir sous la lumière pour ces gens-là.
4: Oui, c'est
6: je ne sais pas.
4: Ouais,
6: une façon d'exister. En tout cas, effectivement, en ce qui me concerne, c'est la même chose. Moi, j'ai déjà une idée assez précise de ce que je veux, surtout de ce que je ne veux pas.
4: Votre choix n'est pas arrêté. Voilà, votre choix n'est pas encore arrêté.
6: Non, il n'est pas arrêté, mais j'ai surtout une idée de ce que je ne veux pas ou de ce que je ne veux plus.
4: Bon,
6: voilà, je vous laisserai analyser la situation. Voilà, essayez de déconstruire.
4: Vous avez parlé de Francis Lalanne, il avait un message pour vous.
6: Ah,
5: qu'est-ce qu'il dit, Francis?
4: Maxime.
0: Pense à moi comme je t'aime, rien nous séparera.
4: C'est un beau programme, non?
6: C'est
4: magnifique.
5: À l'amour.
6: C'est important.
4: Bon, conservez vos arguments. On en parle dans un instant. Et puis vous, les auditeurs de Sud Radio, donnez-nous votre point de vue au 0826 300 300. Faut-il limiter le nombre de candidats à la présidentielle? C'est dans le grand ordinateur qu'on saura.
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2: La campagne présidentielle pourrait crouler sous le nombre de candidats de tous bords et surtout de tout profil. Le grand débat à quelques jours des probables annonces de candidature de Raphaël Glucksmann et de Francis Lalanne.

0: Ah oui, van, camion. Ah oui,
1: ça y est, Pascal Girard.
0: Ça y est, c'est arrivé.
2: Je suis conducteur de car, donc.
1: En plus.
2: C'est sympa.
1: Bon, très bien. Alors, vous, c'est plus le rugby. Tout à l'heure, à Chalon-sur-Saône, c'était le basket, vous, hein, maintenant.
2: Ouais, effectivement, c'est le rugby à Vannes, ouais.
1: Eh oui. Bien. Bon, sans jamais oublier le cyclisme, évidemment. Hein. Vous êtes en Bretagne.
2: Évidemment.
1: Bien sûr. Merci. Très bien. Alors, donc, votre point de vue, déjà, Olivier, trop de candidats, pas assez de candidats, faut-il limiter ?
2: Eh ben honnêtement, je trouve qu'il y en a beaucoup trop. Je pense qu'il faudrait limiter un petit peu le nombre de candidats parce qu'il y en a de tous les côtés, de tous les bords. J'ai l'impression que chaque candidat en fait a créé son propre parti pour un petit peu échapper au système des primaires qu'on avait eu en 2017. Donc c'est un peu confus pour tout le monde. Et finalement, c'est pas trop grand donné de la tête. On a l'impression de voir une. J'ai l'impression moi de voir une division au sein des partis. Et j'ai peur que les Français sachent pas trop où regarder et où voter. Et j'ai peur que ça crée la confusion et qu'on passe à côté d'une élection qui peut être importante pour le pays.
1: Alors, deux choses exceptionnelles que je voudrais dire concernant Olivier, c'est qu'effectivement, on n'en a pas encore parlé, mais il va falloir qu'on en parle, c'est cette notion de parti. Parce qu'un parti, s'il y en a trop, c'est bien les candidats, mais les partis, donc ça. Et puis en plus, Olivier, vous venez de dire « on, enfin je », ça serait tellement bien que tout le monde arrête de dire « on et je » ou « nous ». Ça serait. Donc là, je vous adore sur la rhétorique. Alors, vous êtes pour ou contre la candidature de Francis Lalanne, du coup, Olivier ?
2: Enfin, honnêtement, il a son domaine d'activité. Je pense qu'il faut laisser la politique aux politiciens. Je pense que chacun son rôle.
1: Alors écoutez ce qu'il contre-argumente par rapport à ce que vous venez de dire, Francis Lalanne.
3: Zelensky, lui, il a le droit de passer de artiste de stand-up à président. Moi, j'aurais pas le droit. T'aurais pas le droit. Pourquoi on n'a pas le droit, nous? Bon, d'accord, c'est vrai que nous, on joue pas du piano avec notre beat. Et voilà. En fait, ça peut être effectivement un inconvénient. Et puis, on met pas des barésilles et des talons hauts pour faire des spectacles en montrant son cul. Et après, c'est vrai qu'évidemment, si on avait fait ça, on pourrait prétendre être sérieux, être des présidents honorables. Mais on n'a pas fait ça, et c'est pas bien. On aurait dû.
1: Voilà, avec des éléments de langage évidemment qui vont
4: très particulier que je considérais pas moi en tant que communicante, mais bon.
1: Il vous a convaincu, Olivier?
2: Ah ben, je crois que j'ai changé d'avis.
1: Alors, revenons avec vous les vraies voix sur ce que vient de nous dire Olivier sur la notion de parti quand même, parce qu'il a mis le doigt sur quelque chose d'important, m'a dit Saïdi.
4: Oui, la notion de parti, elle est importante. Nous, on a bien vu que là, c'est presque 9 dernières années, en tout cas depuis que Macron est au pouvoir, la question de parti a un petit peu été éclatée aujourd'hui. Les uns sont chez les autres, les uns sont... On ne sait plus qui est quoi.
1: Bah, il a donc, créé son parti, sauf qu'au centre, il y a combien de partis au centre? De Horizon jusqu'à l'UDI,
4: Il y a toujours eu, en réalité, il y a toujours eu l'UDI, qui était, avant, c'était l'UDF, qui a toujours été en lien avec
1: le modem de Bayrou.
4: Ensuite, avant l'UMP, le RPR, ça a toujours existé. C'était une tendance au sein de la droite. Alors qu'aujourd'hui,
1: oui, mais là, c'était centre, des partis de centre.
4: Là, on est passé de petite tendance à partis politiques. Et puis on a aussi cette société civile, ce qu'on appelle cette société civile, qui s'invite aussi à l'élection présidentielle. Mais aujourd'hui, en tout cas moi à titre personnel, je crois que la question de parti, elle est compliquée. Moi j'ai toujours été, je suis une ancienne de l'UMP, j'étais déjà un petit peu RPR avant, UMP, donc ça avait du sens. Et aujourd'hui, je crois que la question des valeurs, elle est très compliquée, puisqu'aujourd'hui, beaucoup de gens, même à l'UMP, il y a toujours eu des valeurs, mais il y a toujours aussi une personne qui portait ces valeurs. Mmh. Et aujourd'hui, on a un vrai problème, je trouve, d'incarnation de ces valeurs et incarnation du pouvoir.
1: Donc les partis explosent, et du coup, le nombre de candidats risque aussi, Pierre-Yves Martin.
5: Non, parce que le parti...
1: Vous qui êtes centriste, vous êtes centriste, non?
5: Ne serait-ce que pour ce sujet de financement, le parti est indispensable. Ce qui va être intéressant dans l'élection présidentielle, c'est de voir comment la cartographie de ces partis ou de ces mouvements politiques va être redessinée, puisque finalement Emmanuel Macron avait réussi à faire émerger un mouvement En Marche et donc du coup à perturber la stabilité des autres partis politiques à droite comme à gauche.
1: Enfin d'ailleurs il l'a rebaptisé en Renaissance après, et donc du coup un tel
4: n'importe quoi.
5: Et du coup notamment en fonction de ce qui va se décider entre Gabriel Attal et Édouard Philippe. Il faudra bien qu'il en reste plus qu'un, qu'il n'en ait plus qu'un. Et de ce candidat se redessinera certainement un mouvement politique ou un recentrage, d'une part. Et d'autre part, si ce candidat gagne l'élection présidentielle, ce mouvement sera du coup confirmé. Mais s'il perd, du coup, il y aura de nouveau rééclatage de ces mouvements politiques et du coup, grande instabilité, que ce soit à gauche d'ailleurs qu'à droite.
1: Mais hein, on a, a...

0: On a Personne besoin de lisibilité. Ouais. Alors 0826 300 300. Tiens, on nous appelle de la préfecture de la Seine-et-Marne, mon département de naissance, de Melun. Christian, bonsoir Christian.
1: Bonsoir à tous. Très belle ville, Melun, si on la connaît.
0: Oui, si on la connaît, c'est toujours bon. Mais ça reste la préfecture et c'est un Meldois, donc un natif de Meaux, au nord, qui vous dit que c'est eux, la préfecture. Voilà. Alors, Christian.
1: Absolument.
0: Voilà. Christian, votre point de vue, trop ou pas assez de candidats ou il faut limiter?
1: Alors, surtout, en ce moment, pour la prochaine élection qui arrive, beaucoup trop. Si vous me laissez 3 secondes, ça va être plein de chiffres, mais je vous explique. J'ai regardé ce qui s'est passé en 2022. N'oublions pas qu'il n'y a que 75% du corps électoral qui vote réellement au premier tour sur les dernières élections présidentielles. Mmh. Mélenchon, en 2021, un an avant l'élection, est crédité de 11%. Au premier tour, il a pris 10%, il fait 21%.
0: Ouais.
1: Un an avant l'élection, Marine Le Pen est donnée entre 23 et 26. Elle fait 23 au premier tour, je crois, ou 24. C'est-à-dire qu'elle a diminué qu'à peine 10% son score initial. Et ben là, en ce moment, Mélenchon qui est donné à 15%, s'il prend 10, il arrive à 25. Marine Le Pen qui est donnée à 36, si elle perd 3, elle arrive à 33. Il faut qu'un seul candidat au milieu. Sinon, c'est LSI, RN, au deuxième tour, assuré.
0: Ah, alors là, justement, voilà ce que dit Christian. C'était l'un de nos arguments importants, c'est-à-dire le vote utile, la répartition. Et Christian, là-dessus, pareil,
2: si
0: même chose.
2: La volonté des Français, il faut pouvoir aussi écouter des Français.
0: Alors, oui. Pascal Giral, réaction à ce que dit Christian.
3: Oui, tout à fait. Moi, je pense que la bagarre LFI Rassemblement National, elle est plus ou moins inévitable pour une raison très simple, pour une raison de charisme. Parce qu'on a beau dire ce qu'on veut, Madame Le Pen et Monsieur Mélenchon ont un certain charisme à la tête de leur parti. On aime ou on n'aime pas, mais c'est comme ça. Et ailleurs, il y a une espèce de fouillis où on a du mal à trouver une personnalité charismatique qui pourrait représenter la République. Bon, on a beau dire ce qu'on veut, mais tous les présidents de la 5e jusqu'à maintenant avaient quand même un certain charisme, même si ça me fait mal de dire qu'Emmanuel Macron a un certain charisme. Au début, quand il s'est présenté, il avait un certain charisme.
2: Moi, j'ai jamais vu de charisme. Chez lui, ça demande l'allergie des yeux, j'en sais rien.
3: Il faut croire qu'il en avait un peu, puisque beaucoup de Français ont voté pour lui. Il n'y en a pas.
0: Bon, est-ce que Raphaël Glucksmann, qui lui aussi devrait l'une des informations du jour, a cette carrure, et écoutez ce qu'il disait sur sa candidature, Raphaël Glucksmann.
4: Je ne serai pas un candidat de plus sur l'espace de la gauche démocratique, vous avez noté qu'il y en a déjà trop.
5: Et vous ne répondez pas à ma question.
4: Et donc, je me donne 3 mois. Trois mois pour sillonner le pays et proposer ce nouveau contrat patriotique. 3 mois pour réunir ma famille politique. Et à la fin, nous aurons une seule candidature parce que notre responsabilité est immense. J'ai l'intime conviction que notre espace social-démocrate est le seul qui peut vaincre l'extrême droite en 2027.
0: Alors, donc, il devrait y aller. Olivier Devannes, est-ce que vous voyez quel type de candidat il peut être? Pour vous, c'est le candidat de quoi? De gauche, de centre-gauche, de... Allez-y, Olivier.
6: Bah écoutez, moi j'aurais plutôt tendance à dire de gauche, hein. De mémoire, il était dans le parti du NSP quand ça s'est monté, si je dis pas de bêtises. Donc qu'est-ce que ça va donner, quoi? Est-ce que c'est l'alternative à l'extrême gauche, à l'extrême droite? Peut-être. Il faudra voir quels candidats émergeront quand on aura réussi à y voir un petit peu plus clair. Pourquoi pas.
0: Bon, mais est-ce que ça peut être le candidat du PS, Christian, ou quelqu'un qui est un petit peu plus large sur qui irait du centre-gauche et qui piquerait un petit peu la gamelle de Gabriel Attal jusqu'aux écologistes? Vous le voyez comment, vous, Christian?
1: Moi, j'ai l'impression que vous me parlez de François Hollande, là, monsieur, pas de Glucksmann.
0: Mais vous avez juste, parce que si c'est Glucksmann et que c'est Hollande, comment on fait? Donc si c'est Glucksmann avant, c'est pas Hollande.
1: On est d'accord, mais je pense que Glucksmann est un, et je suis d'accord avec ce qui a été dit par Olivier, Glucksmann est parti de gauche-gauche, mais c'est quand même un penseur. Vous parliez de gens qui ont du charisme tout à l'heure, au moins lui, je pense qu'il a un cerveau qui fonctionne, parce que je le suis, et je trouve que il y a une évolution dans ce qu'il dit et dans ce qu'il pense, et donc quand il aura fini sa maturation, mais je pense que c'est trop tôt pour 2027, on aura quelqu'un de... Moi je suis pas de gauche, mais je pense que ce sera un candidat honnête de gauche, comme Gage par exemple, dont personne parle jamais, et dont je trouve qu'il est assez... percutant pour dans sa façon de penser. Oui. Mais on revient toujours pas au problème de départ. Mélenchon 16%, Le Pen 35%, sur un score votant de 75%, n'importe qui au milieu, si vous avez deux candidats, ça marche plus.
0: Bah oui, Christian, mais là, mais j'ai tous les auditeurs de LFI et tous les auditeurs du RN qui disent « Et alors ?»
2: Bah oui, et alors ?
0: Et ainsi va la vie politique. Restez bien avec nous, on marque une respiration dans un instant. L'ami Quentin Saunier nous donne le résultat de la consultation auprès des auditeurs de Sud Radio. Faut-il limiter le nombre de candidats à la présidentielle ?
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2: C'était un débat passionnant sur cette campagne présidentielle qui ne fait donc que commencer. On devrait avoir les annonces ce week-end de candidature de Raphaël Glucksmann, de Francis Lalanne. Alors nous avons posé la question, faut-il limiter le nombre de candidats à la présidentielle? Il est bien sûr en train d'observer ce pourquoi vous vous prononcez et comment vous vous prononcez. Alors, Quentin Saunier, que disent les auditeurs de Sud Radio?
3: Écoutez Frédéric, ils répondent oui à 69%.
2: Il faut limiter à 60%. Ouais, c'est pas énorme non plus, mais
3: c'est quand même une majorité. Et vous nous laissez aussi beaucoup de commentaires. Pour Jérôme, le problème est plus qualitatif que quantitatif.
4: Ce que disait
3: le véritable problème est la qualité, pas la quantité de candidats, dit-il. Et on a Baptiste qui dit carrément, il faut arrêter de rembourser les frais de campagne au-dessus de 5%. Cela limitera naturellement le nombre de candidats.
2: Ah.
3: C'est une idée.
2: Ah oui, pourquoi pas, pourquoi pas. Donc 69%, ok. Alors, messieurs, dames, autour de la table, répondons à ces deux questions par oui ou par non. Est-ce qu'il y a trop de candidats s'il y en a plus que 15, selon vous, Pascal Girard?
5: Oui.
2: Oui. Pierre-Yves Martin, oui.
6: Oui, pareil.
2: Mahdi Saïdi, oui. Et maintenant, avez-vous déjà en tête pour vous celui qui serait le président de la République idéale, Pascal Girard?
5: Pas vraiment. J'attendrai de voir le programme. Pour le moment, personne n'a exposé de programme détaillé.
2: Oui, mais vous, si vous aviez à dire à quelqu'un, vas-y, je voterai pour toi, vous l'avez ou pas?
5: Non.
2: Pierre-Yves Martin, non plus. Mahdi Saïdi?
6: Non plus.
2: Très bien. Vous pouvez aller vous coucher. Je vous remercie.
6: Au revoir. On est raboté quand même. Hein, comme... D'ici là, on aura vu les programmes.
2: Non, non, mais comme quoi, mais c'est vrai que ce n'est pas simple. Et on a évoqué, j'ai bien aimé ce qu'ont dit nos auditeurs, la question des partis, la question du vote utile, etc. Ce n'est pas simple et c'est pour ça que ça nous passionne. Allez, l'info en plus.
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2: C'est le moment de Louis de Kergorlay. Enfin, l'un des nombreux moments dans l'émission, puisque Louis est incontournable dans ce rendez-vous. Louis, l'info en plus consacrée aux conflits internationaux, dont l'Europe pourrait devenir une cible directe, parce que le moins qu'on puisse dire, Louis, c'est que l'actualité nous fait un peu trembler.
7: Bah c'est ça, le conflit iranien, vous l'avez dit, qui pourrait bien s'exporter en France, en tout cas en Europe. C'est ce qu'auraient confié deux sources proches du régime au Financial Times. Le but n'est pas de viser un pays en particulier, mais plutôt viser les installations américaines ou utilisées par les Américains sur notre continent.
2: Ils ont cité la Bulgarie, par exemple.
7: Voilà, exactement, la Bulgarie. Et puis, il y a aussi les questions de Chypre qui avaient déjà été touchées. Alors, pour nous éclairer, ce soir, j'accueille Jean-Baptiste Noé, directeur de la revue Conflit, spécialisé en relations internationales. Bonsoir.
2: L'excellent Jean-Baptiste Noé. Bonsoir, Jean-Baptiste. Un habitué. Juste un mot, Louis, on n'oublie pas, vous n'oublierez pas non plus de nous parler de nos amis russes, enfin de nos amis russes. Hein, on a bien compris, c'est du deuxième degré, qui sont en train de planter des drones, enfin des bases de drones un peu partout autour.
7: Exactement. Alors on y va dans l'ordre, on commence du coup avec la question de l'Iran. Jean-Baptiste Noé, ces menaces du régime iranien, à quel point est-ce qu'il faut les prendre au sérieux? Est-ce qu'on est encore sur de la guerre un peu de communication ou la menace militaire est réelle pour vous?
8: Alors les deux, c'est de la communication, indubitablement. Mais il y a aussi une menace réelle. D'ailleurs, l'Iran a déjà mené dans le passé, notamment dans les années 1980, des attaques contre le territoire français. Et puis, il y a les Français présents en France, mais vous avez aussi les bases, notamment les Français présents au Moyen-Orient. Et là aussi, il y a un danger pour des ressortissants français ou pour des entreprises françaises.
2: Voilà, ça a décroché juste un petit peu où vous prononciez Moyen-Orient, donc je précise bien, c'était Moyen-Orient. Alors, question pour vous de nos trois vraies voix, sur déjà la question de l'Iran qui nous menace, Pascal Girard, pour Jean-Baptiste Noé.
5: Oui, pourquoi menacer un pays plutôt qu'un autre au sein de l'Europe? Puisqu'on a dit que...
2: La Bulgarie,
5: notamment. La Bulgarie était particulièrement menacée.
8: Oui, alors, d'abord, il faudrait voir ce qu'il en est réellement. J'ai pas tous les éléments précis sur la Bulgarie. Il faut quand même distinguer ce qui relève des faits avérés et ce qui peut relever d'intoxication. Donc là, sur ce sujet-là, je resterai prudent. Toujours est-il que un pays va aussi chercher des pays faibles, des maillons faibles, et donc à déstabiliser aussi des pays qui peuvent être facilement déstabilisables. et à ce titre, des pays en Europe centrale sont plus exposés que un pays comme l'Allemagne ou comme la France, par exemple.
2: Okay. Pierre-Yves Martin.
4: Moi, je voulais savoir, je voulais avoir votre avis, plus précisément, sur l'échéance, la possible résolution de ce conflit en Iran. Est-ce que au début du conflit, le président Trump a dit ça va être réglé en deux temps trois mouvements. On a vu que c'était tout le contraire. On voit que la crise là est en train de s'enfoncer. Est-ce qu'il y a quand même des éléments optimistes pour imaginer une sortie de crise, ou est-ce que véritablement on sait aujourd'hui que ça va mettre des mois et des mois et que ce conflit ne va pas se résoudre immédiatement?
8: Alors, quand j'en parle avec des Américains qui sont un peu informés, qui sont dans les sacs de l'armée ou autres, eux-mêmes ne savent pas. Il y a un vrai brouillard, notamment parce qu'on ne sait pas exactement ce que veut Donald Trump. Au début de l'opération, il s'agissait de décapiter les chefs d'État iraniens, ça a été fait, mais on voit maintenant un enlisement et on ne voit aucune porte de sortie parce que l'Iran, avec ce blocage d'Hormuz, ça, en fait, a les cartes en main. Et les Américains ont beau bombarder, ça ne résout pas le problème. Donc aujourd'hui, c'est une grande inquiétude à la fois chez certains officiers américains, mais aussi les pays du Golfe, je pense notamment aux Émirats, de voir que les Américains se sont mis dans un conflit dont on n'a pas de vue de sortie à court terme.
2: Et on lit à travers les lignes de votre réponse que c'est quand même une guerre très incarnée par Donald Trump, et que tant que Donald Trump est là, c'est la kélos, comme aurait dit Bourvil et de Funès, c'est la kélos, il n'y a plus d'hélice, hélas, vous vous souvenez, dans la grande vadrouille. Madi Saïdi.
6: Oui, alors, moi, ma question, c'est quel est votre regard sur la capacité effective de l'Iran de nous attaquer, nous, en tant que Français? Est-ce que vous pensez peut-être que l'Iran nous attaquerait plutôt en matière peut-être de cybersécurité, ou est-ce qu'elle enverrait des gens de chez elle, d'Iran, chez nous en France? Comment vous voyez une attaque concrètement de l'Iran sur la France, si tant est elle
8: serait en première France? Oui, aujourd'hui je vois mal des attentats, par exemple. C'est une hypothèse peu probable. Les attaques de cybersécurité, ça, c'est tout à fait possible. Ils ont des ingénieurs très compétents.
2: Oui, mais nous, on est très forts.
8: On voit bien qu'on est...
6: Avec ce qui vient de se passer.
8: Ils sont très forts, et puis... voilà. Nous, on voit qu'on a des services de l'État qui sont moins compétents que les hackers iraniens. Donc, c'est évidemment... nous, on a des failles, et eux, ils ont des gens très forts. Mais une autre manière d'attaquer, c'est ce que fait l'Iran aujourd'hui, c'est de peser sur le gaz, sur le pétrole, et donc sur les engrais, sur le monde agricole. Donc là, c'est la guerre via l'énergie. Parce que avec le gaz, vous faites des engrais, donc vous touchez les producteurs de céréales, vous touchez les paysans, et donc vous touchez en fait le cœur de l'économie française. Et c'est ce que fait aujourd'hui l'Iran, elle nous attaque via l'énergie.
2: Alors, un autre pays avait aussi un peu les clés sur l'énergie, c'est la Russie. Je serais tenté de dire que globalement, quand on a préparé le sujet avec Louis de Kergorlé, on s'est dit, tiens, il y a quand même la menace, on l'a dit tout à l'heure, les Russes face à l'Europe qui sont en train de mettre la pression notamment aux portes de l'Allemagne. Il y a ces menaces iraniennes. Alors, si les deux se groupent, effectivement, ça peut être dangereux. Mais je vous passe la main, justement, Louis de Kergorlé, sur les dernières infos concernant la Russie et l'Europe.
7: Juste quelques effectivement informations. Alors, ça a été révélé cette semaine par le journal britannique The Telegraph, qui a donc parlé d'arsenal de drones, un peu des fermes de drones qui peuvent contenir jusqu'à 1000 appareils à la fois et qui sont postés près des frontières, surtout près des frontières biélorusses et ukrainiennes. Donc évidemment, on pense au conflit ukrainien, mais il se trouverait que en fait ces drones pourraient aller jusque au Royaume-Uni, donc ça pourrait toucher l'entièreté de l'Europe. Et c'est là qu'arrive ma question, Jean-Baptiste Noé. Est-ce que là aussi il y a lieu d'y voir une réelle menace pour notre pays?
8: Oui, déjà le fait que des fermes de drones soient concentrées à nos frontières, ça fait déjà peser une menace et ça fait déjà peser une inquiétude, parce qu'on est bien obligé de se prémunir. On peut pas faire comme s'il y avait rien. Donc déjà, rien que ça, c'est une menace. Mmh. Et ensuite, on voit bien que le problème des drones, c'est qu'avec quelques petits appareils, vous pouvez déstabiliser un aéroport, par exemple. Et on peut pas prendre le risque qu'un aéroport comme Varsovie, Francfort, ait un accident d'un avion parce que il a été perturbé par un drone. Donc les drones vont toucher nos fragilités. Et nos fragilités, c'est notamment le transport aérien. Il peut aussi y avoir évidemment de l'espionnage, mais aujourd'hui, c'est surtout de perturber le transport aérien, d'observer, de faire une pression, notamment sur des sites sensibles, des usines, des centrales nucléaires, des usines d'armement. Et là, vous avez une pression psychologique. Et là, les Russes sont très bons pour ça. Pas d'attaque directe, mais une pression psychologique.
2: Pascal Giral.
5: Et donc, avec ça, quelle serait notre réplique? Qu'est-ce qu'on peut faire contre ces fermes de drones? Mettre l'équivalent en face ou comment vous voyez les choses?
8: L'équivalent, non. Alors, on teste des brouilleurs. C'est assez efficace, mais ça fait pas tout. Il faut arriver à sécuriser les aéroports. Le problème, c'est que celui qui défend a toujours un temps de retard par rapport à celui qui attaque. Oui. Donc, dès qu'on a trouvé une parade, l'adversaire en face a trouvé un autre moyen de nous déstabiliser. Donc, la solution, elle est fondamentale. C'est trouver une résolution au conflit ukrainien, et c'est trouver aussi une manière de un modus vivendi avec la Russie. On ne peut pas non plus rester indéfiniment avec un pays en guerre et dans ce conflit larvé entre la Russie et les pays d'Europe.
2: Mahdi Saïdi.
6: Oui, moi j'ai bien l'impression que ce conflit, malheureusement, il ne s'arrêtera jamais. Moi j'ai en mémoire Donald Trump qui avait dit, je ne sais plus, en 10 jours ça serait réglé. Et aujourd'hui on en est à des mois et j'ai pas l'impression, je ne vois pas d'issue, ni diplomatique, ni de manière militaire.
2: Vous pensez que les Russes vont continuer d'attaquer les Ukrainiens, vous, pendant X temps?
6: En tout cas, je vois pas la sortie. On voit pas la sortie aujourd'hui. Avec l'Iran, on voit pas de sortie. Avec la Russie aussi. D'ailleurs, là, ça fait quelque temps qu'on en entend pas parler. Quelquefois, on a les drones qui reviennent à la charge. Mais vous, quel est votre regard? Est-ce que vous pensez que c'est possible de réconcilier deux peuples qui finalement sont si proches? C'est presque des cousins germains, des Ukrainiens et des Russes.
8: Oui, je suis d'accord avec vous. On voit pas de d'issue favorable à moyen terme. Ce qui se dit en Ukraine aujourd'hui, d'abord, l'armée ukrainienne est affaiblie et elle a du mal aujourd'hui à contenir les attaques russes. Vous avez des élections en Russie en septembre et donc il se dit qu'il y aurait une levée en masse de 300 000 hommes après les élections. Reste à voir si ça a vraiment fait et si les Russes auront les moyens de trouver 300 000 hommes. En tout cas, les Ukrainiens craignent beaucoup l'hiver et ils craignent une attaque avec des lignes ukrainiennes qui sont de plus en plus fragilisées.
2: Ouais, les Russes ne sont pas au mieux non plus. Pierre-Yves Martin.
4: Moi, c'était juste une observation. Dans l'échange qu'on a eu là à l'instant, tous ensemble, il y a un terme, il y a un acteur qu'on n'a jamais désigné qui est l'OTAN. Mmh. Et du coup, je m'interrogeais, on a, c'est une perception que je partage. J'ai l'impression qu'on raisonne tous nation par nation et pas OTAN ou même pas encore Europe et voilà et il y a peut-être une dimension individualiste qui est certainement pour nous de notre côté notre ennemi principal.
2: Et j'ajouterais juste en parenthèse parce qu'on fait souvent équipe avec Pierre-Yves Martin, on est bien d'accord Jean-Baptiste Noé que si jamais les Iraniens envoient quelque chose sur par exemple Chypre et que la Russie envoie quelque chose sur par exemple l'Allemagne, la riposte de l'OTAN normalement elle doit être immédiate.
8: Ah oui, tout à fait. Oui, c'est un système de défense. Donc, si un des pays membres de l'OTAN est directement attaqué par une puissance extérieure, effectivement, les autres pays doivent lui venir en aide. Si ce n'est pas le cas, ça serait de facto la fin de l'OTAN. Donc, ça serait un signal très négatif envoyé à nos compétiteurs.
2: Donc, par rapport à ce que dit Pierre-Yves Martin, le rôle de l'OTAN et le rôle de l'Union européenne, pour l'instant, on ne s'inquiète pas parce que il va jouer ce rôle.
8: C'est de la dissuasion en tout cas, c'est de dire attention, vous attaquez Chypre, derrière vous attaquez la France, l'Allemagne, le Royaume-Uni, les États-Unis. La question c'est jusqu'où on va considérer qu'il y a eu une attaque et donc on est prêt réellement à intervenir et à protéger l'ensemble des pays membres. Mais c'est sûr que si on ne vient pas en aide à un allié alors qu'on a un contrat qui nous lie, là la rupture de confiance est terrible et donc ça rompt toute crédibilité.
2: Et l'Iran qui s'associera avec la Russie?
8: C'est déjà le cas. Dans les faits, c'est déjà le cas, notamment pour l'exportation du pétrole, pour l'armement, avec la Corée du Nord également. Donc on a ces alliances qui se font et ces axes qui sont en train de se créer.
2: On n'est pas au mieux, Louis de Kergorlet.
7: Ben voilà, exactement. Je pense que s'il y a un mot à retenir, Jean-Baptiste Noé, vous l'avez dit tout à l'heure, c'est vraiment des conflits larvés. On a du mal à en voir le bout. Donc, espérons que ça puisse se résoudre dans les prochains mois.
2: Merci Jean-Baptiste Noé, directeur de la revue Conflit.
7: Hein, c'est exactement, ça. Conflit, tout à fait.
2: Bon, vous revenez avec vos infos en plus chaque jour, cher Louis de Kergorlet, mais essayez de venir avec des réponses aussi.
7: Ben voilà, mais c'est pour ça que je prends mes invités.
2: Mais là, c'était dur.
7: C'est
2: pour... ouais, mais là, c'est dur.
4: J'ai le mois d'août.
2: Bon, vous savez quoi ? Dans un instant, on va jouer avec notre auditeur fil vert, fil rouge, etc. On va vous tester un peu sur l'actualité.
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2: Bien, c'est le moment où on choisit l'un de nos brillants auditeurs et qui reste avec nous pour défier les vraies voix. C'est à vous, Olivier de Vannes, le Breton. Vous êtes prêt, Olivier ?
3: Eh bien, carrément, allons-y.
2: Bon, vous savez ce que je vous ai réservé comme jeu. En ce moment, je suis très dans les extraits sonores. Et on va s'intéresser aux stars de l'histoire de l'information à la télévision. Envoyez le jeu.
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2: Olivier, vous faites équipe soit avec Pierre-Yves Martin, qui est très fort en politique, soit avec Mahdi Saïdi, qui est très forte en politique, soit avec Pascal Giral, qui est très fort en politique. Alors avec qui, Olivier?
3: Eh bien écoutez, devant le choix droit, je vais choisir Cyril.
4: Merci de votre confiance, mais vous êtes un petit peu inconscient, mon cher ami.
2: Pas tant que ça, Pierre-Yves, écoutez, parce que...
3: Il faut aimer le risque.
4: J'apprécie.
2: Oui, et pas tant que ça, parce que je pense que sur la question, Pierre-Yves, vous allez être doué. Et donc, Pascal et Mahdi font équipe. Donc, le duo Pascal-Mahdi contre le duo Olivier Pierre-Yves. Je vous fais écouter un extrait d'une grande séquence d'un grand JT. Et vous devez retrouver le présentateur ou la présentatrice vedette. Alors, Pierre-Yves, vous arrêtez de regarder votre téléphone, ça m'énerve, ça. Bon.
5: Oui, monsieur.
2: Bon, alors, vous êtes bien concentré, écoutez bien, il y a des réponses très faciles, vous les connaissez, le premier qui dégaine marque un point pour son équipe. Qui est là ?
6: Madame, monsieur, bonsoir. Au moins 20 morts et des dizaines de blessés. C'est le dernier bilan officieux.
2: Pierre-Yves Martin, Christine Ockrent. Vous l'aviez, Olivier ?
5: Bien sûr qu'il l'avait. On est une équipe. On est un binôme.
3: J'ai 27 ans, donc je vous avoue que tout ce qui est avant les années 2000, j'ai un petit peu plus de...
2: Voilà, c'est ça
5: Olivier,
2: le problème.
5: Olivier, vous étiez très courtois, là, vous dérapez, là.
2: Voilà, c'est ça le problème, c'est qu'il nous sort ses 27 ans maintenant, Olivier.
5: Allez, boum. La balle perdue, merci.
2: Mais justement...
7: Vous avez du plus vintage en magasin.
2: Non, oui, bah vous, Pascal. Oui, bon, alors, justement, ça fait 1-0 pour la paire Pierre-Yves Olivier, et vous allez pouvoir l'écouter. Il y en a un petit peu pour toutes les générations. De qui s'agit-il ?
8: Bonsoir à tous, et merci de votre attention.
9: Gabriel
2: Attal ?
9: Non,
2: Bruno Mazur. Non, c'est Olivier.
9: Non.
2: Olivier, vous avez dit qui ?
9: Ah non.
2: David Pujadas.
5: Bravo, Olivier.
2: David Pujadas. Ça fait 2-0 pour vous. Alors, là où Mahdi Saïdi est super concentré, c'est que, un, elle nous dit Gabriel Attal, qui n'a rien à voir.
7: Il y a une voix qui lui ressemble. Hein.
2: Oui, mais qui n'est pas du tout un présentateur d'infos à la télévision.
9: Ah, mais oui, mais c'est vrai. Mais,
5: le réveil a eu lieu à 18h53.
9: Dans la défaite que, voilà.
2: Et m'a dit, je vais vous dire un truc. Vous êtes actuellement sur Sud Radio.
9: En plus. Pardon. Non, j'ai bien compris que c'est
2: ça. Il y a au total 9 extraits. L'équipe vainqueur est celle qui répond donc à 5. Pour l'instant, vous menez 2-0 Olivier et Pierre-Yves. Troisième extrait.
6: Durer, ça. C'était tout à l'heure au cœur de Londres. Elton John chantait Candle in the Wind.
2: Oui, Claire Chazal. Olivier, Pierre-Yves, terrible, hein. Terrible. Ça fait 3-0.
7: C'est pas l'oreille.
2: Quatrième extrait.
10: J'aurais pas connu. C'est maintenant que nous allons agir ensemble.
2: Jean-Claude Bourré. Non, mais pas loin.
10: C'est dans quelques minutes que nous
2: Patrick Simpson.
10: Non, non. La lumière que nous avons laissée allumer.
2: Mais pas loin, Pascal.
5: Bruno Mazur.
2: Non.
10: Je vous ai demandé tout à l'heure de laisser allumer
7: la France
10: les lumières
7: a peur.
10: Chez vous.
2: Oui.
7: Roger Vickel.
2: Pascal.
7: Bravo,
2: c'est d'ailleurs ça. Vous avez. C'est en 77. Roger Vickel demande aux Français de laisser leur lumière éteinte et 10 ou 15 minutes après, il revient et dit attention, on va tous les éteindre. Et à l'époque, il y a Michel Chevalet qui filme un ordinateur du centre d'électricité de France, C'était génial. Ça fait 3-1. Cinquième extrait.
11: Oui, vous vous souvenez d'un slogan de la campagne de Nicolas Sarkozy, c'était « Travailler plus pour gagner plus ». On se souvient aussi d'un engagement...
2: Oui, Arlette Chabot. 4-1 pour le duo Olivier-Pierre-Yves, Arlette Chabot, qui fait les beaux jours maintenant de Sud Radio aussi. Sixième extrait.
12: Bonjour.
7: Yves Mourouzi.
2: Oui, Yves Mourouzi. C'est Pascal. Yves Mourouzi, ça fait 4-2. Mais quel match ? Toujours une balle de match, justement. Qui est-il maintenant ?
6: Vous avez en tout cas, ça a changé. Candidat, c'est ce que vous avez.
2: Vous êtes Sinclair. Oui, alors, c'est lui qui l'a dit. Pierre-Yves, Olivier et Pascal, vous l'avez dit, mais Pascal est parti un peu plus rapidement. On est à 4-3.
5: Attends, qu'on réécoute l'enregistrement.
2: C'était
5: moi le premier. C'est évident. Mais simplement, une fois de plus, je suis le dindon de la farce.
2: Et on vous aime comme ça.
5: Voilà.
7: Bah vous
5: voilà.
7: Êtes toujours
2: donc
7: en
2: c'était bien Anne Sinclair. Attention, qui est là?
12: Voilà, c'est donc ma dernière édition de 20h.
2: Mazur.
12: Non. Je n'ai pas souhaité cette fin, mais je suis fier d'avoir présenté pendant 3 ans un journal digne du service public.
2: Oui, Olivier. C'est Olivier qui dit Claude Sérillon, effectivement, pour sa dernière. Bravo, Olivier et Pierre-Yves, vous avez gagné. C'était une émission exceptionnelle parce que nous avions des vraies voix exceptionnelles. Madi Saïdi, Pierre-Yves Martin et Pascal Giralde, des auditeurs exceptionnels à l'image d'Olivier Devanne. Et tout de suite, nous ne retrouvons pas Roger Jiquel, mais un autre Jiquel.
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2: Eh oui, c'est Christophe qui cette semaine nous emmène à Hong Kong. C'est à vous, Christophe.
14: Oui, cette semaine, je donne mon coup de cœur de l'été à celle que l'on nomme le port au parfum, niché dans un archipel de 260 îles en mer de Chine. C'est Hong Kong, une région qui, après 13 heures d'avion, se révèle par sa gastronomie, son art de vivre et sa nature comme une destination tout à fait étonnante et inattendue. Pour en parler, Ada Deschanel est avec nous. Elle est auteure avec Davina Chang de Hong Kong à la carte aux éditions Solar. Bonjour Ada.
15: Bonjour Christophe.
14: Alors vous avez découvert Hong Kong, Ada, il y a plus de 8 ans. Il y a 3 ans, vous avez eu un gros coup de cœur pour la gastronomie hongkongaise. Comment vous pourriez la décrire à nos auditeurs?
15: La gastronomie hongkongaise, je dirais qu'elle est métissée. Elle est empreinte de son histoire. Donc on y retrouve des influences chinoises, britanniques, parfois aussi indiennes, parfois singapouriennes. C'est une cuisine qui est sucrée, qui est assez ronde. On retrouve pas mal de sucre dans les porcs laqués, les viandes laquées.
14: Qui est assez douce finalement.
15: Oui, tout à fait.
14: Pas épicée.
15: Non, pas épicé. Non, d'accord. Pas du tout. Contrairement à la cuisine de région plus au nord de la Chine, comme le Sichuan, la cuisine de Hong Kong, c'est plutôt très doux.
14: D'accord. Et vous avez été séduit par un plat en particulier dès le départ.
15: Oui, alors...
14: C'est ça qui a provoqué l'écriture du livre?
15: Non, ce qui a provoqué l'écriture du livre, c'était la curiosité justement pour le métissage de la cuisine. Les questions que je me posais par rapport au fait de retrouver de la brioche, du lait concentré, du thé, qui sont des références plutôt très britanniques dans cette cuisine chinoise. Et plus j'ai approfondi mes recherches et plus j'ai eu envie de les partager.
14: Et le plat qui vous a emballé?
15: Et le plat qui m'a emballé, c'est cette soupe de nouilles instantanées à la tomate servie avec dans le bol du bœuf saté et des œufs brouillés. Et que j'ai d'abord dégusté un peu à reculons parce que je trouvais ça un peu intense pour un petit déjeuner. et en fait, j'y reviens et c'est le premier plat que je mange à chaque fois que je vais à Hong Kong.
14: Et on trouve des recettes dans votre livre de cuisine? C'est un livre de cuisine avant tout, hein,
15: c'est
14: avec quelques reportages sur Hong Kong?
15: Oui, tout à fait. C'est 70 recettes, donc essentiellement un livre de cuisine. Et on y retrouve aussi une vingtaine de reportages sur l'histoire, sur la culture, sur la géographie, la gastronomie hongkongaise.
14: On apprend des choses étonnantes, comme quoi on trouve du lait concentré dans la cuisine hongkongaise.
15: Exactement, donc ça fait partie de ce qui reste de l'histoire britannique à Hong Kong. Le lait concentré qu'on retrouve dans le French toast.
14: D'accord. Hong Kong, est-ce qu'on peut dire que c'est aussi une destination de street food?
15: Mais complètement.
14: Mais totalement, Chris.
15: Totalement. Ce serait dommage de passer à côté. Justement, il reste ce type d'établissement qui est en train de disparaître, qu'on appelle des Dai Padong. Et donc ça, on mange en pleine rue. C'est souvent des wok, des plats sautés. Et il y a une ambiance très particulière. Il y a des quartiers aussi, comme le quartier de Cham Shui Po, au nord de Kowloon, qui est bien connu pour sa street food.
14: Donc des quartiers qui sont plus spécifiquement street food que d'autres?
15: Oui, tout à fait.
14: Et qu'on trouve facilement. Et dont vous parlez dans votre livre?
15: Oui, un peu.
14: D'accord. 3 plats que vous pourrez recommander et où à nos auditeurs quand on va à Hong Kong? On débarque, on dit tiens, on a écouté Ada.
15: Eh ben, alors mon plat préféré, qui est un peu un snack pour le goûter, ce serait des Chung Fun à Wan Chai, et c'est des petites crêpes de riz gluant roulées servies avec des sauces. c'est peut-être pas vendeur comme ça, mais c'est délicieux. Ensuite, dans le quartier de Cham Shui Po, justement, il y a un restaurant boutique qui s'appelle Kung Wo Bunker Factory, spécialisé dans le tofu. Et là, c'est vraiment le meilleur tofu d'Hong Kong. Et après, je vous recommande d'aller goûter cette soupe délicieuse dont je vous parlais il y a une minute. Et ça, on la retrouve chez Chung Hing Coffee Shop à Happy Valley.
14: D'accord. Et sur un plan purement de visite, qu'est-ce que vous recommanderiez comme pépite à que voir, que faire, à ne pas manquer à Hong Kong?
15: Je pense que l'île de Lama, c'est vraiment une ville
14: qui est... L'île de
15: Lama? L'île de Lama, ah oui. Tout à fait. L-A-2-M-A.
14: C'est où?
15: C'est au sud-ouest de l'île de Hong Kong. Et c'est une petite ville assez sauvage, un peu bobo, un peu hippie, avec un style de vie très calme, très lent. Et et c'est très sympa. Il y a plein de petits restaurants, il y a des randonnées, il y a à la fois et notamment un restaurant de tofu très traditionnel où ils font de la fleur de tofu. Mmh. Donc c'est du tofu sucré servi avec du sirop de gingembre, c'est exceptionnel.
14: Et dans Kong à la carte, le livre que vous avez écrit, il y a des reportages aussi que vous voulez mettre en avant ?
15: Oui, je pense que ce serait le reportage sur les cascades de Ng Tung Chai Waterfalls.
14: C'est comme ça que ça se prononce. Ng.
15: Ça se prononce.
14: Ah oui, d'accord.
15: Voilà. À la radio, ça passe mal. Mais ça, c'est un des endroits aussi qui a été un coup de cœur à Hong Kong. Et donc, c'est une randonnée qui mène vers le sommet de Tai Mo Shan. Il y a plein de façons d'y aller. Et là, c'est tout au long de la randonnée. On monte. Et il y a 5 cascades successives dans lesquelles on peut se baigner. Et c'est extraordinaire comme endroit.
14: Où retrouve-t-on les informations dont vous voulez nous parler, Ada Deschanel?
15: Eh ben, donc vous pouvez acheter mon livre, Hong Kong à la carte.
14: Aux éditions Solar.
15: Aux éditions Solar, voilà, coécrit avec Davina Chang. Mm-hmm. Et sinon sur mon Instagram, Ada Deschanel, sur lequel je dispense plein de conseils et de guides sur la ville.
14: Avec grand plaisir, avec grande joie, on vous retrouve Insta.
15: Oui. Hein,
14: voilà. Et on trouve les infos également sur discoverhongkong.com. Merci Ada.
15: Merci
14: à bientôt.
15: Christophe, à bientôt.
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1: Les clés d'une vie, celle de mon invité. Votre notoriété doit beaucoup à un jeu que vous présentez à la télévision, mais vous n'êtes pas tout le monde et vous avez beaucoup plus qu'un mot à dire. Vous avez l'art de déclencher le rire sur le petit écran ou sur les ondes, mais aussi de faire couler des larmes sur celles et ceux qui vous lisent. Bonjour.